Vous savez, le courage, on peut en manquer. Jésus, à Gethsémani, n'a pas eu de courage. Il avait désiré toute sa vie en arriver à cette heure. Et quand il est au pied du mur, il dit à son père, « Père, si c'est possible, que ce calice s'éloigne loin de moi. » Combien de chrétiens seraient plus heureux, plus unifiés, s'ils comprenaient que Jésus ne vient pas forcément donner du courage à votre zone affective? En général, quand on n'a pas bonne santé, on n'a pas beaucoup de courage. Moi, en ce moment, vous sentez, je suis en forme. Pourquoi? Je suis en très bonne santé. Eh? Alors, quand on a très bonne santé, on a beaucoup de courage. Mais quand on est malade depuis des semaines, il y en a peut-être qui relèvent d'une longue maladie. Ils n'avaient pas de courage. Ce n'est pas un péché, c'est une croix. C'est vrai qu'il y a des saints qui sont morts avec humour. Quand on est Thomas More, par exemple, chancelier du roi britannique Henri VIII, condamné à être décapité, on lui dit, quand il monte à l'échafaud, « Voulez-vous qu'on vous aide pour monter sur l'échafaud ?» Oh, il dit, « Je veux bien, parce que pour descendre, je me débrouillerai tout seul, » qui fait. Authentique. Ça, c'est de l'humour britannique, hein ? Et ensuite, il dit à son bourreau, « Fais attention de ne pas abîmer ma barbe, elle n'a pas démérité de la couronne britannique. Il y va de ton honneur, bourreau. » Mais c'est pas la sainteté. C'est pas la sainteté. D'ailleurs, dans sa prison, dans sa tour de Londres, Thomas More a connu une terrible agonie. Et il a même écrit tout un texte sur la tristesse du Christ à Gethsémani. Tâchez de bien comprendre cela. Et quand la petite Thérèse, dans la seconde quinzaine du mois d'août 97, il y a juste 100 ans, souffre terriblement des intestins car la tuberculose a atteint l'intestin et elle est en danger d'occlusion intestinale, elle ne dit même pas le « Je vous salue Marie » sur son lit d'infirmerie. « Je souffre, je souffre. » Qu'est-ce que c'est que votre vie spirituelle de malade? C'est de souffrir qu'elle fait. Oh mes chers amis, ne vous étonnez pas de manquer de courage. Mais ne priez, à la limite, ne priez pas pour avoir de courage. Si le Seigneur vous en donne, c'est en prime, très bien. Mais s'il ne vous en donne pas, ce n'est pas grave. C'est au fond de vous-même que vous dites, Seigneur, je me réjouis de mes faiblesses pour qu'habite en moi la force du Christ. Ne retenez que cela peut-être de mon enseignement. Ce qui fait l'unité de notre vie, c'est d'être persuadé qu'au fond de nous-mêmes, Jésus est là et qu'il nous porte. J'aime beaucoup ce mot de saint François de Sales, répercutant un verset d'Isaïe. Si tu te crois une brebis solide, le Seigneur t'accompagnera sur le chemin. Mais si tu reconnais que tu es un agneau fragile, il te portera dans ses bras. Choisissez bien, ne vous imaginez pas que vous êtes une brebis solide. Acceptez d'être un agneau fragile et vous aurez le droit à un traitement de choix. Vous serez dans les bras de Jésus. Nous y sommes toujours, mais nous n'y pensons pas. Si vous manquez de courage, si vous avez un mal fou à vous maîtriser dans vos agacements, si vous avez du mal à être pur dans votre regard sur autrui, demandez à Jésus de vous prendre, de vous saisir. Là, on est bien, vous savez, les bras de Jésus. C'était la grande idée de la petite Thérèse. J'en parlerai à ceux qui voudront s'y intéresser cet après. Les bras de Jésus. L'ascenseur qui doit me conduire jusqu'au ciel, ce sont vos bras, ô Jésus. Et puis Jésus, il a vraiment des bras. Je crois que beaucoup d'entre vous communient sans penser que c'est Jésus qui les prend. Celui qui mange ma chair et boit mon sang demeure en moi. C'est vous qui tenez le corps de Jésus dans votre main. Mais Jésus, il a un visage de ressuscité et des mains de ressuscité. Et chaque fois que je viens de communier et que je retourne à ma chaise célébrant, je me laisse tomber dans les mains de Jésus. C'est lui qui fait mon unité. C'est en lui. Et en lui, Jésus n'est pas devenu un nuage, n'est pas un ange. Je ne confonds pas les nuages et les anges, hein, bien sûr. Hein. Jésus, il a des mains de ressuscité.
Et c'est pour cela que la grande icône du Sacré-Cœur, c'est celle qui se trouve sur le bas-relief qui se trouve à l'entrée de la Visitation, Marguerite Marie le connaissait bien, où Saint Jean repose sur le cœur de Jésus. C'est l'icône traditionnelle du Sacré-Cœur. Entre ses bras divins, je ne crains pas l'orage, le total abandon, voilà ma seule loi. Sommeiller sur son cœur, tout près de son visage, voilà mon ciel à moi. Nous sommes faits pour demeurer dans le Christ. Saint Paul emploie plus de 150 fois l'expression « nous sommes en Christo Jésus », dans le Christ Jésus. Qu'est-ce que ça veut dire, sinon qu'on est dans les mains de notre Seigneur Jésus-Christ? La vie est transformée et unifiée quand on sait que c'est lui qui fait notre unité, qui nous rassemble. Et même de temps en temps, dans notre prière, nous avons l'impression, la sensation, la certitude, dit Thérèse d'Avila, que Jésus nous recueille. C'est l'oraison de recueillement. Elle n'est pas forcément meilleure qu'une autre. Mais dit Thérèse d'Avila, on a la sensation que Jésus donne un grand coup de sifflet et qu'il rassemble toutes les puissances de notre être pour que nous soyons tout entiers attentifs à lui. Mais même lorsque la prière ou le courage ou la pureté nous est plus difficile, c'est toujours Jésus qui nous reprend dans ses mains. Et alors peuvent venir les tempêtes de l'existence, la petite flamme de l'amour reste toujours là. Je vais vous le montrer par une petite expérience toute simple que vous pouvez faire avec vos enfants. Voyez la petite flamme qui brûle là. Ça symbolise votre foi, votre attention à Dieu, votre amour. Et de temps en temps, vous avez l'impression qu'elle n'existe plus parce que la tempête, les circonstances, les ennuis, les inquiétudes viennent tout éteindre, mais ça repart. Ah, évidemment, si vous vous laissez noyer dans l'inquiétude et le désespoir, alors ça ne repartira pas. Bien, c'était simplement pour vous dire que vous ne devez pas vous laisser chahuter et éteindre par les circonstances de votre vie. J'en arrive et je termine par les résolutions pratiques. N'ayez pas peur de reprendre régulièrement dans votre vie des petites résolutions. Vous savez, quand on prend une résolution, quand on se confesse par exemple, ne dites jamais quand vous vous confessez, « Mon Père, je prends la résolution de ne plus jamais me confesser, parce que je suis sûr de ne pas recommencer. » Je dis ça parce qu'il y a des gens qui ne se confessent plus sous prétexte qu'ils font toujours la même chose. Je ne me confesse plus, mon Père, parce que je dis toujours la même chose dans mes confessions. Moi, j'ai une réponse toute simple, c'est que le bon Dieu ne vous demande pas de faire des péchés nouveaux. Mais je prévois qu'étant... Je prends une ferme résolution, mais je prévois qu'étant donné ma fragilité, je risque de retomber dans l'ornière où je tombe de temps en temps. Il n'empêche que je remets ma résolution entre les mains de Jésus, tout en sachant que je risque de retomber. Deuxièmement, faire souvent des plongées spirituelles au cœur de vous-même. Le frère Laurent de la Résurrection, ce petit Carme cuisinier qui vivait dans le couvent des Carmes, là où se trouve actuellement le séminaire universitaire de Paris, était interviewé par toute l'aristocratie de la capitale qui lui demandait des conseils. Et sans cesse, il disait « Descendez au cœur de vous-même pour y retrouver Dieu. C'est là que se fera l'unité de votre vie. Ô toi qui es chez toi, dans le fond de mon cœur, fais-moi vivre avec toi dans le fond de mon cœur. Ô toi qui es chez toi, dans le fond de mon cœur, fais-moi goûter ta joie dans le fond de mon cœur. Fais-moi aimer les autres dans le fond de mon cœur. Fais-moi accepter les autres dans le fond de mon cœur. Fais-moi être fidèle à la prière dans le fond de mon cœur. Fais-moi ne pas succomber à la jalousie dans le fond de mon cœur. Fais-moi accepter toutes les exigences de Dieu dans le fond de mon cœur. » C'est un grand secret. Troisième petit conseil,
Ne vous laissez pas non plus tenter par toutes les formes d'ésotérisme qui risquent de vous séduire aujourd'hui. Combien on en rencontre qui s'imaginent qu'ils peuvent à la fois être fidèles à Jésus-Christ et aller voir je ne sais quelle cartomancienne. C'est ridicule et c'est mauvais. Non, ridicule, j'aime pas, parce qu'ils sont peut-être très intelligents. Il y a des gens très intelligents qui vont voir ces personnes-là en croyant bien faire, ou bien l'astrologie. Non, le Seigneur est mon maître de vérité, je n'ai pas besoin. Et tout ce que le Seigneur ne me dit pas dans l'Évangile, je n'ai pas besoin d'aller consulter je ne sais qui pour savoir mon avenir. Sans compter que ça risque de troubler profondément la psychologie des gens. Vous connaissez comme moi de ces gens qui tombent dans l'accident qui leur a été annoncé, ou bien qui divorcent parce que la cartomancienne leur a dit qu'ils allaient divorcer. C'est terrible, c'est terrible. Et puis, obligez-vous à sourire le plus possible. C'est quelque chose qui met beaucoup d'unité dans la vie. Obligez-vous à mettre votre zone extérieure, votre zone corporelle, votre visage en unité avec la foi profonde dans l'amour que Dieu a pour vous. Faites l'unité entre votre visage et votre cœur. Quand vous avez envie de ne pas, quand vous avez envie d'être triste, d'envoyer promener les autres, d'être de mauvaise humeur, sous prétexte qu'il y a une impression de mauvaise humeur dans votre affectivité, et elle est vraie, n'en tenez pas trop compte. Et mettez votre conduite, votre visage, votre sourire en accord avec votre désir profond de faire, de répondre au sourire que Jésus a envers vous. Car, mes chers amis, Jésus est en train de vous sourire en ce moment. Il est ici, comme il l'a promis. Je suis avec vous tous les jours jusqu'à la fin des temps. Ce n'est pas une parole qui concerne l'Eucharistie. Jésus vous regarde. Moi, si je regarde à droite, je ne peux pas regarder à gauche. Mais Jésus sourit à chacun d'entre vous, même si vous avez l'impression d'être là-bas caché derrière quelqu'un d'autre. Alors, ne soyez pas incohérents. Si Jésus vous sourit, faites pas la gueule, quoi. Hein ? Moi, quand je prêche une retraite, je demande de faire au moins 4 sourires la première matinée, voyez. Et puis après, on augmente un peu la dose, voyez. Et ça coûte pas cher. C'est pas remboursé par la sécurité sociale, mais ça coûte pas cher du tout. Et ça mène l'unité dans votre vie. Qu'est-ce que tu fais aujourd'hui? Je fais des sourires à Jésus. À quoi ça sert de faire une nouvelle journée? Pourquoi Dieu me donne une nouvelle journée? Pour grandir dans la foi, l'espérance et le sourire. Et que chaque minute m'emporte plus avant dans l'océan de votre joie. On ne prêche pas assez la joie de Dieu. Nous sommes enveloppés dans un océan de joie. Dieu est infiniment compatissant à toutes nos épreuves, mais il est d'une joie inoxydable. Vous ne pouvez pas abîmer la joie de Dieu. Et le Christ ressuscité, entré dans sa gloire, il est joyeux à jamais. Et le jour de ma mort, il me dira, je l'espère, entre dans la joie de ton maître. Cela ne l'empêche pas d'être en agonie jusqu'à la fin du monde. Marthe Robin disait d'une façon excellente, avec une justesse théologique magnifique, c'est Jésus qui souffre en moi, faisant allusion à ses stigmates. C'est Jésus qui souffre en moi, mais Jésus dans sa gloire. Comme c'est beau, comme c'est juste. Jésus, il est en moi, mais... Et donc il est infiniment heureux. Il souffre, c'est Jésus qui souffre en moi, mais Jésus dans sa gloire. Et dernier point, mais alors c'est vraiment le dernier, laissez-vous tomber dans les mains de Jésus. Laissez-vous tomber dans les mains de Jésus, de plus en plus. Et pour vous le faire comprendre, voici une petite marionnette qui résumera tout ce que j'ai eu envie de vous dire. Vous avez des gens qui disent, mon père, je prends des résolutions à Parelmonial ou ailleurs pour être fort, courageux. Et puis quand je retourne chez moi, je tombe de nouveau. Et je prie avant la tentation pour être fort dans la tentation et après la tentation pour demander pardon d'avoir succombé à la tentation. Et parce qu'ils font une grave erreur sur le courage. Le courage n'est pas une espèce de super vitamine spirituelle qui me rendrait plus fort que les autres. On irait prier à Parelmonial pour avoir des réserves
de courage, de dynamisme, d'enthousiasme. Et au retour chez nous, on serait plus fortiche que les autres. Un peu orgueilleux, non? Non. Vous comprendrez avec Thérèse de l'enfant Jésus, avec saint Paul, avec tutti quanti, que vous resterez toujours des enfants faibles, fragiles. Et loin de vous en accabler et de vous en attrister, vous vous en réjouirez. Jésus serait toujours un petit bonhomme, pas fort. Mais au moment de l'oraison, au moment de l'Eucharistie, je tombe un petit peu plus dans les mains de Jésus. Et là, j'acquiers force et souplesse. Je resterai toujours comme ça, mais dans les mains de Jésus, qu'est-ce que je suis fort, qu'est-ce que je suis souple. Voyez, on part complètement parce que ça, c'est la sainteté. Mais d'oraison en oraison, je tombe un petit peu plus dans les mains de Jésus. Et alors, au moment de la tentation, lorsque ça vient, je retombe dans les mains de Jésus. Voyez. Autrement dit, au lieu de m'attrister d'être un pauvre petit bonhomme, je m'en réjouis. Voilà, je crois que vous avez compris.

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2: Que ton règne vienne, que ta volonté soit faite sur la terre comme au ciel. Matthieu 6, 10.

Voilà, alors accrochez vos ceintures, on s'envole. Le programme des trois catéchèses, pour que ce soit clair dans vos esprits. Hier, la miséricorde, c'est pour aujourd'hui, le temps propice, vous savez, le mot. Aujourd'hui est majeur dans l'évangile de Saint-Luc. Aujourd'hui, vous êtes né un sauveur. Aujourd'hui, tu seras avec moi dans le paradis. Aujourd'hui, cette parole s'accomplit. Aujourd'hui, tu vas te confesser, etc. Donc, le aujourd'hui, le temps favorable, c'est vraiment essentiel dans la vie de Jésus, dans le ministère de Jésus, donc dans la nôtre. Et après, donc, une explication de ce qu'est la miséricorde, c'était le catéchiste d'hier. Et maintenant, on entre dans la catéchèse d'aujourd'hui et celle de demain, dans ce qui fait vraiment le cœur de la pensée de François. Le pape François, quand il a lancé ce jubilé de la miséricorde, son idée centrale, vous pouvez la retenir, c'est très simple, c'est « Tu ne seras capable d'être miséricordieux avec les autres que si toi, tu as laissé la miséricorde de Dieu agir en toi. » Voilà. Et ça, c'est difficile. Donc le thème d'aujourd'hui, c'est « Est-ce que la miséricorde de Dieu va agir en moi ? Comment la miséricorde de Dieu peut-elle me renouveler, me purifier, me lancer ? Comment puis-je être transformé par elle ?» Moi, j'ai beaucoup suivi et aimé, depuis que j'étais ordonné prêtre, le pontificat de Jean-Paul II. Et en 27 ans de pontificat de Jean-Paul II, j'ai l'impression qu'il n'y a plus qu'une seule phrase qui m'est restée dans sa mémoire. Vous voyez ? N'ayez pas peur, ouvrez toutes grandes les portes de votre vie au Christ. Quand vous avez Christ, quand vous avez Jésus dans l'Évangile, changez et mettez miséricorde à la place. Et vous comprendrez tout. Alors Jésus la regarda et il l'aima et lui dit « Va, ne pêche plus ». Alors la miséricorde le regarda. Vous pouvez faire ce petit jeu. Spirituellement, c'est très intéressant pour arriver à comprendre qui est Jésus et pour arriver à comprendre ce qu'est la miséricorde. À chaque fois que vous voyez le nom de Jésus, vous mettez miséricorde à la place. Donc, mon désir aujourd'hui, c'est de vous dire comment on peut faire pour ouvrir les portes à la miséricorde de Dieu pour qu'elle me libère, pour qu'elle me permette de devenir moi-même, vraiment que Dieu, qui est mon créateur, puisse continuer son travail et que je puisse enfin devenir ce qu'il a voulu que je sois quand il m'a créé. Parce que souvent, on s'est tapé contre un mur, on est parti dans une impasse, on est tombé dans un précipice, on se relève mal, on s'est fait mal à soi-même, on est déçu par soi-même, on ne sait plus très bien comment s'en sortir. On s'est fait un sac de nœuds. Ça arrive, ça aussi. Et donc, lui, il vient et jamais, jamais, il ne te laissera tomber. C'est donc le texte que vous avez lu tout à l'heure. Comme l'a dit le présentateur, vous avez trois paraboles de la miséricorde, mais elles sont toutes les trois bâties de la même façon. Donc, il y avait un homme, il avait 100 brebis, il y en avait une qui était égarée, alors il va aller partout, il va se prendre dans les ronces et les épines, il va aller jusque dans les précipices, où est-elle ma brebis ? Il va chercher sa brebis. Il faudrait voir Jésus tout égratigné, vous savez, quand il a enfin trouvé sa brebis, quand enfin il t'a trouvé toi. Est-ce que tu mesures tout ce qu'il a souffert pour toi, pour aller te chercher là où tu es ? Il te prend sur les épaules et te ramène à la maison. Le spectacle de Jésus, qui est complètement déchiré par les épines et tout ça, nous prouve à quel point il nous aime. Là, vous avez 100 brebis, il ne permettra pas qu'il y en ait une seule qui manque. Après, vous avez une femme, c'est l'image de l'Église, et elle a 10 pièces, 10 drachmes, et elle ne supporte pas qu'il en manque une, quoi. Donc elle dit, mais comment ça se fait, tous mes enfants ne sont pas là, comme une maman qui va avoir tout le monde autour de sa table, et donc elle va chercher, elle va fouiller dans toute la maison jusqu'à ce qu'elle la retrouve. Et puis après, vous avez l'évangile qu'on aura tout à l'heure, c'est logique, bien sûr. Avec un père avait deux fils. Alors lui, quand il a deux fils, il veut 2 sur 2. Elle, quand elle a 10 pièces, elle veut 10 sur 10. 9 sur 10, ça ne lui suffit pas. Et le berger, quand il a 100 brebis, 99, ça ne lui suffit pas. Vous pouvez vous dire, si vous voulez, Dieu a la psychologie du 100%. Il veut tous ses enfants. Donc il te veut, toi. Et donc aujourd'hui, c'est la miséricorde de Dieu qui veut vraiment reprendre nous tous. Peut-être vous pouvez prier pour ça d'ailleurs. Certains d'entre vous se sont confessés, d'autres vont le faire, et d'autres ne veulent pas, ils sont en combat à l'intérieur d'eux-mêmes, vous ne savez même pas qui c'est, et vous pouvez dire à Jésus, puisque tu veux 100%, j'espère qu'aujourd'hui, 100% des jeunes qui sont au JMJ recevront la grâce du pardon, voilà. Vous priez deux fois plus pour ceux qui ont peur, par exemple.
ou ceux qui ont une situation intérieure douloureuse ou compliquée, qu'on ne connaît pas, qu'on ne juge pas, etc. Mais on voit que le contact est difficile et on sait tout ce qu'il va en coûter à Jésus d'aller chercher cette brebis là-bas, parce qu'elle en a besoin, elle a besoin de revenir sur ses épaules, d'être pacifiée, de savoir qu'on l'aime vraiment, que toutes ses blessures peuvent être guéries et qu'elle va rentrer à la maison, voilà. En fait, je commence par le sacrement du pardon parce qu'aujourd'hui, tout est consacré au sacrement du pardon ici, dans ces JMJ de Cracovie. Mais vous voyez bien que la miséricorde, c'est quelque chose de beaucoup plus vaste. C'est en fait l'amour de Dieu au travail à l'intérieur de vous. Vous savez, il y a une phrase qui énerve tous les catholiques, peut-être vous aussi, une phrase de Jésus dans l'Évangile, quand il dit « Soyez parfaits comme votre Père Céleste est parfait ». Alors moi j'ai vu plusieurs fois des jeunes qui m'ont dit ah « ben c'est décourageant, parce que de toute façon on n'arrivera jamais à être parfait, alors il nous dit qu'il ne faut pas voler, mais que non seulement il ne faut pas voler, mais il ne faut même pas, et puis alors après il nous dit « bien sûr l'adultère c'est un grave péché, mais que dès qu'on a un regard de travers, ça y est, on a déjà commis le péché, bref, j'arriverai jamais à être chrétien !» Ça arrive assez souvent. Or en fait, c'est pas du tout ça que ça veut dire cette phrase. Ça veut dire « tu veux éviter les péchés énormes, eh ben occupe-toi avant qu'ils arrivent s'il te plaît. » Commence à surveiller ton regard. C'est logique. Tu sais très bien comment ils arrivent, les péchés, en fait. Donc, si tu es attentif à être fidèle à l'amour de Dieu dès le départ, tu arriveras à ne pas tomber dans le précipice. Ouais. Tu seras gardé assez tôt. Moi, je vous le dis, attention, tu ne tueras pas. Bah, bien sûr, vous n'allez peut-être pas tuer. Mais quand tu dis, celui-là, il m'énerve tellement que ce serait mieux s'il n'était pas là, etc. C'est déjà un peu comme si tu avais commencé à le tuer, quoi. Faut dire la vérité. Donc, dès que tu vois une pensée de colère, alors ça arrive, quoi. Essaye de te bagarrer à ce moment-là. Ouais. Quand on est tout près d'un péché grave, on n'a même plus la force de résister. Au début, on a la force. Et donc, lui, il remonte en amont et il dit, s'il vous plaît, soyez vraiment attentif et vigilant. Quand vous avez dit du mal de quelqu'un, quand vous l'avez traité de crétin ou ceci ou cela, vous êtes très mal parti, quoi. Reconnaissez-le et dites-vous la vérité. Et alors, à ce moment-là, c'est un petit peu comme si Jésus vous disait, tu sais, s'il te plaît, laisse-moi faire. J'ai encore beaucoup de boulot à faire en toi. C'est Dieu qui nous a fait, c'est Dieu qui nous a créé. Et donc nous, quand on a été pardonné, il nous a refait à neuf. C'est un jeu de mots sur le verbe faire, tiens, pour vous faire bien comprendre ça. Dieu nous a créé et il nous a fait. Après, moi, malheureusement, dans mes péchés, j'ai défait pas mal de choses. Et ce qui a été défait, il est capable de le refaire, il va refaire. Dans le sacrement du pardon, vous êtes refait à neuf. Et alors à ce moment-là, il dit, attends, laisse les portes ouvertes parce que j'ai encore beaucoup de boulot à faire en toi. Pour te refaire et te parfaire. Il faut que j'aille jusqu'au bout de mon travail. Soyez parfait, c'est plutôt Jésus qui vous dit, attends, j'ai beaucoup de travail à faire en toi pour que tu puisses devenir enfin qui tu es. Laisse-moi te faire et te refaire et te parfaire. Tout le travail que Jésus a besoin d'accomplir en vous, mais laissez-le faire, laissez-le agir. Et après, il dira, ça y est, on commence à avoir un travail qui est affiné. Il nous connaît, il nous aime. C'est ce qu'il a fait pendant 3 ans avec les apôtres, quoi. Donc il était avec eux tous les jours et il leur parlait, il les enseignait et il leur expliquait, il les reprenait. Les apôtres, ils étaient un peu épais parfois, vous voyez. Un jour, ils montaient sur le chemin de Jérusalem et ils étaient en train de discuter, savoir quel était le plus grand parmi eux. Ah voilà, une discussion qui est vraiment très fine, quoi. Alors Jésus, gentil, leur dit « Vous parliez de quoi en marchant, mes amis ?» Eux, c'est la honte, évidemment, ils n'osent pas répondre. Alors Jésus leur dit « Parmi vous, celui qui veut être grand, qu'il se fasse petit. Parmi vous, celui qui veut être grand, qu'il soit un serviteur, à l'image du Fils de l'homme, qui n'est pas venu pour être servi, mais pour servir, et pour payer, donner sa vie en rançon pour la multitude. » On peut dire que Jésus, il a payé le prix fort pour nous, vous voyez. Et vous, vous serez heureux si vous suivez ce chemin. Donc, la grande idée force du pape François, c'est si vous voulez être miséricordieux, laissez la miséricorde de Dieu agir. Ça peut valoir pour tout. Vous voulez être missionnaire, vous voulez être apôtre, vous voulez être missionnaire de l'Évangile. Eh bien, si vous voulez être vraiment missionnaire, laissez le missionnaire avec un M majuscule accomplir toute sa mission en vous. C'est-à-dire, Jésus est loin d'avoir terminé son travail en vous. Laissez-le faire, laissez-le vous regarder,
laissez-le vous parler, laissez-le venir en vous et vous montrer avec délicatesse ce qui ne va pas en vous. Ou au contraire, vous montrer ce qui est beau, ce qui est votre grâce propre, votre beauté, votre noblesse. Vous savez que Dieu a mis en chacun de nous une grâce. Peut-être vous ne la connaissez pas, votre grâce d'ailleurs. Et donc, c'est ce travail-là que vous devez faire. Jésus, montre-moi le cadeau que tu m'as fait. Nous sommes tous différents pour une raison très simple, c'est que Dieu ne sait compter que jusqu'à un. Et donc il a un amour unique pour toi et pour toi et pour toi. Et donc ta grande mission à toi, c'est de dire au Seigneur, montre-moi comment tu m'as aimé et montre-moi comment cette grâce que tu m'as faite, je peux la faire grandir, se déployer, etc. Et c'est toi qui vas le faire à l'intérieur de moi. Ça, c'est vraiment sa mission, sa miséricorde, son travail. Et quand tu seras rempli de sa miséricorde, ben c'est la conférence de demain, tu verras comment toi, tu vas accomplir ta miséricorde. Alors, comment voulez-vous faire des progrès pour ça? Eh bien, ce serait bien que vous preniez des exemples. Tout à l'heure, vous allez avoir un carrefour et vous allez voir comment la porte de la miséricorde est rentrée dans la porte d'un tel ou de tel autre. Par exemple, regardez les passages de l'Évangile, c'est assez intéressant. Un jour, il est fatigué, c'est midi, il fait chaud, on est au bord du puits, à Sychar, et arrive une femme qui vient avec ses cruches prendre de l'eau, et lui dit, donne-moi à boire. La femme dit, mais un juif, il parle pas au samaritain, alors, je vois pas pourquoi tu me parles. Alors Jésus lui dit, oui, enfin, si tu voulais, moi, si tu savais à qui tu parles, je te donnerais de l'eau vive, et t'aurais pas besoin de venir puiser ici 10 fois par jour. Alors là, elle commence à dire, tiens, il est un peu spécial celui-là. Va chercher ton mari. Oh, j'ai pas de mari. Elle dit, bah, t'as raison de dire que t'as pas de mari, parce qu'en fait, t'en as 5 et celui que t'as maintenant, c'est pas ton mari. Ah. Alors je vois que t'es un grand prophète. Et vous regardez la façon dont la conversation se passe entre Jésus et elle. Eh bien, Jésus a pu accomplir sa mission en elle. Lui dire qu'elle était aimée. Qu'elle n'était pas jugée comme une samaritaine à qui on ne parle pas, comme une femme de mauvaise vie qui a eu 6 maris. Elle n'était pas jugée, elle était connue et elle était aimée. Et à partir du moment où il a pu accomplir sa mission en elle, mais vous avez vu les ailes qu'elle a. Elle retourne dans son village et puis elle dit, venez voir, j'ai vu un bonhomme, il m'a raconté tout ce que j'ai fait, qui je suis et tout, ils viennent tous. Et au bout d'un moment, ils disent, ben, on ne croit pas à cause de ce que tu nous as dit, on croit à cause de lui parce que effectivement, celui-là, c'est le Messie. Elle a accompli sa mission auprès des gens de son village. Tu devais la considérer comme ci, comme ça. Hein. Elle a accompli sa mission auprès d'eux parce qu'elle a laissé Jésus accomplir toute sa mission au-dedans d'elle. Et il lui a parlé de son mari, il lui a parlé de son amour, il lui a parlé de son eau. Il lui a dit, trompe d'eau, ma petite cocotte. Et puis après, il lui a parlé de l'adoration. Mais non, c'est pas comme ça qu'il faut adorer. C'est pas sur la montagne de Jérusalem ou le mont Garzim, faut adorer en esprit, en vérité. La pauvre, elle a pas dû comprendre grand chose. Elle a écouté tout. Elle a laissé Jésus l'enseigner. Elle a laissé Jésus la faire et la refaire et la parfaire. Et après, quand Jésus a accompli toute sa mission, ben elle est devenue missionnaire. Quand Jésus lui a donné sa miséricorde, alors elle est allée porter la miséricorde de Dieu aux autres. C'est ça qui doit vous arriver. Même chose avec Zachée. Zachée est un peu comme une vache qui veut regarder passer le train, quoi. Donc il dit, oh là là, il y a Jésus, il paraît que c'est un type extraordinaire, il faut que j'aille voir ça. Donc il sort de chez lui à Jéricho, comme il est petit, il monte sur un arbre, il dit, j'ai regardé. Bon. Alors lui, il veut regarder le spectacle, comme tous les gens qui voyaient passer la voiture du pape hier quand il est arrivé à Cracovie, quoi. Sauf que Jésus s'arrête. Il dit, Zachée, descends de ton arbre, je vais aller demeurer chez toi. Alors là, tout le monde est scotché, lui le premier, bien sûr. Et les autres aussi, en disant, mais quand même, Zachée, il nous a volé beaucoup, tout l'argent qu'il a, c'est malhonnête, etc., etc. C'est pas faux, hein, c'est un voleur, il faut dire la vérité. Et Jésus va chez lui. Alors là, on n'a pas la conversation, c'est dommage. C'est pas comme avec la Samaritaine. On aimerait bien avoir enregistré la conversation entre Jésus et Zachée. En tout cas, le résultat est extraordinaire. Quand Jésus sort, il dit, celui-là, un vrai fils d'Abraham. Ouais. Et alors après, il l'a rendu au peuple, au milieu de son peuple. Et lui, il dit, bah oui, j'étais un voleur, quoi. Donc si j'ai volé, quelqu'un venait, je vous rendrai 4 fois plus que ce que je vous ai volé. On se demande comment il a fait ses comptes d'ailleurs, ça a dû être dur avec tout ce qu'il avait volé. Mais enfin bon, ça c'est autre chose. Mais ce qui est beau, si vous voulez, c'est qu'il a pu accomplir sa mission au-dedans de Zachée, et Zachée a retrouvé sa place.
Ésaïe a retrouvé la vérité de sa mission au milieu des autres. Il est redevenu lui-même, aimé et considéré par les gens, alors qu'il n'était pas très brillant. Donc, laisser la miséricorde de Dieu agir en nous, ça c'est la condition sine qua non pour qu'on puisse, ensuite on puisse être soi-même. Si vous voulez accomplir votre mission et aimer dans votre vie, voyez, et construire ce monde et apporter du bonheur aux autres, vous n'avez pas d'autre solution que de laisser la miséricorde agir en vous, vous transformer, vous féconder, vous purifier, vous régénérer, vous refaire à neuf et après vous pourrez être vous-même. On va en prendre d'autres, hein, des exemples, il n'y a pas que ça. Bah, par exemple, il y a la femme adultère, par exemple, il y en a beaucoup qui sont comme ça. Tenez, il y en a deux autres que j'aime bien parce que eux, c'est le comble. On les appelle les piliers de l'Église et les colonnes de l'Église. Ils s'appellent Pierre et Paul. Franchement, Pierre, le chef de l'Église, celui-là, c'est quand même la honte, quoi. Il a trahi Jésus à l'heure suprême. Attention, les promesses qu'il avait faites avant, hein. Moi, je te suivrai partout où tu iras. Si tout le monde t'abandonne, moi, je t'abandonnerai jamais. Et 3 heures plus tard, il dit à une dame gentille, une petite servante chez le grand prêtre, « Non, non, madame, non, Jésus, je ne sais pas du tout qui c'est. J'ai jamais vu d'ailleurs. Non, non, non, rien à voir. Rien. » Une honte effroyable. Avoir été capable de faire des promesses gigantesques et ensuite de le trahir de manière aussi ignoble, c'est affreux. Mais ça nous console quand même. Parce que moi, des fois, j'ai trahi Jésus. Et je sais que quand Jésus m'a pardonné, il me redonne ma place et ma mission au milieu de son peuple. Et alors il regarde Pierre, et Pierre devient une fontaine de larmes. Il n'est pas fier, il a fait exactement le contraire de ce que Jésus lui a demandé. Exactement le contraire de ce qu'il avait promis, en crânant d'ailleurs un peu devant tout le monde, il faut reconnaître. Et voilà le résultat. Et bien après vous tournez les pages, et puis vous voyez que Jésus ressuscité lui dit « Alors Pierre !» Est-ce que tu m'aimes plus que ceci ? Et à côté de lui, il y avait Saint Jean, qui était resté jusqu'à la croix, le disciple que Jésus aimait. Et Jésus lui dit, est-ce que tu m'aimes plus que ceci ? Il a dû se sentir mal quand même. Alors vous regarderez le texte de près, il a fait comme s'il n'avait même pas entendu le comparatif. Il dit, on ne s'occupe pas de lui, hein. C'est mieux. Et puis après, il essaye de répondre, il fait une réponse minuscule, mais enfin, il arrive quand même à dire oui, je n'ai pas le temps de vous expliquer ça, mais c'est un passage à regarder au millimètre. Et bien après, Jésus lui dit, sois le pasteur de mes brebis, tu redeviens le chef du peuple, de mon peuple, de l'Église. Et Pierre, il est gêné, il se tourne, il dit, et lui ? D'un air de dire à Jésus, t'es sûr que tu ne te trompes pas en me demandant à moi, vu ce que j'ai fait ? Et lui ? Jésus dit, ça ne te regarde pas. Lui, peut-être, il restera jusqu'à ce que je vienne. Toi, suis-moi. Malgré tes péchés, avec mon pardon, avec ma miséricorde, j'ai besoin de toi. Eh bien, allez dans les Actes des Apôtres et vous voyez l'assurance et l'audace avec laquelle ils parlent. Et il leur dit, Jésus, que vous avez fait mourir, et bien maintenant, convertissez-vous, faites-vous baptiser, etc. Bon, 3000 personnes demandent le baptême ce jour-là. Le texte dit, rien que de l'entendre, ils avaient le cœur transpercé. Ce qui me plaît énormément chez Saint-Pierre, c'est qu'il a conscience de son péché. Le pire d'ailleurs, c'est que tout le monde connaît les péchés de Saint-Pierre. C'est déjà pas rigolo quand nous connaissons nous nos péchés, mais quand les autres les connaissent, c'est encore beaucoup moins rigolo, vous êtes d'accord. Eh bien, lui, tout le monde le connaît. Mais il sait qu'il a été pardonné. Par conséquent, il n'a plus peur de rien et il dit la vérité du Christ, la vérité du royaume et il appelle à la conversion. Et comme Dieu lui a fait miséricorde à lui et qu'il sait qu'il a été entièrement pardonné, alors il prêche la miséricorde à tout le monde. Vous avez besoin de la miséricorde et celui qui vous le dit, ben il sait ce que c'est parce qu'il l'a expérimenté. Et c'est assez beau. Vous voyez, Saint-Pierre, il n'est même pas encombré par son péché, c'est touchant. Et Paul, alors la deuxième colonne de l'Église, c'est Saint Paul. Alors Saint Paul, ça, faut quand même le faire, Saint Paul. Au début, on nous dit, quant à Paul, il ravageait l'Église. C'est assez sympa quand même. Il arrivait avec un mandat d'arrêt partout, et puis il disait, bon allez hop, je vais tous les mettre en prison, etc. Et Jésus le convertit,
Et à partir du moment où il appartient à Jésus, eh ben, il va évangéliser le bassin méditerranéen comme une tornade blanche, quoi. Ça, ça existera à tous les siècles. C'est d'ailleurs arrivé dans la vie de pas mal d'entre vous. Ça arrive tout le temps. Tenez, il y a une figure à laquelle je pense maintenant, c'est Charles de Foucault. Donc Charles de Foucault, c'est un type très attachant, une famille d'aristocrates, bourré d'argent. Il a perdu son papa et sa maman à l'âge de 6 ans. Il a vécu chez son grand-père. Un grand-père, c'est très gentil, mais en fait, il n'a pas vraiment éduqué ce garçon. Il a fait Saint-Cyr. Il n'avait aucune envie d'être militaire, mais enfin, il était à Saint-Cyr. Il ne touchait même pas sa solde parce qu'il avait déjà assez d'argent comme ça. Alors, il y avait une espèce de nostalgie à l'intérieur de lui-même. Il ne croyait plus en rien, il ne croyait plus en la vie parce qu'il avait perdu ceux qui lui avaient donné la vie, etc. Et l'instrument de la miséricorde a été une cousine merveilleuse de délicatesse, Marie de Blic. Je vous le dis parce qu'on est en 2016, hein, et c'est l'année du centenaire. Il a été assassiné le 1er décembre 1916. Donc c'est une année de Charles de Foucault. Et elle, alors là c'est vraiment la miséricorde féminine, la miséricorde très très fine. Elle l'invite dans son grand salon parisien, elle lui fait rencontrer un tel et un tel, elle dit c'est mon cousin Charles de Foucault, et puis etc. Mine de rien, elle sait très bien tout ce qu'il souffre, elle est intelligente, mais elle ne lui dit pas une parole de trop, elle agit avec la plus grande finesse qui soit. Et lui, à l'intérieur de lui, ça fait beaucoup de charivari, beaucoup de chahut, beaucoup de violence, beaucoup de combats spirituels intérieurs. Et là, il avait rencontré un prêtre, l'abbé Huvelin, qui était un prêtre intello dans Paris. Et il rentre un jour à l'église Saint-Augustin. Et alors, il s'approche de l'abbé Huvelin et il lui dit « Mon père, je voudrais parler un peu avec vous. Je suis venu pour parler avec vous. » Et là, ça passe ou ça casse. Hein. L'abbé Huvelin lui dit « Non, non, vous n'êtes pas venu pour parler, vous êtes venu pour vous confesser, mettez-vous à genoux. » Il s'est confessé, et après c'est le bienheureux Charles de Foucault qui va être canonisé. Tout son chemin ensuite. Alors la miséricorde de Dieu qui s'est servi de la délicatesse et de la finesse d'une cousine, d'un prêtre qui a su agir au bon moment, enfin, c'est les mystères de la miséricorde de Dieu, si vous voulez. Comment elle agit à l'intérieur de nos vies. C'était la liberté de Charles de Foucault qui avait été abîmé, très abîmé dans sa vie, etc. Et Jésus essayait de l'en faire sortir. Et Jésus s'est servi d'une personne, d'une autre, pour qu'il revienne dans sa grâce et dans sa miséricorde. Pour terminer, je voudrais vous parler de celle-là qui a le mieux chanté la miséricorde de Dieu. Alors là, celle-là, je ne pensais pas. C'est pour vous dire que la miséricorde, ce n'est pas d'abord lié à la confession ou au péché. Ouais. La miséricorde, c'est comment l'amour de Dieu va arriver dans le cœur de tous ses enfants. Voilà le problème. C'est pour ça qu'on a besoin que vous soyez astucieux, vous sachiez parler aux gens, vous sachiez vous y prendre, comme c'est la délicatesse de cette cousine avec un membre de sa famille, etc. Et alors, le plus beau moment pour moi. J'espère que c'est une prière que vous connaissez par cœur, d'ailleurs, qui est la prière du Magnificat. C'est vraiment une splendeur. Alors, je vous dis, vous la connaissez, elle. Donc, elle est complètement bouleversée. Et quand l'ange lui explique qu'elle va être la mère du Sauveur, elle va dire, mais comment cela se fait-il, puisque moi, je suis vierge? Et alors, l'ange, il lui donne une explication qui est une explication qui n'explique rien du tout. Il sera grand, il sera appelé fils du Très-Haut, son règne n'aura pas de fin. Ça lui explique rien. Mais tu sais, ta vieille parente Elisabeth, qu'on appelle la femme stérile, elle en est à son 6e mois. Alors aussitôt elle part, et elle va au devant d'Elisabeth. Elisabeth, qu'est-ce qui t'arrive? Regarde ce qui m'arrive, etc. Elle s'explique entre femmes. Une vieille femme stérile, une jeune fille vierge, qui par l'irruption de Dieu dans leur vie, attend un bébé, attend un enfant. Et alors elle s'explique, et Elisabeth lui dit, à peine tu es arrivée, déjà l'enfant a tressailli dans mon sein, parce que toi tu es la mère de mon Seigneur. C'est-à-dire que Elisabeth lui confirme qu'alors qu'elle en a à peine conscience, eh bien, elle a déjà ce bébé qui est le sauveur du monde dans son ventre. Alors, Marie explose. Alors, et c'est ça, c'est très très beau le Magnificat. Mon âme, elle est bouleversée par la grandeur de Dieu et son esprit explose de joie en Dieu mon sauveur. Comment il a fait pour me regarder, moi une toute petite de rien du tout? C'est ça que dit le texte du Magnificat. Et alors c'est là qu'elle est merveilleuse, merveilleuse, parce qu'elle dit, ben, il a fait ça pour moi, ben, parce qu'il a toujours fait ça pour tout le monde.
Et alors moi, la phrase que j'aime le plus dans la Vierge Marie, un jour, je discutais avec elle. Et alors je lui ai demandé, à son avis, à la Vierge Marie, quelle est la phrase principale de la Bible. Est-ce qu'elle est capable de me résumer la Bible en une phrase? Et donc elle m'a dit, bah bien sûr, tu dis le Magnificat tous les jours, tu aurais pu t'en rendre compte. Sa miséricorde s'étend d'âge en âge. Ça, c'est le résumé de la Bible par la Vierge Marie, vous voyez. C'est quand même un auteur autorisé, vous pouvez écouter. Sa miséricorde s'étend d'âge en âge. Pourquoi il m'a fait ça, moi? Parce qu'il a toujours fait ça pour tout le monde. Alors souvent, il y a des gens qui pensent, ils renversent les potentats de leur trône, ils dispersent les superbes, ils renvoient les riches les mains vides. Vous voyez, Dieu, il est méchant avec les gros et les forts et les puissants et les orgueilleux, tandis qu'il est gentil avec les petits, les humbles et les affamés. Non, non, non, non, non! Dieu est miséricordieux avec tout le monde. Et quand il renvoie les riches les mains vides, c'est parce qu'il les aime. Et ça leur fait du bien. Parce qu'ils pensaient tout le temps à leur argent, leur placement, leur banque, etc. Et il les renvoie les mains vides. Ah ça, ça les libère. Et c'est la miséricorde de Dieu qui agit. Il leur a cassé l'orgueil qui était en béton et ils ont retrouvé un cœur de chair. Ils ont retrouvé une manière d'aimer. Il a fait attention aux plus petits en disant « Non, non, t'es pas plus petit, t'es très grand aux yeux de Dieu. » Il comble de bien les affamés. En fait, la miséricorde de Dieu est adaptée à chacune et chacun d'entre nous. C'est ce que la Sainte Vierge Marie est en train de nous décrire. Et elle décrit comment elle voit dans toute la Bible comment la miséricorde de Dieu a toujours agi. Et après, elle dit quelque chose qui vaut bien pour nous. Elle dit « Et il prend en main son serviteur Israël parce qu'il a un petit peu de mal avec nous. » Voilà. La Sainte Vierge, elle sait que Dieu, il a du mal avec nous. Quoi. Alors, il te nous prend en main un petit peu avec vigueur pour essayer de nous remettre debout et de nous remettre dans son amour. C'est ça que je voulais vous dire. Le plus beau chant de la miséricorde, la personne qui décrit le mieux la miséricorde de Dieu, c'est celle qu'il a expérimentée de la façon la plus fantastique dans toute l'histoire humaine, et c'est la Vierge Marie. Moyennant quoi, elle a disparu. Dans le Magnificat, elle ne parle plus jamais d'elle. C'est fini. Elle ne parle que de la miséricorde de Dieu et de l'amour de Dieu qui descend. Et elle nous montre comment la miséricorde de Dieu a touché plein de gens. Donc elle, c'est normal. Et c'est étonnant parce qu'elle a la plus belle vocation du monde. Donc maintenant, vous avez un temps de partage. Et c'est ça que je vous propose comme partage. Est-ce que vous, vous avez vu la miséricorde de Dieu agir ? Dans vous, dans votre famille, chez un de vos proches, etc. Est-ce que vous seriez capable de dire dans votre fraternité ou dans votre groupe comment vous avez été témoin de la miséricorde de Dieu en action dans le cœur de quelqu'un d'autre ?

D'accord, c'est des belles questions. La première question, je répondrai de manière extrêmement simple. Ouvrez les portes. C'est pas facile d'ouvrir la porte. Jésus dit dans l'Apocalypse, il dit « Voici, je me tiens à la porte et je frappe. Si quelqu'un entend ma voix, si il ouvre la porte. Ouais. » Donc il y a deux conditions. Il y en a quelques-uns, ils ne veulent pas entendre la voix de Dieu, donc ils mettent MP3, musique, ordinateur, ils font beaucoup de bruit à l'intérieur d'eux pour ne jamais avoir de silence, ce qui fait que lorsque Jésus frappe à la porte, ils n'entendent jamais. Si quelqu'un entend ma voix. Donc la première condition sine qua non, c'est d'avoir des espaces de silence dans ta journée. Moi, à mon avis, c'est un des combats les plus difficiles. Jésus, il dit dans l'Évangile, toi, quand tu pries, rentre dans ta chambre, ferme ta porte et prie ton Père dans le secret. Vous, aujourd'hui, vous rentrez dans votre chambre, vous avez votre portable, votre ordinateur, votre télé, etc. Donc, en fait, c'est difficile, encore plus difficile pour votre génération, d'arriver à faire du silence. Or, un père a le droit de parler à sa fille ou à son fils. Donc, il faut du silence pour que Dieu puisse parler à ses enfants. C'est le premier mot de la prière des Juifs. Vous savez que Jésus, comme tous les Juifs d'ailleurs, quel est le premier mot de la prière de Jésus ? Schéma Israël, écoute. Donc faut se taire. Ensuite, parfois on a entendu et on sait que c'est Dieu qui nous appelle. Et il nous appelle à la rencontre, il a envie de venir. Deuxième, si il ouvre la porte. En fait, il y en a qui savent très bien que Jésus a sonné à la porte. Et ils ne veulent pas ouvrir la porte, parce qu'ils ont peur. Si Jésus rentre, qu'est-ce qu'il va encore faire? Est-ce que Jésus est dangereux? Ben, en fait, un petit peu, je vais vous dire la vérité. C'est-à-dire que s'il entre chez vous, eh ben, ça va faire du mouvement, quoi. Et les gens, ils ont tellement envie d'être pépère et d'être tranquille, et je fais ce que je veux, quand je veux, comme je veux, à moi tout seul, tranquille, etc., qu'ils maintiennent la porte fermée. Ils ont bien compris que c'était Jésus qui frappait à la porte, mais ils ont un peu peur. Alors, chasser cette peur, vous voyez, ça c'est très très important. Je le dis par exemple, c'est une prière que vous pouvez faire tous. Certainement parmi vous, il y en a 50 qui doivent aller se confesser et qui ont peur. Maintenant, là, ici, 50, je suis sûr. Eh bien, est-ce que les autres, vous priez pour eux? C'est-à-dire, maintenant, je dois prier pour qu'ils aient la simplicité d'ouvrir cette porte. Et c'est vrai que quand Jésus va rentrer en eux, ça va faire du chahut ou du charivari, mais ce sera un tel bonheur d'être pardonné, d'être illuminé, d'être éclairé, d'être guéri, qu'ils en ont besoin. Seigneur, donne-leur la force d'ouvrir cette porte, quoi. Vous ne pouvez pas ne pas vous aider. Vous voyez, quand on se confesse, tout à l'heure à la messe on dit, c'est pourquoi je supplie la Vierge, j'ai péché, bon, etc. C'est pourquoi je supplie la Vierge Marie, les anges, tous les saints, et vous aussi, mes frères, de prier pour moi. Bon, si on est 1000 tout à l'heure à la messe, il y en a 999 qui te disent, est-ce que tu veux bien prier pour moi? Est-ce que vous le faites? Je vous demande. Et ça ne sert à rien de dire à la messe des formules comme ça. C'est pourquoi je supplie la Vierge Marie, les anges et tous les saints, et vous aussi mes frères, de prier pour moi, le Seigneur notre Dieu, que Dieu Tout-Puissant nous fasse miséricorde. Les prières dites d'une manière machinale ne servent à rien. Donc, en fait, pour répondre à la première question...

0: Alors, je vais vous dire, soyez astucieux et laissez parler votre cœur. Voyez, la petite cousine de Charles de Foucault, Marie de Blic, elle savait que son cousin était athée. Elle savait que son cousin en voulait énormément à cause de la mort de ses parents, qu'il avait été orphelin à l'âge de 6 ans. Elle savait qu'il était très intelligent et très blessé. Ben, elle lui a pas fait des baratins. Elle l'a invité chez elle. Il y avait un thé, il y avait un repas. Elle a fait comme si de rien n'était. Lui, il n'était pas bête, il savait très bien qu'elle voulait le ramener à Dieu. Mais elle a eu la délicatesse qu'il fallait. Et l'abbé Huvelin, il a fait exactement le contraire. Non, vous n'êtes pas venu pour parler, vous êtes venu pour vous confesser, mettez-vous à genoux. Quelle est la bonne méthode? Mais les deux sont très bonnes. La bonne méthode, ce sera la vôtre. Vous voyez ce que je veux dire? Il n'y a pas une manière unique de parler de la miséricorde. En fait, vous priez, il y a quelqu'un à qui vous voulez faire entendre la miséricorde de Dieu. D'abord, priez, tiens, voilà, c'est ça. Et ensuite, laissez-vous conduire par l'Esprit Saint. Chacun d'entre vous, vous avez votre personnalité. Ouais. Donc soyez tout simplement vous-même. Est-il nécessaire d'utiliser le mot miséricorde? Pas du tout. Ça, dans la Bible, il y a une dizaine de mots en hébreu et en grec qui tournent autour de miséricorde. Il y a la tendresse, il y a l'affection, il y a l'amour, il y a la bonté, il y a la douceur. Enfin, plein de mots différents qui tournent autour. Hier, dans ma catéchèse, pour expliquer ce qu'était la miséricorde, j'ai fait le tour de tous les mots de la Bible pour montrer comment c'est quelque chose de très souple, vous voyez, et qu'il ne faut pas enfermer dans une petite case comme ça. Et alors après, moi je vous dis, soyez très libre. Alors, je voudrais quand même réinsister, parce que là c'est le but de la catéchèse d'aujourd'hui, sur l'idée majeure du pape François. L'idée majeure du pape François, c'est: tu ne seras un instrument ou un messager de la miséricorde que si toi-même, d'abord, tu as laissé la miséricorde de Dieu venir en toi. Vous connaissez son histoire à lui, je pense qu'on vous l'a déjà raconté. Donc il a 17 ans, il est à Buenos Aires, et il va se confesser, et au moment où il reçoit l'absolution, Jésus lui dit: je viens de te pardonner tes péchés, j'ai besoin de toi. Et c'est là qu'il a reçu sa vocation. Il a reçu sa vocation de missionnaire de la miséricorde quand le missionnaire de la miséricorde avec deux M majuscules est venu en lui. Au moment même où j'ai été pardonné, il m'a dit: j'ai besoin de toi. Ben, c'est la même histoire que celle que je vous racontais à propos de Saint-Pierre. Jésus lui pardonne son reniement, qui est un péché ignoble, de lâcheté. Et quand Jésus le lui a pardonné, il lui dit: tu seras le pasteur de mes brebis. Voilà.
1: Voilà, et si vous avez vous aussi des questions, il y a un micro qui va circuler. Alors, est-ce qu'il y a une question?
2: Il n'aime pas l'Église. Il n'aime pas l'Église. Parce que les hommes ne sont pas l'Église.

0: Merci. Est-ce qu'il y a encore une autre question ? On va faire une série de trois questions et Monseigneur répondra à tout.
1: Maintenant, mon ami Guillaume.
2: En fait, j'ai une question. Pourquoi Jésus est mort sur la croix ?
1: Eh bien, Guillaume, eh ben ça, c'est une bonne question. Alors, tu vas t'asseoir et je vais y répondre.
0: Est-ce qu'il y a encore une question ? Prends un micro de la chorale.
3: Vas-y, vas-y.
1: Alors, tu y vas ?
4: Là, c'est bon ? Voilà. Est-ce que laisser les portes grandes ouvertes dans notre corps, ça revient à s'abandonner à Dieu ? Est-ce que c'est vraiment la même chose ou il y a des nuances ? Je sais pas.
1: Donc sur la première question, nous n'avons pas à prêcher l'Église ou sur l'Église ou à faire d'abord aimer l'Église, on a à être les serviteurs de la rencontre de Dieu. L'Église, c'est tout un peuple sacerdotal qui est chargé de faire passer les trésors qui sont dans le cœur de Dieu, l'amour de Dieu, dans le cœur de tous ses enfants. Ça, c'est sa mission. Donc, en fait, je me tourne vers Dieu et je lui demande qu'est-ce que je dois donner aux gens. Et à ce moment-là vient la parole de l'Église, la parole sur l'Église en second point. Entrez dans l'Église parce que là, il y a la fontaine du baptême. Entrez dans l'Église parce qu'elle sera pour vous la source de la miséricorde. Je ne prêche pas sur l'Église ou pour l'Église, mais je suis le serviteur, l'Église est la servante de l'amour de Dieu qui doit toucher le cœur de tous les hommes. C'est pour ça que l'Église doit être rusée, astucieuse, présente, servante, discrète. Vous voyez, de mille manières. Par exemple, moi, chaque fois que j'ai la miséricorde dans la tête, ça me fera plaisir parce qu'il y a des malgaches ici de l'Antandroui. L'Antandroui, c'est le pays de l'extrême sud de Madagascar, ça veut dire le pays des épines. Et un jour, je vais là-bas, je crois que c'était près d'Ambouvumbé, et je tombe sur une religieuse espagnole. Et alors, comme je parle espagnol, on se met à parler tous les deux. Et je m'aperçois qu'elle est dans une grande famille aristocratique d'Espagne. Et je dis, mais qu'est-ce que vous foutez là, alors que vous pourriez être une grande marquise douairière dans votre château près de Tolède? Et elle rigole. Et elle me dit, mon cher ami, ça c'est Jésus. C'est-à-dire, Jésus m'a envoyé ici pour donner son amour aux enfants qui sont là. Et donc elle avait un dispensaire où elle soignait la gale, la lèpre, les enfants. Les enfants jouaient, les enfants étaient heureux, etc. Donc tu as raison de dire l'Église est une véritable fontaine de miséricorde. L'Église est un lieu de miséricorde. Nous, on ne parle pas de l'Église, mais les gens le voient bien. On leur dit c'est là que tu trouveras. On n'a pas à faire un sermon à la gloire de l'Église. On a à faire un sermon à la gloire de Dieu pour le service des hommes. Et c'est comme ça qu'on voit que l'Église est une servante. Toi, par exemple, ça m'a beaucoup frappé, mais en France, quand l'abbé Pierre est mort, le président de la République, c'était M. Chirac à l'époque, a décidé de faire des obsèques nationales. Il n'y avait jamais eu d'obsèques nationales depuis la mort du maréchal Juin, il y a 50 ans. Et alors, quand je rentre dans la cathédrale Notre-Dame de Paris, il y avait le cardinal Lustiger, qui était vieux à ce moment-là, et qui me dit, tu vois, j'ai été évêque de Paris pendant 25 ans, j'ai jamais vu des obsèques nationales. La France entière a voulu rendre hommage à l'abbé Pierre, parce que l'abbé Pierre, c'était l'Église qui s'était battue pour les pauvres, pour le logement des pauvres. Donc en fait, l'Église, il faut qu'on la voie en train d'aimer, en train de servir. Il ne faut pas qu'on parle d'elle. On parle de Dieu et on parle des gens. On parle de leurs blessures, de leur guérison, de la miséricorde qui doit les atteindre. On est au service des gens et des personnes et des personnes et des personnes. Et la rencontre entre Dieu et les personnes se fait par l'Église. Tu ne parles pas d'elle, mais tout le monde le voit. Et bien l'année d'après est morte Sœur Emmanuelle, 99 ans et 8 mois. Le président de la République avait changé et il a dit obsèque nationale pour Sœur Emmanuelle. Ça m'a beaucoup touché. La France dit qu'elle est un pays laïque, qu'elle ne s'occupe pas des religions. N'empêche que les deux personnes depuis 60 ans auxquelles elle a fait des obsèques nationales, c'est un prêtre et une religieuse. T'as pas besoin de parler de l'Église. Les gens y voient. Et pourtant, Sœur Emmanuelle, elle n'a rien fait en France. Elle a passé 22 ans à vivre au milieu des cafards, dans les quartiers les plus pauvres du Caire, et tout le monde tire son chapeau. Donc nous avons peu de choses à dire sur nous. Nous avons énormément à dire sur Dieu, dont nous devons être les messagers, et énormément à dire aux hommes. Et si les gens ils nous oublient, tant mieux. C'est pour ça que j'ai terminé par la Sainte Vierge. La Sainte Vierge, qui est la mère du Messie, vous n'allez quand même pas imaginer qu'elle va dire « Ouais, chouette, c'est moi qui ai été choisi pour la mère du Messie. Toutes les petites filles juives, elles voulaient l'être et puis c'est tombé sur moi. » Horrible. Elle n'a pas dit un mot sur elle. Et elle a parlé de Dieu, de Dieu, de Dieu. Il renverse les potentats de leur trône, il élève les humbles, il comble de bien les affamés, il renvoie les riches, les mains vides, il relève Israël, son serviteur. Quand elle parle, elle ne parle que de la miséricorde de Dieu. Et elle, pas un mot. L'Église, pas un mot. Elle parle des pauvres. Elle parle aussi des riches. C'est difficile que les riches et que les orgueilleux soient touchés par la miséricorde de Dieu. Ils ne veulent pas ouvrir leurs portes. Ils ont un cœur en béton. Qu'est-ce qu'on peut faire pour eux? Elle parle des hommes et elle parle de Dieu. Ça, c'est l'Église. La Vierge Marie, c'est une servante de Dieu. L'Église est une servante de Dieu. Deuxièmement, la très belle question de mon ami Guillaume. Pourquoi Jésus est mort sur la croix? Eh bien, Guillaume, parce que Jésus il nous a aimés jusqu'au bout, jusqu'à l'extrême, jusqu'à la folie. Tu vois, quelqu'un qui dit qu'il t'aime, eh bien, s'il t'aime vraiment, eh bien, ça se voit. Parce que le jour où tu es malade, il vient te voir, il prend tes nouvelles, il va s'occuper de toi. Quelqu'un qui dit qu'il t'aime et qui s'occupe jamais de toi, c'est qu'il t'aime pas beaucoup. Et la preuve qu'on sait que Jésus nous aime énormément, que Jésus nous aime jusqu'à la folie, c'est que quand il a vu tous nos péchés, il a accepté de nous aimer jusqu'au bout. Et même il est mort pour tes péchés, pour les miens et pour les péchés de tout le monde. Donc je suis sûr que celui-là, Jésus, il nous aime jusqu'à la folie. Ça, c'est notre plus grande joie. C'est pour ça qu'on est chrétien, d'ailleurs. D'accord. Et la troisième question, je l'ai un peu oubliée, donc il faut me la répéter, Arnaud. Très fort, très fort. Alors, c'est une très, très belle question. Est-ce que ouvrir les portes à la miséricorde, c'est être abandonné à Dieu? Oui, à la condition que tu n'enlèves pas ta liberté. La grande question, c'est de rester toi-même profondément libre. Vous voyez, le grand problème de la brebis égarée, c'est qu'elle dit « j'en ai marre du pasteur, il me casse les pieds, tous ces autres moutons, etc., je m'en vais ». Et alors elle s'en va, bon, il y en a quoi, elle se perd, et puis après elle risque d'être dévorée par le loup, etc., comme la chef de M. Seguin ou je ne sais pas quoi. Bon. L'enfant prodigue, il dit « je suis à la maison », etc. Il n'a rien compris de l'amour de son père. C'est comme s'il tuait son père, vous voyez. Et il lui dit « Donne-moi l'héritage !» Et il part avec l'argent. Un désastre. Et là-bas, je ferai ce que je voudrais. Il n'a rien fait, il est devenu esclave. Esclave de l'argent, esclave des filles, esclave de l'alcool, esclave de ci et de ça. Donc en fait, au lieu de trouver le chemin de sa liberté, il pensait qu'il allait être libre. Et en fait, il est tombé dans l'esclavage. Et après, il n'a plus rien. Et il dit « Ah, le seul qui pourrait me tirer de là, c'est mon père. Mais après, ce que je lui ai fait ?» Donc ce qui est très très difficile, c'est de faire confiance à Dieu, d'ouvrir les portes à la miséricorde, de laisser venir en toi pour que tu sois toi. Le but, c'est pas d'être passif. Seigneur, j'ai confiance en toi, je sais que ce que tu me demanderas, c'est ce qu'il y a de mieux pour moi, c'est ce qui me rendra heureux, c'est ce qui rendra le meilleur service aux autres. Alors je te fais confiance. Et à ce moment-là, quand le Seigneur appelle, quand le Seigneur entre en nous, j'ai bien dit tout à l'heure, ça peut être dangereux, hein. Faut pas se tromper. Dire être chrétien, c'est pas tout confort. Vous voyez. Moi, je ne crois pas à la grâce à bon marché. Je ne crois pas au christianisme tranquille. Je pense que quand le Christ entre chez moi, il chahute pas mal à l'intérieur. Sauf qu'il a besoin de toute ta liberté, de toute ton énergie. Alors, en fait, moi j'aime bien abandonner dans la logique du don. Vous voyez, tout à l'heure, je vous avais parlé de faire et refaire et parfaire. Je pourrais dire, Dieu, il t'a donné la vie. Et comme tu as monté des murs contre lui, en face de lui, et que tu as fait le contraire, alors, pardonner, ça veut dire je te donne malgré les murs que tu as fait. Il casse nos péchés, il casse la muraille de nos péchés, il donne et il pardonne. Et quand je vois que Dieu m'a donné et qu'il m'a pardonné, alors moi je m'abandonne. Abandonner, c'est la suite logique de donner et pardonner. Seigneur, vraiment ton amour est plus fort que tous mes péchés. Donc je te fais confiance. Et tout ce que tu me demanderas, j'y mettrai toute mon énergie. Bref, je peux répondre oui à ta question à la condition que toute ton énergie soit, à la condition que tu sois profondément libre et à la condition que tu t'engages toi à fond. C'est ça le grand désastre, enfin on le verra tout à l'heure dans la messe, mais le grand désastre du frère aîné. Son frère est revenu et le papa est tellement content qu'il l'embrasse, il fait un banquet, on va tuer le veau gras. Et son frère, eh ben on s'aperçoit que c'est un désastre. Il était resté à la maison, bien obéissant à son père, peut-être abandonné à son père. Il faisait tout ce que ton père lui disait, mais c'était nul. Tu vois, il était jaloux comme tout. Donc, enfin, je vais dire, pour moi, abandonner ne me suffit pas, quoi. Abandonner à condition qu'à l'intérieur de ça, tu sois actif. À l'intérieur de ça, tu donnes toute ton énergie. À l'intérieur de ça, tu te mets entièrement à la disposition de Dieu. En disant, j'ai compris que c'est ça qui me rendra heureux, que c'est ça qui me rendra libre, que c'est ça qui me permettra d'être moi-même. En fait, c'est pas si facile, quoi.
0: Merci. Alors...

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2: Pourquoi ne jugez pas vous-même ce qui est juste ? Luc 12, 57.

pape François lors de la célébration de la messe pour la commémoration des défunts dans les catacombes d'Ypricil à Rome le samedi 2 novembre 2019. La célébration de la fête de tous les défunts dans les catacombes, c'est la première fois de ma vie que je rentre dans des catacombes, c'est une surprise, nous dit de nombreuses choses. Nous pouvons penser à la vie de ces gens qui devaient se cacher, qui avaient cette culture d'ensevelir les morts et de célébrer l'Eucharistie ici à l'intérieur. C'est un moment terrible de l'histoire, mais qui n'a pas été surmonté. Aujourd'hui aussi, il y en a. Il y en a beaucoup. De nombreuses catacombes dans d'autres pays, où ils doivent même faire semblant de faire une fête ou un anniversaire pour célébrer l'Eucharistie, car dans cet endroit, il est interdit de le faire. Aujourd'hui aussi, il y a des chrétiens persécutés, plus que pendant les premiers siècles. Cela, les catacombes, la persécution, les chrétiens et ces lectures, me fait penser à trois mots, l'identité, le lieu et l'espérance. L'identité de ces gens qui se rassemblaient ici pour célébrer l'Eucharistie et pour louer le Seigneur est la même que celle de nos frères d'aujourd'hui dans de nombreux, nombreux pays où être chrétien est un crime, est interdit, où l'on n'en a pas le droit. L'identité est celle que nous avons entendue. Ce sont les béatitudes. L'identité du chrétien est celle-ci, les béatitudes. Il n'y en a pas d'autre. Si tu fais cela, si tu vis ainsi, tu es chrétien. Non mais écoute, j'appartiens à cette association, à cette autre, je suis de ce mouvement. Oui, oui, ce sont toutes de belles choses, mais ce sont des fantaisies devant cette réalité. Ta carte d'identité est celle-ci, l'Évangile. Et si tu n'as pas celle-ci, les mouvements ou les autres appartenances ne servent à rien. Ou tu vis ainsi, ou tu n'es pas chrétien, tout simplement. C'est ce qu'a dit le Seigneur. Oui, mais ce n'est pas facile, je ne sais pas comment vivre ainsi. Il y a un autre passage de l'Évangile qui nous aide à mieux comprendre cela, et ce passage de l'Évangile sera également le grand protocole selon lequel nous serons jugés. C'est Matthieu 25. Avec ces deux passages de l'Évangile, les béatitudes et le grand protocole, nous ferons voir en vivant cela notre identité de chrétien. Sans cela, il n'y a pas d'identité. On a l'apparence de chrétien, mais pas l'identité. Cela est l'identité du chrétien. Le deuxième mot, le lieu. Ces gens qui venaient ici pour se cacher, pour être en sécurité, également pour ensevelir les morts, et ces gens qui célèbrent aujourd'hui l'Eucharistie en cachette dans ces pays où c'est interdit. Je pense à cette sœur en Albanie, qui était dans un camp de rééducation à l'époque communiste, et il était interdit aux prêtres de donner les sacrements, et cette sœur-là baptisait en cachette. Les gens, les chrétiens, savaient que cette sœur baptisait, et les mères s'approchaient avec leur enfant. Mais celle-ci n'avait pas de verre, quelque chose pour mettre de l'eau. Elle le faisait avec ses chaussures. Elle prenait l'eau du fleuve et baptisait avec ses chaussures. Le lieu du chrétien est un peu partout. Nous n'avons pas un lieu privilégié dans la vie. Certains veulent l'avoir, ce sont des chrétiens qualifiés. Mais ils courent le risque de rester avec le qualifié et de laisser tomber le chrétien. Quelle est la place des chrétiens ? Les âmes des justes sont entre les mains de Dieu. La place du chrétien est entre les mains de Dieu, là où il veut. Les mains de Dieu qui ont des plaies, qui sont les mains de son Fils qui a voulu porter sur lui les plaies pour les faire voir au Père et intercéder pour nous. La place du chrétien est dans l'intercession de Jésus devant le Père, entre les mains de Dieu. Et là, nous sommes en sécurité quoi qu'il arrive, même la croix. Notre identité, l'Évangile, dit que nous sommes bien heureux si on nous persécute, si on dit de tout contre nous. Mais si nous sommes entre les mains de Dieu avec les plaies d'amour, nous sommes en sécurité, c'est notre place. Et aujourd'hui, nous pouvons nous demander, mais moi, où est-ce que je me sens le plus en sécurité? Entre les mains de Dieu ou avec d'autres choses? Avec d'autres sécurités que nous louons, mais qui à la fin disparaîtront, qui n'ont pas de consistance. Ces chrétiens, avec cette carte d'identité, qui vivaient et qui vivent entre les mains de Dieu, sont des hommes et des femmes d'espérance.
et c'est le troisième mot qui me vient à l'esprit aujourd'hui, espérance. Nous l'avons entendu dans la deuxième lecture, cette vision finale où tout est refait, où tout est recréé, cette patrie où nous irons tous. Et pour entrer là-bas, il n'y a pas besoin de choses étranges, il n'y a pas besoin d'attitudes un peu sophistiquées, il faut seulement faire voir la carte d'identité, c'est bon, entre. Notre espérance est dans le ciel, notre espérance est ancrée là-bas, et nous, la corde à la main, nous nous agrippons en regardant cette rive du fleuve que nous devons traverser. Identité, béatitude et Matthieu 25. Lieu, le lieu le plus sûr entre les mains de Dieu qui ont des plaies d'amour. Espérance, avenir, l'ancre là-bas sur l'autre rive, mais moi je suis bien agrippé à la corde. C'est important, être toujours agrippé à la corde. Très souvent, nous verrons seulement la corde, pas même l'ancre, mais toi, agrippe-toi à la corde et tu es sûr d'arriver. Amen.

Homélie du pape François en la chapelle papale, à l'intention des cardinaux et évêques décédés au cours de l'année, dans la basilique Saint-Pierre, hôtel de la chaire, le lundi 4 novembre 2019. Les lectures que nous venons d'entendre nous rappellent que nous sommes venus au monde pour ressusciter. Nous ne sommes pas nés pour la mort, mais pour la résurrection. En effet, comme l'écrit saint Paul dans la seconde lecture, dès maintenant, nous avons notre citoyenneté dans les cieux. Et comme le dit Jésus dans l'Évangile, nous serons ressuscités au dernier jour. C'est encore la pensée de la résurrection qui suggère à Judas Maccabée, dans la première lecture, un fort beau geste plein de délicatesse. Nous pouvons nous demander, nous aussi, que me suggère la pensée de la résurrection ? Comment est-ce que je réponds à mon appel à ressusciter ? Un premier secours nous vient de Jésus qui dit dans l'Évangile de ce jour « Celui qui vient à moi, je ne vais pas le jeter dehors. » Voilà son invitation, « Venez à moi. » Aller à Jésus, le vivant, pour nous vacciner contre la mort, contre la peur que tout finisse. Aller à Jésus. Cela peut sembler une invitation spirituelle évidente et générale, mais essayons de la rendre concrète en nous posant des questions comme celle-ci. Aujourd'hui, dans les dossiers que j'ai eus en main au travail, me suis-je rapproché du Seigneur ? En ai-je fait une occasion de dialogue avec lui ? Et dans les personnes que j'ai rencontrées, ai-je impliqué Jésus ? Les ai-je conduites à lui dans la prière ? Ou bien ai-je tout fait en restant dans mes pensées, me réjouissant seulement de ce qui allait bien pour moi et me plaignant de ce qui allait mal ? Finalement, est-ce que je vis en allant vers le Seigneur ou bien tourné vers moi-même ? Quelle direction a ma route ? Est-ce que je cherche seulement à faire bonne figure, sauvegarder ma place, mes temps et mes espaces, ou bien vais-je vers le Seigneur ? La phrase de Jésus est explosive. « Celui qui vient à moi, je ne vais pas le jeter dehors. » Comme pour dire qu'être jeté dehors est prévu pour le chrétien qui ne va pas à lui. Pour celui qui croit, il n'y a pas de moyen terme. On ne peut pas appartenir à Jésus et se renfermer sur soi-même. Celui qui appartient à Jésus vit en sortie vers lui. Toute la vie est une sortie. Du sein maternel pour venir à la lumière. De l'enfance pour entrer dans l'adolescence, de l'adolescence dans la vie adulte, et ainsi de suite, jusqu'à la sortie de ce monde. Aujourd'hui, alors que nous prions pour nos frères cardinaux et évêques qui sont sortis de cette vie pour aller à la rencontre du ressuscité, nous ne pouvons pas oublier la sortie la plus importante et la plus difficile qui donne sens à tous les autres, celle de nous-mêmes. C'est seulement en sortant de nous-mêmes que nous ouvrons la porte qui conduit au Seigneur. Demandons cette grâce. Seigneur, je désire venir à toi, à travers les rues et les compagnons de voyage de tous les jours. Aide-moi à sortir de moi-même pour aller à ta rencontre, toi qui es la vie. Je voudrais recueillir dans la première lecture une deuxième pensée qui fait référence à la résurrection à partir du noble geste accompli par Judas Maccabée pour les défunts. En le faisant, il est écrit qu'il pensait à la très belle récompense réservée à ceux qui meurent avec piété. Ce sont donc les sentiments de piété qui conduisent à une très belle récompense. La piété vis-à-vis des autres ouvre grandes les portes de l'éternité. Se pencher sur les personnes dans le besoin pour les servir est l'antichambre du paradis. Si en effet, comme le rappelle saint Paul, l'amour ne passera jamais, alors l'amour est le pont qui relie la terre et le ciel. Nous pouvons donc nous demander si nous sommes avancés sur ce pont. Est-ce que je me laisse émouvoir par la situation d'une personne nécessiteuse ? Est-ce que je sais pleurer pour celui qui souffre ? Est-ce que je prie pour ceux à qui personne ne pense ? Ce n'est pas du bonisme, ce n'est pas de la charité à deux sous. Ce sont des questions qui concernent la vie, des questions qui concernent la résurrection. Enfin, une troisième stimulation en vue de la résurrection, je la prends des exercices spirituels où saint Ignace suggère, avant de prendre une décision importante, de s'imaginer sous le regard de Dieu à la fin des temps. Cet appel à comparaître, qui ne peut être reporté, est le point d'arrivée de chacun de nous. Alors tout choix de vie,
abordée dans cette perspective, se trouve bien orientée, car plus proche de la résurrection, qui est le sens et le but de la vie. De même que le point de départ se calcule à partir de l'objectif, de même que la semence se décide en fonction de la récolte, la vie se détermine convenablement en fonction de sa fin, de son but. Saint Ignace écrit « Je considérerai avec attention quelles seront mes pensées au jour du jugement. Je me demanderai comment je voudrais avoir délibéré dans l'élection actuelle, et la règle que je voudrais alors avoir suivie est celle que je suivrai à cette heure. » Cela peut être un exercice utile pour voir la réalité avec les yeux du Seigneur et pas seulement avec les nôtres, pour avoir un regard projeté vers l'avenir, vers la résurrection et pas seulement sur l'aujourd'hui qui passe, pour accomplir des choix qui ont saveur d'éternité, le goût de l'amour. Est-ce que je sors de moi-même pour aller chaque jour vers le Seigneur? Ai-je des sentiments et des gestes de pitié pour les plus nécessiteux? Est-ce que je prends des décisions importantes sous le regard de Dieu? Laissons-nous provoquer par une au moins de ces trois stimulations. Nous serons plus en accord avec le désir de Jésus dans l'Évangile de ce jour, ne rien perdre de ce que le Père lui a donné. Parmi les nombreuses voies du monde qui font perdre le sens de l'existence, accordons-nous sur la volonté de Jésus, ressuscité et vivant. Nous ferons de l'aujourd'hui que nous vivons une aube de résurrection.

Homélie du pape François lors de la messe de la Journée mondiale des pauvres en la Basilique Vaticane, le 33e dimanche du temps ordinaire, 17 novembre 2019. Aujourd'hui, dans l'Évangile, Jésus surprend ses contemporains et nous aussi. En effet, alors même qu'était loué le magnifique temple de Jérusalem, il dit qu'il n'en restera pas pierre sur pierre. Pourquoi ces paroles envers une institution si sacrée, qui n'était pas seulement un édifice, mais aussi un signe religieux unique, une maison pour Dieu et pour le peuple croyant? Pourquoi prophétiser que la ferme certitude du peuple de Dieu s'écroulerait? Pourquoi à la fin le Seigneur permet-il que s'écroulent des certitudes, alors que le monde en est toujours davantage privé? Cherchons des réponses dans les paroles de Jésus. Il nous dit aujourd'hui que presque tout passera. Presque tout, mais pas tout. Et cet avant-dernier dimanche du temps ordinaire, il explique que ce sont les avant-dernières choses qui croulent, non pas les dernières, le temple, non pas Dieu, les royaumes et les événements de l'humanité, non pas l'homme. Les choses avant-dernières passent, qui semblent souvent définitives, mais ne le sont pas. Il y a des réalités grandioses, comme nos temples, et terrifiantes, comme les tremblements de terre, des signes dans le ciel et des guerres sur la terre. Elles nous semblent faites pour la une des journaux, mais le Seigneur les met en deuxième page. En première page reste ce qui ne passera jamais, le Dieu vivant, infiniment plus grand que tous les temples que nous construisons, et l'homme, notre prochain, qui vaut plus que toutes les chroniques du monde. Alors, pour nous aider à recueillir ce qui compte dans la vie, Jésus nous met en garde contre deux tentations. La première est la tentation de la hâte, du tout de suite. Pour Jésus, il ne faut pas courir derrière celui qui dit que la fin arrivera tout de suite, que le temps est proche. Celui qui sème la panique et qui entretient la peur de l'autre et de l'avenir ne doit donc pas être suivi, car la peur paralyse le cœur et l'esprit. Et cependant, combien de fois nous laissons-nous séduire par la hâte de vouloir savoir tout et tout de suite, par la démangeaison de la curiosité, de la dernière information retentissante ou scandaleuse, par les histoires troubles, par les hurlements du plus énervé qui crie le plus fort, de celui qui dit « maintenant ou jamais ». Mais cette hâte, ce tout et tout de suite, ne vient pas de Dieu. Si nous nous épuisons dans le tout de suite, nous oublions ce qui demeure pour toujours. Nous poursuivons les nuages qui passent et nous perdons de vue le ciel. Attirés par le dernier tapage, nous ne trouvons plus de temps pour Dieu et pour le frère qui vit à côté. Comme cela est vrai aujourd'hui. Dans la frénésie de courir, de tout conquérir et tout de suite, celui qui reste en arrière gêne. Et il est considéré comme un rebut. Combien de personnes âgées, d'enfants à naître, de personnes handicapées, de pauvres sont considérés comme inutiles. On se dépêche sans avoir souci que les distances augmentent, que la cupidité d'un petit nombre accroît la pauvreté d'un grand nombre. Comme antidote à la hâte, Jésus propose aujourd'hui à chacun la persévérance. C'est par votre persévérance que vous garderez votre vie. La persévérance, c'est aller de l'avant chaque jour, avec le regard fixé sur ce qui ne passe pas, le Seigneur et le prochain. Voilà pourquoi la persévérance est le don de Dieu, par lequel tous les autres dons sont conservés. Demandons pour chacun de nous, et pour nous comme Église, de persévérer dans le bien, de ne pas perdre de vue ce qui compte. Il y a un deuxième mensonge dont Jésus veut nous détourner lorsqu'il dit « Beaucoup viendront sous mon nom et diront « C'est moi ». Ne marchez pas derrière eux. C'est la tentation du « je ». De même qu'il ne recherche pas le tout de suite, mais le toujours, le chrétien n'est pas non plus un disciple du « je », mais du « tu ». Il ne suit pas les sirènes de ses caprices, mais l'appel de l'amour, la voix de Jésus. Et comment reconnaît-on la voix de Jésus ? Beaucoup viendront sous mon nom, dit le Seigneur, mais il ne faut pas les suivre. L'étiquette de chrétien ou de catholique ne suffit pas pour appartenir à Jésus. Il faut parler la même langue que Jésus, celle de l'amour, la langue du « tu ». Celui qui parle la langue de Jésus est celui qui ne dit pas « je », mais qui sort de son « je ».
Et cependant, combien de fois, même pour faire le bien, règne l'hypocrisie du « je fais le bien, mais pour être reconnu comme bon. Je donne, mais pour recevoir à mon tour. J'aide, mais pour m'attirer l'amitié de cette personne importante. C'est ainsi que parle la langue du « je ». La parole de Dieu, en revanche, pousse à un amour sans hypocrisie, à donner à celui qui n'a rien à rendre, à servir sans chercher de récompense et de retour. Alors, nous pouvons nous demander, est-ce que j'aide une personne dont je n'aurai rien à recevoir ? Moi, chrétien, est-ce que j'ai au moins un pauvre pour ami ? Les pauvres sont précieux aux yeux de Dieu, parce qu'ils ne parlent pas la langue du « je ». Ils ne se soutiennent pas par eux-mêmes, par leur propre force, ils ont besoin de celui qui les prend par la main. Il nous rappelle que l'Évangile se vit ainsi, en mendiant qui implore Dieu. La présence des pauvres nous ramène au climat de l'Évangile où sont bienheureux les pauvres en esprit. Alors, plutôt que d'éprouver du désagrément lorsque nous les entendons frapper à nos portes, puissions-nous accueillir leurs cris comme un appel à sortir de notre jeu, à les accueillir avec le même regard d'amour que Dieu a pour eux. Qu'il serait beau que les pauvres occupent dans notre cœur la place qu'ils ont dans le cœur de Dieu. En étant avec les pauvres, en servant les pauvres, nous apprenons les goûts de Dieu, nous comprenons ce qui reste et ce qui passe. Revenons ainsi aux questions du début. Parmi beaucoup de choses avant-dernières qui passent, le Seigneur veut nous rappeler aujourd'hui celle qui est dernière, qui restera pour toujours, c'est l'amour, car Dieu est amour, et le pauvre qui demande mon amour me conduit droit à lui. Les pauvres nous facilitent l'accès au ciel. C'est pourquoi le sens de la foi du peuple de Dieu les a vus comme les portiers du ciel. Ils sont dès maintenant notre trésor, le trésor d'Église. Ils nous entrouvrent en effet la richesse qui ne vieillit jamais, celle qui relie la terre et le ciel, et pour laquelle il vaut vraiment la peine de vivre, l'amour.

Et pour clore cette émission, voici une prière du pape François lors de la messe pour la fête de la dédicace de la basilique Saint-Jean de Latran, en la basilique Saint-Jean de Latran, le samedi 9 novembre 2019. Pour les millions d'enfants ployés par les morsures de la faim, qui ont perdu le sourire, mais veulent encore aimer. Pour les millions de jeunes qui, sans un motif pour croire ou exister, cherchent en vain un avenir dans ce monde insensé, nous te prions, Père, envoie des ouvriers pour ta moisson. Pour les millions d'hommes, de femmes, d'enfants, dont les cœurs battent encore très fort pour lutter, dont l'esprit se révolte contre le sort injuste qui leur est imposé, dont le courage exige le droit à l'inestimable dignité, nous te prions, Père, envoie des ouvriers pour ta moisson. Pour les millions d'enfants, de femmes, d'hommes qui ne veulent pas maudire, mais aimer et prier, travailler et s'unir, pour que naisse une terre solidaire, une terre, notre terre, où chaque homme donne le meilleur de lui-même avant de mourir, nous te prions, Père, envoie des ouvriers pour ta moisson. Pour que tous ceux qui prient trouvent écoute auprès de Dieu et reçoivent de lui la force d'éliminer la misère d'une humanité faite à son image. Nous te prions, Père, envoie des ouvriers pour ta moisson. Amen.

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2: Le pain que je donnerai, c'est ma chair, donnée pour la vie du monde. Jean 6, 51.

Comme annoncé, chers retraitants, cette deuxième blessure de l'amour, qui après le captatif pourrait s'appeler le répulsif, plus exactement le titre de cette conférence, le pardon ou comment se libérer de l'amour qui se blinde. Impossible de conjuguer à la fois ouverture à Dieu et fermeture aux frères. C'est le premier point. Je voudrais montrer dans cette première partie que le refus de pardon n'est jamais neutre. Il contamine toute la personne et il paralyse la relation à Dieu. Est-ce que vous vous rappelez, avant, dans les ordinateurs, quand vous aviez mis un antivirus, si j'ai bonne mémoire, dans tous les débuts, il y avait une ouverture de boîte de dialogue, et puis c'était marqué « Voulez-vous le mettre en quarantaine, le virus ?» Bah, intérêt. Transposé pour notre affaire. Vous avez un refus de pardon avec quelqu'un, et on s'imagine qu'on pourrait le mettre en quarantaine. Dans un petit coin du cœur, sans que ça contamine tout le disque dur, si vous m'autorisez de filer la comparaison. Pour reprendre les termes des geeks, hein, voilà, ça va véroler tout le disque dur, le refus de pardon. Hein. Ça va contaminer toute la personne, pour être plus précis. Alors, en quoi? Les trois niveaux de l'être? En quoi le pardon va peu et contaminer les trois niveaux de l'être, corps, psychisme et âme? Répercussions sur le corps. Chaque tempérament réagira différemment face à une même offense. Regardez dans des familles qui ont vécu par exemple un traumatisme à cause de, je sais pas quoi, de conflits parentaux, et vous avez un enfant qui semble pas atteint du tout et l'autre qui est complètement brisé, etc., etc. Chacun réagira différemment. Mais le refus de pardon, souvent, il a des répercussions sur le psychisme, pardon, sur le physique. Rien d'étonnant à cela, mes amis, puisque nous sommes une unité de corps, de cœur et d'esprit. Et je vous ai dit, le virus atteint tout le disque dur. Le langage populaire est très intéressant. Quelqu'un qui va être fâché avec son voisin. J'en suis malade. Je suis fâché avec la voisine. Mais vous êtes malade de quoi? Je voulais dire. Le langage parle. J'en ai plein le dos de vous voir. Non, j'en ai plein le dos. Elle me prend la tête. Rien que de la voir, j'en ai mal au ventre. Vous voyez, c'est très intéressant ce langage populaire. Saint Jean Chrysostome dit: la colère corrompt le corps. Il dit: j'en ai connu plusieurs que la colère a rendu malade. C'est pas la médecine psychosomatique qui va nous contredire. Attention. N'absolutisez pas tout cela, hein. Mais c'est assez étonnant, c'est quand même des faits qu'on voit. Par exemple, un deuil. Et souvent, je vous ai dit, les hommes sont plus faibles que les femmes. Ils ont beaucoup plus de peine à vivre seuls que l'épouse. C'est pas que l'épouse est indépendante, mais voilà, dès que l'homme perd sa moitié, pour utiliser le langage commun, c'est comme s'il perdait une partie de lui-même. Et donc, il est frappant de voir, ça arrive souvent, là, je vous dis de ne pas systématiser ce que je vais vous dire, hein, mais il est frappant de voir comment une épouse meurt, par exemple,
Et le mari est complètement perdu et parfois il part très rapidement après. Je voudrais faire un petit détour par quelqu'un qui n'est pas forcément une grenouille de bénitier, qui est quelqu'un du showbiz qui s'appelle Annie Dupéret. Enfin, je m'excuse si elle m'entend un jour, peut-être qu'elle est une grenouille de bénitier, mais enfin, elle n'est pas réputée pour. Mais son témoignage est très intéressant, c'est un témoignage lourd, c'est pas rien. Elle a écrit un bouquin qui s'appelle Le voile noir. Annie Dupéret, vous voyez, c'est une femme assez belle et assez grande. Et donc, elle raconte dans Le voile noir qu'elle a écrit à un âge, voilà, pas 20 ans, à un âge de milieu de vie. Elle raconte le terrible drame qui est arrivé dans sa famille. Ses parents vivaient à la campagne et dans une nuit, la petite Annie dormait et papa et maman dormaient. Il y a eu le feu qui s'est déclaré dans la maison. Le feu a brûlé toute la maison. Papa et maman sont morts, brûlés. Et Annie Dupéret est restée vivante. Est-ce que vous voyez ce que ça peut produire comme traumatisme? Double traumatisme, d'abord du deuil terrible, deuxièmement, dans le cœur de l'enfant, cela peut se résoudre ainsi, se traduire ainsi. Pourquoi ils sont morts et pas moi? Et l'enfant génère une culpabilité d'être en vie, comme si elle avait tué papa et maman. Vous voyez, quelque chose comme ça. Et dans son bouquin Le voile noir, elle dit ceci, et il y a un problème de refus de pardon. Obscurément, raconte-t-elle, j'en veux à papa et maman d'avoir disparu si jeune, si beau, sans l'excuse de la maladie, sans même l'avoir voulu, si bêtement, quasi par inadvertance, c'est impardonnable. Vous voyez? On n'est pas dans un registre chrétien, mais voilà, on y est. Elle a vécu cela, enfant, elle a dû garder ça très très longtemps et elle a écrit ce livre. Hein. Si toutefois vous rencontrez des gens non cathos qui ont des choses difficiles, vous pouvez leur dire que l'écriture parfois peut être un chemin de deuil, même s'ils n'ont pas la foi. C'est ce qu'elle a vécu. Et elle a vécu un événement important, psychosomatique, qui a certainement déclenché l'écriture de son livre. L'événement s'est produit il y a de nombreuses années. Elle est dans le showbiz. Tout semble se passer bien. Je ne sais pas si elle est avec son mari ou avec un énième compagnon. Je ne sais pas, je ne connais pas son histoire. Peu importe, elle est avec l'homme du moment. Et ils vont prendre un week-end à la campagne, en amoureux. Et le matin, elle se réveille. Et tout d'un coup, elle est prise de tendinite aiguë aux deux talons d'Achille, alors qu'elle n'en a jamais eu. Traduction somatique du drame qui remonte. Et qu'est-ce qui a été l'étincelle pour que ça remonte à la surface? Écoutez-la. Je vécus alors une révolte de mon corps même, car est-ce un hasard? Si précisément à cette période où je touchais enfin terre, où je la touchais vraiment, la creusais, la foulais, je fus brutalement saisi par des tendinites aiguës aux deux talons d'Achille, alors que je n'en avais pas souffert auparavant. Qu'est-ce qui a déclenché ça? Quelque part, le drame, on pourrait se dire, il est enfoui, mais il se trouve que dans ce week-end à la campagne, tout semble rappeler le contexte de la maison à la campagne. Et tout remonte inconsciemment, mais physiquement, somatiquement, si on peut dire, par ces talons d'Achille. En fait, elle a posé ses pieds sur le sol. Ça s'est produit inconsciemment. Tout le mazout est remonté. Et ça s'est traduit donc par ce problème physique. Elle dit, après une si trompeuse légèreté, j'avais du mal à peser sur cette terre qui est finalement le lieu où ils sont. Et curieusement, ce problème, cette traduction somatique, a été pour elle une occasion, une étape dans le chemin de la guérison. Mais ça s'est traduit par le corps. Il y aurait de nombreux, nombreux cas à évoquer.
et regardez vos vies. La mienne. Pareil. C'est-à-dire, un jour, on a un conflit avec quelqu'un. Alors, parmi nous, il y en a qui vont être sensibles ici. Il y en a qui vont être sensibles là. Il y en a qui vont être sensibles là. Il y en a, ça va être ici. Ça va être les yeux, etc. Et tout d'un coup, vous, ou même les grippes. Sur un climat de fragilité, on s'est pris un coup dur et paf, ça se transforme en ceci. Par exemple, moi, quand le bon Dieu me travaille, si je peux parler ainsi, ouais, je le vois bien quand il donne des choses, des passages, parce que bah, la vie, c'est que ça, hein, des petites purifications qui vont nous faire accéder à une plus grande liberté ailleurs, une plus grande union à Dieu. Eh bien, ça va se traduire, parce que je me suis pété une vertèbre dans une piscine, j'ai tombé la tête la première sur une bouée de camion, j'ai mal visé le trou. Bon, je sais bien, on est adolescent, c'est comme ça. Bon, donc j'ai failli y passer, c'est sûr, vous voyez, c'est des bêtises d'adolescent, quoi. Et donc, vous comprenez que, voilà, je peux, ça. Donc, quand il y a un point de fatigue, je vais le sentir là. Quand il y a la fatigue, il faut que tu acceptes la fatigue. Dès que tu ne l'acceptes pas, ça raidit encore plus le truc. Et puis, tu peux te dire, « Ah ben Jésus, tu es en train de me travailler, je ne veux pas chercher à le comprendre, parce que de toute façon, tu ne comprendras rien. » Mais tu acceptes. Répercussion sur le psychisme. Donc, répercussion du refus de pardon. Proverbe 14, 17. L'homme prompt à la colère fait des sottises. Difficile de parler plus simplement. Ça veut dire faire des sottises. Ça veut dire. C'est comme si il avait le cerveau un peu dans le cirage. On ne voit pas clair quand on est dans le refus de pardon. Cassien dit, « Tant que la colère occupe notre cœur et enténèbre notre œil intérieur, nous ne pouvons pas juger avec discernement. Quand on est dans une phase de colère, on ne voit pas clair et on manque de discernement. » Je ne voudrais pas jouer les psys de service, mais on peut montrer quelques traductions, quelques manifestations de ce trouble du psychisme à cause d'une colère entretenue ou d'un refus de pardon. Deux processus, généralisation et globalisation. Vous allez voir, ça va s'éclairer, puisque je vais donner des exemples très simples. Généralisation tout d'abord. Il y a eu une offense. Et l'offense va créer un phénomène de généralisation. C'est qu'on va englober toutes les personnes qui ont à voir avec celui qui nous a offensés. L'exemple très simple, douloureux. Une femme a été trahie par son mari. Par exemple, il l'a trompée. Eh bien, elle dira, de toute façon, les hommes, c'est tous les mêmes. MeToo. Balance ton porc, c'est ça qui est derrière. Et cette généralisation est extrêmement dangereuse. Vous en avez une autre, et je suis directement concerné, et c'est dur à porter. Vous avez quelques prêtres qui font des actes abominables avec des enfants. De toute façon, tous les prêtres, c'est des pédophiles, on sait bien. Ben, peut-être pas tous. Et il faut le porter, hein, les amis. Hein. On comprend pourquoi un certain nombre de prêtres ou d'hommes d'église se promènent en cachant l'habit religieux. C'est tellement plus confortable aujourd'hui. D'ailleurs, je ne pense pas qu'on va pouvoir le porter longtemps. Il va y avoir une période où ça va être difficile. Tout ça par l'islam, vous verrez, au nom de la laïcité. Processus de globalisation. De quoi s'agit-il? Ce n'est plus tout un groupe qui est peint en noir, c'est-à-dire qui est décrété pécheur comme l'unique personne qui m'a offensé. Mais ça va être
toute la personne, globalisation, qui va être peinte en noir à cause d'un acte ponctuel qu'elle a pu commettre. Le langage populaire commun le trahit, par exemple. Quand on dit de quelqu'un qui a commis un vol, de toute façon, c'est un voleur. C'est identification, globalisation. Quand on dira c'est un égoïste,

De la paix. Nos manques de paix, faut voir les choses en face. Nos manques de paix, il y a des choses à creuser là-dedans. Tout ce qui est colère ou refus de pardon. Il ajoute, celui qui a un ennemi qui conserve contre lui de la haine n'en jouira pas davantage. Maintenant, corps, psychisme, comment le refus de pardon va jouer au niveau de l'âme? Ou pour dire les choses autrement, comment le refus de pardon, la colère, va paralyser ma vie dans l'esprit? Siracide 28, 2, 3. Pardonne à ton prochain ses torts, alors à ta prière tes péchés te seront remis. Si un homme nourrit de la colère contre un autre, comment peut-il demander à Dieu la guérison? Et donc vous voyez que les histoires de guérison, pardon, ce n'est pas des histoires de Jésus. Jésus c'est le gentil, et puis l'Ancien Testament c'est les méchants, hein, comme ça circule des fois dans les équipes de liturgie. Oh, mettez-nous pas de l'Ancien Testament, vous pouvez pas nous mettre du Khalil Gibran. Le Nouveau Testament reprend l'Ancien Testament, mais va encore plus loin. Jésus, Matthieu 6, 15. Si vous ne remettez pas aux hommes, votre Père non plus ne remettra pas vos manquements. Il y a une forme d'exégèse de ce passage qui n'est pas conforme à l'enseignement du Seigneur Jésus, à l'esprit du Seigneur Jésus. Ce serait du genre donnant-donnant. Si vous n'êtes pas gentil avec votre prochain, je vais vous punir, je ne vais pas vous pardonner. Non. Le pardon de l'homme n'est pas la cause du pardon de Dieu, mais il en demeure pourtant la condition, mais il n'en est pas la cause. Je vais essayer de le dire autrement. La personne qui s'enferre dans le refus de pardon se ferme le cœur et Dieu dit « je frappe, mais je ne peux pas rentrer. » La porte est fermée. Quand j'étais plus jeune, je m'imaginais que notre cœur, puisque Jésus dit que « tu aimeras le Seigneur ton Dieu, ensuite deuxièmement ton prochain, ensuite troisièmement comme toi-même », je m'imaginais que notre cœur humain avait trois portes, parce qu'il ne faut quand même pas mélanger les torchons et les serviettes. Donc Dieu, c'est quand même la serviette, et moi, je suis un peu le torchon. Enfin bon. Et donc, comme s'il y avait trois portes, pour une pour aimer Dieu, et puis une autre tout à fait différente pour aimer le prochain, et une troisième pour aimer moi-même. Tout ce scénario est complètement faux. Nous n'avons qu'une seule porte pour aimer, trois objets différents, Dieu, le prochain et moi-même. Mais la porte par laquelle cet amour qui s'en va dans trois directions va être la même. Vous voyez où on en vient? Si ma porte, qui est unique de mon cœur, est totalement fermée à un frère, à une sœur, à un prochain. C'est pas Dieu qui me punit en disant je te pardonnerai pas, c'est moi qui punis Dieu. Puisque la porte est fermée, il peut pas venir. Un exemple très simple, souvent rencontré dans les paroisses. Je me souviens de cette dame qui vient, qui a une vie intérieure, qui dit mon père, j'arrive plus à prier. Alors bien sûr, bah, je l'écoute moi. Et donc, on cherche du côté de la prière. Puis vous savez bien, chez les gens, c'est comme quand vous êtes invité à manger. Les pataquès, ça n'arrive jamais à l'apéritif. Hein. Ben, c'est normal. L'apéritif, c'est fait pour créer du lien. C'est toujours entre la poire et le fromage. Bah, ben, c'est normal. Et donc, il n'y avait pas de poire et de fromage, parce qu'on n'était pas à manger avec cette dame, mais... C'est au bout d'un moment, mais elle ne s'en rend même pas compte. Et elle lâche comme ça, incidemment. Tiens, c'est marrant d'ailleurs, elle dit, mon père,
C'est arrivé le jour où mon mari m'a fait une grâce.

Et puis je me suis blindé. Ben, madame, faut peut-être pas aller plus loin. Faut peut-être aller chercher là. Elle est entrée dans le pardon quelques semaines après. Pouf! La source de la prière qui était tarie s'est à nouveau mise à ruisseler. Quelques balises pour entrer dans le pardon. Deuxième grande partie. Je vais proposer quelques balises. Attention, parmi nous, un sera accroché par la deuxième, un autre par la première, un autre par la quatrième. Ce n'est pas un ordre obligatoire que je propose, ce sont des balises. De toute façon, je vais vous dire, si vous êtes attiré par la troisième, c'est comme au Monopoly, il faudra repasser par la case départ. C'est-à-dire, vous verrez un moment ou un autre, vous serez visiter les autres. Mais chacun, avec son expérience, va être, comme on dit, il faut rejoindre les gens où ils en sont. Donc voilà, la balise, parce que ça te rejoint à ce moment. Voilà. On y va? Une première balise. Se décider à stopper la spirale de la haine. Il faut bien voir une chose en face. Mon offenseur peut avoir tort sur toute la ligne. Il a pu faire ça gratuitement, méchamment. Et donc je peux difficilement lui trouver une bonne raison. Une chose est certaine, il peut avoir tort sur toute la ligne. Si moi, je ne stoppe pas la spirale de la haine, je reproduis la même guerre que mon agresseur. Je pourrais toujours l'accuser, mais je reprends son arme. Et il y a un moment donc il va falloir stopper. Personne ne peut le faire à ta place. Et c'est pour ça que l'expression, voyez, il y a un conflit entre les enfants. Allez, vous avez intérêt de vous pardonner. Attention, attention. Il faut leur dire effectivement que le pardon est une nécessité. Mais après, on n'a pas de prise. Et même parents, vous n'aurez pas de prise pour que votre enfant, librement, car c'est un acte libre, pose l'acte de pardon. Vous pouvez indiquer, je vous ai dit, on est tous des poteaux indicateurs. Père Joël, pareil. C'est une chose que je vois beaucoup chez des parcours parfois terribles, parce qu'il faudrait que je mette un peu plus de bémol dans ce que je dis. Il y a agression et agression. Entre une agression terrible, je ne vais pas mettre de dessin dessous, et quelqu'un qui vient de me monter sur les pieds pour un rien, vous comprenez, ce n'est pas la même chose. Bien. Ceci dit. Une chose, je vous le dis parce que je le vois souvent dans les retraites. Vous avez une personne qui a par exemple vécu un contexte familial très difficile. Bon, prenons un exemple. Une parole qui l'a cassée dans l'enfance d'un parent, d'un éducateur, je sais pas quoi. Une parole simplement. Et cependant, un parent sera encore plus simple parce que l'enfant est amené à le revoir. Donc le papa, supposons, il a fait ça. Dans un premier temps, il a pris une sorte de couteau, et envoyé un coup de couteau, comme on dit. Et la personne qui a été agressée, l'enfant, ne se rend pas compte que si elle ne coupe pas la spirale de la haine, c'est elle qui reprend le couteau et qui fait ça, et qui fait ça, et qui fait ça. Rien n'est neutre. Rien n'est neutre. Si ça vous intéresse, parce que je l'ai rencontrée dans une retraite, comme elle a écrit un livre. Le jour où j'ai pardonné les crachats de ma mère, j'ai eu la grâce de rencontrer cette personne. Waouh, on se tait un peu, car je n'ai pas connu ce contexte-là. J'ai eu la grâce d'avoir une enfance merveilleuse, avec des parents qui s'aimaient. Et donc, elle reproduisait
sur elle. Et comme elle dit, il faut beaucoup d'humilité pour pardonner. Tellement on réclame d'être honoré, justifié, réparé. Et attention, il y a du vrai. Mais je vous ai dit, la victime peut aussi avoir une volonté de puissance. Il n'y a pas que l'agresseur qui est mauvais. Chacun d'entre nous. Pour stopper la spirale, il peut y avoir une piste très importante. L'ouverture du cœur. Attention, je vous propose de ne pas multiplier les personnes. Quand vous multipliez les personnes à qui vous racontez tous vos problèmes, vous ne cherchez pas à en sortir, vous cherchez des complices avec qui vous puissiez enfoncer la personne. Il ne faut pas multiplier les grandes oreilles, les grands cœurs qui écoutent. Un seul. Et là, si vous êtes en confiance, faut dire ce qui s'est passé. Il ne faut pas avoir honte de dire « Mon père, j'ai envie de l'écharper, j'ai envie de la tuer. » Il faut pouvoir dire vos émotions. Alors, je vous propose de ne pas la tuer. Hein. Mais il faut que vous puissiez avoir un lieu où vous puissiez dire « Voilà la violence qu'il y a en moi. » Il y a un prêtre thérapeute canadien qui a écrit de beaux bouquins sur le pardon, Jean Monbourquette, qui dit « La libération de tout ça commence par la libération des émotions. » Ce n'est pas qu'on se transforme en psy, mais puissiez-vous avoir une oreille où vous n'avez pas honte de dire toute la violence qui est en vous. Une deuxième balise. Vous allez comprendre pourquoi c'est une deuxième, parce que ça demande, c'est un peu plus exigeant. Quand je considère la maladie de mon agresseur, que ce soit clair entre nous, je ne vise pas à excuser qui que ce soit des actes et à béatifier en bien ce qui est un mal. Mais, est une chose certaine, parce que si ce n'est pas les autres, c'est nous à un moment ou à un autre, l'agresseur est souvent quelqu'un qui a été agressé. Je trouve qu'il y a un bel exemple. Est-ce que vous aimez les Inconnus? Ça va? Est-ce que ça vous dit quelque chose, les trois frères? Donc je vois que oui. Les autres, vous irez voir après la retraite. Après la retraite, s'il vous plaît. Bien. Et il y a un passage merveilleux. Moi, j'aime beaucoup Bourdon, là, c'est ça, Didier Bourdon. Pour moi, il est bidonnant. Enfin, bon, il a une bide aussi. Hein. Et alors, et à un moment, vous savez, il doit épouser la fille du gérant du supermarché. Et puis, il en a ras-le-bol. Il pique sa grosse colère, il se lâche. Avant, il était hyper lisse. Et puis, il vient de prendre une grosse colère, il s'en veut. Et il y a le chien du propriétaire et ses pauvres choupettes. Il se prend un coup dans les reins. Donc voilà. Vous allez au boulot. Votre supérieur vous fait une remarque, vous gardez la chose en cocotte-minute et vous la gérez toute la, et vous l'entretenez toute la journée. Et puis ce soir, c'est votre femme qui prend tout, quoi. C'est choupette en question, quoi. Et la pauvre femme, par exemple, va dire « Mais pourquoi tu me fais ça ?» Et puis, comme on a honte, on ne dit pas, en fait, ça ne vient pas de l'épouse, mais l'épouse a été le punching ball, par exemple. Épouse, ça peut être l'inverse, mais enfin, ça peut être un cas de figure qui arrive assez facilement. Voilà. Et en fait, ça remonte au matin. Il y a eu agression le matin et on devient agresseur le soir. Est-ce que ça va? J'excuse pas tout, hein. Je dis que ça peut expliquer. Et donc, prenons le cas d'une personne fatigable. Et les personnes fatigables peuvent être facilement fatigantes. Mais nous ne supposons pas les efforts héroïques que font des êtres fragiles psychologiquement par rapport à nous si nous nous sentons assez forts.
on ne réalise pas. Et là, je voudrais faire appel aussi à Thérèse. Vous savez que dans la communauté de Thérèse, il y avait quelques énergumènes un peu gratinés, des caractériels, invivables. Il y en avait une dans sa communauté qui ne parlait jamais directement pour dire ce qu'elle voulait. Elle parlait en charade. Puis elle disait à la fin, « Je vous ai mis sur la piste, devinez le reste !» Enfin, excuse-moi. Quand ils sont à faire le linge, t'as envie de la foutre la tête dans l'eau, quoi. Donc, plus sérieusement, Céline, donc la sœur de Thérèse, devenue sœur Geneviève en religion, rapporte les paroles de la sainte, puisque la sainte de la petite voix travaillait énormément avec des sœurs caractérielles. Elle expérimentait ce que c'est que d'aimer à perte, avec des gens invivables. Et elle dit une chose très vraie. Et encore une fois, mes amis, hein, c'est pas pour tout excuser. Hein. Thérèse me disait fréquemment qu'on doit toujours juger les autres avec charité, car très souvent, ce qui paraît négligence à nos yeux est héroïsme aux yeux de Dieu. Une personne fatiguée, qui a facilement la migraine, ou qui souffre de peine d'âme, fait plus en accomplissant la moitié de sa besogne qu'une autre saine de corps et d'esprit, qui l'a fait tout entière. Et là encore, si vous m'autorisez quelques taquineries, dans les retraites, parce que dans les retraites, par exemple, dans les communautés religieuses féminines, il y a des trucs succulents. Et c'est pas moqueur, attention, c'est tellement, je vous assure. D'ailleurs, j'y retournerai pas, ça veut dire qu'ils pourraient pas me supporter, enfin, je sais pas. Mais, vous voyez, bon, je vais un peu exagérer. Vous avez des sœurs, supposons, elles sont un petit peu rachitiques, un petit peu, voilà. Donc vous voyez bien, ça peut traduire des fois des tempéraments un peu fragiles. Et puis vous en avez une autre, elle a un physique de super mama. Tu sais super mama, non? Et généralement, ces gens-là, on les met à la cuisine. Et un jour, j'en reçois une. Et elle me dit, parce que vous comprenez, c'est le genre de religieuse, elle a tellement de force. Elle fait 4 journées dans une. Et puis généralement, on lui met les petites qui n'ont pas la santé. Sont même pas capables de soulever un faitout, quoi. Et alors elle arrive et me dit, mon père, je manque de patience. Regardez comment elle est lente. Je dis, je suis pas à la cuisine, mais je peux le supposer. Donc Jésus lui a donné une telle santé, la sœur, tu comprends. Elle a tellement de peine à comprendre que l'autre va faire le 10e de sa journée et elle va être épuisée le soir. Et puis elle a super mama. Aux vèbres, elle ne voit pas la différence, quoi. Alors, comme elle était, on s'entendait bien, vraiment, il y avait un deal formidable, j'avais vu qu'une fois. Et alors, je lui dis, vous avez regardé comment vous êtes maillée, ma soeur, enfin, j'ai dû lui dire autrement. Je lui dis, mais vous avez... Non, j'ai dit, t'es plus spirituel, je pense. Je lui dis, mais vous avez vu la grâce de la nature que... Je me suis rattrapé. Bon, je dis, vous avez la grâce que vous avez, la nature qui vous a fait, vous êtes dormé comme un loir, vous avez une force physique, tout ça. Et elle finit par rire, quoi. Et peut-être un peu comprendre qu'il lui a donné de l'indulgence après. Attention, ce que je dis donne un bémol. Vous avez des gens qui sont... Car tout peut être ambivalent. C'est un peu dur ce que je vais dire, mais vous trouverez ça dans un bouquin d'un jésuite psychanalyste. J'ai oublié son nom, peu importe. Il s'appelle Guérir. Et il dit ceci en substance. Avez-vous remarqué pourquoi Jésus, quand il voit un lépreux ou un aveugle, qui lui dit « Qu'est-ce que tu veux que je fasse pour toi ?» On a envie de lui dire « Jésus, non mais tu te fous de... Hein » Excuse-moi, sans mauvais jeu de mots, un aveugle, ça se voit. Ou un lépreux, ça se voit. Pourquoi Jésus, demande-t-il, veux-tu guérir? Parce qu'il n'est pas évident de vouloir guérir. Parce qu'il y a intérêt sur placement.
Si par exemple tu étais guéri, avant, quand tu n'es pas guéri, comme les gens ont un peu de compassion, ils te demandent tous les matins, ça va bien aujourd'hui? À midi, ça va mieux ce matin? Et si tu es guéri, on n'aura plus ces attentions délicates et il faudra que tu vives sans? Vous savez, ça a une traduction très concrète. Quand je suis arrivé à Abidjan, où le père Emiliano Tardif était là, moi je ne connaissais pas ce père, mais j'ai vu des religieuses françaises et des Africains. Vraiment, les gens ont été visités. Il y a vraiment eu des choses de l'esprit. Et quand le père Emiliano Tardif avait une motion intérieure pour guérir un paralytique qui était sur son grabat, eh bien, curieusement, il le prenait. Il disait, vous êtes guéri. Et il le prenait. Alors les gens, bien sûr, imbus de psy dans l'église, diront, il fait de l'autosuggestion. Non. Il aidait la personne à croire qu'elle était guérie. Car il n'est pas évident de croire. Excuse-moi, tu passes 20 ans sur une chaise roulante et on vient te dire tu vas marcher. Excuse-moi, faut un petit peu comprendre. Ce que je veux dire par là, c'est que donc on peut se servir même de la maladie pour posséder les gens. Donc vous voyez, mettez beaucoup de bémol à tout ce qui est dit, hein. Que faut-il faire face à des gens qui ne vont pas changer? Il faut cesser de rêver l'autre. Il faut cesser d'exiger qu'il soit autre. Ensuite, quand vous venez de vous prendre des clashs, et éventuellement des clashs qui se répètent, on est tout de suite dans l'analyse. Pourquoi il m'a dit ça? Pourquoi il m'a fait ça? Qu'est-ce que je lui ai fait? Et si vous voulez vous en sortir, il va falloir cesser l'analyse. Thérèse le dit. Il faut passer sous les affaires et ne pas les envisager de trop près, ne pas les raisonner. Si vous voulez bloquer le travail de croissance suite à une offense qui vous est faite et pour laquelle vous n'êtes pas responsable, je suis d'accord. Si vous voulez, entre guillemets, profiter de cette occasion pour croître et aimer à perte, il va falloir un moment cesser l'analyse, parce que l'analyse est paralysante. Je propose une autre piste, c'est de bénir le Seigneur. Je crois que c'est Don Bosco qui dit cela. Quand vous êtes pris une offense, si vous voulez guérir, il faut voir, on y viendra, je développerai ça dans une autre conférence. Il faut voir le bon Dieu derrière la personne qui a été indélicate. Savez ce que dit Fénelon? J'aime beaucoup la formule. Dieu polit souvent un diamant par un autre diamant. Vous allez me dire, le diamant de mon agresseur. Jésus le dit d'une autre manière. Matthieu 5, 44, 45. Aimez vos ennemis et priez pour vos persécuteurs afin de devenir fils de votre Père qui est aux cieux. La finale est intéressante, car il fait lever son soleil sur les méchants et sur les bons. Alors je voudrais vous donner une petite note à ce sujet-là. Vous êtes pris un clash avec quelqu'un et c'est à chaud. N'allez pas le trouver et pour lui dire bisous, bisous, on fait réconciliation. La personne, elle n'est peut-être pas du tout prête et vous, vous avez besoin un peu de grandir. La deuxième chose, parfois, il y a des clashs qui sont tels que la personne ne peut pas prier où elle en est dans son cursus. Elle ne peut pas envisager de prier pour l'agresseur. Alors moi, je propose cela. Et je leur dis, on lit donc cet évangile ensemble. Et j'ai dit, là, vous avez vu, il y a méchant, le bon, puis il y a un troisième terme, c'est le soleil. Le soleil, c'est Jésus. Vous êtes le bon, vous avez été agressé, et l'autre, c'est le méchant.
Vous avez une charge affective trop lourde à porter, vous ne pouvez pas envisager de prier pour elle, c'est pas possible. Je vous prends, vous en êtes. Simplement, Jésus il dit, je suis le soleil qui donne ses rayons sur les bons et sur les méchants. Voudriez-vous jouer comme au billard par la bande? C'est-à-dire par le soleil, le troisième terme. Je ne vous demande pas de prier pour votre agresseur, votre agasseur, c'est pas possible. Voudriez-vous prier le Seigneur Jésus sans vous occuper de votre agresseur? Et vous allez dire à Jésus, le soleil, je te regarde, je vois que tes rayons, c'est pas que sur moi. Et vous en arrêtez là. Et on verra s'il se passe quelque chose. Par la bande, comme au billard. Une troisième balise. Quand je considère mon agresseur comme mon médecin, je vais m'expliquer, sinon vous allez me lyncher et je pourrai vous comprendre. Dites-vous bien que cette image de l'agresseur identifié à un médecin n'est pas de moi. Et ce n'est pas du tout la provocation de ma part, je l'emprunte au Père de l'Église, qui avait une connaissance du cœur de l'homme, qui est vraiment très puissante, et une connaissance de la guérison des maladies de l'âme, dont il nous faut retrouver le trésor. Un apophthegme, sorte de sentence des pères du désert, dit: si quelqu'un garde le souvenir de quelqu'un qui l'a affligé, lésé ou insulté, il doit se souvenir de lui comme d'un médecin. Mais attends, mon médecin, celui qui vient de marcher sur les pieds. Il est envoyé par le Christ et il faut le considérer comme un bienfaiteur. En quoi? Si tu t'affliges en ces circonstances, c'est que ton âme est malade. En effet, si tu n'étais pas malade, tu ne souffrirais pas de la personne qui te monte sur les pieds. C'est moi qui rajoute pour le monte sur les pieds. Tu dois donc rendre grâce à ce frère, puisque grâce à lui, tu connais ta maladie. Je suis incompétent en médecine. J'ai mal à la tête, supposons. Et puis ça dure. Je vais trouver le médecin qui, lui, est compétent. Que va-t-il faire? Là, ça vous fait mal? Là, ça vous fait mal? Ben non, non. Et là, ça vous fait mal? Voilà. En réveillant mon mal, il me le révèle. En appuyant où ça fait mal, il me révèle quoi? Mon agresseur médecin. Il me révèle que je croyais être un homme pacifique, un gentil. Et il suffit qu'on me monte sur les pieds et je sors les armes aussitôt. Autrement dit, mon agresseur qui ne le voulait peut-être pas, en réveillant ma violence, me révèle que j'ai de la violence. C'est en ce sens que c'est mon médecin. Vous allez me dire, je me serais bien passé de cette ordonnance. Je vous l'accorde, mais elle est gratuite. Et elle se multipliera au cours de ta vie. Soit tu les prends, soit tu ne les prends pas. Si tu ne les prends pas, tu resteras à l'état d'enfant ou d'adolescent. Pas content. Je tape du pied partout. J'ai trouvé pour compléter ce sujet qui est extrêmement important et qui change toute la donne si on accepte d'entrer dans cette perspective de l'agasseur médecin. J'ai trouvé quelque chose de très fort, je n'ai pas trouvé quelque chose de plus fort, bon, je sais, je n'ai pas beaucoup lu, mais vraiment, puis des fois il y a des retraitants, et les retraitants, des fois ils ont lu et on ne m'a pas apporté quelque chose de plus fort que ce dialogue entre un journaliste et le pape copte Chenouda III, qui est mort il y a quelques années.
Vous allez voir, c'est du lourd, comme on dit aujourd'hui. C'est très fort. Le journaliste demande au pape, pardon, oui, au pape copte, comment faire quand on est troublé par des événements ou des agressions extérieures? Comment faire pour négocier le chemin, pour trouver la paix là-dedans? Écoutez, la réponse, c'est extraordinaire. Mais comme toute vérité, c'est une arme tranchante. Si nous sommes troublés par des événements ou des agressions extérieures, c'est de notre propre responsabilité. Saint Jean Chrysostome disait qu'on ne peut pas blesser quelqu'un si celui-ci ne veut pas être blessé. Si une personne vous met en colère, ce n'est pas elle la responsable, c'est parce qu'il y a de la colère en vous. Ça rejoint ce qu'on disait. S'il n'y avait pas de colère en vous, qu'est-ce qui lui aurait répondu? Coup d'épée dans l'eau. Mettez le feu dans l'eau, ajoute-t-il. Le feu ne brûle pas l'eau. Le feu n'est pas nourri par l'eau. Il est éteint. Mettez ce même feu dans du coton. Le feu est nourri. Il s'enflamme. La colère qui est en vous nourrit la flamme. La paix qui est en vous fonctionne comme l'eau, elle éteint la flamme. Il ajoute, cessez de dire cette personne-là m'énerve. Dites plutôt je m'énerve avec elle. Comme c'est vrai. Cette personne agaçante ne peut réveiller que ce qui est déjà en vous comme colère. C'est pour cela que le sage, parce qu'il est sage, il n'accuse plus personne. Il s'accuse lui-même. Mettez des cendres dans un verre d'eau, ajoute-t-il avec une nouvelle image, celui-ci sera rapidement pollué. Mettez ces mêmes cendres dans un océan, elles seront vite oubliées. Avez-vous le cœur comme un verre d'eau ou comme un océan? Autre point, autre balise. Ne confondons pas pardon et réconciliation. La réconciliation, c'est quand les deux êtres qui sont en conflit, agresseurs et agressés, supposons, se retrouvent et se demandent pardon l'un à l'autre. Réconciliation. Le pardon est donné par la personne indépendamment de la réconciliation. Et je voudrais pointer ceci, car je l'entends souvent, une personne qui a été, attention, agacée ou agressée injustement. Je suis d'accord. Mais elle vient et elle dit, je lui pardonnerai quand il me demandera pardon. Eh bien, mes frères et sœurs, voyez les choses en face. Cela peut cacher une volonté de puissance chez la victime, aussi tordue que l'agresseur, et peut-être plus tordue. Je vous raconte un fait. J'ai l'autorisation, puisque le couple en question, quand nous nous sommes quittés, m'a dit, vous pourrez dire, vous pourrez raconter, mais quand on sera mort, ils sont morts. Non, mais parce que j'aurais pas osé leur demander. C'est eux qui m'ont dit ça. Donc voilà un épisode douloureux dans un couple. J'arrive chez un vieux couple un jour, comme ça, invité à déjeuner. Et je rentre et je vois une dame qui m'accueille, très généreuse, dans les formes aussi. Et je vois son mari, qui lui est tout maigre et qui a un côté très voûté, un peu chien battu. Bon, ils m'ont préparé gentiment un bon petit repas, ils sont gentils comme tout. Rappelez-vous, je vous ai dit, rien n'arrive à l'apéritif. Mais l'apéritif permet entre la poire et le fromage.
Et effectivement, entre la poire et le fromage, arrive le truc. Voilà, mon père, on ne vous a pas fait venir simplement pour faire connaissance, vous êtes gentil, mais. Non, non, j'en rajoute. Non, elle dit voilà, on vous a invité parce qu'on a quelque chose de difficile. Donc c'est elle qui parle. Voilà, mon mari m'a trompé il y a de nombreuses années, pendant des années. Et à la suite de ça, il m'a demandé 100 fois pardon. J'y arrive pas. Et là, je me sens complètement impuissant. Mais complètement impuissant. Et donc, je ne sais pas trop ce que je réponds. Je me sens. Voilà. J'attends. Qu'est-ce que tu veux que je fasse, Jésus? On passe dans le salon. On prend le café. Le reproblème vient. Et là, j'ai fait un truc que je n'ai pas du tout l'habitude de faire. Vous voyez bien le truc, hein? Le monsieur, comme un chien battu, sait qu'il a mal fait. Il a demandé des centaines de fois, chérie, je te demande pardon. Et elle, je peux pas. Donc elle redit l'affaire. Ça revient sur la table. Et là, comme on était dans un salon et qu'on était plus par terre, entre guillemets, à fleur de terre, je me mets à genoux entre la femme et le mari. Et je dis en direction de la dame, hein, pas du tout pour, je sais pas quoi, moquer d'elle. Madame, quand j'y repense, Madame, je prends l'adultère de votre mari sur le dos. Je vous raconte ce qui s'est passé. Elle me dit, mais c'est pas vous. Mais je dis, mais je sais. Bon, il y a des fois, il faut se ressaisir. Bon, enfin, je vous dis ça, mais heureusement que je n'ai pas dit à la dame tous les sentiments d'envie de rigoler qu'il y avait dans. Mais parce que la situation est dramatique, ce n'est pas le moment de rigoler. Bon. En tout cas, je dis, oui, je sais. Enfin, j'ai dit ça. Intérieurement, c'était dit autrement. Bon. Et. Je rajoute, je dis, je sais, madame, mais je veux que vous le crachiez. Vous m'entendez, le cracher. C'est comme une arête dans la gorge. Je sais, vous avez souffert. Je veux que vous le disiez tout. Vous n'avez jamais pu le dire tout à votre mari. Je prends sur moi l'adultère. Et alors, elle a balbutié, très humblement. Je comprends pas, je vous pardonne l'adultère que vous avez fait. Je les quitte. Je me dis, mais. Ben oui, qu'est-ce que vous voulez, hein, je. Bon, puis je dis à Jésus, si j'ai mal fait, rattrape. Moi, j'ai fait ça avec le cœur. Hein. Et quelques semaines après, c'était à l'époque où, du moins en plus, chez ce couple-là, c'était un peu les anciens matériels de téléphonie. Vous savez, ces trucs-là avec. Des gros écouteurs là, puis le machin où il fallait tourner. Et donc je ne pouvais pas ne pas imaginer la scène. Pourquoi? Parce que j'entendais, c'est eux qui me téléphonent. Bien sûr, elle prend le combiné. Mais ce qui était très beau, c'est que j'entendais la voix du mari. Autrement dit, ils étaient joue contre joue pour parler dans le machin. Si je puis dire machin. Et elle dit, mon père. Ça y est, c'est fait. Si vous saviez la paix qu'on a. J'ai pas regretté ma mise à genoux. Mais on ne sait pas toujours si on fait bien, si on n'est pas trop audacieux. Je termine par ce dernier balise. Je vous ai parlé de la croix ce matin à l'homélie, vous vous rappelez? Je vous ai dit un moment ceci. Pourquoi vous peinez pour vos croix? Pourquoi je peine pour mes croix? Parce que nous voulons les porter tout seuls. Or, l'enjeu est de s'abandonner à Dieu qui doit les porter. Seul lui peut les porter. Eh bien, c'est la même dynamique à propos du pardon. Je remarque. Pourquoi les gens piétinent à un moment ou à un autre alors qu'ils ont un vif désir de pardonner?
parce qu'ils veulent pardonner avec leur vertu, à hauteur de femmes et d'hommes. Et je vous invite à contempler la croix. Avez-vous remarqué que sur la croix, le Christ est face à ses bourreaux et il ne dit pas « Je vous pardonne, bourreau ». Tout fils de Dieu qu'il est, il appelle la source du pardon, du suprême amour qui est le cœur du Père. « Père, pardonne-leur, ils ne savent pas ce qu'ils font. » Autrement dit, application extrêmement concrète. Appelle au secours quand tu ne peux pas pardonner et dure là-dedans. Père du ciel, je n'y arrive pas. Viens pardonner en moi. Écoutez Thérèse et on s'arrête là. Elle dit cela à propos de la charité fraternelle. Vous pouvez tout à fait l'appliquer au pardon puisque le pardon est une surdose de charité, gratuite, sans attendre en retour. La voilà la clé. Elle dit, Thérèse, Seigneur, vous connaissez mieux que moi ma faiblesse, mon imperfection. Vous savez que je ne pourrai jamais aimer mes sœurs comme vous les aimez. Mais voilà, Thérèse ajoute, plus je suis unie à Jésus, plus j'aime aussi mes sœurs. Elle dit dans un autre passage, « Vous savez bien que jamais je ne pourrai aimer mes sœurs comme vous les aimez, si vous-même, ô Jésus, ne les aimiez encore en moi. »

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2: Seigneur, tu as résolu de me sauver. Ma forteresse et mon roc, c'est toi. Psaume 70, 3.

Je voudrais commencer mon petit speech par une citation de la lettre aux Hébreux, la lettre aux Romains. Ça commence mal. Vous savez que donc Saint Paul a écrit cette lettre aux chrétiens de Rome qu'il ne connaissait pas. C'est pas lui qui a fondé cette église, mais il avait l'intention de les visiter. Puis il connaissait un petit peu quelques problèmes propres à l'église de Rome. Et donc avant cette visite, je ne sais pas combien de temps avant, mais Paul leur a adressé cette lettre. Alors il y a des salutations, une introduction, et puis il y a une petite phrase dans l'introduction que je trouve assez belle et que je voudrais vous lire pour, comme introduction donc, à ce temps de partage sur la foi. Oui, c'est clair que le but de ce qu'on va vivre ensemble, pas seulement le Carrefour évidemment, mais toute la session, c'est pas simplement de parler bien sûr, mais c'est que vraiment notre foi puisse se fortifier et que chacun de nous puisse retourner à la maison vendredi avec un cœur transformé, une foi plus profonde, plus éclairée, plus décidée, plus heureuse, plus libre. Et c'est vraiment ça qu'il faut demander les uns pour les autres au Seigneur. Donc voici ce que dit Paul à ces chrétiens de Rome avant d'aller les visiter. « Car j'ai un vif désir de vous voir, afin de vous communiquer quelques dons spirituels pour vous affermir, ou plutôt éprouver le réconfort parmi vous de notre foi commune à vous et à moi. » Oui, c'est très beau parce que Paul donc, va visiter ses chrétiens de Rome, puis il a l'intention que ça ne soit pas du temps perdu, donc que vraiment ces chrétiens de Rome soient affermis dans leur propre foi, mais ce n'est pas à sens unique. On sent bien que Paul lui-même désire trouver lui-même un réconfort, un encouragement dans cette visite aux chrétiens de Rome, qu'en partageant sa propre foi, en encourageant, en soutenant celle des chrétiens de Rome, eh bien c'est sa propre foi à lui, Paul, qui aussi sera fortifiée. Vous voyez, il y a comme un encouragement mutuel. Oui. C'est une réalité qui est très très simple, mais je trouve très très belle et très importante. Oui. Et chaque fois que des chrétiens se rencontrent, c'est le cas d'un pèlerinage, mais de toute célébration, des sacrements aussi, vous voyez, chaque fois qu'il y a une véritable rencontre entre chrétiens, eh bien, le fruit de cette rencontre, c'est un encouragement mutuel. Oui. Chacun est fortifié dans sa foi. Alors peut-être qu'il y en a un qui cause et puis l'autre qui écoute, ou bien bon, peu importe, mais quels que soient les rôles finalement, il y a un encouragement, un réconfort qui est reçu par tous, aussi bien par celui qui prêche que par celui qui entend la parole, parce qu'il y a comme un mystère de communion, d'échange, de partage, de dons mutuels qui se vit chaque fois que les chrétiens se rencontrent, parce que le Seigneur est au milieu d'eux. Et la plus belle chose que nous pouvons partager et qui est fortifiée, encouragée, renouvelée quand on se rencontre en tant que chrétien, c'est la foi, voyez. Et donc je souhaite beaucoup que pendant ce petit moment qu'on va vivre, et puis surtout pendant toute la session, on aura beaucoup de bons moments, et bien se réalise vraiment ce que Paul désirait. Une rencontre profonde dans la prière, dans l'amitié, la fraternité, mais dont le fruit le plus beau, le plus important, soit vraiment un encouragement mutuel, où aussi bien les frères et sœurs de la communauté que les pèlerins, et bien tous, nous puissions retourner dans nos lieux de service et de dons avec le cœur dilaté, dans une foi, une confiance plus grande. Vraiment recevoir cet encouragement dans notre foi, qui est le don que nous fait le Saint-Esprit chaque fois qu'on se rencontre en vérité. Pas simplement dans des blabla, mais dans l'écoute de la parole de Dieu, eh bien, ce fruit ne peut pas ne pas être donné. Voilà, c'était mon introduction. Nous ne remercierons jamais assez Dieu pour le don de la foi. Parce que ce que je trouve très très beau dans la foi, c'est que par certains côtés, c'est une réalité très simple, très humble. Qu'est-ce que c'est que la foi? C'est un cœur qui dit oui. Un cœur d'enfant, un cœur d'adulte, bon, qui dit oui, qui redit oui, qui refait confiance, qui s'ouvre à nouveau à Dieu. Donc un acte intime, simple, très humble, personnel. Ça ne fait pas forcément la une des journaux. Mais en même temps, cet acte de foi, il est très très beau parce qu'il nous met vraiment en contact avec Dieu. Il nous ouvre le monde de Dieu. Mais tout l'univers du royaume, toute la richesse du mystère de Dieu, toute sa tendresse, sa bonté, tous les trésors que le Père a préparés pour ses enfants, tout ce que dit, comme dit Paul, tout ce que l'œil n'a pas vu, ce que l'esprit n'a pas imaginé, ce qui n'est pas monté au cœur de l'homme, tout ce que tu as préparé pour ceux qui l'aiment, voyez. Et cet acte humble et simple de foi, eh bien, il nous met vraiment en contact avec Dieu, de manière pas toujours sensible, pas toujours visible, mais il établit un réel contact avec Dieu, qui nous ouvre au mystère de Dieu, qui nous donne libre accès au mystère de Dieu. Alors cet accès est progressif, les découvertes qu'on fait dans ce chemin de la foi sont évidemment progressives, mais c'est quand même une réalité, je dirais, extrêmement belle.
qu'un acte du cœur, une décision humaine, comme ça, soutenue par la grâce évidemment, bien puisse nous ouvrir à une telle richesse, un tel mystère, qui est le monde même de la vie divine, dans lequel nous entrons peu à peu par nos actes de foi, humbles au quotidien, parfois joyeux, parfois dans la souffrance, mais tous ces petits actes de foi nous ouvrent au mystère de Dieu. Et voyez, surtout dans le monde que nous vivons, je crois que de plus en plus, notre unique force, notre unique lumière aussi, l'unique vérité qui peut vraiment nous conduire, nous éclairer, nous guider de manière certaine, eh bien, c'est justement ce à quoi la foi nous donne accès. Et nous sommes dans un monde souvent très déstabilisé, on se sent soi-même parfois très pauvre, très fragile. Avec l'âge, les épreuves aussi, il y a des moments où on vacille, on se sent très petit parfois, vous voyez, mais en même temps, grâce à ce mystère de la foi, ces actes de foi, ce don de la foi, eh bien, nous retrouvons, malgré nos fragilités humaines, malgré les tempêtes qu'on peut parfois connaître, eh bien, à la fois une lumière sûre pour nous guider et une force réelle, un appui sur Dieu qui nous permet, eh bien, de traverser les épreuves de l'existence. Et de plus en plus, voyez, je crois que pour nous chrétiens, notre vraie force, notre vraie solidité, ce n'est pas des institutions solides, des diplômes surabondants. Notre vraie force, ce qui nous tient debout, c'est vraiment la foi. De même qu'elle est la lumière qui nous conduit de manière certaine vers le but du chemin que le Seigneur nous confie. Alors, je voudrais faire quelques tout petites remarques sur cette réalité de la foi. Ce qui est un petit peu paradoxal, et puis surtout, je voudrais faire le lien entre la foi et puis l'amour, montrer comment les deux se soutiennent. Une première remarque, vous voyez, c'est que dans la foi, il y a deux aspects. Il y a un aspect, pourrait-on dire, subjectif, personnel, c'est l'acte par lequel je m'en remets à Dieu. Par un acte libre, une décision personnelle, je m'en remets à Dieu, je lui fais confiance. J'accueille les vérités de l'Évangile que l'Église m'enseigne. Oui, à Dieu qui se révèle à moi, je réponds par l'assentiment, le oui de ma foi. C'est très très personnel et ça, personne ne peut le faire à ma place. Il n'y a rien de plus intime, de plus personnel que l'acte de foi par lequel je me décide à faire confiance à Dieu. Mais en même temps, dans cette foi si personnelle, il y a aussi un aspect objectif. Parce que ma foi, comme celle de Daria, comme la vôtre, ce n'est pas 2, 3 ou 50 ou 1000 fois différentes. Et ça, c'est un petit peu la tendance aujourd'hui. Il y a un petit peu que chacun se fabrique sa croyance. On a un peu une notion de la religion aujourd'hui, un peu comme au supermarché. Vous voyez, alors il y a le supermarché pour les beefsteaks, les yaourts, puis les bananes, mais il y a beaucoup de gens aujourd'hui, c'est un peu comme ça. On va picorer à droite, à gauche, un petit peu de Jésus, un petit peu de bouddhisme, un petit peu de trucs, un petit peu de cela, puis finalement chacun se fabrique un petit peu son propre credo. Ou bien on prend le credo de l'Église, les articles, et puis alors celui-là il me plaît, c'est vachement bien, je le garde. Puis celui-là, ben, la résurrection, non, ça me paraît un peu bizarre. Le corps, il faut mieux qu'il parte à la poussière. Parlons plutôt de réincarnation que de résurrection. Donc ça, c'est une grande tendance un peu du monde moderne. C'est un peu chacun son fabrique son petit credo. Mais ça, c'est désastreux, vous voyez, parce qu'il n'y a plus de communion possible non plus. Si chacun se fabrique sa foi lui-même, comment serons-nous en communion profonde dans une vérité qui nous unit, qui nous rassemble, qui nous soutient et nous sauve et nous libère? Et donc, c'est très important de nous rappeler, vous voyez, qu'il n'y a qu'une seule foi. Même si elle se développe, s'exprime différemment, si je suis français ou slovaque, je n'aurai pas les mêmes chants à l'église le dimanche, bon. Mais il n'y a qu'une seule foi, celle de l'Évangile, celle de Marie, celle des apôtres, celle que l'église nous enseigne et celle que nous accueillons. Oui. C'est une réalité que nous accueillons et non pas un truc qu'on se fabrique. Et c'est important de se le rappeler, vous voyez, parce que c'est très libérateur, oui, non pas d'être obligé de réfléchir des heures et des heures pour se fabriquer son arsenal de convictions, en n'étant pas très sûr où est la bonne, où est la fausse, mais accueillir une foi ferme, solide, lumineuse, qui nous est proposée par l'Église, eh bien, c'est bien plus beau, et bien plus libérateur, et bien plus sûr que de se fabriquer 1000 petits credos où on va se bagarrer tout le temps pour savoir qui a tort ou qui a raison. Bon. Et donc cette unité de la foi, ce côté objectif. Et ce qui veut dire aussi la conséquence, c'est que grandir dans la foi, eh bien, c'est grandir dans les deux dimensions, à la fois dans l'adhésion du cœur, une décision de plus en plus personnelle, mûre, profonde, qui engage toute ma liberté, c'est ça grandir dans la foi, donc dans l'aspect subjectif, mais c'est aussi grandir dans l'aspect objectif, à mieux comprendre le credo, en percevoir la richesse et la beauté de ce que l'Église enseigne. Et ce qui est très intéressant, c'est que cette croissance, à la fois dans le côté subjectif et objectif,
elles vont ensemble. Oui. Parce que plus mon adhésion libre, personnelle et profonde est décidée, hein, plus je découvre la richesse de l'enseignement de l'Église et des dogmes de l'Église. Et inversement, vous voyez, plus j'accueille ce que l'Église me communique, m'enseigne, me dit, bien plus mon adhésion personnelle deviendra libre et profonde. Pour dire que ce n'est pas du tout des choses qu'on oppose, mais au contraire qui vont ensemble. Bon. Un autre un petit peu aspect un peu paradoxal mais important de la foi que je voudrais évoquer, vous voyez, c'est que la foi, elle est en même temps un don de Dieu et en même temps une décision de l'homme. Et les deux ensemble, sans qu'on puisse éliminer l'un au profit de l'autre, ce qui serait catastrophique. Oui. La foi est un don de Dieu, qu'il faut demander. Et notre foi, vous voyez, nous l'avons reçue. On l'a reçue de notre famille, de notre éducation, on l'a reçue d'une grâce de conversion, d'une effusion de l'esprit, bon, peu importe, mais quand je regarde le don qui m'a été fait de croire dans le Christ, dans l'Évangile, dans l'Église, eh bien, je dois bien reconnaître que c'est un don que j'ai reçu, je ne l'ai pas fabriqué. Et je ne peux que remercier le Seigneur pour ce don de Dieu. C'est un fruit de l'Esprit. Nul ne peut dire Jésus-Christ est Seigneur si ce n'est pas l'Esprit Saint qui le lui fait dire. Comme Jésus dira à Pierre, quand il a confessé Jésus comme Messie, ce n'est pas la chair et le sang, mais c'est mon Père qui t'a donné de me reconnaître comme le Christ, comme le Messie. Donc la foi est un don de Dieu. Ce qui veut dire qu'on n'a pas le droit de juger, de condamner ceux qui n'ont pas la foi. On ne doit pas se croire plus malin, plus intelligent ou supérieur à ceux qui ne croient pas. On ne peut que humblement rendre grâce à Dieu pour le don de la foi, qui est un cadeau extraordinaire qu'il nous a fait, puis prier pour que ce même cadeau soit partagé un peu à peu à tous les hommes. Mais donc la foi est vraiment un don de Dieu, un fruit de l'Esprit Saint et une grâce à demander. Et pour grandir dans la foi, peut-être que la première chose à faire, c'est de la demander. Un Seigneur augmente notre foi. C'est un don de Dieu. Et seul l'Esprit Saint nous conduit dans une foi pleine et profonde et lumineuse. Mais en même temps, c'est tout aussi vrai, vous voyez, que la foi est une décision de l'homme. Elle est un choix. Je l'ai déjà un petit peu évoqué, vous voyez. Alors, cet aspect de la foi comme décision, peut-être qu'on ne le ressent pas toujours, parce que parfois ça va tout seul. Ça nous semble naturel de croire, on est porté par une tradition qui nous a enseigné, on est porté par une grâce qu'on a vécue de conversion. Mais il y a des moments où vous savez très bien que croire ne va pas de soi. Croire devient un choix, et parfois courageux. On pourrait douter, on pourrait rester perplexe, on pourrait rester au bord de la piscine sans plonger. Vous voyez, on pourrait se décourager, s'inquiéter, mais non, on choisit de croire. Et vous connaissez tous l'exemple de la petite Thérèse de Lisieux, qui, dans la fin de sa vie, pendant à peu près un an et demi, a vécu une très très douloureuse épreuve de la foi. Beaucoup de tentations énormes contre la foi, contre l'espérance. Et Thérèse disait, je n'ai jamais fait autant d'actes de foi. Elle n'a jamais perdu la foi, elle était tendée contre la foi. Mais elle a fait d'autant plus d'actes de foi. Elle disait, je crois ce que je veux croire. Et elle avait pris le credo qu'elle avait recopié en écrivant avec son sang dans ce temps de tentation. Elle portait sur elle en permanence ce credo écrit avec son sang pour marquer sa détermination à croire. Oui. Donc la foi est parfois un bonheur, une grâce, un souffle, un élan assez libre, assez spontané, mais parfois elle est un combat, et c'est tout à fait normal. Et c'est là aussi qu'elle s'approfondit, qu'elle devient plus adulte, non pas une foi simplement d'enfant, mais une foi vraiment adulte, et un choix profond qui engage toute notre liberté. Ainsi les deux aspects un peu mystérieux, paradoxaux, mais tous les deux importants et fondamentaux de la foi, comme une grâce, un don, pour lequel il faut remercier Dieu et lui demander sans cesse, mais c'est aussi un acte qui dépend de nous. C'est une décision, la décision la plus profonde de notre liberté, que d'accueillir Dieu et de nous soumettre avec confiance à la vérité qu'il nous révèle de lui. Voyez. Alors là, l'autre aspect sera vécu différemment selon l'étape de la vie, mais il ne faut pas l'oublier. Voyez. Et quand la foi est difficile, eh bien, il ne faut pas s'en troubler. Quand on a des questions, des doutes, il ne faut pas s'en troubler, simplement il faut reconnaître cela comme une invitation à poser des actes de foi. Et après, on retrouve la grâce et l'élan plus profond encore que ce qu'il était auparavant. Voilà. Je voudrais maintenant dire quelques mots. Oui, une petite chose que je voulais dire en introduction, que j'ai un peu oublié aussi, vous voyez, c'est que pour bien marquer l'importance de la foi dans notre vie, oui, moi je suis convaincu que d'une certaine manière, tous nos péchés, sans exception, dérivent d'un manque de foi. Tous.
bon, de manière plus ou moins lointaine, peut-être pas toujours directe, hein, vous voyez. Mais bon, il y a des péchés qui sont directement contre la foi, hein, le refus de Dieu, la fermeture du cœur, le rejet, bon. Donc certains péchés sont directement des péchés contre la foi, mais même d'autres péchés, vous voyez, par exemple, beaucoup d'inquiétude, hein, beaucoup de peur, beaucoup de jalousie, vient d'un manque de foi. Oui. Pourquoi est-ce que je jalouse les autres? Parce que je ne crois pas à la grâce qui repose sur moi, tout simplement. C'est un manque de foi, quelque part. Et puis aussi, beaucoup de convoitises. Parfois, on désire des plaisirs du monde, des choses fascinantes, des joies faciles, le succès, la richesse. Pourquoi est-ce qu'on désire cela avec tant d'ardeur? Parce qu'on croit que ça va nous rendre heureux. Mais si on croit que ces choses-là vont nous rendre heureux et qu'on s'y précipite, c'est tout simplement un manque de foi. Oui, on n'est pas convaincu que Dieu, que l'Évangile peuvent nous rendre heureux. Et si j'étais absolument convaincu, dans une foi totale, que Dieu peut me combler, me rendre heureux, je serais bien plus libre pour courir après mille choses qui me déçoivent. Enfin, je ne veux pas développer ça trop, mais je crois que c'est très important et très simple, c'est qu'à la racine de tout péché, il y a quelque part un certain manque de foi. Ce qui veut dire que grandir dans la foi, bon, je ne dis pas que ça nous libère du jour au lendemain, mais chaque fois que nous grandissons dans la foi, bien, nous prenons une distance par rapport au poids du péché dans notre vie. Oui, chaque acte de foi nous purifie. Voyez, chaque acte de foi nous libère et nous purifie de certaines fautes, de certains repliements ou peurs ou convoitises. Bon, je ne vais pas trop détailler ça, on pourra en parler des heures, mais oui, il y a un

Ça va, vous me suivez? Je voudrais dire quelques petits mots sur le lien extrêmement important entre la foi et l'amour, puis l'espérance qu'on va raccrocher un petit peu parce qu'on ne peut pas les séparer. Vous voyez, dans son encyclique, le pape Benoît XVI insiste beaucoup là-dessus, enfin, pas son encyclique, mais la lettre qu'il a faite pour introduire l'année de la foi, la lettre Porta Fidei. Le lien entre la foi et l'amour. Oui, la foi doit nous conduire à l'amour. Comme dit Jacques, la foi qui n'a pas des œuvres est une foi morte. Et si notre foi ne nous fait pas grandir dans l'amour, dans la charité, l'amour de Dieu, l'amour du prochain, c'est une foi stérile. Et donc la foi conduit à l'amour. Puis d'autre part, on peut dire que la foi est elle-même portée par l'amour. Plus l'amour grandit, plus nous aimons Dieu, plus nous pressentons sa tendresse et sa bonté, plus nous répondons à cet amour, et bien plus notre foi grandit, c'est clair. Vous voyez, quand on aime quelqu'un, on lui fait confiance. Et plus nous aimons Dieu, plus la confiance et la foi grandissent. Ça c'est très clair. Donc vous voyez, il y a un lien très très profond entre les deux. Le pape, il a cette phrase: « La foi sans la charité ne porte pas de fruits, mais la charité sans la foi serait un sentiment à la merci constante du doute. Foi et charité se réclament réciproquement, si bien que l'une permet à l'autre de réaliser son chemin. » Ils se soutiennent mutuellement. Et là, je voudrais donc en quelques minutes introduire aussi l'espérance, voyez. Donc foi, espérance et charité. À quel point elles sont liées, ces trois vertus théologales, comme on dit. Et ce que je voudrais simplement dire en quelques mots, c'est que, bon, le but de la vie chrétienne, bien sûr, c'est l'amour, c'est la charité. La foi disparaîtra un jour, on sera dans la vision. On n'aura plus besoin de la foi. L'espérance, elle disparaîtra aussi, parce que tout ce qu'on a espéré, on le possédera, avec un grand bonheur, une joie immense. Donc seul l'amour restera. Donc, et c'est le plus important. La plus importante des trois, c'est la charité, dit saint Paul, de manière très très claire. Mais en même temps, ce qui est très important de comprendre, c'est que sur terre, eh bien, la charité, l'amour, a absolument besoin de la foi et de l'espérance pour les soutenir. Parce que si la charité n'est pas soutenue par l'espérance, par la confiance, par la foi, bien très vite, elle disparaît. Et on voit bien, vous voyez, dans la vie des personnes, moi je fais beaucoup de confessions, d'accompagnement, quand l'amour disparaît dans le cœur de quelqu'un, et quand quelqu'un devient égoïste, qui se ferme, qui devient paresseux, qui perd un enthousiasme, qui perd une générosité, eh bien la plupart du temps, c'est pas simplement de la paresse, à l'état pur, bon ça peut exister, mais la plupart du temps c'est parce que la personne entre dans un découragement. Un découragement, une inquiétude, des peurs, qui stérilise en elle l'élan pour aimer. Et ce qui redonne à cette personne le courage et la joie d'aimer, c'est pas de lui dire « secoue-toi, simplement, t'es égoïste », mais c'est de détecter où est-ce que cette personne faiblit dans la foi, où est-ce qu'elle se décourage, où est-ce qu'elle désespère. Quels sont les points de découragement dans lesquels elle s'est laissée un petit peu aspirer pour mille raisons? Et il s'agit donc de redonner à la personne une espérance, de redonner à la personne une foi. Et si on redonne à quelqu'un la foi et l'espérance, automatiquement, on lui redonne la charité. Parce que le cœur se libère, se dilate à nouveau, vous voyez. On pourrait prendre un peu cette image. Enfin, moi, je dis parfois que la foi et l'espérance sont comme les deux ailes qui permettent à la charité de s'élever. Oui. Mais la foi et l'espérance soutiennent l'amour, vous voyez. Ou on pourrait dire aussi, vous voyez, que la foi et l'espérance, c'est comme ce qui dilate le cœur, ce qui élargit le cœur, pour que l'amour puisse s'y engouffrer. Et on voit bien, vous voyez, que très souvent, quand on est dans le manque de foi, quand on est dans l'inquiétude, dans la peur, dans le doute, le soupçon, eh bien, le cœur se referme, devient égoïste, devient avare. On commence à calculer la dépense, on est plus généreux, on est plus libre. Tout simplement parce que l'espérance a disparu et que donc la foi a été atteinte à un certain niveau. Et au contraire, quand on retrouve la foi, qu'on retrouve l'espérance, eh bien, le cœur s'ouvre à nouveau dans une liberté, une joie et un courage pour aimer. C'est très simple, mais c'est très très important, voyez. Et enfin, ce que je veux simplement montrer, c'est combien la foi est le fondement de toute chose. La foi fonde l'espérance, et la foi et l'espérance soutiennent et fondent l'amour, et fondent la charité. Bon, qui en retour les soutient, oui, c'est un cercle de vie magnifique qu'on trouve là dans les vertus théologales dont parle si souvent saint Paul dans le Nouveau Testament. Et je termine, voyez, je vais donner un petit exemple concret. C'est que pour aimer vraiment, il faut beaucoup de foi. Pour être fidèle. Je vais prendre simplement un exemple, pardonner. Le pardon, c'est une des expressions les plus importantes, les plus belles, les plus pures, mais les plus difficiles de l'amour. Mais sans foi, comment est-il possible de pardonner? Je ne peux pardonner à quelqu'un que si j'ai confiance,

personne un jour pourra changer, hein, qu'elle sortira du mal dont elle est l'auteur. Je ne peux pardonner aussi le mal que j'ai subi, par exemple, que si j'ai la foi, hein, que Dieu peut guérir ce mal, hein, qu'il n'est pas définitif. Et si on réfléchit tout petit peu, on s'aperçoit que chaque fois qu'on a posé un acte véritable et profond d'amour, eh bien, nous ne pouvons le faire que soutenu par la foi, hein, soutenu par l'espérance. Alors l'amour devient possible. Mais quand la foi diminue, eh bien, l'amour devient difficile et le pardon devient impossible. Si on n'a pas une profonde foi, vous voyez, dans le fait que ça vaut la peine de pardonner, dans le fait que l'autre peut changer, que moi-même je peux guérir de ce dont j'ai souffert, eh bien, si on n'a pas cette foi, eh bien, le pardon devient extrêmement difficile. Simplement un tout petit exemple pour montrer à quel point la foi est le soutien fondamental de l'espérance et de l'amour. Voilà, je vais m'arrêter là. Et puis je vais... Donc, enfin, la conclusion est très simple, ça veut dire combien il est fondamental de demander à Dieu de grandir dans la foi. Seul le fait de grandir dans la foi nous rendra vraiment libres pour aimer, purifiera notre cœur et nous donnera le courage pour espérer et pour aimer. Donc, là, il faut vraiment le demander. Ça, il faut, vous voyez, on a entendu ce passage extraordinaire du combat de Jacob avec l'ange. Il s'est battu avec Dieu toute une nuit. Eh bien, nous, il faut nous battre avec Dieu. Jusqu'à vendredi, il faut nous battre avec Dieu, un corps à corps, un cœur à cœur, un face à face, pour arracher à Dieu une foi adulte, vous voyez, solide, ferme, confiante. Vous voyez. Il faut arracher à Dieu ce don d'une foi renouvelée, parce que si nous sommes renouvelés dans la foi, ben nous sommes renouvelés dans toute notre vie chrétienne, dans la prière, dans la charité, dans la tendresse, dans l'amour, dans la louange, dans tout ce que vous voulez. Dès que la foi se renouvelle, c'est la vie toute entière et bien, qui reprend un nouveau souffle. Et moi, cette année de la foi est un temps de grâce extraordinaire. Dieu veut nous donner beaucoup, mais supplions donc le Seigneur les uns pour les autres et arrachons à Dieu dans ce combat avec l'ange le don pour chacun de nous d'une foi renouvelée qui porte des fruits magnifiques d'amour et de charité. Amen. Amen.

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2: Ayez en vous les dispositions qui sont dans le Christ Jésus. Philippiens 2, 5.

0: Je voudrais, dans un tout autre domaine, essayer d'ouvrir ma Bible avec vous pour découvrir que, à travers toute la parole de Dieu, Dieu cherche ses mots. On a l'impression qu'il a du mal à trouver les mots pour nous dire ce qu'il veut vivre avec nous. Et quand on creuse la parole de Dieu, on s'aperçoit que Dieu multiplie les images pour essayer de nous faire comprendre ce qu'il veut vivre avec nous. Et la grande image sur laquelle il va s'arrêter, c'est celle des noces, qui va émerger comme un phare qui éclaire son mystérieux projet d'amour. Alors, pour éviter que vous vous endormiez, j'aime bien faire toujours un peu d'interactivité. Si je vous demandais quel est le projet de Dieu sur vous, qu'est-ce que vous allez me répondre ? Je vais m'instruire un instant. Oui, ça, je ne peux pas dire que ce soit faux, mais en fait, ce que je voudrais dire, c'est que quand je me pose une question, moi, je commence d'abord par aller chercher dans la parole de Dieu la réponse. Est-ce que Jésus m'a dit quel était son projet d'amour ? Est-ce que la parole de Dieu me dit quel est le projet d'amour ? Eh bien, bien sûr. Alors, normalement, il y a une lettre que vous devriez connaître par cœur, au moins le début. C'est Éphésiens 1, 3, 14. C'est facile de retenir au moins 3, 14, pour ceux qui aiment les mathématiques. Et ce texte, il nous dit, il nous a créé dès avant la création, il nous a voulu dès avant la création du monde pour que nous soyons saints et immaculés en sa présence dans l'amour, déterminant par avance que nous serions pour lui des fils adoptifs dans l'unique bien-aimé. Là, vous avez tout le projet d'amour de Dieu. Que nous soyons saints et immaculés en sa présence dans l'amour. Normalement, vous devriez tous vous lever en disant ben, « si c'est ça, j'ai plus qu'à partir ». Non ? Vous sentez à être saints et immaculés en sa présence dans l'amour. Mais c'est formidable, ça, alors. Alors, je voudrais quand même continuer à regarder comment la phrase d'Augustin « Tu nous as fait pour toi, Seigneur, et notre cœur est sans repos tant qu'il ne repose en toi », eh bien, dans l'Écriture, on découvre la profondeur de cette réflexion d'Augustin, car tous les prophètes vont développer cette idée de lien d'amour qui se noue entre Dieu et son peuple. D'abord, le prophète Osée, qui, à travers sa propre expérience conjugale, va nous révéler la fidélité de l'amour divin et l'infidélité d'Israël à l'Alliance. Celle-ci n'est plus seulement un pacte conclu entre Dieu et le peuple, mais vraiment une histoire d'amour. « Je conclurai avec eux une alliance en ce jour-là. Je te fiancerai à moi pour toujours. Je te fiancerai dans la justice et dans le droit, dans la tendresse et la miséricorde. Je te fiancerai à moi dans la fidélité et tu connaîtras le Seigneur. » Le prophète Jérémie, de son côté, il va reprendre ce symbolisme conjugal en des images fortes et terribles. « Je me rappelle l'affection de ta jeunesse, l'amour de tes fiançailles, alors que tu marchais derrière moi au désert. Et pourtant, sur toute colline élevée et sous tout arbre vert, tu t'es couché comme une prostituée. » Un peu terrible, ça, non ? On est habitué à la parole de Dieu, alors on l'entend, mais vous en prenez tous plein la figure, là, quand même. « Mais l'amour divin sera le plus fort. D'un amour éternel, je t'ai aimé. Aussi t'ai-je maintenu ma faveur. De nouveau, je te bâtirai. » Et tu seras rebâtie, Vierge d'Israël. De nouveau, tu te feras belle avec tes tambourins. Et Dieu conclura avec son peuple une alliance nouvelle. Je mettrai ma loi au fond de leur être et je l'écrirai sur leur cœur. Alors je serai leur Dieu et ils seront mon peuple. Ézéchiel, de son côté, aura des mots bouleversants pour dénoncer la prostitution du peuple et le châtiment qui l'attend. « Je vais rassembler tous tes amants à qui tu as plu, et je vais découvrir ta nudité devant eux, pour qu'ils voient toute ta nudité. Ils t'arracheront tes vêtements et te prendront tes parures. Ils te laisseront toute nue. J'assouvirai ma fureur contre toi. Mais le Seigneur est Dieu et non point homme. Et viendra le temps du pardon et de la miséricorde. Dieu se souviendra de son alliance. Je me souviendrai de mon alliance avec toi au temps de ta jeunesse. Et je t'établirai dans une alliance éternelle, et tu sauras que je suis ton Dieu. » Enfin, le prophète Isaïe laisse déborder les flots de la tendresse et de la miséricorde divine. « Ne sois pas confondu, tu n'auras plus à rougir, car tu vas oublier la honte de ta jeunesse, ton Créateur et ton Époux. Le Seigneur, le Saint d'Israël est ton Rédempteur. On l'appellera Dieu de toute la terre. Oui, comme une femme délaissée et accablée, le Seigneur t'a appelé comme la femme de sa jeunesse, qui aurait été répudiée, dit ton Dieu. Un court instant, je t'avais délaissé. Ému d'une immense pitié, je vais t'unir à moi. » Alors le prophète peut s'écrier, et c'est la joie de l'époux au sujet de l'épouse que ton Dieu éprouvera à ton sujet. Et le livre de la sagesse reprendra cette figure des noces. Dieu a tant aimé le monde qu'il nous a donné son Fils unique. Et le Verbe s'est fait chair et il a habité parmi nous. Il s'est uni à nous pour nous unir à lui. L'Emmanuel, Dieu parmi nous, Dieu avec nous, est vraiment le nouvel Adam, l'époux divin. Il a quitté la demeure paternelle pour partir à la recherche de son épouse et célébrer ses noces. Le psaume 45e nous donne de contempler le roi divin qui arrive pour ses noces. « Tu es beau, le plus beau des enfants des hommes, la grâce est répandue sur tes lèvres. Ainsi, tu es béni de Dieu à jamais. » Et le psaume nous décrit l'épouse rayonnante de beauté. Vêtue de brocart, la fille de roi est amenée au devant vers le roi, des vierges à sa suite. Cette célébration mystérieusement annoncée tout au long de l'histoire sainte commence au bord du Jourdain, en présence de l'ami de l'époux, dont la mission officielle et de présenter l'épouse à l'époux et de la lui remettre. Alors là, ça demande une explication importante. Comment se célébraient les noces autrefois? Eh bien, d'abord, à l'époque de Jésus, c'était les familles qui arrangeaient les mariages. Et souvent même, les époux ne se connaissaient pas jusqu'au moment de leurs noces. À me dire, c'est quand même étonnant, hein? Mais, de fait, c'était la manière. Et alors, vous aviez, le jour de la célébration des noces, vous aviez un élément extrêmement important qui était le rôle de l'ami de l'époux. L'ami de l'époux, c'est celui qui était chargé d'aller chercher l'épouse dans la maison familiale et de l'amener auprès de l'époux dans sa maison à lui. Et là, il y a un rôle extrêmement important. Et saint Augustin, comme tous nos pères dans la foi, voit la réalisation de cette étape des noces dans le geste de Jean-Baptiste qui présente Jésus à deux de ses disciples. « Voici l'agneau de Dieu qui enlève le péché du monde. » Et aussitôt, ils partent à sa suite. Ça y est, il a remis l'épouse qui est l'humanité entre les mains de l'époux divin. Et là, vous avez un tournant dans toute la Bible. C'est que dans tout l'Ancien Testament, le désir de l'homme, c'est de voir Dieu. Or, dans tout l'Ancien Testament, on nous dit « Nul ne peut voir Dieu sans mourir ». Et voilà que tout d'un coup, les disciples de Jean partent derrière Jésus. Et qu'est-ce qu'on nous dit dans l'Évangile de Jean ? Jésus s'arrête et se retourne. Et là, vous avez un face-à-face bouleversant. Enfin, il est donné à l'homme de voir Dieu face à face. Quand je regarde Jésus, je vois Dieu face à face. Et cette intimité vers laquelle il veut me conduire, Saint Jean, l'évangile de Jean, s'en fera le témoin, car vous vous rappelez le dialogue à ce moment-là entre Jésus et les deux disciples ? Jésus va se retourner et il leur dit « Que cherchez-vous ? » Et qu'est-ce qu'ils répondent ? « Maître, où demeures-tu ? » D'abord, que cherchez-vous ? Mais c'est la question que Jésus nous pose à tous. Qu'est-ce que tu cherches ? Qu'est-ce qui fait ta vie ? Et c'est étonnant de voir que la réponse des disciples, c'est pas « je cherche ceci, je cherche cela », Maître, où demeures-tu ? » Et à ce moment-là, Jésus ne sort pas sa carte d'identité ou sa comment on appelle ça, les petites cartes de visite, en disant « voilà ma carte, et puis vous pourrez venir quand vous voudrez ». Il leur dit « Venez et voyez ». Et on nous dit « Ils vinrent et ils demeurèrent auprès de lui ce jour-là ». Et tout l'évangile de saint Jean va consister à passer d'un « demeurer auprès de lui » à un « demeurer en lui ». Et c'est vraiment, c'est là où on perçoit que l'image nuptiale est celle qui rend le mieux la profondeur de l'intimité à laquelle nous sommes invités avec Dieu. Et donc, tous les couples devraient pouvoir devenir des témoins de cette intimité. Et c'est là où je voudrais m'arrêter avec vous sur la manière dont l'Église naissante va chercher à rendre compte de la réalité de l'initiation chrétienne comme d'un mystère de noces entre chacun de nous et le Christ. L'Église étant l'épouse et le Christ étant l'époux. Et je voudrais creuser avec vous ce mystère de l'initiation chrétienne que vous avez vécu, mais qu'en fait, je pense, on n'a jamais fini de vivre. On aura fini de le vivre le jour où les anges dans le ciel chanteront « Un enfant de Dieu vient enfin d'arriver à la plénitude de la vie ». Je pense que nous sommes actuellement tous en gestation de vie divine. Car tout le mystère de notre vie va être de nous laisser transfigurer dans le Christ. Alors je voudrais simplement prendre l'exemple d'un de nos pères dans la foi, que je connais un petit peu, qui s'appelle Jean Chrysostome, et qui a eu la joie de pouvoir accompagner des catéchumènes pendant un certain nombre d'années pour les préparer au baptême. Il faut vous dire par exemple qu'à Antioche, en 401 ou 2, il y avait environ 7000 baptêmes la nuit de Pâques. Moi, je vous avoue que je n'ai baptisé que 200 adultes en même temps. Et pourtant, au bout de 200 adultes, les confirmations, je commençais à avoir mal à l'épaule. Et le Saint-Crème coulait dans mes manches. Mais on est dans un monde qui devient chrétien. Et au moment où il rassemble les catéchumènes pour les préparer à leur baptême, eh bien, il commence par leur dire « Voici venu le temps des noces ». Le message est clair. Les catéchumènes vont célébrer leurs noces avec l'époux divin. Et le rôle du prédicateur sera de les préparer à entrer dans ce mystère nuptial. À la lumière de l'enseignement de nos pères, nous allons découvrir les grandes articulations de ce mystère nuptial que l'Église nous montre pour nous dire ce que nous avons vécu et ce que nous vivons dans l'initiation chrétienne. Alors, trois textes de Paul servent de fondement à cette vision nuptiale du baptême. Le premier est tiré de la seconde lettre de Paul aux Corinthiens, au début du chapitre 11e, où il nous dit « Je vous ai fiancé à un époux unique, comme une vierge pure à présenter au Christ. » La seconde vient de la lettre aux Éphésiens, au chapitre 5e, « Marie, aimez vos femmes comme le Christ a aimé l'Église. » Il s'est livré pour elle afin de la sanctifier en la purifiant par le bain d'eau qu'une parole accompagne. Car il voulait se la présenter à lui-même, cette église, resplendissante, sans tache ni ride, ni aucun défaut. Il la voulait sainte et immaculée. Et enfin, le troisième texte vient du chapitre 5e, de la lettre toujours aux Éphésiens, l'homme quittera son père et sa mère pour s'attacher à sa femme, et les deux ne feront qu'une seule chair. Ce mystère est de grande portée. Je veux dire qu'il s'applique au Christ et à l'Église. Je veux dire qu'il s'applique au Christ et à l'Église. À partir de ces textes, nos pères dans la foi transposent sur le baptême, ce symbolisme nuptial. Alors, le mariage à cette époque-là se traite entre parents. Ni le jeune homme ni la jeune fille n'ont leur mot à dire dans le choix d'un conjoint. Ils doivent se soumettre à la décision prise par leurs parents. Et bien souvent, ils attendront le jour de leurs noces pour faire connaissance. Les tractations entre familles sont souvent longues et difficiles. L'enjeu est de taille et tous les parents du monde cherchent un beau parti pour leur enfant. Alors d'un côté, des cadeaux viennent montrer combien l'épouse est désirée et sera choyée. De l'autre, une dot est prévue, préparée. Enfin, quand l'accord est conclu, il reste à célébrer les noces. Et là, moi, je l'ai vu encore comme une réalité en Afrique subsahélienne. Aujourd'hui, les mariages sont préparés entre les deux familles. Il y a des tractations, il y a la dot, il y a les cadeaux, etc. Le matin du jour fixé, dans la maison paternelle de l'épouse, celle-ci se voit confiée à sa nouvelle famille. Bien sûr, pour la circonstance, l'épouse est préparée, baignée, parfumée, parée de ses plus beaux vêtements. Toute la journée, les deux familles se réjouissent avec leurs amis. Enfin, dans la nuit, l'épouse est emmenée solennellement en procession à la maison de l'époux, sous la direction des compagnons de l'époux. Il y a un texte qu'on ne comprend que rarement, c'est « Les compagnons de l'époux peuvent-ils jeûner tant que l'époux est avec eux ?» Ça veut dire qu'on est vraiment dans la célébration même des noces entre le Christ et l'humanité. Et elle est introduite, l'épouse, dans la chambre nuptiale où l'attend son époux divin. Une vie nouvelle commence pour chacun d'eux. Le mariage est vraiment un mystère, mystère d'unité entre deux êtres qui, à cette époque-là, ne se connaissent pas et ne se sont même jamais vus. Alors le mystère des noces baptismales. Nos pères dans la foi préparent et célèbrent donc les baptêmes d'adultes comme des noces, celles de l'âme avec le Christ. Dès la première catéchèse de carême, ils s'adressent aux catéchumènes comme à l'épouse qui doit être introduite dans la chambre sainte de ses noces. Et je vais citer saint Jean Chrysostome, qui s'arrête d'abord sur le mystère même du mariage. Quel entendement humain pourra jamais comprendre la nature de ce qui s'y accomplit ? Lorsque l'on songe que la jeune fille, nourrie du lait maternel, recluse dans la maison, elle que ses parents ont cru devoir entourer de tant de sollicitude pour l'élever, une fois venue l'heure des noces, oublie d'un seul coup, en un instant, les douleurs de celle qu'il a enfantée. Elle oublie tous les autres soins, le milieu familial, les liens de la tendresse, tout en un mot et transporte toute sa pensée auprès de celui qu'elle n'a jamais vu que ce soir-là. Tout dans sa situation est transformé au point que cet homme est désormais tout pour elle et qu'elle le considère comme son père et sa mère, comme son époux et tous les termes qu'on voudra. Elle n'a plus souvenir de ceux qui l'ont nourri durant tant d'années, et si étroite est l'union de deux époux qu'ils ne sont même plus deux, mais un seul. Ce mystère du mariage, les catéchumènes vont le vivre. Ils vont connaître un changement de vie radical pour s'unir à l'époux divin. Effectivement, au moment de ces noces, la situation de l'épouse n'est pas brillante. Et je vous cite Chrysostome, « Elle n'a ni grâce ni beauté, au contraire, elle est laide et difforme, vautrée dans le bourbier de ses péchés, il a perdu sa beauté et sa dignité. Pourtant, l'époux divin ne lui demande rien. Il lui ouvre les bras et l'accueille sur le seuil de la chambre nuptiale par ces mots du psaume 44. « Oublie ton peuple et la maison de ton père, et le roi sera épris de ta beauté. » Les catéchumènes doivent oublier leur conduite passée, rompre avec le péché, pour s'attacher à leur époux divin. Et là, je voudrais revenir sur cette réalité, de montrer comment les catéchumènes sont complètement défigurés. Et je pense que nous-mêmes, pour la plupart, vous avez été baptisés petit enfant, eh bien, le péché nous défigure, nous désarticule. Et qu'on ne se rend pas compte à quel point nous sommes abîmés par le péché. Autrefois, on parlait très facilement du péché. Maintenant, on n'ose plus en parler. Je sais que dans un collège important d'une grande ville, que je ne nommerai pas, on m'a dit « Mais le péché, Monseigneur, c'est fini. Maintenant, le Christ est ressuscité. » Et il faut voir la lumière de Pâques. Les enfants, ils ne sont pas touchés par le péché. Je ne sais pas ce que vous en pensez, vous. Mais je reste persuadé que tant que nous n'aurons pas tous pris conscience que le péché nous abîme, nous défigure. Et l'image que j'ai souvent dans les yeux, c'est celle de pantins défigurés. Vous savez, les enfants, quand vous leur donnez des poupées de tissu, ils tirent dessus et au bout d'un moment, c'est complètement désarticulé. Les bras s'en vont d'un côté, les jambes de l'autre, la tête de l'autre. Eh bien, c'est exactement la situation de l'homme enfermé dans le bourbier de son péché. Et cela va montrer l'importance du mystère de l'initiation chrétienne qui se continue pour nous à travers le sacrement de la réconciliation. Car un jour, le curé d'Ars avait demandé au Seigneur « Seigneur, montre-moi mon péché. » 24 heures après, il a prié « Arrête, sinon je vais me suicider. » Le curé d'Ars quand même, le saint curé d'Ars. Alors si lui a failli se suicider après avoir vu son péché 24 heures, si nous, on voyait le nôtre, alors je ne sais pas ce qui se passerait. Et je pense que le drame pour beaucoup d'entre nous, sinon pour nous tous, c'est que nous avons perdu le sens de la gravité du péché. Et tant que nous ne redécouvrirons pas cette gravité du péché, on ne pourra pas percevoir l'importance de la miséricorde divine. Réaliser que le Christ est mort pour moi, tant que je ne pourrai pas dire cela d'une manière tout à fait unique, le Christ est mort pour moi. Il m'a aimé jusque-là. Et si on va noircir le tableau des catéchumènes, c'est pour leur faire prendre conscience de ceux dont ils vont être arrachés par le baptême. Et c'est la même chose pour nous dans le sacrement du pardon. Et les catéchumènes doivent vraiment oublier leur conduite antérieure qui les a amenés à cet état terrible. Étends l'oubli sur tout ce passé et chasse de ton esprit tout ce qui te le représente. Fais cela seulement, renonce à ton peuple, à la maison de ton père, c'est-à-dire à tout ce qui était ton péché. Et aujourd'hui, moi je suis étonné de voir que la conscience du mal est souvent complètement émoussée chez de nombreuses personnes. Mais imaginez-vous que vous êtes dans la nuit, vous avez une tache sur votre pullover, ça ne vous gênera pas beaucoup. Et ça m'a permis de comprendre quand Thérèse d'Avila se proclame la plus grande pécheresse de tous les temps. Alors vous dites, bon, elle exagère, c'est une sainte, alors elle exagère. Mais pas du tout. Elle a même vu, elle le raconte elle-même, et elle a vu la place qu'elle occuperait en enfer si elle n'était pas fidèle à la grâce de Dieu. Alors pourquoi est-ce que Thérèse d'Avila, une tache sur un pullover, ça lui paraissait dramatique? Eh bien parce qu'elle était proche de la lumière divine. Si vous vous approchez d'une lumière et que vous avez une tâche, vous dites, non, je peux pas sonner comme ça, il faut que j'aille changer de pull et puis je reviendrai. Eh bien, nous, on est tellement loin de Dieu dans la pénombre, etc., qu'on ne perçoit plus la gravité du péché. Et Dieu sait si les médias nous aident à oublier cette gravité aujourd'hui. Alors, si on reperçoit cette gravité du péché, et j'insiste, non pas pour m'arrêter au péché, parce que ça serait dramatique, mais c'est pour montrer ce qu'a fait Dieu pour nous. Car en réalité, jamais un père n'accepterait comme épouse à son fils une femme qui serait dans l'état dans lequel nous étions au moment où il est venu nous prendre pour épouse. Quand même, une traînée dans la rue, et voilà que le Fils de Dieu vient la prendre pour épouse. Mais c'est bouleversant, ça, non? Et en même temps, c'est exactement la réalité qui est la nôtre. C'est Dieu un jour qui dit au prophète, va, prends pour épouse une prostituée. Et le prophète obéit. Et ça va permettre au Seigneur de dire, tu vois, voilà ce que moi je veux vivre avec toi. Toi tu te prostitues et moi je veux te redonner mon amour. Je veux t'aimer et te donner de vivre autre chose que ce que tu vivais. Malgré la misère de l'épouse, la déchéance qui est la sienne, notre époux divin est poussé seulement par son amour des hommes. Et là, vous avez un père de l'Église qui nous raconte cette histoire amusante. C'est le père et le fils qui réfléchissent au projet créateur. Le père dit à son fils, voilà tous les projets que j'ai. Et le fils dit, bah oui, c'est bien, c'est merveilleux. Et puis le père lui dit, mais qu'est-ce qui va se passer s'ils disent non à mon amour? Et à ce moment-là, le fils répond, « Ne t'en fais pas, papa, car de toute façon, moi je suis prêt à aller donner ma vie pour eux. Même si je dois mourir sur la croix, je suis prêt à le faire pour leur permettre de retrouver la vie. » Et le père et le fils se réjouissent ensemble, car en réalité, tout le mystère du projet créateur et de sa réalisation en nous, c'est le mystère de l'amour. C'est que Dieu veut vivre avec nous une histoire d'amour. Or, l'amour exige quoi ? La liberté. Et la liberté, c'est le risque de voir l'homme dire non à la proposition d'amour de Dieu. Et c'est exactement ce qui s'est passé. L'homme a dit non et Dieu s'est retiré. Et là, il faut vraiment comprendre la profondeur de l'amour de Dieu. Plus je regarde en Dieu, plus je cherche à savoir quelle est la conséquence de notre péché dans le cœur de Dieu. Vous allez me dire, ce n'est pas une question que je me pose tous les jours. Mais quelle est la conséquence en Dieu du péché des hommes? Eh bien, la seule trace que je trouve en Dieu du péché des hommes, c'est un surcroît de miséricorde. c'est une surabondance d'amour. Et là, on ne peut qu'être bouleversé par cette surabondance d'amour qui ne cesse de jaillir du cœur de Dieu devant le péché de l'homme. Alors, les tractations qui étaient celles qui se faisaient avant les mariages, eh bien, voilà que l'époux va lui offrir ses cadeaux. Et ces cadeaux, ce sera le mystère de l'incarnation et le mystère de la rédemption. Le Christ a aimé l'Église, il s'est livré pour elle, mais avant de donner sa vie, il est venu vers elle. Et voilà que le mystère de l'incarnation prend tout son sens. C'est l'époux divin qui vient à la recherche de son épouse. Et il, non seulement il va venir partager notre aventure humaine, mais il va monter sur la croix pour pouvoir recevoir l'épouse qu'il est venu chercher. Car il est mort pour nous. Il a été jusqu'à donner sa vie sur la croix. Assurément, aucun fiancé ne donnerait sa vie pour sa fiancée, car personne, aucun amoureux, même au comble de la passion, ne s'enflamme pour sa bien-aimée avec la même ardeur que celle dont Dieu désire le salut de nos âmes. Même s'il faut être couvert de crachats, même s'il faut recevoir des soufflets, même s'il faut aller jusqu'à monter sur la croix, j'irai jusqu'à accepter d'être crucifié pour obtenir ma fiancée. Voilà les paroles du Christ au plus profond de lui-même. Le Christ a aimé l'Église et s'est livré pour elle afin de la sanctifier en la purifiant par le bain d'eau. Et la symbolique nuptiale du baptême, elle est d'une profondeur inouïe. Car que s'est-il passé sur la croix du Christ? On nous dit que au moment où le Christ meurt sur la croix, eh bien le soldat romain s'approche, il lui perce le côté et il en sortit de l'eau et du sang. Alors avant d'aller plus loin, je voudrais demander à toutes les femmes qui sont dans l'assemblée, qu'est-ce qu'elles pensent du récit de la création de la femme dans la Genèse? C'est quand même un peu bizarre cette histoire-là. Voilà qu'on nous montre Dieu qui se fait anesthésiste, qui endort l'homme, qui lui ouvre le côté, qui prend une côte flottante, qui referme et qui en fait une femme. Quand même bizarre cette histoire-là, non? Qu'est-ce que ça veut dire, mesdames? Alors attendez, vous allez tout de suite au sang et l'eau. Mais moi, j'aurais voulu savoir si l'une ou l'autre pouvait me donner la signification du récit de la Genèse. Mais c'est quand même bizarre, mesdames, vous êtes... dans l'autre récit de la création, on nous dit « homme et femme, il les créa ». Or là, il se fait anesthésiste, il prend une côte flottante. Il y a quelqu'un qui a une idée, au fond. Oui, c'est bien, vous en tirez pas trop mal, mais quand même, c'est un peu bizarre, mesdames. Moi, je sais pas, ça me ferait bondir, cette histoire-là, quand même. Et nos pères dans la foi, alors eux, ils vont tout de suite comprendre. Ils vont dire que de la même manière qu'Ève est née du côté d'Adam endormi, la nouvelle Ève, l'Église, est née du côté du nouvel Adam endormi sur la croix. Et le récit de la création de la femme, il est donné pour préparer la compréhension du mystère de la croix. C'est-à-dire qu'on ne pourrait pas comprendre sans avoir cette première image qui nous prépare à comprendre comment la nouvelle Ève va jaillir du côté du nouvel Adam endormi. Et comment on peut affirmer que c'est la nouvelle Ève? C'est qu'il sort du côté de Jésus, de l'eau, symbole du baptême, du sang, symbole de l'Eucharistie, le baptême et l'Eucharistie, les sacrements qui font l'Église. Et donc c'est vraiment du côté transpercé de Jésus sur la croix qu'est née l'Église. Et nos pères dans la foi, ils perdent la tête à ce moment-là. Car ils disent non seulement Dieu nous engendre, mais il nous nourrit de son corps, de sa chair. Et là, vous avez une chose qui nous le rappelait sur nos tabernacles autrefois, mais dont on a perdu complètement la signification. Quel est l'oiseau qui est souvent représenté sur les portes de tabernacles ?
1: Le pélican.
0: Le pélican, voilà. C'est monsieur de Sachy, là, qui... Voilà, le pélican. Pourquoi ? Parce que c'est un oiseau qui, s'il n'avait pas assez de quoi donner à manger, il donnait sa propre chair en nourriture à ses petits. Alors, c'est là que se noue notre propre histoire. C'est que c'est vraiment sur la croix que le Christ nous engendre à la vie. Alors, je m'arrête un instant pour défiler avec vous un autre fil rouge dans la Bible. Je vais vous poser une question qui va vous sembler de la provoque, mais j'ai un petit côté provocateur que j'aime bien cultiver. Est-ce que l'homme était nu lorsqu'il est sorti des mains de Dieu ? J'écoute vos réponses pour m'instruire. Eh bien, non. Et je vais m'expliquer. Je m'explique en vous citant Grégoire de Nazianze, mais Chrysostome a à peu près les mêmes mots. L'homme est sorti des mains de Dieu, resplendissant de la gloire divine qui l'enveloppait comme d'un manteau. Or, au moment de son péché, il perd son manteau de gloire. Et c'est à ce moment-là que la Bible nous dit qu'il prit conscience qu'il était nu. Et nous avons perdu la gloire divine. Alors qu'est-ce que Dieu fait à ce moment-là ? Il se transforme, il prend un nouveau métier manuel. Bourrelier, exactement. Bourrelier, c'est-à-dire qu'il va faire des tuniques de peau pour que l'homme puisse survivre dans sa condition charnelle, en attendant de revêtir un nouveau vêtement de gloire. Et ce nouveau vêtement de gloire, vous l'avez revêtu à quel moment ? Au baptême. Et je vous demanderai de me citer Galates 3:28. Vous tous qui avez été baptisés en Christ, vous avez revêtu le Christ. Et ainsi, on se rend compte que la véritable humanité, ce n'est pas notre humanité pécheresse. La véritable humanité, c'est l'humanité revêtue de la gloire divine, revêtue du Christ transfiguré. Le récit de la transfiguration, il se termine, ils ne virent plus que Jésus seul avec eux. Et nous, de fait, nous ne voyons plus que Jésus seul. Mais nous savons qu'il a été transfiguré, que ses vêtements étaient resplendissants de lumière. Et ce qui est important, saint Paul, deux fois, va reprendre ce verbe de transfiguration pour nous dire ce que nous sommes appelés à devenir en nous laissant transfigurer en Christ. Et toute notre vie ici-bas, elle n'a pas d'autre sens que de nous laisser convertir par le Christ pour entrer toujours plus pleinement dans cette transfiguration en Christ. Nous avons tous à devenir Christ, à devenir des logophores. Vous savez ce que ça veut dire, un logophore ? Un porteur du Verbe. Et, ou un futophore. J'aime bien les mots, il y a le doryphore, il y a le futophore, il y a... Bon, mais c'est vraiment le porteur de la lumière. Et c'est là où la véritable humanité, c'est l'humanité transfigurée. Et je pense que c'est Jean-Miguel Gary qui me disait, un dominicain qui est venu prêcher un triduum à Avignon la semaine dernière, il me disait... On me fait passer un petit papier, 5 minutes. il me disait, mais en France, il nous manque une théologie. Nous avons la théologie des jésuites, nous avons la théologie des dominicains, et il y avait une troisième voie qui avait commencé avec la théologie qui avait commencé à se développer à Notre-Dame-de-Vie, et qui malheureusement, pour l'instant, la source est tarie, mais qui était la théologie des saints. Et c'est quand même intéressant que Benoît XVI, cette année, a fait appel au père François-Marie Lettel, qui est le grand théologien de la théologie des saints. Le jour où il a soutenu sa thèse, il a commencé, le titre de sa thèse qui est sorti, c'est « Connaître l'amour du Christ qui surpasse toute connaissance ». Et il a commencé sa soutenance en disant « Ne sont théologiens que les saints, car eux seuls sont à même de connaître Dieu ». Et à ce moment-là, le président du jury s'est levé en disant « Si c'est ça, je dois arrêter la soutenance et je m'en vais, car je ne suis pas un saint ». Alors il a expliqué, bon, mais c'est quand même... Et la retraite qu'il vient de prêcher au Vatican, le livre est sorti il y a 8-10 jours, c'est vraiment la théologie des saints. C'est de, si vous regardez un saint, eh bien, vous pourrez connaître Dieu. Car le saint, il s'est laissé transfigurer en Christ et il nous révèle le visage du Christ. Alors que tous ceux qu'on appelle habituellement des théologiens, moi, je les appelle des professeurs de théologie. C'est-à-dire, je les remets à leur véritable place. Car ne sont vraiment théologiens que les saints. Alors, je voudrais quand même, il me reste 3 minutes maintenant, au moment du baptême, qu'est-ce qui se passait? Eh bien, le catéchumène, il faut qu'il offre la dot. Et la dot, c'est qu'il doit renoncer au démon et s'attacher au Christ. Et autrefois, les prêtres passaient devant les catéchumènes et leur demandait, est-ce que tu renonces à Satan et à ses pompes? Vous savez, ça nous a tous fait rire quand on était jeunes, les pompes de Satan. Eh bien, en fait, c'est vraiment, est-ce que tu renonces à Satan? Est-ce que tu t'attaches au Christ? Et à ce moment-là, les pères nous disent, les anges dans le ciel écrivent ce qui est la dot apportée par l'épouse. Et ensuite, l'épouse va pouvoir non seulement... naître véritablement, et je finirai par une image évangélique, c'est un peu, je suis parti dans tous les sens, mais ça fait rien, je vais vous demander, dans l'évangile de saint Marc, qui apparaît aux femmes dans le tombeau? Vous avez tout faux là, hein? Le jardinier c'est dans saint Jean, les anges c'est dans les autres évangiles. Vous voyez comme quoi on connaît mal la parole de Dieu. Et si, à travers ce que je vous avais dit, j'avais fait naître un peu le désir de lire la parole, car en fait, dans l'évangile de saint Marc, c'est un jeune homme vêtu de blanc qui apparaît aux femmes. Or, au début de la Passion, au moment où on vient arrêter Jésus dans le jardin, on nous dit qu'il y avait là un jeune homme vêtu d'un drap. Or, laissant le drap, il s'en alla tout nu. Et saint Marc a même gommé, vous savez l'histoire du jeune homme riche, là, qui vient demander qu'est-ce qu'il faut faire pour avoir la vie. Et bien non, saint Marc, c'est plus un jeune homme, c'est un homme. Il y a 2 fois un jeune homme dans l'évangile de Marc. Il y a celui qui est vêtu d'un drap et celui qui est vêtu de vêtements blancs. Et le drap dans lequel le jeune homme était habillé, laissant le drap, il s'en allait. Le drap, il va servir à envelopper le corps mort de Jésus. C'est le même mot grec. Et quel est le message du jeune homme dans le tombeau? C'est de dire, vous cherchez Jésus le crucifié, il n'est plus ici, il est ressuscité, mais allez dire à Pierre et aux autres disciples, il vous précède en Galilée, c'est là que vous le rencontrerez. Alors qu'est-ce que c'est que cette histoire du jeune homme qui s'en va nu et que Jésus est enveloppé du drap, et après on retrouve le jeune homme vêtu de blanc? Ben c'est les nouveaux baptisés de Pâques. C'est qu'autrefois les catéchumènes, ils descendaient quasiment nus dans les piscines baptismales, ils revêtaient le Christ, et à la sortie des piscines, on les revêtait de vêtements blancs. est le message de Pâques, la bonne nouvelle, car l'évangile de Marc, dans son état primitif, il s'arrêtait au verset suivant. Les femmes, toutes craintives et peureuses, ne disent rien à personne, et elles s'en allèrent. Alors, on peut se poser la question, comment vous savez que Jésus est ressuscité si elles n'ont rien dit ? Comment vous savez qu'il est ressuscité ? Elles n'ont rien dit à personne. Alors les hommes, ils ont toujours une explication, il y aura bien une femme qui aura fini par lâcher le morceau. Mais ça, ce n'est pas dans l'évangile, mesdames. Par contre, l'intéressant, c'est que désormais, ça n'a plus aucune importance que les femmes n'aient rien dit. C'est que le message de Pâques, il est confié aux baptisés. Jésus est ressuscité, il vous précède en Galilée. Ce que je retraduis en disant, il vous précède dans la Galilée de vos vies quotidiennes. C'est là que vous le rencontrerez. Et vraiment, pour moi, l'essentiel, c'est de réaliser que nous étions perdus. Le Christ vient nous sauver par sa mort sur la croix, où il nous enfante à une vie nouvelle, et il nous envoie proclamer la bonne nouvelle à tous nos frères. Vous cherchez Jésus, il est vivant, il vous précède dans votre vie quotidienne. C'est là que vous le rencontrerez, et pas dans les cieux ou je ne sais pas où. C'est dans votre vie quotidienne. Alors, je m'arrête, mais je vous invite vraiment à ruminer la parole de Dieu. Vous n'en sortirez pas indemne. Et avec un peu d'humour, quand j'étais professeur de théologie dans un séminaire, je disais aux séminaristes, un séminariste qui ne lit pas, qui ne s'assied pas au pied du maître tous les jours 15 minutes pour écouter sa parole, il est en danger de péché mortel. Alors je le disais avec un peu d'humour, mais j'y croyais fermement. Si vous ne connaissez pas l'évangile comme le chemin de votre village, eh bien vous passez à côté de l'essentiel. Car il y a une phrase dans l'évangile de Jean que je trouve fabuleuse, c'est quand Jésus nous dit « Je ne vous appelle plus serviteur mais ami, car, écoutez bien, tout ce que j'ai appris de mon Père, je vous l'ai fait connaître. » Tout ! Moi, je suis bouleversé devant cette phrase de Jésus. « Tout ce que j'ai entendu de mon Père, je vous l'ai fait connaître. » Mais pour le connaître, encore faut-il lire l'Évangile.

0: Quand quelqu'un entend la parole du royaume sans la comprendre, le mauvais survient et s'empare de ce qui est semé dans son cœur. Celui-là, c'est le terrain ensemencé au bord du chemin. Matthieu 13, 19.
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5: Discours du pape Léon XIV aux participants à la rencontre de la Fédération des monastères augustiniens d'Italie. Au nom du Père et du Fils et du Saint-Esprit, la paix soit avec vous. Bonjour. Soyez les bienvenus. Je ne sais pas si c'est la providence, la coïncidence, qui fait que précisément le 13 novembre, la fête de tous les saints de l'ordre augustin, nous nous retrouvons. C'est un beau cadeau pour tous. Je suis très content de vous retrouver à l'occasion de votre assemblée fédérale ordinaire. Je salue la présidente récemment élue, avec mes meilleurs vœux, et je remercie la personne qui l'a précédé pour le travail accompli. La Fédération des monastères augustins d'Italie unit les diverses réalités monastiques qui sont cependant rassemblées par le même charisme. Et cela est particulièrement important à une époque où l'ensemble de l'Église est engagé dans l'approfondissement et la promotion de sa dimension synodale. Le pape François nous a rappelé combien il est important dans la Sequela Christi de marcher ensemble, écouter, unis, la voix de l'Esprit, et se tourner vers le visage et la parole de l'autre pour la rencontre en tête à tête, pour se laisser toucher par les questionnements des sœurs et des frères, afin de nous enrichir

L'aspect consiste à vivre et témoigner de la joie de l'union avec Dieu. Saint Augustin nous a laissé des pages très belles à ce sujet. Dans ses confessions, il parle d'une joie accordée à ceux qui servent le Seigneur par amour pur et conclut « Et la vie heureuse, la voilà, éprouvée de la joie pour toi, de toi, à cause de toi. La voilà, et il n'en est point d'autre. La joie pleine pour l'homme, en particulier pour le chrétien, réside dans la communion avec le Seigneur, dans cette intimité avec l'Époux céleste, auquel vous, par vocation, consacrez toute votre vie. Comme nous le savons, c'était également le grand souhait du saint évêque d'Hippone, un rêve auquel il dut renoncer en raison de ses engagements pour le ministère. La première invitation que je vous adresse donc est de vous dépenser avec un amour indivisible à cet appel, embrassant avec enthousiasme la vie de clôture, la liturgie, la prière commune et personnelle, l'adoration, la méditation de la parole de Dieu, l'aide réciproque dans la vie en communauté. Cela vous donnera paix et consolation, et donnera à ceux qui frappent à la porte de vos monastères un message d'espérance qui vaut plus que 1000 paroles. Nous arrivons donc à la deuxième dimension de votre présence dans l'Église que je désire souligner, le témoignage de la charité. Dans l'idéal augustinien, vous êtes appelé, fidèle à la règle, à imiter dans la communion fraternelle la vie de la première communauté chrétienne. Le docteur Gracier disait « Que le Seigneur vous accorde grâce d'observer tous ses préceptes avec amour, comme des amants de la beauté spirituelle, et pendant, par votre vie, la bonne odeur du Christ. » Pour répandre dans le monde la bonne odeur de Dieu, efforcez-vous donc de vous aimer avec une affection sincère, comme des sœurs, et de porter dans votre cœur avec discrétion chaque homme et femme de ce monde pour les présenter au Père dans votre prière. Sans bruit, ayez de l'attention et de la bienveillance les unes envers les autres, et faites-vous le modèle de soins envers tous, partout où le besoin l'exige et les circonstances le permettent. Dans une société aussi projetée vers l'extériorité, dans laquelle on n'hésite pas, parfois, pourvu que l'on se retrouve sur le devant de la scène pour récolter des applaudissements, à violer le respect des personnes et des sentiments, que votre exemple d'amour silencieux et caché aide à redécouvrir la valeur de la charité quotidienne et discrète, destinée à prendre soin de l'autre et libérer de l'esclavage des apparences. La fédération est précisément le troisième thème sur lequel je voudrais m'arrêter. Déjà, le vénérable Pie XII préconisait que cette forme d'association soit promue dans la vie monastique afin de faciliter et d'adapter la distribution des charges, la translation temporaire, utile et souvent nécessaire des religieuses d'un monastère à un autre pour différentes causes, l'aide économique, la coordination des travaux, la protection de la commune observance et d'autres choses du même genre. Le pape François a fortement réaffirmé l'importance d'avancer dans cette direction dans la constitution apostolique Vultum Dei Quaerere, à laquelle s'en sont suivies des indications d'application précises dans l'instruction Cor Orans, afin que les monastères qui partagent le même charisme ne restent pas isolés, mais le préservent fidèlement et, s'apportant une aide fraternelle réciproque, vivent la valeur indispensable de la communion. Tout cela souligne à quel point l'Église apprécie les formes de collaboration mentionnées, tout
comme l'exigence

pour chacun d'en promouvoir et d'en vivre concrètement l'appartenance, en adhérant aux initiatives qui sont proposées, y compris à l'échelle nationale, et en s'ouvrant là où c'est nécessaire à des opportunités de soutien particulières comme celle de l'affiliation. C'est un défi exigeant auquel on ne peut pas néanmoins se soustraire, même au risque de faire des choix difficiles et des sacrifices, et en résistant à une certaine tentation d'autoréférentialité qui parfois peut s'immiscer dans nos environnements. Les communautés en tireront certainement de grands bénéfices dans des domaines variés, surtout dans celui de la formation. Rappelons-nous de ce que disait saint Augustin. Ce que tu désires est beau et très digne de ton amour. Que cette ardeur donc se soumette à l'ordre au lieu de s'y soustraire, car sans l'ordre, on ne peut parvenir au terme si vivement désiré. Chers amis, merci encore pour votre présence et pour votre soutien dans la prière que vous donnez à tout le peuple de Dieu. Moi aussi, je vous promets de vous rappeler dans la prière et je vous bénis de tout cœur. Merci.

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1: Il y a ceux qui ont reçu la semence dans la bonne terre. Ceux-là entendent la parole, ils l'accueillent et ils portent du fruit. Marc 4, 20.

Alors c'est un sujet qui est toujours un sujet que j'aime pas trop, comment adorer, parce que plus j'essaie d'adorer, plus je suis sûr que je sais pas adorer. Voilà. Et c'est pas de la fausse humilité ou je ne sais quoi, mais je vous promets que voilà, je suis très pauvre dans cette démarche d'adoration, et vraiment voilà, je fais appel à vos prières pour m'aider à mieux adorer, hein, de même que voilà, je prie aussi pour eh bien que vous puissiez vous aussi adorer toujours mieux ce cœur de Jésus qui est vraiment présent dans l'Eucharistie. Alors cet après-midi, je parlerai un petit peu de cet amour infini de Jésus qui nous attend dans l'Eucharistie, comment répondre à son appel ce matin. Donc on va essayer de voir plutôt des petits conseils que l'Église nous donne à travers des grandes figures, des figures de saints qui, eux, je pense, ont su adorer vraiment en esprit, en vérité, Dieu notre Père par cette présence de Jésus dans l'Eucharistie qui nous comble toujours de l'Esprit Saint. Alors vous savez, l'adoration, c'est un peu comme aller au désert. C'est dur, il faut creuser, on transpire et généralement rien se passe. Mais pourtant, si on est fidèle, si on est persévérant, eh bien à un moment, cette terre, elle va commencer à s'humidifier, la terre que l'on a creusée. Et puis si on continue encore, voilà qu'on trouve enfin l'eau. Quelle merveille alors que de trouver de l'eau dans le désert. Et l'adoration, c'est à mon avis un peu la même chose, c'est un temps de combat, de persévérance, de fidélité. Mais si on persévère, tôt ou tard, eh bien on va pouvoir rejoindre, trouver cette eau vive qui coule du cœur de Jésus. On va vivre ce qu'on appelle une grâce de contemplation, c'est-à-dire que le Seigneur va nous saisir. Voilà. Il va nous prendre tel que nous sommes. Et il va nous toucher par des grâces qui vont profondément nous renouveler intérieur. J'ai envie de dire nous recréer intérieurement, nous relancer dans la mission qu'il nous donne, nous redonner cette force, cet esprit, hein, son Esprit Saint, pour pouvoir vivre toujours plus, toujours mieux la mission qu'il nous donne, notre devoir d'État déjà, et puis la mission dans l'Église. Alors pour commencer, j'avais envie de reprendre un petit témoignage qui s'est passé à Madrid pendant les Journées mondiales de la jeunesse. Ça me semble important de repréciser cela parce que je pense que c'est un des signes du temps et qu'il faut savoir lire eh bien ces signes que Dieu nous donne. Donc c'était encore à l'époque de Benoît XVI, il y avait ces grands rassemblements à Madrid, tous les jeunes étaient sur un immense aérodrome et voilà qu'on était partis très tôt le matin, tous les jeunes étaient rassemblés, serrés, les uns contre les autres pendant une journée de grosse chaleur, et il devait faire beau. Moi je me souviens, j'étais avec d'autres prêtres, on était responsables du diocèse, des jeunes du diocèse de Toulon, et on avait regardé la météo et il était prévu qu'il fasse beau. On avait dit aux jeunes, ne vous couvrez pas trop, il va faire toujours aussi chaud que les autres nuits. Et voilà qu'au moment où enfin le pape arrive, après une grande longue journée d'attente, de prière quand même, de louange aussi, eh bien, au moment où le pape va commencer à faire son signe de croix pour ouvrir la cérémonie d'ouverture, la soirée de prière, voilà qu'on sent un grand coup de vent dans notre dos. Et suite à cela, on se retourne, on voit le ciel tout noir. Et quelques instants après, on se retrouve pris dans une sorte de déluge, de tempête absolument terrible, où la pluie n'arrivait pas du haut vers le bas, mais elle arrivait en horizontale. Hein, vous pouvez imaginer, à cause de une sorte de mini-tornade qui va tomber sur nous tous. Et à ce moment-là, il y a eu comme un petit mouvement de panique, dans la mesure où d'un côté, il y a l'électricité a sauté, et puis il faisait tellement chaud, il s'est mis à faire assez frais, de manière très, très soudaine, et puis c'était pas prévu. Et nous voici tellement serrés les uns contre les autres, on a ressenti un petit peu cet effroi, j'ai envie de dire, qui se passait pour les disciples, qui étaient serrés sur cette petite barque, et soudain il y a la tempête, et les vagues vont secouer la barque qui est sur le point de chavirer, et c'est vrai qu'on a eu peur, on a eu peur. Hein. Alors, à ce moment-là, donc on a vécu, on va dire, une petite expérience sacrificielle, hein, de temps en temps ça fait du bien de passer par cela.
certainement de purification extérieure, mais qui nous préparait à une vraie purification de cœur. Et au bout de 15-20 minutes, dans la tempête, on n'a rien fait, si ce n'est qu'attendre, de prier comme on pouvait. Et après un moment, ça s'est un tout petit peu calmé, le pape a pris donc la lunule. Il y a eu un immense ostensoir qui est sorti de la Seine devant, et un ostensoir qui faisait 3 mètres de haut, je crois, une merveille de Tolède. Et à ce moment-là, le pape a déposé la lunule dans l'ostensoir. Et ce que je peux témoigner, enfin pour les jeunes qui étaient autour de moi, c'est que tous les jeunes se sont naturellement mis à genoux devant le Seigneur. Et alors on a vécu 15-20 minutes d'une adoration absolument extraordinaire, extraordinaire. Après cette petite passage, j'ai envie de dire pénitentiel, de la tempête, de la pluie, du froid, nous voici tous à genoux. Et les jeunes, le regard fixé sur cette petite hostie, le pape aussi à genoux devant le Saint-Sacrement, et on peut dire que les jeunes ont pu vivre ce que le pape avait expliqué ou ce que les évêques avaient enseigné dans les jours précédents, c'est-à-dire que la religion chrétienne est avant tout une rencontre, une amitié avec une personne qui s'appelle Jésus, une personne qui est vivante, une personne qui ne nous abandonnera jamais, et que toute la vie chrétienne commence par cette rencontre personnelle avec Jésus qui m'aime tant. Et ensuite, lorsque je suis rempli de cet amour, évidemment, je vais pouvoir donner, partager cet amour, je vais pouvoir vivre la charité jusqu'au bout. Et alors, juste après ces 15 minutes, 20 minutes d'adoration, le pape a fait une bénédiction du Saint-Sacrement, et au moment où la bénédiction a été accomplie, eh bien, la pluie est revenue, la tempête a redoublé, et voici que la veillée était vraiment tombée à l'eau, hein, le reste de la veillée. Et à la fin, il y avait quelques feux d'artifice qui étaient prévus pour la fin de la veillée, et les Espagnols avaient essayé de les faire, les allumer, mais il avait tellement plu que la fête avait été ailleurs. Vous voyez, la fête avait été ailleurs. Et j'étais très touché quand je parlais avec les jeunes le lendemain en rentrant en France, en leur demandant, qu'est-ce qui vous a le plus touché? Et beaucoup d'entre eux ont dit, c'était ce quart d'heure, vous voyez, d'adoration. C'est-à-dire que le Seigneur, il y avait une veillée extraordinaire qui avait été organisée, mais la seule chose qu'il nous a donnée, en fait, dans cette veillée, c'était 15 minutes de cœur à cœur, à genoux, devant lui, avec toutes les pauvretés qu'on pouvait avoir dans le cœur, sans être des grands connaisseurs de qu'est-ce que la vie intérieure, de la prière. Mais les jeunes avaient été touchés, saisis par cette rencontre personnelle avec Jésus au Saint-Sacrement. Alors c'est important pour moi de rappeler ça, parce que c'est toutes les futures générations de notre Église, hein, qui ont été touchées, hein, providentiellement à travers cette tempête, par ce temps, hein, de prière et d'adoration. Alors, pour comprendre l'Eucharistie, il faut toujours regarder le crucifix, la croix, hein, revenir à ce qui s'est passé 2000 ans plus tôt. Qu'est-ce qui s'est passé? Jésus, eh bien, se retrouve, donne sa vie librement sur une croix, et il va prendre toute la haine du monde et toute ma propre haine aussi, la haine de toutes les générations, hein, toutes les générations de l'histoire de l'humanité. Et voilà que ce cœur de Jésus va transformer cette haine en amour. Il va vaincre cette haine et il va donner le don de la miséricorde. Père, pardonne-leur, ils ne savent pas ce qu'ils font. Et juste après, ce cœur de Jésus va descendre dans la mort, il va mourir. Et ensuite, nous savons que ce cœur va vaincre la mort, il va ressusciter. En d'autres mots, sur la croix, eh bien, Jésus a vaincu, il nous a donné un amour plus fort que toutes les haines, une vie plus forte que toutes les morts. Et alors Jésus voulait, eh bien, transporter cela, nous communiquer, on va dire, sa victoire sur toutes les haines, sur toutes les morts. Et pour cela, c'est son cœur à inventer, pour reprendre certaines expressions dans l'Église, à l'invention de l'amour, c'est l'Eucharistie. C'est-à-dire ce cœur a inventé l'Eucharistie pour nous transmettre aujourd'hui, eh bien, cette victoire sur la mort, cette victoire sur la haine. Et alors, qu'est-ce qu'il a fait? Il a célébré ce repas pascal. On peut dire qu'il a comme enveloppé dans ce repas son sacrifice rédempteur. C'est-à-dire cette victoire, cette transformation de haine en amour, de mort en vie. Eh bien, Jésus l'insère, hein, à l'intérieur de ce repas. Il l'enveloppe dans ce repas. Il dit, faites cela en mémoire de moi. Et chaque fois que nous faisons cela en mémoire de Jésus, eh bien, ce qu'il a fait il y a 2000 ans nous est communiqué, nous est transmis, un peu comme lorsque vous envoyez une lettre à quelqu'un, vous la placez dans une enveloppe,
Et l'enveloppe en tant que telle n'a pas plus d'importance que ça. On va dire, c'est toute la liturgie, les gestes, les signes, les couleurs, les rites, etc., qui sont nécessaires, comme l'enveloppe qui est importante, mais ce qui compte, ce qui est important avant tout, c'est ce qui est dans l'enveloppe, la lettre, le contenu, et ici, c'est cette victoire de Jésus sur la haine, sur la mort, qu'il vient par l'Eucharistie déposer dans notre cœur. Parce que Jésus veut, dans notre cœur, vaincre toutes les haines, il veut vaincre toutes les morts, et il fait cela par l'Eucharistie qui rend présent les fruits, voyez, de son sacrifice rédempteur. Alors, le pape Benoît XVI, lorsqu'il présentait l'adoration eucharistique, il reprenait ce thème, j'ai repris plutôt le thème qu'il avait abordé, et juste après, il donnait les deux grandes étymologies, vous savez, du mot adoration, qui vont nous aider à mieux comprendre comment adorer l'Eucharistie. C'était toujours aux Journées mondiales de la jeunesse, mais cette fois c'était celle de Cologne. Le thème c'était « Nous sommes venus l'adorer ». Et il disait, il y a l'étymologie grecque, proskunesis, ça veut dire, c'est cette dimension de soumission, vous voyez, émerveillée devant la majesté de Dieu. C'est-à-dire, ce Dieu, il est tellement grand, il est source de l'être même, c'est grâce à lui que j'existe, donc, eh bien, je vais adorer mon Dieu. Parce que si j'existe, c'est parce qu'il me maintient en existence. Et si ce Dieu m'oubliait un quart de dixième de seconde, eh bien, mon être tombait immédiatement dans le néant, je n'existerais plus. Et donc, si j'existe, c'est parce que Dieu le veut, Dieu me maintient en existence. Donc, l'adoration, c'est ce premier grand devoir de toute personne, de reconnaître que Dieu est Dieu, que je ne suis pas égal à Dieu, je ne suis pas plus grand que Dieu, mais je vis, j'existe, parce que Dieu me permet, me maintient en existence. Donc, première dimension du mot adoration, cette étymologie grecque. Et puis, la deuxième dimension que le pape Benoît XVI nous donne, c'est ad oratio, vers la bouche, hein, ad os, le baiser, l'accolade. Il disait même le bouche à bouche, un peu comme celui qui a perdu son souffle en se noyant et qui va recevoir le souffle de quelqu'un d'autre, qui va réanimer, vous voyez, son principe, sa respiration, pour qu'il retrouve son souffle s'il a perdu son souffle. Et ici, c'est ce cœur de Jésus qui déverse son souffle, son Esprit Saint dans mon cœur, pour que de nouveau mon cœur, mon âme soit animé par le souffle même de Jésus-Christ, par son Esprit Saint. Et donc le pape rassemble, hein, ces deux étymologies en disant il y a une soumission à l'amour. Et la soumission à l'amour, c'est ce qu'on appelle l'union. Et chaque fois que Benoît XVI parlait, hein, de l'adoration, il présenter cette grâce d'union, de communion, que Jésus explique ainsi, hein, « Je suis la vigne, vous êtes les sarments, celui qui demeure en moi et moi en lui portera beaucoup de fruits. » Les fruits que l'on porte, les fruits pour le royaume de Dieu, dépendent de notre communion avec notre Seigneur Jésus-Christ. Et dans l'adoration, dans l'Eucharistie, eh bien, nous avons le moyen que Dieu nous donne pour vivre cette communion réelle avec lui. Alors, donc, qu'est-ce que l'adoration? Dans l'Ancien Testament, l'adoration, c'est ce premier devoir, c'est le premier commandement, hein, c'est ce qu'on appelle un devoir de justice, justice divine, reconnaître que Dieu est Dieu et que j'existe grâce à Dieu. L'adoration chrétienne, c'est quoi? Eh bien, Jésus nous explique qu'il y a, que nous sommes appelés à adorer Dieu, Dieu le Père, et que pour adorer le Père, nous devons passer par le Fils. Je suis le chemin, nul ne vient au Père que par moi. Si vous voulez adorer le Père, il y a un seul chemin, pas deux, mais un seul, et ce chemin, c'est Jésus-Christ. Ce chemin, c'est le cœur de Jésus-Christ. Et dans ce mouvement de passer par Jésus, on remonte vers le Père. Il y a toujours une effusion de l'Esprit-Saint que le Seigneur dépose dans notre cœur. Et alors, qu'est-ce que l'adoration eucharistique, hein, j'ai pris l'adoration générale, l'adoration chrétienne et l'adoration eucharistique. Eh bien, c'est, on retrouve cela un petit peu dans le livre des Hébreux, l'Épître aux Hébreux, pardon. Et on voit que toute la vie de Jésus, c'était une grande vie d'adoration. Et Jésus va laisser à son Église son adoration. Elle la laisse où? Il la laisse au tabernacle, de sorte que au tabernacle, Jésus est bien vivant, Jésus est bien agissant, et Jésus adore le Père. Et quand je viens adorer le Saint-Sacrement, eh bien j'entre dans cette adoration du Fils,
Et cette adoration du Fils est ce grand ascenseur spirituel, on pourrait dire, qui me conduit droit vers le cœur du Père, non pas en vertu de ma foi, de mes mérites, de ma sagesse ou je ne sais quoi, mais en vertu du cœur de Jésus, hein, qui touche, qui va droit au cœur du Père. Donc l'adoration eucharistique, eh bien, c'est entrer dans la prière de Jésus, cette prière qui est bien là, c'est Jésus vivant, Jésus adorant, et en vertu de l'adoration de Jésus-Christ, eh bien, qui est rendue présente dans l'Eucharistie, eh bien, je suis conduit droit vers le cœur de Dieu. Alors, pour résumer ceci, nous comprenons que on demande souvent, on adore qui dans l'adoration eucharistique ? Le Père, le Fils ou le Saint-Esprit ? Alors, en fait, on adore les trois personnes divines. On adore souvent le mouvement naturel ou surnaturel plutôt de l'adorateur. C'est d'abord, eh bien, je viens rencontrer un cœur, je viens rencontrer une personne divine qui s'appelle Jésus-Christ, il est là, il m'attend, il m'aime tant et il a tant d'amour à me donner, j'ai tellement besoin de son amour que je vais le rencontrer. C'est la première démarche de l'adorateur, d'adorer Jésus-Christ. Mais ensuite, Jésus-Christ, lui, prend mon adoration, il prend mon cœur, il va me saisir tel que je suis avec tous mes pauvretés, un petit peu comme le berger qui prend la petite brebis fatiguée, blessée, qu'il pose, hein, sur ses épaules pour la conduire dans la maison du Père. Et donc dans cette deuxième démarche, que j'en sois conscient ou non, c'est la même chose, Jésus le fait de toute façon, il me prend et il me conduit vers le cœur du Père. C'est-à-dire que l'adorateur, par Jésus-Christ, en fait, va remonter vers le Père. Et va adorer véritablement Dieu le Père dans l'adoration, parce que c'est Jésus qui adore le Père et j'entre dans cette adoration. Et donc c'est toute la dimension de la purification, c'est-à-dire que Jésus, eh bien, comme je citais la vigne, Jésus vient émonder, hein, le Père émonde la vigne pour qu'elle porte plus de fruits. On va voir dans un instant, c'est toute la dimension du combat de la fidélité avec les sécheresses, les aridités, tout ça, ça fait partie, eh bien, de Jésus qui me conduit vers le Père et qui veut purifier cette démarche pour que j'aille, que je sois détaché de tout le côté sensible qui m'attire tant, dont j'ai souvent besoin pour être fidèle dans l'adoration, mais en même temps il faut dépasser cela pour adorer en esprit et en vérité et non pas pour ressentir plein de choses dans mon cœur. Et ensuite, dans ce mouvement, hein, trinitaire, eh bien, voilà, en remontant vers le Père, je reçois une effusion de l'Esprit-Saint qui découle, qui jaillit du cœur même de Jésus, ce cœur eucharistique, et l'Esprit-Saint, c'est lui qui m'envoie dans la mission de l'Église avec la Vierge Marie pour m'engager, pour vivre ce que le Seigneur va me demander. Et l'adoration, c'est une vraie école de prière où l'Esprit-Saint, quand je prends du temps, il faut du temps, hein, on a besoin de donner un petit peu de temps, eh bien l'Esprit-Saint vient véritablement déposer sa volonté, la volonté de Dieu pour moi, dans mon cœur, et toutes les grâces dont j'ai besoin pour accomplir cette volonté même de Dieu. Alors voyez un petit peu la démarche trinitaire qu'on vit. On rencontre le Fils Jésus-Christ qui a son cœur qui est là, c'est ce qui m'attire, c'est l'aimant dans le sens, l'aimant magnétique, je veux dire, qui attire mon cœur, tous les cœurs devraient être attirés par ce cœur de Jésus, et ensuite qui est en même temps source d'amour, qui est aimant, hein, dans le verbe, le sens aimer, et qui me comble de cet amour, et ensuite Jésus, c'est lui qui bien sûr me conduit directement vers le Père, et me comble de l'Esprit Saint. Alors, dans cela, comprenons bien que, voilà, le mystère eucharistique, possède trois grandes dimensions. La première, la plus importante, la centrale, c'est ce qu'on appelle le sacrifice. J'en parlais un petit peu, cette transformation de haine en amour, de mort en vie, qui est rendue présente quand je viens participer à la messe. Toutes les grâces du sacrifice, de son salut, hein, viennent se déverser dans mon cœur et en même temps dans le monde entier par ma prière, par la communion des saints. Et ensuite, il y a la dimension de banquet, c'est la communion eucharistique où Jésus vient parfaire cette communion, il vient renouveler, hein, cette vie du baptême. Et puis enfin, il y a cette dimension de présence qui me permet de, comme disait Benoît XVI, de prolonger et même d'intensifier tout ce que Jésus m'a donné pendant la messe. Alors, l'adoration eucharistique, vous comprenez, nous aide à préparer mon cœur, me met dans cette attitude juste pour venir adorer Jésus à la messe, qui est l'acte suprême d'adoration.
et en même temps il me permet de prolonger et même d'intensifier. Hein, alors de prolonger, on peut comprendre assez facilement, mais comment peut-on intensifier? Il y a une intensification dans l'adoration par rapport à ce qui se passe à la messe. Alors il ne faut pas mal le comprendre, il faut comprendre évidemment que le don de Dieu est toujours premier à la messe, rien n'est plus grand que la messe, mais en même temps, c'est par la foi, et ça c'est important de bien se le rappeler, c'est par la foi que je vais puiser les grâces dans le cœur même de Jésus. La foi, c'est cette clé qui ouvre ce cœur de Jésus et par laquelle je reçois la surabondance de son amour, de ses grâces, de sa vie divine. Mais si je viens, si j'approche de l'Eucharistie sans la foi, eh bien, il n'y a pas, rien ne se passe, hein, rien ne se passe. Pour ça que juste après la consécration, le prêtre, après avoir élevé le corps et le sang du Christ, il dit, il est grand le mystère de la foi. On est tous là, à genoux, prosternés devant Jésus, en adorant celui qu'on ne voit pas, mais notre foi, hein, nous discernons au-delà des apparences du pain, la présence réelle de notre Seigneur Jésus-Christ. Et donc vous comprenez que quand Benoît XVI parle d'intensification de l'adoration, qu'est-ce qui est intensifié en fait? C'est que ma foi est mise à rude épreuve dans l'adoration. C'est vrai qu'à la messe, nous sommes portés par une belle liturgie. Lorsqu'on vient ici à Paris le Monial, toute une très belle animation qui nous permet de louer, de chanter. J'ai envie de dire, souvent la messe, ça passe comme une lettre à la poste. C'est tellement beau, on y est bien. Hein. Est-ce qu'on pose des vrais actes de foi pendant la messe? Certainement, sinon on ne serait pas là. Mais ce qui est sûr, c'est qu'on est devant le désert, hein, de l'hostie exposée. Eh bien là, si je ne pose pas un acte de foi, une minute après, je pars en disant « j'ai d'autres choses à faire, hein, je vais aller faire autre chose ». Et je crois qu'à chaque minute de l'adoration, je suis obligé de poser un acte de foi. « Seigneur, je crois, je sais que tu es là, et même si je ressens rien, voilà, même si ceci, cela, Seigneur, je sais que tu es là, tu m'appelles, tu m'attends, et je te donne une heure, je veux rester toute cette heure auprès de toi ». Et donc on peut voir comment l'adoration va véritablement renouveler, forger, j'ai envie de dire, transfigurer ma propre foi, hein, pour que je puisse ensuite, eh bien, vivre de manière beaucoup plus intense, hein, l'Eucharistie. Alors, pour adorer, il faut, il n'y a pas vraiment de méthode. Hein. Pourquoi il n'y a pas de méthode? Parce que c'est un cœur à cœur. Un cœur à cœur, ça veut dire qu'il n'y a pas trop de choses à faire, à dire. Ce qui compte avant tout, c'est, comme on dit, la présence de l'autre. On voit souvent ça, deux amoureux qui se sont peut-être tout dit, qui n'ont rien à se dire de plus, mais la seule chose qui compte, c'est d'être avec la personne bien aimée. Voyez. Et donc, l'adoration, c'est, si on a des choses à dire au Seigneur, très bien, on peut les lui dire, certainement qu'il va toujours nous dire quelque chose ou transformer quelque chose dans mon cœur, mais avant tout, ce qui compte, c'est d'être avec la personne que l'on aime, et on peut pas mesurer, imaginer la joie, hein, que l'on donne au cœur de Jésus lorsqu'on passe du temps avec lui, parce que cette joie est proportionnelle à son amour est infini, donc sa joie de nous voir auprès de lui est aussi infinie. Alors le curé d'Ars disait, on n'a pas besoin de t'en parler pour bien prier, on sait que le bon Dieu est là, dans le saint tabernacle. On lui ouvre son cœur, on se complaît en sa présence, c'est la meilleure prière, celle-là. Voilà, voyez. Donc en gros, en soi, c'est tout simple, il n'y a rien à faire, rien à dire, ce qui compte, c'est d'être là. Ce qui compte aussi, c'est de ne pas partir au bout de quelques minutes, parce qu'on ne ressent rien du tout, hein, et c'est de rester pour laisser, eh bien, ce cœur de Jésus évangéliser mon cœur, transformer mon cœur, me purifier intérieurement. Benoît XVI disait à propos de l'Eucharistie, il faut l'humilité de l'homme pour répondre à l'humilité de Dieu. C'est une telle humilité que Jésus manifeste en venant dans l'Eucharistie, lui le Seigneur du ciel, lui qui a fait tant de merveilles, tant de prodiges, qui est tout puissant, lui devant qui tout le ciel, hein, toute l'humanité, enfin les anges adorent déjà pour certains, adoreront pour d'autres, se mettent tous à genoux, bien voilà que ce Dieu infiniment grand choisit, hein, de se cacher sous les apparences du pain, et pourtant c'est vraiment notre Seigneur Jésus-Christ. Comme on dit souvent,
Ici, supposons que notre Seigneur, par exemple, à Paray-le-Monial, vous avez déjà une très belle chapelle d'adoration où les adorateurs viennent prier jour et nuit les uns après les autres, mais supposons qu'un jour, eh bien, Jésus manifeste un reflet de sa gloire. Vous voyez que, par exemple, autour de l'hostie, il y a un rayonnement avec des rayons de toutes les couleurs, que l'ostensoire se mette à danser, à tournoyer, qu'il y ait une chaleur ou je ne sais quoi. Qu'est-ce qui se passerait immédiatement? Je suis sûr que le nombre d'adorateurs se mettrait à doubler, tripler, quadrupler. Je suis sûr que les gens viendraient des environs pour venir voir ce prodige, ce miracle. Et peut-être, si c'est un beau miracle, les gens viendraient du monde entier pour cela. Est-ce que ça serait une bonne chose? J'ai envie de dire non, que ça serait triste d'un certain côté, parce que tous ces gens viendraient non pas pour qui Jésus est, mais pour ce qu'il a ou ce qu'il peut montrer. En d'autres mots, il ne viendrait pas rencontrer un cœur, hein, mais il viendrait rencontrer voilà, ce que Jésus peut faire. Et c'est pour cela que dans ce mystère de l'amour, eh bien, Jésus va aller jusqu'à s'abaisser, jusqu'en prenant le risque d'être oublié, d'être ignoré, d'être méprisé, en cachant sa gloire, sa puissance, sa majesté, mais en apportant uniquement toutes les grâces de son cœur qu'il veut déverser dans notre cœur. Et c'est pour cela que Saint-Pierre Julien Aymar, il disait toujours, Seigneur, je te supplie, ne fais pas de miracle eucharistique, sinon ils viendront pour la mauvaise raison. Hein, et c'est pour ça que le Seigneur en fait si peu d'ailleurs, parce que c'est vrai que quand il y a des miracles eucharistiques, d'un côté ça nous encourage dans notre foi, c'est toujours, voilà, mais en même temps, ça peut nous pousser à aller le rencontrer pour une mauvaise raison. La seule bonne raison d'aller adorer le Christ, c'est parce qu'il est là, c'est son cœur, c'est son amour, et il va faire ce qu'il veut, voilà. Hein, et c'est ça l'adoration. Il y a cette pauvreté de l'adoration dans laquelle il faut entrer, sinon on passe à côté, sinon on y va pour soi. Alors j'aimais bien, je tombais sur un passage du Petit Prince et du Renard qui peut nous montrer comment aborder, comment rencontrer Jésus dans l'Eucharistie. C'est une analogie, bien sûr. Hein, on peut prendre ça. Alors, je vais juste relire ces 4-5 lignes. Alors, on ne connaît que les choses que l'on apprivoise, dit le renard. Les hommes n'ont plus le temps de rien connaître. Ils achètent des choses toutes faites chez les marchands. Mais comme il n'existe point de marchand d'amis, les hommes n'ont plus d'amis. Si tu veux un ami, apprivoise-moi. Que faut-il faire ? Dit le petit prince. Il faut être très patient, répondit le renard. Tu t'assoiras d'abord un peu loin de moi, comme ça, dans l'herbe. Je te regarderai du coin de l'œil et tu ne diras rien. Le langage est source de malentendus. Mais chaque jour, tu pourras t'asseoir un peu plus près. Le lendemain, revint le petit prince. Il eût mieux valu revenir à la même heure, dit le renard. Si tu viens, par exemple, à 4 heures de l'après-midi, dès 3 heures, je commencerai d'être heureux. Plus l'heure s'avancera, plus je me sentirai heureux. À 4 heures déjà, je m'agiterai, je m'inquiéterai, je découvrirai le prix du bonheur. Mais si tu viens n'importe quand, je ne saurai jamais à quelle heure m'habiller le cœur. Il faut des rites. Alors c'est un texte, hein, dans le sens des rites, vous comprenez, pas tant des prières toutes faites lorsqu'on vient rencontrer Jésus, mais il y a une certaine fidélité. Hein. Il faut venir régulièrement rencontrer le Seigneur, pas toujours, et le fait de venir prier, hein, dans un lieu d'adoration permanent où on peut donner une heure chaque semaine, eh bien ça nous aide à venir, voyez, à la même heure, qu'on ait envie, qu'on n'ait pas envie, qu'on le sente, qu'on le sente pas, qu'on soit fatigué, pas fatigué, eh bien c'est une relation d'amour. On choisit de s'engager dans l'amour à une rencontre hebdomadaire avec le Seigneur, et petit à petit, eh bien cette relation grandit. Hein, la prière est une vertu. Plus on le fait, plus c'est facile. Moins on le fait, plus c'est difficile. Voilà. Alors on va reprendre quelques conseils de Saint-Pierre Julien Aymar, qui était cet apôtre de l'Eucharistie, comme disait le Concile Vatican II, et qui peut nous aider, voilà, à aller, voilà, des conseils dans le sens des points à éviter, hein, plutôt que des choses à faire, parce que ce qu'il faut faire, c'est aimer de tout son cœur notre Seigneur. Alors tout d'abord, se rendre compte, voilà, l'adoration eucharistique a pour objet la divine personne de notre Seigneur Jésus-Christ, présent au Très-Saint-Sacrement. Il est vivant, il veut que nous lui parlions, il nous parlera, et ce colloque qui s'établit entre l'âme de notre Seigneur, c'est la vraie méditation eucharistique, c'est l'adoration. Heureuse l'âme qui s'est trouvée Jésus en l'Eucharistie, et en l'Eucharistie, toute chose. Voilà. Alors,
pour commenter, je prends un autre conseil qui va dans le sens de ce qu'on disait avec Antoine de Saint-Exupéry. Saint-Pierre Julien Aymard décrit l'heure d'adoration comme une heure du paradis. Il dit « Allez-y comme on va au ciel, au banquet divin, et cette heure sera désirée, saluée avec bonheur. Entretenez-en suavement le désir dans votre cœur. Dites-vous, dans 4 heures, dans 3 heures, dans 2 heures, dans 1 heure, j'irai à l'audience de grâce et d'amour de notre Seigneur. Il m'a invité, il m'attend, il me désire. » Vous êtes tous désirés par la personne la plus importante au monde, c'est-à-dire Jésus-Christ. Supposez un instant que vous receviez une invitation personnelle du pape François, qui vous recevez ça dans la boîte aux lettres, vous dites voilà, vous ouvrez cette lettre, ça vient du Vatican, et il y a le pape François qui vous dit « Cher ami, sache que j'ai beaucoup pensé à toi depuis quelques jours, j'aimerais tant que tu viennes me rencontrer au Vatican, on pourrait prendre un petit déjeuner ensemble et on pourrait discuter, échanger ensemble. » Alors je pense que si vous receviez une lettre comme ça un jour dans votre boîte aux lettres, tout de suite vous seriez tout agité, tout content, vous en parleriez à tout le monde et vous prendriez le premier avion, le premier train pour aller au Vatican, pour honorer ce rendez-vous avec le pape qui à ce moment-là serait là pour vous attendre, pour vous désirer. Alors qu'est-ce qu'il vous dirait ? Je peux pas vous dire, mais peut-être qu'il vous dirait, tu sais, tu as fait tant de kilomètres pour venir me rencontrer, moi qui suis un pauvre homme, un pécheur comme tout le monde, alors qu'en face de chez toi, quelques rues de chez toi, tu as le Seigneur, le roi des rois, l'agneau de Dieu qui enlève le péché du monde, celui qui peut trouver des solutions, qui peut tout pour nous, et il est là, il t'attend, il te désire. Alors, Saint-Pierre Julien Aymard nous dit « Commencez toutes vos adorations par un acte d'amour et vous ouvrirez délicieusement votre âme à son action divine. C'est parce que vous commencez par vous-même que vous vous arrêtez en chemin. Ou bien si vous commencez par quelque autre vertu que l'amour, vous faites fausse route. Est-ce que l'enfant n'embrasse pas sa mère avant de lui obéir ? L'amour est la seule porte du cœur. » Voilà, ça c'est un conseil extrêmement important dans la mesure où il peut nous arriver de venir prier avec un souci, avec une souffrance importante. Alors c'est sûr que si on souffre beaucoup, on ne peut pas la mettre de côté. Donc on vient avec sa souffrance telle qu'on est et puis le Seigneur nous accueille ainsi et il travaille dans notre cœur. Mais essayons dans la mesure du possible de laisser tous nos problèmes, tous nos soucis à la porte de la chapelle d'adoration. Vous les récupérerez un petit peu plus tard pour les confier au Seigneur, mais venez uniquement pour Jésus, non pas pour vos problèmes. Sinon, c'est vos problèmes que vous allez adorer, et vous n'allez pas adorer notre Seigneur Jésus. Donc, laissez vos problèmes à la porte, vos soucis, et commencez par rencontrer une personne. Rencontrez le Seigneur des Seigneurs, le Roi des Rois, Jésus-Christ, qui est là, véritablement présent, sous les apparences du pain, qui vous appelle, qui vous attend, qui vous désire tant, comme on vient de dire. Et à partir du moment où vous commencez par rencontrer cette personne, Jésus-Christ, vous allez commencer par Jésus, par son amour, et ensuite toute l'adoration sera mise dans l'ordre. J'ai envie de dire, vous pourrez à la fin exposer évidemment vos problèmes et commencer par rencontrer celui qui est là pour vous, et j'ai envie de dire qui vous attend depuis 2000 ans, ça fait 2000 ans que Jésus reste dans les tabernacles pour qu'on puisse le rencontrer aujourd'hui. Alors, il y a un point qui est important de rappeler aussi, c'est la position du corps. Parce que souvent on pense que on adore dans son cœur, c'est vrai, c'est dans le cœur que tout se passe, la vie chrétienne c'est la religion du cœur, mais en même temps, ici c'est toute la personne qui doit adorer notre Seigneur Jésus-Christ. Et nous n'avons pas simplement un cœur, mais nous avons aussi un corps. On a les deux. Et alors, pour cela qu'il ne faut pas oublier son corps dans l'adoration. Alors je ne dis pas qu'il faut rester systématiquement à genoux pendant toute l'adoration. Moi c'est vrai que j'aime bien commencer à genoux, je m'assieds ensuite. Le but c'est pas d'être trop souffrant, c'est pas du tout ça que le Seigneur veut. Mais souvent c'est vrai qu'on s'assoit, on s'endort. Voilà, alors si on s'endort dans le Seigneur, c'est toujours, voilà, le Seigneur nous accueille tel que nous sommes. Vous vous souvenez de ce témoignage de Sainte Thérèse de Lisieux qui était fatiguée toujours au Carmel, il y avait quelques heures de nuit seulement, et c'était toujours pour elle
un temps d'épreuve de prier parce que le corps était fatigué, donc le corps s'endormait. C'est ce qu'on appelle l'adodoration, hein, vous connaissez ça. Et alors, Sainte Thérèse de Lisieux était un peu découragée parce qu'elle s'endormait souvent. Et alors, elle écrivait ceci, « Je devais me désoler de dormir pendant mes oraisons, mes actions de grâce. Eh bien, je ne me désole pas. Je pense que les petits-enfants plaisent autant à leurs parents lorsqu'ils dorment que lorsqu'ils sont éveillés. Je pense que pour faire des opérations, les médecins endorment leurs malades. Enfin, je pense que le Seigneur voit notre fragilité, qu'il se souvient que nous ne sommes que poussière. » Hein, donc de toute façon, comme on dit, qu'on vient faire une heure sainte, une heure d'adoration, ce qui rend l'heure sainte, c'est pas tant ce qu'on va faire, mais c'est ce que Jésus fait, c'est-à-dire qu'il nous comble de son Esprit Saint, et c'est ça qui sanctifie cette heure, qui fait que cette heure va porter du fruit par rapport à ce qu'on a reçu, hein, mais on le reçoit si on vient évidemment le chercher. Alors pour revenir au corps, je pense que souvent ça nous arrive, on verra dans un instant les distractions, d'être un peu tourmenté par toutes sortes de distractions. Ça tourne dans tous les sens et généralement le simple fait, eh bien, de se remettre, vous voyez, dans une position où le corps est en adoration, eh bien, vous remettez l'âme en adoration. Vous voyez, on est une seule personne unifiée. Si votre corps s'endort, votre âme va s'endormir. Si vous mettez votre corps en adoration, l'âme se met en adoration. Vous voyez. Alors après, si on peut pas se mettre à genoux, on se met pas à genoux. Une fois de plus, vous pouvez rester debout. Et puis, on reste assis. Généralement, c'est quand même la position de l'adoration. Hein. Enfin, la vraie position, c'est l'agenouillement avant tout. Mais faut reconnaître que très souvent, on passe du temps assis parce que c'est là aussi qu'on peut passer plus de temps devant le Seigneur. Mais n'oublions pas cette position d'agenouillement qui est vraiment importante parce que, une fois de plus, quand le corps adore, eh bien, plus naturellement et plus facilement, l'âme se met en adoration. Et même si on sent un petit peu ses genoux, on sait pourquoi on sent ses genoux, c'est parce que Jésus est bien présent devant nous dans l'Eucharistie. Alors, Saint Pierre Julien Aymar, lorsqu'il parlait de l'Eucharistie, il disait qu'il y a trois types de chrétiens, ou qui ont une vision de l'Eucharistie à trois niveaux. Les premiers chrétiens, ce sont ceux qui pensent que l'Eucharistie est une chose, et il la traite uniquement comme une chose, j'ai envie de dire, ou simplement une nourriture qui va me donner un petit peu de force. Premier niveau. Ensuite, il dit, il y a ces âmes pieuses qui trouvent dans l'Eucharistie un foyer d'amour, un foyer de grâce, et qui vont prier parce que quand ils sont là, ils savent qu'ensuite ils vont mieux faire, eh bien, tout ce qu'ils doivent faire. Hein. Ils vont recevoir les grâces, la force, la fidélité pour s'engager dans la vie, dans l'Évangile, dans la vigne du Seigneur. Et ensuite, il dit, voilà, le Seigneur a beaucoup de personnes qui le suivent, mais si peu d'amis. Et qu'est-ce qu'il veut dire par amis? Eh bien, c'est les personnes qui reconnaissent, en fait, au-delà des apparences du pain, une personne, tout simplement. Il dit, voilà, trop souvent, on le traite comme une statue. On croit qu'il n'est là que pour nous pardonner ou recevoir notre prière. C'est faux. Notre Seigneur vit et agit. Regardez-le, étudiez-le, imitez-le. Voyez. Et alors, ici, on rentre un petit peu dans cette adoration qui est une rencontre personnelle avec Jésus, où nous sommes invités vraiment à découvrir que, voilà, on dit souvent l'adoration, c'est un soleil qui réchauffe mon cœur, c'est vrai, mais il faut dépasser hein, cela, et il faut vraiment rencontrer une personne qui agit. Et qu'est-ce qu'il fait, Jésus? Eh bien, il va rendre présent toutes les grandes vertus hein, qu'il a vécues il y a 2000 ans et qu'il souhaite que nous vivions. Par exemple, si je peux en parler de l'humilité, il faut l'humilité de l'homme pour rencontrer l'humilité de Dieu. On pourrait se dire, Jésus nous demande d'être humble de cœur, mais si on n'avait pas l'Eucharistie, on pourrait se dire, bon, bah, très bien, il l'a fait il y a 2000 ans, on est très content, c'est vrai, on peut le lire, mais moi, en quoi ça me concerne? Alors que quand vous venez devant le Saint-Sacrement, vous voyez Jésus qui, aujourd'hui, fait un acte, une preuve d'humilité absolument incroyable, plus grande encore que ce qu'il faisait il y a 2000 ans dans l'Évangile. Vous avez aujourd'hui Jésus vivant qui présente cette qualité, cette vertu de l'humilité d'une manière absolument incroyable et qui est pas simplement un modèle pour moi, où je regarde Jésus humble aujourd'hui, Jésus vivant humble aujourd'hui, mais en même temps, l'Eucharistie me donne cette humilité de Jésus-Christ. Voyez. Donc c'est non seulement un exemple,
un modèle, mais c'est en même temps la grâce, hein, est là pour m'aider à vivre cette vertu. Si je prends la vertu de l'obéissance, par exemple, eh bien, je découvre Jésus qui va obéir à la parole de l'Église par le prêtre qui dit ceci est mon corps. Au moment où le prêtre dit ceci est mon corps, quel que soit l'endroit, eh bien, à ce moment-là, Jésus, qui est pourtant celui qui commande l'univers entier, eh bien, il se laisse commander par la parole d'un prêtre, hein, et en venant sous les apparences du pain. Et on voit cette obéissance incarnée, j'ai envie de dire, aujourd'hui, à travers Jésus vivant dans l'Eucharistie. Et donc, on peut retrouver toutes les grandes vertus de la vie chrétienne qui sont vécues aujourd'hui, véritablement, par Jésus dans l'Eucharistie. Non pas comme un simple souvenir, ce qu'il a fait il y a 2000 ans, mais c'est aujourd'hui vécu réellement dans l'Eucharistie. Vous voyez ? Donc, pour ça qu'hier, le Père Bernard disait, c'est pas simplement un souvenir, mais c'est un mémorial. C'est-à-dire que ce qui s'est passé il y a 2000 ans est rendu présent, et j'ai envie de dire d'une manière encore plus grande, hein, si on regarde bien, ce qu'il vit aujourd'hui, ce que Jésus montre, ce qu'il vit dans l'Eucharistie, encore plus radical, hein, que ce qu'il a pu vivre il y a 2000 ans. Enfin bon, bref, c'est la continuité, hein, comme disait Léon XIII, la continuité de l'incarnation, le prolongement de l'incarnation qui s'accomplit dans l'Eucharistie. Donc c'est important de comprendre, d'étudier Jésus, voyez, de l'imiter, de le regarder, de pas simplement rester comme le soleil qui réchauffe mon cœur, de pas évidemment rester comme simplement une nourriture qui me donne un peu de force pour vivre ma vie chrétienne, mais vous avez une personne qui agit, une personne qui vous parle, une personne qui vous montre toute l'évangile est rendue présente, hein, devant vous. Alors, l'Église nous invite beaucoup à méditer, évidemment, les saints évangiles, hein, c'est important. Saint Pierre Julien Aymard disait, si vous lisez l'évangile, transportez-le en l'Eucharistie, de l'Eucharistie en vous, vous avez alors une bien plus grande puissance. L'évangile s'illumine et vous avez sous les yeux et réellement la continuation de ce que vous y lisez, hein. Donc ça, c'est évidemment, c'est fondamental, c'est crucial dans notre démarche d'adoration. On va lire le texte du jour, on va voir ce que Jésus a fait, ce qu'il a dit, comment les gens l'ont rencontré, qu'est-ce qu'ils ont fait pour Jésus. Eh bien, je vais aujourd'hui, savoir que c'est le même Jésus qui va faire la même chose dans mon cœur, et je vais être appelé à imiter ce que les amis de Jésus ont fait. Regardez, par exemple, si on voit les rois mages qui sont venus de si loin pour adorer le Verbe qui s'incarne, et ils ont fait tant d'efforts, tant de sacrifices pour l'adorer, ils ont donné le meilleur de ce qu'ils avaient, l'or, l'encens, la myrrhe. Eh bien, nous aussi, nous venons de loin, alors pas souvent de loin, nous avons une rue à traverser, deux ou trois, hein, mais souvent c'est vrai qu'il peut faire pas beau, il peut faire mauvais temps, ça peut être difficile, il y a quand même toutes le cheminement intérieur dans le cœur qu'il faut faire pour venir adorer Jésus, et ensuite, eh bien, on se prosterne, comme les mages se sont prosternés devant le même Jésus, et on va offrir l'or, l'encens, la myrrhe de notre cœur, de notre vie, quel que soit ce qu'on veut mettre dans l'or, l'encens, la myrrhe, hein, que les mages ont apporté. Regardez, par exemple, Marthe et Marie. Voilà, vous avez Marie qui est au pied du Seigneur, Marthe préoccupée par tout ce qu'elle doit faire, qui inquiète, hein, et Jésus qui dit « Marthe, Marthe, tu te préoccupes de beaucoup de choses, pourtant une seule est nécessaire, Marie a choisi la meilleure part. Le meilleur temps que nous puissions passer sur terre, nous dit bienheureux Charles de Foucault, c'est le temps où nous aimons Jésus le plus, hein, et il passait beaucoup de temps à adorer notre Seigneur Jésus. » Pensez à Marie-Madeleine, voilà, qui déverse parfum, 300 deniers, hein, je sais pas si vous savez ce que c'est. Alors moi, j'ai la chance d'être à Saint-Maximin, à Sainte-Baume, c'est là où il y a les restes, les reliques de Marie-Madeleine. Dans la tradition, elle est arrivée avec sa famille au Sainte-Marie de la Mer, etc. Elle a vécu à la Sainte-Baume, elle est morte à Saint-Maximin, et ensuite, voilà, quelle générosité, 300 deniers. Le denier, c'est le salaire d'une journée de travail. 300 deniers, c'est 300 journées de travail, vous enlevez les week-ends, les vacances, ça fait une année. Voilà. En gros, elle va prendre une année de salaire, elle achète un parfum, et hop, elle déverse tout sur les pieds de Jésus. On peut quand même comprendre Judas, avouons-le, hein, qui était un peu en colère quand il voit tout ce parfum, une année de travail, hein, quelle somme, hein, ça représente. Mais là, on voit l'immense générosité de cette femme, hein, qui a donné ce qu'elle avait de meilleur. Ce parfum exprime, hein, l'intensité de son amour qu'elle déverse en surabondance sur notre Seigneur Jésus. Quel modèle, hein, de sainteté pour nous lorsque nous allons donner un peu de notre temps pour aller rencontrer celui qui est là, qui nous attend, qui nous aime. Alors, l'adoration, est-ce que c'est beaucoup aimer Jésus ? Oui.
Mais je me souviens d'un adorateur qui priait souvent la nuit, qui me dit « Non, non, en fait, c'est pas du tout ça, l'adoration. » Alors j'avais un peu peur de ce qu'il allait me dire. Il me dit « Non, en fait, l'adoration, c'est se laisser beaucoup aimer par Jésus-Christ. » Et c'est sûr que c'est une étape supérieure, on pourrait dire, de l'adoration. Ben, évidemment, on y va par amour, on va aimer le Seigneur de tout notre cœur. Mais ce qui compte avant tout, c'est se laisser aimer. En fait, c'est ce que Jésus va faire dans mon cœur. Et souvent, c'est difficile de laisser Jésus regarder notre cœur et surtout visiter toutes ces parties qui ne sont pas encore sauvées dans mon âme. Toutes ces parties obscures, toutes ces parties que je cache bien, je ne veux pas les montrer à Jésus. Je me dis qu'il ne les connaît pas. Hein, et donc, il y a toutes ces parties dans mon cœur que je ne veux pas exposer à sa lumière, à son amour. Et en fait, l'adoration, c'est véritablement se laisser regarder tel que je suis, hein, par le Seigneur, mais dans toutes les dimensions de ma vie. Et surtout dans les dimensions où Jésus veut agir, c'est-à-dire les parties qui sont encore blessées, les parties qui ne sont pas encore sauvées, les lieux de mon péché, les lieux de ma misère, mon néant. C'est ça que Jésus veut toucher, hein, par ses grâces, par son amour. Donc, vous comprenez, l'adoration... Alors, il faut que je me dépêche parce qu'il me reste presque plus de temps. Alors, non, bon, ok. Alors, ça y est, j'ai perdu mon idée, mais attendez, ça va revenir. Voilà, l'adoration, c'est un décentrement. Je vais me décentrer de moi-même pour me centrer sur Jésus. Je passe du moi au toi. C'était Benoît XVI qui le disait souvent, hein, je viens avec ma propre volonté, avec moi-même, et ensuite petit à petit, et il faut du temps, eh bien je vais passer à toi Jésus, c'est-à-dire que dans l'adoration, je vais laisser Jésus me dire ce qu'il veut faire en moi. J'aime bien préciser cette petite anecdote. Je me souviens, quand j'étais séminariste, je priais le chapelet une fois dans une église, c'était à Carpentras, et il y avait un groupe de mamies qui priaient le chapelet très fidèlement, et il y en avait une qui avait sa version du Notre Père qui est aux cieux, que ton nom soit sanctifié, que ton règne vienne, que ma volonté soit faite. Et alors une fois, deux fois, trois fois, je me dis, mais c'est pas possible, cette dame à son âge, elle dit que ma volonté soit faite. Et après en priant, mais je me suis dit, mais moi, quand je prie pour quoi ? Alors Seigneur, donne-moi ceci, c'est très important pour cela. Seigneur, n'oublie pas la prière que j'ai formulée le mois dernier, parce que pour l'instant, c'est toujours pas exaucé. Seigneur, n'oublie pas de faire ceci, de regarder cela, et n'oublie pas ça, ça, ça. Et en d'autres mots, même si je disais que ta volonté soit faite, dans mon cœur, je priais que ma volonté soit faite. Voyez ? Et donc l'adoration va vraiment m'aider à me dépouiller de ma volonté. Et quand je passe du temps devant le Seigneur, il va me montrer sa volonté. Alors ça peut être, soit il peut me rappeler quelque chose, quelqu'un à rencontrer que j'ai oublié, ou alors en sortant de l'adoration, je vais tomber sur une personne qu'il fallait que je rencontre, ou ça peut se faire d'une manière complètement différente, à travers un événement, je ne sais quoi, mais quand on passe du temps devant le Seigneur, voilà, il va déposer sa volonté dans mon cœur et la grâce de l'accomplir. Hein, donc c'est l'adorateur, c'est celui qui doit être à l'écoute du Seigneur. C'est voilà le Samuel, hein, parle Seigneur, ton serviteur écoute. Alors que généralement on dit écoute Seigneur, ton serviteur parle. Hein, voilà. Alors pour aller rapidement terminer là sur les. Alors on parle souvent du chapelet. Est-ce qu'on peut prier le chapelet devant le Saint-Sacrement? Oui, parce que c'est une prière christocentrique, même si c'est une prière mariale. Mais Marie ne garde jamais rien pour elle-même. Relisez Grignon de Montfort, tout ce qu'on lui donne, elle le renvoie, purifié, embelli, hein, à notre Seigneur Jésus-Christ. Donc c'était Mère Teresa de Calcutta, son heure d'adoration commençait par le chapelet, méditer devant le Saint-Sacrement, en demandant à Marie, voilà, de purifier sa prière, de la conduire à une vraie rencontre avec Jésus, pour vivre ensuite une vraie rencontre avec notre prochain. Et elle disait, voilà, Mère Teresa nous apprend, hein, elle disait que cette adoration lui permettait, elle passait de l'heure sainte avec Jésus pour être ensuite à l'heure sainte avec le prochain. Elle recevait cet amour par l'intermédiaire, l'intercession de la Vierge Marie, pour pouvoir ensuite donner cet amour au prochain, au plus pauvre. Donc vous voyez, Mère Teresa, elle aimait passer 25 minutes, 20 minutes de chapelet, et ensuite 35-40 minutes de silence. Saint-Pierre Julien Aymar, il aimait souvent, montrant que l'adoration prolonge la messe, il y avait les quatre fins de la messe, qui sont adoration, action de grâce, réparation, intercession, et il disait, quand vous venez prier, voilà, vous pouvez
Et bien voir ces quatre temps dans l'adoration, un temps d'amour, d'action de grâce, de remercie, d'adoration pour Jésus, un temps, vous l'adorez, il est là, un temps d'action de grâce, vous le remerciez pour tout ce qu'il a fait dans votre vie, un temps pour présenter toutes vos intentions et un temps pour demander pardon pour vos péchés, pour les péchés du monde entier. Alors, dans les sécheresses, ça sera mon dernier point. Donc, les sécheresses, voilà, je reviens à ce que je disais au début, c'est le désert, l'adoration. S'il n'y a pas de sécheresse, il y a un problème. Hein. S'il n'y a pas d'aridité, ça ne va pas. Ça fait partie hein, de cette prière, et puis de la prière en général, de toute façon, de passer par le désert. Il faut comprendre que, même si on est distrait, Jésus comprend cela, c'est naturel. Hein. Mais le surnaturel, c'est ça qui nous intéresse, c'est que le simple fait d'avoir choisi de passer une heure avec lui, eh bien, le comble hein, son cœur de joie et en même temps donne à Jésus cette ce temps, cette opportunité de vraiment travailler dans notre cœur parce que on est à ses pieds. Alors souvent, ce qu'il arrive, c'est que c'est vrai, on commence à adorer le Saint-Sacrement et on ressent plein de choses. Le Seigneur, dans sa pédagogie, nous encourage. Comme on est attaché aux grâces sensibles, il nous donne des grâces sensibles. Et puis au bout de quelques temps, 3 mois, 6 mois, 1 an, ça dépend, eh bien on vient adorer le Saint-Sacrement et puis on n'est pas très bien, on est fatigué. Et puis on se dit, mais Seigneur, qu'est-ce qui se passe? Je ressens rien du tout. Alors il y avait un adorateur qui me disait une fois qu'il pensait que le prêtre s'était trompé, qu'il avait mis une hostie non consacrée, voyez. Donc on ressentait rien du tout. Et alors, à ce moment-là, qu'est-ce qui se passe? Eh bien, la plupart du temps, les adorateurs, ils disent, bon, c'était bien pendant un temps, ça marchait un peu ce truc-là, c'était bien, mais maintenant c'est fini, ça marche plus pour moi, donc je vais voir ailleurs. Et j'ai envie de dire que c'est dommage, parce qu'en fait, eh bien, à travers cela, les adorateurs n'ont pas vraiment commencé l'adoration, qui est une adoration en esprit et en vérité. C'est-à-dire, c'est pas, le Père ne cherche pas des adorateurs qui ressentent plein de choses sensibles. Quand on commence à s'attacher trop aux grâces sensibles, aux consolations que le Seigneur nous donne, mais pas assez au Dieu des consolations, il y a toujours un moment où le Seigneur va nous dépouiller, voyez, de ce côté sensible, parce que c'est ce qu'il utilise pour nous encourager. Mais avant tout, ce qui compte, l'adorateur un peu plus mature, j'ai envie de dire, dans sa foi, c'est celui qui va adorer, mais sans rien attendre pour lui. S'il ressent des grâces, des consolations, béni sois-tu Seigneur. S'il ressent rien du tout, béni sois-tu Seigneur, parce que je sais que tu es là, je sais que tu m'aimes, et si tu me donnes pas ces grâces sensibles que j'aimerais peut-être avoir, peut-être que tu les donnes à quelqu'un d'autre qui en a plus besoin que moi, ou peut-être que, et certainement tu donnes des grâces bien plus importantes, bien plus profondes dans mon cœur. Alors je termine avec ces deux citations de Saint-Pierre Julien Aymard, qui nous aide à persévérer dans le combat, si je les retrouve. Voilà, vous êtes dans l'aridité, glorifiez la grâce de Dieu sans laquelle vous ne pouvez rien. Ouvrez alors votre âme vers le ciel, comme la fleur ouvre son calice au lever du soleil pour recevoir rosée bienfaisante. Mais vous êtes dans l'état de tentation.

Nous avons raison et une volonté sincère et persévérante de la faire est une raison véritable. Les distractions qui sont entièrement involontaires n'interrompent pas la tendance de la volonté vers Dieu. N'attaquez pas de front les distractions, c'est se distraire que de contester contre la distraction même. Le plus court est de laisser tomber. Vous passeriez tout votre temps à combattre contre les mouches qui font du bruit autour de vous. Laissez-les bourdonner à vos oreilles et accoutumez-vous à continuer votre voyage comme si elles étaient loin de vous. Prenez les endroits de l'Évangile qui vous touchent le plus, lisez lentement et à mesure que quelques paroles vous touchent, faites ce qu'on fait d'une conserve qu'on laisse longtemps dans sa bouche, l'y faire fondre. Laissez cette vérité couler peu à peu dans votre cœur. Voilà, c'est normal d'avoir des distractions quand on est en suractivité. Notre esprit continue la suractivité devant le Saint-Sacrement. Donnez un peu de temps, laissez ces distractions, priez pour ces personnes, ces rendez-vous que vous avez fait ou que vous avez à faire. Et certainement que dans la deuxième partie de l'adoration, eh bien, le Seigneur vous donnera cette paix, ce repos, hein, qui vous permettra de vivre, s'il le souhaite, eh bien, ces grâces de contemplation, hein, cette eau vive qui découle de son cœur.

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2: Béni soit celui qui vient au nom du Seigneur. Luc 13, 35.

Aimer, c'est donner. Autrement dit, l'amour est composé de deux pieds, le désir et le don. Si vous n'avez qu'un aspect, vous n'avez qu'un pied. Il y a des couples qui ne sont bâtis que sur le désir. Les couples des vedettes, ça dure quoi ? Un tournage de film. Quand ils tournent un film avec une vedette plus appétissante que l'ancienne, ils quittent l'ancienne. Certains couples sont ne bâtis que sur le don. Les bonnes femmes cathos qui disent « je veux me marier pour me dévouer, pour me donner, pour ne vivre que pour les autres ». Ça dure plus longtemps. Puis un jour à 40 ans, on dit « j'en ai marre, c'est toujours moi qui ai donné, j'ai quand même bien le droit de recevoir ». Dans l'amour, il y a deux pieds, le don et le désir. Et à chaque couple de se dire « qu'est-ce que nous avons à faire monter chez nous, le désir ou le don ?» Vous ne pouvez pas faire l'économie dans une vie de couple qui va durer 50 ans, vous ne pouvez pas faire l'économie et du don et du désir. Or, au cours d'une vie de couple, l'un des deux aspects peut quelque peu diminuer. Donc, il y a toujours à veiller à monter le désir, comme on a dit hier, par tous les moyens que nous avons donnés hier, mais aujourd'hui, il faut monter le don. Alors, ça pose une question. Est-il légitime de se donner à quelqu'un, hein ? Que vraiment, ce gars-là, il mérite que vous lui donniez toute votre vie. Vous vous rendez compte, c'est pas souvent, vous vous rendez compte ce que c'est quand même que le mariage. Je me donne à quelqu'un pour toute la vie. Est-ce qu'il y a un gus qui mérite que je lui donne le don de toute ma personne, toute une vie? Oui ou non? Vous voyez que vous n'êtes pas si chaud pour crier, hein? Et les fiancés, c'est ce qui doit, ceux qui sont les fiancés. J'aimerais bien qu'ils viennent un peu près de moi de temps en temps, hein. Nos fiancés, oui, ils sont pas réveillés. Ah bon, non, voilà. Hein? C'est quand le mariage? Quand? L'an prochain. Oh, bon, d'ici là, encore le temps de réfléchir, hein. Ah, mais, ah oui, si tu veux la garder, hein. Est-ce que ce gus-là, il mérite que tu lui donnes ta vie? Si, c'est un problème, ça. C'est pour ça que certains aujourd'hui ne veulent pas s'engager. Comme on est devenu très individualiste, qu'on veut être heureux, soit personnellement. On va quand même pas se ligoter comme ça, un être, toute une vie. Toute une vie, la même.

disait un gars, toujours des épinards. Toute une vie, la même. Toute une vie, le même. Écoutez, non. Alors qu'il y a du choix en plus. Et puis qu'on dure longtemps. Ben, si vous avez réalisé qu'avant la guerre de 14, les couples vivaient 15 ans ensemble, en moyenne. 15 ans. Aujourd'hui, c'est 50 ans minimum, certains 60. Ça veut dire que vous, les fiancés, une fois que vous êtes mariés, vous êtes partis pour au moins 50 ans. Hein. 50 ans, hein, regarde-le dans 30 ans. Regarde-la dans 30 ans. Ben, ça va changer, hein. Ah, est-ce que quelqu'un mérite que je lui fasse le don de toute ma vie, moi qui n'en ai qu'une, enfin tout au moins ici-bas, moi qui n'ai qu'une vie, est-ce que quelqu'un mérite que je lui fasse ce don-là, ce cadeau royal? Est-ce que c'est légitime de se donner? Dans une société, je le répète, on est très individualiste et on veut d'abord être heureux soi. Eh bien, ce qui est légitime le don, la première chose, c'est que la meilleure façon de devenir quelqu'un, c'est de se donner. La personne est le contraire d'un trésor. Quand j'ai un trésor, si j'en donne aux autres, ben il m'en reste moins. De ma personne, plus je me la donne pour une cause, plus je me dévoue pour un service, plus je me donne, plus je deviens quelqu'un. Quand j'étais curé dans les campagnes, j'ai connu ces jeunes de la JAC de l'époque qui n'avaient pas de culture, sinon une culture matérielle. Ils n'avaient pas du tout de diplôme. Et la Jacques leur avait appris justement à se dévouer pour des causes, à devenir responsable de fêtes de la terre, etc. Et après, ils sont devenus des maires de village, ils sont devenus des conseillers municipaux. Certains même sont députés. Vous me direz, pour être député, c'est peut-être pas nécessaire. Bon, mais c'est aussi... J'ai toujours été frappé comme dans le Parti communiste. Bon... Ils ont fabriqué des gars terribles. Je sais pas si vous vous rappelez de Marchais, quoi. Vous en rappelez tous de Marchais. On a assez rigolé avec Marchais. Moi, quand Marchais était à la télé, je l'écoutais. Qu'est-ce que vous voulez, hein? Parce que il crevait l'écran. Il savait le prix du ticket de métro que ne savait pas Giscard d'Estaing. Il crevait l'écran, littéralement. Et où il s'était formé, ce gars-là, à l'usine? Il sortait pas de l'ENA. Il passait l'écran mieux que les autres. Pourquoi? Parce que ces gars qui s'étaient donnés à une cause, que je ne partage pas évidemment, mais ça, ils étaient devenus quelqu'un. Ils savaient tchatcher, ils savaient absolument tenir un meeting, ils savaient clouer le bec aux types les plus intelligents. Parce qu'ils s'étaient formés en se donnant. En se donnant une cause, on devient quelqu'un. Quand on est figuré, vous dites, moi je vais devenir quelqu'un, je vais m'occuper de ma petite personne, je vais bien me surveiller, pas trop d'excès, prendre des petits plaisirs de la vie, je prendrai ma tension tous les matins, j'irai voir mon médecin régulièrement, bon, il faut que je m'occupe de moi quand même, hein. Si je fais ça, qu'est-ce que je deviens? Une moule parfaite. Mais pas quelqu'un. Mais oui, il faut se donner, il faut savoir se donner dans la vie, parce que c'est en se donnant qu'on devient quelqu'un. Le plus grand bénéficiaire du don qu'on fait de soi, c'est nous-mêmes. Regardez tous ceux qui s'occupent des préparations au mariage, il y en a parmi vous. Je ne sais pas si vous êtes utile aux fiancés, mais je suis sûr que ça vous fait du bien à vous. Il n'y a pas, hein, François. Le grand bénéficiaire du couple, c'est les couples animateurs de CPM. Pourquoi? Parce qu'ils ne peuvent pas dire aux autres, vous savez les petits, il faut vous dire je t'aime, s'ils ne le font pas. Parce que la femme le soir lui dit, dis donc toi, tu dis des belles choses, mais tu fais bien de le faire. Hein. Deuxième raison qui justifie le don, c'est que quand vous donnez à quelqu'un, alors tu me redis ton prénom, j'ai déjà perdu. Aude. Louis. Aude vie. Louis d'or. Bon. Alors regardez bien ce qui va se passer. Ah, qu'est-ce qu'il me fout toujours des feuilles, là? Ah, moi, j'économise pas les feuilles. C'est dommage. Tu vois, Aude, ça c'est toi, ça. Regarde, tu vois là. Bon. Puis là, c'est ton chéri. Bon. Quand tu te donnes à ton chéri,
tu ne te donneras pas qu'à lui. Sans t'en rendre compte, tu te donnes à ton idéal, plus à la foi. Tu te donnes à Dieu donc. Car c'est Dieu qui t'appelle à travers lui. Si bien qu'en te donnant à lui, tu ne fais pas que te donner à lui. Tu te donnes à ton idéal. Et tu fais ce que Dieu t'appelle. Donc du même coup, tu réalises à la fois bon, un service pour lui, mais en même temps, tu réalises ta vocation. Dieu t'appelle. Alors si on ne croit pas en Dieu, qu'on a un idéal qui est par exemple la promotion de l'humanité, en se dévouant, si on veut se dévouer pour l'humanité, on commence par se dévouer par la première humanité qui est tout proche de nous, notre conjoint. Vous savez, dans le film, le docteur Chivago, vous savez, un militant communiste comme ça, il est tellement pris par la cause qu'il laisse sa femme un peu abandonnée, puis qu'elle va donc faire une liaison avec le docteur Chivago. Mais ce gars-là, qui voulait la promotion de l'humanité, il aurait dû s'occuper de la première humanité qui était à côté de lui, qui était sa femme. Et ça, je le dis notamment pour des chrétiens. Il ne s'agit pas de faire une montée spirituelle tout seul. Il y a comme ça des chrétiens, d'un seul coup, qui se convertissent. Alors, il va partir sur la montagne, puis il laisse dans la vallée le conjoint. Mais ça, on reverra ça. C'est pas possible autrement. Une fois qu'on est marié, Dieu nous appelle à travers l'autre, pas à côté. Se donner. Voilà pourquoi il faut se donner. Alors, quand on a compris ça, quand on a compris que le don, c'est ce qui constitue d'abord mon amour dans le couple, à côté du désir, hein, je n'oubliais jamais le désir, il faut les deux. Et Benoît XVI rappelle, il faut le désir, Eros et Agapé, le don et le désir, les deux. Ils s'épaulent l'un l'autre. Et le désir bien compris nous mène à l'Agapé. Parce que quand on aime un jour quelqu'un de désir, et qu'on est tellement comblé par lui, on se dit, oh ben à partir de maintenant, c'est son bonheur à lui que je veux, c'est pas le mien. On est tellement heureux de l'autre que cette fois on dit, c'est plus moi qui compte, c'est l'autre. Et Garaudy, c'est pas un père de l'église, hein. Garaudy dit, l'amour commence, moi j'aime beaucoup le mot commence, commence quand on préfère l'autre à soi-même. Commence. Et tous nos petits jeunes qui sont amoureux comme ça, ils aiment pas, ils savent pas, c'est pas encore de l'amour, c'est eux qu'ils aiment. Au début, on n'aime pas l'autre, on s'aime soi. On aime le fait qu'il nous a choisis, qu'il nous a préférés. On l'aime comme une prothèse, parfois, pour nous, combler nos manques. On l'aime pour nous, pas lui qu'on aime. Puis un jour, on dit, il est tellement chouette, elle est tellement merveilleuse. Maintenant, je veux son bonheur. C'est pas moi qui compte, c'est l'autre. Et vous vous rendez compte quand un couple pense ça? Quand un homme dit, l'essentiel, c'est que pour moi de faire le bonheur de ma femme. Et quand la femme pense la même chose, mon bonheur à moi, c'est de faire son bonheur. Comment voulez-vous ne pas être heureux? Tandis que si chacun dit, moi, il faut que je trouve mon bonheur. Hein, puis si ma femme ne me donne pas ce que je veux, je me débrouillerai. Comment voulez-vous que ça fonctionne? Il faut construire votre amour sur le don. Alors, quand on a compris ça, on se dit, on ne se marie pas pour avoir un petit mari bien dressé qui essuie ses pieds en rentrant. On ne se marie pas pour avoir une petite femme bien obéissante qui ne regarde jamais par la fenêtre s'y passe le voisin. On se marie pour que l'autre devienne par nous, grâce à nous et avec nous, le type idéal d'homme et de femme qu'elle est appelée à devenir. Vous êtes chargé de permettre à l'autre de donner sa pleine dimension humaine. Vous êtes des embryons, faut pas vous tromper, vous n'êtes pas finis. Cette femme que tu vas prendre, Louis, c'est encore une jeune fille malgré tout. Faut qu'elle devienne une femme, la mère de tes gosses. Elle n'est pas finie. Il faut que tu l'achèves. Dans le bon sens, bien sûr. Faut que tu lui permettes de développer des tas de qualités qui sommeillent en elle et en toi. Vous ne connaissez pas la richesse de votre conjoint. Voyez, les plus vieux, là, qui êtes ici, hein? Le meilleur de votre mari, madame, vous ne le connaissez pas encore. Oui.
Le meilleur de lui n'est pas encore apparu. Un homme, c'est un infini. Permettre à l'autre de donner sa pleine dimension. On est là pour lui permettre de grandir. Alors, il y en a qui ont des coupes-jarrets. On a tout d'un coup un mari qui commence à s'occuper des autres. Et tout, reste un peu à la maison. Coupes-jarrets. Est-ce que je permets à mon mari de donner sa pleine dimension? Est-ce que je permets à ma femme de donner sa pleine dimension? De développer ses richesses cachées, des faux points de vue artistiques, au point de vue caritatif, au point de vue social, au point de vue éducation. Est-ce que je lui permets de donner sa pleine dimension? Est-ce que parce qu'elle m'a épousé, moi, elle a grandi? Oui, c'est une question à se poser. Ça, c'est ça l'examen de conscience du couple. Est-ce qu'à cause de moi, parce qu'elle m'a épousé, moi, parce qu'il m'a épousé, moi, est-ce qu'il, est-ce qu'elle a grandi? L'objectif, c'est vraiment... Alors, quand on a compris ça, on dit, pas de comparaison. Oh, ben moi, tu sais, si j'avais eu un mari comme le tien, tu sais, moi, je m'occuperais des autres. J'irais au clair, j'irais à la communauté de l'Emmanuel. Oh, si j'avais un mari comme toi, t'as de la chance, toi. Pas de comparaison. Pas de regret. Hein, si j'avais épousé Gaston. Vous rappelez Gaston? Lui m'aurait compris, Gaston. Pas de regret. Je vais vous dire une chose, messieurs, dames. Ce mari tel qu'il est, avec ses tics, il se gratte. Avec ses défauts, parle pas. Avec sa famille, allez voir la belle-mère. Avec son métier, sans le gasoil. Avec ses engagements, il est syndiqué, il est souvent pris. Ce mari tel qu'il est, avec ses tics, ses limites, sa famille, ses engagements, c'est celui qu'il me fallait. Ça, c'est la foi. Croire en la Trinité, c'est facile. On n'y comprend rien, c'est vrai. Mais croire que ce Gus, c'est celui qu'il me fallait. Alors ça, c'est la foi. Et vous voyez que la foi, cette vision est à la fois réaliste, tel qu'il est. Il a des défauts, votre Gus, ça je vous préviens. Mais tel qu'il est, avec lui, vous pouvez faire une route merveilleuse. Ça, c'est la foi. On s'est bâti justement sur le don. Pas de vingré, pas de comparaison. Alors, qu'est-ce qu'il faut donner? Soyons plus concrets. Qu'est-ce qu'il faut donner à l'autre? Premièrement, son consentement. Il faut dire oui. C'est facile. Le jour de ses noces, c'est pas malin. Encore qu'on bafouille pas mal parce qu'ils ont flanqué des grandes formules. Faut attention aux liaisons mal à propos qu'ils font souvent. Non, c'est souvent, quoi. Quand ils disent veux-tu être ma femme? Avant, on avait que des petits oui, c'était plus facile. Bon. Oui, c'est facile de donner ce consentement ce jour-là. Il nous tarde. Oh, enfin, on va être les deux, c'est merveilleux. Oui, oui, oui. Donner son consentement, c'est facile. Mais c'est le donner chaque matin. C'est chaque matin qu'on dit oui à l'autre. C'est chaque matin qu'on lui dit je t'aime, vous entendez? Croyez dans notre vie de prêtre, c'est pas pareil. Quand on s'est engagé, c'était facile, vous savez, c'est pas malin. Quand on a une ordination de prêtre, on dit ils sont courageux, ces petits, ils sont là étendus par terre. Là. C'est beau, même les diacres d'ailleurs. Ils font le don de leur vie, c'est magnifique. Ils ont du mérite, pas du tout. On s'en va conquérir le monde. Pensez-vous, ça, c'est facile. Oui, mais quand vous êtes dans une paroisse depuis des années, que vous voyez votre église se vider. Bon, c'était pas mon cas, puisqu'elle était déjà vide. Mais. Ben, croyez-moi qu'il faut quand même. C'est là que vous vous dites, mais qu'est-ce que je fais, moi, comme prêtre? Je connais un qui m'a dit, moi, je quitte le ministère, je suis pas un croque-mort. Parce que oui, on enterrait des gens, ils faisaient que ça, bon, on enterrait des gens, ils faisaient rien d'autre. Hein? Mais c'est quand vous dites, après tout ça, toutes ces difficultés, Seigneur, je continue, ce jour-là qu'on a consenti. Eh bien, pas ce soir, mais demain soir, vous direz à l'autre, maintenant que je te connais bien, avec tes tics, tes odeurs,
Je t'aime et je te rechoisis, cette fois en toute connaissance de cause. Maintenant que je te connais, je te choisis comme jamais pour la vie. C'est ça l'amour, c'est pas autre chose. Tout le reste, c'est de la bêtise. Mais si on ne pense qu'à son petit bonheur à soi, qu'à sa satisfaction à soi, on ne la trouve jamais. On ne se satisfait pas à se satisfaire. On ne se contente pas à se contenter. Alors, étant donné ça, donner son consentement. Deuxièmement, donner ses pensées à l'autre. Est-ce qu'il faut tout dire à l'autre ? Oui ou non ? Non. Faut pas tout dire à l'autre. Ah bon ? Oui, hein ? Oui ? Non ? Allez. Il y a beaucoup plus de non que de oui. Mais remarquez que ceux qui disent non, ça veut dire je veux pas tout lui dire, puis ceux qui disent oui, ça veut dire je veux qu'ils me disent tout. Faut-il tout dire à l'autre ? Alors, je réponds. Alors, remarque, c'est intéressant, quand on a le temps, on fait des groupes de réflexion là-dessus. En fait, des groupes de réflexion, ou aussi des quelques idées qui sont remontées, que je résume, si vous voulez, parce qu'on n'a pas le temps de faire des carrefours, il y a trop de choses à dire. Et je peux vous dire que, premièrement, première réflexion, si on était adulte, on pourrait tout se dire. Parce qu'on serait capable de tout porter. Si on était adulte, c'est-à-dire suffisamment compréhensif de tout ce que vit l'autre, de ses difficultés, de la faiblesse humaine, on pourrait tout supporter. Mais on n'est pas adulte, totalement. Et il y a des paroles qui sont dites qui peuvent faire un mal fou. Prenons un exemple que j'ai bien connu. Quand les prisonniers sont entrés, dans une de mes paroisses, une femme dit à son mari le mari dit à sa femme en rentrant de prisonnier, est-ce que tu m'as trompé pendant que j'étais en Allemagne? La femme, non, pas du tout, non, je t'ai pas trompé. Tous ces arguments, tout est en place. 20 ans après, une nuit, parce qu'il lui prend, il va lui faire un cauchemar, il se réveille, il secoue sa femme, tu m'as trompé quand j'étais prisonnier. Interloqué, pensant peut-être qu'il avait appris quelque chose, elle dit oui. Ça a été affreux. Il a appelé ses grands-enfants. Il leur a dit, voilà ce que votre mère a fait. Elle l'avait trompé avec des Allemands en plus. Elle a failli suicider. Il y a des choses qui sont dures à porter, croyez-moi. Or, cette femme n'était plus cette femme-là. Elle avait effacé ce passé. Elle avait remonté la pente, elle était devenue une femme remarquable. Je vous garantis qu'il n'y a pas une fois au Nouvel An où elle oubliera de m'envoyer une carte de vœux. C'est jamais, depuis 40 ans. Elle n'était plus cette femme-là. Et voilà qu'en faisant ressurgir un passé comme ça, mais il a failli, je vous dis, absolument tout détruire. Alors, étant donné ça, parce qu'entre nous, c'est difficile à admettre certaines choses. Croyez-moi. Voilà un petit fiancé. Il était en Allemagne, il faisait du service en Allemagne. Et puis un jour, ses copains l'ont emmené dans une maison qu'on dit close, alors qu'elles sont bien ouvertes. Et voilà, il était à moitié sous. Bon, il a fait une bêtise. Est-ce qu'il va aller raconter ça à sa petite fiancée plus tard, 10 ans après ? À quoi ça sert ? Il n'est plus ça. D'ailleurs, Dieu sait s'il l'a regretté, Dieu sait s'il était dégoûté à jamais. Mais est-ce qu'il va aller raconter ça à sa petite fiancée ? Elle va avoir une image de lui qui n'est pas lui, puisqu'il n'est plus ça. Bon, une fois qu'on a compris ça, en conséquence, le passé passé, on n'en parle jamais. Le passé passé, c'est le passé qui n'a pas de conséquences aujourd'hui. Une vieille histoire passée, on n'en parle pas. Vous allez, elle est décantée, c'est terminé. Le passé présent, c'est autre chose. Passé présent, on a une relation plus tard, on a un petit enfant qui se balade quelque part sur la terre, on a intérêt d'en parler.
Parce qu'on peut vous l'amener le jour de vos noces, Louis. Et c'est désagréable. C'est du passé présent. Passé présent, je me marie, mais j'en aime encore un autre. C'est du passé présent. Ça, faut en parler à quelqu'un. D'abord, le mariage est nul. Peut-être, il peut être nul. Vous voyez, c'est du passé présent. Attention. Donc, passé, on n'en parle pas, passé présent. On en parle, ou au moins, on en parle à un tiers qui nous dira un peu ce qu'il faut faire. Parce que, deuxième principe, quand on a une difficulté présente, tiens, je suis attiré par la petite voisine, j'en parle le plus vite possible, mais je ne donne à l'autre que ce qu'il peut porter. Bon, si j'ai embrassé la voisine, ne dites pas que vous l'avez embrassée, dites simplement qu'elle vous attire un peu, c'est tout, quoi. Remarquez que l'autre en mettra toujours plus de toute façon. Le passé présent, on en parle le plus vite possible en donnant à l'autre ce qu'il peut porter. Parce que ce n'est pas toujours facile à porter. Mais pour le futur, vous vous engagez tous. Dès que j'aurai la moindre tentation, je t'en parle tout de suite. Et on s'aime deux fois plus, on fait une petite session, on fait un petit voyage d'amoureux et on s'accroche l'un à l'autre de plus en plus. Je vois dans le film justement de la séparation dont je vous ai parlé hier, on voit à un moment donné la femme de Dauteuil, donc qui le trompe, mais on sent qu'elle est écartelée parce qu'elle ne le fait quand même pas sans culpabilité. Alors, à un moment donné, elle s'accroche à lui, elle s'accroche d'un air de dire « Mais écoute, allez, sauve-moi, arrache-moi ma tentation !» Il faut céder. Il faut savoir que vous êtes toutes capables de faiblesse, toutes capables, un jour ou l'autre, je l'ai déjà dit, hein, de flasher pour quelqu'un d'autre. C'est pas grave. Si tout de suite vous en rigolez, puis vous le confiez à l'autre que l'un des deux. Mais si vous ne dites rien, l'autre, qu'est-ce qu'il voulait faire? Je vois dans... Écoutez, j'étais curé de campagne, vous sentez bien comme j'ai la bouche faite. Je me souviens, il y avait une paroisse où la femme est une femme qui était tentée par le voisin, par le voisin. Et le mari, il n'y voyait strictement rien. Il me disait, moi, vous comprenez, j'ai pris une femme très chrétienne, comme ça je suis tranquille. Mais moi, je confessais la chrétienne. Alors, des fois, quand elle voulait aller à la ville voisine, il disait à son voisin, tu peux pas emmener ma femme à la ville voisine. Non, mais... faut quand même pas être trop naïf, hein. Mais il y en a, ils ont l'impression qu'ils jettent l'autre vraiment dans la gueule du loup. Et du loup. Faut donner ses pensées. Tendre à la transparence, sachant qu'on ne pourra jamais totalement, ne fût-ce que parce qu'on ne se connaît soi-même pas toujours totalement. On y tend. Qu'est-ce qu'il faut donner aussi à l'autre? Il faut donner sa vie. Est-ce que vous êtes prêts à donner votre vie pour les autres? Est-ce que vous êtes prêts à donner votre vie pour votre conjoint? Elle dit oui, elle n'ose pas dire non. Vous donneriez votre vie pour votre conjoint? Allons. Ah ben, les femmes en général, oui. Parce qu'elle dirait sans toi, je suis foutu, alors. Ben, toujours, là encore, par générosité, il faut faire attention, hein. Vous savez, quand que... Comment elle s'appelait, là? Je ne sais plus, moi. La femme de Kennedy, la Jackie. Est mort, quand Kennedy est mort. Vous savez que toutes les femmes du monde sont devenues veuves? Ça fait un drôle de choc chez les femmes. Parce que beaucoup de femmes s'étaient identifiées à Jackie, qui avait ce grand président très médiatisé. Elle était jolie. Beaucoup de femmes s'identifient à Jackie. Manque de peau, Jackie, elle perd son mari. Toutes les femmes du monde sont devenues veuves. Et on réalisait qu'elles pouvaient perdre leur mari aussi. Marquez que quand Jackie s'est remariée avec Anosis, là, on n'a plus suivi, là. Donner sa vie, mais non, écoutez, je vais vous dire une chose, donner sa vie. Oh, c'est pas donner sa vie, on la ferait pour des gens qui ne nous appartiennent pas. J'ai perdu un ami, il s'est jeté dans la loue pour sauver un gosse.
qui n'était pas le sien. Et puis il est mort. Dans ces moments-là, vous savez, on n'hésite pas. C'est pas ça, donner sa vie. On ne vous demande pas de donner votre sang. Et puis les hommes, les êtres humains sont capables de donner leur vie dans certains cas. Il y avait un gamin comme ça. Le médecin lui dit un jour, écoute, il faut... Tu sais, ta petite sœur est très malade. Elle va mourir si tu ne lui donnes pas ton sang. Est-ce que tu veux me donner ton sang ? Le gosse réfléchit. Puis au moment donné, ben oui, qui dit oui. Puis quand il a donné son sang, il dit, et maintenant, je vais mourir quand ? Formidable, hein ? Il avait donné son sang croyant que lui remplaçait sa sœur et qu'il allait mourir à sa place. Donc vous voyez, il y a dans l'homme un désir de bonté, de générosité qui peut faire que, non, donner sa vie pour un couple, c'est pas ça. C'est pas ça qui vous a demandé. Donner sa vie au 21e siècle, écoutez-moi bien, c'est être fidèle. Non. Car que peut dire un homme à la fin de sa vie, quand il a été fidèle à sa femme, une femme, quand toute sa vie elle a été fidèle à son mari, elle peut lui dire, je t'ai donné ma vie. Pour toi, j'ai refusé des étreintes faciles. Tu n'avais qu'à me baisser pour en ramasser. Mais pour toi, je ne l'ai pas fait. Je t'ai donné ma vie. D'ailleurs, celui qui n'est pas fidèle, qu'est-ce qu'il dit ? Il dit, je veux faire ma vie. Puis je veux faire la vie. C'est ça la fidélité. C'est le don de toute sa vie à une cause, à un amour. Ce n'est pas autre chose. Ceux qui se dispersent dans des multiples aventures ne font que de la souffrance qu'ils sèment partout. Celui qui est fidèle, il crée un sillon. Et vous laisserez quelque chose derrière vous. Vous ne laisserez pas de la souffrance un peu partout. Vous aurez créé un sillon. Ces enfants qui auront profité de votre amour, vos petits-enfants, etc. Vous pourrez dire, le jour de votre mort, j'ai fait ma vie, et j'ai bien fait ma vie. La grande souffrance quand on vieillit et qu'on n'a rien fait de sa vie, c'est quand on se retourne et on dit, je ne laisse rien. Oui, soyez fidèles pour redire à l'autre, je t'ai donné ma vie. Ici admis par Rome, qui est d'une prudence folle sur Medjugorje. Donc, je ne l'en fais pas. Et la Vierge lui aurait dit, m'a dit rien, elle lui a dit, ils sont dans mon cœur. Or, elle a perdu son enfant les jours suivants. Comme si elle avait préparé à lui dire. Non. Donc, moi je dis, ces êtres-là, il faut... On ne sait pas à quel moment l'âme est donnée à l'enfant. Moi, je pense qu'elle est donnée dès le départ. Parce que l'homme étant biopsychique, il est à la fois corps et esprit, comme dans la première cellule, tout le corps est là, programmé, donc à mon avis, l'esprit s'y trouve. Mais ça, c'est la philosophie. L'Église n'a jamais dit que dans le début, il y avait un être humain, une personne humaine. Elle a dit, faites comme si, vous n'en savez rien. Car on ne sait pas à quel moment l'esprit est infusé. Pour moi, il est infusé dès le départ, étant donné que l'homme n'est jamais séparé corps et esprit. Ça, c'est ma philosophie. Et l'Église, elle a une attitude prudentielle, respecter l'enfant dès le départ, puisque la science ne pourra jamais prouver à quel moment l'esprit est donné. C'est pour ça que, donc, s'il y a déjà l'esprit, donc une personne humaine, donc digne de l'éternité, et on a liquidé le problème des limbes, et par conséquent... S'il faut se coucher, il est déjà un être vivant. Parce que le ciel, c'est ça qui sera dans le ciel. Dans le ciel, il y aura des milliards de gens. Il y aura notamment les enfants. Et il y aura peut-être justement ces enfants qui sont morts avant la naissance. Alors c'est pour ça que moi je conseille pour le dépasser, eh bien de lui donner un nom. Alors on peut faire un geste symbolique aussi. Aller mettre une petite fleur blanche sur la tombe familiale qui représentera l'enfant, etc. Faites des gestes symboliques comme ça. Faut-il en parler en entourage? Aux enfants, oui, il est bon de dire qu'on a... Il faut le dire parce qu'ils le sentent. Alors autant le dire. Et qu'ils ne croient surtout pas qu'il y a eu une... que c'était volontaire, quoi. On entend encore beaucoup dire que c'était l'affaire de l'homme, c'est lui le moteur dans le couple. Que faut-il en penser? Et c'est vrai que l'homme a un rôle, en quelque sorte, d'initiateur, c'est vrai.
Et que les hormones masculines sont des hormones actives. Les hormones féminines sont des hormones réceptives. Donc, la tendance, on n'est pas que des hormones, c'est ça qui s'est inquiété. La tendance, si on suit l'hormone, c'est de la femme d'être accueillante à l'homme, et l'homme d'être actif envers la femme. Et d'ailleurs, c'est pour ça que la femme aime un homme qui est un homme qui... J'ai dit tout à l'heure, vous avez remarqué qu'elle est méprise, en un sens. Vous voyez ? Et c'est ainsi comme ça. Mais on n'est pas que des hormones, on est aussi une intelligence. Et donc, il peut se faire qu'une femme, donc, se dise après tout, moi aussi, par mon intelligence, je peux avoir les initiatives. Même il est bon dans un couple, il y a alternance d'initiatives. Je plains toujours le couple où c'est toujours l'homme qui a l'initiative, notamment de la demande sexuelle. Il faut que la femme ait l'initiative. Mais souvent, elle croit que... qu'elle ne peut pas, elle ne peut pas, elle, non, ça, c'est pas le rôle d'une femme. Je vais passer pour vicieuse. Non, mais c'est pas vrai du tout. Je vous ai dit, hein, si le désir est légitime pour l'homme, il est légitime pour la femme. Alors, même si, au point de vue hormonal, c'est juste, quand on réfléchit, on peut se dire qu'après tout, la femme aussi, elle est le moteur, elle est à être le moteur de temps en temps. Et je vous garantis que vous êtes un plaisir fou à vos maris quand vous leur désirez, quand vous dites, je te désire, j'ai envie de toi, j'ai besoin de toi, j'ai faim de toi. J'aurais aimé, j'ai pas oublié, il y a un texte magnifique de Mystère du couple que j'aurais aimé vous en parler. Moi, j'ai pas le texte, moi je sais pas ce que par cœur. Il y a la femme qui dit à son mari, en gros, hein, je pense à peu près retrouver les mots, ne me touche pas. Pourquoi ce soir? Pourquoi pas hier? Mais aujourd'hui, ne me touche pas. Je sais depuis la première minute où tu t'es approché de moi que je pourrais pas te répondre ce soir. Essaie de comprendre. Je peux pas. Alors, je serai là à cause de toi, souffrant de ma froideur et de ton insistance. Oh, j'aime beaucoup les deux mots. Elle aussi elle souffre des fois de ne pas avoir ce désir ce jour-là. Souffrant de ma froideur et de ton insistance. Si par hasard, la passion t'emportant, tu n'étreindrais alors qu'une coque brisée, qu'un corps déserté. Sache le revers de la médaille. Celle qui vibre comme une viole ne peut pas vibrer toujours. Respecte ses lassitudes, ses dégoûts parfois. Attends le retour du désir. Sinon, la corde trop tendue pourrait se briser sous l'archet et toi, tu serais très malheureux. C'est très beau, ce Vestec. Ne me touche pas. Et alors, ça, c'est le point de vue, madame. Mais il y a le point de vue, monsieur. Jean m'a dit... Alors ça, je ne me rappelle plus aussi bien par cœur. Jean m'a dit, femme, si tu savais quand je rentre à la maison, comme j'ai envie qu'on se retrouve pour s'aimer. Oh, je sais bien, toi, tu aimerais qu'on discute des frasques des enfants, des difficultés que tu as eues dans la journée. Mais moi, j'ai simplement envie qu'on se taise et puis qu'on s'aime. Et c'est vrai, alors, mon corps te cherche avec un petit peu trop de netteté. Et toi, tu te dérobes. Alors, je me replie, ou tu acceptes, j'ai l'impression d'être un voleur de honte. Pas très fier d'être quelqu'un qui ne sait pas maîtriser ses pulsions. Sache bien, lui dit-il, si tu savais, femme, que quand je te désire, ce n'est pas simplement ton corps que je désire, c'est toi tout entière, corps et âme, et que mon rêve serait de t'ouvrir à la joie. Très beau, ces textes d'Ancel. C'est bon à écouter ça, les deux points de vue. Si tu savais, femme, que ce n'est pas que de ton corps que j'ai faim. Mais la femme, ce ballot d'homme, il commence par le corps. Donc elle dit, n'aime que ça. C'est pas vrai. Mesdames, c'est pas que votre corps qu'il aime. Parce que si c'était que le corps, il en trouve où il travaille. Rappelez-vous bien de ça. Tu sais, dès que le corps, on en trouve, hein. Il en trouvera, vas-y, alors ramasser. Mais, c'est le corps de la femme qu'il aime. Ce qu'il veut sentir, c'est derrière le corps, vibrer le cœur, vibrer l'amour. C'est ça qu'il cherche. C'est pas le corps. Mais comme il commence par le corps, on dit les hommes, il y a que ça. La femme, elle, c'est le cœur qui vibre. Puis après, le corps. L'homme commence par le corps pour aller à la tendresse. La femme voit de la tendresse au corps qui a... C'est la même chose, hein.
le résultat. Si vous voulez bousiller un couple, il n'y a rien de tel. Jamais. Il n'y a pas d'exception. Deuxièmement, une fois qu'on est marié, mon mari, ma femme a toujours raison et ma mère toujours tort. Je ne peux pas me tromper. C'est tout. Je ne peux pas me tromper. Troisièmement, c'est la fille pour ses parents, le fils pour ses parents. Quel élément tampon quand il y a affaire conciliation entre les parents et les enfants? Exemple. Il faut qu'on aille annoncer aux parents la naissance du 8e. Pas facile. C'est pas le gendre qui va dire à sa belle-mère, j'attends le 8e. C'est la fille qui va trouver sa mère. Maman, j'ai une bonne nouvelle à t'annoncer, nous attendons le 8e. Mais il va te tuer. Maman, c'est moi qui l'ai voulu. Et si elle insiste, comment tu faisais, toi? Et c'est fini. Et c'est l'élément tampon qui agit. Ceci dit, il est évident que quand on dit ça, on demande un sacré sacrifice aux parents. Parce que qu'on le veuille ou non, il y a ce lien viscéral qui vous unit à vos géniteurs. Et quand des parents ont l'impression que des enfants leur disent « Chez nous, vous n'avez pas de place, foutez-nous le camp », ils ont l'impression qu'on ne les aime plus. Du fait qu'on ne s'en peut pas écouter leur projet, ou ils croient qu'on ne les aime plus. Donc, le rôle des enfants, c'est de dire leur amour aux parents. Ma mère n'a rien à voir dans les décisions importantes de notre couple, c'est notre problème. Par contre, ma mère, elle aura les crottes en chocolat. Elle aura de temps en temps un coup de fil. On avait travaillé un soir à dîner. Mais après, je repars chez elle. Hein. Des gentillesses. Montrer à nos parents combien on les aime, tant qu'on voudra. Mais dans notre couple, c'est pas leur problème. Voilà en gros ce qu'est la communauté conjugale. Donc, la première chose qui est à construire... Fatigant, hein? Vous tenez le coup, hein? Encore un petit coup, hein? Deuxièmement, j'ai dit, il y a des enfants à mettre au monde. Bon, ben après la pause, je vous en parlerai. Troisièmement, il y a un monde à transformer. Est-ce qu'il sera dit que vous allez partir de cette session sans éprouver le besoin de dire autour de vous le formidable de l'amour humain si vous l'avez découvert? Si vous êtes heureux en couple, vous n'avez pas le droit de garder pour vous cet amour. Vous devez le rayonner, cet amour. Ne soyez pas des capitalistes de l'amour. Nous, on vit très heureux. Si vous êtes très heureux, dites-vous qu'autour de vous, il y a beaucoup de souffrance. Et vous ne pouvez pas être indifférent au monde d'aujourd'hui. Vous allez repartir dans vos villages, vous allez repartir dans vos quartiers, dans vos villes. Vous avez quelque chose à y faire. Vous n'avez pas le droit de garder pour vous ce trésor. Si vous avez la chance inouïe d'avoir un foyer heureux, vous avez à le rayonner, à être utile. Comment? Oh, il y a bien des façons. Première façon, ça peut être d'être accueillant. Des maisons ouvertes, n'est chez nous, vous êtes chez vous. On sait mettre une assiette pour celui qui passe. On ne dit pas, ah ben, il n'y a pas de boucher aujourd'hui, alors on ne peut pas vous inviter, vous comprenez? Ben, vous mettez un peu d'eau dans la soupe, et puis vous mettez un œuf, et c'est fini. Soyez accueillant, bonsoir. Moi, vous savez, c'est les foyers que j'ai connus autrefois qui m'ont appris tout ça. Hein? Quand je suis chez toi, parce qu'on était accueillants, je ne sais pas si tu t'en rappelles. Hein? Un jour que j'ai amené à ta mère 17 personnes à manger un soir. J'ai téléphoné et j'ai dit, vous nous invitez à dîner? J'avais une récollection de jeunes filles chez moi. Ben, elle dit, moi je veux bien, qu'elle a dit ta mère. Combien vous êtes? 17. Ben, elle dit, donnez-moi un peu de temps, qu'elle me dit. Et je peux vous dire que on est arrivé les 17, et quand on est arrivé, nos amis à l'aise, vous savez, elle nous dit, j'attendais du monde à midi, ils sont pas venus. Ça tombe bien. Oui, on l'a dépanné, quoi. Authentique, j'invente rien. Elle avait 7 enfants, hein. Et les enfants se sont mis entre les grandes filles. T'es heureux, les gosses, hein? Je me rappelle pas, toi, mais moi, je me rappelle, moi.
Et j'ai dit aux jeunes, en partant, vous allez vous apprendre des choses sur la charité, la charité. C'est pas le fait que vous ayez donné à manger encore, que pour 17, ça fait quand même une certaine somme, hein. Mais, c'est le fait qu'on vous a dit, vous tombez bien. Vous dites, vous donnez, à la limite, vous donnez service. C'est incroyable, ça. Et ces gens-là m'ont appris, moi, ce que c'était que la charité. Je l'ai pas appris au séminaire. Être accueillant, tout le monde peut faire ça, non? Deuxièmement, aider les autres couples. Si vous êtes un couple heureux, vous devez aider les autres couples. On n'a pas assez actuellement de gens dans les préparations au mariage. On n'a pas assez de gens pour aider les jeunes dans les écoles. On est en train de leur présenter une sexualité de pacotille. Et encore, c'est trop beau quand je dis pacotille. Vous avez vu ce qu'ils ont fait là à Paris à l'exposition de la sexualité? Je sais pas si vous avez vu quelques trucs à la télévision. Ben c'est gay. Je vous garantis que si on éduque les grosses avec, en leur montrant comment on fait un patin, et autre chose, ah ben c'est gay. Et quand on voit tout ce que se dit sur Internet et tout ça, il faudra bien se bouger, c'est vos gosses. Vous pouvez pas vous désintéresser du monde, vous, c'est vos gosses qui vont y grandir, si vous leur laissez un monde irrespirable. Vous comprenez ça? Moi, après moi, j'ai pas de gosse, après moi le déluge, hein. Pas vous. Vous pouvez pas être indifférent de ce qui se passe à la télé. Un soir sur Arte, une chaîne dite culturelle. Je sais pas comment vous écrivez ça. Bon. Sur Arte, un soir, j'ai vu un film sur le cannibalisme. Oui. Il y avait un couple qui faisait l'amour en se mordant et en arrachant des chairs. Sur Arte. Il y a 2 mois, sur France 2. Et on paye pour ça. Apologie de la polygamie. Et à ce moment-là, il y avait des femmes qui ont dit, et nous alors, pourquoi on n'aurait pas plusieurs hommes? D'où polyandrie. Alors ils ont fini par dire, alors polyamour. Un nouveau mot. Ça, c'est le fin du fin, c'est le polyamour. T'as dit pas ça, vous, hein? Voilà, le polyamour. Ça, c'est merveilleux, le polyamour. Pas un dans la soirée n'a dit la souffrance de celui qui est trompé. Pas un. Non, j'amuse. On ne sait pas jusqu'à quel point on fait souffrir. Moi, jamais j'ai vu les gens tant souffrir, je peux vous le dire, depuis que manque cette fameuse fidélité. Jamais j'ai vu les gens tant souffrir. Et les jeunes, mes pauvres, ils se brûlent les ailes à 16 ans. Fait mal, vous savez. Vous ne pouvez pas vous désintéresser de télé. Et vous savez, à la télévision, quand ils passent des trucs comme ça, et après, en même temps que France 2, sur FR3, il y avait l'apologie de la prostitution. SAMU social. Oui. Il y avait une prostituée qui crevait l'écran tellement elle avait de tchatch. Elle était belle. Il y avait un avocat qui était chargé de la contrer, mais il est tombé amoureux d'elle. Oh, vous pouvez y aller, hein, ça fait de la peine. Et vous payez pour ça. Vous payez vos redevances pour payer ces programmes. Vous entendez? Vous êtes complices. Alors faites comme moi. C'est-à-dire que je n'en payais pas. Bon, c'est dommage, mais j'étais décidé. Alors moi, une fois, j'ai fait ça. J'ai enlevé 7 euros de mes redevances. J'ai dit, moi, je ne participe pas aux débilités qui ont été projetées sur vos antennes. J'ai retiré 7 euros. Pas beaucoup. Hein? Alors il m'a écrit. Mais c'est un impôt, vous devez payer vos 7 euros. J'ai répondu, c'est un impôt, oui, la moitié, mais le reste va tant à France 2, tant à FR3, donc une partie de l'argent va à ces chaînes débiles. Je ne donnerai pas mes 7 euros. Ils m'ont foutu la paix. J'aurais bien voulu qu'ils m'embêtent. Hein. Moi, j'allais au tribunal hein, pour 7 euros. Si on faisait tout ça, faites-le donc, certains. On n'en avait que 5. Emmerdez-les à eux. Oui, c'est le mot propre. Non, c'est le mot propre. Avec, on enlevait 5 de vos redevances. Vous avez déjà payé, c'est dommage. Mais... Parce que le jour, ils comprendront hein, qu'il y en a marre. Vous savez qu'une lettre envoyée à la télé considérait qu'il y a 1000 mécontents. Si on est 1 000 000 à écrire une lettre, ça fait 100 000 mécontents. Alors ils en tiennent compte, pas avant. Mais ceux qui râlent, c'est pas ça, c'est les lobbies. Regardez pourquoi l'homosexualité a tant de place à la télé. Parce qu'il y a des lobbies qui ont... C'est les minorités qui font souvent la loi, parce qu'elles agissent. Les autres, ben,
La grande masse des silencieux. Maintenant, évidemment, pas la parole, puisqu'elle dit rien. Vous ne pouvez pas vous désintéresser de tout ça. Puis alors, un jour, peut-être parmi vous, il faut prendre une responsabilité dans la société ou dans l'église. Oui. Mais pas 36, prenez-en une. Hein. Et à assumer, là. Parce qu'aujourd'hui, on cumule. Hein. On est député, on est conseiller général, on est en même temps patron, PDG d'une grande affaire, on cumule. Ils sont doués, vous savez, ces gens-là. Hein. Et dans l'église, c'est pareil. Hein. C'est le même que vous trouvez à la chorale, ils s'occupent des scouts. Il y a même quelquefois, on fait une réunion paroissiale, puis on dit, tiens, il faudrait quelqu'un pour la presse. Bon, ben, mais madame une telle va très bien faire l'affaire. Elle ne le saura jamais. Hein. On met des noms. Prendre une responsabilité, l'assumer. Si tout le monde fait ça. Autrement, c'est les mêmes qui font tout. Alors, on dit, il faudrait mieux de s'occuper de leurs gosses. Et vous avez raison. Si en vous occupant de l'extérieur, vous oubliez vos enfants, vous avez oublié des priorités dont j'ai parlé tout à l'heure. Et il ne s'agit pas que vos gosses vous en veuillent, parce que vous êtes toujours partis, vous êtes toujours en réunion, et qu'ils en veulent à la cause qui vous absorbe. Vos gosses d'abord. Hein. Apostolat vertical, c'est le premier. Avant l'apostolat horizontal. Mais si tout le monde prenait une responsabilité, ça ne serait pas lourd pour personne, puis vous en vous admirerez, parce qu'il dirait au moins, mon père n'est pas toujours fourré devant la télé. Oui, vous avez à changer le monde. Il y a du boulot, mes chers amis, il y a du boulot. On n'est pas trop, vous savez, d'y mettre tous, mais surtout vous, les gens mariés. Ce qui m'embête souvent, c'est que, ben oui, de plus en plus, ceux qui nous dirigent, ils ne sont pas mariés. Ou ils sont célibataires. Ou homosexuels, non. Paul Delannoy, il va certainement se présenter, il n'y a pas d'histoire. Mais moi, je dis, ceux qui n'ont pas de gosses, comment ils peuvent comprendre des familles? Moi, je voudrais que ce soit des gens qui aient des enfants, qui sachent ce que c'est, que d'éduquer une famille, et puis l'éduquer dans les difficultés, de tout. On aurait peut-être un peu, souvent, des lois plus intelligentes. Allez, vacances.

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Nous allons partir du matin de Pâques et particulièrement de cette rencontre tout à fait surprenante et que Marie-Madeleine n'attendait plus avec le Seigneur ressuscité. Et nous nous souvenons qu'elle a été tellement bouleversée de joie qu'elle a voulu le retenir, comme lorsque on est devant l'être aimé. On veut rester avec lui, toujours, et même le tenir. « Cesse de me tenir », lui a dit Jésus. « Va plutôt trouver mes frères. » Le texte grec dit « Rends-toi auprès de mes frères. »« Va trouver » est une bonne traduction, une bonne adaptation française. « Rends-toi auprès de tes frères. » Comme si l'alliance avec Dieu, comme si l'entrée dans la vision même du Seigneur de gloire, dans notre humanité, n'était jamais un duo, ou n'était jamais réductible au fait de se tenir seul avec lui. Comme si il nous était impossible de connaître vraiment qui est Jésus sans passer par les frères. Cesse de me tenir. Pourtant, c'est bien Jésus qui est là et qui lui dit « Cesse de me tenir, va trouver mes frères ». Jésus ne cherche pas à se séparer de l'amitié qu'il a pour celle à qui il a voulu se montrer vivant en premier. Il veut au contraire approfondir l'amitié avec elle dans l'Église, dans la communauté des frères. « Va trouver mes frères ». Ce sera donc le sujet de notre entretien de ce matin. J'entends les oiseaux, mais est-ce que vous m'entendez bien aussi? Ça va, bon. Si vous n'avez pas envie, vous pouvez écouter les oiseaux et bénir le Créateur. Tout à l'heure, pendant le chant, je me disais, tiens, on se joint au concert des créatures du ciel, en tout cas qui volent dans le ciel. Jésus s'est donc montré à Marie-Madeleine comme celui qui l'invitait à trouver ses propres frères. Il n'a pas dit « va trouver tes frères à toi », va trouver mes frères, mes frères. Parce qu'il est lui, le frère et l'ami de tout homme. Il est le véritable frère universel. Vous savez que cette expression est chère à Charles de Foucault. Il y a peut-être des petites sœurs de Jésus qui sont parmi nous. Il y a une communauté des petites sœurs ici à Paray-le-Monial. Frère Charles a découvert comment il ne pouvait absolument pas être l'ami de Jésus sans chercher à imiter le frère universel. Le père spirituel de Charles de Foucault lui avait dit ceci: Jésus a tellement pris la dernière place que personne ne pourra plus la lui ravir. On ne pourra jamais prendre que l'avant-dernière place. En effet, notre Seigneur ne regarde pas de haut l'humanité, et encore moins celui qui n'en peut plus, le pauvre, celui qui est exclu, celui qui désespère, celui qui n'a pas de foi ou qui pense qu'il ne peut plus en avoir, tellement il a été déçu de bien des manières par les confiances mal accordées ou qui ont été trahies. Donc, le Seigneur ne regarde pas de haut. Il vient prendre la place du dernier des derniers. Un jour, dans une classe d'un lycée catholique, on avait posé la question aux élèves de la classe de seconde, pourquoi donc n'y avait-il plus de place dans la salle commune au moment de peu de temps avant la naissance de Jésus. Et une jeune de 15 ans avait écrit un texte magnifique pour que ceux qui n'avaient même pas le moindre argent pour aller dans la salle commune ne se sentent pas écartés et puissent être à hauteur de la crèche et ne pas se sentir indignes d'aller le voir. Une magnifique réponse. Ce matin, donc, tout au long de ces jours de fête,
nous allons chercher à retrouver cette joie d'être envoyé comme Marie-Madeleine vers tous ceux que Jésus appelle ses propres frères. Je voudrais commencer par un petit témoignage. C'est un petit témoignage qui se passe à la décharge publique de la ville d'Autun, la décharge municipale. Et alors, il y a donc deux religieuses en habit. Il y a une femme employée, salariée de la décharge, qui a à peu près 50 ans. Et il y a de temps en temps un monsieur, instituteur à la retraite, qui vient aussi, non pas décharger des ordures, mais plutôt récupérer un certain nombre de choses dont je vais parler. Et voilà que cette femme, salariée de la décharge municipale de la ville d'Autun, voyant les deux sœurs, et les connaissant bien, parce que ces deux sœurs viennent régulièrement, ces deux religieuses, viennent régulièrement mettre des gravats, des choses sur la décharge municipale, cette femme dit aux sœurs, « Ah, mes sœurs, je suis contente de vous revoir, parce que j'avais mis de côté pour vous un livre, et je m'étais dit que c'était dommage que ce livre soit détruit. C'est un livre de Jean-Paul II, et j'ai pensé que ça vous ferait plaisir, alors voilà, je vous l'ai donné. » Et puis arrive à ce moment-là un monsieur, et cette femme dit, « Ah, je suis contente de vous présenter mon ami. » Cet homme qui vient

Et voilà que cet homme se met à parler avec nos deux religieuses, en habit, donc, enfin repérable, j'allais dire, enfin, connu comme tel. Et donc, cet homme leur dit, « Oh, mes sœurs, moi, c'est difficile de faire son ciel. J'y arriverai pas à faire mon ciel. Je suis trop loin de tout ça. Puis je sais même pas si je crois vraiment. Puis j'ai pas une vie qui est tout à fait réussie. Hein. » Mais voyez, mes sœurs, ce qui me fait vraiment plaisir, c'est que ma vie a quand même du sens. Parce que je passe tout mon temps à réparer les jouets, un par un, chez moi, comme ça. Et puis j'ai fait une association, vous savez. Une association pour des enfants orphelins du Burkina Faso. Et puis j'envoie comme ça des caisses de jouets réparés à ces enfants. Et tenez, j'ai même une photo à vous montrer d'eux. Et cet homme, très ému, dit aux sœurs sa joie, son bonheur, au moins que sa vie soit pas complètement inutile. Et la sœur, spontanément, lui a dit, « Mais vous savez, c'est Dieu qui vous a confié sa bonté dans tout ce que vous faites. » Et cet homme a été très touché, il a dit, « Je ne sais pas, ma sœur, mais j'aimerais bien le connaître mieux. Combien de choses semblables, discrètes, dont on ne parlera jamais dans les journaux, et qui font que notre terre est habitée vraiment par l'amour, l'amour fraternel, l'amour de cet homme qui se pense loin de Dieu, et en qui Dieu a mis déjà beaucoup de sa bonté au point qu'il passe son temps à faire du bien pour des enfants pauvres. Va trouver mes frères. Dans la lumière de Pâques, les autres désormais ne nous sont pas montrés seulement comme nous les voyons avant Pâques. Ils nous sont montrés comme ceux qui, même quand ils ne le savent pas encore, sont déjà ceux que Jésus appelle ses frères. Il n'a pas honte d'être compté parmi les hommes jusqu'au dernier d'entre eux et de les appeler ses frères. D'ailleurs, tout de suite, nous nous demandons, mais comment, moi-même, puis-je devenir davantage frère de tous? Puis-je être suffisamment dans l'esprit de Jésus au point qu'il n'y ait plus à mes yeux de barrière entre les humains? Mais ici, nous sentons qu'il y a comme une sorte de petite résistance en nous-mêmes. Quelque chose qui nous dit que certains ne seront peut-être jamais tout à fait nos frères. Et c'est vrai, il y a eu des divisions ces temps-ci, dans notre pays et dans le monde, et ça continue. Il y en a eu des expressions orgueilleuses, haineuses, qui ne voulaient pas comprendre le fond du propos de ceux que nous appelons nos adversaires. Il y en a eu des propos qui non seulement n'ont pas cherché à comprendre, mais qui ont voulu condamner. Quelle tristesse! Vous êtes tous frères, dit encore Jésus, au moment où certains pensaient être se positionner comme des maîtres. On n'est qu'un seul maître, le Christ, et vous êtes tous frères. Cela précisément n'est pas du tout évident. Être frère, qu'est-ce que cela veut dire? C'est déjà ne pas dominer. Dominus, c'est être le maître. C'est vivre humblement et durablement une relation humaine indéfectible avec mon semblable qui a le même père que moi. Être frère, c'est reconnaître le même père. C'est arrêter de me penser propriétaire de quoi que ce soit de vital. Je lis ici un... je voudrais lire ici un bref commentaire qui a été fait par un père jésuite au début d'un très grand rassemblement que nous venons d'avoir eu à Lourdes avec 15 000 pèlerins venus de toute la France. Et ce père disait, nous sommes tentés souvent de croire que notre vie, c'est comme une propriété qu'on devrait protéger contre les autres, et même au besoin qu'on chercherait à élargir le plus possible. Alors, on entre, dit-il, dans un monde de compétition, un monde de comparaison, un monde de classement, qui peut se montrer impitoyable. Et en tout cas, c'est moi qui...

s'ajoute un monde dont les petits se sentiront toujours exclus. N'étant pas à la hauteur, que voulez-vous? N'ayant pas les bonnes notes suffisantes? N'est-on pas parfait? N'étant pas du groupe de ceux qui considèrent que la propriété de cette vie parfaite leur appartient et qu'il faut simplement qu'ils la protègent ou qu'ils l'élargissent à partir de leur vision à eux? Quand nous croyons cela, je continue la lecture de ce père jésuite, nous oublions que notre vie a été éveillée en nous par tous ceux qui nous ont appelés à l'existence. C'est cela qui constitue le fond vivant de l'humanité. Et Dieu est à l'œuvre, là, partout où des hommes s'appellent ou se rappellent à l'existence. Alors nous pouvons nous demander, que veut dire être appelé à l'existence? Que veut dire être rappelé, les uns par les autres, à l'existence? Qui m'a fait déjà renaître à la vie? Il ne suffit pas de manger, de boire et de dormir. Les animaux le font, enfin les animaux qui ne sont pas complètement morts. Mais renaître à la vie humaine, être arraché à des territoires de solitude mauvaise, des territoires de classement, de division, voir s'enfuir la tristesse de l'abandon. Nous le savons tous, on en a fait l'expérience, cela se passe souvent par la surprise fraternelle. Un frère, une sœur, que je n'attendais pas toujours, a été sur mon chemin à ce moment-là. Et ne disons pas trop vite que c'est fait une fois pour toutes dans la vie. C'est quotidien, oui, presque quotidien. Et même si nous savons voir, c'est sûrement quotidien. Tenez, ce petit garçon tout à l'heure, qui est venu, là, je ne sais pas comment il s'appelle, dire bonjour au père Pérouse, c'est voilà, bon, enfin, des spontanéités toutes simples de vie humaine, confiante. Des groupes de paroles, comme on dit, se réunissent un peu partout avec ceux et celles qu'on considère souvent comme des personnes qu'il va falloir toujours aider. Ah ben oui, ouais, des gens qui auront toujours besoin d'être aidés, comme on dit. Et si c'était elles qui nous aidaient aussi? Et si c'était elles en qui Jésus voulait nous montrer des frères et des sœurs sans lesquels peut-être même nous risquerions de nous égarer sur des terrains de solitude très loin du royaume? Alain nous dit, quelqu'un de notre groupe disait, quand on voit les plus riches, quelquefois on a la haine. Et pour moi, ce qu'il faut, c'est le pardon. Mais il faut apprendre le pardon. Il faut apprendre à aller vers eux et leur pardonner. Il faut arriver à se dire, ils sont comme nous, ce sont des êtres humains. Mais quelquefois on est seul. Et quand on est seul, on ne peut pas pardonner. Quand on est en groupe, on peut mieux pardonner. Le fait de partager dans l'Église nous aide. Quelquefois on ne peut pas pardonner. Mais il y a la prière, c'est vrai. Mais la prière, ça ne suffit pas. Ensemble, on se soutient les uns les autres. On se parle. C'est important de se porter. Si on peut pardonner, on peut devenir meilleur et mieux avancer avec et vers le Christ. Il faut aussi apprendre à demander pardon. Bien sûr, c'est toujours Alain qui parle. Il y a des choses qu'on ne peut pas effacer, mais on peut construire du neuf ensemble. Et quelqu'un d'autre dans notre groupe, continue Alain, disait, ce qui me frappe dans ce que Jésus a vécu, ce n'est pas seulement qu'il est allé vers les pauvres, mais qu'il donnait ce que les gens attendaient, ce dont ils avaient vraiment besoin. À un endroit, il va guérir. Pour d'autres gens, il va multiplier les pains. À un autre endroit, il va parler aux pauvres. Laurence, ce qui me frappe, dit-elle, c'est que Jésus rencontre la personne dans son besoin. Pour nous, c'est difficile, parce que c'est plus facile de rencontrer quelqu'un dans ce qu'on connaît ou dans ce qu'on imagine. Par exemple,
une famille a des difficultés. Et on dit, puisqu'ils vont à la banque alimentaire, il n'y a plus de problème. Comme s'ils n'avaient pas besoin d'autre chose aussi. Est-ce qu'on est seulement des estomacs? Une manière dont le Christ se met au service des autres, c'est de leur donner la parole. Oui, un peu partout existe, régulièrement ou occasionnellement, ces espaces, ces moments où la parole devient possible. Je veux dire où ceux qui n'ont pas toujours la possibilité librement de s'exprimer ou qui parlent plus difficilement, sentent pas seulement qu'on va leur donner un moment la parole pour dire qu'ils ont eu la parole, mais que leur parole est importante pour les plus riches, pour ceux qui sont, disons, plus coutumiers de la parole. C'est si précieux et c'est si rare. Pourquoi ? Parce que nous sommes trop pressés. Nous sommes continuellement pressés. Mais pressés par quoi ? Si c'était pressé par Jésus, nous aurions tout notre temps. C'est le temps de Dieu. Si nous étions pressés par Jésus et son amour seul, nous n'aurions plus peur des silences, des écoutes, des balbutiements, parfois même de l'écoute, de la révolte des autres. Nous ne serions plus préoccupés que par une seule chose. Seigneur, que veux-tu me dire dans le visage de mon frère et de ma sœur, quel qu'il soit? Jésus est venu évangéliser les pauvres. Les pauvres, c'est un mot difficile. On en a tellement parlé. Je voudrais ici un moment, si je retrouve le document. Oui, il doit être par là. Le voilà. Merci Béatrice de l'avoir sorti tout à l'heure par Internet. Voici comment le futur pape Benoît XVI a voulu parler aux catéchistes du monde entier réunis à Rome pour le jubilé de l'an 2000. Notre vie est un projet incomplet qu'il nous reste à achever. Notre vie est une question ouverte. Comment cela se fait-il pour devenir homme? Comment apprend-on l'art de vivre? Quel est le chemin? Et un peu plus loin, il dit ceci. Non, juste après. Au début de sa vie publique, Jésus a dit « Je suis venu pour évangéliser les pauvres ». Ce qui signifie « Je vous montre le chemin de la vie ». Mieux, je suis ce chemin. La pauvreté la plus profonde, c'est l'incapacité d'éprouver la joie. C'est le dégoût de la vie. C'est lorsqu'on considère que la vie est absurde et contradictoire. Cette pauvreté est aujourd'hui très répandue, sous diverses formes, tant dans les sociétés matériellement riches que dans les pays pauvres. L'incapacité à la joie suppose et produit l'incapacité à aimer. Elle produit l'envie, l'avarice et tous les vices qui dévastent la vie des individus et du monde. C'est pourquoi nous avons besoin d'une nouvelle évangélisation. Si l'art de vivre demeure inconnu, tout le reste ne marchera pas. Mais cet art n'est pas un objet de connaissance scientifique. Cet art ne peut être communiqué que par celui qui a la vie, celui qui est l'Évangile en personne. Et je prolonge un tout petit peu le souvenir de cette rencontre de Joseph Ratzinger, futur pape Benoît XVI avec les catéchistes, quand il donne les contenus, comme il dit, de cette nouvelle évangélisation, le premier contenu qu'il donne, c'est la conversion. Et très curieusement, il en parle dans des termes qui ne nous sont pas toujours familiers. La conversion, c'est de passer de l'autosuffisance à l'indigence. Du fait
c'est moi qui commente librement ici ce dont je me souviens sur ce passage, c'est de passer de cette espèce de prétention de réaliser par nous-mêmes ce qui serait l'art de vivre pour tous, de passer de cela, qui est toujours un orgueil déguisé, à l'indigence de celui qui va recevoir continuellement, qui ne va pas être autosuffisant, qui ne va pas se considérer comme quelqu'un ayant en lui-même sa propre source et sa propre finalité, mais qui va se recevoir d'un autre et qui va entrer dans la bonne attitude sans laquelle il n'y a pas d'entrée possible dans le royaume de Jésus. Comme il est difficile à un riche, au sens ici, riche, pas seulement matériel, d'entrer dans ce royaume où tous en Jésus deviennent frères. Nous allons continuer à écouter quelques témoignages très simples entendus à Lourdes tout récemment. Celui que nous avons vu parce qu'elle nous a parlé de Marcel, cette femme qui a bien connu le fondateur d'ATD Quart-Monde et à qui quelqu'un avait dit plusieurs fois « Mais pourquoi regardes-tu toujours tes pieds ?» En effet, Marcel avait peur de la relation fraternelle. Elle se sentait toujours, à cause de son histoire et de plein d'autres choses, qu'elle n'a pas dites d'ailleurs, infériorisée, écrasée, comme si les autres allaient être ceux qui allaient lui rappeler qu'elle était plus petite qu'eux. « Marcel, regarde pas tes pieds, lui avait dit quelqu'un. Va sur le chemin, dis ce que tu penses. » Et alors elle a ajouté, cette Marcel, en rappelant ces paroles qui l'avaient tant aidé à se relever, « pas tout ce que je pense, parce qu'il faut chercher et dire ce qu'il faut dire. Et il y a des choses, par exemple les mauvaises pensées, qu'il faut taire. » Elle dit ça, cette personne. Alors, il y a sans doute des accompagnateurs, des accompagnatrices spirituelles qui savent que quand on a des mauvaises pensées, on peut aller les dire peut-être à un accompagnateur, mais c'est justement pour ne pas les dire aux autres. Regardez comme parfois c'est le contraire que nous faisons. Combien de paroles sont répercutées comme ça, à table, dans les couloirs, entre les portes, qui sont finalement simplement le fait de déverser, comme si les autres étaient une poubelle, la somme des pensées contradictoires qui nous agitent. Cette Marcel avait compris que pour ne pas regarder simplement ses pieds, il fallait aller sur un chemin où on pouvait dire ce qu'on pensait. Encore fallait-il savoir quelles sont les pensées utiles et bonnes à dire. Une autre femme nous a dit « On me disait toujours « Tais-toi, tu n'as rien à dire ». Tu es comme quelqu'un qui est dans un sac décousu. » Vous savez, ce n'est pas très rigolo d'entendre une parole comme ça. Cette personne nous a dit que la fondatrice d'une œuvre qui s'appelle Magdala lui avait peu à peu appris à vivre sans la peur de se comprendre elle-même comme quelqu'un qui était dans un sac décousu. Oui. À Marseille, on disait de manière une autre image qui n'était pas toujours très... disons très positive, quand des jeunes entre eux voulaient se plaisanter sur le fait qu'il n'y avait pas toujours une intelligence supérieure dans les esprits, ils hochaient la tête comme ça en faisant le bruit d'un caillou dans une boîte creuse. Bon, c'était pas... On est tous des personnes uniques, disait cette témoin à Lourdes. On n'est pas terminé, on n'est pas fini, on peut toujours y arriver, c'est vrai. Dans le lycée où j'étais aumônier pendant 10 ans à Marseille, en face de la porte d'entrée, il y avait un grand poster avec la mer Méditerranée, enfin bon, pas la bonne mer ici, il y avait l'océan, et il y a un petit bonhomme sur le rivage, tout petit haut comme 3 pommes, qui n'était pas plus grand que le petit qui était là tout à l'heure sur l'estrade. Et ce petit bonhomme sur l'affiche regardait avec son air malin celui ou celle qui entrait. C'était plutôt à usage des profs d'ailleurs que des élèves.
ne vous impatientez pas avec moi, Dieu n'en a pas terminé. Magnifique ça. Et un jour, dans une séance de caté, il y avait un petit ou une petite, je ne sais plus, à qui une catéchiste avait dit « Qui est Dieu ?» Question assez audacieuse. « Qui est Dieu ?» Et tout de suite, l'enfant avait dit « Oh, je sais, Dieu, c'est quelqu'un qui me fait toujours grandir. Dieu, c'est quelqu'un qui me fait toujours grandir. » Revenons à notre question. Quelles sont les personnes qui nous ont appelés vraiment par notre nom? Pas pour nous demander simplement un coup de main, mais qui nous ont appelés par notre nom personnel et que nous nous sommes sentis profondément reçus, aimés, sans être du tout jugés, sans nous abaisser, sans nous utiliser à leur propre fin. Tout de même, ces choses-là nous arrivent. Il faut s'en souvenir. Ça, c'est la bonne mémoire de cette sorte de fraternité anonyme, comme celle dont je vous ai parlé tout à l'heure en vous racontant l'histoire de la décharge municipale de la ville d'Autun, avec cette femme qui mettait de côté les jouets cassés pour que cet homme qui se pensait loin de l'église puisse donner de la joie à des enfants isolés à l'autre bout du monde. Quels sont aussi les frères qui ont permis que je sois relevé? Je dis bien qu'ils ont permis, car Dieu seul ressuscite. Dieu seul donne la vie éternelle, c'est-à-dire la vie divine. Et il commence à nous la faire goûter dès maintenant, non pas du tout pour nous y installer comme Marie-Madeleine qui pensait qu'il suffisait de tenir Jésus comme ça humainement, ah non. Mais cette vie éternelle est déjà commencée. Quels sont donc ceux et celles qui, parfois sans le savoir, ont été, plus que des témoins, comme on dit aujourd'hui, mais des véritables médiateurs avec Jésus? Ceux et celles sans lesquels peut-être nous ne serions pas ici. Aujourd'hui, on a rappelé tout à l'heure, c'est le Père Cars qui a rappelé, je crois, dans la prière, que c'était une journée pour la sanctification des prêtres. Nous avions hier après-midi une réunion des prêtres, il y en a un d'entre eux qui courageusement est revenu ce matin ici, je l'ai aperçu, il est rentré tout à l'heure. C'est une réunion qu'on appelle des doyens, il ne faut pas que ce mot vous effraie, ça ne veut pas dire qu'ils ont tous 95 ans, c'est une réunion de prêtres de confiance. Voilà. Dans chaque doyenné, il y a un frère prêtre qui s'appelle un doyen et qui est chargé d'une chose discrète, c'est-à-dire d'essayer de maintenir et de faire grandir la fraternité de l'Église dans le secteur où il se trouve. Et donc, on se disait, je crois hier un moment, mais si nous n'avions pas eu un frère, une sœur, qui nous avait patiemment écoutés, qui nous avait accompagnés, comme on dit aujourd'hui, et même aussi dirigés spirituellement, en nous rappelant qu'il n'était pas le maître, mais que nous pouvions entendre le vrai maître en toutes circonstances, nous ne serions sans doute pas prêtres aujourd'hui. Et comme vous savez, les évêques sont choisis aussi parmi les prêtres, et le pape aussi. Donc, ça dit aussi combien n'importe quelle fonction dans l'Église ne peut... Il ne suffit pas que Dieu appelle, si vous voulez. Bien sûr que tout procède de Dieu et tout retourne à Dieu, et précisément, cet appel ne peut se traduire dans la durée, dans la liberté humaine, que moyennant... pas simplement une aide en passant des frères et des sœurs, mais la présence continuée des frères et des sœurs. Et pour vous faire une petite confidence, alors évidemment des confidences, quand il y a plus de 3 personnes qui l'entendent, c'est plus une confidence, et en plus il y a la radio, je crois. Donc c'est pas réussi, mais je vais quand même vous la faire. S'il est ici, qu'il me pardonne, mais je crois pas qu'il soit ici. Un jeune... qui n'appartient pas d'ailleurs à des groupes régulièrement d'église, en tout cas qui ne chemine, disons, avec l'église visible concrètement dans des groupes que depuis quelques années, est venu l'autre jour et sur le conseil de son accompagnateur pour rencontrer l'évêque et lui dire « Voilà, je suis étudiant et j'ai pensé rentrer assez vite et puis me proposer pour rentrer au séminaire pour devenir prêtre et puis je pensais que c'était bien que je finisse ma licence et alors voilà, si vous êtes d'accord, moi je serais très heureux de rentrer à la fin de ma licence à la maison Saint-François de Sales
puisque je suis du diocèse de Saône-et-Loire, j'habite ici, ma famille est d'ici. Pour... Alors il m'a dit ceci, parce que je voudrais servir les autres. Je sens que Dieu m'appelle à servir son peuple. C'est beau ça. Il m'a pas dit tout de suite, parce que je voudrais une intimité plus grande avec Jésus. Parce qu'il avait conscience, ce jeune, qu'il commençait simplement à connaître Jésus. Il avait le sentiment que c'est cette découverte-là, qu'en était à son commencement, qui faisait qu'il pouvait répondre à un appel pour donner sa vie, pour aider les autres, pour les servir. Magnifique appel, ça. C'est un appel qui possède déjà en lui-même ce qui avait été dit par François de Sales. Vous connaissez l'histoire. Il fait une homélie pour son jubilé d'ordination épiscopale. Il a 10 ans d'ordination épiscopale, et il fait une homélie, et puis Jeanne de Chantal n'est pas là. Alors vous connaissez les femmes. Elle aurait bien aimé entendre ce que François de Sales avait dit ce jour-là. Alors elle lui écrit, elle lui dit, voilà, j'aimerais bien savoir, est-ce que vous avez le texte? Enfin, elle ne dit pas ça comme ça. Elle ne dit pas, pouvez-vous me passer par mail votre homélie? Mais c'était la même chose. Hein. Est-ce que vous pouvez me faire passer l'homélie? Et François de Sales lui écrit une lettre admirable dans laquelle on trouve, ce jour-là, j'ai dit que le jour de mon ordination, j'avais été ôté à moi-même. J'avais été sorti de moi-même pour être à Dieu, pour être pris à Dieu et donné par Dieu au peuple. Eh bien, avec cette langue évidemment très belle de François de Sales, nous trouvons la même lumière que celle que ce jeune m'a dit l'autre jour, bien simplement, disant qu'il voulait devenir prêtre pour servir les autres. Voilà. Et si nous attendons que l'Église soit sainte à la manière dont nous pensons la sainteté, il n'y aura plus de prêtres. Et il n'y aura même plus de chrétiens un jour. Il y aura des clubs de gens qui s'isoleront sur leur idée de la sainteté de l'Église. Ah non, non, non, non. La sanctification, ça n'est pas de dire au Seigneur, mon Dieu, si tu pouvais rendre les autres un peu plus vertueux comme j'essaye de l'être moi-même, et comme, enfin, ça serait tellement grossier que personne n'ose penser ça, comme je le suis moi-même. Et non, ce n'est pas cela, l'Église sainte. Et non, ce serait terrible. Mais il y en a beaucoup qui pensent que c'est ça. Et alors, dès qu'ils voient quelque chose qui ne va pas, se disent, ben justement, je m'en vais, parce que ce n'est pas l'Église de Jésus-Christ. Ah non, ce n'est pas ton Église à toi, telle que tu te la représentes, ça c'est possible. Mais attends, c'est l'Église de Jésus qui a pris son repas avec les pécheurs, dont la communauté de table est une communauté avec les derniers des derniers, qui n'a pas eu peur, qui n'a pas rougi d'être avec ceux-là et avec celles-là. La sainteté de l'Église et la sanctification des prêtres, évidemment, qui ne peut pas se comprendre en dehors de la sainteté de l'Église, c'est de se laisser prendre par la présence du seul saint, du seul sanctificateur, et de savoir qu'il ne cesse d'agir pour sanctifier, pour rendre son Église sainte et immaculée en sa présence, dans l'amour. En d'autres termes, la sanctification des prêtres, ça n'est pas que ceux qui ne le sont pas demandent aux prêtres d'être parfaits. Oh, si mon curé pouvait être quand même un peu moins moche. Ben non, c'est pas la prière tout à fait, je crois, enfin, il me semble. C'est pas tout à fait cette prière-là qui nous est demandée. Demander dans le nom de Jésus. Ça veut dire demander comme lui aime, comme lui désire. Je sais pas si je l'ai sous les yeux, mais je suis en train de m'égarer dans mes notes, vous voyez, mais comme vous écoutez, c'est un égarement qui... Nous nous égarons ensemble. Hier, j'ai entendu cette phrase de Jeanne de Chantal. Je vais tâcher de la retrouver par cœur. Une phrase de Jeanne de Chantal dans sa prière. « Seigneur, je voudrais me tenir toujours en repos et ne plus avoir d'autre désir que ce que tu désires en moi que je souhaite. » Magnifique, ça. Magnifique expression. C'est-à-dire, le repos, c'est pas simplement de se tenir en dehors, disons, des activités, des soucis du quotidien. De temps en temps, ça fait pas de mal. Mais le vrai repos, c'est que notre désir, nos désirs, peu à peu, soient transformés pour laisser la place
au seul désir qui nous donnera vraiment de vivre, celui de Dieu envers l'humanité. Je suis venu pour que personne ne soit perdu, dit Jésus, que tous aient la vie. À chaque fois que nous avons été sous le choc, sous le coup de cet appel à nous relever, ou à être simplement présent auprès d'un frère ou d'une sœur qui n'attendait rien d'autre que nous soyons là, pas en passant, mais un peu durablement, c'est le début du vrai renouveau, du vrai renouveau. Je ne suis pas abandonné. Combien de personnes dans des groupes très divers, disons des groupes d'église, ont fait cette expérience qu'ils n'étaient pas abandonnés. Je ne suis pas condamné. Je peux aimer ou recommencer à aimer. Je peux être aimé, vraiment. Je n'ai pas à avoir honte de moi-même et des autres. Je peux enfin ne pas seulement regarder mes pieds, mais le chemin qui s'ouvre. Je peux être relevé pour marcher, pour accueillir et pour trouver des frères. Alors, il reste quelques minutes, je pense, je ne sais pas, on va... Vous n'êtes pas trop fatigué, ça va? Bon. Mais c'est formidable, ça. On a toute la journée, on va prendre son temps, encore un petit peu, mais on aura le temps pour marcher un peu, pour souffler un peu avant la messe, qui est à 11h, je crois. Alors j'espère que Mgr Léonard sortira de l'anonymat, à ce moment-là. Parce que c'est une mode aujourd'hui qui est passée, que les prêtres et les évêques restent en tenue civile dans l'assemblée. Ça ne se fait plus, ça. Bon. Et donc, je voudrais reprendre un petit peu comme une sorte de balise sur le chemin, trois expressions. La première, allons-nous nous autoriser à être de nouveau surpris? Je le dis sous forme de question. Allons-nous de nouveau nous autoriser les uns les autres à être surpris, à nous laisser surprendre, à vivre aussi les surprises? Je vais y revenir un petit peu. La deuxième balise, comprenons-nous de plus en plus que la vie dans la foi est une simplification de nos existences? C'est une œuvre de simplification. Et enfin, allons-nous prendre Marie chez nous pour qu'elle nous apprenne à comprendre l'incarnation du Fils de Dieu? Je reprends rapidement ces trois points. Nous autoriser à nous laisser surprendre. Prenons simplement ce rappel de l'étymologie du mot agapé, hein, qui est l'amour dont Dieu aime et qui est toujours un amour qui ne s'épuise pas dans le regard simplement de l'un sur l'autre, mais un amour qui passe toujours par le prochain. Va trouver mes frères et tu seras encore plus avec moi, nous dit le Seigneur. Le mot agapé, qui a une étymologie difficile, enfin en tout cas diverse, parmi les significations de ce mot en grec au 1er siècle, dans la langue courante, hein, une des significations exprime la surprise joyeuse et absolument pas méfiante ou agacée ou triste devant la survenue, le fait que survient un hôte étranger qu'on n'attendait pas. Et la façon dont le cœur profond réagit quand cette réaction est bonne, c'est l'agapé. L'agapé au sens courant du mot ici. Hein. C'est l'amour, même chez ceux qui ne connaissent ni Dieu, ni les Juifs, ni la foi. Enfin bon, c'est la façon intime avec laquelle nous réagissons quand un hôte débarque, j'allais dire, sans crier gare, et la réaction bonne, spontanément bonne. Alors, je m'échauffe un peu en vous disant ça, parce que c'est Marseille. Voilà. C'est Marseille, je ne peux pas dire autrement. Parce que Marseille est une ville qui a été fondée sur un mythe qui n'est pas guerrier, mais sur le mythe de Gyptis et Protis, et c'est précisément un mythe qui raconte l'arrivée d'un étranger, marchand, commerçant, qui venait des rives du côté du Liban,
et qui débarque et qui entend de la musique sous une tente un peu comme celle qui est derrière là, il entend la musique, il devine que c'est un mariage. Et à cette époque, on est 6 siècles avant Jésus-Christ, ce sont les femmes qui choisissent leur mari. Remarquez, de temps en temps ça continue aussi, hein. Même 26 siècles après. Bon bref, en tout cas, ce marchand entend la fête, il se glisse discrètement, il regarde par la fenêtre, enfin il rentre un tout petit peu à l'intérieur, et puis il entend qu'on se tourne vers une provençale, et on lui dit « Qui choisis-tu ?» Et tout le monde s'attend qu'elle choisisse évidemment quelqu'un de la tribu, que voulez-vous ? Et bien sûr, il ne peut pas faire autrement. Un bon provençal, quoi. Et elle se tourne vers la porte, elle aperçoit l'étranger, elle dit « C'est lui !» Voilà l'agapé. Voilà l'agapé. C'est-à-dire, la surprise bonne d'entrer dans une relation hospitalière, chaleureuse, bienveillante, avec un hôte qui survient sans avoir pris rendez-vous. Voilà l'agapé. On pourrait dire, voilà l'Église. Bon, maintenant, nous allons nous calmer, et on va dire que Marseille n'est pas encore tout à fait l'Église, mais Marseille est quand même la capitale européenne de la culture cette année. Il ne faut pas trop sourire, ça dit quelque chose, ça aussi. Enfin bref, bon. En tout cas, Marseille a besoin de se convertir comme toutes les villes, comme Paray-le-Monial, comme Autun, comme chacun de nous. Mais je voulais dire ça simplement pour évoquer, nous autoriser à être surpris. Et surpris par l'autre dans lequel toujours Dieu fait signe, quel qu'il soit. Et le signe par excellence de la fête qui nous réunit aujourd'hui, c'est un signe paradoxal. Dieu non seulement fait signe, mais se dévoile entièrement dans le cœur transpercé d'un supplicié condamné à mort. Le dernier des derniers, le rebut de l'humanité, celui dont on se détourne tellement on a honte. Voilà notre Dieu. Bon, osons-nous nous laisser surprendre toujours. La deuxième balise, nous laisser simplifier, c'est-à-dire descendre, ne pas rester à notre hauteur habituelle. Descendre pour être à hauteur d'homme, et même, il faut ajouter, descendre pour nous mettre aux pieds de nos frères. Au lieu de regarder nos pieds, il faut regarder les pieds de nos frères. Parce que le geste chrétien fondamental, c'est le geste du lavement des pieds. Ce n'est pas le geste du lavement de tête. C'est le geste du lavement des pieds, c'est-à-dire le geste qui va être utile, qui va aller chez notre frère ou notre sœur à l'endroit de son besoin humain le plus quotidien. Voilà notre appel simple. Et cela, mes amis, est possible toujours et partout. Il n'y a pas besoin qu'il y ait les conditions réunies comme nous aimerions, non. Il n'y a pas besoin d'attendre le dernier jour pour se dire « Tiens, si j'avais compris que c'était ça, être avec Jésus. » Nous laver les pieds les uns des autres. Ça veut dire nous simplifier l'existence. Ne pas avoir trop d'idées en tête. Enfin, ça ne veut pas dire qu'il ne faut pas un peu réfléchir. Mais de temps en temps, il faut se reposer dans la vraie pensée de Dieu. Et cette pensée n'est jamais une pensée dans laquelle le frère va nous gêner. Le jour où les frères nous gênent, c'est que ce n'est pas la pensée de Dieu. Voilà, ça c'est sûr. Le jour où mon frère qui est là à côté me gêne, ça n'est plus la pensée de Dieu qui m'habite. C'est une pensée imaginaire, théorique, en fait, tout ce que vous voudrez. Être à hauteur de Dieu, c'est être à hauteur de service. C'est s'abaisser, être dans ce vis-à-vis-là avec mon frère et accepter que mon frère aussi puisse être à cette hauteur-là pour moi quand j'ai besoin du service qu'il me rend. On ne rendra jamais service si on n'accepte pas aussi que d'autres puissent nous rendre des services. Et le troisième et dernier point de balise pour cette route, va trouver mes frères, c'est de prendre Marie, la disciple par excellence chez nous. Elle nous conduit à comprendre, pas seulement avec notre tête, mais dans tout notre être, ce que signifie l'incarnation du Verbe éternel de Dieu, ce que signifie que Dieu soit devenu l'un de nous. Il s'est fait chair de notre chair, il est devenu homme pour nous, et nous continuerons dans le mystère de l'Eucharistie tout à l'heure, pas simplement pour nous dire qu'il est bon d'être homme,
mais pour aller chercher l'homme là où l'homme s'était perdu, c'est-à-dire où il n'y avait plus d'humanité.

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2: La moisson est abondante, mais les ouvriers sont peu nombreux. Priez donc le maître de la moisson d'envoyer des ouvriers pour sa moisson. Matthieu 9, 37-38.

Bonsoir et bienvenue ici dans cette église dédiée à l'Immaculée Conception et qui accueille à partir de la présence de la Société Missionnaire la Très Sainte Eucharistie aussi un lieu qui est un sanctuaire dédié au Saint-Sacrement de l'autel. Je voudrais souligner dans quelques réflexions que je vais vous partager le lien qu'il y a entre cette dimension de la vénération à la Vierge Marie ici. C'est, comme je l'ai dit, c'est une église qui est dédiée à l'Immaculée Conception et qui accueille aussi un sanctuaire, Notre-Dame qui défait les nœuds. Et puis en même temps, depuis la présence de la Société Missionnaire de la Très Sainte Eucharistie, un lien particulier avec l'adoration eucharistique. Et mon intervention, je pourrais la résumer, c'est Marie adoratrice. Comment Marie nous aide à entrer dans le cheminement vers l'adoration eucharistique. Et je m'inspirerai beaucoup de ce qu'a écrit, et qui est plein d'inspiration, le pape Jean-Paul II, qui a insisté sur la relation entre Marie et l'Eucharistie. Et lui-même, il a introduit dans la méditation du rosaire, dans les mystères joyeux, l'institution de l'Eucharistie comme un lieu de réflexion à partir de la méditation du mystère de Marie. Et je le cite, « Si l'Église, disait Jean-Paul II, et Eucharistie constituent un binôme inséparable, il faut en dire autant du binôme Marie et Eucharistie. » Si nous voulons redécouvrir, dit encore le pape Jean-Paul II, dans toute sa richesse, le rapport intime qui unit l'Église et l'Eucharistie, nous ne pouvons pas oublier Marie, mère et modèle de l'Église. Donc c'est autour de ce lien entre Eucharistie et Marie, qui est aussi profondément une attitude intérieure de la Vierge adoratrice par rapport au mystère du Christ. On la voit dans deux postures particulièrement qui sont signifiées dans la vie de Marie. Bien sûr, la nativité, où elle se joint à l'adoration des bergers et des mages, et puis au pied de la croix, Marie est là, présente. Je souligne quelques traits qui me paraissent mettre en valeur l'actualité du message de Marie adoratrice dans les temps qui sont les nôtres. Le premier point, c'est la dimension de l'intériorité. Notre culture est marquée par un rapport difficile ou ambigu avec l'intériorité. C'est en raison de la vie trépignante qui est la nôtre, des agendas surchargés. Et puis, on est surtout sur une civilisation du superficiel, du look, de l'apparence. On est dans la culture du zapping. L'on passe, à fonction des pressions médiatiques, d'un objet à un autre. Nous allons de plus en plus vite à la surface de nous-mêmes. Nous ne prenons pas le temps de l'intériorité. Comment marquer une pause dans le faire pour accepter de nous laisser faire? Et s'il y a une fuite de l'intériorité, c'est parce que il y a un vide intérieur. Un vide intérieur chez beaucoup de nos contemporains. Une absence déconcertante de raison de vivre. Notre âme est orpheline d'horizon et de profondeur. Alors même si on veut la technique à travers des concentrations, des relaxations, par le biais de pseudo-mystiques orientales, voudrait meubler cette intériorité ou la domestiquer, tout cela nous ramène, nous rapporte à nous-mêmes, d'une manière narcissique, introspective, à une fuite sans fin en soi-même. Et Marie va nous proposer précisément une autre solution, c'est le chemin de la grâce. On ne se donne pas la vie à soi-même, on la reçoit de ses parents. L'être humain ne peut pas non plus se donner à lui-même le sens de sa propre vie. Il l'accueille comme un don, comme une lumière, comme une promesse.
Et donc, on voit combien Marie est habitée du dedans. On va revenir sur cette notion de, elle est le tabernacle de la présence de Dieu. Donc, je dirais, ce grand défi qui nous est contemporain, qui est celui de l'intériorité, de se donner des espaces où, au-dedans de nous-mêmes, nous sommes en cœur à cœur avec Dieu, où nous pouvons nous retrouver nous-mêmes en profondeur, mais Marie profondément nous ouvre un chemin. Et l'adoration, au fond, c'est le cœur de notre cœur et de notre intériorité. Qu'est-ce que c'est que l'adoration ? C'est s'en remettre à Dieu. C'est laisser le Seigneur habiter du dedans notre existence. L'Eucharistie et l'adoration eucharistique qui prolonge la célébration eucharistique vient nourrir notre intériorité par l'absolue présence du Christ qui prend chair de notre chair, qui continue en nous son incarnation. Si on n'a pas cette présence du Christ en nous par l'adoration eucharistique, eh bien, il y a profondément des maladies de l'âme qu'à travers la tradition spirituelle on détecte. Alors, je voudrais en souligner quelques-unes de ces maladies spirituelles dont nous pouvons être atteints et qui trouvent dans l'Eucharistie un remède. D'abord, l'Eucharistie vient nous libérer du lien avec le mauvais. L'Eucharistie met en fuite le démon. Il nous libère, l'Eucharistie, des souillures du cœur. C'est Isaïe au chapitre 6 qui utilisait l'image du tison ardent brandi par le séraphin. Je cite Benoît XVI, « Adorer le Dieu de Jésus-Christ qui s'est fait pain rompu par amour est le remède le plus valable et radical contre toutes les formes d'idolâtrie, d'hier et d'aujourd'hui. » S'agenouiller devant l'Eucharistie est une profession de liberté. Celui qui s'incline devant Jésus ne peut et ne doit se prosterner devant aucun pouvoir terrestre, aussi fort soit-il. Nous, chrétiens, nous ne pouvons nous agenouiller que devant Dieu, devant le très saint sacrement. Deuxième, je dirais, action pour purifier notre intériorité par l'adoration eucharistique, l'Eucharistie nous libère de la concupiscence. Et c'est saint Thomas d'Aquin qui a pris l'exemple de Marie. Comme Marie, quand nous recevons en nous le corps de Christ, nous recevons l'Esprit de Jésus qui nous couvre de son ombre. C'est l'ombre de la grâce. C'est l'ombre de la bénédiction qui nous libère de toutes les formes de concupiscence qui peuvent nous habiter et nous détourner du Seigneur. Ne cherchez que Dieu seul. Troisième élément, je dirais, thérapeutique, curatif, que propose l'Eucharistie pour enrichir, embellir notre intériorité, c'est que l'Eucharistie nous purifie de l'orgueil, qui est au point de départ de toute maladie de l'âme. C'est par la faiblesse de la chair, manifestée à la crèche, exaltée sur la croix, et présentée dans l'Eucharistie que le Christ est victorieux et victorieux de l'orgueil du péché. L'adoration, c'est la kénose de Dieu. Un Dieu si grand qui se fait si petit, qui se fait hostie. Autre point, l'adoration de l'Eucharistie est une école de don de soi. Jésus se livre substantiellement, réellement, inconditionnellement, personnellement dans l'Eucharistie. Il se met à notre merci. Il se jette en pâture dans l'Eucharistie. Et cette livraison radicale nous libère de l'égoïsme, du repli sur soi, du retour sur soi, qui va jusqu'à la servitude de soi. Autre point dans cette action, je dirais, d'embellissement intérieur, de purification de l'âme, l'Eucharistie est une force thérapeutique aussi face à l'ignorance et à l'obscurcissement du cœur. Rappelons-nous que c'est au moment de la fraction du pain que les disciples des Jésus ont reconnu le Seigneur. L'Eucharistie aussi éclaire notre intelligence, nous permet de voir dans la foi la présence de Dieu
et le projet de Dieu. Autre point, l'Eucharistie nous guérit du découragement. C'est le pain des forts, comme le chante le psaume 104. L'Eucharistie nous aide à continuer la route vers la terre promise. Qui mange de ce pain ne mourra jamais. Car l'Eucharistie est le sacrement de la vie éternelle, elle réalise la promesse du Christ telle que Matthieu l'exprime à la fin de son évangile, il demeure avec nous tous les jours jusqu'à la fin du monde. Par l'Eucharistie, Jésus nous dit, je suis toujours là. Je suis toujours là. Ne te décourage pas. L'Eucharistie est encore source de fécondité. L'adoration eucharistique guérit l'Église de la stérilité spirituelle, missionnaire. En donnant sa vie, Dieu donne la vie. Les plus grands missionnaires ont été les grands adorateurs. Ils puisaient la force, l'inspiration, la lumière dans les démarches apostoliques dans lesquelles ils s'investissaient par l'Eucharistie. L'Eucharistie encore réaffermit notre fidélité à Dieu. La contemplation, je cite encore Benoît XVI, la contemplation de l'Eucharistie doit pousser tous les membres de l'Église, en premier lieu les prêtres, ministres de l'Eucharistie, à raviver leur engagement de fidélité. Pour les laïcs aussi, la spiritualité eucharistique doit constituer le moteur intérieur de toute activité, et aucune dichotomie n'est admissible entre la foi et la vie dans leur mission d'animation chrétienne du monde. Ce sont des paroles même de Benoît XVI. Autre point, paradoxalement, le rationalisme a engendré le sentimentalisme. C'est la raison a été capturée, ça le souligne Paul Ricoeur, par la science. Et on oublie que la raison, c'est aussi une sagesse de vie. Et aujourd'hui, dans le règne de l'émotionnel, qui est envahi par le pathos, on a du mal à accéder à Dieu par la raison. L'adoration eucharistique purifie du subjectivisme. Elle objective la présence du Christ. Il n'est pas dans le ressenti, je sens que Dieu est là, non, il est là. Il est là, dans cette présence réelle de Jésus, dans le Saint-Sacrement de l'autel. L'adoration réaffirme cette dimension verticale de la foi. Encore un autre point, devant le Saint-Sacrement, l'adorateur pose un acte de désir. « Mon âme a soif de toi, Seigneur », dit le psaume 142. L'adoration est une communion de désir. Rester devant le Saint-Sacrement soulage l'adorateur de l'assédie, de la torpeur, de la tristesse. L'adorateur garde le cœur en éveil. L'adoration fait de nous des veilleurs. Un avant-dernier point, l'adoration fait entrer dans la pauvreté évangélique. Face à la tentation de la réussite, de la performance, de l'exaltation jouisseuse de soi-même, l'adoration nous ramène à la pauvreté de notre condition humaine de créature, de pécheur, qui, agenouillé, accueille humblement le salut de Dieu. L'adorateur n'est pas un surhomme qui pourrait se passer de Dieu, mais quelqu'un qui crie sa faim devant le pain béni. Seigneur, sauve-moi. Enfin, et c'est le dernier point dans cette action salvifique du Saint-Sacrement, de l'adoration dans l'Eucharistie et par l'Eucharistie, c'est que le silence de la prière d'adoration nous libère du bavardage, de cette tentation de nous exposer médiatiquement, de se dire dans une connectivité permanente, en laissant de côté nos téléphones portables. La plénitude de la présence réelle du Christ, offerte dans l'Eucharistie, nous exonère de toute autre parole. Donc c'est le premier chapitre, si vous voulez, qu'on vient Marie, qui est habitée par la grâce de Dieu, la présence du Christ en elle, qui l'a choisie, qui l'a bénie, qui l'a, par l'Esprit Saint, fécondée, nous aide aussi à entrer dans cette intériorité. L'adoration
vient toucher notre âme en étant totalement livré à Dieu, en contemplant Jésus qui s'est livré à nous-mêmes. Deuxième aspect que je soulignerai dans l'adoration eucharistique et qui rejoint aussi profondément la spiritualité mariale, nous fait rentrer dans la démarche de Marie adoratrice, c'est la dimension du corps. Notre culture a un rapport difficile avec le corps, ce corps qui est objet de convoitise, de séduction, qui est livré à la pâture de nos écrans, de nos affiches publicitaires, objet de promotion en tout genre, objet aussi de consommation. Il y a un marché pour le corps, et l'on voit très bien lorsqu'on veut vendre un produit, eh bien on vous montre un corps athlétique, qui vous fait désirer de pouvoir considérer la chose que le corps de cette personne veut exhiber pour vendre un objet, hein, objet de consommation qui obéit à des intérêts économiques. Le corps est aussi objet de manipulation grâce à des techniques biologiques de plus en plus sophistiquées. On vous proposera et on proposera aux jeunes de changer de genre, par exemple. Le corps devient une boîte à outils. Cette focalisation sur le corps, qu'il soit dans l'ordre de l'utilité ou de l'esthétique, avec en arrière-fond des intérêts économiques, cache une disette anthropologique, c'est-à-dire un cruel défaut de la vision de l'être humain. Ce corps adulé, choyé, caressé, que l'on veut conserver selon des canons esthétiques pour le garder toujours jeune, bronzé, athlétique, ce corps est en même temps mis au rebut lorsqu'il est fripé, usé, marqué par l'âge ou par la maladie. Eh bien, Marie va faire une expérience par l'incarnation de Dieu, en son corps, en sa chair. C'est ça qui est, je dirais, au cœur de notre foi chrétienne. Un Dieu qui est venu jusqu'à nous, jusqu'à prendre corps de notre chair. Et il est venu sauver le corps. Dans la confession que nous faisons dans le Credo, nous confessons la résurrection de la chair. Rendez grâce au Seigneur par votre corps, dira l'apôtre Paul. Le corps humain se présente à nous sous deux perspectives. Il nous donne l'expérience de la limite, car le corps est sujet à la fatigue, à la mort, limité, et pourtant cette limite peut être une chance. Comme le disait Hölderlin, les rives d'un fleuve sont la seule chance pour qu'il ne devienne pas un marais. Le corps nous enseigne qu'il faut contenir, maîtriser, réguler les énergies intérieures, qu'elles soient physiques ou spirituelles, accepter d'être limité.

existe que dans un rapport. Fondamentalement, j'ai un corps et ce corps ne peut vivre, survivre que s'il est en lien avec l'environnement, avec la nature. J'ai besoin, pour manger, eh bien, de ce que me donne la nature. J'ai besoin de pouvoir respirer, non seulement me nourrir, mais respirer. J'ai besoin aussi des autres. Robinson Crusoe, c'est un mythe. On a besoin des autres pour exister. S'il n'y avait pas l'amour de deux êtres qui se sont donnés corps et âme pour m'engendrer, eh bien, je n'existerais pas. Cette relation à l'autre se fait à travers notre corps, à travers ses sens, à travers le langage. Bien, je dirais, c'est Marie fait une expérience corporelle de Dieu. Le Verbe s'est fait chair en elle. Dieu tisse en elle, par l'Esprit, le corps de Jésus, et son sang coulera dans ses veines. Et Marie offre son corps à cette opération divine. Son corps est donné à Dieu. Et Marie va faire aussi l'expérience de l'avènement de la naissance du corps ecclésial. Elle entraîne les disciples dans la chambre haute. Elle les entraîne par sa prière, par sa foi, afin que l'Esprit Saint promis descende sur ce corps des disciples qu'est l'Église. Et Marie, dans son assomption, corps et âme, unis à Dieu, nous donne, nous invite à entrer dans une nouvelle manière, une nouvelle intelligence du corps. Un corps qui n'est pas simplement une enveloppe, mais uni à notre âme. Eh bien, dans l'adoration, là aussi, c'est un point très important dans cette dimension que Marie nous ouvre. J'ai parlé tout à l'heure de l'intériorité, maintenant, dans cette dimension du corps, eh bien, l'adoration est un corps à corps avec Jésus. Face au corps eucharistique du Christ, corps livré pour la vie du monde, eh bien, le croyant agenouillé est invité à offrir son corps, pour reprendre les mots de la lettre aux Romains au chapitre 12, en hostie vivante, sainte, agréable à Dieu. En mobilisant son corps dans un geste de recueillement, d'offrande, en déchargeant son esprit de toute préoccupation, en étant centré sur Jésus Eucharistie, l'adorateur accueille pour lui-même, au nom de l'Église, pour le salut du monde, la mission salvifique du Christ qui donne sa vie pour le salut de tous. L'Église plie les genoux devant le Seigneur. Et cette position à genoux que l'on a dans l'adoration est l'expression corporelle de notre adhésion à la présence réelle de Jésus, qui comme Dieu et homme, avec son corps et son âme, avec sa chair et son sang, se rend présent parmi nous. Nous avons à exprimer par notre corps notre émerveillement devant le cadeau de la présence de Jésus. Dans le grec du Nouveau Testament, proskinesis, le prosternement, atteste la soumission à l'autorité de Dieu, la reconnaissance que Dieu est notre vraie et seule mesure. Ainsi, proskinesis en grec et ad oratio en latin au sens de bouche, baiser, bouche à bouche, sont complémentaires face à la sainteté de Dieu. Face à la sainteté de Dieu, je suis un peu écrasé. Je suis rien face à un Dieu qui se manifeste avec un tel amour. Et j'accueille, je recueille en moi-même, à travers l'agenouillement, tout ce que Dieu veut m'offrir. Et en même temps, dans cette ad oratio, qui, je le répète en latin, signifie bouche à bouche, je suis amené à contempler un Dieu qui veut m'embrasser, m'enlacer, m'étreindre. Nous ne sommes pas réduits à une distance avec Dieu. Nous sommes conduits par l'adoration à l'agenouillement jusqu'à ce cœur à cœur, cette étreinte dans l'amour avec le Seigneur. Donc la place du corps, elle me semble très importante dans l'adoration, voyez. Notre corps manifeste visiblement ce que notre cœur croit. C'est la philosophe Simone Veil qui, d'origine juive et non-croyante, qui exprimait en ces termes sa découverte du Christ. C'était en 1936 à Assise,
Quelque chose de plus fort que moi m'a obligé pour la première fois de ma vie

à me mettre à genoux. Et cette dimension de l'agenouillement, on la retrouve dans la vie des saints. Je pense à saint Dominique qui se prosternait sans cesse, allongé de tout son long à plat ventre, en présence du Saint-Sacrement. Je pense à sœur aimée de Jésus qui baisait le sol devant le Saint-Sacrement, disant qu'elle ne voulait plus se relever et rester dans cette humble posture toute sa vie. L'attitude extérieure traduisait la dévotion intérieure. Je pense aussi à saint Pierre-Julien Aymard. Marie nous enseigne le sens de l'intériorité, du cœur. Elle est habitée. Le sens du corps. Elle accueille en elle la présence physique de Jésus. Elle est le tabernacle de Jésus, l'ostensoir de Jésus. Marie nous enseigne enfin le sens du temps. Marie nous enseigne le sens du temps car le temps est une denrée rare. Rappelons-nous le mythe grec de Chronos qui dévore ses enfants. Notre culture entretient une relation difficile avec le temps. Soit on se fige dans le passé en idéalisant nos souvenirs, dans la nostalgie, ce qui nous empêche de nous projeter dans l'avenir, c'est le culte du musée, des antiquités, des généalogies. Soit on gaspille le temps présent, on idéalise l'instant, c'est l'instinct de l'instant, en croquant sa vie sans prendre le temps de l'habiter, de la respecter. On est dans la pulsion consumériste et agressive qui laisse le cœur insatisfait. Soit enfin, on fuit dans l'avenir, fuite par la technologie, en espérant trouver par la science l'avènement d'un monde meilleur. Ou alors fuite dans la mystique, on demande aux devins et aux gourous de nous prédire un avenir faste et de nous prévenir de tout danger. Quand on contemple Marie, on a une thérapie précieuse par rapport à toutes ces dérives qui sont notre inaptitude à vivre pleinement le temps présent dans toute son épaisseur, dans tout son dynamisme. Marie est la femme de l'aujourd'hui. Elle vit dans l'instant présent. C'est l'ange Gabriel Annonciation qui la trouvera disposée à l'aventure de la foi. L'ange intervient. Ce n'était pas prévu. Il s'adresse à Marie et Marie répond « Je suis la servante du Seigneur. » Acceptez que chaque instant que nous vivons, et plus le temps est court, plus chaque instant compte davantage. Et savoir que chaque moment est unique, qu'il n'est pas reproductible dans les conditions où nous le vivons. Et donc, acceptez de vivre l'instant présent. Marie est la femme de l'aujourd'hui, mais aussi mémoire, elle est la mémoire. Il nous est dit chez Luc qu'elle gardait toutes choses en son cœur. Elle gardait en son cœur les paroles qui lui furent dites. Elle ne se réfugie pas dans un pieux souvenir, mais elle se sert de ce que Dieu a fait en elle pour mieux vivre un présent. Elle vit le présent, elle habite le temps comme une histoire avec Dieu. Comment, si nous oublions nos racines, pourrions-nous trouver la sève qui nous permettra de vivre chaque instant? Le passé nous invite et nous empêche plutôt de tout réinventer par nous-mêmes et nous inscrit dans une histoire. Marie, femme de l'aujourd'hui, Marie qui est mémoire de l'Église, Marie est aussi femme d'espérance. Son Assomption souligne que l'histoire de l'humanité s'achève en Dieu, que Dieu est au bout du voyage, qu'il nous attend avec elle. Eh bien, ce rapport entre Marie et la dimension du temps, eh bien, nous aide nous aussi à vivre l'Eucharistie, l'adoration eucharistique. Beaucoup de personnes sont frappés d'immaturité temporelle. On vit, comme je le disais, dans la fièvre, l'urgence, la fugacité d'événement en événement, sans continuité, absorbé par l'événementiel, l'intensité de l'affect. On vit dans le temps court, dans l'inconstance, dans la consommation, sans cohérence.
L'adoration eucharistique nous affranchit de cette boulimie. Nous sommes dans la densité de la présence de Jésus qui se donne à voir sous les espèces consacrées. Chaque minute passée en sa présence nous intègre dans l'éternité de l'amour de Dieu qui se livre à nous seconde après seconde. Qui a l'instant présent à Dieu, disait Thérèse de l'Enfant Jésus, oui. Par l'adoration de son corps sacramentel, le Christ ne veut pas être seulement notre vis-à-vis, mais dans la densité de chaque instant prendre forme en nous. Il est notre accomplissement. Ce qu'est le Christ que nous contemplons dans le goutte à goutte du moment présent, nous lui demandons de le devenir en nous. La présence réelle de Jésus perfuse en nous, instant après instant, le fruit de la rédemption. L'adoration nous enseigne la chasteté de l'instant, quand il n'est pas accaparé par nos envies, notre imaginaire, nos insatisfactions, et qu'il se livre à l'amour, qu'il s'offre à Dieu, puisque lui-même Dieu s'offre à nous. Ce temps d'adoration, nous le savons, est souvent pauvre, traversé par la tentation de l'agitation, du désœuvrement, de l'obscurité, gagné par l'assédie. Mais cette humble exposition de soi, de son corps, de son temps, fait entrer dans l'éternité de Dieu. Et je pense à ces paroles de Jésus au chapitre 28 de Matthieu, « Je serai avec vous pour toujours, jusqu'à la fin du monde. » Enfin, quatrième thématique, j'ai parlé du rapport au corps, du rapport à l'intériorité, du rapport au temps. Marie nous fait aussi découvrir combien elle l'a vécu elle-même, et cela nous rapporte à l'Eucharistie. Eh bien, nous avons à vivre des crises. L'Eucharistie est le gage de la victoire du Christ sur la mort, la haine, le péché. Contempler Jésus présent dans le Saint-Sacrement de l'autel, c'est s'appuyer sur cette victoire acquise par le Christ et que l'Église propose à notre contemplation. On voudrait rêver d'un monde sans crise, sans drame, sans heurts, sans guerre, sans catastrophe, un monde sans nuages, un monde du mardi gras à perpétuité, on pourrait dire. Un immense Disneyland. Par le refoulement, le défoulement, ou dirait Pascal, le divertissement, on cultive la fuite en avant. On est passé maître dans l'art de l'esquive, de l'échappatoire, du zapping, du surf, aussi bien sur Internet que sur les vagues de l'océan, en voulant toujours nous éviter les obstacles, contourner les crises, les fuir. Telle n'est pas la logique de la foi. La foi nous met en situation de crise. On attendrait d'elle qu'elle nous prémunisse du naufrage, qu'elle soit une planche de salut, qu'elle soit la résolution de la crise et non pas son actualisation. Et beaucoup de contemporains de Jésus ne voyaient en lui qu'un thaumaturge, un guérisseur, et ils se sont écartés de lui quand tu leur as évoqué la proximité, la nécessité de la passion, quand il les a entraînés dans la non-évidence de la foi. Jésus a conduit les apôtres jusqu'à une situation de crise, jusqu'à un drame intérieur, jusqu'à une prise de conscience de ce qui, dans son message, leur était indispensable pour vivre, jusqu'à un choix. Le choix soit de la trahison comme Judas, qui s'écarte de Jésus au moment du repas de la scène, soit une secrète attirance jaillit des plus profonds du cœur et de la liberté qui conduira Pierre à s'écrier « Seigneur, vers qui pourrions-nous aller? Tu as les paroles de la vie éternelle. » L'adoration fixe Jésus en situation de crise, en cet instant suprême où il paie de sa vie le salut du monde, où il répond par l'amour offert à la violence qui le frappe. N'oublions jamais que lorsque Jésus institue l'Eucharistie, le groupe des disciples se trouve dans le désarroi. La trahison de Judas est en cours, le reniement de Pierre n'est pas loin,
l'abandon des autres apôtres ne tardera pas. Non seulement l'Eucharistie est instituée au sein d'un groupe en plein trouble qui commence à s'éparpiller, mais surtout au cœur de la crise fondamentale, celle de l'heure où Jésus, en mourant, va tourner une page. Les attentes du passé, les rêves qu'on avait investis sur Jésus, le Messie Sauveur, vont alors s'effondrer en débris. Les déceptions se transforment en blessures d'amour propre, en un sentiment que les apôtres vont connaître d'avoir été quelque peu bernés, trahis par le Jésus lui-même. L'amertume est vive chez Pierre, teintée de désespoir. Le tout dernier regard de Jésus s'est arrêté sur le sien. Il venait de renier par peur de partager le sort de son maître. Au prix de sa lâcheté, le premier des apôtres emporte dans son remords ce regard de Jésus à la fois triste et innocent, auquel il tente de se soustraire. Un regard de Jésus sans parole, sans condamnation, avec quelque chose de si irrémédiable que Pierre, depuis, n'a cessé de pleurer. Oui, face à la crise, quelle est l'attitude qui est ni le découragement, ni la présomption, ni la rébellion, ni la compromission? Eh bien, c'est Marie qui nous l'enseigne. Marie nous aide, nous aussi, à entrer, comme elle a été au pied de la croix, dans toutes les crises que nous pouvons traverser. Elle se tient debout, et cette posture debout est déjà, je dirais, une signification par rapport au mystère même de la résurrection qui, être ressuscité, se traduit par se lever. Elle reste debout et elle contemple l'oblation de Jésus, non pas à distance, elle y participe, un glaive te transpercera le cœur. La prophétie s'accomplit, elle s'unit à l'offrande de Jésus. L'institution de l'Eucharistie a placé les disciples et nous place chacun d'entre nous devant la présence de Jésus qui offre sa vie par amour. Il se donne sans retour, sans restriction pour notre salut. L'Eucharistie nous met face au Christ et à lui seul, c'est l'heure de la foi. L'Eucharistie nous guérit de l'indifférence, du repli sur soi. Elle nous invite à donner notre vie au Christ. Nous voici face à l'objectivité d'une présence, celle du Christ qui s'offre au Père. Tout Jésus se donne au cœur disposé à l'accueillir. Cette crise, pour nous, débouche sur une espérance. L'Eucharistie est un gage d'espérance. Marie est un modèle d'espérance. L'autel, dans sa symbolique, représente à la fois la terre avec les quatre éléments fondamentaux. C'est le lieu du repas, la table, on parle de la table eucharistique, mais c'est aussi un tombeau. Et qu'est-ce qu'on fait lorsque, prêtre, je prends l'hostie et je la montre au peuple chrétien qui est rassemblé? Eh bien, je fais le geste comme quoi du tombeau, Jésus sort vainqueur. L'Eucharistie est le signe de la victoire du Christ sur la mort. Et donc, cette Eucharistie est une espérance. Là où Jésus a posé la main, quelque chose de nouveau est advenu. Là où le Christ s'est rendu présent, quelque chose a changé. Et quand nous recevons le corps du Seigneur, nous nous prêtons nous aussi à cette transformation de notre vie. L'appel à la conversion que nous avons entendu s'actualise par l'effet de la grâce. Nous devenons ce que nous recevons, le corps du Christ. Jean-Paul II parlait de l'Eucharistie comme une force transformante. Oui, le monde est transformable à partir de l'Eucharistie. Il est appelé à une transfiguration. L'Eucharistie se distingue de toutes les autres formes d'adoration. Le ressuscité se rend présent sacramentellement sous les espèces consacrées. « Il est là !» s'exclamait le saint curé d'Ars, tandis qu'il brandissait l'hostie après la consécration.
C'était le cardinal Ratzinger, je le cite encore, qui disait « L'Eucharistie signifie « Dieu a répondu ». L'Eucharistie est Dieu comme réponse, comme présence qui répond. Alors que toutes les autres prières sont un cri, l'Eucharistie est la réponse à ce cri. Dieu prend l'initiative de venir à ma rencontre. Il me précède dans la réponse que le Père attend de moi. Oui, le silence de l'Eucharistie renvoie au silence de Marie au pied de la croix. Aucun langage humain ne peut contenir le poids d'amour divin qui se dépose en Jésus ressuscité, en Jésus eucharistié, comme en Jésus eucharistie. Je pense à cet échange entre Thérèse de l'Enfant Jésus et l'une de ses consœurs carmélites. Celle-ci lui demandait « Que dites-vous à Jésus à la messe ?» Et Thérèse de répondre « Je ne dis rien, je l'aime. » Espérer, c'est ce que réalise l'adoration eucharistique. L'homme qui n'appartient pas pleinement à Dieu reste inachevé. En contemplant dans l'adoration ce que le Christ a déjà fait pour nous, nous lui demandons que sa vie s'accomplisse à la nôtre, pleinement. Dieu cherche, Dieu attend l'homme. Et le mémorial de la Pâque du Seigneur nous lance vers le futur, dans l'attente de la venue glorieuse du Seigneur. Espérance. L'Eucharistie est un geste d'espérance. Dans le réalisme de sa présence, le Christ se confie tellement à l'homme qu'il se laisse consommer pour lui offrir le gage, la force de sa victoire sur la mort. L'adoration nous fait entrer dans la patience de Dieu, d'un Dieu qui nous a aimés jusqu'au bout. L'Eucharistie, signe et gage de notre espérance, nous certifie qu'un monde nouveau peut advenir à partir du Christ qui vient faire toute chose nouvelle. L'Eucharistie est un antifatalisme. L'adoration met le monde à l'endroit en le tournant vers Dieu, en nous disant « Le Seigneur est là, il vient ». Alors nous demandons que cette espérance que manifeste, qu'incarne la Vierge Marie, puisqu'elle est au bout du chemin, elle nous précède sur la route et elle nous accompagne en même temps. Elle est au bout du chemin et elle est avec nous dans le cheminement. Que Marie nous aide à vivre, à assumer, à porter cette espérance dans un monde qui a tellement besoin d'espérance. Un monde qui s'est longtemps fixé sur des utopies politiques, sur des rêves technologiques, qui voient aujourd'hui se développer toutes les formes de catastrophisme, de collapsologie, etc., aussi bien au niveau environnemental, au niveau anthropologique aussi. Plus que jamais, notre espérance ne peut être fondée que sur Dieu seul. Et Jésus nous donne la source de cette espérance dans l'Eucharistie. La victoire a été acquise à nous de l'assumer, d'en vivre, et de la signifier au monde. Soyons des prophètes d'espérance par l'Eucharistie, à l'école de Marie, adoratrice. Amen.

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2: À celui qui a, on donnera, et il sera dans l'abondance. À celui qui n'a pas, on enlèvera même ce qu'il a. Matthieu 13, 12.

Il ne me suffit pas d'aimer Dieu si mon prochain ne l'aime pas de même, disait saint Vincent de Paul. Son cœur était un cœur ardent, ardent d'amour pour ses frères, surtout les plus pauvres, ardent parce qu'ardent d'amour pour Dieu. Et pourtant, notre cher Gascon a mis du temps à se pénétrer de cette ardeur, préférant, au début de son sacerdoce, la recherche d'une honnête retirade, plutôt que l'intense vie charitable qui l'amena à se dépenser, à s'épuiser pour l'annonce de l'Évangile. L'élément déclencheur de ce qu'on peut l'appeler une conversion fut la rencontre de Dieu dans un pauvre, de la situation de misère qui frappait les plus faibles de son époque. Saint Vincent nous est encore et toujours un remède à cette indifférence dont souffrent, certes, toutes les sociétés, mais la nôtre de manière souvent endémique. Quoi ? Être chrétien et voir son frère affligé, sans pleurer avec lui, sans être malade avec lui, c'est être sans charité, c'est être chrétien en peinture, disait-il. Ce frémissement de saint Vincent de Paul n'est pas autre que celui du Christ devant les foules, laissées sans berger, en proie à toutes les difficultés de l'existence. Ce frémissement qui aboutit à l'engagement de la volonté va donc du Christ qui frémit pour aller jusqu'à lui. Car les pauvres sont nos maîtres, disait saint Vincent de Paul encore, parce qu'en se penchant sur eux, sur leurs faiblesses, en les accueillant, on touche le Christ dans ses membres, lui qui affirme « Ce que vous avez fait à l'un de ces plus petits d'entre mes frères, c'est à moi, oui c'est bien à moi que vous l'avez fait. » Cette charité débordante, M. Vincent la puisait dans sa vie intérieure, dans son amour pour Dieu. Le souci de la sainteté qui s'est exprimé en lui, particulièrement dans son engagement pour la formation des prêtres avec le développement des séminaires, cela montrait qu'il fallait faire du bien aux hommes comme le Christ lui-même l'a fait. Pas d'amour de Dieu sans amour des pauvres, et pas d'amour des pauvres sans amour de Dieu, et pas d'amour non plus sans sainteté, sans cette ressemblance au Christ qui fait qu'on peut le porter au monde. Et cette sainteté chez saint Vincent de Paul s'est manifestée particulièrement sous ces trois caractères: l'humilité, la simplicité, la charité. À regarder son rayonnement inouï, la place qu'il occupa dans le royaume, ses relations avec les plus grands en France, et comment il pouvait rester dans cette simple cordialité, avec cette constante recherche de perfection, alors qu'il se considérait souvent comme le plus blâmable de ses confrères, cela fait toucher du doigt qu'il vivait sa rencontre avec le maître doux et humble de cœur, celui qui n'est pas venu pour être servi, mais pour servir. Suivre le Christ était pour lui incompatible avec le fait de prendre de grands airs et ne pas être prêt à laisser derrière soi jusqu'à sa réputation. Comme le dit saint Paul, il a voulu se faire tout à tous pour en gagner à tout prix quelques-uns. Il a voulu inlassablement faire tout le bien qui lui était possible de faire et qu'il lui fut aussi possible de permettre aux autres de faire. S'abandonnant à la Providence, laissant admirablement Dieu guider sa vie, il est pourtant celui qui, une fois lancé, déploie son dévouement en respectant les réalités naturelles, l'aspect pratique des choses qu'on lui connaît si bien, l'ordre voulu par le Créateur. L'amour doit être concret, à la force des bras, à la sueur du front, comme il le disait, et en employant les ressources de notre intelligence, avec une abnégation qu'il a souhaité à tout prix transmettre dans les compagnies qu'il a fondées, avec toujours en regard le don suprême du Christ.
Notre Sauveur a tout donné. Nous ne devons pas nous arrêter à la demi-mesure, mais donner toujours plus, toujours davantage, davantage. Et ce que saint Vincent de Paul laisse derrière lui n'est pas seulement le rayonnement personnel d'un grand apôtre de la charité, mais, et il doit s'en réjouir au ciel, d'avoir permis que derrière lui, ayant recueilli après lui l'esprit d'amour qui brûlait en lui, une grande famille éclose, dévouée au soulagement des misères du monde par amour pour Dieu. Saint Jean-Paul II, à l'occasion du 400e anniversaire de la naissance de saint Vincent de Paul, disait « La vocation de cet initiateur génial de l'action caritative et sociale éclaire aujourd'hui encore la route de ses fils et de ses filles, des laïcs qui vivent de son esprit, des jeunes qui cherchent la clé d'une existence utilement et radicalement consumée dans le don de soi. » Cette flamme de la charité, notre fondateur Jean-Léon Le Prévôt l'a recueillie dans la prière, au pied même de la châsse de saint Vincent de Paul, comme en cœur à cœur avec l'apôtre de la charité. À n'en pas douter, celui que nous fêtons aujourd'hui a été pour notre fondateur un ami et un inspirateur, non pas seulement au sens d'un bon exemple, mais comme ayant éclairé l'esprit de notre fondateur, qui en se faisant l'humble instrument de Dieu, a pu déployer de manière admirable les œuvres sociales vouées à l'évangélisation du pauvre peuple, jusqu'à fonder notre famille religieuse, l'œuvre des œuvres à son service. Saint Vincent de Paul, si cordial, si passionné, si amoureux des pauvres, ne doit pas être pour nous non plus, nous qui voulons nous faire proches des pauvres. Il ne doit pas être un lointain homme de bien, mais bien un compagnon qui nous envoie, qui nous pousse à faire le bien autour de nous, à allumer cette charité qui, comme disait notre fondateur, une fois allumée, doit s'étendre, briller et porter au loin sa chaleur. Que l'intercession de saint Vincent de Paul, sa prière, nous soit toujours secourable et nous relance dans l'amour de Dieu et de nos frères, de nos maîtres, les pauvres. Amen.

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2: Seigneur, si tu le veux, tu peux me purifier. Matthieu 8, 2.

En fait, ce matin, comme c'est le premier enseignement du matin, j'ai l'intention de vous donner quelques pistes et quelques clés pour entrer et vivre cette session et ce forum. Et en faisant cela, j'espère faire un peu plus que vous donner quelques clés pour entrer dans la session, mais vous donner quelques éléments qui pourront vous servir toute votre vie et toute votre vie chrétienne. Alors, le premier point que je veux aborder, c'est que il n'y a pas de vie chrétienne possible, il n'y a pas de cheminement avec le Christ possible sans une rencontre personnelle avec lui. C'est-à-dire que la vie chrétienne n'est pas une adhésion à des idées. Vous savez, il y a des gens qui réduisent, sans s'en rendre compte, être chrétien à être d'accord avec ce qu'il y a dans l'Évangile, à peu près, qu'ils ont lu plus ou moins. Je voudrais bien savoir qui a lu les quatre Évangiles en entier, de H à Z, parmi vous. C'est pas mal, mais c'est pas assez. Alors, beaucoup de gens peuvent réduire la vie chrétienne à l'adhésion à des idées avec lesquelles on est à peu près d'accord. Mais ce n'est pas ça, la vie chrétienne. Vous savez, il y a une tentation. Jean-Paul II avait une expression très, très belle. Il disait « Ne réduisez pas la vie chrétienne à l'art de bien vivre. Ce n'est pas une morale pour bien vivre. Même s'il y a une morale chrétienne, un comportement chrétien. » La vie chrétienne ne se réduit pas non plus à être généreux. Vous savez, d'être gentil avec tout le monde. Il y a une tendance en pas mal d'endroits de dire, voilà, être chrétien, c'est aimez-vous les uns les autres, soyez bons avec vos voisins, soyez gentils avec tout le monde, soyez bien généreux, donnez 2 ans en Afrique ou en Asie dans votre vie, c'est sympa, c'est généreux, vous êtes chrétien. Ça fait des gens généreux, et encore relativement généreux. Et vous savez, les gens généreux, ça fait des gens fatigué et fatigant pour les autres. Non pas que vous n'aviez pas à être généreux, mais la vie chrétienne, ce n'est pas encore être généreux. L'autre chose, c'est que la vie chrétienne, c'est pas non plus se sentir bien. J'entends des gens me dire parfois, viens auprès de Jésus, tu vas te sentir mieux. Oui, il y a des chances que vous vous sentez beaucoup mieux, parce que la vérité, il est la vérité sur notre vie, donc on va mieux. Mais c'est pas le sujet. Le but n'est pas de se sentir bien. La vie chrétienne, c'est une relation avec Jésus. C'est une rencontre avec lui. C'est un dialogue avec lui. La vie chrétienne, c'est de vivre avec quelqu'un qui est Jésus. Quotidiennement, tout le temps, quelle que soit notre situation, quelle que soit l'histoire de notre vie. Et chaque étape de la vie, chaque nouvelle étape, alors, je ne sais pas où vous en êtes, je suppose que parmi vous, il y a ceux qui sont proches du Christ, proches de la foi, de famille chrétienne, tout ça. D'autres, peut-être pas du tout, d'autres s'en sont éloignés, je pense qu'il y a toutes les situations, j'imagine. Mais quelle que soit votre situation, chaque nouvelle étape est une nouvelle rencontre, un nouveau dialogue avec Jésus. Et c'est cela dont je voudrais vous parler ce matin. Alors, je dirais une autre remarque. Donc, vous êtes... nous sommes jeunes. C'est la vieillesse, ça commence juste après 49 ans. J'ai 48 ans, donc 49 ans. 48, on est jeune encore. 49, on est vieux. Alors vous êtes jeune, vous êtes à l'âge des questions, que vous le vouliez ou non, et à l'âge des décisions. Ceci étant dit, n'attendez pas trop longtemps pour prendre vos décisions. Hein. Je connais des gens qui attendent 50 ans. L'autre jour, j'ai vu un ami qui est venu me voir et qui me dit qu'à 50 ans, jour de ses 50 ans, il me dit « Yves, j'ai 50 ans, est-ce que tu crois que je devrais commencer à me poser la question de ma vocation ?» Parce que peut-être il faudrait que j'envisage le mariage. Alors je dis non, attends 60 ans. Alors n'attendez pas trop longtemps quand même pour vous décider. Honnêtement, parce que c'est une perte de temps pour vous et pour les autres.
Ceci étant dit, vous êtes allé à l'âge des questions et l'âge des décisions, ou la période où certaines décisions engagent l'existence. Et souvent, dans les questions, sont les questions « qu'est-ce que je vais faire ? Quoi faire ? Quel travail faire ? Quelle étude faire ? Quoi ? Quel choix pour l'avenir ?» Mais en réalité, la vraie question, ou les vraies questions, ou les questions décisives, c'est pas la question de quoi, quoi faire. C'est même pas la question de votre vocation. C'est même pas la question quel travail. Ou je... C'est pas ça, les vraies questions. La vraie question, les questions décisives, c'est qui, avec qui, à qui je vais confier ma vie. Vous savez, souvent nous vivons et nous essayons de résoudre nos questions comme si tout dépendait de nous, comme si nous étions responsables de tout, comme si... Alors c'est terrible parce que la peur de se tromper est terrible, mais vous savez, il y a des tas de choses qui ne dépendent pas de vous, heureusement d'ailleurs. Donc la vraie question, c'est de savoir à qui nous confions notre existence. Et vous savez, vous pouvez vous la confier à vous-même. On dit « tout dépend de moi ». Ça, c'est dangereux. Parce qu'aucun d'entre vous n'est compétent en tout, parfait en tout, doué en tout. Donc c'est très dangereux. La confier à quelqu'un d'autre, vous allez penser, celui avec qui je me marierai ou celle, c'est bien, mais ce n'est pas encore suffisant parce que tout homme et toute femme, par définition, a des limites. En réalité, je ne peux que vous inviter à confier votre vie, votre existence, au seul qui peut la combler et qui ne vous décevra jamais, qui est Jésus. Alors ma question, vous voyez, je vous invite à la voir pendant toute la session. À qui décidez-vous de confier votre existence ? À qui ? Bon, j'y reviendrai tout à l'heure. Donc maintenant, je voudrais vous parler de cette rencontre avec Jésus. Et pour cela, je voudrais reprendre avec vous certains passages de la parole de Dieu, de l'Écriture. Et donc j'ai fait des choix, on ne peut pas tout dire. Et j'ai pensé m'arrêter avec vous sur un ou deux passages de l'Écriture. Et le premier, c'est dans Saint Matthieu, c'est la rencontre de Jésus avec le paralysé Bartimée. Vous vous souvenez de cette histoire ou pas? Attendez, je bien entendu, j'ai perdu mes références. Ah, pardon, c'est dans Marc, au chapitre 10. Je vous lis d'abord un peu le passage, d'accord? Puis après, je m'arrêterai. Il arrive à Jéricho. Donc Jésus arrive à Jéricho. Et comme il sortait de Jéricho avec ses disciples, une foule considérable l'accompagnait. Le fils de Timée, Bartimée, un mendiant aveugle, était assis au bord du chemin. Quand il apprit que c'était Jésus, le Nazarénien, il se mit à crier, « Fils de David, Jésus, aie pitié de moi !» Et beaucoup le rabrouaient pour lui imposer silence, mais lui criait de plus belle, « Fils de David, aie pitié de moi !» Jésus s'arrêta et dit, « Appelez-le !» On appelle l'aveugle, lui dire, « Aie confiance, lève-toi, il t'appelle !» Et lui, rejetant son manteau, bondit et vint à Jésus. Alors Jésus lui adresse la parole, « Que veux-tu que je fasse pour toi ?» L'aveugle lui répondit, « Rabouni, que je retrouve la vue. » Jésus lui dit, « Va, ta foi t'a sauvé. » Et aussitôt, il recouvra la vue et il cheminait à sa suite. Alors, je vais m'arrêter sur ce texte. Vous savez, c'est un modèle de rencontre possible avec Jésus. Donc, cet aveugle, on dit donc qu'il est aveugle depuis sa naissance. C'est-à-dire qu'il a toujours été comme ça. Il n'a jamais rien connu d'autre. Il ne voit pas, il est aveugle. D'autre part, on dit de lui qu'il est assis au bord du chemin. C'est-à-dire qu'il ne bouge plus. D'ailleurs, il ne peut pas bouger, il n'y voit rien. Et il vit
de la mendicité, c'est-à-dire de ce qu'on veut bien lui donner. Vous savez, il y a beaucoup de gens qui sont comme ça, il y en a même peut-être parmi vous. Vous savez, souvent, vous verrez que les modèles de rencontres historiques de Jésus avec différents personnages de l'Écriture sont parfois les modèles de notre propre existence. Vous savez, je connais beaucoup de gens qui disent « Voilà, moi j'ai un problème, je l'ai depuis toujours, et ça ne changera pas, ça ne changera jamais. » Et ils sont arrêtés là au bord du chemin, ils ne bougent plus. Alors, je ne sais pas dans quelle situation vous êtes, mais ils ne bougent plus. Ils n'attendent plus rien, ils ne vivent que de ce qu'on veut bien leur donner. Parfois, je pense que l'humanité est dans cette situation. Et peut-être il y en a même parmi nous qui sont dans cette situation. Où ils disent de toute façon, j'ai tel problème, c'est fini, ça ne bougera plus, je suis aveugle de naissance, et il ne se passera rien. Et puis, on dit que Jésus passe, accompagné d'une foule de gens. Et l'aveugle entend le bruit. Et je peux imaginer qu'il avait dû entendre parler de Jésus, vaguement. Et tout d'un coup, un vague espoir, un vague désir, une petite espérance naît dans son cœur et dans sa vie. Et vous pouvez être dans ce type de situation. Tout d'un coup, on se dit, mais il y a peut-être quand même quelque chose. Et que fait cet aveugle ? Il se met à crier. Un cri, c'est-à-dire « Jésus, fils de David, aie pitié de moi. Jésus, fils de David, aie pitié de moi. » Et on le rabroue. Et en général, vous savez, il y a un passage dans l'Écriture qui dit « Un pauvre a crié, le Seigneur entend. » La première attitude peut-être à avoir dans votre rapport au Christ, si vous êtes dans une situation où il y a des blocages, c'est de crier vers lui. Et la foule vous dira, mais tais-toi, il ne va pas t'entendre, Dieu est trop occupé. Beaucoup de gens pensent, et moi-même, j'avoue avoir pensé comme ça pendant longtemps, vous savez, moi j'ai retrouvé la foi, j'avais 16 ans. Vous savez, ça m'a conduit là, aujourd'hui, je ne m'y attendais pas. Et je me rappelle qu'à 16 ans, je me suis remis à prier, seul. Mais honnêtement, j'ai prié parce qu'il y avait un désir dans mon cœur. Je n'étais pas paumé, vous savez, il y avait une aspiration à plus. Et comme j'avais une éducation chrétienne, je me rappelle à 16 ans m'être remis à prier. Mais je ne m'attendais pas du tout à ce que Dieu réponde. Honnêtement, je n'avais pas compris que Dieu puisse répondre. D'ailleurs, je n'avais même pas envisagé la question. Même pas envisagé que Dieu puisse répondre. En tout cas, dans l'Évangile, ce Bartimée, l'aveugle, se met à crier. Et dès qu'il y a un obstacle, la foule lui dit, « Allez, écoute, il est rabroué par la foule. » En général, nous, au premier obstacle, on s'arrête. On va prier un peu à la chapelle de la Visitation. On a une vague prière, il ne se passe rien, il y a du bruit autour. Qu'est-ce qu'on fait ? On s'en va. Que fait cet aveugle ? Lui se met à crier plus fort encore. Et Dieu l'entend, et Jésus l'entend. Et il y a ce propos de Jésus qui lui dit, enfin qui va appeler-le. Et la foule dira, viens, aie confiance, il t'appelle. Alors que se passe-t-il ? Et là, il y a un moment dans cette histoire de cet aveugle que j'ai toujours trouvé très surprenant. On dit que l'aveugle se lève, il laisse son manteau derrière lui, et qu'il s'approche de Jésus. Vous avez imaginé la scène ? Un aveugle qui se lève, ben, il ne sait pas où il va. Non ? Vous êtes aveugle, vous n'y voyez rien. Et puis en plus, il laisse son manteau derrière lui. Et son manteau, vous savez, c'était tout ce qu'il avait. Il y a un aveugle qui laisse son manteau derrière lui, est à peu près sûr de jamais le retrouver. Donc il accepte. Et pour s'approcher de Jésus, il y a un moment, il faut accepter de se lever et d'avancer un peu à l'aveugle. Et vous êtes invité à cela. Et puis, il faut accepter de perdre quelque chose, de prendre le risque de laisser derrière soi quelque chose auquel on tient. Et donc, cet aveugle s'approche de Jésus, et Jésus va lui poser une question. Et c'est la question qu'il pose à chacun d'entre nous. La question, c'est « Que veux-tu que je fasse pour toi ?» Ça m'a toujours très étonné que Jésus pose la question. Imaginez un aveugle devant vous, quelle est la chose la plus importante que désire l'aveugle ? C'est de voir. C'est de voir. Et Jésus a comme besoin
de la réponse de l'aveugle. Et dans un dialogue avec lui, il peut très bien vous dire « Mais qu'est-ce que tu veux que je fasse pour toi ? Qu'est-ce que tu veux ?» Et il a besoin de la réponse. Et la réponse de l'aveugle, c'est « Que je vois ?» Et il retrouve la vue. Et on dit que Jésus lui dit « Va, ta foi t'a sauvé. » Et aussitôt, il retrouva la vue et il cheminait à sa suite. C'est-à-dire que le fruit de cette guérison, il retrouve la vue, il ne revient pas chercher son manteau en arrière, ni retrouver la vie précédente. Il se met à suivre Jésus sur le chemin. Je voudrais m'arrêter sur un autre passage de l'Écriture, que vous connaissez peut-être au moins de mémoire, vaguement, qui est la rencontre de Jésus avec les disciples d'Emmaüs. Vous vous souvenez de ça, de ce passage ou pas? C'est dans Luc, à la fin de l'évangile de Luc. Donc on dit que deux disciples, vous irez lire vous-même, hein, deux disciples de Jésus, donc ça se passe après la mort du Christ, quittent Jérusalem pour rentrer chez eux. Et ils rentrent donc à Emmaüs. Ces deux disciples ont la particularité d'avoir vu Jésus, ils ont vécu avec lui pendant au moins 2 ou 3 ans, c'est-à-dire qu'ils ont vu Jésus, ils l'ont entendu parler, ils ont vu les miracles, ils l'ont côtoyé, et puis ils ont assisté à sa mort. Et ils sont déçus, ils ne comprennent plus rien, et ils rentrent chez eux. Et vous savez, il y a des gens parfois comme ça. Ils ont vécu, enfin, ils sont approchés du Christ, ils l'ont côtoyé, et puis ça ne s'est pas passé comme ils l'avaient imaginé. Et ils sont déçus. Et les gens déçus rentrent à la maison. Et alors, c'est un passage étonnant, parce qu'ils sont, voilà, ils sont en chemin, et puis ils discutent entre eux, et Jésus va s'approcher d'eux. Jésus ressuscité. Alors Jésus s'approche d'eux et Jésus leur pose une question. Vous verrez que dans l'Évangile, et c'est un conseil que je vous donne, je vous invite à être très attentif, chaque fois que vous lirez l'Évangile, aux questions que pose Jésus. Et Jésus s'approche d'eux et leur dit « De quoi parliez-vous en chemin ?» Hein, les enfants, les petits, de quoi vous parliez ? Alors ils ne reconnaissent pas le Seigneur. Alors ils ne reconnaissent pas pourquoi ? Pour 2 raisons au moins. La première, c'est qu'ils sont tellement centrés sur eux-mêmes. S'ils sont là, d'abord ça n'a pas marché, on est déçus, qu'est-ce qu'on est déçus ? On est très déçus, on est très très déçus, ah oui alors on est déçus, on est très déçus. Ils sont tellement centrés sur eux, gnognognognognognognognognognognognognognognognognognognognognognognognognognognognognognognognognognognognognognognognognognognognognognognognognognognognognognognognognognognognognognognognognognognognognognognognognognognognognognognognognognognognognognognognognognognognognognognognognognognognognognognognognognognognognognognognognognognognognognognognognognognognognognognognognognognognognog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
et puis Jésus est là. Et ils ne peuvent pas le voir pour cette raison. La seconde raison, c'est que Jésus ressuscité dépasse infiniment leur perception. Il est à la fois le même et à la fois il est ressuscité. Et donc Jésus s'approche d'eux, leur pose la question, de quoi parliez-vous en chemin ? Et les disciples d'Emmaüs répondent, vous vous souvenez de la réponse ou pas ? Quelle est la réponse ? C'est une réponse assez marrante. Ils disent à Jésus, mais tu es bien le seul à ne pas savoir ce qui s'est passé à Jérusalem les derniers jours. Nous avions mis notre espoir et notre foi dans un homme qui est Jésus, et il est mort, les prêtres et les hommes de loi l'ont arrêté, et il a été crucifié. Alors c'est étonnant de dire à Jésus, ils disent à Jésus, écoute, tu es bien le seul à ne pas savoir ce qui s'est passé à Jérusalem. Ben, s'il y en avait bien un qui était au courant de ce qui s'était passé à Jérusalem, c'était Jésus lui-même. Et souvent, nous avons ce comportement avec le Seigneur. Je ne sais pas quelle est votre relation avec le Christ. Mais lui disons, écoute Seigneur, tu n'as rien compris. Tu ne comprends rien à ma vie, à mes problèmes. Je vais t'expliquer. Je vais t'expliquer parce que tu n'as rien compris. Et ils sont dans cette attitude-là. Que fait Jésus ? C'est magnifique. Jésus, dit-on, va leur faire le catéchisme. Enfin, c'est pas dit comme ça. Il dit qu'il reprend avec eux l'Écriture et il explique aux deux disciples tout ce qui le concernait dans l'Ancien Testament jusqu'au et tout ce que, en quoi le Christ devait, le Messie devait souffrir, mourir pour ressusciter. Et
Et voilà. Et quand c'est terminé, ils arrivent chez eux, ils arrivent à Emmaüs, et à ce moment-là, on dit que Jésus s'éloigne. Et c'est eux qui vont devoir s'adresser au Christ en lui disant une phrase qui est reprise dans la liturgie, « Reste avec nous, car déjà le jour baisse. » Et ils vont le reconnaître, donc Jésus va rentrer dans la maison, il va rompre le pain, et à ce moment-là, ils le reconnaissent et ils diront « Mais quand il nous parlait, nous avions le cœur tout brûlant. » Et que font-ils une fois qu'ils ont reconnu Jésus? Ils font une chose étonnante. Ils reviennent à Jérusalem. C'est-à-dire, vous auriez fait quoi, vous? Vous avez marché, il fait nuit, vous êtes arrivé chez vous. Ils sont tellement bouleversés par cette rencontre qu'ils font exactement ce qu'on fait, c'est qu'ils reviennent vers leurs frères, ils reviennent vers l'Église. Alors, vous savez, le Seigneur peut s'approcher de vos cœurs au point où vous pouvez avoir le cœur tout brûlant. Il peut s'approcher de vous. Et c'est souvent arrivé dans nos vies. On voit bien, enfin, tel moment de notre existence, et je vous invite à vous en souvenir. Dieu peut s'approcher de nous, ça réchauffe notre cœur. Mais ça ne suffit pas. C'est-à-dire, le Seigneur ne peut entrer dans votre vie que si vous l'y invitez. Il ne suffit pas qu'il s'approche de vous. Et donc, c'est pour ça que les disciples lui diront, et Dieu ne s'impose pas, Dieu ne s'impose jamais, Dieu ne s'imposera jamais à vous. Il peut s'approcher de vous de manière très forte, il peut parler à votre cœur, mais jamais il ne forcera votre liberté. Il y a un moment, c'est vous qui devez dire, viens, entre. Je me permets de vous rappeler une histoire qui m'avait beaucoup marqué ici à Paray-le-Monial il y a quelques années. Enfin, j'étais jeune prêtre et dans le parc des Chapelains, oui, où est le parc des Chapelains? Oui, pas où c'est. J'ai eu une discussion avec un jeune homme qui est devenu un ami depuis, qui devait avoir, je sais pas, 17 ans. Et il me dit, ouais, moi je suis venu à Paray, mais ouais, je suis là, mais enfin tout ça, Jésus, et puis tout ça, c'est, au fond, j'y crois, j'y crois pas, j'y crois pas, j'y crois, j'y crois, j'y crois pas, j'y crois pas. Puis de toute c'est pas possible. Alors, dans mon zèle de jeune prêtre, j'ai essayé de le convaincre en lui disant, mais si, tu sais, c'est possible, Dieu peut te parler, il faut que tu ouvres ton cœur, enfin, je ne sais pas ce que j'ai pu lui raconter. Ça n'avait aucun effet. Et puis, tout d'un coup, à bout d'arguments, c'était l'heure de la messe, et la messe avait lieu dans la basilique. Je lui dis, écoute, moi je vais à l'Eucharistie, je crois que Jésus est présent dans l'Eucharistie, je le crois vraiment. Je t'invite à venir avec moi. Puis après tout, au lieu que nous discutions ensemble tous les deux, le plus simple serait que tu discutes avec lui. Parle-lui. Et une discussion avec lui. Et alors, il me dit, d'accord. D'accord, je viens. Alors on arrive, on rentre, on est à l'entrée de la basilique de Paray, là. Et puis tout d'un coup, il s'arrête. Il me dit, non, je vais... Écoute, je vais... Non, je vais pas venir. Alors je lui dis, quoi, tu as peur? Il me dit, non, j'ai pas peur. Et alors là, il m'a fait une réponse que j'ai trouvée très intelligente. Ça peut arriver. Il me dit, mais tu comprends? Mais si ça marche? Je dis, bah oui, c'est une éventualité qu'il faut envisager. Il me dit, oui, mais si ça marche, je vais devoir changer des choses. Je dis, oui, effectivement, je ne suis pas très doué, mais pour ce que j'ai pu apercevoir, à mon avis, tu vas devoir changer les choses. Ouais. Et j'ai trouvé la réponse très intelligente, parce qu'en réalité, il n'avait pas du tout envie que ça marche. Il voulait bien discuter avec moi, mais il ne voulait pas que Dieu entre dans sa vie. Il ne voulait pas que Dieu lui parle. Vous savez, je voudrais vous inviter... En vous donnant ces exemples dans l'Écriture, hein, que ce soit le Bartimée qui laisse son manteau derrière lui, qui s'approche de Jésus, que ce soit les disciples d'Emmaüs qui acceptent que Jésus entre. Je vais vous inviter à entrer dans un vrai dialogue avec Dieu, que vous lui parliez. Vous savez, souvent, nous parlons de Dieu. Et je me souviens ici d'une remarque qu'avait fait
un évêque que vous n'avez pas connu, je pense pour la plupart, qui s'appelle le cardinal de Courtrai, l'ancien archevêque de Lyon, qui un jour prêchait ici, et il parlait de la Vierge Marie, et aux gens, dans son homélie, il leur a dit, écoutez, vous savez, pendant longtemps, j'ai donné des cours à l'université, et des cours sur la Vierge Marie. Et il dit, je crois en plus que j'en ai bien parlé, mes cours étaient très bons. Et un jour, dit-il aux gens, je me suis aperçu que je parlais

de cette rencontre avec Jésus possible, c'est celle, puisque nous avons, vous savez, dans l'Église, l'année dernière, nous venons de sortir d'une année consacrée à l'apôtre Saint Paul. Saint Paul, c'est étonnant, Saint Paul était un homme très zélé, vous savez, persécuteur de l'Église. Il était persuadé que les chrétiens se trompaient, et il se mettait un point d'honneur au nom de Dieu de persécuter les chrétiens. Et vous savez que Saint Paul va se convertir sur le chemin de Damas. Donc il va vers Damas, et sur le chemin, on dit que tout d'un coup, il est saisi par une grande lumière. Et il est jeté par terre. Vous savez, dans mon enfance, je ne sais pas si vous avez fait ça, moi au Caté, on avait une image de Saint Paul qui était sur son cheval et qui tombait de son cheval. Vous avez vu cette... Non, ça ne vous dit rien. Vous savez, il n'y avait pas de cheval. Hein. Enfin, en tout cas, on n'en parle pas du cheval. L'important, c'est qu'il est tombé par terre. C'est-à-dire, la méthode que Jésus a prise avec lui était la méthode assez violente. Il y en a quelques-uns parmi nous où la nécessité, ce n'est pas que Jésus s'approche d'eux avec chaleur, mais c'est qu'il les balance par terre. Boum! Et puis, il entend une voix qui lui dit « Saul, Saul !» qui l'appelle par son nom. Et vous savez, Dieu vous connaît, il vous appelle par son nom, votre nom. « Saül, Saül !» Il répond « Mais qui es-tu »« Je suis Jésus que tu persécutes. » C'est très étonnant comme réponse, parce que Paul ne persécutait pas Jésus, il persécutait les chrétiens. Mais toucher aux chrétiens, c'est toucher à Jésus. Toucher à l'Église, c'est toucher à Jésus. À toucher à ceux qui croient au Christ, c'est toucher au Christ. Et vous savez que l'effet de sa conversion, c'est qu'il va être aveugle pendant 3 jours. Et je me suis toujours demandé pourquoi. C'est parce que Saint Paul avait un tel tempérament qu'il va être obligé d'être aidé par les autres. Et souvent, vous savez... nous sommes prêts à la limite à faire les choses avec Jésus. On n'a pas tellement envie d'avoir besoin des autres. Est-ce que vous avez déjà été à Lourdes? Il y en a au moins un qui a été à Lourdes. Bon. Et vous savez qu'à Lourdes, il y a une tradition qui est on va à ce qu'on appelle aux piscines. Vous savez ce que sont que les piscines? Alors je me souviens la première fois où j'ai été à Lourdes, je devais avoir 17 ans ou 18. J'étais avec d'autres et les autres me disaient il faut aller à la piscine. Et alors je me disais à la piscine, je vois pas le rapport entre la piscine et le périnage. Alors moi j'imaginais qu'on allait à la piscine quoi. Et puis un beau matin on s'est dit on va tous à la piscine ensemble. Je dis ah bon on va à la piscine. Et puis je vois qu'on se dirige vers la grotte. Et puis en fait la piscine en question, c'est qu'en réalité pour les pèlerins qui le souhaitent, on peut accepter d'être plongé dans l'eau de Lourdes. Vous avez déjà fait ça? Ben moi, je ne voulais pas y aller. Alors, il y a ceux qui ne veulent pas y aller parce que l'eau est froide. Moi, ce n'était pas tellement l'eau froide qui me gênait. Vous savez, plonger dans l'eau froide, c'est un défi qui m'aurait bien plu. Et je me suis aperçu, vous savez, on se laisse faire par d'autres. C'est-à-dire qu'il y a des inconnus, deux bons hommes, là, pour les hommes, pour les femmes, c'est deux dames, qui nous prennent en étant tenues plus que légères. Et on est plongé dans l'eau. Et moi, ce qui me gênait, c'est pas de plonger dans l'eau chaude, dans l'eau froide, pardon. C'était que deux autres m'y plongent. C'est me laisser faire par d'autres. Accepter d'avoir besoin des autres. Et donc, je reviens à Saint Paul. Saint Paul fait cette rencontre radicale de Jésus. Il découvre cette grande lumière. Il est aveugle. Et on dit que c'est ses compagnons qui vont devoir le conduire jusqu'à Damas. Il va avoir besoin de ses frères. Et pour retrouver la vue, Jésus va aller chercher un chrétien, Anani. Il va dire à Anani, écoute Anani, il y a un homme, il s'appelle Saul, il est à telle adresse, dans tel endroit. Tu vas aller le voir, tu vas prier pour lui, pour qu'il retrouve la vue et tu vas le baptiser. Et Anani dira, non, non, j'ai entendu parler de lui. C'est un persécuteur, pas lui. Seigneur, tout ce que tu veux, mais pas lui. Et le Seigneur va dire à Anani, tais-toi, tu fais ce que je te dis. Alors Anani est obligé d'obéir à Jésus, et Paul a besoin d'Anani pour retrouver la vue. Et vous voyez, parfois dans la rencontre du Christ, passe par l'aide des autres. Je continue. C'est cette rencontre du Christ, ça va.

Vous me suivez toujours ou pas? Cette rencontre du Christ dans l'Écriture, mais est vraie dans toute l'histoire de l'Église. Et j'ai pensé à deux exemples tout simples, parce que ça a lieu, ça se passe avec la parole de Dieu. Vous savez comment s'est converti Saint François Xavier? Vous savez qui était Saint François Xavier? Jésuite, enfin c'était le début des jésuites. Hein. François Xavier est un Espagnol. Et il était étudiant à Paris, et il était il logeait dans la même chambre que d'autres étudiants d'origine espagnole, pas de chance, dont un vieil étudiant qui agaçait tout le monde, qui s'appelait Ignace de Loyola, pas de chance. Vous savez, en Belgique, on appelle ça côté, ensemble. Il était dans le même colocation que Saint Ignace, enfin, qui n'était pas encore saint. Et ils ne supportaient pas Saint Ignace. Ils étaient plusieurs, ils étaient 3-4 dans la même pièce. On connaît le lieu à Paris. Et François Xavier était ce qu'on appelle un arriviste. Il était croyant, hein, mais il voulait faire carrière ecclésiastique, c'est-à-dire être au moins évêque. Hein. Monter en grade, tout ça, très bien. Et il avait un projet comme ça. Et Saint Ignace le harcelait régulièrement. Et il a mis quand même 3 ans à le convaincre. Jusqu'au jour où Saint Ignace lui dira cette phrase de l'Écriture qui va le bouleverser. Il y a parfois des passages de la parole de Dieu qui peuvent nous bouleverser. Il lui dira « À quoi ça sert de gagner le monde entier si c'est pour perdre son âme ?» Je ne sais pas quel est l'idéal de votre vie. Je ne sais pas quels sont vos projets. Je ne sais pas ce à quoi vous rêvez. Mais je vous invite, comme François Xavier, à vous laisser peut-être traverser par cette phrase. À quoi ça sert de gagner le monde entier si c'est pour perdre son âme? Et cette phrase va le transpercer, va le travailler, il va se convertir et il va devenir François Xavier. Et grâce à lui, il évangélisera jusqu'en Inde, jusque dans les îles du Pacifique, enfin les îles, l'Indonésie, enfin tous ces pays-là, jusqu'au Japon et jusqu'aux portes de la Chine. François Xavier. L'autre auquel j'ai pensé l'autre jour, en pensant à vous, c'est Saint Benoît. Vous savez, Saint Benoît avait une sœur, ça s'appelait Scolastique. Et Saint Benoît, c'est un jeune homme, ses parents sont morts. Et il se demandait, mais que faire de ma vie? Que faire de ma vie? Que faire de ma vie? Et on raconte qu'un jour, il rentre à l'église, et le prêtre était en train de proclamer l'évangile. Et le texte de l'évangile, c'était... Celui qui veut être parfait, si tu veux être parfait, si tu veux le meilleur, si tu veux être parfait, vends tous tes biens, donne-les aux pauvres et suis-moi. Et Benoît, qui avait entendu ce passage de l'Évangile, à mon avis, des centaines de fois, sinon des milliers de fois, ce jour-là, pendant l'Eucharistie, semble-t-il, cette phrase a transpercé et on raconte qu'il a décidé à ce moment-là de passer à l'acte. On dit qu'il a réglé ses affaires, qu'il a laissé de quoi vivre à sa sœur et qu'il est parti vivre au désert. Et si nous avons des bénédictins aujourd'hui, encore aujourd'hui, c'est parce que cet homme a accepté de se laisser transpercer par la parole de Dieu. Donc moi, je voudrais vous inviter à vous laisser traverser par la parole de Dieu. Alors maintenant, je voudrais, dans le temps qui me reste, encore aller un tout petit peu plus loin. Ça va? Il ne suffit pas de rencontrer Jésus. Il y a un moment, il y a une autre question qu'il faut se poser. C'est qui est Jésus? Vous savez, un jour, c'est après la multiplication des pains et après le discours de Jésus sur le pain de vie dans l'Évangile. Vous savez, les gens suivaient Jésus. Et tant qu'il guérit les malades, pas de problème. Ça, il guérissait les malades, c'était super. Hein. Et puis, il parlait très très bien. Et les gens disent, mais personne n'a jamais parlé comme lui. Et puis, il y a la multiplication des pains. C'est un type super, Jésus. Guérit les malades, il parle vachement bien. Et en plus, il donne à manger. Et les gens veulent le faire roi. Hein, ils le veulent comme chef. Vous vous rendez compte? Et souvent, on veut suivre le Christ à cause de ce qu'il nous donne. Il me fait du bien, il me guérit, il me nourrit.
Et puis Jésus va pas se laisser prendre. Et Jésus va aller plus loin. Il va leur dire, écoutez, le vrai pain, c'est moi. C'est ma chair pour la vie du monde. C'est moi. Alors à ce moment-là, les gars disent, là, c'est trop. Donc, tant qu'il nous donne à manger, ça va. Mais des choses comme ça, c'est incompréhensible. Donc ils décident. Enfin, beaucoup de gens vont le quitter. Vous savez que des gens vont quitter Jésus. Hein. Les foules vont le suivre, mais ils vont aussi le quitter. Vous savez, vous pouvez être là. On peut être des milliers, là. Et faire Alléluia, Alléluia. Et dire, c'est super, Jésus, c'est super. Je te loue, c'est fantastique. Et demain, ou après-demain, parce que ça ne se passe pas comme on voudrait, c'est ciao. Je te quitte. Et c'est arrivé à Jésus. Et il dira à ses disciples à ce moment-là, et ça veut au 12, mais est-ce que vous aussi vous voulez partir? Est-ce que vous aussi vous voulez me quitter? Et puis Jésus leur demandera, mais qui suis-je pour vous qui suis? Qu'est-ce que les gens disent de moi? Pour vous qui suis, il y en a qui disent que tu es un grand prophète. Il y en a qui disent que tu es Jean-Baptiste qui est revenu, qui est ressuscité des morts. Mais vous, vous dites quoi? Qui suis-je? Et à ce moment-là, il y a le brave Pierre qui va se lever. Hein, tu es le Messie, le Fils du Dieu vivant. Hein, tu es le Messie. Qui est Jésus? Alors, je voudrais vous inviter, pendant cette session, aussi à vous interroger, à entendre cette question. Parce que de la réponse que vous ferez à cette question que Jésus pose, qui suis-je? Toute votre vie dépend de cette réponse. Parce que vous vous dites, ah ben, tu es un grand homme, tu es un grand prophète. Ou vous lui dites ce que dit l'Église à force de regarder l'Écriture. L'Église dit, tu es le Fils de Dieu. Tu es Dieu fait homme. Tu es le Sauveur. Tu es la miséricorde même de Dieu. Tu es mort et ressuscité pour donner la vie. Et de votre réponse, alors je voudrais vous inviter à regarder Jésus. D'accord? Alors, pour vous aider, il y a un passage de l'Écriture aussi dans la fin de l'Évangile. Saint Jean, l'apôtre Philippe, va poser une question à Jésus. Jésus parle de son Père, parle du Père. Et Philippe dira à Jésus, mais montre-nous le Père, montre-nous Dieu, et ça nous suffit. C'est que Dieu, personne ne l'a jamais vu, dit Saint Jean. Alors montre-nous Dieu, montre-nous ton Père, et ça nous suffit. Et Philippe a raison, le but de la vie, c'est de voir Dieu, de le connaître. C'est ça qui comble le cœur de l'homme. Seul cela peut combler le cœur de l'homme. Et Jésus va répondre à Philippe. J'aime bien cette réponse parce qu'elle est à la fois très tendre, à la fois très très forte. Philippe, Philippe, ça fait si longtemps que tu es avec moi et tu ne me connais pas. Et moi je suis persuadé que le Seigneur peut très bien vous dire, hey, Gertrude, j'espère qu'il n'y a pas de Gertrude, sinon on va m'accuser de... Et Julienne, ça peut-être ça existe. Elle est totore. Ça fait tellement longtemps que tu viens à la messe, que tu me fais des pèlerinages et des sessions et des machins et des trucs et des... Tu ne me connais pas. Et la suite de la réponse est qui me voit, voit le Père. C'est très fort. Qui voit Jésus, voit Dieu. Vous voulez voir Dieu, vous voulez voir comment il est, comment il fait, qui il est, comment il agit. Regardez le Christ. Regardez-le. Alors comment il est? Alors comment on le regarde? On le regarde à partir de l'Écriture. Vous savez, je ne sais pas comment vous lisez la Bible, mais il fut un temps, mais peut-être c'est plus à la mode, j'en sais rien. C'est, il faut que Dieu me parle, il faut que Dieu me parle, et Jésus, il faut que tu me parles, il faut que tu me parles. Il faut vraiment que tu me parles. Alors, je vais vous le faire, hein, c'est comme ça. C'est... D'ailleurs, on m'a dit à parémonial, la parole de Dieu, c'est important. D'ailleurs, il faut que tu me parles. Alors, parle-moi, Seigneur. Ah non, pas celle-là, je la connais déjà. Ah non, mais ça, non. Alors, qu'est-ce que tu... Alors, en fait, souvent, on regarde la parole de Dieu, enfin, on lit la parole de Dieu, mais en se regardant soi-même. C'est comme l'autre jour, ce jeune homme qui vient me voir et qui me dit, « Ah, Père, Jésus, Dieu me demande de rentrer au séminaire. » J'ai dit, « Ah bon? Comment tu le sais ?» Il dit, « Si, si, si, j'ai prié, et je suis tombé sur le texte,
« Va, vends tous tes biens, donne-les aux pauvres et suis-moi. » Donc je dois rentrer au séminaire. Je dis « Ah bon ?» Je dis « Mais où est-ce que tu vois où c'est marqué « Entre au séminaire » ?» Il dit « Mais si, c'est marqué !» Je dis « Non, c'est pas marqué. C'est marqué quelque chose de plus radical que de rentrer au séminaire. Vends tous tes biens. Quels sont tes biens ?» C'est ça, vends tous tes biens. Quels sont les biens que tu dois vendre ? Quels sont les biens dont tu dois te détacher ? Et suis-moi. T'as pas dit rentrer au séminaire. Peut-être que le but, peut-être que le final, c'est de rentrer au séminaire. Mais aujourd'hui, commence déjà par faire ce qui a marqué dans la parole de Dieu. Et commence par la lire. Donc je vous invite à regarder Jésus comme ça. Il était. Alors, pour vous aider, comment était Jésus ? Vous savez, moi, je me pose des tas de questions depuis des années, puis toujours d'ailleurs. Ses yeux étaient comment ? Hein ? Ils étaient comment, les yeux de Jésus ? Bleu, vert, jaune ? J'en sais rien. Ce que je sais, c'est que quand il a regardé le. Il regardait les gens. Ça, c'est marqué. Hein, il le regarda et il l'aima. Ce que je sais, c'est que son regard était magnifique. Je ne peux pas vous en dire plus. Mais il regardait, il avait des yeux. Comment étaient ses mains ? Vous savez, moi j'ai toujours pensé aux mains de Jésus. Parce qu'il avait des mains, vous savez. Vous savez, ce n'est pas une idée, je ne vous parle pas d'une idée, je vous parle de quelqu'un. Mon père était charpentier, il travaillait le bois, il est mort, il s'appelait Joseph. Et comme le papa de Jésus. Vous savez que le père de Jésus s'appelait ? Enfin, le père de Jésus, c'est Dieu. Mais Joseph a joué un rôle, figure du père auprès de lui, Joseph. J'ai souvent pensé, parce que les mains d'un homme qui travaille le bois sont très marquées par le bois. Et souvent j'ai pensé que les mains de Joseph, Saint Joseph, hein, étaient comme les mains de mon père. Et puis j'ai pensé que Jésus avait été un petit peu charpentier. Donc ses mains devaient être un petit peu... Non ? Enfin, j'en sais rien. Mais tout ça pour vous dire, c'est que Jésus, c'est quelqu'un. Regardez-le. N'allez pas au-delà de ce que dit l'Écriture, mais c'est quelqu'un. Je voudrais vous inviter aussi à regarder ses sentiments. Vous savez que Jésus a des sentiments. Il pleure. Quels sont les moments où il pleure ? Posez-vous des questions, hein. Il pleure quand Lazare est mort, quand son ami est mort. On dit regardez, et les gens diraient regardez comme il l'aimait. Il pleure quand il voit que Jérusalem refuse de se convertir. Combien de fois j'ai voulu vous rassembler et vous n'avez pas voulu. Il est étonné. Il y a des moments, il est surpris. C'est-à-dire que, par exemple, quand il trouve la foi chez le centurion, il ne s'y attendait pas. Il ne s'attendait pas à trouver la foi chez cet homme, il est surpris. Mais aussi de la même manière où il est très surpris de ne pas la trouver dans son village. Alors moi, je me suis dit, je vais passer ma vie à essayer de surprendre Jésus. Vous pouvez le surprendre. On le voit se réjouir, exulter de joie, hein, quand il s'aperçoit que les petits et les pauvres, Dieu se révèle aux petits et aux pauvres. Il est bouleversé par la détresse des hommes. Je vous invite aussi à regarder la souffrance de Jésus. Vous êtes déjà arrêté, quelles sont les souffrances du Christ, concrètes ? Alors déjà, avant de naître, il n'y a pas de place pour lui. On va tuer des gens à cause de lui. Sa famille le prend pour un fou. On va le gifler. Vous avez déjà été giflé ? La dernière fois où j'ai été giflé, je m'en souviens. J'avais 16 ans, mais je crois que je le méritais. Je ne vous dirai pas dans quelles circonstances, ça ne vous regarde pas. Mais lui, il a été giflé injustement. Il a vécu l'angoisse. Vous avez déjà vécu l'angoisse ? Jusqu'à en mourir. La trahison. La souffrance physique. Jusqu'à l'extrême, le sentiment de l'abandon de Dieu, le sentiment de l'inutilité. Et je vous dis cela parce que je ne vais pas trop m'étendre, mais en regardant Jésus, vous voyez Dieu. En regardant Jésus, vous voyez jusqu'à quel point Dieu vous aime. Donc je voudrais vous inviter ici, en ce lieu, au fond, à deux choses. La première, c'est de laisser Jésus s'approcher de vous. Hein, laissez-le vous parler. Hein, laissez-le, oui, c'est venir tout proche de vous.
à travers en particulier l'Écriture. Et la seconde chose, je vous invite à vous approcher de lui. Je me souviens aussi d'un autre fait ici à Paray-le-Monial, il y a aussi quelques années. J'ai assisté, j'étais témoin d'une guérison physique. Alors vous inquiétez pas, j'en ai pas vu beaucoup dans ma vie, mais j'en ai au moins vu une. J'en ai pas mal, vous me direz. Ceci étant dit, je vais vous la raconter comment ça s'est passé. C'est un jour pendant la procession du Saint-Sacrement. Ça y est, on promène Jésus là. Et puis, et donc c'était dans le parc là-bas. Et alors je présidais la procession, et à la fin de la procession, je pose le Saint-Sacrement sur l'autel. Et puis à ce moment-là, je vois dans l'allée une dame qui marche au milieu de l'allée et puis qui vient vers l'autel. Alors le service d'ordre, il y a toujours un service d'ordre, prend la dame et la met sur le côté, mais gentiment. Puis je suis intrigué par cette femme. À la fin de la célébration, je viens la voir et je lui dis, mais... tiens, qu'est-ce qui s'est passé? Alors c'était une personne qui ne parlait pas français, et puis donc il y a une traductrice qui m'explique que, alors j'en croyais pas mes oreilles si je puis dire, qui m'explique que la dame était dans un fauteuil et elle n'avait pas marché depuis je ne sais plus 20 ou 30 ans et qu'elle marchait, elle gambadait comme un lapin. Alors je lui ai dit, mais ça vous paraît étonnant, mais moi c'est sa réponse après qui m'a paru plus étonnante. Je lui ai dit, mais qu'est-ce qui s'est passé, madame? Il me dit, alors j'ai traduit tout ça, il me dit, c'est pas compliqué. Quand vous êtes passé avec Jésus, j'ai voulu le voir de plus près. J'ai voulu le voir de plus près. Elle marchait. Je ne sais pas si elle a voulu guérir, j'en sais rien. Je voudrais vous inviter à dire, Seigneur, je veux te voir, te voir de plus près, te connaître. Ok, il y a deux conditions à cela. Je vous donnerai deux conditions et je m'arrêterai. Je ne sais pas si c'est une condition, mais qui se décline de plusieurs. Je vous invite à l'intériorité, à quitter la superficialité, à ne pas être simplement à l'extérieur des choses ou de vous-même. À ne pas vivre pour l'apparence, à entrer dans une certaine intériorité. J'ai deux exemples. Vous savez, il y a eu des apparitions ici à Paray-le-Monial. Et une des premières expériences mystiques fortes de la petite, comment elle s'appelle, Marguerite Marie. Sainte Marguerite Marie, à l'âge de 17 ans, elle a été très malade. Et puis après, elle a été convalescence, elle allait mieux. Et vers l'âge de 16-17 ans, c'était une jolie fille, hein, Marguerite Marie. Elle n'était pas reniogneux comme ça. Hein. C'était une fille charmante. Et puis, elle aimait bien comment danser. Et surtout, elle allait au carnaval. Enfin, c'était l'époque, c'était le 17e siècle. Hein. Ça n'a rien à voir avec les sorties d'aujourd'hui, hein, je crois. Mais les phénomènes intérieurs sont quand même les mêmes. Et alors, elle plaisait, et elle savait qu'elle plaisait, ce qui est bien agréable, n'est-ce pas? Et puis, elle était tentée. Alors, et puis un soir, elle rentre, et là, il y a un passage de sa vie que j'ai toujours trouvé très difficile. Et j'ai mis des années à comprendre pourquoi est-ce que ça voulait dire. Elle va avoir une première vision du Christ. Elle voit l'exché homo, c'est-à-dire Jésus, flagellé, vous savez, et souffrant. Et elle dit que Jésus lui fait un reproche. Vous savez, Jésus peut faire des reproches à quelqu'un. Il ne condamne pas, mais il peut faire des remarques. Et il lui reproche, dit-elle, ça. Alors c'est dans le langage du 17e, je traduirai après, sa frivolité. Je me disais quand même, le carnaval, danser deux fois, en quoi c'est un problème? Surtout que ça ne devait pas être très méchant. Mais j'ai mis des années, qu'est-ce qu'elle voulait lui dire? C'est qu'il y a une tentation qui est celle de l'adolescence, mais aujourd'hui on reste adolescent jusqu'à à peu près 70 ans. Parfois même il y a des mecs de 70 ans qui sont plus ados que les gars de 17. C'est dramatique, c'est un drame, je ne vous le souhaite pas. Hein. Et le drame, et là, il y a la période où il y a une tentation. La frivolité, ça veut dire quoi? Ça veut dire la superficialité. Ça veut dire qu'on vit
pour des choses qui ont assez peu d'intérêt au fond, pour des choses extérieures. Et la tentation, c'est de passer sa vie à vivre pour les apparences. Et donc, une des conditions à cette rencontre avec le Christ, c'est d'entrer en nous-mêmes, d'entrer dans une certaine intériorité pour entrer dans un dialogue profond avec le Christ. Et ça suppose une petite condition, c'est le silence. Je vous propose que pendant cette session, vous preniez au moins, allez, une heure par jour de silence complet. Et seul, vous la fermez, vous partez où vous voulez, à la chapelle, devant le Saint-Sacrement, et vous vous taisez. Et vous essayez, mais vraiment faites-le. Et vous essayez d'entrer dans un dialogue avec le Christ pour permettre cette rencontre profonde. Deux choses pour conclure, ça va ? Ayez confiance, une confiance absolue en Dieu. N'ayez pas peur. Jésus ne vous abandonnera jamais. Il vous connaît et il vous aime. Et votre vie est dans sa main. Il sera toujours là. Et la seconde chose, je vous invite, parce que tout ce que je vous ai dit là n'est pas possible sans que vous demandiez à l'Esprit-Saint d'agir dans vos vies. Je vous invite, vous savez, l'Esprit-Saint, on dit de lui qu'il est Seigneur et qu'il donne la vie. On dit ça dans le Credo. Il est celui que nous a promis Jésus. Il est celui qui peut nous faire comprendre qui est Jésus. Il est celui qui nous enseigne qui est Dieu. Et donc, au cours de ces jours, donc je vous invite à prendre, je vous ai dit, donc au moins une heure de solitude et de silence par jour, ça va ? Et je vous invite à vous adresser à la personne de l'Esprit-Saint, donc à lui parler, à lui dire « Esprit-Saint, éclaire-moi, viens dans ma vie, montre-moi qui est le Christ, au moins tous les jours. » Ok ? Allez, courage, ce n'est que le début de la session.

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3: Le Fils de l'homme va être livré aux mains des hommes. Luc 9, 44.

Au nom du Père et du Fils et du Saint-Esprit. Amen. Je vais vous lire et commenter rapidement le chapitre 12 de l'Apocalypse et les chapitres 21 et 22. Vous mettez vos accélérateurs. À partir du chapitre 12 de l'Apocalypse, l'auteur parle de la destinée ultime de l'Église à travers les persécutions jusqu'à la gloire d'un monde nouveau. Chapitre 12. Un grand signe apparut dans le ciel. Une femme vêtue du soleil. Cette femme, qui est-ce ? C'est tout d'abord le peuple de la première alliance. C'est Sion qui met au monde son Messie attendu par les Juifs. C'est dans un second temps l'Église, le peuple de la nouvelle alliance, qui, à travers les siècles, met au monde le Christ dans le cœur des hommes. Et c'est aussi Marie qui, dans sa personne, résume toute la réalité profonde de l'Église. Une femme, donc, vêtue du soleil, dans la gloire, lumineuse, la lune sous les pieds, le cosmos est sous ses pieds, car elle appartient déjà, elle, à un monde nouveau, les cieux nouveaux, la terre nouvelle, et sur la tête, une couronne de 12 étoiles, car Marie est reine, et nous allons dans 2 jours la fêter sous ce titre, Marie, reine des cieux, couronnée de 12 étoiles, les 12 étoiles qui ont émigré depuis lors sur le drapeau européen. Mais il ne faut pas le dire trop, sinon la laïcité pointue y ajoutera une 13e ou une 14e étoile. L'Église en Marie est déjà dans la gloire, mais en même temps, la femme était enceinte et criait dans le travail et les douleurs de l'enfantement. Marie a beau être dans la gloire, et quand elle nous apparaît comme elle l'a fait si souvent en France et ailleurs, mais notamment ici au Lot, elle apparaît lumineuse, elle est dans la gloire. Et cependant, en même temps, elle est enceinte et crie dans le travail et les douleurs de l'enfantement. Car un monde nouveau doit être enfanté. Le monde dans lequel nous sommes maintenant n'est ni le paradis terrestre et n'est pas encore le paradis céleste. Nous sommes, comme dit saint Paul aux Romains, au chapitre 8e, les versets 18 et suivants, nous sommes dans un état de la création déchue. Elle reste belle à beaucoup d'égards, mais elle n'est pas partout belle. Elle nous nourrit, mais en même temps, elle nous tue. Ça fait toujours mal, l'existence sur la terre. Comme dit Paul, la création dans son état présent est livrée à la servitude de la corruption. Toute vie dans l'état présent de la création, qui n'est plus le paradis terrestre, qui n'est pas encore le paradis céleste, toute vie se termine par la mort. Et on ne peut vivre qu'en tuant d'autres vivants. Vous avez tué des plantes, vous avez tué des animaux pour vous nourrir hier, et encore aujourd'hui, et demain. Mais, dit Paul, la création gémit dans l'espérance. Elle espère être libérée de cette servitude de la corruption et elle jalouse, elle nous jalouse. Elle jalouse les enfants de Dieu qui, par le baptême, la confirmation et l'Eucharistie, vivent déjà de la vie nouvelle de Jésus ressuscité. Et cependant, dit Paul, nous aussi nous gémissons. Nous gémissons aussi longtemps que nous n'avons pas la pleine rédemption de notre corps, car cette carcasse-ci, elle va mourir, elle va pourrir en terre ou bien être dispersée en cendres sur une pelouse.
et nous gémissons aussi longtemps que nous n'avons pas, dit Paul, notre corps nouveau, notre corps recréé à l'image du corps glorieux de Jésus ressuscité. Et comme nous sommes dans le désarroi, dit Paul dans ce chapitre 8 de la lettre aux Romains, l'Esprit Saint vient gémir en nous. Il vient unir ses gémissements à ceux de tout le cosmos et aux gémissements des êtres humains. Et il nous apprend à prier, malgré tout, dans l'espérance. Et notre espérance, elle est présente dans cette vision de gloire. Une femme vêtue de soleil, la lune sous les pieds, sur la tête une couronne de 12 étoiles. Elle est enceinte, elle crie dans les douleurs et le travail de l'enfantement. Mais enfantement signifie qu'un nouveau monde va naître. Et Marie, dans la gloire de son Assomption, nous dit, là où je suis, vous serez vous aussi. Alors un autre signe apparut dans le ciel, un grand dragon, rouge feu. Il représente Satan avec tout le sang qu'il désire répandre. Il est rouge feu. Il avait 7 têtes, donc il connaît pas mal de choses. Et les 7 têtes renvoient aux 7 collines de Rome, car à l'époque, l'Empire romain persécuteur était en quelque sorte au service de Satan contre les chrétiens. 7 têtes, 10 cornes. La corne, dans le langage juif, est signe de puissance. Il a une grande puissance, et sur cette tête, 7 diadèmes qui renvoient à 7 empereurs romains de l'époque. Sa queue, qui balayait le tiers des étoiles du ciel, les précipita sur la terre. Satan a entraîné dans sa révolte, c'est un chiffre symbolique, le tiers des anges. Un tiers des anges sont devenus des anges rebelles, des démons, et les précipita sur la terre. Le dragon se posta devant la femme qui allait enfanter afin de dévorer l'enfant dès sa naissance. Jésus dit dans l'évangile de Jean, chapitre 8, que Satan est homicide dès l'origine. Il désire tuer l'homme physiquement et spirituellement. Et ici, il se tient tout près de la femme afin de dévorer l'enfant dès sa naissance. Elle mit au monde un fils, un enfant mâle, le Messie, Jésus. C'est lui qui doit mener paître toutes les nations avec une verge de fer. Et son enfant fut enlevé auprès de Dieu et de son trône. C'est peine perdue pour Satan. Jamais il ne pourra s'emparer du fruit de la femme qu'est Jésus, car celui-ci a été enlevé, élevé par sa résurrection et son ascension. Il échappe à jamais au pouvoir de Satan, comme dit Paul aux Romains, chapitre 6, verset 6, « Une fois ressuscité des morts, le Christ ne meurt plus. » Néanmoins, ce dragon posté devant la femme pour s'emparer de son fruit, ça reste actuel. Nous ne pouvons jamais juger les personnes qui ont vécu le drame de l'avortement. Beaucoup de femmes qui avortent le font sous la pression de leur entourage. Mais il y a quelque chose de satanique dans la banalisation dans le monde actuel de l'avortement qui fait au bas mot 50 millions d'enfants qui passent à la poubelle chaque année. Satan est toujours posté pour s'emparer du fruit de la femme. Mais en ce qui concerne Jésus, c'est peine perdue. Il est déjà enlevé auprès de Dieu et de son trône. Alors la femme s'enfuit au désert, où Dieu lui a fait préparer une place pour qu'elle y soit nourrie 1260 jours. Autrement dit, je traduis en langage plus simple, l'Église,
la femme qui met au monde le Christ au cours de l'histoire et qui est symbolisée, résumée, concentrée dans la personne de Marie. La femme s'enfuit au désert. L'Église, aussi longtemps que dure l'histoire, elle vivra en quelque sorte au désert, spirituellement. Car l'Église sera toujours persécutée, elle a été à toutes les époques. La femme s'enfuit au désert où Dieu lui a fait préparer une place pour qu'elle y soit nourrie 1260 jours. 1260 jours, ou l'équivalent 42 mois, ou un temps, deux temps et la moitié d'un temps, 3 ans et demi, la moitié de 7. 7, c'est le chiffre de la perfection. 3 et demi, c'est le signe de l'imperfection et de la souffrance. 3 ans et demi, ça fait 42 mois, ça fait 1260 jours. C'est l'Église, c'est toute l'histoire de l'Église en tant qu'elle est marquée par la persécution et par l'espérance, mais à travers la douleur. Tandis que la même période, toute l'histoire de l'Église jusqu'à la fin des temps, sous l'angle où l'Église nourrit au désert, porte du fruit, un fruit de vie, un fruit de foi, un fruit d'espérance, un fruit d'amour, la même période est considérée alors comme 1000 ans, sous l'angle de la fécondité de l'Église. La durée de l'histoire est présentée comme étant 1000 ans, et sous l'angle de la persécution, de la souffrance, c'est présenté comme étant seulement 3 ans et demi, ou 42 mois, ou 1260 jours. Tout ce qui se passe sur la terre a une sorte d'équivalent dans le ciel. Et c'est pourquoi le texte poursuit en disant « Il y eut alors, c'est contemporain, un combat dans le ciel. Michel, l'archange Michel, et ses anges combattirent contre le dragon. » Un peu comme à la messe, nous célébrons la liturgie sur la terre, mais en communion avec la liturgie du ciel. Même chose aussi dans le drame tragique qui traverse l'histoire humaine. Michel et ses anges combattirent contre le dragon, et le dragon lui aussi combattait avec ses anges, un tiers des anges rebelles. Mais il n'eut pas de dessus. Il ne se trouva plus de place pour eux dans le ciel. Il fut précipité, le grand dragon, l'antique serpent, celui qui s'était posté devant la première Ève, la première femme, pour la tenter et l'attirer vers le mal. Le grand dragon, l'antique serpent, celui qu'on nomme diable, et Satan, le séducteur du monde entier. Il fut précipité sur la terre et ses anges avec lui. Et j'entendis une voix forte qui, dans le ciel, disait « Voici le temps du salut, de la puissance et du règne de notre Dieu et de l'autorité de son Christ, car il a été précipité l'accusateur de nos frères. » Celui qui, comme Satan, voulant accabler Job de souffrance et le dénonçant et l'accusant, eh bien, Satan, l'accusateur de tous nos frères chrétiens qu'il pousse à persécuter, Satan est désormais précipité, celui qui les accusait devant notre Dieu jour et nuit. Il est précipité sur cette terre et il va y garder un certain pouvoir jusqu'à ce que tout pouvoir lui soit finalement enlevé. Mais eux, nos frères, ils l'ont vaincu par le sang de l'agneau et par la parole dont ils ont rendu témoignage. Ils n'ont pas aimé leur vie jusqu'à craindre la mort. Ils ont accepté de mourir, allusion à tous les martyrs du premier siècle et à tous les martyrs de tous les siècles. Et le 20e et le 21e dépassent
battent tous les records en nombre de martyrs de la foi. Ils l'ont vaincu, car ils n'ont pas aimé leur vie jusqu'à craindre la mort. C'est pourquoi, soyez dans la joie, vous les cieux, et vous qui y avez votre demeure, en commençant par les martyrs. Mais malheur à vous, la terre et la mer, car le diable est descendu vers vous, emporté de fureur, sachant que peu de temps lui reste. Donc nous sommes prévenus. Satan a été précipité avec ses anges, mais précipité sur la terre, donc il y aura de mauvais quarts d'heure à passer. Et comme il sait que son temps est limité, comme il sait qu'il est vaincu, qu'il n'aura jamais le dernier mot, il profite du temps qui lui reste pour se déchaîner autant qu'il peut. Nous sommes prévenus. Quand le dragon se vit précipité sur la terre, il se lança à la poursuite de la femme qui avait mis au monde l'enfant mâle, à la poursuite de l'Église. Mais les deux ailes du grand aigle, comme dans l'Exode, les deux ailes du grand aigle furent données à la femme pour qu'elle s'envole au désert, au lieu qui lui est réservé, pour y être nourrie, loin du serpent, un temps, des temps, et la moitié d'un temps, 3 ans et demi, le temps de la persécution. Alors le serpent vomit comme un fleuve d'eau derrière la femme pour la faire emporter par les flots. Mais la terre vint au secours de la femme, la terre s'ouvrit et engloutit le fleuve vomi par le dragon. C'est une évocation par vagues successives de toutes les persécutions qui vont déferler au cours de l'histoire humaine. Dans sa fureur contre la femme, le dragon porta le combat contre le reste de sa descendance, c'est-à-dire nous tous, ceux qui observent les commandements de Dieu et gardent le témoignage de Jésus. Puis le dragon se posta sur le sable de la mer. Et après cela, on va voir surgir de la mer au chapitre 13 deux bêtes qui, avec le dragon, vont singer de manière horrible la Sainte Trinité. Le dragon jouant le rôle du Père, il va remettre tout son pouvoir à une première bête, de même que le Père a remis tout pouvoir à son Fils. Et cette première bête va représenter tous les empires idéologiques ou politiques totalitaires qui se font adorer. On en a eu des exemples extraordinaires au XXe siècle avec le totalitarisme persécuteur communiste et nazi. Et puis il y aura une troisième bête, qui sera la bête médiatique, la bête idéologique, qui mime l'Esprit Saint. L'Esprit Saint conduit vers Jésus et par Jésus vers le Père. Et cette troisième bête, après le dragon et la deuxième bête, après la première qui symbolise les pouvoirs persécuteurs, c'est la bête publicitaire, qui fait la propagande des pouvoirs totalitaires, qui les soutient, comme ça peut se faire à travers notamment les médias à l'époque contemporaine. Je passe maintenant au chapitre 21. Là, c'est une vision de gloire. Le temps des persécutions débouchera sur une gloire, une transfiguration dont nous vivons déjà dans l'espérance, grâce à l'Esprit Saint qui gémit en nous des prières d'espérance malgré les souffrances du temps présent. Chapitre 21. Alors, je vis un ciel nouveau et une terre nouvelle, car le premier ciel et la première terre ont disparu. Le premier ciel et la première terre, c'est la création dans son état présent. Non plus comme elle fut à l'origine, que nous symbolisons par le paradis terrestre, mais telle qu'elle a été abîmée par le péché des origines.
Eh bien, le premier ciel, la première terre, celle où nous vivons présentement, belle, mais tragique, splendide, mais dramatique, eh bien, ce premier ciel, cette première terre ont disparu. Et la mer n'est plus. Les Juifs n'aimaient pas beaucoup la mer, ils n'avaient pas le pied marin. Elle est surtout pour eux symbole de mort. C'est là où on se noie. La mer fait vivre aussi, mais elle tue. Bon. Une vision négative de la mer, et la mer n'est plus. Et la cité sainte, la Jérusalem nouvelle, je la vis qui descendait du ciel d'auprès de Dieu, prête comme une épouse qui s'est parée pour son époux. L'Apocalypse parle de l'agneau, l'agneau immolé, mais désormais debout, ressuscité, comme de l'époux de l'Église. L'agneau, c'est l'époux, l'Église, nous tous, nous sommes l'épouse. Mais en même temps, l'Apocalypse est discrète sur ce thème, parce qu'à l'époque, il y avait encore toute la mythologie grecque et la mythologie romaine, où les dieux épousent des déesses, où les dieux violent des femmes de la terre. Et donc, on est un peu pudique pour parler de ce mariage entre l'agneau époux et l'Église épouse. Et l'image qui est surtout développée, c'est l'image de la cité. L'épouse, l'Église épouse de l'agneau, est présentée sous la forme d'une cité nouvelle. Une demeure nouvelle de Dieu avec les hommes et la cité sainte, la Jérusalem nouvelle, je la vis qui descendait du ciel d'auprès de Dieu, toute prête comme une épouse qui s'est parée pour son époux. Et Marie résume en elle la beauté de cette cité sainte. À Lourdes, on chante souvent un cantique qui dit

de Dieu, toute belle comme une fiancée, parée pour son époux. Chaque fois qu'elle apparaît, Marie résume en elle la beauté de l'Église épouse dans sa gloire éternelle. La cité sainte, la Jérusalem nouvelle. Et j'entendis venant du trône une voix forte qui disait, c'est la voix d'un ange qui dit, « Voici la demeure de Dieu avec les hommes. Il demeurera avec eux. Ils seront ses peuples et lui sera le Dieu qui est avec eux. » C'est la définition de Dieu pour l'éternité. Il sera avec nous. Il sera l'Emmanuel pour toujours. « Il essuiera toutes larmes de leurs yeux. » Vaste programme. Il essuiera toutes les larmes de l'humanité depuis le début jusqu'à la fin. Toutes les larmes qui auront été versées et que nous versons encore sur tant de drames personnels, familiaux ou sociaux ou mondiaux. Ils seront ses peuples et lui sera le Dieu qui est avec eux. Il essuiera toutes larmes de leurs yeux. La mort ne sera plus, il n'y aura plus ni deuil, ni cri, ni souffrance, car le monde ancien, celui-ci, a disparu. Et celui qui siège sur le trône, c'est la seule fois où dans l'Apocalypse, on donne la parole au Père, à Dieu le Père. Et celui qui siège sur le trône dit, « Voici, je fais toutes choses nouvelles. » À la fin des temps, Dieu va transfigurer le monde ancien où nous sommes maintenant. Il va le recréer, un peu comme nos corps. Ils ne seront pas reconstitués dans leur état présent, qui ne pourrait déboucher que sur la mort à nouveau. Ils seront recréés pour une vie impérissable. « Voici, je fais toutes choses nouvelles. » Puis il dit, maintenant c'est Jésus qui prend la parole, « Écris, ces paroles sont certaines et véridiques. » Il me dit, « C'en est fait. Je suis l'alpha et l'oméga, le commencement et la fin. À celui qui a soif, je donnerai de la source d'eau vive gratuitement. Il faut donc avoir de grands désirs. Il faut avoir soif de notre relation avec Dieu. Et il va nous donner de la source d'eau vive gratuitement. Le vainqueur recevra cet héritage et je serai son Dieu et il lui sera mon fils. Alors, l'un des sept anges qui tenait les sept coupes pleines des derniers fléaux, vint m'adresser la parole et me dit, « Viens, viens, je te montrerai la fiancée, l'épouse de l'agneau. » Alors, ça crée un certain suspense. Un ange vient dire au visionnaire de l'Apocalypse, « Viens, je vais te montrer la fiancée, je vais te montrer la cité sainte. » L'épouse de l'agneau. Il me transporta en esprit sur une grande et haute montagne. Il me montra la cité sainte, Jérusalem, qui descendait du ciel d'auprès de Dieu. Nous allons voir que dans cette cité sainte, tout ce qu'il y aura eu de beau dans l'histoire humaine sera engrangé, sera recueilli. Tout ce qui a été beau dans l'amour humain, dans la culture, dans l'art, dans la musique, dans la technique et même dans la manière de conduire les peuples dans une politique qui vise au bien commun, tout ce qui est beau sera engrangé. Mais pour l'essentiel, la cité sainte, même si nous contribuerons à sa gloire par ce que nous aurons fait de bien au cours de l'histoire, elle descend d'en haut. C'est un cadeau qui descend du ciel d'auprès de Dieu. Elle brillait de la gloire même de Dieu.
Alors, je vais passer un nombre de versets qui sont très beaux, mais comme le temps est limité. Mais comment évoquer l'état de la création avant la chute originelle ? Impossible à décrire, notre langage il est fait pour décrire le monde présent. Quand on veut penser la création dans son innocence originelle, on imagine un beau paradis terrestre. Et quand on veut penser le monde nouveau, on ne peut pas encore le décrire adéquatement, on n'y est pas encore. Quand nous serons ressuscités, nous pourrons le décrire adéquatement. Maintenant, on ne peut en parler comme d'une réalité, mais qu'à travers un langage symbolique. Et le langage ici va évoquer une cité rutilante d'or, d'argent, de pierreries, de toutes sortes. C'est resplendissant, c'est fulgurant. Et l'histoire humaine y est toujours présente. En effet, je lis quand même un ou deux versets. La cité sainte, telle que Jean se la représente, a 12 portes et 12 assises de ces portes. Et les assises des portes portent les 12 noms des tribus d'Israël. Et sur les assises sont écrits les noms des 12 apôtres de l'agneau. Les 12 tribus d'Israël, l'ancienne alliance, les 12 apôtres de la nouvelle alliance. Je cite surtout pour les dames le nom des pierres précieuses. Ça va vous faire jaunir d'envie de posséder toutes ces perles précieuses que Jean décrit dans la cité sainte. Car la première assise est de jaspe, et ensuite le saphir, chalcédoine, l'émeraude, la sardoine, la cornaline, le chrysolite, le béryl, le topaze, le chrysoprase, l'hyacinthe, l'améthyste. Voilà toutes les pierres précieuses pour évoquer la beauté de cette cité sainte. La place de la cité était d'or pur comme un cristal limpide, mais de temple, ceci est important, de temple, je n'en vis point dans la cité, car son temple, c'est le Seigneur lui-même et l'agneau, c'est le Seigneur, le Dieu Tout-Puissant ainsi que l'agneau. La cité n'a besoin ni du soleil ni de la lune pour l'éclairer, car la gloire de Dieu l'illumine et son flambeau, c'est l'agneau. Les nations marcheront à sa lumière et les rois de la terre y apporteront leur gloire. Voilà. Toute l'histoire humaine, représentée ici par les nations et les rois qui marchent à leur tête, vont y apporter leur trésor. Tout sera engrangé. Quand nous serons dans la cité sainte, je vous garantis, on y retrouvera Mozart et on chantera avec lui. On y retrouvera Jean-Sébastien Bach et Franz Schubert et tant d'autres, et les grands artistes et les grands sculpteurs et les architectes et les grands savants. On pourra dialoguer avec Platon, avec Aristote et avec Plotin. Tout y sera transfiguré. Ces portes ne se ferment

qui jaillissait du trône de Dieu et de l'agneau. Ça fait allusion à un splendide chapitre du prophète Ézéchiel. Allez voir Ézéchiel, chapitre 47. C'est un chapitre où Ézéchiel est en exil avec une bonne partie du peuple d'Israël. Il est en exil en Mésopotamie, il est en exil dans l'Irak actuel, et à des centaines de kilomètres de distance, dans une vision, il voit le temple à Jérusalem. Vision d'espérance. Il voit le temple et il voit que d'en dessous du côté droit du temple, une petite source commence à couler. Et au miracle, dans sa vision, la source qui, au début, l'atteint jusqu'aux chevilles, après, elle s'amplifie, l'eau lui monte jusqu'aux mollets, et puis jusqu'aux genoux, et puis ça devient un fleuve impétueux dont l'eau lui monte jusqu'aux reins. Il devrait nager dans ce torrent impétueux qui, partout où il passe, sème la vie. Le poisson y pullule, les eaux sont assainies, même la mer morte est assainie par ce fleuve qui coule du côté droit du temple de Jérusalem. Et sur les deux berges du torrent, ont poussé à toute vitesse des arbres qui portent du fruit une fois par mois. Et leurs feuilles sont capables de guérir même les nations païennes. Voilà ce qu'a vu Ézéchiel. Et ici, le voyant de l'Apocalypse, il voit un fleuve qui coule, non plus du temple, car le temple, il est détruit depuis longtemps, il en reste ce qu'il en reste encore actuellement à Jérusalem, un mur et quelques autres restent. Le temple a disparu et le fleuve coule du Père et de l'Agneau. C'est le fleuve de l'Esprit-Saint. Et c'est ce qui a inspiré Jean quand il a raconté ce qui s'est passé après la mort de Jésus au chapitre 19. Un soldat de sa lance a transpercé le côté de Jésus et une petite source d'eau et de sang a commencé à couler. Et on présente toujours ces blessures du côté droit et pas du côté gauche parce que c'est du côté droit du temple que Ézéchiel avait vu couler un petit peu d'eau appelé à devenir un grand fleuve, et Jean a la ferme conviction que ce petit peu d'eau et de sang qui coule du cœur de Jésus le soir du Vendredi Saint, ça va devenir un fleuve qui sème la vie sur son passage. Et quand il écrit cela, de fait, c'est déjà devenu un fleuve qui a irrigué beaucoup de nations. J'amplifie la voix pour couvrir les décibels. Mais cette fois, le fleuve coule non plus d'un temple, mais du Père et du Fils. Comme nous disons dans le Credo, l'Esprit Saint procède du Père et du Fils, ou du Père par le Fils. Un fleuve d'eau vive, brillant comme du cristal, jaillissait du trône de Dieu et de l'Agneau. Au milieu de la place de la cité et des deux bras du fleuve est un arbre de vie, produisant 12 récoltes. Chaque mois, il donne son fruit et son feuillage sert à la guérison des nations. Citation d'Ézéchiel, donc, 47. Et il n'y aura plus de malédiction. Le trône de Dieu et de l'agneau sera dans la cité et ses serviteurs lui rendront un culte. Et ils verront son visage. Nous verrons le visage de Dieu et du Christ. Ils verront son visage et son nom sera sur leur front. Il n'y aura plus de nuit. Nul n'aura besoin de la lumière du flambeau ni de la lumière du soleil, car le Seigneur répandra sur eux sa lumière et ils régneront au siècle des siècles. Puis il me dit, ces paroles sont certaines et véridiques. Le Seigneur, le Dieu des esprits des prophètes, a envoyé son ange pour montrer à ses serviteurs ce qui doit arriver bientôt. Jésus prend la parole. Voici, je viens bientôt. Et un peu plus loin, il

reprend cette promesse au verset 12. Voici, je viens bientôt. Depuis 20 siècles, Jésus nous dit, je viens bientôt. Mais il a besoin de notre désir pour que son bientôt devienne notre bientôt. Et c'est pourquoi, à chaque Eucharistie, après la consécration, alors qu'il est présent parmi nous, dans l'Eucharistie, nous lui demandons cependant de venir. Gloire à toi qui étais mort, gloire à toi qui es vivant, notre Sauveur et notre Dieu, viens Seigneur Jésus. J'en ai fait ma devise épiscopale pour aider les chrétiens de ce temps à croire vraiment et à espérer vraiment que le Seigneur viendra. Et le plus tôt sera le mieux. Mais il a besoin de notre désir. Maranatha, viens, Seigneur Jésus. Voici, je viens bientôt. Et ma rétribution est avec moi pour rendre à chacun selon son œuvre. Je suis l'alpha et l'oméga, la première et la dernière lettre de l'alphabet grec. Tout est inclus et sera inclus en lui. Je suis l'alpha et l'oméga, le premier et le dernier, le commencement et la fin. Heureux ceux qui lavent leur robe dans le sang de l'agneau. Heureux ceux qui lavent leur robe afin d'avoir droit à l'arbre de vie et d'entrer par les portes dans la cité. Moi, Jésus, j'ai envoyé mon ange, à savoir le témoin de l'Apocalypse, Jean. J'ai envoyé mon ange pour vous apporter ce témoignage au sujet de l'Église. Je suis le rejeton et la lignée de David. Jésus est le Messie qu'attendait Israël. Je suis le rejeton et la lignée de David, l'étoile brillante du matin. Quand vous voyez Vénus le matin, pendant une moitié de l'année, l'autre moitié c'est le soir, quand vous voyez l'étoile du matin, vous voyez un symbole de Jésus. L'Esprit et l'Épouse. L'Esprit, c'est l'Esprit Saint. L'Épouse, qui est-ce? C'est l'Église que nous formons tous, résumée dans la personne de Marie. Eh bien, à la fin de l'Apocalypse, l'Esprit et l'Épouse, l'Esprit Saint et Marie se tournent vers Jésus ressuscité, vers l'agneau immolé, égorgé, mais debout ressuscité, et lui disent « Viens, que celui qui entend, et j'espère que vous entendez, que je crie suffisamment fort, celui qui entend, que celui qui entend dise « Viens, que celui qui entend dise « Viens ». Que celui qui a soif vienne, que celui qui le veut reçoive de l'eau vive gratuitement. Celui qui atteste tout cela dit, oui, je viens bientôt. Amen, viens Seigneur Jésus. Nous répétons, Amen, viens Seigneur Jésus. Et l'Apocalypse se termine par une salutation, la grâce du Seigneur Jésus soit avec vous tous. Amen. Merci de votre attention.

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3: Tu es Pierre, et sur cette pierre je bâtirai mon église, et la puissance de la mort ne l'emportera pas sur elle. Matthieu 16, 18.

qui est le Père? Jésus est quand même venu nous révéler le visage du Père, tel qu'il a été obscurci. Et cela signifie que, à chaque fois, revenir vers le Fils, c'est aussi nous éclairer sur ce qu'est vraiment le Père, et donc sur ce que doit être un Père. Vous savez qu'à des derniers livres de la Bible, en fait le dernier d'après la classification de la Bible de Jérusalem, il y a cette prophétie du prophète Malachie où il est dit, voilà, il viendra ramener les cœurs des pères vers les fils, les cœurs des fils vers les pères. Voilà l'enjeu. Or, à l'intérieur même du christianisme, il y a eu des visions erronées du Père. Et bien sûr qu'il y a deux visions erronées, vous les connaissez, il y a d'un côté le père fouettard et de l'autre le papa gâteau. On peut dire que toute une théologie a défendu l'image d'un père fouettard. Et parmi les plus grands théologiens, je pense par exemple à Bossuet, sans doute un de nos plus grands orateurs, qui a quand même pensé le mystère de la croix comme un mystère de stricte justice, où le Père venait décharger sa colère sur le Fils comme victime de substitution. Chose qu'on verra aussi chez certains penseurs protestants. Donc, à partir de cela, la figure du Père, c'est une figure de colère, et une figure non pas d'autorité, parce que c'est un terme noble, l'autorité, vous savez, celui qui fait croître, celui qui a l'autorité. Non, c'est vraiment une figure d'autoritarisme. Et dès lors, le rapport au Père devient un rapport de soumission, un rapport servile. À cause de cette erreur, il y a eu une sorte de retour de balancier, et aujourd'hui, nous serions plutôt dans la théologie donc du papa gâteau. Ce père qui est plus presque comme une mère, vous voyez. La loi, ça compte pas, la grâce élimine la loi, abolit la loi. Pourtant le Christ était venu dire qu'il accomplissait, non pas qu'il abolissait, non mais il n'y a plus de loi, vous voyez. Dieu nous passe tout, il est gentil. Et là encore, c'est perdre de vue ce qu'est vraiment un père. Vous avez cette parole de saint Paul qui dit que le père châtie ses fils légitimes, précisément parce que il veut les corriger, il veut les élever. Donc vous voyez qu'on oscille souvent entre une vision d'un père qui serait comme ça en surplomb, figure de l'autoritarisme, et de l'autre côté, au contraire, un père qui serait presque en dessous du fils. On oscille entre une figure théologique qui finalement est celle de l'arianisme. Vous savez, les ariens pensaient que le fils finalement n'était pas Dieu et que le père était, voyez, une figure monarchique mais despotique aussi d'une certaine façon. Même s'il était bon, il était seul à être Dieu. Donc il y avait toujours un rapport de dénivellation, d'asymétrie totale, mais en plus, vous voyez, de subordination, et donc, vous voyez, d'infériorité du Fils par rapport au Père. Et de l'autre côté, vous avez cette figure de sentimentalisme qui essaye de noyer tout rapport hiérarchique. Alors vous voyez, comment va-t-on sortir de cette impasse? Comment va-t-on sortir d'une vision du Père soit trop autoritaire, soit le Père laxiste, si vous voulez? Entre la rigidité et la mollesse, quelle est la juste figure du Père? D'abord, il faut penser que
comme le dit saint Thomas d'Aquin, la croix ne fut pas une oppression, mais une promotion. Le Fils obéit au Père en allant sur la croix, mais il ne s'agit pas, voyez, d'un Père qui décharge sa colère. Il s'agit d'un Père aimant qui donne à son Fils d'accomplir l'œuvre la plus haute, une œuvre d'amour, une œuvre de rédemption. C'est ça qui est merveilleux. La croix est une promotion. Ce qui se joue dans la croix, c'est pas l'exaltation de la souffrance, c'est l'effort pour communiquer la joie. Et une fois qu'on a compris cela, on arrive au cœur du mystère chrétien. Le cœur du mystère chrétien, c'est pas de penser Dieu comme Père. C'est aussi, et ça c'est propre au christianisme, vous ne trouverez ça nulle part ailleurs, c'est de penser Dieu comme Fils. Il y a Dieu le Père et il y a Dieu le Fils. C'est là la singularité du christianisme. Ce n'est pas que le Père qui est Dieu, c'est aussi le Fils. Dieu est une communion de personnes égales entre elles. Il y a bien sûr des relations d'origine, le Père est antérieur au Fils, si vous voulez, par rapport à notre raison, parce qu'il est l'origine, il est celui qui engendre. Mais en même temps, le Fils n'est pas moins que le Père. Donc, égale communion de personnes, et en plus, voyez, cette pensée d'une fécondité à l'intérieur de Dieu. Le Père engendre un Fils qui est Dieu. On retrouve ici, vous voyez, cette primauté de la relation à l'autre. Et l'on voit que cette relation à l'autre, bien sûr, ce n'est pas une osmose, ce n'est pas une fusion, parce que le Fils est radicalement différent du Père, au sens où il est une toute autre personne. Et en même temps, il a la même nature que le Père. Vous savez ce que dit Thomas d'Aquin, il dit que le Fils c'est alius, il est quelqu'un d'autre, mais il n'est pas aliud, il n'est pas autre chose. Alors, c'est le mystère de la Trinité. Un seul Dieu en trois personnes. Donc, on retrouve ce mystère de la primauté de la relation et aussi ce mystère de primauté de la fécondité. J'y reviendrai, hein, donner du fruit. Alors voilà, j'arrive, première question, vous voyez, qui est le Père et tous ces obscurcissements de la notion de Père, et tout cela ne s'éclaire qu'à travers la pensée de Dieu le Fils. Et c'est mon troisième point, vous voyez, je vais beaucoup plus vite. Je ne sais pas si vous avez remarqué, mais dans le christianisme, il y a une exaltation de l'enfant. C'est assez étrange. Dans la plupart des sociétés, et à juste raison, on pourrait dire, dans l'ordre naturel, l'enfant est une figure de l'imperfection. C'est pour ça que les enfants ne sont pas trop bien traités. Les enfants sont en souffrance d'être adultes. Puis il y a un rite d'initiation et à ce moment-là, on a, vous voyez, une personne à part entière qui rentre dans la communauté. Mais souvent, l'enfant, vous voyez, n'est pas vu comme et au centre. Et puis, il y a un déplacement qui s'opère avec le Christ, voyez. Les disciples, vous savez, et Jésus place un enfant au milieu d'eux. Mettre un enfant au milieu de la communauté, c'est quelque chose de très singulier. Et on peut tomber dans la dérive de l'enfant roi à qui on passe tous les caprices. Et puis, vous avez cette parole du Christ qui dit « Si vous ne devenez pas comme cet enfant, vous n'entrerez pas dans le royaume des cieux. » Autrement dit, vous voyez, dans le royaume des cieux, il n'y a que des enfants.
Parole qui relie, comme la parole de Thérèse, voyez, le ciel et l'enfance. Il n'y a que des enfants au ciel. Si vieux que vous sembliez, voyez, vous êtes un enfant, un petit enfant au ciel. Avec, je pourrais dire, la même légèreté, l'absence de retour sur soi, cette sorte d'offrande qu'il y a dans l'enfance. Mais bien sûr que lorsque le Christ met l'enfant au centre, c'est comme symbole, si vous ne devenez comme cet enfant. Il ne s'agit pas du tout de retourner. Il ne dit pas si vous redevenez enfant, si vous ne redevenez enfant. Non, il dit si vous ne devenez comme cet enfant. Vous voyez, donc il y a le comme. Il dit bien que l'enfant devient figure, symbole d'autre chose. Et il le met au milieu, non pas comme un retour, il faut régresser, mais comme quelque chose qui est devant nous, comme un avenir, comme le terme d'une croissance. Donc vous voyez, le Christ respecte le fait que l'enfant est encore imparfait, bien sûr, il a à croître. Si tel n'était pas le cas, vous voyez, on empêcherait nos enfants de grandir parce qu'ils seraient la perfection et on ferait des sortes de bonsaïs humains. Non, c'est pas le sens. Le sens de cette parole, c'est de dire l'enfant dans l'ordre naturel est imparfait, mais il est symbole de la perfection surnaturelle. Il est symbole de la perfection surnaturelle. Pourquoi ? À cause du mystère de Dieu le Fils. Parce que il y a un Fils, il y a un enfant qui est Dieu. Et vous savez que l'acte d'engendrement du Fils, c'est un acte éternel. Dieu ne cesse d'engendrer le Fils. Le Fils est toujours plus jeune que le temps. C'est toujours le plus jeune de tous les enfants, si vous voulez. Même s'il est plus ancien que tous les siècles. Il y a cette fraîcheur, cette nouveauté toujours du Fils. Devenir comme un enfant, l'enfant comme figure de la perfection surnaturelle, c'est parce que nous devenons Dieu dans le Fils, par le Christ. Et c'est là qu'on rentre dans le mystère du Fils. Pensez que, voyez, c'est pas seulement le Père qui est Dieu, c'est aussi le Fils qui est Dieu. Or, comment est-ce que le Fils est engendré ? C'est le Père qui se donne tout entier, qui donne toute sa divinité, non pas sa personnalité, il reste le Père parce qu'il reste le donateur. Et le Fils est le donateur. Mais il donne toute sa divinité. Le Père n'est pas là pour créer un inférieur, pour créer un esclave. Non, il engendre Dieu, un Dieu. Et d'ailleurs, il n'est Dieu qu'avec lui. Vous remarquerez que Père et Fils, comme le remarquent les théologiens, ce sont des noms de relation. Vous n'êtes Père que parce que vous avez un Fils, vous êtes Fils que parce que vous avez un Père. Autrement dit, le Père naît en même temps que le Fils. Ce que je vous disais sur ce mystère, je ne peux pas planifier à l'avance ce qui va se passer quand j'aurai un enfant. Pourquoi ? Parce que c'est mon enfant qui m'engendre à ma paternité, qui m'engendre comme Père. Alors bien sûr, le Père dans la Trinité est origine, c'est lui l'origine du Fils, mais il reste qu'il n'est Père qu'avec le Fils. Et vous voyez, c'est cette relation qui fait la divinité. Dieu n'est pas un comme un bloc, il est un comme une communion, comme une rencontre. C'est l'unité d'une rencontre, c'est l'unité, vous voyez, d'une fécondité. Donc vous voyez qu'il n'y a pas d'infériorité du Fils par rapport au Père, dans le mystère de la Trinité. Le Père ne se réserve rien pour lui seul. Tout ce qui est à moi est à toi, sauf le fait que je suis moi et que tu es toi, ça bien sûr. Il y a une différence irréductible des personnes. Mais il y a aussi, vous voyez, cette donation complète de la nature. Et cela signifie quoi ? Cela signifie que le divin
Et ça, c'est une pensée très profonde. Ça signifie que le divin n'est pas que dans la donation, il est aussi dans la réceptivité. Voyez, le Père est Dieu en tant qu'il donne la divinité. Le Fils est Dieu en tant qu'il reçoit la divinité. Donc, voyez, il y a une réceptivité qui est divine. Le divin n'est pas forcément d'être le premier absolu. Il y a aussi cette ouverture à l'autre, cette réceptivité filiale qui est divine. Et c'est une réceptivité qui produit sa surabondance. Parce que la réceptivité elle-même va être féconde. Le Père se reçoit, le Fils se reçoit du Père, et tous deux vont spirer, comme on dit, l'esprit. C'est très important cette question de, voyez, de l'esprit qui procède du Père par le Fils, qui procède du Père et du Fils. Vous savez qu'il y a eu des grands conflits autour de ce rajout à l'intérieur du symbole de Nicée, vous voyez, le filioque, il procède du Père et du Fils. Vous savez que les orthodoxes enlèvent cette formule, ils disent « il procède du Père », c'est tout. Mais l'importance de penser « il procède du Père et du Fils », c'est que la réceptivité filiale est elle-même féconde. Qu'il y a justement cette fécondité en Dieu, cette surabondance en Dieu. Alors qu'est-ce que ça nous dit? Ça nous dit qu'être enfant, ça n'est pas être passif, ça n'est pas être déresponsabilisé, ça n'est pas être simplement subordonné au Père dans une servilité. Le Christ distingue bien les fils et les esclaves. Il y a une fécondité filiale, parce qu'il y a une divinité filiale. Il y a un génie filial, qui est d'ailleurs proprement le génie du christianisme. Et c'est précisément mon quatrième point. Je partirai de cette remarque que fait Thomas d'Aquin à propos d'une image qui est vraiment une image magnifique. Il dit « Le Fils n'est pas engendré par le Père comme une œuvre d'art, mais plutôt comme l'art du Père. » C'est extraordinaire, cette parole. Le Fils n'est pas la fabrication, le produit du Père comme une chose, il est l'art du Père. Ça veut dire quoi? Ça veut dire que le Père agit comme artiste que par le Fils, et que le Fils donc coopère à l'œuvre de création du Père, de même que l'Esprit. Vous savez que la création se fait par les trois personnes de la Trinité tout entière. Vous voyez, le Fils est l'art du Père. Ça signifie qu'on peut être fils sans être asservi, et qu'au contraire, en étant fils, on devient soi-même, voyez, pour le Fils de Dieu, créateur, et pour nous, créatifs. Je prends souvent l'exemple à ce sujet du génie de Mozart. C'est un génie assez étonnant, celui de Mozart. Vous savez que Mozart n'a pas du tout inventé de nouvelles formes musicales. Il a repris les formes, sonates, symphonies, qu'il y avait à son époque. On pourrait même dire qu'il n'a pas, vous voyez, fait craquer les données, les canons esthétiques de son temps, pas du tout. Mozart était d'abord le fils de Léopold, son père. Et quand il s'est émancipé de son père, c'est encore pour trouver un autre père qu'il appellera papa Haydn. Et d'ailleurs, quand vous écoutez une musique de Haydn, parfois c'est difficile de savoir si c'est Mozart ou Haydn, voyez. Même s'il y a sans doute cette sorte de légèreté et de lumière mélodique chez Mozart qu'on ne trouve pas chez Haydn. Donc Mozart n'a rien à voir avec une sorte de titan, vous voyez, qui fait craquer les schémas esthétiques de son époque. Par exemple, comme Beethoven,
Beethoven est vraiment, voyez, cette sorte d'inventeur. Oui, ça ne lui suffit pas ce qu'on lui a légué. Il veut inventer de nouvelles formes. Mozart se coule dans les formes qu'on lui lègue et il va les illuminer de l'intérieur. C'est encore plus difficile, vous voyez, d'être inventif en restant héritier. Mais c'est alors qu'il y a une véritable avancée, pourrait-on dire. Vous connaissez cette parole de Rossini. À un moment, on lui demande à Rossini, donc l'auteur d'opéra, on lui dit « Alors, quel est pour vous le plus grand des compositeurs ?» Et Rossini dit « Beethoven ». Et après, on lui dit « Oui, mais et Mozart ?» Et il répond « Ah, Mozart, c'est l'unique. » C'est très intéressant. Effectivement, Beethoven est plus grand que Mozart, d'une certaine façon. Et on voit bien cette sorte de grandeur, parfois prométhéenne, chez Beethoven. Mais Mozart est unique, comme le fils unique. C'est intéressant. Il est unique, il s'est tourné, il a été dans ce rapport de filiation et il a été fécond à l'intérieur de la filiation. Cela signifie qu'on entre dans une toute autre manière de penser la fécondité, l'inventivité, la créativité. L'époque moderne a cru qu'il fallait du passé faire table rase pour être inventif, qu'il fallait se débarrasser de l'héritage des anciens, de toute tradition, pour inventer un monde nouveau. Et en réalité, si vous débarrassez toujours de l'héritage, vous piétinez. Et vous n'avez qu'une nouveauté chatoyante, sans doute attirante, mais complètement superficielle. Vous avez la mode qui se démode, qui est remplacée par une autre mode. Donc, il n'y a pas, c'est pas le génie du titan, c'est le génie du fils, le génie même du disciple. Le disciple peut devenir plus grand que le maître, mais il devient plus grand, vous voyez, à partir d'une réceptivité initiale, d'une écoute initiale. Écoute Israël. On n'est plus dans l'excentricité, mais dans l'originalité. Différence hein, entre l'excentricité et l'originalité. Vous savez, l'excentrique, il voit ce qui se fait au centre et il dit « je vais faire le contraire, je vais sortir du centre ». L'anticonformiste est un conformiste à l'envers. Et il voit ce que font les autres, il dit « moi, pareil. » Oui, il n'a que l'esprit de contradiction. Il n'a aucun esprit positif. Alors que, qu'est-ce que fait l'original ? Il se tourne vers l'origine. Et se tournant vers l'origine, il se tourne vers la source. Première chose. Donc, quelque chose qui est jaillissant, qui va être source d'une fécondité. Première chose. Comme il se tourne vers son origine, ce qu'il va produire sera absolument singulier. Il y a une phrase de Jean Cocteau qui dit « L'oiseau ne chante bien que dans son arbre généalogique ». Ça veut dire quoi ? Ça veut dire que, voyez, vous devez chanter avec tout ce que vous êtes. Donc, par exemple, si vous avez une mère zaïroise et un père juif d'Anvers, que vous parlez français, que vous êtes catholique, eh bien, vous devez faire quelque chose avec tout ça. C'est à ce moment-là que vous chanterez juste. Vous vous tournez vers tout votre héritage pour inventer à partir de cette donnée. Parce que, vous voyez, cette donnée, c'est une donnée qui est celle d'une rencontre inouïe. Hein, souvent, le père et la mère, ils viennent de deux histoires complètement différentes, de deux familles complètement différentes, parfois plus différentes que deux tribus de peuplades très éloignées. Ça se rencontre, ça fait un être absolument neuf. Vous voyez, la garantie, la relation sexuée, cette différence sexuelle garantit, si vous voulez, une nouveauté dans l'individu qui naît, parce qu'il est une rencontre, il est le fruit d'une rencontre complètement inédite. Et si je me tourne et si j'accueille cela, bien sûr, pas pour en être le conservateur, bien sûr, c'est le but, c'est pas du tout d'entrer dans une logique patrimoniale, vous voyez, où je... Non, mais à partir de cela, je déploie mon inventivité.
je chante quelque chose de neuf, mais à partir de cela. Et c'est ça l'originalité. Donc vous voyez, on se tourne vers la source, on conserve sa singularité, et la troisième chose, c'est comme la source ultimement c'est la même pour moi et pour les autres, si c'est Dieu, si c'est l'origine absolue, eh bien tout en étant singulier, je suis en communication avec les autres. Ça c'est un grand mystère. Comment se fait-il par exemple que les grands artistes qui ont eu l'écriture la plus singulière, qui ont parlé vraiment de quelque chose qui leur arrivait dans leur vie, eh bien ce sont ces artistes-là qui ont eu le rayonnement le plus large. Pourquoi ? Parce qu'ils étaient originaux. Parce qu'ils se sont tournés vers l'origine, mais qu'ils se sont tournés vers une origine absolue aussi, qui est, vous voyez, cette origine commune. Quand je vous dis ça aussi, pensez le génie filial, c'est peut-être aussi la clé d'un juste rapport à la création. Le fils n'est pas le père, il n'est pas un titan, il commence par recevoir. Et vous voyez, même si nous devenons pères, nous avons d'abord été des fils. Nous avons commencé par recevoir. Et je dirais même que c'est lorsque nous, c'est ça le paradoxe aussi de la condition humaine, c'est lorsque nous devenons père ou mère que nous creusons, que nous découvrons la profondeur de notre être de fils et de fille. C'est quand on a donné la vie qu'on se dit « Ah oui, donc c'est ça aussi, pour moi. » Et qu'on découvre vraiment le mystère de sa filiation, ça l'homme, hein. Il n'est pas père sans père, comme le Père éternel. Il est d'abord fils. Donc nous commençons par cette réceptivité filiale, mais cette réceptivité n'est pas servile, n'est pas sclérosante, on accueille d'abord une donnée, on accueille le réel. On prétend pas avoir une initiative absolue. Bien ça peut donner une clé, par exemple, pour une vraie écologie. Il ne s'agit pas, vous voyez, de transformer le monde à notre guise, selon notre caprice, mais d'abord de regarder le donner du réel, le donner de la nature, pour que par notre art, par notre technique, nous ne soyons pas en train de la servir, de l'exploiter comme un matériau informe, mais que nous soyons là pour prolonger sa bonté, pour enlever ce qu'il y a de mal, mais pour conserver aussi ce qu'il y a de bien et pour le parfaire. Le génie filial, c'est un génie où l'on ne prétend pas avoir l'initiative absolue, où l'on accueille d'abord quelque chose et on agit à partir de cette contemplation. Et c'est cela seul qui peut renverser, pourrait-on dire, le péché originel. Je ne sais pas si vous avez remarqué comment ça se passe dans l'histoire du péché originel. Je vais prendre que la femme. Je vais vous donner deux aspects, parce qu'on peut voir des tas de choses dans ce texte très très court, hein, de la chute, mais qui est d'une richesse insondable. À chaque fois, j'ai découvert des nouvelles choses, à chaque fois que j'ai retravaillé dessus, et je pense que sur ce petit chapitre, on pourrait écrire au moins un millier de pages en n'ayant pas épuisé tout à fait le mystère. Mais remarquez deux choses. D'abord, quand le serpent lui parle, la femme n'aurait pas dû lui répondre d'elle-même. Vous savez que dans le livre de Zacharie, et de même que dans l'épître de Jude, on nous rappelle que Saint Michel, lorsqu'il s'est retrouvé face à Satan, lui a simplement dit « que le Seigneur te réprime ». Il n'a pas prétendu se défendre par lui-même, il en a appelé au Seigneur. La femme aurait dû en appeler à Adam, parce que c'est Adam qui avait entendu le commandement, avant même la création de la femme. Elle ne le fait pas, et elle ne renvoie pas au Seigneur. Elle se dit que c'est une bonne chrétienne, si j'ose dire, qu'elle va y arriver toute seule.
Et à partir de cela, vous savez qu'elle répond, le serpent commence par dire un truc complètement aberrant, exprès. Alors comme ça, vous pouvez manger d'aucun des arbres de l'heure. Alors elle dit, mais si, on peut manger de tous les arbres, sauf l'arbre, fruit de l'arbre de la connaissance du bien et du mal, dont Dieu a dit, vous ne le mangerez pas et vous n'y toucherez pas. Alors vous voyez, elle se défend, et puis tout d'un coup, elle se défend par elle-même d'une certaine façon, et tout d'un coup il se passe un truc étonnant, c'est qu'elle rajoute quelque chose et elle en enlève une autre. Pourquoi ? Parce qu'elle dit dans sa réponse, l'arbre qui est au milieu du jardin, elle parle de l'arbre de la connaissance du bien et du mal, alors qu'on sait qu'au départ, l'arbre qui est au milieu du jardin, c'est l'arbre de vie. Et on sait que l'arbre de la connaissance du bien et du mal est planté à côté. Alors peut-être que c'est le même arbre, certains commentateurs ont dit ça, mais enfin bon. Il reste qu'elle oublie de parler de l'arbre de vie. Elle n'est plus du côté de la vie, du côté de la morale. Et qu'est-ce qu'elle fait ? Elle rajoute un interdit. Vous n'y toucherez pas. Or Dieu n'a jamais dit vous n'y toucherez pas. Ça, c'est quand vous arrêtez d'être un fils, vous voyez. Quand vous êtes un fils, vous êtes dans un rapport, je dirais, vital avec le Père. Mais là, vous n'êtes plus un fils, vous êtes un chien de garde. Le chien de garde aboie. Et là, vous voyez, il va en plus multiplier les interdits. Vous savez, la première faute, la première erreur d'Ève, c'est le premier péché, pourrait-on dire. C'est un péché de moralisme. Vous n'y toucherez pas. C'est pour ça que dans un de mes livres, La foi des démons, j'ai ce titre, je parle de Sainte n'y touche, proto-pécheresse. Voilà. Mais la femme, voilà, proto-pécheresse, vous voyez, c'est Sainte n'y touche. C'est la Sainte n'y touche. C'est pas du tout la femme luxurieuse qui aurait été dans l'orgie ou qui aurait commis comme faute de coucher avec son mari si seulement elle avait couché avec Adam. Mais là, tout d'un coup, elle se retrouve seule avec le serpent, on se demande pourquoi. Et dernier point, au moment où le serpent l'a séduite, il est dit cette chose étonnante, elle vit que le fruit était, bon, je vais faire une traduction simple, hein, était bon à manger et beau à voir. Or, si vous vous reportez au chapitre précédent, vous vous rendez compte que quand Dieu plante les arbres de l'Éden, il est dit que ces arbres, le fruit de ces arbres, étaient beaux à voir et bons à manger. C'est-à-dire qu'il y a eu inversion de la séquence. Beau à voir, bon à manger. Ça nous renvoie à ce que je vous disais sur cette réceptivité. Je commence par contempler la chose. Et après, je mange, j'agis. Contemplation, puis action. Et là, c'est l'inverse. On agit d'abord, à sa guise, on prend, on s'empare. Et puis on contemple après, est-ce que c'est une contemplation ou une distraction digestive ? Il reste que, vous voyez, l'ordre a été inversé. Rien n'est pire que le zèle d'un ignorant. Vous savez, il y a un proverbe qui dit « Où manque le savoir, le zèle n'est pas bon ». Je t'aime, je vais venir à ton secours, mais je n'ai pas contemplé qui tu étais, ce dont tu avais réellement besoin. Alors qu'est-ce que je fais ? Je projette sur toi mes fantasmes. En réalité, tu es l'instrument par lequel je me paye ma bonne conscience et je sens que je suis charitable. Mais non, d'abord contempler l'autre, accueillir l'autre en tant qu'autre. Parce que je ne suis pas celui qui a produit l'autre, je ne suis pas l'origine absolue, je suis un fils. Celui qui dit « je te connais comme si je t'avais fait », s'il vous veut énormément de bien, fuyez-le. Vous voyez, accueillir un donné initial, de telle sorte que on n'est pas dans une logique de domination, mais dans une logique d'assomption. Voilà le cœur de l'œuvre humaine, du génie filial.
C'est un génie qui est celui de l'assomption. Qu'est-ce que c'est l'assomption ? C'est qu'on assume quelque chose qui est déjà donné. Et par sa liberté, par son génie filial, par son génie marial, on le porte au plus haut. Même cela, comprendre ce génie filial, comprendre la divinité du Fils, c'est cela aussi qui peut nous faire sortir des folies actuelles qui sont celles, par exemple, de ce qu'on appelle la théorie du gender, vous en avez peut-être entendu parler, qui est en fait une théorie de la désincarnation, qui est une théorie du refus de l'assomption. Pourquoi ? Parce qu'on va vous dire, ah oui, vous avez un corps, alors vous avez votre sexe biologique, mais vous avez autre chose qui n'est pas votre sexe biologique, qui est votre genre, féminin ou masculin, que vous construisez vous-même ou que vous construisez socialement. Et donc, vous avez votre identité sexuelle biologique, mais ça c'est du biologique, c'est de l'animal, c'est pas. Et puis vous avez ce qui est forgé, hein, par la société, par l'homme, ce qui est proprement humain, qui sera votre genre, qui peut n'avoir aucun rapport avec votre donnée initiale, sexuelle. Donc, vous naissez homme, mais vous pouvez décider d'être féminin. Vous naissez femme, mais vous pouvez décider d'être masculin. Voire même, vous pouvez décider d'être bi, tri, tout ce que vous voulez. Pourquoi arrêter en si bon chemin ? Mais que vous soyez bi ou tri, ce qui est certain, c'est que vous êtes devenu duel. C'est-à-dire que vous vous êtes coupé en deux. Vous vous êtes coupé en deux parce que vous prétendez vous accomplir contre votre corps. Vous prétendez vous accomplir, vous voyez, vous avez choisi ce que les autres appellent une orientation. L'orientation, c'est très beau, vous savez, ça veut dire se tourner vers l'Orient. Bon. Enfin, là, bon, c'est, même si vous tournez vers le mur, c'est, vous rentrez dedans, c'est une orientation, peu importe. Et donc, on vous explique que c'est une orientation. Alors, qu'on ait une tendance, que cette tendance existe en quelqu'un, on peut pas le lui reprocher, ça c'est certain. Mais on est obligé de reconnaître que si il en fait quelque chose de normal et de bien, qu'est-ce qui va se passer? Il va devenir schizophrène. Parce qu'il va se créer une orientation qui est opposée aux données de sa chair, aux données de son corps. Donc il n'y aura plus d'unité en lui. Les fils, non pas les fils au sens de servile, puisque la révélation d'être enfant nous est donnée par le Christ, mais les fils créateurs, les fils divins, vous voyez, assument l'héritage, reprennent l'héritage du Père et le portent. Vous voyez, à une hauteur, je dirais, spirituelle. De la même façon, ce que l'Église nous demande, c'est de reconnaître que le donné de notre corps, c'est aussi une œuvre, alors elle vient de nos parents, bien sûr, mais c'est une œuvre de Dieu, c'est une œuvre de l'Esprit. On n'a peut-être pas le corps qu'on veut, on n'est peut-être pas tous Brad Pitt, à supposer que vous vouliez être Brad Pitt, messieurs. Mais c'est à travers ce corps-là, bien sûr en prenant soin, hein, pas en le négligeant, mais c'est à travers ce corps-là, en assumant ce qui m'a été donné, que je pourrais aller plus loin. Que je pourrais me tourner et même inventer une beauté nouvelle. Parce que souvent, vous voyez, quand on commence à refuser ce qui nous a été donné, qu'est-ce qu'on fait ? On regarde ce que nous donne la mode. Et donc on rentre dans un système de clonage. On perd toute originalité. Donc vous comprenez que le génie filial est un génie d'assomption. Il assume tout donné, celui du corps, celui de l'héritage des parents, celui de l'héritage d'une langue. Je suis toujours attristé de voir tant de chrétiens français qui ne prennent pas beaucoup de soin de leur langue.
Une chose fondamentale, c'est aussi notre héritage, bien parler. Souvenez-vous qu'autrefois, c'est l'Église qui était la gardienne de la pureté de la langue française en France, et qu'on apprenait le français dans les oraisons funèbres de Bossuet, ou dans les aventures de Télémaque, de Fénelon, que des évêques ou des archevêques. Aujourd'hui, c'est au contraire la langue bureaucratique commune qui a gagné l'épiscopat, souvent. Voyez, assumer tout ce qui nous a été donné vraiment comme des merveilles pour le porter à sa perfection. Voilà le génie des fils, qui ne fait pas table rase, qui ne prétend pas commencer à partir de rien, mais qui reçoit l'héritage pour le tourner vers l'éternel et pour ouvrir un nouvel avenir avec. Je pense à cette parole, voyez, chantez un chant nouveau. C'est intéressant parce que c'est un verset qui est très ancien qui nous dit ça. Mais vous voyez, il y a une tradition du nouveau. On reçoit cette tradition qui nous tourne vers l'origine. Et parce qu'elle nous tourne vers l'origine, elle nous pousse vers une originalité. Ce qui signifie que être fils, donc, ça n'est pas être infantilisé, mais c'est au contraire entrer dans l'œuvre du Père. Ça n'est pas être un objet pour le Père, une fabrication du Père, c'est être, vous vous souvenez ce qu'a dit Thomas, l'art du Père. Il y a la dernière journée, justement, est liée à cela, à une parole où Jésus, vous voyez, s'emploie aux œuvres de son Père. La contemplation ne nous stérilise pas. La contemplation est là pour nous ouvrir à une fécondité nouvelle. Et ça, Thérèse l'avait très bien compris. Elle ne cesse de dire qu'il faut s'employer au salut des âmes. Elle ne cesse de dire qu'il s'agit, vous vous souvenez, dans le poème que Sylvie Buisset a admirablement chanté tout à l'heure à la messe, dans ce poème, il y a ce fait qu'il faut attirer sur les âmes, sur l'Église, sur ses frères et sœurs, voyez, le sourire, le regard de Jésus. Thérèse a très bien compris qu'il y avait un mystère d'activité du ciel. Souvent, on a parlé de la vision béatifique et c'est vrai que ce terme de vision béatifique, on pourrait dire d'union béatifique, d'étreinte béatifique, pour parler de la béatitude essentielle, voyez, être uni à Dieu au ciel. Malheureusement, nos mots sont pauvres, et alors certains se sont dit qu'on était comme ça, voyez, comme des mouches sur le papier tue-mouche, ou comme la phalène attirée par l'ampoule. Et voilà, la vision béatifique, bien sûr, sur le modèle, en plus, le modèle de la vision pour nous, si au moins on avait la conception grecque de la vision, qui est une activité, vous voyez, de l'intelligence. Non, nous, notre modèle, c'est la télévision. Donc vous arrivez au ciel, et vous avez une mystique télécommande, et vous zappez sur un spectacle extraordinaire, passif, enfin dans le repos. Mais la transcendance n'est pas un transat. Et comprenez que, je vous l'ai déjà dit, plus on s'approche du Créateur, plus on devient créatif. Donc, devenir fils du Père, de Dieu le Père, c'est accomplir des œuvres, et des œuvres plus grandes. Aucune servilité, aucun infantilisme, parce que le Fils est aussi un Dieu, et parce que le Fils est donc responsable, lui aussi, de la divinité tout entière. J'en arrive à mon cinquième point, vous voyez, j'avance plus vite quand même. Je suis parti du mystère du Père, du mystère du Fils,
J'ai parlé de ce Fils comme art du Père et qui avec le Père, donc, du Père et du Fils vont procéder l'amour, va procéder l'esprit. Je voudrais arriver au point, et ça va me tenir deux points en fait, le cinquième et le sixième point, où s'achève d'une certaine façon le poème de Thérèse. L'appeler mon père, être son enfant, on pouvait s'imaginer que c'était être dans une sorte de giron paternel, protégé, invulnérable, parce que papa, voyez, a mis ses bras autour de nous. Non. Déjà, je vous l'ai dit, il n'y a pas d'infantilisme dans la vraie filiation. Le Père donne toute sa divinité au Fils. Et le Fils est créateur et rédempteur. De telle sorte que nous, dans l'adoption filiale surnaturelle, nous avons à être co-créateurs et co-rédempteurs. De manière, bien sûr, radicalement subordonnée à Jésus. En Jésus, par Jésus. Mais il y a autre chose, c'est que ça n'est pas, peut-être que le Père nous rend invincibles au sens où nous n'avons plus peur des orages, comme dit Thérèse dans son poème, mais il y a le fait de souffrir. C'est très étrange. Mon ciel, vous vous souvenez, ce dernier verset qui tout d'un coup renverse complètement la perspective, semble-t-il. Souffrir en attendant qu'il me regarde encore, voilà mon ciel à moi. Souffrir en attendant qu'il me regarde encore, souffrir dans l'espérance. Souffrir par l'espérance. Parce qu'après tout, si vous voulez plus souffrir, le désespoir, c'est très bien. Je ne parle pas du désespoir qui crie. Souvent, on confond le désespoir psychologique et le vrai désespoir comme péché. Le désespoir qui crie comme Job, c'est l'espérance, en fait. Si vous vous mettez à crier, vous dites « Pourquoi m'as-tu abandonné ? À qui ressemblez-vous ? » Non, si vous dites « Moi, j'ai pas besoin d'être sauvé, tout va bien », ça, c'est du désespoir radical. Le désespoir qui s'ignore lui-même, qui prend les dehors de l'optimisme, sans cri, voyez. Et donc à ce moment-là, vous n'êtes plus en souffrance d'autre chose, vous n'êtes plus dans l'attente d'autre chose, voyez, souffrir en attendant qu'il me regarde. Dans cette parole, Thérèse donne le sens même de la souffrance. En français, vous savez, souffrance, à l'origine, ne désigne pas la douleur. Ça vient du latin sufferentia, qui est le fait de porter ou de supporter la douleur. C'est une vertu, c'est la patience. Mais en français, être en souffrance, c'est être dans l'attente de. Plus vous aimez Dieu, plus vous désirez le voir. Plus vous aimez Dieu, plus vous avez mal de ce que son amour ne soit pas aimé. Et dès lors, vous souffrez. On ne va pas vers Dieu pour ne plus souffrir, ici-bas. Plus on va vers Dieu, plus on souffrira. Plus on aimera le bien.

afin d'obtenir la joie, vous voyez, comme une sorte de monnaie d'échange, comme si Dieu était une sorte de tortionnaire rémunérateur, de sadique reconnaissant. Non, ce n'est pas une monnaie d'échange. Nous souffrons à cause de la joie. Nous souffrons pour communiquer la joie. C'est une souffrance toujours apostolique. C'est une souffrance qui relève toujours du travail de l'enfantement. Lorsque, vous savez, cette parole du Christ est à propos d'une femme, c'est dans son dernier discours aux apôtres en Saint Jean, hein, lorsque l'heure d'une femme est venue, lorsque une femme, son heure est venue, et qu'elle ressent les douleurs de l'enfantement. Vous savez, ce passage dans Saint Jean, elle souffre. Mais après, vous voyez, elle oublie ses souffrances lorsqu'on lui dit qu'un homme est né. Dans ce passage, vous savez, il est parlé de l'heure qui est venue pour cette femme. Or, quand le Christ dit « mon heure est venue », il parle toujours de la croix. Mais de la croix comme identifiée aussi à l'œuvre de la gloire. Pourquoi ? Parce que la croix n'est pas du tout fascination pour la douleur. Elle est précisément travail d'enfantement. Alors, être fils, le fils est entièrement donné au Père et il est là pour rassembler une multitude de fils, de frères, pour le Père. Et donc, il entre dans cette passion pour ramener les êtres au Père. Et c'est pour ça que j'arrive à mon dernier point, puisque on m'indique que je dois m'arrêter. Il est moins le quart encore. Hein. C'est que on peut comprendre aussi, on peut relire tout le poème à partir de là. Vous voyez, tout le poème de Thérèse, je serais obligé d'être court, pourtant pour un mystère qui est un mystère très profond. À partir d'un terme qui revient au début et à la fin. La seule expression qui est redoublée dans le poème, c'est l'épreuve de la foi. Ça commence par l'épreuve de la foi, et puis après il nous est dit que Dieu se cache pour éprouver ma foi, quand Dieu se cache pour éprouver ma foi. Alors bien sûr, avec un enfant, on joue à cache-cache. Mais là, vous voyez, ça peut être la nuit profonde de la foi. Et cette nuit, elle va avoir un double sens pour Thérèse. Alors, vous savez que cette nuit a été spécialement obscure. Je vous lis un passage du manuscrit C. « De même que le génie de Christophe Colomb lui fit pressentir qu'il existait un nouveau monde alors que personne n'y avait songé, ainsi je sentais qu'une autre terre me servirait un jour de demeure stable. » Mais tout à coup, les brouillards qui m'environnent deviennent plus épais. Ils pénètrent dans mon âme et l'enveloppent de telle sorte qu'il ne m'est plus possible de retrouver l'image si douce de ma patrie. Tout a disparu. Lorsque je veux reposer mon cœur fatigué des ténèbres qui l'entourent, par le souvenir du pays lumineux vers lequel j'aspire, mon tourment redouble. Elle souffre à cause de son espérance du ciel, voyez. Il me semble que les ténèbres, empruntant la voie des pécheurs, me disent en se moquant de moi, « Tu rêves la lumière, une patrie embaumée des plus suaves parfums, tu rêves la possession éternelle du Créateur de toutes ces merveilles, tu crois sortir un jour des brouillards qui t'environnent, avance, avance, réjouis-toi de la mort qui te donnera non ce que tu espères, mais une nuit plus profonde encore, la nuit du néant. » Voyez l'obscurité qu'apportait Thérèse. Elle portait ses voix qui lui disaient « Tout cela n'est rien, c'est la nuit du néant. » Mais tout d'un coup, qu'est-ce qu'elle dit ? « À chaque nouvelle occasion de cet enténèbrement de son âme, de cette nuit de la foi, de cette épreuve radicale de la foi, à chaque nouvelle occasion, je dis à Jésus que je suis heureuse de ne pas jouir. » Cette expression est extraordinaire. « Heureuse de ne pas jouir. » Je suis heureuse de ne pas...

0: jouir de ce beau ciel sur la terre, afin qu'il l'ouvre pour l'éternité aux pauvres incrédules. Aussi, malgré cette épreuve qui m'enlève toute jouissance, je puis cependant m'écrier, Seigneur, vous me comblez de joie par tout ce que vous faites, car y a-t-il une joie plus grande que souffrir pour votre amour ? Souffrir pour l'amour de Dieu, souffrir pour communiquer sa gloire, souffrir comme le Fils a souffert dans l'œuvre rédemptrice, venant sauver les hommes, non pas d'en haut, mais venant se sauver les hommes, venant sauver les misérables, en se faisant l'un de nous, en étant pauvre avec nous, en connaissant notre propre obscurité. Et voilà l'exigence d'être l'enfant de Dieu. Non pas seulement, vous voyez, être choyé, dorloté dans des bras surnaturels, mais être envoyé en mission pour souffrir avec le Christ, dans le Christ, afin de répandre la joie du Père et afin de lui ramener une multitude de frères. On est très loin, vous voyez, de la mièvrerie, parce que le fils, la fille, Thérèse, l'enfant, entre dans la nuit, entre dans ce cache-cache terrible et amoureux, un cache-cache de total abandon avec le Père. Merci.
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5: Cari fratelli e sorelle,
6: chers frères et sœurs, pendant des millénaires, partout sur terre, les peuples ont scruté le ciel, donnant des noms et des formes à des étoiles muettes. Dans leur imagination, ils y lisaient les événements futurs, cherchant là-haut dans les astres la vérité qui manquait ici-bas chez eux. Comme à tâtons dans cette obscurité, ils restaient cependant déroutés par leurs propres oracles. Cette nuit-là, cependant, le peuple qui marchait dans les ténèbres a vu se lever une grande lumière, et sur les habitants du pays de l'ombre, une lumière a resplendi. Voici l'astre qui surprend le monde, une flamme à peine allumée et ardente de vie. Aujourd'hui, dans la ville de David, vous est né un sauveur qui est le Christ, le Seigneur. Dans le temps et dans l'espace, là où nous sommes, vient celui sans qui nous n'aurions jamais été. Celui qui donne sa vie pour nous, vit avec nous, illuminant notre nuit de son salut. Aucune ténèbre que cette étoile n'éclaire, car à sa lumière, l'humanité tout entière voit l'aurore d'une existence nouvelle et éternelle. C'est la naissance de Jésus, l'Emmanuel. En son Fils fait homme, Dieu ne nous donne pas quelque chose, mais lui-même, afin de nous racheter de toutes nos fautes et de nous purifier pour faire de nous son peuple. C'est lui qui nous rachète de la nuit, né dans la nuit. La trace du jour qui se lève n'est plus à chercher loin dans les espaces sidéraux, mais en baissant la tête dans les tables voisines. Le signe clair donné au monde obscur est en effet un nouveau-né émailloté et couché dans une mangeoire. Pour trouver le sauveur, il ne faut pas regarder vers le haut, mais contempler vers le bas. La toute-puissance de Dieu resplendit dans l'impuissance d'un nouveau-né. L'éloquence du Verbe éternel résonne dans le premier cri d'un nourrisson. La sainteté de l'Esprit brille dans ce petit corps à peine lavé et émailloté. Le besoin d'attention et de chaleur que le Fils du Père partage dans l'histoire avec tous ses frères est divin. La lumière divine qui rayonne dans cet enfant nous aide à voir l'homme dans toute vie naissante. Pour éclairer notre aveuglement, le Seigneur a voulu se révéler à l'homme comme un homme, son image véritable, selon un projet d'amour commencé avec la création du monde. Tant que la nuit de l'erreur obscurcit cette vérité providentielle, alors il n'y a pas d'espace non plus pour les autres, pour les enfants, pour les pauvres, pour les étrangers. Les paroles du pape Benoît XVI, tellement actuelles, nous rappellent qu'il n'y a pas de place pour Dieu sur terre s'il n'y a pas de place pour l'homme. Ne pas accueillir l'un signifie ne pas accueillir l'autre. En revanche, là où il y a de la place pour l'homme, il y a de la place pour Dieu. Alors, une étable peut devenir plus sacrée qu'un temple, et le sein de la Vierge Marie est l'arche de la nouvelle alliance. Admirons, chers amis, la sagesse de Noël. Par l'enfant Jésus, Dieu donne au monde une vie nouvelle, la sienne, pour tous. Ce n'est pas une solution à tous les problèmes, mais une histoire d'amour qui nous implique tous. Face aux attentes des peuples, il envoie un enfant afin qu'il soit parole d'espérance. Face à la souffrance des misérables, il envoie un être sans défense afin qu'il soit la force pour se relever. Face à la violence et l'oppression, il allume une douce lumière qui éclaire de salut tous les enfants de ce monde. Comme le remarquait saint Augustin, l'orgueil humain t'a tellement écrasé que seule l'humilité divine pouvait te relever. Oui, alors qu'une économie faussée conduit à traiter les hommes comme la marchandise, Dieu se fait semblable à nous, révélant la dignité infinie de toute personne. Alors que l'homme veut devenir Dieu pour dominer son prochain, Dieu veut devenir homme pour nous libérer de tout esclavage. Cet amour nous suffira-t-il pour changer notre histoire? La réponse vient alors que nous nous réveillons à peine, comme les bergers d'une nuit mortelle à la lumière de la vie naissante, en contemplant l'enfant Jésus, au-dessus de l'étable de Bethléem, où Marie et Joseph, émerveillés, veillent sur le nouveau-né, le ciel étoilé devient une troupe céleste innombrable. Ce sont des armées désarmantes, car elles chantent la gloire des dieux, dont la paix est la manifestation sur la terre. Dans le cœur du Christ, en effet, palpite le lien qui unit dans l'amour le ciel et la terre, le Créateur et les créatures. Ainsi, il y a exactement un an, le pape François affirmait que la naissance de Jésus ravive en nous le don et l'engagement de porter l'espérance là où elle a été perdue, car avec lui, la joie fleurit, avec lui, la vie change, avec lui, l'espérance ne déçoit pas. C'est par ces mots que débutait l'année sainte. Maintenant que le jubilé touche à sa fin, Noël est pour nous un temps de gratitude et de mission. Gratitude pour le don reçu, mission pour en témoigner au monde. Comme le chante le psalmiste, de jour en jour, proclamer son salut, raconter à tous les peuples sa gloire, à toutes les nations ses merveilles. Sœurs et frères, la contemplation du Verbe fait chair suscite dans toute l'Église une parole nouvelle et véridique. Proclamons donc la joie de Noël, qui est la fête de la foi, de la charité et de l'espérance. C'est la fête de la foi car Dieu devient homme, naissant de la Vierge. C'est la fête de la charité car le don du Fils rédempteur se réalise dans le dévouement fraternel. C'est la fête de l'espérance, car l'enfant Jésus l'allume en nous, faisant de nous des messagers de paix. Avec ces vertus dans le cœur, sans craindre la nuit, nous pouvons aller à la rencontre de l'aube du jour nouveau.

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1: Ce qu'il y a de fou dans le monde, voilà ce que Dieu a choisi pour couvrir de confusion les sages. 1 Corinthiens 1, 27.

0: Mes frères, nous dirons que l'évangile d'aujourd'hui, on dirait qu'il a été choisi pour que je puisse raconter un témoignage sur la puissance de l'Eucharistie sacrement de guérison. Le Seigneur vient nous parler de la foi des prostituées qui croient en la parole de Jésus et qui, dit Jésus, vous précéderont dans le royaume des cieux. Même si elles étaient pécheresses, parce qu'elles ont accueilli Jésus comme Marie-Madeleine, Jésus les a pardonnées et les a transformées. Et l'évangile d'aujourd'hui m'invite à vous raconter un témoignage tout de suite en commençant cette homélie. Le thème de cet enseignement devait être l'Eucharistie, sacrement de guérison. Et tout de suite, en partant de l'évangile que nous venons de lire, je vous raconte un témoignage que quelques-uns d'entre vous ont déjà entendu, mais qui personnellement m'a impressionné beaucoup. Comment cette parole de Jésus s'accomplit lorsqu'un pécheur, comme nous lisons dans la première lecture de la liturgie d'aujourd'hui, lorsqu'un pécheur se repentit et accepte la volonté de Dieu. Comme nous lisons dans l'Évangile, cette prostituée qui accepte de croire en Jésus, Jésus dit, elle vous précédera dans le royaume. Un jour, nous avions une Eucharistie avec plusieurs centaines de personnes dans un village de République dominicaine. Et comme l'église était trop petite, il arrive souvent que dans les Eucharisties pour les malades, nos églises sont trop petites. Alors, comme on voit ce matin, il y en a qui ont de la peine à entrer. Alors, nous avions décidé de célébrer à l'extérieur, en plein air. C'est un pays tropical, chez nous, en République dominicaine, et c'est facile de célébrer à l'extérieur. Et nous étions dans une cour séparée du terrain voisin par une clôture qui était assez élevée, une clôture de planches. Et là, nous avons commencé la retraite. Et le soir, à 5 heures, l'après-midi, il y avait une Eucharistie pour les malades. Et pendant la prière pour les malades, après la communion, le Seigneur me donna une parole de connaissance dans mon cœur qui était celle-ci. Il y a ici une femme qui souffre du cancer au ventre, dans l'abdomen, et en ce moment-ci, elle commence à ressentir physiquement sa guérison. Et j'ai demandé qui est cette dame qui souffre du cancer dans l'assemblée. Et personne n'a répondu. Alors, nous avons continué à prier. Je ne comprenais pas, peut-être que la personne ne voulait pas dire publiquement sa maladie. Nous avons continué à prier. Il y a eu d'autres guérisons qui se sont identifiées, comme nous avons vu hier soir, des personnes qui se sont identifiées, qui sont venues remercier le Seigneur. Et la première ne s'identifiait pas. Le lendemain, c'était le deuxième jour de la retraite paroissiale, de la mission paroissiale. Et à 9 heures du matin, en commençant la première conférence, j'ai vu arriver une jeune dame qui a demandé de donner un témoignage. Je ne la connaissais pas. J'ai dit certainement, venez, qu'est-ce que vous voulez nous raconter? Elle a dit aux gens, vous allez peut-être être surpris de me voir ici, parce que je suis une pécheresse publique. C'était une prostituée très connue dans cette petite ville. Elle a dit, je suis une pécheresse publique, et vous savez que j'ai été opérée 2 fois du cancer. Plusieurs d'entre vous me connaissez, vous savez que je suis allé 2 fois à l'Institut du cancer pour une opération, et ma douleur continue. Et alors hier, j'ai su qu'il y avait une Eucharistie pour les malades. Et je voulais venir participer à l'Eucharistie pour les malades avec vous. Mais j'avais honte de me placer au milieu de vous à cause de ma vie de péché. Regardez, elle avait peur de se placer au milieu des gens à cause de sa vie de péché, de prostituée. Mais elle a dit, je suis allée me cacher derrière la clôture pendant la messe. Et là, derrière la clôture, les gens ne la voyaient pas. Mais Jésus la voyait. Elle avait assez de confiance en Jésus pour lui demander sa guérison malgré sa vie de péché. Et lorsque nous avons prié pour les malades, la première parole de connaissance que le Seigneur me donnait, c'était celle-ci. Il y a une femme qui est ici, qui souffre du cancer au ventre, et le Seigneur commence à la guérir. Et elle dit qu'à ce moment-là, elle a ressenti une chaleur dans son corps qui l'envahissait. Elle avait chaud et elle pensait qu'elle allait s'évanouir. Et quand j'ai demandé à cette personne de s'identifier, elle n'a pas voulu, bien sûr, elle dit qu'elle n'a pas voulu sortir de cette cachette où elle était. Elle avait honte de sortir de l'endroit où elle s'était cachée. Et cette chaleur qui l'a envahie a duré quelques minutes et ensuite ça a disparu. Et elle nous disait dans son témoignage que, au cours de la veillée, sa douleur était complètement disparue. La douleur de son cancer était disparue et le Seigneur l'avait guérie parfaitement jusqu'au jour d'aujourd'hui. Elle n'a aucun problème de cancer, mais ça n'a pas terminé là. Et c'est là que je trouve que ce témoignage est vraiment en harmonie avec les lectures d'aujourd'hui. Après la guérison de son cancer, le deuxième jour de la retraite, elle n'avait plus honte de se placer au milieu des gens. Elle avait été visitée par Jésus. Jésus avait guéri son cancer et là, elle a participé à la retraite paroissiale avec tout le monde. Et dans l'après-midi, elle a voulu se confesser. Et alors, elle s'est approchée du sacrement de la réconciliation, comme plusieurs d'entre vous ont pu le faire durant cette rencontre, comme d'autres le feront au cours de la journée. Il y a plusieurs prêtres qui continueront à confesser ce matin et cet après-midi. Alors, elle a pu s'approcher du sacrement de la réconciliation dans l'après-midi du samedi. Et alors, dans sa confession, elle a demandé pardon à Dieu. Elle a dit publiquement dans son témoignage qu'elle était prostituée depuis l'âge de 13 ans. Alors, elle avait 21 ans. Et le Seigneur l'a pardonné. Jésus, qui avait guéri le cancer de son corps, guérissait le cancer de son âme en lui pardonnant ses fautes, en lui redonnant la vie en abondance, la vie divine. Et le lendemain, c'était le dimanche à la clôture de la messe, ça m'a impressionné beaucoup de la voir s'approcher du sacrement de l'Eucharistie, de la voir recevoir la communion. Ça me rappelait le passage de l'enfant prodigue dans l'Évangile, qui, après avoir vécu une vie de péché aussi, a pensé dans son cœur, je me lèverai, je retournerai vers mon Père, et je lui dirai, j'ai péché contre le ciel et contre toi, je ne suis plus digne d'être appelé ton enfant, traite-moi comme un de tes serviteurs. Et elle a vécu cette page du retour de l'enfant prodigue qui est retourné à son foyer. Et voici que son père était tellement heureux qu'il a fait préparer un banquet. Il a dit au serviteur, allez chercher un vêtement blanc et l'en revêtez parce qu'il était vraiment extérieurement sale. Il avait l'allure de quelqu'un qui était abandonné. Il n'avait plus de souliers. Son père lui a dit, mettez-lui des sandales aux pieds, des sandales qui étaient le signe de la liberté dans ce temps-là parce que les esclaves marchaient pieds nus. Il lui a fait mettre un vêtement blanc, une robe neuve. Il lui a fait mettre l'anneau au doigt pour qu'il soit reconnu comme membre de la famille, cet anneau qui l'identifiait comme membre de la famille. Et voici que cette prostituée guérie du cancer qui s'était convertie venait aussi participer au banquet. Et au banquet, ce n'était pas le veau gras qu'on avait fait préparer. Elle a participé au banquet du royaume, au banquet de l'Eucharistie, où elle a reçu l'agneau de Dieu, celui qui enlève le péché du monde. Et elle était tellement heureuse qu'au cours de la semaine, elle a commencé à témoigner. Parfois, il y a des gens qui disent l'important, c'est la guérison spirituelle, ce n'est pas la guérison physique. Moi, je leur dis, ne vous préoccupez pas, le Seigneur connaît son chemin. Il sait comment il doit agir. Nous demandons la guérison physique, mais aussi la guérison spirituelle. Le Seigneur ne donne pas seulement une guérison physique aux malades. Très souvent, il donne beaucoup plus spirituellement, dans un changement de vie, dans une transformation intérieure. C'est très fréquent qu'une personne qui était guérie reçoit une transformation intérieure beaucoup plus grande que sa guérison physique. Et alors, Myriam, cette prostituée qui avait été guérie du cancer et qui était retournée au Seigneur, a commencé à témoigner partout dans la ville de sa guérison, de sa joie. Et elle travaillait avant sa conversion, avant sa guérison. Elle faisait partie d'une maison de prostituées, d'un hôtel où il y avait beaucoup de prostituées, une maison de perdition. Et voici qu'elle est retournée pour dire à ses compagnes, je ne viens pas vous demander de sortir de cette maison. Je viens vous parler de mon ami Jésus. Elle voulait leur parler de l'ami qu'elle avait rencontré, Jésus, qui l'avait guéri, qui l'avait pardonné, qui l'avait libéré. Et elle a témoigné avec tellement de joie, avec tellement d'audace, que la propriétaire de cet hôtel, de cette maison de prostituées, la propriétaire a été touchée et elle a accepté ce que Myriam lui demandait. Myriam lui a demandé, est-ce qu'on ne pourrait pas commencer ici, dans cet hôtel, un petit groupe de prières charismatiques? Avez-vous déjà vu une chose comme ça, dans une maison de perdition? Alors la propriétaire a accepté et le lundi soir, ils fermaient les portes à leurs clients. Et là, ils accueillaient Jésus. Mais c'est fantastique de voir l'audace des gens qui ont rencontré Jésus après leur conversion. Ils sont prêts à aller porter Jésus partout. Et elle, Myriam, a commencé avec un catéchiste très sérieux du village, à les orienter pour former un petit groupe de prière. Et tous les lundis soirs, elle se réunissait, la propriétaire de l'hôtel, la dame qui était propriétaire de ce gros hôtel, avec les dames qui travaillaient là, et avec Myriam et le catéchiste. Et lui les évangélisait. Il leur présentait la parole de Dieu, et ensuite ils chantaient ensemble. Et ensuite, ils faisaient leur petite réunion de prière tous les lundis soirs. Et les résultats ont été tellement positifs. Ça a commencé au mois de novembre. Au mois de mai, Myriam est allée me rencontrer dans la paroisse. Et elle a dit, mon père, maintenant, on voudrait avoir une retraite charismatique pour les prostituées de la ville. Ben, j'ai dit, moi, je ne les connais pas, les prostituées. Comment vas-tu les réunir? Elle avait dressé une liste de 47 prostituées de la ville qui acceptaient de participer dans une retraite charismatique d'un week-end. Alors, on a accepté avec un couple de la paroisse. Nous avons préparé la retraite dans un centre de retraite. Et c'était vraiment étonnant de commencer cette retraite. Je n'avais jamais tant vu du même coup 47 prostituées ensemble. C'était assez étonnant. Et on leur a parlé de la miséricorde de Dieu, de l'enfant prodigue qui retourne à son père. Nous leur avons présenté Jésus qui n'est pas venu condamner le monde, mais le sauver. Nous avons présenté la miséricorde de Dieu, la joie qu'il y a au ciel pour un seul pécheur qui se convertit. Et voici que pendant cette retraite, la miséricorde de Dieu a agi avec tellement de puissance. Je n'ai jamais vu dans aucune retraite autant de personnes pleurer. Elles pleuraient leur faute. Il y en a qui demandaient pardon publiquement pendant la retraite pour leur vie de péché. Et au cours de la retraite, 27 de ces 47 personnes qui avaient passé un temps plus ou moins long dans la prostitution, 27 ont voulu se confesser. Les autres ont dit, on va y penser encore un peu. Il y a toujours des gens qui désirent y penser encore. Et la mort arrive, ils y pensent encore. Et ensuite, il est trop tard. Il y en a qui pensent trop longtemps. Mais il y en a 27 qui se sont confessés, qui ont accepté de retourner à une vie humaine plus sainte, plus digne d'un fils de Dieu, d'une fille de Dieu. Et ça a été intéressant de voir leur cheminement. Nous avons demandé aux dames des groupes de prière de la ville de les accompagner pour chacune de ces prostituées converties qui s'étaient confessées et qui avaient décidé de changer de vie. Nous avons demandé à trois dames de l'accompagner pour l'aider à trouver un travail nouveau, pour l'aider, pour l'accompagner, pour qu'elle ne se décourage pas. Et ça a été une grande bénédiction. Encore aujourd'hui, sur ces 27 prostituées converties, il y en a encore 21 qui tiennent bon. Il y en a qui se sont mariés à l'Église, qui vivent leur vie chrétienne honnêtement. Il y en a même qui ont commencé à faire de l'apostolat. Il y en a une qui a tellement cheminé dans sa vie spirituelle, elle s'est mariée à l'Église, et elle a tellement cheminé que là, elle demande pour entrer dans la communauté charismatique que nous avons là-bas, les serviteurs du Christ vivant, une communauté d'évangélisation. Et elle demande pour entrer cette année dans la communauté. Voyez-vous la puissance de Dieu qui est capable non seulement de guérir un cancer, mais de transformer une vie. Et en transformant une vie, par le témoignage de cette Myriam convertie, guérie, le Seigneur a touché plusieurs cœurs et 21 de ces femmes qui étaient engagées dans une vie de péché ont reconnu Jésus comme Marie-Madeleine. Et elles ont reçu le pardon de Jésus et leur vie est transformée. C'est là qu'on voit, mes frères, la bonté du bon pasteur. Moi, ça m'impressionne beaucoup de voir comment Jésus, le bon pasteur, est allé d'abord guérir cette petite prostituée qui était cachée derrière la clôture. C'est étonnant. Ça a été la première guérie. La compassion de Jésus est tellement grande. Il a vu qu'elle n'avait même pas confiance dans les hommes qui étaient là. Elle n'avait même pas confiance dans l'assemblée. Elle avait honte de se placer au milieu de l'assemblée. Mais elle avait encore assez confiance en Jésus pour lui demander sa guérison. Et c'est elle qui a été guérie la première. Et on a des choses étonnantes parfois dans ce ministère de guérison. On se demande, au même temps, dans la paroisse, il y avait une bonne maman. Une mère de famille qui souffrait du cancer de l'estomac. Et tous, nous avons prié beaucoup pour elle. C'était une dame qui avait travaillé beaucoup dans la pastorale paroissiale. Elle était très connue et tout le monde aimait cette maman. Et ses enfants nous emmenaient prier chez elle. On a célébré l'Eucharistie pour demander au Seigneur de la guérir. Et en même temps, le Seigneur a guéri Myriam, la prostituée. Il l'a guéri du cancer et la maman de 67 ans qui avait une vie tellement merveilleuse, le Seigneur ne l'a pas guéri. Mais on se demande, qu'est-ce qui se passe, Seigneur? Pourquoi tu n'as pas guéri la mère de famille? Pourquoi tu n'es pas venu chercher la prostituée? Et là, on peut songer que Jésus est comme nous. Quand on va dans un jardin, dans un parterre, chercher des fleurs, on coupe les plus belles fleurs pour faire un bouquet, pour les apporter à la maison, non? Et alors Jésus est venu chercher la maman, qui était une belle fleur, pour l'amener à la maison du Père. Et la prostituée n'était pas prête encore à entrer dans le royaume. Alors le Seigneur l'a guérie et l'a fait cheminer. Et à travers son témoignage, il a appelé d'autres personnes à la conversion. Alors c'est un grand mystère. Le Seigneur ne guérit pas quelqu'un à cause de son mérite. Souvent, il nous guérit parce qu'on n'a peut-être plus besoin de signes qu'une autre personne. C'est une question qu'on nous pose souvent, ça. Pourquoi le Seigneur guérit un malade, il ne guérit pas l'autre? Et c'est toujours un grand mystère, le mystère de l'amour de Dieu. Dieu est libre, on ne peut pas lui demander de nous rendre compte de son administration. C'est gratuit, gratuitement, tout ce qu'il fait pour nous. Et il a son plan d'amour sur chacun de nous. C'est important de demander sa guérison. C'est dans le plan de Dieu qu'on désire la santé. Mais c'est important aussi d'accepter le plan de Dieu dans nos vies et de le remercier, quoi qu'il fasse, lui dire, Seigneur, je sais que tu es un Dieu d'amour et quoi que tu fasses pour moi, tu le fais par amour et je t'en remercie. Mes frères, je vous compte ce témoignage pour vous dire comment la miséricorde de Dieu est grande et sa puissance est infinie et il peut transformer une vie, il peut guérir toutes sortes de maladies, il peut transformer une communauté. Mais il faut bien découvrir que le chemin de Dieu n'est pas toujours notre chemin. Et je découvre, moi, que dans le ministère, un endroit privilégié pour demander la guérison des malades, c'est pendant l'Eucharistie ou devant le Saint-Sacrement exposé comme on a fait hier soir. On dirait qu'il y a une grâce spéciale devant l'Eucharistie. Non seulement on dirait, mais on le voit. Il y a une grâce spéciale pendant la célébration de l'Eucharistie à cause de la présence réelle de Jésus dans l'hostie consacrée. Jésus passe dans son peuple. Il est là présent dans l'hostie sainte et nous lui demandons de bénir nos malades. Et combien de malades témoignent avoir été guéris pendant une célébration eucharistique ou pendant l'exposition du Saint-Sacrement, pendant une procession avec le Saint-Sacrement. C'est parce que nous découvrons vraiment que le Seigneur est en train de renouveler la foi de son peuple dans sa présence réelle. Et c'est de ce thème-là que je voulais vous parler surtout aujourd'hui. La présence réelle de Jésus dans l'Eucharistie. Le Seigneur nous donne des signes et des prodiges pour nous aider à croire dans sa parole lorsqu'il nous dit, prenez et mangez, ceci est mon corps. Prenez et buvez, ceci est le calice de mon sang. Faites ceci en mémoire de moi. Beaucoup de chrétiens baptisés qui avaient fait leur première communion ont négligé peu à peu leur vie spirituelle et se sont refroidis et ont abandonné ce sacrement de l'Eucharistie. Mais lorsqu'ils voient les signes que Jésus réalise dans l'Eucharistie, plusieurs sont interpellés et ils reviennent participer au banquet du royaume. C'est vraiment le banquet du royaume où le Christ lui-même se donne comme nourriture. Jésus avait préparé ses disciples pour ce grand mystère. Nous lisons dans l'Évangile que la première année de sa vie publique, quelques jours avant la Pâque des Juifs, Jésus a fait son premier miracle en changeant l'eau en vin aux noces de Cana en Galilée. Et la deuxième année de sa vie publique, quelques jours encore avant la Pâque des Juifs, Jésus a fait le grand miracle de la multiplication des pains. Il préparait le cœur de ses disciples à quelque chose d'encore plus grand. Et la troisième année de sa vie publique, le jeudi saint, 3 jours avant la Pâque des Juifs, encore à la même époque de l'année, Jésus prit le pain et le vin. Et il le consacra. Il prit le pain, le bénit, le rompit, et le donna à ses disciples en disant, prenez et mangez, ceci est mon corps. Il prit le calice, la coupe de vin, il la bénit, il dit, prenez et buvez, ceci est le calice de mon sang. Faites ceci en mémoire de moi. Et ce matin, en mémoire de Jésus, nous célébrons cette Eucharistie. Et quand Jésus a annoncé à ses disciples cette bonne nouvelle de l'Eucharistie, quand il leur a dit, je vous donnerai ma chair à manger et mon sang à boire, beaucoup de ses disciples ont souffert une crise de foi. Ils avaient cru en Jésus jusqu'à ce moment-là. Mais à partir de ce moment-là, ils ont trouvé que c'était trop fort. Alors ils ont décidé que non, que ce n'était pas possible que Jésus donne sa chair à manger et son sang à boire, et plusieurs se sont éloignés de Jésus. Et alors Jésus a dit aux apôtres, allez-vous m'abandonner vous aussi? Et Pierre a dit cette parole tellement belle, à qui irions-nous Seigneur? Si tu as les paroles de la vie éternelle, si nous abandonnons Jésus, où allons-nous chercher notre salut? Qui pourra être notre sauveur?
1: Sans Jésus, mes frères, si on abandonne Jésus, mais qui va nous donner le salut? Jésus nous dit, je suis le chemin. Personne ne va au Père sinon par moi. Combien de gens se laissent tromper par des sectes de toutes sortes qui ne croient pas en Jésus-Christ? Comme c'est triste de voir des chrétiens baptisés passer, par exemple, à l'islam, où ils ne croient pas que Jésus est le Fils de Dieu. Des gens qui passent aux témoins de Jéhovah, qui ne croient pas à la divinité de Jésus-Christ. Des gens qui passent avec les disciples de Moon, qui ne croient pas en Jésus-Christ non plus. Ils croient en Dieu, mais ils ne croient pas en Jésus-Christ. Et Jésus dit, « Je suis le chemin. Personne ne va au Père sinon par moi. » Et nous, chrétiens, nous qui croyons en Jésus, nous devons essayer de le rencontrer et de le mieux aimer, de le connaître davantage, de lire sa parole, de découvrir tout ce qu'il nous dit, d'essayer de le mettre en pratique. Et lorsque Jésus nous dit, « Je vous donnerai ma chair à manger et mon sang à boire », nous le croyons. Nous ne le croyons pas parce que nous le comprenons. C'est un mystère qu'on ne comprend absolument pas. Après la consécration, le prêtre dit, « Voici le mystère de notre foi. » C'est vraiment le grand mystère de notre foi. Et saint Augustin disait, « Dieu est infiniment puissant et il pourrait créer 1000 mondes encore plus beaux que le monde actuel. Mais malgré toute sa puissance et toute sa majesté, Dieu ne pourrait rien faire de plus grand que l'Eucharistie. Parce que l'Eucharistie, c'est Jésus de Nazareth. Ressuscité, vivant et vrai, réellement présent dans l'hostie consacrée. Et c'est difficile d'accepter ce mystère, il faut une grâce de Dieu, il faut une grâce de foi. Celui qui n'a pas la foi ne peut pas accepter ce mystère-là. C'est pour ça qu'il faut prier et dire, Seigneur, je crois, mais augmente ma foi. Donne-moi une foi qui ne doute pas. Une foi qui est sûre de ta parole, je le crois parce que Jésus est la vérité et c'est lui qui l'a dit. Un jour, il y avait une discussion entre un frère protestant et un groupe de catholiques et cette secte protestante ne croyait pas à la présence réelle dans l'Eucharistie. Et ce frère protestant a commencé à discuter avec ce groupe de catéchètes qui étaient là et il disait, comme ils ont peu d'intelligence, ceux qui croient que Dieu, le Créateur du ciel et de la terre, peut être présent dans un petit morceau de pain, comme ils sont courts d'intelligence, disait-il. Et il y avait là un catéchiste très fervent qui lui a dit, « Si ce n'est pas vrai que Jésus est présent dans l'hostie consacrée, dis-lui à Jésus qu'il est un menteur. » Parce que c'est lui qui nous a dit, prenez et mangez, ceci est mon corps. Prenez et buvez, ceci est le calice de mon sang. Faites ceci en mémoire de moi. Si ce n'est pas vrai, dis-lui à Jésus qu'il est un menteur. Et c'était justement un de ces hommes qui passe de porte en porte avec une Bible en dessous du bras, avec une cravate au cou et un petit habit bleu. On en voit beaucoup de ces gens-là. Et qui vont de porte en porte nous présenter la parole de Dieu. Et qui nous disent qu'il faut croire en la parole de Dieu. C'était justement un de ces gens qui disait qu'il faut croire à la Bible et c'est écrit dans l'Évangile. Et cette page-là, lui, ne la croyait pas. On ne peut pas croire une page de l'Évangile et rejeter l'autre. Il faut accepter la parole de Dieu. Au complet, c'est écrit dans l'Évangile. Comme le sacrement de réconciliation est écrit dans l'Évangile lorsque Jésus dit à ses disciples le jour de sa résurrection, comme je vous disais hier, « Les péchés seront remis à ceux à qui vous les remettrez. » Lorsqu'il dit à ses apôtres, « Les péchés seront remis à ceux à qui vous les remettrez. » Ils seront retenus à ceux à qui vous les retiendrez. Mais il faut retourner à la lecture de la parole de Dieu et nous laisser transformer par la parole de Dieu. Et quand on prend la parole de Dieu au sérieux, Dieu nous prend au sérieux. Et alors, on commence à voir des merveilles dans notre vie parce que la parole de Dieu agit, elle transforme, elle libère. La parole de Dieu guérit. Et parce que c'est Jésus qui le dit, je le crois, qu'il est présent dans l'Eucharistie, même si je n'y comprends rien. Il y en a qui disent, mais comment peut-il être présent dans un petit morceau de pain? Mais même si c'est un pain gros comme la maison, ce ne serait pas une raison pour qu'il soit présent. On le croit, ce n'est pas à cause de la grosseur du morceau de pain. On le croit parce qu'on croit dans la parole de Jésus. On n'y comprend rien. J'avais un ami au Québec qui avait beaucoup de difficultés. Après sa conversion, il a rencontré le Seigneur dans un groupe de prière. Il est retourné au sacrement de la réconciliation. Il a fait un cheminement. Ça faisait déjà un an qu'il était converti. Mais il avait beaucoup de difficultés à accepter la réalité de la présence réelle de Jésus dans l'hostie consacrée. Ça, il l'acceptait avec un acte de volonté, mais c'était pour lui une angoisse. Il avait beaucoup de difficultés avec ça. Et il nous racontait dans un témoignage qu'un jour, après la communion, il priait et il demandait au Seigneur de l'aider à croire dans sa présence réelle. Et tout à coup, le Seigneur lui a donné une vision intérieure, non pas avec les yeux, mais intérieurement dans son esprit, ce qu'on appelle aussi une image mentale, une vision intérieure. Il a vu tout à coup cette, je ne me rappelle pas comment on appelle ça en bon français, cette grosse machine à compter qu'on avait autrefois, vous rappelez-vous, pour additionner, ces gros appareils qu'on avait pour additionner. Et le Seigneur lui a donné ça dans une image mentale. Cette grosse machine à compter, à multiplier, c'est comment vous dites ça, la machine à compter? Je ne sais pas le mot. Calculatrice, merci. Alors, il a vu dans cette image mentale une calculatrice, mais c'est grosse calculatrice qu'on avait qui marchait, qu'il fallait tourner comme ça. Et tout de suite après, l'image a changé. Et il a vu une petite montre très délicate, une montre bracelet, très délicate. Dans la petite montre, il y avait une petite calculatrice, toute petite. Et le Seigneur a parlé à son cœur et lui a dit, « Vous, les hommes, vous avez été capables de mettre cette grosse calculatrice dans cette petite montre et tu l'acceptes. Pourquoi n'acceptes-tu pas que moi, qui suis Dieu, je puisse être présent dans un petit morceau de pain? » Et pour lui, ça a été vraiment une grâce, une parole du Seigneur dans son cœur. Et depuis ce jour-là, il s'est dit, « Bien, mon Dieu, si on était capable de mettre la grosse calculatrice dans cette petite montre-là, Dieu peut faire beaucoup plus que nous. Alors acceptons-le, même si on ne comprend pas. C'est un mystère, je n'y comprends rien. Mais le Seigneur l'a dit, je le crois. Cependant, le Seigneur sait que c'est très difficile pour nous de croire dans un mystère si extraordinaire. Et il vient en aide à notre faiblesse. Il veut nous aider à croire. Et au cours de tous les siècles de l'Église, Jésus a multiplié les signes et les prodiges pendant l'Eucharistie, pendant la procession avec le Saint-Sacrement. Il nous rappelle constamment la réalité de sa présence réelle dans l'Eucharistie. Et souvent, les guérisons qui ont lieu pendant l'Eucharistie sont des signes pour secouer ceux qui dorment, pour réveiller la foi de ceux qui dorment et pour fortifier la foi de ceux qui croient. Et l'Eucharistie est vraiment sacrement de guérison parce que l'Eucharistie, c'est Jésus. Et Jésus, c'est la plénitude de la vie. Jésus est la résurrection et la vie. Jésus est la santé des malades. Mes frères, nous allons offrir cette Eucharistie, comme nous l'avons annoncé, pour tous nos malades, et nous allons demander à Jésus de nous donner une foi très grande dans sa présence réelle. Qu'il guérisse des cœurs blessés ce matin, et qu'il guérisse aussi des malades qui souffrent dans leur corps, comme il l'a fait hier soir devant le Saint-Sacrement exposé, et plusieurs ont commencé à témoigner, et Jésus ne se fatigue jamais de guérir les malades. Comme il ne se fatigue jamais de pardonner nos péchés, il est venu pour ça. Il est venu pour nous pardonner, pour nous libérer et pour nous guérir. Il y a tellement de beaux témoignages, vous en lisez partout ici et là, de personnes qui ont été guéries pendant l'Eucharistie. Moi, je ne continuerai pas. Nous allons faire notre profession de foi. Je vous ai conté cette guérison de la petite prostituée. Mais le Seigneur guérit aussi des gens qui ne sont même pas présents quand quelqu'un prie pour eux. On prêchait au Paraguay, à Asunción, et le programme La Messe pour les malades passait par la télévision. Et une bonne maman qui était dans son lit, paralysée, et qui suivait la messe par télévision, elle était très malade, depuis des mois elle ne pouvait absolument pas marcher. Et quelqu'un assistait à la messe et priait pour elle. Et elle était à 110 km de la capitale du Paraguay, dans sa petite maison, et elle suivait la messe par télévision. Et pendant la prière pour les malades, alors que son fils priait pour elle, la maman dans son lit a commencé à sentir une chaleur énorme qui l'envahit dans tout son corps. Et elle avait tellement chaud qu'elle a essayé de se soulever un peu dans son lit, et elle s'est rendue compte qu'elle pouvait se soulever, et avec surprise, elle a pu s'asseoir sur son lit, et là, elle était avec un enfant dans la maison, et elle a osé se lever, et elle a commencé à marcher. Et le lendemain, elle témoignait partout, elle marchait, elle était parfaitement guérie. Parce que son fils, qui était là, à la messe, priait pour elle, et comme Jésus est présent partout, il peut nous bénir ici, ce matin, et il peut bénir aussi des personnes lui présente dans notre cœur, alors ne prions pas seulement pour les malades qui sont ici. Bien sûr qu'on va, on dépose tous nos malades aux pieds de Jésus, il est présent dans l'Eucharistie, on lui demande de les bénir, de guérir des malades ce matin aussi, et présentons-lui les malades qui sont dans nos foyers. Et présentons-lui nos difficultés dans nos foyers, les difficultés tant de familles en détresse. C'est triste de voir comme il y a des problèmes dans nos foyers. Les époux et les épouses qui ne s'entendent plus, qui divorcent, les parents et les enfants qui sont divisés. Ça, c'est des problèmes qu'il faut présenter à Jésus. Il est venu guérir les cœurs meurtris. Il est venu rompre nos chaînes. Il est tout puissant et n'oubliez pas qu'il n'y a pas de limite à sa puissance et à sa miséricorde. Ne dites jamais d'une personne, ça c'est un cas désespéré. Ne dites pas ça. Je le répète. Je l'ai dit le premier soir, ça n'existe pas un cas désespéré. Ça n'existe pas. Il n'y a que des hommes et des femmes qui désespèrent parce qu'ils ne connaissent pas Jésus. Mais à partir du jour où nous rencontrons Jésus dans notre vie, nous découvrons qu'il est le maître de l'impossible. Et c'est lui qui nous a dit, je te dis que si tu crois, tu verras la gloire de Dieu. Et la gloire de Dieu éclate parmi nous, parfois dans une guérison physique, parfois dans une guérison intérieure, parfois dans une transformation spirituelle, parfois dans une vie qui était vraiment une vie de péché, qui est bouleversée. Une personne comme Marie-Madeleine, qui était une grande pécheresse après avoir rencontré Jésus, est devenue sainte Marie-Madeleine. Pour Jésus, il n'y a pas de cas impossible. Regardez ce qui est arrivé au bon larron. Il a dit, « Seigneur, rappelle-toi de moi quand tu seras dans ton royaume. » Et Jésus lui a dit, « Aujourd'hui même, tu seras avec moi au paradis. » Pour Jésus, tout est possible. Mais l'important, c'est de le rencontrer, de le reconnaître, de l'accepter dans notre cœur et dans notre vie, de lui dire, « Viens, Seigneur Jésus, aujourd'hui, je t'ouvre la porte de mon cœur. Je veux te recevoir dans l'Eucharistie. » Je sais que tu es là présent et ceux qui n'ont pas la chance de pouvoir communier pour une raison ou pour une autre, demandez-lui à Jésus de vous aider à organiser votre vie de telle façon qu'un jour, vous aussi, vous pourrez recevoir l'Eucharistie. Vous pourrez vous alimenter avec ce pain vivant descendu du ciel. Demandez à Jésus non seulement la guérison physique, mais la guérison de votre foyer, que le Seigneur transforme nos familles, qu'il en fasse des petites communautés d'amour. Alors, si vous voulez, nous allons ensemble faire notre profession de foi en récitant le credo et prions les uns pour les autres et prions pour toutes nos familles, pour tous les problèmes de nos familles, demandant à Jésus de nous aider à résoudre nos problèmes et à vivre selon son évangile. Je crois en un seul Dieu, Père Tout-Puissant, Créateur du ciel et de la terre, et en Jésus-Christ, son Fils unique, notre Seigneur, qui a été conçu du Saint-Esprit, est né de la Vierge Marie, a souffert sous Ponce Pilate, a été crucifié, est mort, a été enseveli, est descendu aux enfers le troisième jour, est monté aux cieux, est assis à la droite de Dieu le Père Tout-Puissant, d'où il viendra juger les vivants et les morts. Je crois en un seul, la Sainte Église catholique, la communion des saints, la rémission des péchés, la résurrection et la vie éternelle. Amen.

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Lorsque l'on ouvre la Bible au premier chapitre de la Genèse, on a l'impression que la famille est une réalité merveilleuse, où tout va de soi, où, etc. Et puis on est maintenu dans cette joyeuse perception jusqu'au chapitre 3, où on se rend compte bien vite que la famille n'est pas toujours aussi idéale qu'on a voulu la rêver et qu'elle est plongée en fait dans bien des tourments. L'Écriture sainte ne nous raconte pas le modèle de la famille idéale, il nous raconte l'histoire d'une série de familles situées historiquement, marquées culturellement, qui est confrontée à une série d'épreuves, de difficultés, d'échecs, de moments difficiles. Et l'Écriture sainte nous montre comment Dieu est présent et comment Dieu, avec beaucoup de discrétion, souvent, entre à l'intérieur des relations familiales. Il y a entre d'autant plus qu'il y est invité et sans se substituer aux différents acteurs, permet aux situations d'évoluer et les accompagne dans leur évolution progressive. Alors, il y a plein de familles, j'en ai choisi une qui est particulièrement importante. Il y a un mari, un homme, une épouse qu'il aime beaucoup, une autre qu'il aime un peu moins, donc il a deux femmes, et il a deux mères porteuses. Voilà, et donc, comment est-ce que le bon Dieu s'arrange avec cette histoire-là, d'accord? Je voudrais avec vous plonger dans le mystère des relations extrêmement complexes de la famille de Monsieur Jacob, de Madame Léa, de Madame Rachel aux beaux yeux, et de les deux femmes porteuses d'enfants, enfin voilà, qui sont utilisées pour assurer une descendance. C'est complexe évidemment hein, comme situation. J'ai pas choisi la famille la plus simple. Or, c'est la famille qui est porteuse pour toutes les générations de la bénédiction divine. Puisque Jacob est le petit-fils d'Abraham et de Sarah. Et Abraham et Sarah, c'est la famille en laquelle toutes les familles de la terre sont bénies, c'est-à-dire y compris les nôtres. Donc, si vous voulez, cette histoire raconte, enfin, vous me le direz à la fin de ce parcours, si vous êtes d'accord ou pas, cette histoire raconte en fait nos histoires familiales. On dit, oh, il ne faut pas exagérer quand même. On verra, d'accord? Ça va? Pour ceux qui le souhaitent, tout ce que je vais dire ici se trouve raconté et cité de long en large dans le livre que j'ai écrit sur la famille dans la Bible, qui se trouve dans la Grande Tente, la famille dans la Bible, où je raconte en fait une série d'histoires familiales avec toujours le souci de montrer comment Dieu agit, d'accord? C'est vraiment pas triste et en même temps c'est plein d'espérance. Je voudrais aborder, parce qu'il y a beaucoup d'enseignements qui sont faits sur les relations de couple, hein, et c'est très important, Dieu sait si c'est important. Mais je voudrais choisir un angle un petit peu original, qui est celui des relations entre frères et sœurs. En effet, la relation fraternelle est une relation qui est extrêmement importante. Et je voudrais prendre à l'intérieur de la relation de M. Jacob et de ses épouses, entre guillemets, plus précisément l'angle des 12 frères hein, qui viennent de lits différents, comme on dit, hein. Comment est-ce que tout ça fonctionne, d'accord? Donc, c'est l'histoire de Joseph et de ses frères que vous connaissez, je pense, pour la plupart, par cœur, mais je voudrais l'aborder

sous l'angle précis des relations familiales. En effet, Freud a beaucoup insisté sur la relation parentale comme structurant de notre identité, mais notre relation à nos frères et sœurs de sang sont beaucoup plus fondamentales qu'on en est conscient. Personnellement, je m'en suis rendu compte lors de confessions d'enfants, en fait, à quel point pour eux, la relation à leurs frères et sœurs de sang est vraiment fondateur de la relation à autrui. Énormément de choses se jouent là-dedans. Et les parents qui sont ici, ça, qui sont en première loge, pour voir à quel point c'est dans la relation frère et sœur qu'on apprend l'altérité. D'accord ? Et par ailleurs, on peut être étonné qu'à certains moments, alors qu'on croyait que nos affaires familiales étaient réglées depuis longtemps, il y a les parents qui décèdent, on passe chez le notaire et on est prêt à s'entretriper pour un petit guéridon qui vaut 3 sous. D'accord ? Comment ça se fait ? Ce sont des révélateurs, hein, c'est pas partout comme ça, mais ce sont des révélateurs à quel point la relation à nos frères et sœurs de sang sont beaucoup plus fondateurs de notre identité personnelle qu'on le pense. D'accord ? Donc je voudrais voir un petit peu comment bon Dieu s'arrange avec tout ça. D'accord ? 4 parties. La première, je voudrais parcourir avec vous rapidement les origines de la crise épouvantable qui va se déclencher entre entre Joseph et ses frères. En fait, il y avait là, dans cette famille, une rivalité transgénérationnelle. C'est-à-dire que les jalousies entre Joseph et ses frères ne viennent pas directement et uniquement de la génération de Joseph et de ses frères, mais remontent à beaucoup plus loin. Tout d'abord, ils remontent à la rivalité que Jacob entretenait avec son frère Ésaü. Vous vous souvenez de cette histoire ? C'est ce que ça veut dire, Jacob, en hébreu. Ça veut dire le talonneur. En fait, Jacob et Ésaü étaient 2 frères jumeaux, et dès le sein maternel, ils n'arrêtaient pas de se disputer, de se taper dessus, à un point tel que leur maman n'en peut plus et veut mourir. Vous imaginez, hein ? Et quand les enfants sont nés, Jacob signifie talonneur, c'est-à-dire qu'il saisissait le talon de son frère Ésaü qui sortait le premier pour essayer de sortir avant lui. D'accord ? C'est fort, hein, quand on y pense. Hein. Et on peut relire toute l'histoire, je ne vais pas le faire ici, de Jacob et de Ésaü comme vraiment une rivalité fraternelle terrible, où on a failli avoir un remake de Caïn et Abel. La première fois que quelqu'un meurt dans l'histoire de l'humanité, c'est un fratricide, ce n'est pas une mort naturelle. Il ne faut jamais oublier ça, d'accord ? Première fois, c'est Caïn et Abel. Bon, on a frôlé le remake en sachant que Ésaü était le préféré de son père Isaac et que Jacob était le préféré de sa mère. D'accord ? Ésaü ayant les attraits plutôt de chasseur guerrier et qui faisait penser. Enfin, il y a moyen je vais m'arrêter là, parce que sinon, on remonte très loin dans la Bible. Mais il y a toute une série d'indices qui montrent que, en fait, Ésaü avait les traits et les caractères, les caractéristiques, il était roux, chasseur, etc., dans les grands espaces, de Ismaël. Ismaël, c'est le demi-frère. Vous me suivez ? Enfin, je devrais mettre je devrais faire un arbre généalogique, hein. Mais vous souvenez, monsieur, madame, Abraham et Sarah, là, hein, ils ont eu, Abraham et Sarah, ils ont eu aussi recours à une mère porteuse, enfin, je n'aime pas l'expression mère porteuse, parce que c'est de l'antimaternité, mais enfin, ils ont eu aussi recours à une esclave, d'accord, une femme esclave, pour avoir un enfant. Et il s'appelle Ismaël, d'accord. Puis brutalement, alors qu'ils rigolaient ensemble, Isaac signifie rire, qu'ils jouaient ensemble, quand il a été sevré, il a été arraché de son frère Ismaël. Et donc, voilà. Et donc, chez Isaac, merci, il y a
une sorte de nostalgie de son frère Ismaël. Oui. Et Ésaü a tous les traits d'Ismaël, de son frère disparu. Et un point tel que Isaac va mettre sa tente à l'endroit où il y a eu les premières rencontres et avec Agar. Enfin bref, c'est très impressionnant de voir qu'il y a toute une série de petits indices dans le texte qui vont dans ce sens-là. Et sa mère préférait Jacob. Donc, il y a une rivalité fraternelle qui est terrible, qui fait qu'ils ont dû se séparer. Il a dû s'enfuir. Donc ça, c'est du côté paternel. Alors du côté maternel, nous avons la même chose avec les deux femmes, hein, Léa et Rachel, qui sont deux sœurs qui se disputent pour le cœur de Jacob. Je ne vais pas vous... Et qui engendrent dans une guerre mutuelle, pour avoir essayé de dominer le cœur, enfin de régner dans le cœur de Jacob. Ce sont des histoires qui sont terribles. Quoi. Alors, vous comprenez que quand les garçons et les filles naissent, ils naissent dans un contexte assez familial, assez conflictuel. Ça va? C'est pas simple pour eux. Notez qu'avec les logiques de famille recomposées, on se trouve parfois aussi dans des situations très... c'est pas si étranger que ça à notre culture, hein, d'accord? Bon. Alors, voilà que Jacob se met à préférer Joseph. Je cite le texte, chapitre 37 de la Genèse, versets 2 et 3. Voici l'histoire de Jacob. Joseph avait 17 ans. Il gardait le petit bétail avec ses frères, il était jeune, avec les fils de Bila et les fils de Zilpa, femmes de son père, ce sont les deux servantes qui ont donné des enfants. Joseph fit venir à leur père la rumeur sur eux comme mauvaise. Israël aimait Joseph plus que tous les autres enfants, car ils étaient le fils de sa vieillesse, et il lui fit faire une tunique ornée. Bon, voici l'histoire de Jacob, Joseph. Je ne sais pas, Eric, tu es l'aîné dans ta famille ou, bon, et ton petit frère s'appelle comment? Oui bon. Suppose qu'on veuille raconter l'histoire de ton père, je ne connais pas ton père, donc je vais Louis, disons, par exemple. Voici l'histoire de Louis. Jacques avait 17 ans. Toi qui es aîné, alors que dans toute la Bible, c'est l'aîné qui est en premier. Ça ne va pas, quoi. C'est quelque chose qui est insupportable aussi pour nous, le lecteur. Je sais pas, vous avez quatre enfants, et puis voici l'histoire de Louis, et puis vous dites le nom du petit dernier, il avait 17 ans. Hein? Il y a quelque chose qui... Moi, je suis aîné, je trouve ça injuste, d'accord? Hein? Bon. Alors, il garde le petit bétail. Voilà, et puis Israël, c'est le même nom que Jacob et Israël, c'est le même nom. Hein. Aimait Joseph plus que tous les autres enfants, car il était le fils de sa vieillesse, et il lui fit faire une tunique ornée. En fait, il était le fils de Rachel, sa deuxième épouse préférée. Hein. Vous vous souvenez de l'histoire, hein? Il faut plonger là-dedans, hein, mais parce qu'en fait, c'est comme nos histoires familiales, c'est dans les petits détails que les choses se révèlent, d'accord? C'est pas dans les... Enfin, aussi dans les grands événements, mais c'est souvent dans les petits détails que les... Dans les replis du texte, hein, vous vous souvenez que Joseph... Enfin, non, je vais arrêter, parce que sinon, c'est... Mais on en... Si, oui, ben... C'est, bon, vous vous souvenez que Jacob a utilisé... avec la sournoiserie de sa chère maman, le fait que son père était aveugle pour le tromper en se revêtant d'une peau de bête et en singeant son frère aîné pour prendre la bénédiction sur lui, d'accord? Vous vous souvenez de cette histoire-là? Eh bien, il s'est enfui après, parce qu'évidemment, Ésaü était furax, et il s'est enfui, et c'est sa maman qui dit « Va vite chez mon frère Laban ». Laban, c'est le frère et l'oncle donc de Joseph.
Et donc, il a travaillé, il est tombé super amoureux de Rachel, hein, Rachel aux beaux yeux. Et le soir des noces, Laban, qui est donc son oncle, qui est donc le frère de... Ils sont tous très rusés dans cette famille, hein, très rusés. Le frère de sa mère, qu'il avait un peu manipulé pour pouvoir prendre la bénédiction, eh bien, c'est une famille un peu de manipulateurs, il prend la fille aînée, et celui qui avait trompé Isaac est lui-même trompé, et il se trompe de femme, en fait, d'accord ? Hein, et on déguise, il y a toujours des questions de vêtements, et etc. Voyez, et donc, le trompeur est trompé, voyez, et donc, il a toujours préféré Rachel, ça va, à Léa, et enfin voilà, donc il y a toute une histoire là-dedans, là derrière, et vous voyez que c'est pas simple, c'est comme, ce sont des trucs qu'on oublie, hein, et c'est comme dans nos vies familiales, il y a des petits détails comme ça qui sont mal passés, quoi, d'accord, voilà, c'est très mal passé. Et donc, on peut comprendre qu'il préfère. Donc, en fait, ce qui s'était passé, c'est qu'il s'était mis, Jacob, donc il avait travaillé encore 7 ans pour avoir aussi Rachel. Et évidemment, quand Rachel est venue, il s'est mis à préférer Rachel à Léa. Vous comprenez ? Et Léa était furieuse. Mais alors, pour qu'il se fasse aussi aimer, le problème, c'est que Rachel n'a pas réussi à avoir des enfants. Et tandis que Léa était très féconde, et donc il s'est mis à préférer, enfin à aimer davantage Léa. Et donc Rachel, ça n'allait plus du tout. Donc c'est elle qui a utilisé des femmes porteuses d'enfants. Et puis voilà, c'est tout. Et puis finalement, elle a eu enfin un petit enfant, et c'est Joseph. Et on peut comprendre que le cœur de Jacob penche pour Joseph. Vous comprenez ce que je veux dire, hein? C'est tellement humain, d'accord, bon. Et en plus, enfin, il lui fait faire une tunique d'apparat, vous imaginez. Je ne sais pas, si ton père faisait pour Jacques, je ne sais pas moi, que vous logiez tous les frères dans la même chambre et que Jacques ait une grande chambre avec une salle de bain alors que vous partagez vous tous une autre chambre. Et c'est un peu de cet ordre-là, il y a quelque chose qui est insupportable. Il y a un petit billet d'enfant qui est extraordinaire, qui dit, cher Dieu, pourquoi est-ce que... Caïn et Abel n'avaient pas chacun une chambre séparée. S'ils avaient une chambre séparée, ils ne se seraient pas tués. Moi, mon frère et moi, on a chacun une chambre séparée et ça marche. Voilà. Mais vous voyez ce que je veux dire, ça, voilà. Bon. Alors, qu'est-ce qui se passe? Ses frères virent que c'est lui qui aimait leur père plus que tous ses frères et ils le prirent en haine et ils ne pouvaient plus lui parler en paix. Verset 4 du chapitre 37. Ses frères virent que c'est lui, Joseph, qu'aimait leur père plus que tous ses frères, et ils le prirent en haine, et ils ne pouvaient plus lui parler en paix. Alors c'est qui ce « ils le prirent en haine » ? C'est évidemment Joseph. Mais grammaticalement, on peut dire aussi que c'est le père. Mais évidemment, on ne se permet pas de haïr son père. Et donc, tout ça, enfin, je trouve ça génial. L'hébreu permet les deux interprétations. Et donc, en haïssant Joseph, en fait, c'est le père qui haïsse. Oui. On n'est pas obligé de choisir une interprétation contre l'autre. On peut dire que c'est d'abord Joseph, et puis sans doute que c'est le père aussi, et puis c'est peut-être aussi le père à travers Joseph. Vous voyez ce que je veux dire, hein? Voilà. Tout ça est bien caché. Et c'est bon, hein, moi je suis un grand défenseur des droits de l'inconscient. Hein, il ne faut pas nécessairement faire tout venir à la lumière. Mais vous voyez quand même que là, il y a un sacré nœud familial, comme on dit. Hein, d'accord ? Bon. Alors, l'expérience d'être moins aimé provoque des ravages chez les 10 frères. Chacun doit ruminer la question suivante. Pourquoi mon père ne m'aime-t-il pas au moins autant que Joseph? Qu'a-t-il de plus que moi? Quelle faute ou quelle erreur ai-je pu commettre? Est-ce que j'ai réussi à me montrer à la hauteur des espérances de mon père? Et puis aussi, on culpabilise aussi parce que, comme enfant, on se dit peut-être que c'est à cause de moi qu'il aime moins ma mère qu'il aime la mère de Joseph. Vous voyez ce que je veux dire? Tout ça, ça doit faire un bouillonnement intérieur, hein?
Tous ces sentiments et bien d'autres agitent les frères. Et peu à peu, la violence s'installe dans la famille. La parole est malade et on ne sait plus parler en paix. Pour faire échec à cette violence qui est en train de s'installer, il faudrait qu'une parole soit dite. Mais personne ne dit rien. Il est normal qu'il y ait des rivalités dans la famille, c'est pas un problème, mais il faut qu'il y ait des paroles qui accompagnent, qui permettent à chacun d'être accompagné dans ses besoins légitimes et ses désirs. Mais là, on ne parle pas. Au contraire, Joseph rapporte à son père des rumeurs mauvaises à propos de ses frères, le petit rapporteur, bon, on connaît tout ça, et ceux-ci ne pouvaient plus lui parler en paix. Enfin, Jacob, qui est le père, devrait quand même dire une parole. D'accord ? C'est normal que les enfants, ce sont des enfants, donc il faut que les adultes puissent... Il ne dit rien pour l'instant. Bon. Sans doute est-il perdu dans ses propres obscurités affectives pour pouvoir exercer pleinement sa paternité dans cette situation-là. Voilà. Et puis, le sommet, c'est que Joseph vient et dit, écoutez, voilà ce que j'ai rêvé, hein. J'ai fait des songes, 37, 6, 7 et 37, 9. Écoutez ce rêve que j'ai rêvé. Donc je prends l'hébreu rude, direct. Hein. Écoutez ce que j'ai rêvé. Il va voir ses frères. Hein. Voici, nous gerbions des gerbes au milieu des champs. Et voici, ma gerbe s'était dressée. Et même, elle restait debout. Et voici, elle entourait vos gerbes. Et elles se prosternèrent pour ma gerbe. Vous imaginez dans cette situation-là, avec sa belle tunique. Vous voyez, c'est juste insupportable. Hein, bon. Et l'autre songe, et voici, j'ai rêvé un rêve encore, et voici le soleil et la lune et 11 étoiles se prosternaient pour moi. Non seulement vous, mais aussi le père et la mère, d'accord ? Qu'est-ce qui lui prend, d'accord ? On ne dit pas que c'est Dieu qui est lui. C'est un songe qui est programmatique, qui annonce, un songe prophétique, dans la, où ça annonce l'avenir, mais on ne dit pas que c'est Dieu qui est là derrière. D'accord ? Évidemment, ses frères le prennent très mal. Hein. Au lieu que la haine et la jalousie diminuent, ça explose. Hein. Alors, on pourrait se poser la question, mais où est-ce qu'il est Dieu là-dedans ? Dans nos obscurités familiales, mais où est-ce qu'il est ? On a toujours le rêve d'un Dieu qui interviendrait et qui résoudrait tout d'un coup de baguette magique, d'accord ? Qui sortirait de son ciel, « Ah, si tu déchires les cieux, etc. Bon. » Avec l'histoire de Cain et Abel, il nous a pourtant habitués à des interventions, c'est mon téléphone qui sonne, des interventions plus immédiates. Parce que Dieu est quand même, enfin, je sais pas, extrêmement intéressé par cette histoire, parce que c'est, je sais pas si, faut se mettre quelques secondes dans la peau de Dieu, ça fait du bien de temps en temps. Il doit être tendu, le Seigneur, extrêmement tendu, parce que il a essayé avec Adam, pouf, ça n'a pas été. Il a essayé avec Noé, pouf, nouveau. Il a essayé, et là maintenant c'est le dernier essai, quoi, hein, avec Abraham. Hein. Et donc si cette famille rate, c'est la bénédiction dans toute l'humanité qui fait échec. Donc, vas-y, interviens. Silence. Dieu semble ne pas intervenir. Nous sommes là face aux ancêtres des 12 apôtres, hein, les 12 patriarches, les 12 tribus d'Israël. Les enjeux ne sont pas minces, d'accord ? Et ils dépassent simplement les personnes qui sont en jeu. En tout cas, une chose est sûre, c'est que Dieu veille à ne pas se substituer aux acteurs familiaux. Oui ? Oui, je vous essaie. Non, je vous invite à lire le chapitre 37. C'est explicite. C'est un fait, oui. Oui, tout à fait. Ben, je ne sais pas s'il assume, mais enfin, c'est comme ça. Et pour toute une série de raisons. Et,
Et c'est une réalité vous pouvez lire certains psychologues intéressants de ce point de vue-là, c'est vrai qu'il peut y avoir des enfants avec lesquels on a des affinités particulières. Et on peut culpabiliser même de ces affinités particulières et donc de vite rejeter ça dans l'inconscient, si vous voulez. Hein. Alors, Ruffaut, Marcel Ruffaut analyse ça et donne les quelques critères, etc. Voilà. Et là, je ne suis pas rentré dans la dimension psychologique, mais dans mon bouquin, je fais ça un peu. C'est intéressant dans la mesure où je vous ai montré que chez M. Jacob, il y a l'histoire du père, il y a l'histoire du grand-père là derrière, il y a l'histoire de l'oncle Ismaël qui a disparu. Enfin, c'est assez. Voilà. Il y a des choses qui sont complexes, disons. Hein. Donc, le point qui est intéressant, c'est de voir que Dieu ne se substitue pas à nous. Il laisse chacun à sa responsabilité. Et il donne à chacun d'expérimenter les conséquences dramatiques de leur comportement. Le mal fait mal. Il met enfants et parents en situation de choisir le bien et la vie. Et donc, selon cette ligne interprétative que je suivrai, Dieu n'abandonne pas cette famille qui est vraiment une famille en détresse et de plus en plus en détresse. Il prend acte de cette préférence de Jacob, avec tout ce qu'elle comporte d'obscurité, de lâcheté, d'injustice, et il va rentrer à l'intérieur de ces obscurités pour contribuer à faire évoluer la situation, non pas de l'extérieur d'un coup de baguette magique. Nous ne sommes pas dans un conte de fées. Dieu est tout sauf la fée magique. Il va rentrer comme par la porte de service, de derrière, et il va aider chaque acteur à assumer sa propre responsabilité. Il va respecter le jeu des libertés et des événements qui en découlent, avec une patience infinie. Patience de Dieu, ça c'est quelque chose. Il y a une belle prière que moi j'aime bien dire, la prière des mères de famille. Seigneur, donnez-moi la patience. Mais tout de suite. Voilà, chez Dieu, il y a une patience qui est divine. Quoi. Et il va offrir aux différents personnages, comme je vais essayer de vous... Évidemment, je vais essayer de ne pas dépasser une heure, mais ça va être dur. Voilà, il va essayer de permettre à la situation d'évoluer de l'intérieur. Alors, deuxième partie, je vais aller un peu plus vite, l'éclatement de la crise. Alors, comme ça va plus, les frères sont envoyés loin, hein, et Jacob envoie ses fils loin avec le petit bétail, au-delà de Sichem. Comme par hasard, le petit Joseph, il reste près de papa et maman, d'accord, avec sa belle tunique. C'est pas dit comme ça dans le texte, mais on peut l'interpréter, d'accord, hein. C'est comme Abel qui était envoyé loin des parents, Caïn qui labourait la terre, vous voyez, près de sa mère. Ouais. Tout ça, ça joue, hein. Ce sont des archétypes, ce sont des grandes... Ce sont des récits qui ne viennent pas comme ça, vous savez, comme un scénario de 24 heures chrono ou autre, qui est assez génial, mais c'est pas un scénariste qui tout d'un coup a pondu ça, ce sont des textes qui sont creusés de génération en génération, qui ont d'abord été transmis de façon orale, et puis qui ont été... Vous voyez, c'est comme un fleuve qui charrie des eaux extraordinaires, et puis il y a eu un rédacteur final, ou des rédacteurs finaux qui ont écrit le texte, mais ce sont des grands monuments de l'histoire de l'humanité, si vous voulez. Hein. Alors le tout, c'est de pouvoir les lire, de pouvoir respecter le texte aussi dans ce qui nous choque, parce que le texte joue avec nous et s'amuse à nous choquer. Oui, parce que nous, fondamentalement, moi comme aîné, hein, je me mets dans la peau du frère aîné et j'ai envie de foutre une baffe vous voyez ce que je veux dire, c'est pas quoi, vous voyez, hein, et spontanément, le lecteur, la lectrice que nous sommes, on se met du côté des frères qui sont, comme on dit en Belgique, roustis, hein, qui sont désavantagés. C'est extraordinaire parce que ça vient saisir nos sentiments, si vous voulez. Ça vient les accueillir. Hein. Le texte ne vient pas tout de suite dire « mais c'est pas grave ». Non, il vient vraiment accueillir nos sentiments les plus terribles. Et qui sont parfois dérangeants, hein, et qui sont parfois dangereux. Alors,
Le père envoie à un moment, qu'est-ce qui lui prend à ce monsieur Jacob? Il envoie son fils à un certain moment, Joseph, à Sichem pour faire la paix. C'est quand même assez dangereux parce que ce sont des hommes de sang. Hein. Et Sichem, nous ne sommes peut-être pas habitués, mais Sichem, c'est une ville où il y a eu des tas de bains de sang et notamment deux frères qui ont voulu venger l'honneur de leur sœur Dina qui avait été prise en rapte par le prince de Sichem, et puis il y avait eu un semblant de paix, ils avaient fait semblant de faire la paix, et puis ils avaient pillé et détruit toute la ville, enfin, avec un bain de sang épouvantable, ce qui fait que la Genèse dit c'est la ville qui fit le malheur de Jacob. D'accord ? Et c'est là que Jacob envoie son fils Joseph dans une situation aussi conflictuelle. Franchement, tout le monde tremble. Hein. Alors, je vous passe les épisodes. Vous aurez tous les détails, si vous le souhaitez, dans le livre. Là, les choses sont analysées de façon extrêmement précise avec les références, etc. Mais quand ils le voient arriver, qu'est-ce qu'ils font? Ils ne voient plus Joseph comme un frère, mais ils voient comme le maître des songes. Ils sautent sur lui, ils le mettent dans un puits, ils le dépouillent de sa tunique, ce faisant, ils lui rendent un sacré service, hein, parce que cette tunique n'aidait personne, hein, d'accord. Et ils se mettent à manger, un peu plus loin. Ça ne leur a pas coupé l'appétit de mettre leur frère dans un trou, d'accord, pour discuter un petit peu de ce qui allait se faire. Ça va? Voilà. Ce faisant, entre parenthèses, c'est de nouveau un peu prophétique, autour de Joseph, il y a de quoi manger. Plus tard en Égypte, Joseph qui va devenir un économiste de génie et va permettre à tout le monde de manger. Voilà. On lit ça aussi en filigrane, mais là, on est dans le malheur. Et ne croyez pas que ce genre de réaction est réservé aux hommes de l'Ancien Testament. Il y a une maman qui m'a raconté un jour que son fils avait offert à sa fille un magnifique dessin. Son fils que je connais, mais un garçon absolument adorable, avec 8 ans, avec ses dents qui ballottent, enfin vraiment, et tout doux, et genre, il sert si bien la messe et tout. Vraiment, voilà. Et il a offert à sa fille, à sa soeur de 4 ans, un très beau dessin avec un château fort, et très joli, avec des arbres, mais sur une montagne, et en dessous, il y a surtout, sur une montagne, dans la montagne, il y a une salle de torture. Et il avait écrit « Bienvenue dans ma salle de torture, regarde ce que j'ai préparé pour toi. » Et il avait donné ce dessin à son frère, oui, à sa sœur, oui, qui a trouvé son dessin ravissant, d'accord. Alors, il n'y a aucun problème, enfin, vous voyez ce que je veux dire, la rivalité, l'énervement fait partie de le tout, c'est que les adultes sont là pour gérer ces sentiments-là. Les sentiments de cruauté, parfois, que certains enfants peuvent avoir sur des animaux, peuvent être le déplacement d'une cruauté qui, et c'est pas un drame, le tout, c'est qu'une parole d'adulte puisse s'accompagner, etc. Vous voyez ce que je veux dire, hein? Notre maman me disait, un jour, sa fille avait dit, je rêve que ma petite sœur soit comme de l'eau sale et qu'on jette sur les autres, qu'on jette cette eau sale sur les orties et qu'on piétine les orties, oui. Tout ravissant, tout gentil, avec des petits cheveux dans les nœuds, enfin, des petits nœuds dans les cheveux, etc. Oui. C'est la réalité, d'accord, oui. Ben, ici, c'est le problème, c'est que c'est adulte, vous voyez, et qu'il n'y a pas de parole d'adulte qui a accompagné l'histoire. Bon. Et alors, oui, alors ça, c'est quelque chose de... C'est extraordinaire, vraiment, parce que ils sont en train de discuter et ils ne vont pas vendre leur frère. Parce que oui, il y a l'aîné, hein, le Eric ou l'Olivier du coin, qui s'appelle Ruben, oui. Oui, celui-là, il se sent responsable, hein, parce que nous, les aînés, on a le complexe de la responsabilité, on se sent responsable de tout. Et en plus, Ruben, pour vous dire que ce sont des familles qui sont quand même plus que problématiques, Ruben, il voulait essayer de se racheter parce qu'en fait, il avait couché avec une des deux femmes de son père. Pas des femmes, les femmes esclaves, si vous voulez, des femmes servantes. Vous voyez, donc, il avait perdu un peu son droit d'aînesse et donc il essayait d'arranger les choses, ça va.
Et en fait, bon, lui, il dit, mais non, on va plutôt le vendre. Enfin, il faut, enfin, il essaie enfin, bref, il essaie d'arranger les choses. Mais finalement, pendant qu'ils discutent, ce sont les Madianites qui le retirent du trou et qui les vendent à des Ismaélites. Or, les Madianites, ce sont des descendants d'Abraham qui ont été dépossédés de l'héritage. Parce que Abraham avait plein de concubines aussi, hein, et puis avant de mourir, il a envoyé toutes ses concubines sans héritage pour avoir la paix. J'ai raconté ça au Bénin, c'était extraordinaire, où il y avait beaucoup la polygamie. Ce sont des choses qui comprennent bien, quoi. Je veux dire, je pourrais vous raconter des trucs d'histoire, c'est passionnant. Bon. Mais à Paris, c'est la même chose. Hein, je veux dire, c'est même pire. Donc, à Bruxelles, c'est différent. Mais oui, sur nos histoires. Mais donc, les Madianites avaient été, avaient été dépouillés de leur héritage, et là, c'est eux qui vont toucher l'argent de la vente de Joseph. Et ils vont le vendre aux Ismaélites, les Ismaélites qui, justement, ce sont ceux qui ont été vendus, enfin, les descendants d'Ismaël, donc aussi les descendants d'Abraham, et qui ont justement été dépossédés. Enfin, ce sont les esclaves, quoi, vous voyez, et ils vont rendre le fils de la promesse esclave. C'est extraordinaire. Enfin, il y a quelque chose de familial qui est en train de se régler. Vous voyez ce que je veux dire? Enfin, se régler, enfin, entendons-nous, vous voyez ce que je veux dire? Mais on reste en famille, quoi, d'accord? Bon. Alors, bon, le temps se passe, hein, parce que nos histoires ne se règlent pas en deux coups de cuillère à peau, hein. Il y a certaines réconciliations qui peuvent se faire tout de suite. Hein, quand deux frères et sœurs se sont un peu disputés, on peut les obliger à se réconcilier. Mais quand on les oblige trop vite, hein, ils se donnent la main. Mais quand la maman ou le papa ne voit pas, ils s'arrangent pour faire mal en donnant la main. D'accord? Parce que, vous voyez ce que je veux dire, hein? Mais on a besoin de temps. Et ça, c'est important. Et c'est ce qui va se passer. Pendant 20 ans, il y a le temps qui coule. Je ne dis pas qu'il faut attendre 20 ans si vous n'entendez pas avec vos frères et sœurs. Hein? D'accord? Mais il y a le temps qui passe et chacun va faire ses propres expériences. Joseph va faire ses expériences et Judas va faire aussi ses propres expériences. Et Judas va faire l'expérience d'être privé d'enfants aussi. Je résiste pas à l'envie de vous raconter l'histoire de la tunique que tout le monde connaît. Hein. Moi, je me suis mis dans la peau des frères. Le plus simple serait quand même été de dire à leur père, « Ah, Joseph, on ne l'a pas vu. » Parce que quand on ment, il vaut mieux inventer le moins possible, d'accord? Ça va? Sinon, il faut avoir une bonne mémoire et être très logique, d'accord? Et là, ils vont inventer un truc, mais invraisemblable. C'est une histoire de tunique avec du sang et des trucs, vous voyez. C'est incroyable. Et ils vont faire parvenir la tunique au père en disant, regarde, ça me fait penser à certains films où on essaye de trouver une preuve de la mort de la personne pour toucher l'héritage, d'accord? Ou pour toucher l'assurance, vous voyez? Il y a un peu de ça, quoi, vous voyez? Une sorte d'accusation qui est face au père. Mais en même temps, c'est tout le langage du bouc sacrifié, etc. Enfin, il y a des tas de lectures à différents degrés de profondeur. Et donc, la famille est bien malade, et ce qui est important, c'est quand même de voir le processus de réconciliation. Chacun fait ses expériences. Voilà, donc ça c'est le point 3 que je vais sauter. Les étapes pour sortir de la crise. Donc il y a une série d'étapes. 20 ans après, Joseph est devenu un homme assisté particulièrement par Dieu. Chacun fait ses expériences propres. Et un jour, il y a la famine. Les frères vont chercher du blé en Égypte. D'accord? Alors, comme il me reste un quart d'heure, je voudrais aller au cœur. Pour essayer de résumer les choses. Joseph ne se fait pas reconnaître tout de suite. Il imagine tout un stratagème. C'est une famille de rusés, comme je vous ai dit. Hein? D'accord? Donc c'est... Et il va reprendre.
comprendre l'histoire là où elle en est restée 20 ans auparavant. Et quand il voit arriver ses frères, il les accuse d'espions et les fait jeter en prison. Et là, en prison, les frères font l'expérience qu'a fait lui-même Joseph 20 ans auparavant. Et puis, il y a toute une série d'étapes où peu à peu, Joseph essaye de se faire reconnaître, essaye aussi de connaître les dispositions des frères. Il y a plusieurs voyages qui se font. Et la dernière épreuve, il y a une mise à l'épreuve, où il essaye de renouer avec ses frères, mais sans se faire reconnaître tout de suite. Et une des dernières épreuves, c'est avec le petit Benjamin. D'accord ? Où le Benjamin, évidemment, le vieux père, une fois qu'il a vu cette tunique, faut jamais oublier que Jacob est aussi un rusé, c'est un malin, dans le sens noble du terme. Et donc, normalement, il y a un temps pour le deuil et il y a un temps pour sortir du deuil. Mais Jacob, il y a plein de détails dans le texte qui nous montrent qu'il soupçonne un peu ses fils d'avoir pas été très corrects. Et donc, il refuse de sortir du deuil. Même ses filles, dit le texte, n'arrivèrent pas à le consoler. C'est beau, hein? Même ses filles n'arrivèrent pas à le consoler. Et c'est comme s'il entretenait, par ses larmes, la présence de Joseph absent et du mensonge. Et il n'y a plus de parole qui peut circuler entre les frères, de parole vraie, puisqu'ils sont liés par un pacte criminel, si vous voulez, un pacte de silence qui pèse sur eux, une sorte d'omerta. Et donc leur fraternité est en quelque sorte pervertie par cet événement. Et voilà que Joseph, à un certain moment, lorsque sa famille va mourir à cause de la famine, sort de ses larmes, c'est lui qui dit à ses fils, allez en Égypte. Oui. Et là en Égypte, donc il y a toute série de processus, ils font des allers-retours, et puis finalement, il consent, toute son affection du vieux Jacob, c'était condensé, c'était rabattu sur le deuxième fils de Rachel, qui est Benjamin. D'accord ? Donc, voilà, pas de chance pour les autres, hein, d'accord ? Bon, finalement, il a peur de lâcher Benjamin, parce que Joseph demande à ses frères de revenir avec Benjamin. D'accord ? C'est un peu compliqué quand je vous raconte comme ça, mais quand on prend le temps de voir les étapes, les choses sont très claires, elles sont très, très fines. Et voilà que finalement, Joseph s'arrange pour accuser Benjamin et dit aux frères, vous pouvez rentrer chez vous, mais moi, je garde Benjamin. Et c'est le test ultime où finalement, les frères, Joseph s'est fait la réflexion suivante. S'ils disent, ok, super, on est débarrassé de Benjamin, formidable, et nous on a la vie sauve, on a en plus le blé et l'argent. C'est un signe que c'est foutu pour la fraternité. Vous voyez ce que je veux dire, hein? Mais les frères réagissent complètement différemment. Ils se mettent à supplier Joseph de laisser partir Benjamin et ils se donnent eux-mêmes en esclaves. D'accord? Et donc après, c'est le grand larme, tout le monde se reconnaît, etc. Enfin, c'est une certaine réconciliation. Et puis, ils font venir le vieux père Jacob en Égypte. Jacob, c'est une des rares interventions de Dieu. Dieu intervient trois fois dans ce récit, si j'ai bon souvenir. Et la troisième fois, c'est justement avant de quitter la Terre Sainte, Jacob va consulter Dieu et Dieu lui dit, ok, vas-y. Et là, il y a une réconciliation très belle avec Jacob, des retrouvailles magnifiques, etc. Alors, 17 ans, 20 ans de séparation, et puis de nouveau 17 ans avant que le père meure. Ça va ? 17 ans en Égypte, où tout le monde vit en Égypte, autour de Joseph, hein, et le songe s'accomplit. Alors là, il y a un épisode digne du Parrain. Je ne sais pas si vous avez vu le Parrain. Oui. À un certain moment, il y a un des fils du Parrain qui veut éliminer
ordonné un des frères, qui est devenu lui-même le parrain. Vous vous souvenez de cette histoire? Et finalement, celui qui est devenu le nouveau parrain laisse la vie sauve à celui qui a voulu le tuer, hein, à un de ses frères qui a voulu le tuer, tant que son père est vivant. Et le jour même, moi cette scène m'a frappé, le jour même où le père meurt, il va tuer son frère. D'accord? Bon. C'est exactement le même processus qui se passe. Le jour même de la mort du père, les frères sont terrorisés. Ils vont se jeter nouveau aux pieds de Jacob, de Joseph. Donc ça veut dire que pendant 17 ans, on pensait en fait que la réconciliation était advenue, mais en fait elle n'était pas advenue. Vous comprenez ce que je veux dire complètement? Et que Joseph avait peut-être trop rapidement absous et donné une explication théologique un peu trop belle, qui était vraie en son ordre, hein, en disant « Mais vous inquiétez pas, c'est Dieu qui m'a envoyé, etc. etc. » N'empêche qu'ils n'ont pas eu le temps de donner leur aveu, si vous voulez. Donc la réconciliation n'était qu'apparente. Donc il a fallu, pour que cette famille se réconcilie, parce que Joseph n'a pas réagi, évidemment, comme le nouveau parrain, d'accord, hein, donc il s'est jeté nouveau à leur cou, et bon, tout s'est réconcilié. Mais pour que cette famille se construise, il a fallu 52 années, vous imaginez, 52 ans. Et se conclut enfin le livre de la Genèse, qui avait commencé par un fratricide et par une réconciliation générale. C'est magnifique, d'accord. Alors, je voudrais conclure pour vous laisser le temps de... mais non, excusez-moi, c'est pas pour la pub pour le bouquin, mais j'ai vraiment analysé ça de façon très, très précise dans le livre, en même temps que l'histoire d'Abraham et aussi l'histoire de Moïse. Parce que l'histoire de Moïse, c'est aussi une histoire complètement dingue. Hein, parce qu'on le voit comme l'homme sûr, fort de lui-même, et vous voyez, comme Saint-Pierroulien, le Moïse de Michel-Ange. C'était un homme qui avait une immense fragilité, en fait, Moïse. Il est né à cheval sur trois familles, vous voyez, enfin, c'est, voilà. Il a un nom qui est un nom qui signifie « fils de qui ?» Vous imaginez ?« Fils de qui ?» Moïse, c'est ça que ça veut dire, hein. « Fils de qui ?» C'est la famille de sa famille de sang, la famille de Pharaon, et puis les Madianites aussi. Madianite, qui n'aime pas, ça a quelque chose à rapport avec l'histoire. Bon, fils de qui? C'est une histoire absolument bouleversante, celle de Moïse. Hein. Je l'ai étudiée pour comprendre ce qui se passe avec la question du gender, mais ça, c'est une autre histoire. Parce que, de fait, le problème du gender, c'est une question d'identité, de vide d'identité. Bon. Alors, restons dans notre histoire de Joseph. Je voudrais terminer en faisant une comparaison, si vous êtes d'accord, entre Joseph et Cendrillon. L'histoire de Joseph et de ses frères touche une corde sensible chez tout humain, quelle que soit la culture de son époque. Charles Perrault en offre un merveilleux écho dans son conte de Cendrillon. Il s'agit d'une jeune fille belle comme le jour, qui est ornée de toutes les vertus. Elle est chérie par son père, aussi par les dieux, hein, sa marraine, les fées qui sont venues faire plein de ah oui, bon, sa petite chérie si vous voulez, hein, et par le prince, et elle est copieusement détestée par ses demi-sœurs, qui sont vertes de jalousie. D'accord ? Elle est victime, comme Joseph, de complots mesquins. Elle est reléguée à un rôle de servante, de souillonne. Il y a tout aussi... vous pouvez relire toute la question de la... Toute l'histoire de Joseph avec une question de vêtements. Il y a tout le temps des questions de vêtements, hein, qui en fait cachent et révèlent les choses. Même chose avec Cendrillon, la question du vêtement est importante. Le vêtement, ça révèle qui on est en partie, vous voyez, mais en même temps, ça peut tromper. Elle est empêchée d'aller au bal, c'est un véritable Joseph des temps modernes. Comme le conte de Cendrillon, le cycle de Joseph montre la voie de la fraternité dans un univers marqué par la haine et la jalousie. Sans donner de point de repère trop immédiatement applicable. Donc, voilà, ce que je vous dis, il ne faut pas, une fois que vous rentrez chez vous, vous dites, voilà, maintenant, je dois faire ça, ça, ça et ça. Vous voyez,
l'important, c'est de prendre conscience des choses et puis peu à peu, avec le temps, de sentir, tiens, mais voilà comment le Seigneur me conduit, nous conduit, etc. Mais il n'y a pas de recette magique. C'est pour ça que j'aime beaucoup la Bible, moi. Ça ne nous dit pas ce qu'on doit faire. C'est pas un code, si vous voulez, psy, où il faut faire ça, ça, ça et ça et ça. Ça ne veut pas dire que ce n'est pas intéressant de consulter des psychologues à un certain moment de la vie, etc. C'est pas ça que je dis. Mais oui, ça raconte nos histoires, si vous voulez. Ça raconte vraiment nos histoires. Et donc, on rentre dans cette histoire-là, et peu à peu, avec le Seigneur, il y a des portes qui s'ouvrent, ou parfois des fenêtres, ou parfois encore des petits trous. Il invite à revisiter notre humanité, notre façon d'être fils, d'être frère, d'être père, d'être fille, d'être sœur, d'être mère. Voilà. Comme, contrairement au mythe de Cendrillon et de ses sœurs, le récit de Joseph et de ses frères n'est pas seulement une œuvre de fiction. Et pour nous, c'est vraiment la révélation que Dieu est à l'œuvre dans nos relations familiales, que Dieu s'intéresse à cela, que c'est important. Et contrairement à l'histoire de Cendrillon, l'histoire se termine bien pour Cendrillon, mais mal pour ses deux sœurs, d'accord ? Non, vous vous souvenez de la fin, hein? Il vaut mieux être Cendrillon que les deux sœurs. Chez Joseph, c'est une réconciliation générale, vous voyez ? C'est pas la même chose. Alors, je voudrais terminer, comme ça je serai parfaitement dans les temps, en vous racontant une petite histoire qui, personnellement, m'a beaucoup marqué. Je révisais mon cours de philosophie politique à Rome. J'étais sur la plage avec des amis, et après d'hostie. Voilà, on allait de temps en temps à la plage, et j'étais en train de travailler sur la question de l'égalité, etc., la tyrannie, avec notamment un travail sur la Boétie. Ça, c'est un livre qui est merveilleux à lire, hein, contre le discours de la servitude volontaire, bon, de la Boétie, génial. Bon, j'étais en train de travailler ça, et un peu plus loin, un peu comme les gens qui sont tout au fond, là, un peu plus loin, il y avait deux enfants, mais absolument charmants, de 5 ans, qui la fille avait 5 ans et le garçon avait 3 ans. Et pendant une demi-heure, ils construisent un château, mais c'est merveilleux, avec la mère qui est un peu en maillot de bain, avec ses grosses lunettes, qui lisait un roman, etc., et qui surveillait un peu ses enfants, etc. C'était vraiment une belle scène, si vous voulez. Bon. Et moi, j'étudiais mon cours de philosophie politique, quand tout d'un coup, la petite fille, avec son seau de 5 ans, va chercher de l'eau dans la mer pour mettre autour de son château. Et dès qu'elle a eu l'eau tournée, le petit garçon, je regrette ça toute ma vie, se met sur le château et écrase tout. Écrase tout. Avec une jubilation intérieure extraordinaire. La petite fille revient et je la revois, mais comme si c'était hier. Mais rouge de colère, mais vraiment physiquement rouge, si vous ne c'était pas les coups de soleil, d'accord ? Elle s'approche de son frère, la mère était là, tel un chat prêt à bondir, mais laissant les enfants un peu s'arranger entre eux. C'était une scène, enfin, si j'avais de quoi filmer, je le ferais fait quoi. La mère était prête à bondir, mais elle n'a rien dit. Oui, elle n'était pas aussi loin que ça, elle était comme le coin ici, donc j'avais une bonne vue quand même. Et cette petite fille arrive, elle prend son frère avec sa main gauche, elle lève sa pelle en plastique, et rouge de colère, je vois cette pelle qui tremble. Elle avait pour elle le droit, sale quête comme on dit à Bruxelles, d'accord ? Elle avait pour elle la force, 5 ans, 3 ans. Et je vois cette petite pelle qui s'abaisse, la mère avec ses lunettes comme ça qui était... Et elle se maîtrise un maximum et elle arrive sur la tête de son frère et elle fait une caresse vigoureuse, non pas avec le bord de la pelle mais avec le dessus de la pelle. Elle jette son frère sur le sable, elle va hurler dans la mer. Bien, je trouve que c'est une scène qui est absolument extraordinaire parce que
En Belgique, on insiste sur l'importance des cours de la citoyenneté, etc. En France aussi, sans doute aussi. Bon. Mais où est-ce qu'on apprend à devenir citoyen? Dans nos relations, enfin, c'est ce que j'apprenais dans mon cours de philosophie politique. Et si je peux comprendre que le droit et la force ne justifient pas toute action, c'est parce que moi-même, j'ai dû, j'espère, comme cette petite fille, avec sous l'œil intelligent et vigoureux des parents, que j'ai pu expérimenter cela avec mon frère et avec ma sœur. Oui. Et donc, à l'intérieur de ces relations frères et sœurs, qui est de rivalité avec les différences d'âge, avec les différences. C'est tout à fait normal et c'est même bon. C'est même pas mauvais. Oui. Tout la question, tout le problème, c'est quand cette rivalité se transforme en jalousie. Oui. La rivalité, de ce point de vue-là, il y a beaucoup de psychologues qui disent que la jalousie entre frères et sœurs est une bonne chose. Personnellement, je préfère dire que la jalousie est toujours quelque chose de mauvais. Par contre, la rivalité fait partie de la vie, il faut apprendre une certaine rivalité, il ne faut pas en avoir peur. L'important, c'est qu'il y ait des adultes éducateurs à côté et qui permettent à cette rivalité de s'exprimer quand elle a besoin de s'exprimer, de pouvoir aussi être conduite intelligemment, de pouvoir aussi s'intéresser aux plus petits, aux plus fragiles, etc. Donc, en d'autres termes, et ça permet de clôturer par cela, cette petite histoire, qui est déployée de façon extraordinaire par la Bible, nous révèle à quel point la relation avec nos propres frères et sœurs est en fait beaucoup, beaucoup plus importante que nous le pensons dans la constitution même de ce que nous sommes en profondeur, de nos relations avec nos parents, avec nous-mêmes et avec nos concitoyens, ou bien si on fait partie d'une communauté, avec nos propres frères de communauté. Oui. J'ai après réfléchi à la question de l'Église en appliquant cette green analyse. Fondamentalement, dans le christianisme, l'Église n'est pas avant tout une hiérarchie, c'est avant tout une grande fraternité. Le Christ est notre grand frère, notre frère, si vous voulez. Hein. Et le sacerdoce n'est qu'au service de cette fraternité. On est des frères comme les autres, si vous voulez, avec des spécificités. Vous voyez. Bien, cette fraternité ecclésiale qui nous prépare à la fraternité du ciel n'est en quelque sorte, s'élabore et se construit et se nourrit aussi de notre fraternité de sang. Voilà, je vous remercie de votre attention dans cette heure chaude de l'après-midi.

0: Est-ce que Eric, est-ce que ce sont est-ce que cette question qu'est-ce qu'on se loue, c'est qu'on se partage? Qu'est-ce qui est. Combien de temps sont les comptes de partage en fait?
1: On peut prendre un petit temps pour se loue.
0: C'est ce que j'avais entendu, oui. Le roi de sixième, oui. Il y a plusieurs questions dans votre question. Et il y a aussi un jugement. Pourquoi est-ce que Dieu n'a pas été miséricordieux? Ben, l'histoire de l'Écriture sainte nous enseigne que il laisse notre responsabilité propre. Et je ne sais pas si vous avez remarqué, mais quand en général il y a du mal, c'est souvent les innocents qui payent, les plus petits qui payent. C'est souvent les plus petits qui payent. Et donc, bon, c'est situé historiquement, hein, donc c'est une famille patriarcale, seuls les garçons comptent, heureusement maintenant les choses ont bien évolué, etc. Mais il n'y a pas de mépris nécessairement des filles. Mais c'est pour ça qu'on parle de Joseph et de ses frères, etc. Mais fondamentalement, moi c'est comme ça que je répondrais, c'est que ça manifeste à quel point c'est quand même une famille de feu et de sang, qui ne sont pas simples. Et deuxièmement, à quel point Joseph aussi, les pères de l'Église voient toujours en lui le Christ, etc., la figure du Christ, et on peut vraiment voir, hein, et l'Épître aux Hébreux, je pense que c'est l'Épître aux Hébreux qui va dans ce sens-là, enfin, il y a un texte qui va dans ce sens-là, bon. Mais il y a aussi chez Joseph un aspect.

où Dieu serait comme une sorte de pantin qui articule les ficelles, ou comme une sorte de, je sais pas moi, de boîte à distribution de Coca-Cola automatique. On met 5, enfin on met 2 euros et pouf, il y a la boîte qui tombe. Vous voyez ce que je veux dire? Non, c'est pas comme ça. Si vous voulez faire du bien, vous ferez du bien et beaucoup de bien. Si vous voulez faire du mal, vous ferez du mal et beaucoup de mal. Et ce seront vos enfants, vos petits-enfants, si vous en avez, qui feront les frais de cela, qui n'ont rien demandé, qui etc. Et c'est important de voir que nous sommes tous, c'est aussi dans le livre ça, dans cette histoire de Joseph, nous sommes tous, en fait, je vais essayer de répondre vite aux questions, parce que chaque question, évidemment, sont des univers. Mais en fait, Dieu se révèle comme le Dieu sur plusieurs générations, pas simplement le Dieu d'Abraham, mais d'Abraham, d'Isaac et de Jacob. Donc le Dieu qui est présent dans la transmission des différentes générations. Nous sommes tous la première génération, et moi aussi comme prêtre, où nous transmettons peut-être 80% ou 90% de bien et 10% de crasse, d'accord ? Possible. Bon. Peut-être 50% de crasse et 50% de bien. Non, enfin, je ne sais pas, on peut imaginer, d'accord hein? Mais nous sommes à la fois aussi la dernière génération qui héritons de toute une série de choses, et toute la question est de savoir, donc, enfin, on est à la fois la première, la deuxième, la troisième et la quatrième génération. C'est ça que je veux dire. C'est-à-dire que à la fois nous héritons de nos parents de choses, à la fois nous transmettons à notre descendance spirituellement ou non, des choses qui ne sont, sont pas positives pour eux. Il ne faut pas du tout en culpabiliser, parce qu'il y a une partie des choses qu'on transmet de façon inconsciente. Et ce sera que à la génération suivante dont ils prendront conscience et qu'ils pourront travailler. Oui. Et c'est ça l'extraordinaire grâce d'être chrétien, c'est de pouvoir prendre conscience avec le Seigneur de certaines choses et de ne pas transmettre et de prendre conscience, de pouvoir travailler, de pouvoir éviter de transmettre des choses négatives. Il faut prendre un peu de retrait par rapport à une conception anthropologique individualiste où on ne voit que la personne autant T, mais il faut voir la personne et nous-mêmes dans la continuité des générations. C'est fascinant. Bon, c'est quelque chose qu'on est en train de redécouvrir aujourd'hui en psychologie, notamment l'importance du transgénérationnel. Oui. Ben, justement, la difficulté, peut-être, c'est que la parole est malade et que, comme parfois dans nos familles, et qu'ils ne sont pas complètement conscients de toute la violence qu'ils portent en eux. Et donc, ça prend un certain temps. Alors, l'importance, je pense, c'est que je pense que les enfants ne peuvent pas tout résoudre à partir d'eux-mêmes. Il faut qu'il y ait des adultes. Qui est des adultes responsables autour d'eux. C'est l'éducation extraordinaire que vous leur donnez avec ce qu'on est. Moi, ma grande devise, c'est on fait ce qu'on peut avec ce qu'on est. D'accord ? Voilà. Et c'est important. On fait ce qu'on peut avec ce qu'on est. Voilà. Monsieur Jacob, il a fait ce qu'il a pu. Et Madame Bila et les autres, là, elles ont fait ce qu'elles ont pu avec ce qu'elles étaient dans la culture de leur époque, etc. Bon. Et le bon Dieu est rentré là-dedans et il a fait ce qu'il a pu. Et finalement, ça s'est bien passé, finalement. Oui. Mais je crois que l'important, c'est, d'accepter d'être pris dans une histoire qui nous dépasse et de pouvoir essayer de conduire les choses paisiblement, en sachant qu'il y a pas de, il y a parfois des choses parfois la consultation d'un psychologue ou d'un spécialiste de ces questions-là ou d'une spécialiste est très précieuse, ça permet de prendre conscience. Mais fondamentalement, si on vit en chrétien, en vrai chrétien, si on prie, etc., il y a des choses qui se règlent même sans qu'on le sache, quoi. Oui, si jamais il y en a qui veulent écrire leurs questions.

Bien sûr. Alors, merci pour la question, ou les questions qu'il y a dedans, aussi pour la transmission de l'expérience que vous nous faites. Je pense que la question des crises est importante. Une crise peut soit détruire, soit peut être l'occasion de quelque chose qui évolue. Voyez. En grec, une crise, ça vient du mot grec krino, je juge. C'est un moment de jugement, la crise. Et donc, soit la crise empire tout, soit elle peut être l'occasion à la situation d'évoluer et de ne pas rester englué. Chez Joseph, la crise par excellence, c'est la crise de la famine. Et là, tout se rejoue autour de la famine. On aurait pu dire, oh, il aurait mieux fallu qu'il n'y ait pas de famine. D'accord? Mais justement, à cette occasion-là, eh bien, tout se rejoue. Je pense qu'il faut pouvoir être attentif aux crises et comme on peut, alors certainement il y a des crises où il n'y a pas beaucoup à réfléchir, il faut se tenir au mât du bateau et attendre que la tempête passe, hein, il n'y a pas photo, quoi. Mais de se dire, ben voilà, à travers des crises, comment est-ce que ça peut permettre à la situation d'évoluer positivement, voyez? Parfois, dans un premier temps, ça peut empirer même, hein, voyez ce que je veux dire? Mais je pense que, mais même pour notre propre vie personnelle, indépendamment de notre famille, nous passons par une série de crises. C'est normal. Alors, le tout, c'est comment éviter que les crises ne nous détruisent, détruisent les autres, et d'en faire des lieux, non pas de dégringolade, mais de croissance. Voyez. Et c'est important parce que la miséricorde travaille comme ça. Elle ne travaille pas en faisant l'économie de cela. Voyez. Moi, c'est quelque chose auquel c'était aussi le grand enseignement sur l'attente, c'était le message que vous voulez délivrer, c'est que on a parfois une conception un peu trop magique de la miséricorde, voyez? Mais elle travaille dans le temps, elle travaille dans les générations, elle travaille aussi, pas simplement au niveau individuel, mais au niveau social, au niveau d'un pays aussi, au niveau des solidarités naturelles, au niveau. Il y a des choses, voilà,

Alors, c'est justement au moment d'une très grande crise. C'est un écrit de sagesse qui est relativement tardif par rapport à d'autres écrits, par exemple par rapport à l'Exode ou d'autres. Moi, j'ai analysé ce livre, on peut l'analyser de plusieurs points de vue, hein. Mais j'ai posé une question et j'ai suivi ce fil-là, si vous voulez. Il y a d'autres fils qu'on peut suivre, hein, dans le livre de la Genèse. Mais j'ai posé la question à ces chapitres-là, j'ai posé la question, qu'est-ce que ça nous révèle des relations familiales? Donc, c'est la question que j'ai posée. Je n'ai pas posé nécessairement la question de l'exil. Ceci étant dit, ce qui est intéressant, c'est de montrer que en écrivant ce livre, en quelque sorte, un peuple en crise cherche ses racines, mais n'est pas en train de se reconstituer des racines idéales, un peu à la grecque, là, avec des dieux parfaits. Et encore que les dieux sont loin d'être parfaits. Hein. Mais vous voyez ce que je veux dire, mais il s'est constitué des racines, il a décrit des racines complexes, hein, et qui viennent des crises, parce qu'après, il va y avoir le partage de la terre, etc. Oui, ce que je veux dire. Donc, je relirai, enfin, encore une fois, ça mériterait de longues heures de discussion, mais voilà ce que je répondrai en quelques mots.

Donc, est-ce que l'histoire, je redis, je redis, je redis, est-ce que ça annonce l'histoire des disciples, des disciples, et notamment celle des deux frères qui veulent siéger à la gauche et à la droite, etc. Et de Pierre et Paul, bien sûr. Bien sûr. Et le Christ, j'ai travaillé ça dans cette direction-là aussi, apparaît comme celui qui rend vraiment possible la fraternité. J'ai parlé aussi, on peut voir ça aussi dans l'histoire de Marthe et Marie. Quand j'ai demandé à des enfants, tiens, comment est-ce qu'était Marthe? Vous connaissez l'histoire de Marthe et Marie, hein? Ah, bien, qu'elle ne m'aide jamais, etc. Alors j'avais posé aux enfants la question, qu'est-ce que Jésus dit à Marthe qui râle un peu parce que Marie ne vient pas l'aider? Il y a une fille qui lui dit comme ça, qui dit comme ça. Ne t'inquiète pas, Marthe, Marie va tout te raconter. Et puis il y en a un garçon qui était un petit peu plus rose qui dit, il lève le doigt comme ça avec un sourire très innocent, Jésus dit à Marthe, t'avais qu'à être là. Mais donc, c'est beau de lire toutes les histoires de frères et sœurs qui, dans le Nouveau Testament, trouvent leur. C'est dans ce sens-là que je parlais de l'ecclésiologie de la fraternité. Moi, j'appelle de mes voeux, le Concile Vatican II a beaucoup développé et a encouragé, notamment le pape Benoît XVI, l'ecclésiologie de communion. Moi, je trouve que l'ecclésiologie de communion gagne à être développée dans le sens d'une ecclésiologie de la fraternité, où les frères sont différents, ça c'est important. Dans une fratrie, on est tous différents. Et en même temps, on est tous indispensables. Et donc, c'est autour du Christ qui s'est présenté comme frère, c'est quand même quelque chose, hein. Ça, c'est quelque chose qu'Aristote n'aurait jamais pu imaginer, que Dieu puisse se présenter comme notre frère. C'est autour de ce type-là, de cette relation. Qui sont mes frères? Qui sont mes sœurs? Qui sont ma mère? Ceux qui font la volonté de Dieu. C'est dans ce passage-là que la nouvelle fraternité, en quelque sorte, est constituée autour de la personne même de Jésus. Et qui annonce la fraternité éternelle. Parce qu'au ciel, moi, je me souviens bien, j'étais dans une écluse aux Pays-Bas, hein, voilà, on est famille de marins chez nous, et il y avait un bateau sublime avec des jeunes qui faisaient vraiment n'importe quoi, qui faisaient un boucan pas possible. Et donc, spontanément, j'étais un peu énervé par rapport à eux. Et puis, tout d'un coup, je me suis dit, mais dire qu'il y a des chances que tout mon ciel, je vais les passer avec eux. Et donc, je me suis rendu compte que sur ce bateau-là, dans cette écluse, c'était mes frères et sœurs. Ils étaient sans doute pas catholiques, enfin, encore qu'on pourrait être étonné. Mais vous voyez ce que je veux dire? Et que donc, dans notre fraternité de sang, se joue en quelque sorte, s'ébauche notre fraternité éternelle. Et s'ébauche aussi un rapport, je vais peut-être choquer certains, mais avec nos propres parents, à un certain moment, tout en restant nos parents, papa restera toujours papa, maman restera toujours maman, mais il y a aussi une relation qui n'est pas simplement de hiérarchie, mais aussi une certaine relation de fraternité. Moi, comme prêtre, j'ai un ministère, la chance, j'ai un ministère souvent avec les enfants, l'aspect fraternel est important. Je suis père, hein, donc je ne joue pas à l'enfant, encore que ça m'amuse, mais je ne change pas ma place d'adulte, mais en même temps, j'ai une conscience très vive d'avoir une relation aussi fraternelle avec les enfants, même les tout petits, même ceux de 2 ans. Et ça, oui, de pouvoir creux, je suis responsable de séminaristes, eh bien, il faut pouvoir apprendre à avoir une relation verticale, mais aussi une relation horizontale. Et donc, je pense que l'enjeu de la fraternité est beaucoup plus vaste que simplement de bien s'entendre avec quelqu'un qu'on n'a pas choisi pendant les 15 ou 20 premières années de notre vie. Oui. En même temps, pardon, se joue aussi le rapport de l'autre, du même et du différent. Parce que mon frère, c'est celui qui est le même que moi, il a le même père, même mère, et en même temps, il est différent. Donc, en quelque sorte, lui, c'est un autre moi-même. Donc, pour la question de la distance intérieure et de la conscience, etc., il y a des choses qui se jouent de façon très, très forte. Je peux aller dans cette direction-là si vous souhaitez, mais voilà. Donc, il y a énormément d'enjeux.

tu me fais penser à un avocat qui un jour m'a dit, un grand avocat de Bruxelles, qui m'a dit, si on n'a pas une vision verticale sur sa vie, mais que horizontale, on risque de la subir toute sa vie. Donc comment prendre un peu de hauteur? C'est le sens d'être ici à Paray-le-Monial. Il faut, je pense, avoir, il faut avoir des, il faut se former, il n'y a rien à faire. On utilise beaucoup son intelligence pour faire gagner l'argent des sous à son patron, mais on n'utilise peut-être pas suffisamment notre intelligence pour les affaires humaines. Parce qu'aujourd'hui, il y a un doute sur la capacité de l'intelligence à dire les choses vraies dans les affaires humaines. On est prêt à envoyer des satellites sur Mars, mais pour régler les affaires. Moi, je crois beaucoup à la force de la raison. Donc, d'utiliser sa raison. Je crois beaucoup à ça. Mais une raison qui est ouverte, pas une raison qui est. Bon. Alors, deuxièmement, je pense l'importance d'avoir des vrais amis. Mais un jour, il y a des amis qui m'ont dit si on commençait à déconner par rapport à nos enfants, pardon, du verbe qu'ils ont utilisé, est-ce que vous nous le diriez? Donc, pour avoir des amis qui peuvent nous aider. Et ça, c'est important de se dire, tiens. Et donc, c'est le sens aussi de la communauté chrétienne d'être en lien avec des gens qui peuvent nous aider à avoir clair. Et voilà, avoir la capacité de se remettre en question. Je pense que la question du dialogue de couple, c'est important aussi. C'est sûr que si vous. Je suis frappé de voir comme peu de couples osent partir en vacances 3-4 jours, rien qu'à eux deux. Parce qu'ils ont peur du dialogue de couple. Je ne dis pas les couples qui ont 5 ans de mariage, mais les couples un peu plus âgés. Bon. Mais je pense que c'est important d'avoir. On est deux dans un couple, et donc de pouvoir. Voilà, ce sont quelques points, hein, donc de pouvoir se former, de pouvoir avoir des vrais amis qui se tiennent à vos côtés, comme on dit le jour du mariage, de prier. Moi, je crois vraiment dans la prière, dans les sacrements, le Seigneur donne des lumières. D'avoir de la patience et puis aussi de pouvoir de soigner sa relation de couple. Je pense que c'est une mère de famille qui disait un jour dites bien à tous ceux qui vont avoir des adolescents que leur lien de couple se renforce pour pouvoir traverser cela. Donc, voilà quelques petits éléments, mais puis en même temps, il y a des familles qui sont plus éprouvées que d'autres. Il faut dire les choses comme elles sont. Il y a des passés familiaux plus lourds à assumer que d'autres. Je pense que on est parfois héritier de choses assez lourdes, hein. Et c'est pour ça que par contre, vous pouvez transmettre à vos enfants un héritage beaucoup plus léger, si vous voulez, beaucoup plus. Et c'est pas parce qu'on n'est pas marié, certainement parmi nous qui ne sont pas mariés, que tous. Je suis frappé de voir que la question de la parenté n'est pas réservée aux parents biologiques en quelque sorte. Que combien certains célibataires qui ont la bonté, qui ont de la finesse, etc., exercent une paternité, une maternité qui est bouleversante. Ça, j'étais témoin plusieurs fois de cela. Donc, comment, comme chrétien, on va, avec toutes nos limites, etc., transmettre à nos enfants. Je prends un bête exemple, hein, un bête exemple. Je veux que personne ici ne se sente visé, hein, je n'ai personne en tête, mais si je choisis ma maison de campagne, d'acheter une maison de campagne à Sainte-Maxime, quand ils sont enfants, tout petit, il n'y a aucun problème, mais dès qu'ils deviennent ados, il y a des tentations qui sont gigantesques. Vous voyez ce que je veux dire? Donc, je ne dis pas que si vous avez une maison de campagne à Sainte-Maxime, il ne faut pas la changer. Mais vous voyez ce que je veux dire? Il y a des choix qui se font quand même. On dit, mais tiens, mais quels sont les choix importants que je pose, voyez, dans ma vie et qui vont beaucoup plus orienter ma vie que je ne le pense. Et,

J'enseigne toujours aux séminaristes cette règle d'or. Vos parents, vos frères et sœurs ne se sont pas vos paroissiens. Je trouve que c'est très important de pouvoir le dire. Et bon, voilà, je pense qu'on a toujours tous un souci de pouvoir transmettre le meilleur de ce qu'on a à ceux qu'on aime, à nos proches. Mais je pense qu'on... Mais bon, là, il y a des avis qui divergent. Hein. Il faut sentir, mais je pense que... voilà... Souvent, nos frères et sœurs font leur vie de leur côté au niveau de la foi, et c'est bien. Et peut-être parfois les choses se mettent ensemble. Mais moi, je suis plutôt, je dois avouer que j'avais le syndrome de l'aîné, donc je suis plutôt pour un lâcher prise, tout en gardant un profond souci intérieur. Et puis, si le Seigneur donne certaines choses, ben voilà, mais je crois qu'il y a une grande délicatesse à avoir. Et puis, moi, ce que je faisais, c'est que j'invitais des amis séminaristes à la maison. Et moi, je ne parlais jamais de Dieu, mais je disais à mes amis séminaristes, vous faites ce que vous voulez, quoi. D'accord ? Vous comprenez ce que je veux dire ? Quand j'étais séminariste. Donc, il faut bien savoir discerner quel type de relation vous avez avec tes parents, avec tes frères et sœurs. Il y a peut-être certains frères avec qui tu peux parler foi, avec d'autres. C'est pas toi la bonne personne pour toute une série de raisons. Mais ça n'empêche pas, évidemment, de prier. Et puis aussi d'être conscient que c'est Jésus qui sauve le monde, c'est pas nous. Donc, voilà, de dire au Seigneur, tu t'en occupes. Voilà, il y a une sorte de... Je crois qu'il y a une sorte de lâcher prise, mais qui n'est pas un abandon.

Donc, dans la question, dans une situation douloureuse au niveau familial, avec quand on a les grands-parents de nos enfants qui ont divorcé, etc., comment faire? Moi, je pense que dans ce que vous nous témoignez, en fait, il y a beaucoup d'amour aussi. Vraiment. Et de votre part, et de celui de votre mari. Et donc, j'ai toujours été étonné de voir à quel point les enfants étaient beaucoup plus intelligents qu'on le pensait. Et si on aime, et si on accepte de souffrir de certaines choses, avec délicatesse, et si on essaye d'avancer, vous apportez à vos enfants ce que d'autres familles ne pourront pas apporter. Ils ont reçu quelque chose que d'autres n'ont pas reçu, si vous voulez. En d'autres termes, la question est de savoir, maintenant je prends un peu de recul de théorique, si vous voulez, si c'est possible, mais il ne s'agit pas simplement de vivre nos réussites en chrétien, mais aussi nos échecs. Et peut-être qu'il y a des personnes qui sont divorcées parmi nous ici, etc. La question n'est pas uniquement de se dire, mais comment réussir à tout prix dans la famille de Jacob. Il y a beaucoup de trucs lamentables, hein. C'est mesquin, tout ce que vous voulez, hein. Il y a beaucoup de choses. Et donc la question, ce n'est pas simplement uniquement de comment vivre nos réussites en chrétien. Venez, très cher, prenez place ici, voilà. Mais comment vivre aussi nos échecs en chrétien. Et là, je pense que beaucoup de vie peut être donnée. Et les enfants voient. Peut-être qu'ils ne voient pas tout de suite, peut-être qu'ils ne réalisent pas tout de suite, peut-être qu'ils vont je ne vous connais pas, donc je ne parle pas du tout de vous, mais peut-être que les enfants peuvent aller dans n'importe quelle direction, pousser comme des mauvaises herbes, etc., parce que le conjoint est parti, etc. Mais fondamentalement, s'il y a une humble fidélité dans l'amour, s'il y a une humble fidélité dans l'amour, tôt ou tard, les enfants sauront où se trouve ce qui est de vrai et bon, et ce que eux voudront transmettre plus tard. Il y a un moment où il y a beaucoup de choses accessoires qui tombent, et finalement, la question qu'on se pose, c'est la suivante, c'est mais finalement, qu'est-ce que je vais laisser ici sur Terre, vous voyez? Il y a beaucoup de choses qui passent, et ouais, qu'est-ce que je vais laisser sur Terre? Et je pense que s'il y a cette humble, comme chrétien, cette humble chrétienne, cet humble amour, on fait comme on peut, on éduque les enfants comme on peut, avec le conjoint qui est peut-être absent, avec les grands-parents etc. J'ai assisté au divorce de grands-parents juste avant la mort d'un de leurs petits-enfants qui jouait la comédie, et leur petit-fils qui a dit à leur maman, il joue la comédie, hein, 6 ans, donc il s'était rendu compte de ça. Il y a des choses qui sont sordides, etc., et ça fait d'autant plus mal que c'est proche de ce que nous sommes, vous voyez. Mais si on vit avec le Seigneur cette humble fidélité à l'amour intelligent, à l'amour patient, à l'amour qui agit, à l'amour qui tient bon et qui espère contre toute espérance, un jour ou l'autre, ça ne peut être que fécond. Oui. Ça ne peut être que fécond. Et d'une fécondité qui nous dépasse. Si moi je suis prête, c'est peut-être parce qu'il y a deux, trois générations, une de mes grand-mères ou arrière-grand-mère a refusé de mettre ses enfants à l'école publique, et pour ça a dû reprendre un métier et a dû a travailler pour mettre ses enfants à l'école catholique. Vous voyez ce que je veux dire? Il y a peut-être des petites choses qui rejaillissent dans plusieurs générations. Oui, donc, comment dire? N'ayons pas le regard mesquin. Dieu a tout sauf un regard mesquin. Il y a un souffle, si vous voulez, dans la vie divine qui est transmise. Voilà, enfin, excusez-moi de parler comme ça, mais je crois beaucoup à cela. La question une dernière petite histoire. Il y a comme ça une mère célibataire, une mère courageuse célibataire. C'est très différent de vivre être mère célibataire en disant je vais combler complètement mon enfant, et ou bien humblement de reconnaître que ben voilà, je ne vais pas être capable de tout te donner et de chercher des relais éducatifs. Ce sont deux attitudes très différentes.
Elle avait fait tout ce qu'elle a pu, elle a essayé d'éduquer sa fille, mais sa fille, elle est partie en vrille complètement. Et c'était terrible. Et en fait, sa fille s'est convertie le jour de la mort de sa mère. Sa mère n'a pas vu sa fille convertie, hein, mais elle est devenue profondément chrétienne. Et elle s'est. On ne sait pas ce qui se passe, vous voyez. Et puis en même temps, nos enfants sont. C'est pas nous, quoi. C'est eux, ils ont aussi à conduire leur propre liberté, à se déterminer. Le tout, c'est qu'est-ce qu'il met moi dans la situation qui est la mienne, qu'est-ce qu'il m'est demandé de faire, vous voyez, avec les forces qui me sont données. Voilà, pour vraiment, moi, je suis pas marié, donc je dois être très, très modeste, mais je vois aussi à quel point c'est important que nous soyons fidèles à nos propres défis. Il y a encore deux questions. Je peux répondre encore ou bien est-ce qu'on arrête? Ou bien je vais jouer comme aux fléchettes, je vais essayer de répondre en une phrase, peut-être que ça va être impossible.

Donc, à partir de cet épisode, est-ce que il y a certaines relations d'élection particulières qui conduisent à la sainteté? Eh bien, merci pour cette question, parce qu'en fait, je ne l'ai pas traitée comme telle, mais c'est peut-être la question la plus profonde du texte. Oui, le Seigneur agit par élection. Et ça scandalise. Il choisit certains et pas d'autres. Et l'histoire de Jacob nous raconte ça. Et il y a une convenance pour ça. Il y a une convenance pour ça. Je vais prendre un exemple. Imaginez que je suis Dieu. D'accord? Et que je monte sur la table et je dis, je vous aime tous. Ben, vous allez me dire, il est gentil, Dieu. D'accord? Mais je ne suis peut-être pas très crédible. Par contre, je suis Dieu. Et je vais prendre spécialement, je ne vous connais pas, donc voilà, je vais inventer quelque chose. Soin de vous deux, d'accord? Qui êtes vraiment des pauvres types, d'accord? Et voilà, pas très. Qui avait la nuque raide. C'est-à-dire qui est orgueilleux. Je ne vous connais pas du tout, hein, donc je me permets. Hein. Qui est orgueilleux. Donc je sais que je vais avoir du mal avec vous, mais je vais vraiment vous aimer. Je vais vraiment prendre soin de vous. Et quand vous allez criser, je vais rester fidèle. Et quand vous allez. Enfin, je vais. Ben, criser, c'est-à-dire quand vous allez faire des crises, quoi, d'accord? Bon. Eh bien, vous qui êtes. Qui ne me croyez pas quand je vous dis tous, je vous aime, quand vous allez voir que j'aime particulièrement ces gens-là, qui ne sont pas spécialement extraordinaires, après, je vais vous dire, je vous aime aussi, vous allez dire, ah, c'est vrai, je deviens crédible. C'est le texte d'aujourd'hui, la cananéenne, hein? C'est vraiment ça. Dieu choisit certains, parce qu'en vous aimant, je veux dire à tout le monde ici que je vous aime de cet amour-là. Ça, c'est le mystère de l'élection. Et c'est ce que nous dit théologiquement aussi l'histoire de Joseph. C'est dans Joseph que nous sommes tous élus. Mais ça va créer des jalousies parce que vous allez me dire, votre prénom, c'est? Comment est-ce qu'il s'appelle? Lina, vous me dites, oh, mais c'est pas juste, tu prends du temps avec eux et pas avec moi, et tu fais des cadeaux à eux et pas à moi, tu vas dans leur maison et pas dans ma maison, et gna, gna, gna, gna, tu vas être fâché, d'accord? Hein, et bien, je vais dire, ben oui, oui, je prends soin d'eux, mais c'est parce qu'en prenant soin d'eux, c'est le mystère de l'élection. Pardon, je voulais répondre en une phrase, mais ce n'était pas possible de répondre en une phrase. Alors, la dernière question qui était posée, oui? La dernière question que j'avais dit que j'allais répondre, sinon c'est bien? Ah, oui.

Donc, en négatif, celle qui m'a fait pleurer, j'ai étudié ça, j'ai fait deux volumes, hein, le deuxième n'est pas en vente. J'ai pleuré sur la famille la plus pathogène que j'ai rencontrée, c'est Hérode, Hérodiade et Salomé. J'ai vraiment, je vous promets, ça m'a atteint un point incroyable, Salomé, cette victime qui est transformée en bourreau. Il n'y a rien qui fonctionne bien dans cette famille-là. C'est une famille pathogène, c'est terrifiant. Et ça, donc ça, c'est la relation qui m'a le plus bouleversé, en fait, et de voir que le Seigneur envoie à ces gens-là, le plus grand des enfants des hommes, c'est Jean-Baptiste. Il ne désespère pas, il envoie Jean-Baptiste, comme toi, le plus grand des enfants des hommes. Il envoie à la famille la plus pathogène de la Bible. J'ai étudié toutes les relations, hein. C'est absolument, génialement abominable. Donc ça, c'est la relation qui me touche le plus en négatif. Et la relation qui me touche le plus en positif, c'est la relation entre Jésus, Joseph et Marie. C'est notamment ce que je vous ai dit dans l'enseignement, cette petite fille qui dit, quand Marie a Jésus sur ses genoux, elle se penche vers son oreille et lui souffle, « Je suis fière de toi ». Je trouve ça comme relation mère-enfant extraordinaire, vraiment, vraiment. Enfin, voilà, c'est la relation entre Marie et Jésus et Joseph aussi, c'est bouleversant. Voilà. Je vous remercie beaucoup.

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Je voudrais aborder aujourd'hui le cœur nouveau, c'est-à-dire comment ce Dieu qui fait grâce, ce Dieu qui fait miséricorde, va changer le cœur de l'homme. Réfléchissons d'abord sur l'expérience humaine du pardon. Lorsque quelqu'un est offensé et qu'il la miséricorde s'appelle le pardon. Il y a des offenses légères qui appellent un pardon immédiat, c'est dans la vie quotidienne. Nous demandons pardon les uns aux autres. Sans les multiples pardons quotidiens, aucune vie commune ne serait possible. Mais il arrive que le pardon nous coûte parce que l'offense est importante, soit parce que nous percevons chez celui qui nous a offensés une attitude de mépris qui nous blesse profondément. On sent alors monter en soi un désir de vengeance. Il semble que la justice exige une réparation proportionnée à la gravité de la faute. Il y a miséricorde, alors, lorsque celui qui a été offensé renonce à la vengeance et au châtiment. Selon le symbolisme en usage dans l'Antiquité, un tel pardon est équivalent à une remise de dette. Nous avons évoqué cela hier. On admettait en effet que l'offense devait être réparée soit par la servitude, soit par le paiement d'une somme d'argent. C'est pourquoi le paiement d'une rançon était la forme normale de la libération des captifs. Nous avons évoqué tout cela hier. De nos jours, le symbolisme ne fonctionne plus de cette façon, mais les tribunaux continuent à infliger des amendes. Et les prisonniers estiment qu'au terme de leur séjour en prison, ils ont payé leurs dettes. C'est en référence au symbolisme de la dette que la Bible présente souvent le pardon divin comme une remise de dette. C'est dans notre Père. Remets-nous nos dettes comme nous remettons à nos débiteurs. Et ou le paiement d'une rançon, ce que nous avons évoqué hier, le rachat, la rédemption. Et le pardon peut être présenté aussi comme un oubli de l'offense. Alors, je voudrais évoquer deux textes qui nous éclairent sur l'impact de la miséricorde sur le cœur de l'homme. Donc le premier texte va utiliser le symbolisme de la dette, et c'est la fameuse parabole de l'homme du débiteur impitoyable, de l'homme qui devait une somme d'argent considérable et qui ne l'a pas remboursé, et qui était incapable de le rembourser. Et par contraste, cela va nous faire toucher du doigt ce que la miséricorde divine réalise ou ne réalise pas selon les raisons, selon l'attitude de celui qui est touché par la miséricorde. Nous allons découvrir que ce que espère Dieu en faisant miséricorde, ce que Dieu fait en faisant miséricorde. Et précisément dans la parabole du débiteur impitoyable, ce qui est souligné, c'est que la miséricorde divine se heurte à la dureté du cœur de l'homme. Et cela nous fait pressentir que ce que Dieu peut faire, c'est-à-dire ce que Dieu veut réaliser, c'est de changer la dureté du cœur de l'homme. Et c'est ce que Dieu veut réaliser. Alors, ce qui est très mystérieux, c'est pourquoi ça se réalise de temps en temps, ça ne se réalise pas de façon systématique. La miséricorde de Dieu débordant de miséricorde, mais l'impact de la miséricorde dans le cœur de l'homme dépend de facteurs qui sont très mystérieux. Alors pourquoi il y a des fois où cette miséricorde obtient son effet et pourquoi elle ne l'obtient pas? C'est le secret, ce n'est pas ça que nous allons évoquer. Donc nous allons d'abord évoquer une situation où la miséricorde n'obtient pas son résultat avant de dire le désir de Dieu d'obtenir ce résultat. La parabole du débiteur impitoyable en Matthieu 18,
23-35, il nous raconte comment un homme devait 10 000 talents, c'est-à-dire une somme considérable, à son maître. Et le maître ordonna de le vendre pour éteindre la dette. C'est ce que nous avons vu, la dette est comparée. Et identifiée à la dette non payée est conduite à la servitude. Le serviteur se jette alors à ses pieds et s'y tient prosterné en disant accorde-moi un délai. Et pris de compassion, le maître lui fit remise de sa dette. Une générosité extraordinaire. Seulement, voilà que ce serviteur rencontre un de ses compagnons qui lui devait 100 deniers, c'est-à-dire pas grand-chose. Il le prit à la gorge et le serrait à l'étrangler en lui disant « Rends tout ce que tu dois ». Son compagnon alors se jeta à ses pieds et le suppliait en disant « Consens-moi un délai, je te le rendrai ». Et l'autre n'y consentit pas. Au contraire, il s'en alla le faire jeter en prison en attendant qu'il lui remboursé son dû. Voyant ce qui s'était passé, ses compagnons en furent navrés. Ils allaient raconter toute l'affaire à leur maître. Alors, celui-ci les fit venir en disant « Serviteur méchant, cette somme que tu me devais, je t'en ai fait remise parce que tu m'as supplié. Ne devais-tu pas, toi, avoir pitié de ton compagnon comme moi j'ai eu pitié de toi ?» Et dans son courroux, son maître le livra au tortionnaire jusqu'à ce qu'il ait remboursé tout son dû. C'est-à-dire que c'est terrible. Alors on pourrait... Il y a d'abord une question qu'on peut se poser, mais ce qui est donné est donné. Et ce qu'il y a, c'est que le manque de miséricorde du serviteur rétablit, en quelque sorte, la dette qu'il était auparavant. Et donc, c'est pour cela que Jésus nous demande de prier « Pardonne-nous nos offenses comme nous pardonnons à ceux qui nous ont offensés. » Si nous pardonnons, et Jésus, la miséricorde de Dieu est infinie, elle a normalement comme effet la miséricorde du cœur de l'homme, un cœur miséricordieux. Si le cœur n'est pas miséricordieux, eh bien, voilà, c'est ça le mystère des mystères, c'est qu'il arrive que le cœur ne soit résistant à la miséricorde divine. Et donc, ce que nous touchons du doigt ici, c'est que le but de Dieu, c'est de transformer le cœur de l'homme en un cœur nouveau, un cœur miséricordieux. Et c'est ça qui est annoncé dans... c'est ça la nouvelle alliance. C'est le cœur nouveau. Et cette nouvelle alliance est annoncée dans le livre de Jérémie. Donc c'est cela surtout qui est... Donc voilà le texte. « Voici venir des jours, oracle du Seigneur, où je conclurai avec la maison d'Israël et la maison de Juda une alliance nouvelle. Non pas comme l'alliance que j'ai conclue avec leur père le jour où je les pris par la gorge pour les faire sortir du pays d'Égypte, mon alliance que même ont rompue, bien que je fusse leur maître, oracle du Seigneur. Mais voici l'alliance que je conclurai avec la maison d'Israël après ces jours-là, oracle du Seigneur. Je mettrai ma loi au fond de leur être, je l'écrirai sur leur cœur. Alors je serai leur Dieu et eux seront mon peuple. Ils n'auront plus à instruire chacun son prochain, chacun son frère, en disant « Ayez de la connaissance du Seigneur, car tous me connaîtront, des plus petits jusqu'au plus grand, oracle du Seigneur, parce que je vais pardonner leurs crimes et ne plus me souvenir de leurs péchés. » Ainsi, l'objet de la miséricorde, c'est l'effet de la miséricorde, et nous est décrit dans ce texte. Alors voici, lisons ce texte pas à pas. Voici venir des jours
où je conclurai avec les maisons d'Israël et la maison de Juda une alliance nouvelle. Non pas comme l'alliance ancienne. L'alliance ancienne, c'est celle du mont Sinaï, où la loi était écrite sur des tables de pierre. Et c'est le cœur des Israélites résistait à cette loi, et c'est pour cela que Moïse a brisé les tables de la loi, dans l'épisode du veau d'or. C'est pour symboliser le fait que lorsque la loi est extérieure à l'homme, eh bien, l'homme résiste à la loi. Et le cœur de pierre résiste aux tables de pierre. Et les tables de pierre se brisent, en quelque sorte, sur le cœur de pierre. Eh bien, cette alliance, nous dit Jérémie, a été brisée, elle est rompue. Mais voici, alors que va faire Dieu ? Est-ce qu'il va rejeter son peuple ? Non. Il va instaurer une alliance nouvelle. Et cette fois-ci, la loi ne sera pas écrite sur des tables de pierre ou sur du parchemin, mais cette loi sera écrite sur le cœur. Qu'est-ce que ça veut dire, le cœur ? Le cœur, c'est l'intelligence et la volonté. Ça veut dire que Dieu va donner sa loi et que l'homme va comprendre et aimer cette loi. Et c'est ça qui est la nouvelle alliance en Jésus-Christ. La nouvelle alliance, c'est lorsque la loi est écrite sur le cœur, lorsque l'homme connaît la loi et l'aime, et donc la pratique avec facilité, la met facilement en pratique. Alors attention, le cœur, ce n'est pas la sensibilité. Dans la Bible, la sensibilité, c'est les reins. Alors, il se peut que notre sensibilité résiste à la loi de Dieu. Et donc, il est nécessaire de bien comprendre, de bien découvrir que ce n'est pas que notre sensibilité peut être, bien sûr, en opposition à la loi de Dieu, mais que l'important, c'est que nous aimions cette loi. Les Israélites, alors que va-t-il se passer lorsque la loi va être écrite dans leur cœur ? Alors je serai leur Dieu et eux seront mon peuple. Donc cette loi, une fois qu'elle est, cette loi va avoir une dimension communautaire. Cette nouvelle alliance va avoir une dimension communautaire. La nouvelle alliance va désormais rassembler ce peuple. Ce peuple qui, étant pécheur, était divisé, dispersé, va désormais être rassemblé. Ils n'auront plus à instruire chacun son prochain, chacun son frère, en disant « Ayez la connaissance du Seigneur ». Une des caractéristiques de l'Alliance nouvelle, c'est que tous connaîtront Dieu. Il le connaît, c'est-à-dire par la loi. Alors, la loi étant écrite dans le cœur, la loi, c'est la parole, c'est l'enseignement de Dieu, c'est Dieu qui parle, c'est Dieu qui donne qui instruit son peuple. Et lorsque Dieu instruit son peuple, il se donne à travers cette instruction, à travers cette parole. Et c'est cela qui fait que l'homme connaît Dieu. On connaît Dieu à travers sa parole, en écoutant cette parole, en l'aimant. Donc, lorsque Saint Paul va faire allusion à ce texte, il va montrer que ce n'est pas seulement la loi de Moïse, mais la loi de Moïse portée à sa perfection, c'est-à-dire la loi évangélique, une loi donnée par grâce. La grâce, c'est la charité qui a été répandue dans nos cœurs par l'Esprit Saint qui nous fut donné. Donc Saint Paul va reprendre la prophétie de Jérémie et va la pousser, va dire que non seulement c'est la loi qui est écrite dans le cœur, non seulement c'est l'enseignement qui est écrit dans le cœur, mais c'est la perfection de l'enseignement, la plénitude de cet enseignement, c'est-à-dire la loi de charité. Donc, tous connaîtront le Seigneur. Tous
comprendront une connaissance qui n'est pas une connaissance purement intellectuelle, hein, c'est une connaissance intuitive, hein, une connaissance de, comme on dit, une connaissance du cœur. Comprenons bien ici que l'intelligence, qui a la forme de l'intelligence intellectuelle, hein, on peut comprendre, avoir des idées, mais ce que Dieu veut, c'est établir une relation vivante avec nous, la connaissance du cœur. Dans la Bible, cette connaissance est une connaissance d'intimité, de familiarité. C'est un peu dans ce sens qu'Abraham connut sa femme, cette intimité profonde qui permet, qui est évoquée par le mot connaître. Tous me connaîtront du plus petit au plus grand, c'est-à-dire que tous ceux qui seront dans la grâce de Dieu connaîtront Dieu, auront cette relation vivante avec Dieu. Aimer, comprendre et aimer la loi venant de Dieu nous met dans cette intimité avec Dieu. C'est ainsi qu'il est possible d'aimer Dieu et de lui appartenir. Et alors, le point qui est important et sur lequel je voulais attirer votre attention aujourd'hui, c'est comment cela va-t-il se faire ? Car parce que je vais pardonner leurs crimes et ne plus me souvenir de leurs péchés. Donc c'est cette nouvelle alliance est liée au pardon des péchés. Donc c'est la miséricorde de Dieu qui va faire que cette loi qui était extérieure va devenir intérieure. C'est dans le pardon des péchés que se réalise que Dieu obtient le cœur nouveau. Alors nous avons évoqué le moment où, enfin il se peut que ce qu'il y a après une résistance. Mais ce que évoque Jérémie et ce que Jésus va réaliser en offrant sa vie pour nous et en donnant ses sacrements, c'est la transformation, c'est le pardon. Voilà. Tu es pécheur, je te pardonne tous tes péchés. Et à ce moment-là, tu es rétabli dans l'amour de Dieu. Et à ce moment-là, non seulement Dieu te pardonne tes péchés, mais Dieu va changer ton cœur. C'est ça qui est le but que Dieu cherche à obtenir dans le pardon des péchés. C'est ce qui a été écrit, ce qui a été décrit. La loi écrite au fond de leur être, la loi mise au fond de leur être est écrite dans le cœur. Le rassemblement en un seul peuple et la connaissance de Dieu. Voilà les trois aspects de l'impact de la miséricorde de Dieu dans le cœur de l'homme. L'alliance nouvelle est donc possible dès maintenant à travers la vie sacramentelle de l'Église et la catéchèse et la vie spirituelle, la prière, l'écoute de la parole de Dieu, tout ce que Dieu nous donne dans la mesure où ça va toucher notre cœur, cela va nous mettre dans une relation vivante avec Dieu. Il faut bien sûr des efforts pour vivre dans cette, pour se maintenir, pour maintenir dans l'alliance nouvelle et pour développer cette alliance nouvelle. Il ne reste pas moins vrai qu'elle nous a été donnée gratuitement dans les sacrements du baptême et les renouveler dans le sacrement de pénitence. Nous voyons que Dieu fait que l'œuvre de Dieu se réalise dans le cœur de l'homme, mais que cela prend du temps. Voilà ce qui était nécessaire de dire à propos du cœur nouveau. Alors je voudrais. Ce texte de Jérémie 31-31 est assez extraordinaire. C'est le seul texte de l'Ancien Testament où il est question de l'alliance nouvelle, c'est-à-dire du Testament nouveau, de l'alliance de ce que Dieu veut réaliser en Jésus-Christ. C'est l'annonce prophétique de ce Nouveau Testament que Dieu écrit. Des disciples de Jérémie vont reprendre cette idée de l'alliance nouvelle, mais ils vont parler de l'alliance éternelle. C'est-à-dire cette alliance nouvelle, au fond, c'est l'alliance que Dieu veut de toujours à toujours.
les autres alliances, les alliances provisoires. L'alliance nouvelle, c'est l'alliance que Dieu de toute éternité veut réaliser dans le cœur de l'homme. Alors je prends par exemple le très beau texte de Ézéchiel 36, 26, 28. Je vous donnerai un cœur nouveau, je mettrai en vous un esprit nouveau. J'ôterai de votre chair le cœur de pierre et je vous donnerai un cœur de chair. Je mettrai en vous mon esprit. Je ferai que vous marchiez selon mes lois et que vous observiez et pratiquiez mes coutumes. Vous observerez, vous habiterez le pays que j'ai donné à vos pères. Vous serez mon peuple et moi je serai votre Dieu. Je vous sauverai de toutes vos souillures, de toutes vos... Voilà. Dans ce texte, Ézéchiel, qui reprend ce qui a été évoqué par Jérémie dans la Nouvelle Alliance, et ce qui est très beau, c'est comment il annonce prophétiquement le baptême. Je répandrai sur vous une eau pure et vous serez purifiés de toutes vos souillures, de toutes

La loi est écrite dans le cœur. Ézéchiel dit que Dieu enlève le cœur de pierre et met un cœur de chair, un cœur sur lequel un cœur est aimé, un cœur nouveau. Donc c'est la même idée, mais annoncée de manière, légèrement différente. Et nous avons donc ici la plénitude de la miséricorde. Dieu va enlever toutes les souillures et il va nous donner, et il va nous rétablir dans cette alliance nouvelle. Dans le baptême, il va nous donner une alliance nouvelle. Dieu se donne, il donne son esprit. Par le sacrement du baptême, nous est donné ainsi ce cœur nouveau et nous fait entrer dans l'alliance nouvelle et éternelle. Alors bien sûr, par le péché grave, nous pouvons perdre la grâce, comme nous avons évoqué dans la parabole du débiteur impitoyable. Mais si nous, mais nous sommes appelés à faire des efforts dans la vie chrétienne pour garder ce cœur nouveau que Dieu nous a donné au jour de notre baptême. L'enjeu de ceci est considérable, savoir des conséquences en catéchèse et dans la prédication. Il est indispensable de dire à temps et à contre-temps que si l'on a commis une faute grave et que l'on veut revenir vers Dieu, il est nécessaire d'avoir confiance en sa toute-puissante miséricorde qui peut nous rétablir dans l'alliance nouvelle et éternelle. Dieu peut restaurer en nous la grâce de notre baptême. Ainsi, et je conclurai là-dessus, dans le cœur de Dieu, il n'y a que de la miséricorde. La miséricorde de Dieu peut se heurter au péché de l'homme, mais elle finira par en triompher. Dieu intervient avec sagesse dans l'histoire et dans nos vies en choisissant lui-même le jour et l'heure, selon la liberté de son amour. La puissance de la miséricorde se révèle lorsque le cœur de l'homme est changé. Par le baptême, Dieu nous donne quelque chose de neuf. C'est sa grâce, c'est cette miséricorde efficace qui écrit la parole dans notre cœur, qui change notre cœur et qui nous fait entrer dans l'alliance nouvelle et éternelle. Voilà le fruit de la miséricorde de Dieu.

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3: Toi, mon troupeau, ainsi parle le Seigneur Dieu. Voici que je vais juger entre brebis et brebis, entre les béliers et les boucs. Ézéchiel 34, 17.

Voilà, bonjour, bonjour à tous. Nous allons faire un petit temps entre nous. C'est parce que déjà en parlant avec certains d'entre vous, je m'aperçois que nous sommes extrêmement différents, que nous sommes ici pour réfléchir un peu à ce que c'est que cette relation entre parents-enfants et surtout comment ça se passe avec le bon Dieu. Comment on peut dire que la foi que nous vivons, c'est quelque chose que nous vivons à toutes les générations. Et en même temps, on ne vit pas chacun sa foi pour soi. Et particulièrement dans la relation familiale, il se passe, et il pourrait se passer encore plus, quelque chose du côté de Dieu. Et particulièrement dans la prière en famille, c'est ce que nous essaierons de voir à la fin. Alors je vous propose de passer ce temps, d'abord avec un petit topo que je vais vous faire pour un petit peu fixer les choses. Et puis ensuite, je vous demanderai, et vous allez déjà y réfléchir,

0: De venir témoigner de ce que vous vivez vous-même dans ces relations parents-enfants particulièrement. Ça peut être bien sûr aussi entre grands-parents et petits-enfants. Ces relations qui se passent dans la famille au sujet de la foi, de Dieu, de la messe, de l'Église. Et comment justement on peut aussi cet après-midi un peu ouvrir son cœur à des façons nouvelles. Parce que la famille est un sanctuaire. Un sanctuaire, c'est-à-dire un lieu où Dieu est particulièrement présent. C'est un sanctuaire de la vie, on le comprend très bien, puisque c'est dans des familles que naissent la vie, c'est là qu'on donne naissance à des enfants. Mais c'est surtout un sanctuaire, parce que c'est là que la foi se vit et se transmet. Alors, à ce sujet, donc, préparez-vous déjà. J'aimerais que vous puissiez venir témoigner de ce que vous vivez dans vos familles, au niveau de la prière, de la messe, la façon dont Dieu est présent dans votre famille. Alors, avec des petits témoignages courts qui pourront nous éclairer aussi sur cette variété, cette façon très variée de vivre avec Dieu en famille. Et ensuite, on fera des travaux pratiques pour que, à partir de ces travaux pratiques, on puisse prier aussi les uns avec les autres, parents, enfants, parents, les parents entre eux aussi, pour que nous puissions, dans des exercices pratiques, un peu mieux déjà mettre concrètement ce que je dis. C'est pas tout de le dire, il faut le vivre. Voilà. Alors on va commencer par confier notre petit temps de rencontre à la Sainte Vierge, puisque nous sommes ici dans sa ville, à Lourdes. Alors les enfants, on se tourne vers la Vierge Marie et on lui dit cette belle prière que Bernadette lui disait aussi au bord du Gave. Réjouis-toi Marie, pleine de grâce, le Seigneur est avec vous. Vous êtes bénie entre toutes les femmes et Jésus, le fruit de ton sein, est béni. Sainte Marie, Mère de Dieu, prie pour nous, pauvres pécheurs, maintenant et à l'heure de notre mort. Amen. Gloire soit au Père, au Fils et au Saint-Esprit, comme il était au commencement, maintenant et toujours, et dans les siècles des siècles. Amen. Nous venons, les enfants, de faire une prière très courte. Hein ? On est bien d'accord. Et bien, dans cette prière, on a récité une prière qui est très connue, qui s'appelle le « Je vous salue Marie ». On dit quelquefois un Ave. Et à la fin, on a dit « Gloire au Père, au Fils et au Saint-Esprit ». Et la suite, ça s'appelle un Gloria. On a utilisé des prières que nous connaissons. C'est très bien de faire ça. Et je pense que vous faites ça quelquefois en famille. Il faut avoir ces supports. Il ne faut pas hésiter à apprendre ça à des enfants. J'ai fait souvent du catéchisme et je m'aperçois qu'il y a des proportions importantes d'enfants dans les groupes de catéchisme qui ne savent pas du tout même le Notre Père. Et encore moins le « Je crois en Dieu » ou le « Je confesse à Dieu ». On a à notre disposition, on a comme ça un petit arsenal de prières qui sont multiséculaires, qui sont le trésor de l'Église. Pourquoi on a plaisir à redire ces prières-là? C'est parce qu'elles sont des concentrées vis-à-vis de la foi. Et faire dire ça à des enfants et le faire redire, c'est sûr qu'il se passe quelque chose, qu'il y a quelque chose du contenu de la foi que l'on transmet à ses enfants. Alors prier, c'est avoir recours à ce trésor qui nous a précédés et qui est toujours disponible. Mais comment prie-t-on en famille? Comment peut-on dire que la famille est un sanctuaire, c'est-à-dire qu'elle est un temple? On dit aussi qu'elle est une église domestique. C'est très très beau ça. Les papes n'arrêtent pas de redire ça. Combien de fois on entend de la part de l'Église que les familles sont l'avenir de l'Église? Parce que c'est le lieu aujourd'hui privilégié. Privilégié, ça veut dire qu'il y a un privilège qui nous est fait, mais ça veut dire aussi que c'est un lieu qui peut-être dans certains milieux ou dans certaines régions devient le seul lieu où Dieu peut se transmettre. Quand on sait que beaucoup de choses sont en faillite, catéchisme, l'école, etc., etc. Donc la famille, c'est le lieu où vraiment on ne fait pas simplement que transmettre, apprendre des choses sur Dieu, mais c'est le lieu où on vit l'Évangile, où on vit avec celui qui est notre Sauveur. Si nous le croyons, pourquoi on ne le vit pas plus que cela dans nos familles? Parce que ce qui est certain, c'est qu'il ne s'agit pas seulement de raconter Jésus. Il faut le vivre. Parce que Jésus s'est invité dans nos familles. Je ne peux pas simplement parler de Jésus à mes enfants. Il faut leur faire rencontrer celui que moi j'ai rencontré, moi parent. Donc ça ne peut pas être artificiel. Ça ne peut pas être de l'ordre d'une connaissance. Tu sais, Jésus a fait ça. Tu sais, dans le livre « Regarde bien », on lui fait lire un livre sur Jésus et on va lui dire « Voilà Jésus ce qu'il a vécu ». Mais c'est encore quelqu'un qui est extérieur. On peut faire pareil avec Napoléon ou Ramsès II. Qu'est-ce qui diffère avec Jésus? C'est que Jésus, c'est une personne que moi j'ai rencontrée. Et si je suis d'abord un parent, c'est parce que j'ai rencontré Jésus et que je désire aussi que mon enfant le rencontre. Est-ce que tu as rencontré Jésus, toi? Oui, c'est pas un piège, hein, tu me dis comme ça gentiment. Réfléchis bien. Tu as déjà rencontré Jésus? Tu sais qui est Jésus? Est-ce que Jésus, c'est simplement dans un livre? Ou est-ce que c'est aussi dans ta vie? Oui, tu peux le dire, ça. Ça veut dire que tu l'as rencontré. Alors c'est vrai, frère Michel, que Jésus, c'est pas tout à fait comme mon frère ou mon père ou mon oncle. Je ne peux pas lui serrer la main. Je ne peux pas l'inviter à ma table pour manger la purée avec un peu de jambon. Je ne peux pas tout à fait faire ça avec Jésus. Ce n'est pas une personne comme une autre. Ben évidemment, puisqu'il est le Fils de Dieu. Évidemment, c'est différent. Mais on ne peut pas se dire que la foi, c'est un paquet qu'il faut transmettre aux enfants. C'est une personne que j'ai rencontrée. Et donc, donner la foi à ses enfants, la transmettre plutôt, ouvrir le cœur de son enfant à cette rencontre avec son Sauveur, moi j'y suis pour quelque chose, si je sais, ça s'appelle témoigner. Donc comme parents, nous ne sommes pas des éducateurs vraiment de la foi, nous sommes plutôt des témoins de la foi. Paul VI disait, notre monde a besoin de maîtres, mais il a encore plus besoin de témoins. Et ça date de Paul VI. C'est de plus en plus vrai. Alors, les hommes d'aujourd'hui demandent des témoins. Mais les enfants aussi, ils ont besoin de témoins. Et quels sont les témoins privilégiés des enfants? Ce sont leur père, leur mère. Quelquefois aussi, c'est vrai, et c'est tellement fort, leur grand-mère, leur grand-père. Alors, ça nous renvoie, nous, à une exigence qui est très forte. Ça s'appelle la sainteté, d'accord. Mais avant de parler de Jésus, qu'est-ce que je fais de Jésus dans ma vie? Quels sont les comportements dans ma vie qui peuvent dire Jésus et quels sont ceux qui disent le contraire? Parce que là, ça ne pardonne plus aujourd'hui. On ne peut pas parler de Jésus et ne pas en vivre. Ça ne marche pas. Il ne faut pas traîner un enfant à la messe en disant « tu dois aller à la messe » si moi-même la messe, ce n'est pas le plus important pour moi. Vous savez, un enfant, il sent ça très très vite. Si c'est une obligation, si on y va en traînant les pieds, et puis si en rentrant de la messe, on dit du mal du curé ou de la dame qui joue de l'harmonium, etc. Vous voyez, il y a tout un comportement qui montre que je ne suis pas en train de venir rencontrer celui qui est mon Dieu et mon Sauveur. Donc c'est ce témoignage qui est premier. C'est pour ça que je voudrais tout à l'heure que vous donniez aussi vos témoignages. Alors, la prière en famille. Je sais que ce n'est pas facile, parce qu'on la fait facilement avec des tout-petits. Qui ici n'a jamais fait la prière avec des tout-petits? L'a aidé à prier, à acheter un petit livre, on ouvre le livre, on regarde des belles images, on lit une prière, on fait une petite croix sur le front, on récite un « Je vous salue Marie ». Tout ça, on le fait facilement. Qui ne l'a pas fait ici? Personne n'ose lever la main. Donc ça, vous voyez, c'est quelque chose qui est dans notre nature presque. Parce qu'on a tellement envie de leur communiquer du beau, du bon et du vrai. Ça oui, heureusement. C'est notre grâce de parents. Mais est-ce qu'on est allé plus loin ? La prière en famille, c'est pas seulement leur montrer des belles choses ou être avec eux pour les aider à prier. Ah ! La prière en famille, c'est moi, papa, qui prie. Et moi, maman, à côté, qui va aussi prier. Alors voilà où commence à se nouer des relations dans la famille. C'est quand justement chacun est à sa place. C'est pas moi qui vais me mettre comme un petit enfant à prier comme un petit enfant. Si ton papa, à toi, oui, si ton papa, il prie comme un petit enfant, qu'est-ce que tu vas penser de ça? Tu vas dire, papa, il joue aux enfants, là. Il se met à ma portée. Tu vas dire, tu es très gentil, papa. Je suis très touché. Mais au bout d'un moment, tu vas dire, écoute, papa, papa, tu es papa. Hein? Tu es un grand, tu es un adulte. Et donc, comme papa, je ne peux pas prier comme mon enfant. Je dois prier comme un papa. Comprenez ça? Et comme maman, c'est pareil. Voilà pourquoi tant de familles abandonnent la prière en famille. Ça, je l'ai vu de nombreuses fois. Parce qu'au bout d'un certain nombre d'années, les enfants, eux, ils ont grandi et on continue à les faire prier comme des tout-petits. Vous comprenez? Il y a quelque chose qui ne va pas. Parce qu'on n'est pas soi-même. Et si il faut se regarder comme des personnes, il faut se regarder chacun comme on est. Le père, c'est le père, c'est un homme mûr qui a son expérience. Et c'est de ça que l'enfant est redevable. La maman, c'est pareil. Elle a son expérience affective, elle a tout ça. C'est avec ça qu'elle est devant le bon Dieu. Et les enfants aussi, chacun à leur niveau, que ce soit le petit ou l'adolescent. Et donc, ce qui est très important, c'est d'être d'abord soi-même quand on prie. Alors, on ne prie pas pour les enfants quand on est parent. On ne prie pas comme eux. On prie avec eux. C'est pas du tout pareil. C'est pour ça que la première des choses, c'est de prier d'abord comme des adultes, de prier comme des parents, de prier en tant que papa et maman, en tant que mari et femme. Et souvent, moi je vois la prière en famille, elle est riche dans la mesure où les époux, eux, sont aussi dans la prière. Que les époux ont aussi une vie de prière. Sinon, c'est presque du plagiat, j'ose pas dire du théâtre, mais on se met dans un rôle, voyez. Vous savez, un rôle, c'est un masque. Les latins, ils mettaient un masque, on appelait d'ailleurs la persona. Et c'est ce mot qui a redonné personne pour dire qu'il y a quelqu'un derrière un masque. Ce qui est intéressant, c'est le quelqu'un, c'est ça être une personne. Eh bien, le quelqu'un, c'est d'être un mari, c'est d'être une femme, une épouse. C'est d'être un adolescent, un enfant de 8 ans ou un petit bébé. Ou une grand-mère. C'est d'être dans son rôle. Et c'est à partir de là que je suis en face de Dieu. Et donc faire la prière en famille, c'est exactement comme dans une église, on rassemble des personnes. On voit bien que chacun vient d'abord rencontrer Dieu. Ok ? Donc comme c'est important d'être en famille, à sa place. Et ce qui est très beau, parce que l'on n'est pas simplement juxtaposé, c'est que chacun est en communion avec les autres, dans la mesure où chacun fait aussi jouer son vrai rôle. Je veux dire que la maman doit laisser le papa être papa, et réciproquement. Les enfants doivent laisser leurs parents à leur place de parents. Ce n'est pas des copains. Et les parents laissent leurs enfants à leur place. Si c'est un petit, c'est un petit. Si c'est un grand, c'est un grand. Le grand, il ne faut pas lui faire faire un rôle de petit. Et dans la prière, souvent, c'est ce qu'on fait. Regardez bien. Et inversement, il ne s'agit pas de tirer un petit vers une prière d'adulte. Vous n'allez pas faire un rosaire entier avec un enfant de 3 ans, avec des méditations sorties de chez Saint-François de Sales. Vous ne faites pas ça. Vous voyez bien qu'il y a un problème. Parce que vous ne respectez pas ce qu'est l'enfant. Alors, ce qu'on est capable de comprendre pour un petit, ça s'applique à tous les éléments de la famille. Voilà pourquoi la prière en famille, elle respecte d'abord le rôle de chacun. Et je réinsiste à nouveau, parce que c'est chacun qui prie devant Dieu comme il est. Alors s'il y en a un qui s'agite beaucoup, c'est sa façon de s'exprimer. Mais il ne s'agitera avec Dieu que dans la mesure où vous, vous êtes avec Dieu. Autrement dit, c'est par du mimétisme. C'est très bon le mimétisme. C'est le mimétisme qui assure que l'enfant, il a compris. On est en prière maintenant. On n'est pas en train de jouer. On n'est pas en train de faire une conversation familiale. Parce que Dieu, ça y est là présent au milieu de nous. C'est ce que nous ferons tout à l'heure dans les travaux pratiques. Hein ? Ce que je voulais ajouter enfin, c'est qu'il faut être intelligent. Il faut être intelligent parce que nous sommes un peu paresseux, parce que nous nous lassons. La prière, c'est plus on prie, plus on a envie de prier. Vous voyez, vous comprenez ce mécanisme ? La prière, plus on prie, plus on a envie de prier. Mais il faut alimenter la prière, il faut être intelligent. Autrement dit, il faut faire ce qu'on appelle de la liturgie. C'est quoi la liturgie ? C'est vrai qu'on est dans une époque, enfin on en sort. Et notre pape est très attentif à la liturgie et il a raison. Vous allez voir pourquoi. On sort d'une époque où on a évacué le signe parce qu'on était des cérébraux. On a pensé que la foi, c'était une question d'idées. Alors on a balancé, vous savez, on a balancé les statues, les chapelets, etc. Enfin, vous connaissez ça. Alors on en sort de ça, bien sûr. Mais c'est pour vous montrer qu'on a perdu ce qu'est une liturgie. C'est-à-dire le fait qu'il faut se construire avec des gestes, avec des images, avec des paroles, avec des sons, de la musique, avec des tas de choses. C'est tout ça la liturgie. Alors en famille, on a de la liberté. On a beaucoup de liberté pour prier. Et donc chaque famille s'invente sa façon de prier. Et surtout ce que l'on fait en hiver, c'est pas comme ça qu'on va faire pendant l'été. Ou quand on faisait ça l'année dernière, cette année on va faire autrement. Et puis quand l'enfant est devenu grand, bien entendu que la prière en famille a complètement changé. Vous voyez, bien entendu. Si c'est pas ça, il ne faut pas s'étonner qu'on n'ait plus envie de prier. C'est comme la cuisine, mesdames. Si vous faites tous les jours à votre famille de la purée avec un œuf au plat, au bout d'un moment, ouais, maman, c'est toujours la même chose. Vous voyez bien que dans la cuisine, il s'agit d'inventer des plats, il s'agit de les présenter autrement, il s'agit de les agrémenter. Non. Quand vous allez en vacances, vous êtes assez inventif pour faire des tas de choses, oui ou non? Alors pourquoi avec Jésus, hein? Oui, pourquoi avec Jésus on ne fait pas ça? Pourquoi avec Jésus on ne se permet pas d'utiliser tout ce qui est à notre portée? Alors, je ne peux pas vous faire une longue liste de tout ce que l'on peut faire dans la prière en famille. Alors, pour ça, j'ai écrit un petit livre. Il y a un petit livre là-dedans, c'est un recueil avec plein d'idées. Alors, quand on l'ouvre comme ça, on dit « Oh là, qu'est-ce que c'est que tout ça ?» C'est un mélange de plein de choses, mais c'est parce que c'est un recueil, ça ne se lit pas comme un livre. Il y a un petit glossaire à la fin avec des mots-clés, tout ça. Et donc, avec ça, on peut bâtir des liturgies familiales, on peut prier, on peut suivre le temps liturgique, on peut utiliser le temps de l'Avent d'une certaine façon. Il y a des neuvaines, il y a des prières, il y a un petit chapelet pour les enfants, il y a etc., etc. Donc, il y a plein de choses là-dedans qui permettent de prier à table, le soir, en vacances, ou en partant en voiture, etc. Donc, c'est cette variété, si vous voulez, dont je voudrais vous convaincre de nourrir votre vie de foi. Ça concerne des parents, ça concerne des grands-parents, ça concerne des mamans toutes seules qui élèvent leurs enfants, ça concerne tout le monde. Et je vous avoue que moi j'ai vu une famille où on priait, les enfants étaient déjà très grands. C'est magnifique. Ils priaient comme des frères et sœurs, voyez. Les parents avec des grands-enfants qui avaient déjà plus de 20 ans. Ils priaient de temps en temps en famille. C'est magnifique. Mais alors, ils priaient évidemment d'une autre façon, vous voyez. Donc, il faut bien imaginer ça, que la foi en famille, ce n'est pas simplement quand des enfants sont petits et qu'ils ont encore un certain degré d'innocence. C'est la constitution même de notre vie chrétienne qui est atteinte quand on ne vit pas ça déjà dans ce milieu naturel qu'est la famille. Bon, j'ai fini de parler. Est-ce qu'il y en a qui peuvent venir ici maintenant ? pour dire des choses comme ça, de leur vie en famille. Je peux déjà en donner un. Par exemple, moi, j'ai un adolescent, l'aîné, j'ai trois enfants. Quand on priait, le dernier était quand même tout petit, il avait que 2 ans, et lui, il avait déjà 12 ans. Donc, c'était très difficile de prier avec un enfant de 2 ans et un autre de 12 ans. Vous imaginez, à 12 ans. Alors, évidemment, à un moment donné, il a dit, moi, j'ai plus envie de prier avec vous. Alors, on l'a laissé. On ne l'a pas obligé. On lui a dit, tu vas dans ta chambre à côté, mais tu laisses la porte ouverte. Parce que si tu fermes la porte, ça veut dire que tu ne veux pas être avec nous. Alors que tu nous aimes bien, il n'y a aucun problème. Ah non, bien sûr, je vous aime bien. Donc tu laisses la porte ouverte et puis on va prier comme ça avec les deux autres. Et c'est comme ça que tout doucement, lui, je savais qu'il priait dans sa chambre pendant que nous prions. Je le savais. Je n'allais pas voir ce qu'il faisait, mais je le savais. Et c'est comme ça pendant un certain nombre de semaines qu'il a prié comme à distance. Et puis après, ça s'est renoué. Je crois que c'est le petit, un jour, qui a pris une icône et qui est allé le trouver pour lui faire embrasser l'icône. C'est comme ça que ce lien s'est refait. Et un jour, il est revenu, il s'est mis au fond de la pièce avec nous, puis il a reprié avec nous. Voilà. Il faut savoir dé-dramatiser ce genre de choses. Vous voulez dire
1: quelque chose ? Oui, je pense que quand j'aurai témoigné, après, personne n'aura peur de venir témoigner, parce que nous, on n'est pas une famille très édifiante, on se dispute beaucoup. Mais bon, j'ai quand même cherché, je me suis dit, comment faire ? On a 4 enfants, une fille de 15 ans, après 3 garçons, 14, 11 et 8. Alors le garçon de 14 et de 11 ans, j'ai remarqué qu'après la messe, donc ils ont Jésus dans le cœur et tout ça, c'est formidable, et bien ils se disputent, c'est là qu'ils se disputent le plus durement. Alors je me suis dit, avant la messe, je vais leur dire, bon, est-ce que vous êtes prêts à rencontrer Jésus ? Et vous savez qu'après la communion, il y a un petit combat, vous allez être attaqué par le démon. Alors faites attention, le démon, à chaque fois il vous a en ce moment, vous disputez après. Alors, faites attention, faites attention. Est-ce que vous êtes prêts à rencontrer ? Alors ils me disent, oui, on est prêts. Alors j'ai dit, allez-y. Et c'est vrai qu'à chaque fois que je les prépare comme ça, après, ils font attention et ils ne disputent pas.
0: Est-ce qu'il y a un enfant qui veut venir là pour dire comment on prie chez lui ? Tu veux venir ? Viens, viens, viens. Viens, je vais t'aider, viens. Comment ça se passe ? Tu fais la prière chez toi ?
2: Nous, on chante un chant, après on dit merci, s'il te plaît, pardon à Jésus, et après on fait tous les saints de la famille, et après voilà.
0: Voilà. Eh bien, voyez, c'est à la fois très simple, on peut l'applaudir, cette petite jeune fille-là. C'est à la fois très simple, et vous savez, c'est ces petits moyens que les enfants comprennent très bien. On dit merci, pardon, et puis s'il te plaît, voilà. On a des petits mots comme ça. Alors ça, c'est des moyens qui sont au niveau des enfants. Mais ça traduit bien que la prière peut être faite de choses extrêmement différentes. Donc tout ça, c'est permis. Est-ce qu'il y a encore un témoignage, là ?
3: Eh bien, on a des petites prières pour bénir les repas. Alors on lit... Mais bon, au moins, on prie toujours avant de manger, quoi, le midi et le soir.
0: Voilà une famille où ils ont compris que c'est à table qu'il faut prier. C'est mieux que peut-être que le soir.
3: Dans notre famille, on a beaucoup de mal à nous organiser. Donc, on est incapable de mettre en place un temps de prière régulier. Alors, on pense même pas à chaque repas faire la prière. Mais c'est le moment où on est tous les 5. Alors, on essaye d'y penser, et quand on y pense, c'est même pas un bénédicité tout fait qu'on connaît pas. C'est merci Seigneur pour ce repas, et tiens, je te confie ça en même temps. On fait ça un peu au pif, selon ce qu'on a dans le cœur. Et là, je viens d'acheter des petits ronds avec une partie, un verset de la Bible, une autre partie pour bénir le repas. Ça va nous permettre d'approfondir et voilà, d'améliorer cette prière. Et puis, on va le voir, on va peut-être le faire plus souvent.
0: Et c'est sûr aussi que... C'est sûr aussi que c'est en vivant que ça vient. C'est-à-dire qu'on a des tas d'idées parce que l'Esprit Saint est plein de bonnes idées. Qu'est-ce que tu veux nous dire, toi ?
4: On dit un chapelet dans la voiture.
0: Ah, dans la voiture. Ah, ça, c'est formidable. Dans la voiture... C'est vrai que dans les voitures, il se passe beaucoup de choses dans les voitures. C'est un lieu un peu fermé où la famille est obligée de rester un certain nombre d'heures. C'est formidable dans les voitures tout ce qu'on fait. On fait des jeux, on fait tout ça. Mais c'est tellement normal de prier à un moment donné dans la voiture, Alors on prie pour le voyage au départ, on peut prier après en arrivant, tout ça. dans ce petit livre, il y a aussi des tas de choses comme ça pour les voyages, voilà.
5: Moi, je n'ai pas grand-chose à vous dire. Simplement, je suis une grand-mère qui s'efforce de prier beaucoup pour toute la famille, pour tous les gens, pour toutes les personnes. Et j'ai entraîné ma petite fille qui prie beaucoup avec moi, qui vient à la messe, qui sait la messe par cœur, elle a 6 ans. Elle connaît même le Je vous salue Marie en croate. Et je prie et je pense que le Seigneur me permet d'être le pilier de toute la famille, de tout le quartier qui me dit « Tiens, c'est l'heure de la messe, Geneviève passe. » Et voilà. Et vous priez pour moi. Voilà, et bien nous devons être tous des piliers et puis prier pour tout le monde.
0: Voilà. Ça traduit vraiment le fait que la prière, c'est contagieux. C'est même bien plus contagieux que le H1N1, là, vous voyez. La prière, c'est vraiment contagieux. C'est pour ça que je vous ai dit tout à l'heure que quand les parents ne sont pas dans la prière, c'est sûr que les enfants ne le seront pas. Et la prière en famille, ça tient surtout à ça, que nous, les adultes, nous soyons nous-mêmes dans la prière. C'est sérieux, ça. Alors à ce moment-là, ça suit. C'est contagieux.
2: Aussi, entre nous, il faut s'aider.
0: Oui, et comment vous vous aidez entre vous?
2: Par exemple, s'il y a un gros carton lourd, il faut l'aider à le porter.
0: Alors ça, c'est toute ta vie, dans ta famille, quand vous avez décidé d'être dans l'amour les uns pour les autres, c'est ça? Alors ça, c'est autre chose que la prière, mais c'est comme la suite de la prière. Est-ce que vous priez aussi dans votre famille?
2: Parfois.
0: Parfois. Et quand vous priez, vous faites comment?
2: Je sais plus.
0: Tu sais plus? Bon, voilà une petite fille qui a compris en tout cas qu'il ne suffit pas de se trouver ensemble pour prier, parce que c'est aussi le reflet, la prière, c'est le reflet de tout ce qui se vit dans la famille. À la prière du soir, par exemple, on amène toute sa journée. On amène, c'est vrai, pas que des belles choses. Et c'est pour ça que dans la prière se place aussi quelquefois, peut-être ça peut se faire tous les soirs, la place du pardon. Se demander pardon, c'est prier. C'est se mettre les uns avec les autres devant Dieu. C'est se pardonner, parce que c'est une autre façon de s'aimer, c'est une autre façon de prier. Voilà. Alors, il y aurait encore peut-être d'autres témoignages.
6: Nous, c'était juste pour dire, bon, quand ils étaient plus petits, c'était plus facile de se réunir et tout. Et maintenant qu'ils sont grands, on a aussi veillé à changer aussi notre rythme. Par exemple, le dimanche matin, ils aiment bien faire la grâce matinée, tout ça. Donc, on va plutôt à la messe le samedi soir. Et puis, nos garçons ont beaucoup reçu aussi au niveau de la paroisse, en étant servants de messe. Et maintenant, notre aîné, qui a 19 ans, qui a fait sa confirmation, a décidé de prendre la relève. Et il est maintenant, il a dit, maintenant que j'ai fait ma confirmation, je vais être responsable d'un service. Et bon, voilà. Et puis, être vachement à l'écoute. Par exemple, ce garçon, à 12 ans, on a eu une discussion dans la voiture. Souvent, quand on est seul avec un enfant, on peut beaucoup discuter de la foi. Et il devait faire sa profession de foi et il m'a exprimé ses doutes. Et je lui ai dit, écoute, Vianney, surtout, ne fais pas ça pour nous faire plaisir. Si tu fais ta profession de foi, c'est vraiment que tu l'as dans le cœur. Et ne fais pas ça pour nous faire plaisir, c'est une démarche pour toi. Et je dois dire que maintenant, il a 19 ans et que c'est vraiment un frère pour moi dans la foi, parce qu'il m'apporte, j'allais dire, beaucoup plus que ce que moi j'ai pu certainement lui apporter. Voilà.
0: Bien. Amen. Merci. Merci pour ce beau témoignage qui nous montre justement que nous ne sommes pas, nous les parents, comme dépositaires d'une richesse que les enfants n'auraient pas. Parce que je répète, on est tous des enfants de Dieu. Et c'est beau de voir qu'à un moment donné, les enfants aussi nous apportent. Hein? Quels sont les parents qui peuvent dire qu'ils ne nous apportent pas? C'est vrai. Ils nous apportent sur le plan humain et ils nous apportent sur le plan de la foi. Parce que l'Esprit Saint est autant dans le cœur d'un enfant que dans notre cœur.
2: Nous, un jour, à Naï, on a fait le chapelet. Et c'était un coin pour Dieu et nous, pour qu'on se parle entre nous.
0: Ah, à travers le chapelet, vous avez découvert cette façon d'être avec Dieu et aussi d'être entre vous? Très bien, ma grande fille. Bravo.
7: Alors moi, je suis grand-mère. Nous avons 4 enfants. et mon mari ne pratique pas. Il y a une vingtaine d'années, je suis venue ici à Lourdes et j'en pouvais plus. Je disais, mais écoute Seigneur, tu m'as tout donné, tout ce que j'ai demandé, je l'ai reçu. Et j'ai dit, j'en peux plus, je te redonne ces enfants, Marie. Mais bien sûr, je serai toujours la mère biologique, il n'y avait pas de problème. Et en rentrant à la maison, il y avait mon mari qui m'attendait à la gare. Il avait préparé les affaires de notre dernière. Et le deuxième enfant, qui avait à peu près 15 ans, me dit, oh non, je ne vais pas faire ma confirmation, parce que ça ne sert à rien. J'ai dit à Marie, écoute, je te les ai donnés, t'as entendu ce qu'il m'a dit, tu te débrouilles avec. Et il répète ça 3 fois, qu'il ne veut pas faire sa confirmation. Et à un moment donné, il me dit, ok, je vais aller à Fribourg, parce qu'il y avait une session de prier et témoigner. Il est allé à Fribourg, il a prié, il était devant le Saint-Sacrement durant toute la nuit, ce qu'il n'avait jamais fait auparavant. Il est rentré à la maison, il chantait des Alléluia. Mon mari me dit, ton fils, il est complètement à la masse. Et je lui dis, non, je ne pense pas qu'il est à la masse. Et là, il a complètement changé. Il a remplacé sa télévision par un groupe de prières et il s'est mis à prier. Et ensuite, il a entraîné les deux derniers. Il est devenu responsable d'un groupe de prières. Maintenant, il est marié, ils attendent leur 4e enfant. Et il est agent pastoral donc dans la paroisse. Ma dernière fille est entrée chez les petites sœurs de Mère Teresa il y a à peu près 3 ans. Et nous avons prié depuis ce moment-là, depuis que j'ai donné mes enfants à Marie, que je me suis laissée conduire par Marie, ma vie a complètement changé.
0: Voilà. Et surtout, ce qui me frappe, c'est que ce ne sont pas toujours des familles qu'on dit modèles, quoi, où il n'y aurait pas de problème. Ce ne sont pas celles-là où on voit toujours la foi fleurir. Je crois, vous le savez bien, que c'est aussi souvent à travers des difficultés, voire beaucoup de séparations dans nos familles, que la foi est souvent en train aussi de grandir. Je peux vous garantir, parce que je me suis beaucoup occupé de femmes divorcées, d'hommes divorcés, que dans ces situations même là, les plus difficiles, là, il y a aussi beaucoup de foi qui renaît. Voilà. Alors donc, c'est pas parce que nous sommes des familles modèles, mais c'est parce que nous sommes des familles pauvres qui savent faire un creux pour recevoir la présence de Dieu au sein de leur famille.
8: Bonjour, donc nous venons de la Drôme, mon épouse et moi-même. Nous avons 3 enfants qui ont 17, 21 et 22 ans. Voilà, donc en fait, ce que je voudrais vous partager, c'est justement notre partage de foi en famille, puisque on peut commencer peut-être un petit peu avant l'année 2000, en 99, avec une pratique religieuse qui était sincère, mais sans besoin d'investissement dans la paroisse, sans recherche de dons hein, pour les autres. Voilà. Et puis, donc à l'approche de l'année 2000, un petit message de Marie à Medjugorje invitait les enfants à la prière et au sacrifice. Donc, rentrant à la maison, je propose ça aux enfants, en disant, voilà, Marie dit que chaque prière ou sacrifice d'enfant serait un obus, une bombe qui ne tuerait personne. Est-ce que vous voulez bien qu'on prie tous ensemble ? Les enfants spontanément ont dit oui, et on a donc repris la prière en famille tous les soirs. J'ai retrouvé beaucoup d'éléments dans ce qu'on vient d'entendre qui correspondent à ce qu'on a pu vivre. On est entré donc par le biais de cette prière dans une foi partagée avec les enfants. En 2000, on a eu la chance de croiser le chemin des béatitudes. Notre dernière fille est au précamp. Les 2 aînés y sont passés aussi. L'aîné qui a 22 ans est maintenant engagé dans la communauté du Chemin Neuf à Lyon. Et donc, on a eu, je pense maintenant à Émilie, la seconde, qui nous dit, vers l'âge de 17 ans, ici, pendant une session, « Vous savez, les parents, ma foi personnelle, je l'ai eue, je l'ai trouvée à 12 ans. À 12 ans, ce n'était plus la vôtre, c'était la mienne. » Donc, je pense vraiment que la prière en famille a été un ciment, a été un puits sans fond, qui a permis à tous de progresser. Et puis, C'est pour ça que j'avais envie de parler, vraiment de témoigner, pour vous inviter tous, inviter les enfants à ces sessions, à croiser des gens comme ça, qui nous permettent de faire une pause dans l'année, qui nous permettent de se retrouver, de se ressourcer. Ce que je pourrais ajouter encore, c'est que la prière en famille et la foi partagée est un axe commun vers la recherche d'unité. L'adolescence est passée avec ses crises, donc on n'est pas toujours d'accord, même encore maintenant, bien sûr. C'est pas une famille idéale que je suis en train de vous présenter, mais on a tous un axe commun qui fait que on a un élément commun, on a notre Dieu, on a avec nous cette présence qui fait que le désir de chacun est de se retrouver et de se pardonner.
0: Il y en a qui veut raconter ça ? Viens dire. Viens voir. Dis comment ça se passe la prière chez toi.
2: Et ben en fait, le soir, vu qu'on...

0: notre Père.
1: Bon, et après tout le monde s'endort dans la paix de Jésus. Voilà une façon qui correspond bien à leur âge, c'est ta maman. C'est ta maman. Et ton papa le fait quelquefois aussi. Et ton papa le fait quelquefois aussi. Donc c'est soit le papa, soit la maman. Oui, voilà, parce que le papa n'arrive pas tous les jours. Voilà, c'est ça. Voilà une famille qui sait s'adapter. Hein. C'est vrai, parce que quelquefois on dit pour faire la prière en famille, il faut qu'il y ait papa, maman et tous les enfants. Ben non, quelquefois, vous savez, il y a des moments où il y en a un qui est particulièrement difficile. Plutôt que ça perturbe un peu tout, eh ben on fait la prière dans sa chambre, simplement avec lui, vous voyez, etc. On peut imaginer plein de choses.
2: Donc ce qu'a dit Lucie, c'est juste, c'est comme ça qu'on fait en semaine, mais le dimanche soir, on essaye de se retrouver les six pour faire la prière tous les six ensemble. Et là, c'est beaucoup plus folklorique. Alors, parce que la petite a 2 ans, l'aînée a 8 ans, puis 6, 4 ans, et en fait, c'est très folklorique. Hein.
1: Oui, voilà. Quand vous dites folklorique, moi je trouve que le Seigneur doit être très heureux de ça. C'est ça qu'il faut se dire, hein. C'est vrai. Parce qu'on a des images d'Épinal, ça veut dire que la famille modèle, il faut être tous à genoux, qu'il n'y en ait pas un qui bouge. C'est pas vrai ça, c'est pas une famille, c'est pas du tout une famille. Une famille c'est pas comme ça, ça n'existe même plus sur les images d'ailleurs. Pourquoi on a des images comme ça dans la tête? C'est curieux. Qu'est-ce que tu veux nous dire toi?
3: Nous, pour dire la prière, d'abord on dit un Notre Père, puis un Je vous salue Marie. Après on dit merci pour ce que le Seigneur nous fait. Après on confie les gens. Après on demande pardon pour nos péchés. Après on lit la Bible. Après papa nous bénit. Et chaque jour de la semaine, c'est un qui prépare la prière.
1: Très bien. Alors voyez, ça c'est une famille en ce moment qui a assez gonflé l'Esprit Saint, ça arrive. Ça ne veut pas dire que ça sera toujours comme ça. Mais vous avez dans ce qu'il vous a dit, vous en faites que la moitié ou le tiers, peu importe. Parce qu'il y a une chose qui est vraiment importante, c'est pas la quantité. C'est la qualité. Déjà pour les époux, déjà ça se passe comme ça pour les époux. Deux époux qui disent simplement un « Je vous salue Marie » en s'endormant tous les deux dans le lit. Simplement ça. Mais ils le font tous les jours. Ça, je vous assure, c'est de l'or. Ou des enfants qui ne voient quelquefois, qui n'ont la prière en famille qu'une fois par semaine, parce que justement le papa n'est pas là dans la semaine. Mais on le fait toutes les semaines. Voyez la valeur de la fidélité. C'est bien mieux que d'avoir des enthousiasmes et des tas de choses, comme vous allez le faire en rentrant de cette session, évidemment. Donc ce qui est très important, c'est la fidélité, c'est faire en fait peu, mais régulièrement. Ça, c'est une règle. Donc il y a des familles, on en fait beaucoup, parce qu'il y a des moments où ça passe bien, quoi, ou parce que l'âge des enfants correspond bien. Mais pensez surtout à ça, c'est la fidélité. Rendez-vous dans les années d'après, hein? Voilà, ça c'est très important. Est-ce qu'il y a encore un autre témoignage? Un adulte.
4: Merci. Donc moi, nous on a 2 enfants, une fille qui a 14 ans, qui est au camp avec les jeunes, et Cyprien qui a 10 ans. Et on a toujours essayé de prier en famille, mais c'était assez, pas toujours facile. Ça s'est même terminé parfois par des disputes, tout le monde part dans sa chambre en rouspétant. Quoi. On a essayé de tenir bon, mais qu'un cas. Et moi j'étais très surprise il y a 2 ans. Clarisse, notre fille devait partir avec sa classe pendant une semaine à Belle-Île. Elle a très très peur de partir, toujours de chez nous. Donc elle était très angoissée et alors on a prié, on s'est mis tous les quatre et on a prié sur Clarisse. Vraiment, on a demandé l'Esprit Saint. On a reçu un texte pour Clarisse qui était vraiment un texte d'envoi en mission. Et Clarisse a été mais vraiment très marquée. Elle est partie toute heureuse. Plus aucune peur et elle était très marquée. Maintenant, chaque fois qu'elle doit partir en voyage, on prie spécialement pour elle, parce que c'est elle qui a le plus peur. Et à chaque fois, on est étonné, elle reçoit un texte, elle est complètement gonflée à bloc. Quoi. C'est vraiment, on est très marqué par ça.
1: Bon, très bien. Voilà encore ces exemples où on se sert de la parole de Dieu. J'en ai pas parlé. Est-ce que la parole de Dieu a sa place dans notre famille? Ne serait-ce que physiquement. Est-ce que la parole de Dieu, on la met quelque part? On la respecte. On l'embrasse. Vous embrassez la parole de Dieu quelquefois chez vous? On la lit. Ça peut être papa, un grand garçon qui lit la parole. On peut avoir une lecture suivie. Pourquoi pas? peut avoir une petite... Quelquefois, la maman peut faire un petit commentaire. Les enfants disent « Ah, oh, pourquoi Abraham, il a dit ça ?» Alors, on en profite pour faire un petit commentaire, mais très rapide. Donc, on a des tas de possibilités.
3: Moi, la prière, ça se passe avec grand-mère.
1: Avec grand-mère, bien.
3: Des fois, on prend le chapelet.
1: Oui. Et tu aimes ça ? Oui. Alors ça, c'est l'effet de la répétition. Merci. L'effet de la répétition. Il ne faut pas avoir peur de la répétition. On dit souvent, on a dit, hein, pendant 30 ans, on a dit, mais le chapelet, c'est idiot, on dit tout le temps la même chose. Ça, à quoi ça sert ? Mais c'est complètement idiot. C'est absolument irraisonnable, bien sûr. Mais ce sont les gens qui ne pratiquent pas le chapelet qui disent ça. C'est très curieux. Alors que la pratique d'une prière répétée, ça existe d'ailleurs dans toutes les religions, c'est ce qui permet d'occuper certaines cases du cerveau pour que le cœur soit plus libre de cette conversation avec Dieu. La conversation avec Dieu, ce n'est pas avec des paroles, ça se fait aussi autrement. C'est pour ça qu'on peut être dans l'adoration pendant une heure sans rien dire. Et pourtant, on est en relation avec Dieu. Comme dit le monsieur du curé d'Ars, « Je le vise et il me vise ». C'est ça la prière, c'est pas toujours avoir à dire des choses que l'on pense, que l'on réfléchit, et dire des beaux sentiments. Pourquoi les amoureux, ils passent des heures à se dire des bêtises, mais ils sont heureux d'être ensemble, et pourtant ils sont pas en train de se faire des belles phrases. C'est quelquefois ils se font des vraies conversations, bien sûr, ils peuvent parler de choses très intéressantes. Mais on est amoureux quelquefois, on est heureux d'être ensemble en train de contempler un beau paysage. Et on se dit des bêtises. On se dit pendant des heures, mon chéri, mon chéri, mon chéri. C'est une façon de, justement, qui n'est pas intellectuelle. Vous voyez, la prière, ça n'est pas intellectuel. C'est pas comme à l'école où il faut réciter la fable de La Fontaine. Il faut la réciter correctement. Le bon Dieu, il veut pas de ça. C'est pas tout à fait ça qui l'intéresse. Alors, de répéter une prière, c'est très riche. Faites cette expérience, même avec des enfants. Et vous verrez, on récite des choses et on a le cœur qui s'ouvre, qui s'ouvre, qui s'ouvre. On vit quelque chose et chacun vit quelque chose avec Dieu. Ça ne nous regarde pas en famille, mais chacun s'ouvre à ça. Voilà, ça c'est l'effet de la répétition. Pensez-y, c'est très intéressant. Oui, alors ça c'est comme on apprend à manger en mangeant, quoi. Donc c'est vrai qu'il y a des moments où on se rend compte qu'il faut faire quelque chose. Parce qu'il y a l'un dans la famille qui est un peu perturbant. Et donc quelquefois, c'est le prof d'éducation, il faut savoir dire stop. Alors c'est vrai que dans la prière en famille, ce n'est pas le moment où on va faire une grande séance d'éducation, parce que c'est tous les autres qui vont en pâtir, et c'est là qu'il faut avoir un peu d'adresse ou d'art pour pouvoir dire ben, « tu sors de la pièce ». On en parlera tout à l'heure, « sors de la pièce », on peut l'exclure. On peut lui dire ben, « écoute, on va arrêter la prière à cause de toi ». On arrête la prière, on va s'occuper de l'enfant. Alors l'un des parents reste avec les autres et l'un va avec celui-là. Donc il y a plusieurs façons de marquer le coup. Et c'est vrai qu'il ne faut pas que ça s'éternise. Il ne faut pas qu'au cours de la prière, on fasse une séance de redressage de bretelles pour ensuite repartir dans la prière. Ça, on sait que c'est très difficile. Très difficile. C'est pour ça, moi, je pense que c'est chacun qui a sa façon, dans sa façon d'être éducateur. Mais c'est vrai que quand on passe par ce genre de difficultés, on sait bien qu'on y passe une fois, deux fois, et qu'ensuite, il y a quelque chose qui se met en place. Il faut penser qu'il faut qu'il se mette en place une règle, que quand on est dans la prière, c'est pas le moment, bien sûr, où on fait valoir ses prérogatives, où on fait le zouave, etc. Et donc, c'est progressivement que se crée ce climat. Mais moi, je suis persuadé que souvent, les enfants font du bazar parce que nous-mêmes, nous ne sommes pas dans la prière. Ou parce que tout simplement, il faut être intelligent, je disais, le moment est mal choisi. C'est pas parce qu'il y a eu pendant un quart d'heure avant, la maison était sans dessus dessous, c'est pas immédiatement qu'on va rentrer dans un climat de paix. Donc il faut être intelligent, il faut saisir le moment où c'est le mieux. Faut pas toujours prier le soir quand tout le monde est énervé et fatigué, ça peut être au contraire le matin. Et si c'est tous les soirs que c'est un peu difficile, il faut peut-être pas faire prier la prière tous les soirs. Donc là, il y a encore une fois toutes ces questions qui relèvent de l'intelligence, de l'astuce, pour que, évidemment, la prière en famille, ce ne soit pas le lieu où on éduque les enfants. Parce que je vous ai dit que dans la prière, on n'est pas dans un rôle vraiment de parents et d'enfants. On est un peu tous enfants de Dieu. On est tous en train de se tourner vers Dieu. Mais regardez bien, quand on est soi-même dans la prière, il y a quelque chose qui se fait par contagion. Si je suis dans la prière, même si j'ai un enfant agité avec moi, à côté de moi, assez vite, si je suis vraiment dans la prière, lui aussi, il va rentrer dans la prière. Moi, je vous avoue, faites-en l'expérience. Ça vous mesure, vous, votre degré d'intimité avec le Seigneur. Ça vous renvoie à votre ferveur personnelle. Des parents qui sont vraiment dans la prière, dans la ferveur, je vous assure, les enfants, hop, en quelques secondes, quelques minutes, ça se transmet. Et puis alors, quand les enfants grandissent, eh bien, il y a cet aspect d'une liberté qui fait que si l'un est vraiment en pétard, il ne veut pas rester, il faut le laisser partir. J'ai plein de témoignages là-dessus. Il ne faut pas avoir cet aspect rigide de dire si on n'est pas ensemble, c'est la catastrophe. Parce qu'il y a aussi l'aspect de la liberté. L'enfant peut aller dans sa chambre, voilà, il est dans sa chambre. Il se sépare du corps familial pendant un moment. Il faut savoir l'accepter si on sent que c'est juste, si on sent qu'il n'a pas envie de participer. Quelquefois, d'ailleurs, il va aller prier tout seul dans son coin, pourquoi pas. Voilà, donc il y a toutes les situations, hein, mais voilà, il faut aussi corriger ça avec un aspect de liberté. Ça répond un peu à votre question, hein. Oui, alors c'est. Souvent on dit qu'est-ce qu'on peut faire que prier ? Ben justement, vous faites le principal. Mais c'est vrai que ça arrive à beaucoup de parents qui ont. C'est très difficile parce qu'il y a beaucoup de situations là aussi, mais sans porter de jugement, comme on dit, on a fait ce qu'on a pu. Souvent on a fait ce qu'on a pu. Il ne faut pas penser qu'on a fait le maximum, c'est pas vrai. Parce que soi-même, on a été évidemment souvent un peu fade, un peu incohérent aussi. Il y a tout ça qui explique qu'un adolescent, il quitte la foi. Parce qu'à un moment, il dit, mais ça, c'est pas vrai, ça colle pas. Vous savez bien, on est en confrontation avec les enfants, ce qu'on appelle le conflit de génération. Donc, il faut savoir ça. C'est normal que sur la foi, il se passe ce qui se passe sur d'autres plans. Que l'adolescent, il a une façon de s'affirmer en disant non à ses parents. Donc, si ses parents sont très dévots, eh bien, il va s'affirmer en disant « Moi, je ne veux plus entendre parler de l'Église et de la foi. » Donc ça, c'est des réactions humaines bien compréhensibles. Mais c'est vrai que de toutes les façons, ce qui est sûr, c'est que la foi de nos enfants, ce n'est pas notre affaire. C'est l'affaire du bon Dieu. Nous ne sommes que des intermédiaires, au mieux. Et donc, je ne peux pas me sentir responsable de ça. J'ai à m'interroger en conscience si j'ai manqué quelque part, bien sûr, et ça je vais aller le confesser. Ça me regarde ça entre moi et le bon Dieu. Mais après, je ne suis pas forcément responsable parce que mon enfant devenant grand, il a toute sa responsabilité lui aussi dans cette rencontre qu'il doit faire de Dieu. Et comme on dit, il faut faire la deuxième conversion. Moi j'ai reçu la foi dans ma famille, mais à un moment donné je me suis moi-même converti. C'est pas ma famille qui m'a converti. Et donc ça, on n'y coupe pas. Et là, il faut avoir de l'espérance. Parce que si on a semé suffisamment, si on a semé du bon grain, bien sûr, si on a semé du bon grain suffisamment, il faut avoir confiance qu'après, c'est l'affaire d'une germination, que c'est pour plus tard la récolte. Et vous savez qu'on voit beaucoup de jeunes qui, évidemment, quittent l'Église à 12 ans, ou à 14, ou à 18. Et c'est longtemps après qu'ils rentrent dans un schéma de recherche, de découverte, parce qu'ils vont rencontrer d'autres chrétiens, etc. Et il y a beaucoup de gens qui rencontrent la foi, je dirais, dans une seconde partie de leur vie, et d'ailleurs au contact, bien entendu, d'autres personnes que leurs parents. Ça nous fait un peu une bonne humilité pour nous. Vous voyez, il faut rentrer dans un chemin d'humilité. Nous ne sommes pas, nous, propriétaires de nos enfants, certainement pas de leur âme. Et donc il faut avoir cette grâce, de bien sûr, de les porter dans la prière, de continuer à porter ce travail de l'Esprit-Saint dans leur vie, comme Monique a prié des années et des années pour son grand escogriffe d'Augustin, qui était quand même très très loin du Seigneur, vous savez, etc. Et donc c'est sûr qu'il faut avoir de l'humilité et de l'espérance, et avec ça vous êtes tranquille. Donc ne culpabilisons pas trop vite. Parce que si les enfants perdent la foi aujourd'hui, c'est rarement à cause des parents. C'est aussi parce qu'ils sont dans un bain scolaire, etc., qui est souvent un peu catastrophique. Donc vous n'êtes pas responsable de ça quand même. Voilà, autrement dit, il faut quelquefois être un peu cool avec ça. Hein. Mais priez, alors ça, surtout priez. Et puis faites des sacrifices, hein, ça vaut la peine. Hein. Ça continue à porter du fruit. Alors maintenant, je vous invite... mettre en pratique, si vous voulez, ce qu'est recevoir Dieu dans sa famille, on va prendre un petit temps de prière, on va faire ça en deux ou trois étapes. Alors j'invite tous les enfants à venir avec moi. Venez avec moi là, autour de moi. Venez. Venez, venez. On va se tourner, non pas vers les adultes, vers les papas et les mamans, mais on va se tourner vers Dieu. C'est-à-dire qu'on ne regarde pas par là, on regarde là-haut. Non, on le fait dans notre cœur. On peut même fermer les yeux si ça vous aide. Mais on va prier maintenant, on va prier pour les papas, les mamans, les grands-parents, les grands-mères qui sont là, les grands-pères, les personnes seules aussi. Il y a des personnes qui s'occupent beaucoup d'enfants et qui ont ce souci aussi de transmettre la foi. Alors venez avec moi maintenant tous les enfants, on va prier très fort. On va demander aux papas et aux mamans de se regarder. Ceux qui sont en couple, vous vous regardez l'un l'autre, n'hésitez pas à vous regarder dans les yeux. C'est une expérience difficile, parce que pour se regarder vraiment dans les yeux, il faut être un peu déjà en paix l'un avec l'autre. Et le faire de temps en temps, c'est une façon de provoquer Dieu, pour que l'unité grandisse entre les papas et les mamans. Est-ce que vous voulez qu'il y ait plus d'unité entre papa et maman ?
3: Oui.
1: C'est très important pour nous enfants de savoir que nos parents sont bien unis. Qu'est-ce qu'on est heureux quand on voit papa et maman qui s'aiment ? Et qu'est-ce que notre cœur saigne quand on voit que papa et maman se disputent ? Ou que papa et maman sont séparés. C'est ça qui est le plus terrible pour nous. Alors on va prier pour que les papas et les mamans restent bien dans l'unité. Alors les parents se regardent, ceux qui sont tout seuls, dans leur cœur, ils ferment leurs yeux et ils peuvent visualiser leur conjoint. Ou pour ceux qui ont des parents, ils peuvent aussi, comme ces enfants qui sont ici, prier aussi pour leurs propres parents. Amen, Seigneur. Oui, nous te bénissons pour ces parents qui ont été capables de donner la vie, pour qu'ils restent surtout dans l'amour, communauté de vie et d'amour. Te prions, Seigneur, pour que les époux grandissent eux-mêmes dans la prière avant de nous l'enseigner. Nous te prions pour tous les papas et les mamans, pour que les papas soient plus des papas et que les mamans soient plus des mamans. Nous te demandons de les garder toujours unis et que quand qu'ils se trouvent sur des divergences, qu'ils sachent reprendre le dialogue et se pardonner. Seigneur, nous te demandons vraiment cette unité pour tous nos parents. Te demandons de faire cet impossible même pour des parents qui seraient séparés. Oh oui, Seigneur, parce que l'avenir de chacune de nos familles dépend de la solidité de ces unions. Jésus donne beaucoup d'autres occasions à tous les parents qui sont ici, à tous ceux qui ne sont pas ici, que nous portons aussi dans notre prière, donne beaucoup d'autres occasions à ses parents pour se retrouver, parler entre eux, se pardonner, prier l'un avec l'autre, l'un

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1: Le peuple qui marchait dans les ténèbres a vu se lever une grande lumière, et sur les habitants du pays de l'ombre, une lumière a resplendi. Isaïe 9:1.

0: Le Seigneur soit avec vous.
1: Et avec votre esprit.
0: Évangile de Jésus-Christ, selon saint Luc. Gloire à toi, Seigneur. En ce temps-là, Jésus disait à ses disciples, « Un homme riche avait un gérant qui lui fut dénoncé comme dilapidant ses biens. Il le convoqua et lui dit, « Qu'est-ce que j'apprends à ton sujet ? Rends-moi les comptes de ta gestion, car tu ne peux plus être mon gérant. » Le gérant se dit en lui-même, « Que vais-je faire, puisque mon maître me retire la gestion ? Travailler la terre, je n'en ai pas la force. Mendier, j'aurai honte. Je sais ce que je vais faire, pour qu'une fois renvoyé de ma gérance, des gens m'accueillent chez eux. » Il fit alors venir un par un ceux qui avaient des dettes envers son maître. Il demanda au premier, « Combien dois-tu à mon maître ?» Il répondit, « 100 barils d'huile. » Le gérant lui dit, « Voici ton reçu, vite assieds-toi et écris 50. » Puis il demanda à un autre, « Et toi, combien dois-tu ? » Il répondit, « 100 sacs de blé. » Le gérant lui dit, « Voici ton reçu, écris 80. » Le maître fit l'éloge de ce gérant malhonnête, car il avait agi avec habileté. En effet, les fils de ce monde sont plus habiles entre eux que les fils de la lumière. Eh bien, moi je vous dis, faites-vous des amis avec l'argent malhonnête, afin que le jour où il ne sera plus là, ses amis vous accueillent dans le royaume de Dieu. Celui qui est digne de confiance dans la moindre chose est digne de confiance aussi dans une grande. Celui qui est malhonnête dans la moindre chose est malhonnête aussi dans une grande. Si donc vous n'avez pas été digne de confiance pour l'argent malhonnête, qui vous confiera le bien véritable ? Et si pour ce qui est à autrui, vous n'avez pas été digne de confiance, ce qui vous revient, qui vous le donnera ? Aucun domestique ne peut servir de maître, ou bien il haïra l'un et aimera l'autre, ou bien il s'attachera à l'un et méprisera l'autre. Vous ne pouvez pas servir à la fois Dieu et l'argent. Acclamons la parole de Dieu. Louange à toi, Seigneur Jésus. Vous ne pouvez à la fois servir Dieu et l'argent. Et oui, c'est évident, mais ce qui me semble important, c'est le mot « servir ». Vous voyez, le mot « servir », c'est soit on sert, soit on se sert de. Vous voyez, et c'est vrai pour la question de Dieu. Est-ce que, par rapport à Dieu, on se sert de Dieu ou on sert Dieu ? Ah oui, on peut se servir de Dieu parce que je parle à Dieu uniquement quand ça m'arrange. C'est-à-dire, ben, j'ai des ennuis, etc. Je me tourne vers Dieu parce que Dieu est utile. Des gens nous disent, mais moi, j'en ai rien à faire de votre bon Dieu. Moi, je n'ai pas besoin. La question, c'est, est-ce qu'on a besoin de Dieu ? Si on pense qu'on a besoin de Dieu, alors on risque de tomber dans cette façon de faire. Dieu est un prestataire de service. C'est-à-dire, voilà, j'ai besoin de Dieu, je le prie, je n'en ai plus besoin, je ne le prie pas. On se sert de Dieu. Non, la question c'est, on sert Dieu. En revanche, au lieu de se servir de l'argent, qui est un moyen, véritablement, eh bien, cela devient une fin. L'argent devient une fin parce que tout est ordonné à, justement, ce gain, à cet argent que l'on veut avoir avec soi. On sert l'argent et on se sert de Dieu. Ça, c'est l'inversion. Normalement, c'est le contraire. On se sert de l'argent et on sert Dieu. Parce que, justement, quand on sert quelqu'un, c'est que nous sommes serviteurs de

maître. Et c'est bien ce qui se passe avec Dieu. Et si l'argent devient la fin de notre action, tout lui est ordonné. Et l'argent, qui est normalement l'esclave, l'outil, le moyen, il devient le maître. Et si nous regardons exactement servir Dieu, ben servir Dieu nous rend libre. Nous rend libre parce que tout simplement nous sommes toujours prisonniers du regard des autres, de l'ambition, des faux semblants, de l'hypocrisie, voilà, de tout ce qui fait de nous des pantins dans cette comédie humaine que nous jouons. Nous jouons tous des rôles. Or, si véritablement vous servez Dieu, vous échappez à ce sorte d'esclavage, l'esclavage du regard des autres, du rôle qu'on vous fait jouer dans la vie. Vous êtes vraiment une personne. La personne, c'est celle qui entre en relation. Et en Dieu, justement, les trois personnes sont une relation d'amour éternel. Et devenir une personne, c'est entrer dans cette relation. Non pas un personnage qui nous rend esclaves du regard des autres, mais une personne qui entre en relation avec Dieu. Voilà comment Dieu nous rend libres. Après l'argent, l'argent nous rend esclaves. Parce que l'argent, c'est un maître exigeant, vous savez bien. Dès qu'on en a un peu, il nous en faut plus. De plus en plus, l'argent, au fond, nous rend insatiables. En fait, c'est comme une addiction, juste, hein. Nous n'en avons jamais assez. Nous avons toujours peur de perdre. Oui, qu'on se fasse voler. Et puis, on cherche à faire fructifier l'argent. Donc, en fait, on vit dans l'inquiétude avec de l'argent. Et donc, vous voyez, au lieu d'être le maître de l'argent, nous sommes devenus esclaves. Alors que Dieu nous libère. Voyez, Dieu, Jean nous dit, Dieu est amour dans sa première lettre. Et c'est important, si Dieu est amour, nous savons que l'amour ne s'achète pas avec de l'argent. Dans le Cantique des Cantiques, que j'ai déjà cité dans une autre homélie, celui qui voudrait acheter l'amour à prix d'argent ne récolterait que du mépris. Et puis, Dieu, ce n'est pas seulement l'amour, Dieu c'est la vie, oui. « Gardez-vous de toute cupidité, dit Jésus, car au sein même de l'abondance, la vie d'un homme n'est pas assurée assez par ses biens. » C'est-à-dire que ce soir, cette nuit, on te reprend ta vie. Comment tu vas racheter ta vie? Avec quel argent? Non, la vie, c'est un don absolu. Nous n'avons pas choisi de vivre, nous n'avons pas acheté notre vie, nous sommes vivants, c'est tout. Nos parents nous ont transmis la vie qu'ils ont eux-mêmes reçue, et la vie, justement, c'est Dieu. Et Dieu nous dit, par l'intermédiaire de son Fils Jésus, « Je suis venu pour qu'ils aient la vie en abondance, c'est la vie éternelle. » Donc vous voyez, il y a deux façons de servir ou de se servir. Dieu, nous devons le servir. Et l'argent, nous devons nous en servir. Voilà. Quand Jésus dit que l'amour seul peut acheter la vie, c'est bien ce qu'il a fait en venant parmi nous. Il a donné, par amour, il a donné sa vie, mais pour ressusciter. Voilà comment nous pouvons aussi entrer dans la vie éternelle, qui est notre vocation ultime. Eh bien, frères et sœurs, n'ayez pas peur de servir un maître qui est l'amour. Amen.

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2: Tout ce que tu auras lié sur la terre sera lié dans les cieux, et tout ce que tu auras délié sur la terre sera délié dans les cieux. Matthieu 16, 19.

Nous allons essayer de voir dans cet enseignement ce mystère de la sainteté des enfants à partir de la beauté de Marie. J'ai écrit une trilogie sur Marie et ici je voudrais centrer sur ces deux seuls mystères de l'Immaculée et la dormition ou glorification du corps de Marie. Nous allons prendre ces deux sources de lumière pour voir ce que Marie dit aux enfants et ce qu'elle nous dit pour avoir un cœur d'enfant. Je vais faire 12 petites étoiles à propos de l'Immaculée Conception. Tout commence avec une mystérieuse dialyse. Quand il s'agit d'envoyer le Fils sur terre, se pose ce gros problème, j'oserais dire, à la Sainte Trinité. Comment faire pour qu'il ne soit pas infecté par tout ce virus génétiquement transmissible du péché originel? Comment faire pour que son sang soit totalement indemne de ce microbe mortel? Et c'est alors le trait de génie de l'Esprit-Saint d'imaginer cette dialyse en une fraction de seconde au moment de la conception dans le sein d'Anne, que tout ce sang humain est totalement purifié de ce virus et devient un sang totalement virginal comme celui d'Ève avant la catastrophe numéro un, le prototype de toutes les catastrophes. Deuxième étoile, c'est que ce mot d'avance qui a débloqué la réflexion dogmatique là-dessus, c'est qu'elle a été préservée d'avance. Dieu qui peut préserver peut aussi prévenir. Et c'est l'image qu'un grand mariologue que j'ai eu comme professeur, le père Marie-Joseph Nicolas, qui appliquait cette parabole de la petite Thérèse à l'Immaculée Conception. Thérèse qui compare deux fils. Il y en a qui chute, qui tombe, alors le père vient le soigner, le guérir, et l'autre qui ne tombe pas, tout simplement parce que le père d'avance a été ôté la pierre, donc elle ne chute pas. Et Thérèse pose la question, lequel des deux va le plus aimer son père? Et réponse, c'est celui, à condition qu'il le sache, pour qui il a d'avance ôté le voilà, donc elle est sauvée d'avance par le sang de Jésus. C'est la seule maman qui est la fille de son fils. Quatrième étoile, c'est le sommet de la sola gratia. Parce que ce don absolument gratuit du Seigneur lui est fait sans qu'elle ne fasse rien, qu'elle ne dise rien, qu'elle ne mérite rien, qu'elle ne veut rien. Elle ne peut pas encore faire tout cela. Et c'est totalement donné dans la gratuité. C'est vraiment cette primauté totale de la gratuité de la grâce. Cinquièmement, cette grâce, c'est sa beauté. Et d'ailleurs, le mot grâce, c'est intéressant, c'est la petite Claire de Castelbajac. Je viens d'encieler sa sœur Pauline il y a 3 jours à Lorette. Et je me souviens de tout ce que sa maman, pendant 18 ans, nous confiait sur sa fille Claire quand, en pèlerinage Jeunesse Lumière, nous allons chaque année à Lorette. Mais sa maman nous rappelait toujours ce mot de Claire et qui appelait Marie à 4 ans la grâce. Puisque la grâce a dit toujours oui et pas non, moi je dois dire toujours oui comme la grâce. Voilà. Elle sentait intuitivement, cette petite théologienne en herbe, que c'était son nom absolument propre. Son nom propre. Et cette grâce, c'est cette beauté. À la conception de cette petite enfant, tout à coup, c'est la femme, c'est l'humanité telle qu'il a toujours rêvé, toujours désiré, toujours voulu. C'est la guérison de son cœur blessé de père après cette terrible blessure de la chute, parce qu'il voit enfin dans cette toute petite fille, je dirais déjà dans le zygote de Marie, dans le sein d'Anne, il y a déjà tout le monde nouveau, il y a déjà toute l'Église dans son tout premier noyau, puisque c'est elle qui va porter dans son sein, eh bien déjà toute l'Église. Marie devient mère de l'Église à l'Annonciation, pas sous la croix. Et c'est Luther qui dit si bien, Marie est la mère de l'Église parce qu'elle est la mère de tous ceux
que l'Esprit-Saint a régénéré. Et du moment qu'elle porte en elle le Fils de Dieu, elle porte tout le corps du Christ, tout entier, vous voyez. Et tout ça commence dès la conception de Marie. Et c'est la création déjà toute nouvelle, c'est la prophétie vivante de ce monde nouveau, du ciel nouveau, de la terre nouvelle, et comme un petit cristal tout ensoleillé, plein de la lumière du soleil, dans tout ce marécage du mal dans le monde. Et chaque fois qu'on cherche à la décrire, c'est toujours ces images de la lumière qui viennent. Jésus à Catherine de Sienne, j'unirai la lumière de la divinité à la couleur de votre humanité. C'est toute cette lumière divine qui est comme colorée par tout ce que nous sommes. Et quand Catherine Labouret doit décrire Marie, elle dit juste, elle est couleur d'aurore. La plus belle description que je connaisse de la Mère de Dieu, c'est l'extraordinaire description par Mélanie de la Salette, que j'ai citée en annexe, en complet, tellement c'est un texte fulgurant. Juste quelques petites phrases. La douceur de son regard faisait comprendre qu'elle attirait à elle et qu'elle voulait se donner. Elle paraissait blanche, immaculée, cristallisée, éblouissante, céleste, fraîche, neuve. Son vêtement était tout argenté, tout brillant. Tout dans la Sainte Vierge me portait fortement à glisser dans l'adoration. Plus je la regardais, plus je voulais la voir. Plus je la voyais, plus je l'aimais. Dans ses yeux, on voyait le paradis. C'était la porte de Dieu. Et ses yeux me plantèrent un doux tremblement dans tout mon être. Et elle achève en disant, le péché est le seul mal qu'elle voit sur la terre. Septième et petite étoile, il y a cette connivence bouleversante entre l'Immaculée Conception et tous les maculés conceptions que nous sommes tous. Et quand elle sera au pied de la croix, quand Jésus verra d'un côté Marie de Nazareth, de l'autre Marie de Magdala, il voit au fur et à mesure que son sang coule, toute la beauté de Marie qui se communique à sa sœur Marie de Magdala. Et c'est Jésus qui va nous immaculiser tout au long de notre vie pour nous transférer cette beauté de Marie, afin qu'au dernier jour, quand nous allons rencontrer Jésus, il puisse dire, mais qu'est-ce que tu as la beauté de maman? Et Jean-Paul II, quand il est venu ici à Lourdes, a eu un terme magnifique quand il a dit, elle est la seule créature totalement libre. Et il va appliquer à la femme ce mot magnifique de sentinelle de l'invisible. On va y revenir à la fin. Soyez hommes et femmes libres, celle qui est la seule créature parfaitement libre, mais notre liberté, dit-il, a besoin d'être libérée. J'en arrive à Lourdes très précisément, parce qu'il y a une chose très très impressionnante. Vous savez que chaque fois que Bernadette demande son nom, elle ne répond pas, elle ne fait que sourire. Et elle attend la dernière minute, le 25 mars, un peu comme Jésus qui attend la dernière heure, la Sainte Cène, pour confier ses plus grands secrets. Elle attend la dernière minute. Elle déclare « Je suis au présent ». Elle ne dit pas « J'ai été ». Pour dire que sa conception est permanente, vous allez voir tout ce que ça va impliquer pour chacun de nous et pour nos enfants, c'est un jaillissement de vie qui est sans cesse à partir du Père et du Fils qui l'engendre. Et donc elle prend ce présent pour montrer cette actualité permanente, et là je glisse tout de suite sur nous, pour notre conception, c'est que nous sommes sans cesse maintenus dans la vie, maintenus dans l'existence, par ce regard du Père débordant d'amour, un amour qui donne la vie, il faudrait le même mot pour dire aimer et vivifier. C'est une vie qui ne peut pas jaillir hors de l'amour. Et donc c'est ce regard qui me maintient sans cesse dans l'existence. Ce que la petite Thérèse dit si bien, elle dit « Mon ciel est de sentir en moi, moi pauvre petit être qui tomberais dans le néant, si ton divin regard ne me donnait la vie à chaque instant. » Tu me suis, tu me gardes. Voilà. Et donc chacun est en train d'exister comme Marie parce qu'il est tout le temps en train d'être engendré. Pas seulement le jour de ma conception. Tu es mon enfant, je te donne ma vie.
Et ce mystère de la conception de Marie nous renvoie immédiatement au mystère de ma propre conception, de la conception de chacun de nos enfants. Une conception non pas immaculée, mais qui va tendre vers l'immaculisation gratuitement donnée par le Seigneur, ce qu'on appelle la divinisation, en termes un peu plus techniques. Et Jean-Paul II est énormément revenu sur ce mystère de la conception, entre autres en partant justement de l'Annonciation et de la Visitation. J'ai cité tous ces textes dans mon livre, il n'est pas là, sur la création, celui qui sépare, qui précède celui sur l'univers. Mais j'en donne tout de même l'un ou l'autre. Quand il dit « Chaque enfant doit être vu et accueilli comme un don de l'Esprit. À la visitation, Marie vient de concevoir. Ce qu'elle porte n'est guère qu'un minuscule embryon. Pourtant, Jean bondit dans le sein de sa mère. » L'embryon humain est un sujet identique à l'enfant qui va naître et à celui qui est né, issu de cet embryon. C'est pourquoi rien de ce qui en viole l'intégrité et la dignité ne peut être admissible. Ailleurs, dans Evangelium Vitae, les époux sont des coopérateurs dans la conception et la génération d'un nouvel être humain, dans la paternité et la maternité humaine, Dieu lui-même est présent. Il est là. Et Dieu, c'est toute la Trinité. Donc, c'est cinq personnes qui, chacun à sa place, ont travaillé pour que j'existe. Il y a Papa, il y a le Père du Ciel, il y a Maman, il y a le Fils et il y a l'Esprit. Il y a le Père insufflant l'Esprit, la Ruha. C'est la première Pentecôte de mon existence. Ce n'est pas du tout mon baptême. C'est l'instant de ma conception. C'est une Pentecôte, sinon je ne serais pas un être humain, immortel, capable de voir et d'aimer Dieu. Je serais un super bel animal. Et si Dieu n'intervenait pas, les parents donneraient un beau petit corps, sans plus, sans aucune âme. Ce ne serait pas une personne humaine, vous voyez ? Et donc, je déduis du fait que je suis immortel, que je vais voir Dieu, que la mort n'a aucune emprise sur moi, sauf sur mon corps, mais encore provisoirement, qu'il a fallu que Dieu intervienne trinitairement. Le Père m'insufflant cette roue à travers le cœur blessé de son fils ou en regardant son fils pour que je lui ressemble. Et là aussi, c'est du Jean-Paul II tout craché quand il parle justement de Dieu créer l'âme du nouvel être humain en lui communiquant le souffle vital par l'intermédiaire de son esprit qui est le dispensateur de la vie. Et ça reprenait Thérèse qui disait de ta petite main qui caressait Marie, tu soutenais le monde et lui donnais la vie et tu pensais à moi. Au moment de la création, au moment du Big Bang, de lancer toutes les galaxies dans un espace apparemment sans fin, il pense à sa petite Thérèse, il pense à moi et à toi. Et elle achève, aussi je peux m'appeler l'œuvre de ton amour. Et ça c'est des choses tellement belles à révéler quand le moment est venu à un enfant. C'est qu'il ne doit pas la vie uniquement à papa et à maman. Et que papa et maman n'auraient pas pu le faire exister sans cette collaboration, cette coopération, mais avec Dieu. Et mon ciel est de sentir en moi la ressemblance du Dieu qui m'a créé de son souffle puissant. Et je termine parmi tous ces petits textes sur un de notre cher Benoît XVI récemment, l'embryon, petite réalité ovale enroulée sur elle-même, sur laquelle se pose déjà le regard plein d'amour de Dieu, sur ce que cette créature vivra et remplira d'œuvres au cours de son existence terrestre. Alors voilà ce mystère de la conception qui me renvoie à ma propre conception, à ma propre existence. Et quelle guérison pour des jeunes, j'en suis le témoin dans mon ministère, de tant de jeunes qui ont un jour appris, tu sais, t'es né par accident, on voulait pas trop de toi, de tant de jeunes qui ont jamais connu leur papa, etc., de savoir qu'ils ont été attendus, désirés, voulus, parce que follement aimé par Dieu, et c'est ça qui compte, et c'est ce regard de Dieu, voyez. Et d'ailleurs, ce regard de Dieu va être manifesté par le regard de Marie dans ses différentes épiphanies de Marie, les apparitions. Bernadette a été très très frappée par ce regard de Marie, d'ailleurs la petite phrase, elle m'a regardé comme une personne.
Elle a vu le meilleur, le plus grand, le plus beau en moi. Voilà. Et là, c'est aussi toute une éducation, à commencer par nous-mêmes, de toujours, comme Marie, voir ce qu'il y a de plus beau, de plus grand, de plus noble, de plus profond, de plus divin dans chaque personne, surtout celles qui sont confiées à mon ministère. Dans notre école Jeunesse Lumière, où des jeunes viennent donner 1 ou 2 ans de leur vie pour s'enraciner dans le cœur de Dieu avant de missionner, eh bien, nous faisons le premier jeudi, première Eucharistie ensemble, un pacte de confiance mutuelle en se bénissant. Merci d'exister, j'ai besoin de toi, sous-entendu pour devenir un saint cette année, et j'ai toute confiance en toi. Pacte de confiance. La dernière Eucharistie de l'année, 9 mois plus tard, tout un temps de gestation, eh bien, le chapitre des qualités, ou plutôt le procès de béatification mutuelle anticipée. C'est-à-dire, chacun va dire à chacun tout ce que j'ai découvert de beau, de grand en toi pendant cette année. Tout ce que tu m'as aidé sur tel point, vraiment, tu m'as stimulé pour aller faire la vaisselle avec joie alors que j'en avais marre. Et puis quand je te voyais dire le chapelet dans la statue de Marie, ça m'a vraiment aidé à aimer Marie, etc. Voilà, toutes ces petites choses. Et ça, c'est très beau à vivre avec les enfants pour leur anniversaire. Lui dire tout ce qu'il a fait de magnifique, tous ses efforts, vraiment le reconnaître depuis l'année dernière. Vous voyez, ces petites béatifications, voilà. Parce que c'est un regard qui ne nous voit pas dans le passé, comme si souvent, mais qui voit déjà l'enfant dans sa croissance, qui le voit déjà comme il sera dans 5-10 ans, et surtout comme il sera au ciel, qui voit déjà sa gloire céleste d'avance. Vous voyez, ce regard va toujours avec le sourire. Et quand Bernadette pose la question « Qui es-tu ? Quel est ton nom ?», elle regarde en souriant, comme pour dire « Je suis Dieu qui sourit à l'humanité ». Et cette croissance de l'enfant dans la lumière de Marie, parce que la sainteté de Marie va être évidemment la source de toute sainteté, enfin c'est le Seigneur Jésus, mais Marie est la créature, la créature la plus parfaite, la plus belle, c'est déjà le ciel sur terre, c'est déjà la terre dans le ciel, j'oserais dire en sens inverse. Eh bien, il y a tous ces cheminements de guérison auxquels faisait allusion déjà notre cher Verlin tout à l'heure. Et entre autres, dans cette acceptation du fait que je dois ma vie d'abord au Seigneur et ensuite que je dois accueillir comme un don de Dieu mon identité sexuelle, que je n'ai pas choisi, comme je n'ai pas choisi d'exister. Jésus est le seul enfant qui a choisi d'exister, qui a choisi sa maman, le seul enfant qui ressemble autant à sa maman que tous les enfants du monde, puisqu'il doit tout dans son humanité exclusivement à Marie, sans interférence de Joseph sur ce niveau-là. Eh bien, l'acceptation de l'identité sexuelle, qui est devenue un des plus grands problèmes contemporains chez les jeunes, mais déjà chez les enfants, de tout temps d'ailleurs, parce qu'il y a toujours ce temps d'indétermination un petit peu fort. Eh bien, les deux derniers repères qui subsistaient, l'homme et la femme, figurez-vous que ça n'existe plus. Différence homme-femme, c'est culturel. Je vois au Canada, en Espagne, déjà, petits-enfants de 5-6 ans, tout ça, c'est kiff-kiff bourricot. Et aux États-Unis, en mettant des cliniques pour des enfants de 6-7 ans s'ils veulent changer de sexe. Alors, tu vois la petite fille en train de jouer au garçon, etc., un petit peu garçon comme ça. Ah, tu aimerais pas devenir un garçon ? Oui, je vais être un garçon. Pas de problème, on t'emmène à la clinique à 16h, et puis voilà, un petit coup d'hormone, on va essayer de changer un petit peu ça physiquement, comme on peut, voilà, pour donner l'illusion que, et vice-versa. Et c'est absolument courant, des transsexuels, Clinics aux États-Unis, et puis avec toute cette promotion de l'homosexualité, tout azimut, combien aujourd'hui c'est devenu un problème capital chez l'enfant d'accueillir son identité sexuelle comme étant voulu par Dieu. Et donc je ne peux m'épanouir, être pleinement heureux que dans ce que Dieu a voulu pour moi. Et je vois tous ces très très beaux cheminements qui se font
chez des garçons en particulier à tendance homosexuelle, quand ils découvrent pour la première fois la race spécifique de la femme qu'on est en train d'éliminer, parce que tout ça c'est raplapla, il n'y a plus de race spécifique homme-femme, tout ça c'est kif-kif bourricot, et quand ils découvrent la race propre des personnes de l'autre sexe, dans des communautés de vie, dans des écoles d'évangélisation, dans des belles familles, où se vit bien cette belle différence, la belle complémentarité dans la différence qui seule permet l'amour, seule permet la communion et tous ces cheminements de guérison et ces jeunes qui viennent dire mais vous m'avez, on m'a menti quand on m'a dit c'était irréversible, génétique, etc. Maintenant j'ai plus de problèmes, c'est parti depuis 3 mois, depuis 6 mois, etc. Plus aux jeunes, mais je voulais dire que pour l'enfant déjà très petit, il faut s'y prendre maintenant pour le rendre heureux, content et remercier le Seigneur de son identité sexuelle. Une autre chose, c'est qu'on ne peut pas être témoin et croyant dans ce mystère de l'Immaculée Conception si je ne deviens pas chevalier de l'Immaculée Conception, c'est-à-dire chevalier courageux, ardent pour défendre le mystère de la vie et le mystère de la conception. C'est complètement schizophrénique et pharisaïque de croire en la conception immaculée sans tout faire là où je suis pour défendre le plus grand des mystères, ce qu'il y a de plus divin, ce qui est le sommet, le chef-d'œuvre de toute la création et qui est une nouvelle existence à partir de zéro apparemment d'un être immortel, éternel, dès le premier instant. Et que je dois être prêt à donner ma vie plutôt que de ne pas défendre ce mystère. Mais c'est pour être en cohérence avec l'Immaculée Conception. Parce que quand on parle du sourire de Marie, eh bien, et de ce regard prophétique qu'elle a sur chacun de nous, il faut jamais oublier que c'est les sourires dans les larmes et les larmes dans le sourire. Je n'ai pas le temps de citer cette admirable homélie de notre Saint-Père à Lourdes il y a juste un an, le 15 septembre, s'adressant spécialement aux malades et aux médecins infirmières brancardiers, sur les larmes et le sourire de Marie. Et en fait, il ne fait que commenter un mot de Jean-Paul II au fond de la clinique Gemelli, où Jean-Paul II a ce mot extraordinaire en s'adressant aux évêques d'Afrique en synode. Les larmes de Marie deviennent des sourires pour nous. Voilà. Il avait une immense dévotion à cette icône qui avait pleuré à Syracuse et surtout pour Notre-Dame de la Salette, sanglotant comme une pauvre vieille femme qui s'enfuit, dit le petit Maximin. Et ça veut dire que toutes nos larmes ont été marialisées. Elles ont traversé les yeux de Marie. Et toutes les larmes de Marie ont traversé les yeux de Jésus. Ces larmes de compassion sur Lazare, ces larmes d'horreur devant le mal et le péché, Jérusalem qui tue les prophètes, toutes ces larmes traversent ses yeux. Et quand Jean-Paul II arrive à la côte de Lourdes pour le dernier pèlerinage de sa vie, il y a un moment où il glisse de son prie-Dieu. Il sacrifie parce qu'il a tenu à tout prix à se mettre à genoux, alors que tout le monde dit « mais non, restez tranquille, c'est là ». Non, il faut qu'il se mette à genoux devant sa reine, alors on le voit comme ça. Et puis alors, il glisse parce que le prie-Dieu a été est glissant. Et tout à coup, il éclate en larmes. On voit ses regards fixés sur Jésus. Il faut regarder la télé parce que seul, ça a été capté par cette télé qui a brisé son intimité d'enfant avec sa maman. Et on voit ses larmes qui dégoulinent, qui dégoulinent, qui... Voilà. Et qu'est-ce qui fait le plus pleurer Marie ? Eh bien, c'est justement toutes les prostitutions de l'amour et toutes les destructions de la vie. C'est comme c'est le massacre des saints innocents qui continue et toutes les larmes qu'elle a versées en Égypte et sur le chemin d'Égypte en apprenant le massacre, elle les pleure plus que jamais aujourd'hui. Elle sanglote sur tous ses petits. J'ai une petite crèche dans mon ermitage qui intrigue beaucoup les enfants. Et alors, on voit dans les bras de Marie un petit embryon de 3 mois, comme ça, qu'elle tient à la place de Jésus, pendant que Joseph s'occupe de Jésus. Mais Marie prend chaque petit zygote et l'accueille dans le royaume où ses enfants accueilleront leurs parents. Maman, surtout toi, papa,
vous n'avez pas voulu de moi, vous n'avez pas pu me garder sur terre, mais moi, je veux vous garder au ciel, vous êtes chez vous êtes chez Dieu, on est à tout jamais ensemble. » Voilà. Et quand Sœur Faustine, quand Jésus dit à Sœur Faustine que c'est à cause des larmes des petits-enfants que je sauverai le monde. Parce que Marie continue à pleurer dans les yeux et des petits-enfants. Tous les enfants qui crient la nuit, tous les enfants abandonnés, tous les enfants de familles où il n'y a plus de père, tous les enfants de familles recomposées, c'est Marie qui pleure en elle. Et j'ai pas le temps de lire, mais il y a tellement de ces exemples d'enfants qui pleurent en offrant leurs larmes pour le monde entier. Et vous avez appris récemment, en 2007, 24 avril, ce grand miracle de Notre-Dame de Guadalupe. Vous savez, quand tout à coup, parce que c'est Marie enceinte, comme vous savez, il y a tous les signes que c'est une vierge enceinte, eh bien, elle a tout à coup eu c'est comme un cœur de lumière à l'endroit de son sein. Ça a été vu par toute une foule. C'est vraiment Marie qui nous rappelle ce mystère. Voilà. Et tant de fois, les icônes de Marie ont sointé ce parfum. Et quelquefois des larmes, mais non pas de larmes de sang, ça arrive quelquefois, surtout en Orient, mais des larmes parfumées. Je fais une petite parenthèse avant de continuer sur la dernière partie, qui va être beaucoup plus courte, sur la gloire de Marie, pour dire cette connivence incroyable entre les enfants et Marie. J'ai mis une photo, mais que je ferai circuler, que vous pourrez venir après, parce qu'elle est trop petite pour voir de loin, d'un extraordinaire regard de deux enfants qui sont surpris, fascinés par une petite statue de Marie. Et le sens de Marie chez les enfants, c'est tellement beau. D'abord pour l'Immaculée Conception. Alors, je cite ce mot extraordinaire. Alors, la maman attend un bébé. Arnaud, 5 ans. Est-ce que Jésus est né avant sa mère? Non, bien sûr, mon petit, il est né comme les petits-enfants, comme va naître le bébé que nous attendons. Et Marie, qui l'a fait naître? Elle a eu un papa, une maman, comme tout le monde. Et le premier papa et la première maman? C'est Dieu qui les a créés. Alors maman, tu vois bien que Jésus est né avant sa maman, puisque Jésus est Dieu. Ça, c'est des pères de l'Église en plein. Steve, 5 ans. J'ai dessiné Marie, elle dit bonjour à Dieu, parce qu'elle veut tuer tous les serpents. C'est extraordinaire, elle dit bonjour à Dieu. Elle laisse trouver Jésus et elle danse. Jean-Yves, 9 ans, on lui pose la question. Est-ce que la Vierge faisait des péchés? Bien sûr que non, puisqu'elle est pleine de Dieu. C'est extraordinaire, c'est de la fulgurance. Voilà, j'ai compris. Marie est pure, c'est comme de l'eau où il n'y aurait que de l'eau. 6 ans, voilà. Virginie, 4 ans et demi. Marie, championne de quoi? De la terre. En faisant quoi? Il faut le demander à Dieu. Et toi, que dirais-tu? Pour être championne, elle a mis tout l'amour dans son cœur. Ervan, 3 ans. Papa, j'ai plein d'amour dans mon dos. Comment ça, dans ton dos? Eh bien oui, Jésus a mis tant d'amour dans mon cœur qu'il a débordé. Mais tu sais qui l'a mis dans mon cœur? Non, c'est Marie. Mais c'est pas elle qui l'a fabriqué. C'est Jésus qui lui a donné de l'amour pour le mettre dans mon cœur. Ça, c'est les grands théologiens aussi. C'est un catéchisme pour théologiens et pour évêques, d'ailleurs. Voilà. Et vous savez, à Lourdes, il y a ce petit enfant, c'est savoureux, qui vient demander sa guérison. Alors, pendant la procession du Saint-Sacrement, il n'est pas guéri. Alors, il se fâche et il dit « Oh, Saint Jésus, je vais aller le dire à ta mère !» Il se fait conduire à la côte et il est guéri devant la côte. Voilà. Jésus a voulu laisser la priorité à sa maman. Estelle, 6 ans, elle mange un gâteau pendant la prière. Tout à coup, il faut que je vide ma bouche, parce que la Sainte Vierge, elle n'entend rien comme ça. Et voilà. En ce moment, Marie est en train de visiter tous les malheureux. C'est pour ça qu'elle n'est pas avec moi dans mon lit. Elle fait une grande tournée, mais après seulement, elle viendra dans mon lit. Raphaël, 6 ans. Voilà. J'aime pas les icônes. La Vierge a toujours l'air triste, dit la maman. Catherine, 6 ans, qui répond. C'est vrai qu'elle est triste, mais parce qu'on n'aime pas Jésus. Voilà. Ailleurs, Patrick, 6 ans. Oh, je ne suis pas étonné qu'on est heureux ici, car il y a là la dame à Jésus. Elle voit une petite icône. Alexandre, 10 ans.
rencontrer Marie, ça marque son homme. C'est extraordinaire, 10 ans, voilà. Et une autre enfant qui disait, Jésus, c'est son père tout craché. C'est une profondeur, mais c'est inouï. Je vous demande à vous, parents, de ne jamais laisser passer un mot un peu profond, spirituel, de vos enfants sans le noter tout de suite. Alors, j'arrive à la dernière partie, c'est la gloire de Marie. La beauté et ce mystère de l'Assomption est le plus actuel qui soit et d'une urgence saisissante parce qu'il touche au sens du temps, il touche à tout ce qui est de l'ordre de la réincarnation, à la sexualité, au culte du corps, etc. Et Marie, je prends la grande tradition orientale auquel Jean-Paul II a publiquement adhéré, a voulu d'abord participer, Jésus a voulu qu'elle participe à sa propre mort en traversant, comme lui, ce mystère de la mort. Elle suit son fils dans ce mystère pour précéder chacun de ses enfants dans son mystère. Elle est passée devant nous. Oh, il y a une histoire qui me revient, que je devais citer tout à l'heure. Alors je le mets tout de suite, petit flashback, à propos du regard. Du regard. J'ai rencontré en Belgique une fille du Burundi, Marie-Espérance. Et un jour, elle est presque kidnappée par un monsieur un peu louche dans sa camionnette, etc. Alors elle commence à crier « Marie, à mon secours, Marie, aide-moi, Marie, je vous salue, Marie ». Le type ne supporte pas évidemment le nom de Marie, il la baïonne, la jette derrière, le pied est moins attaché. Et puis la camionnette s'arrête à cause d'un stop, elle réussit à ôter les cordes, à sauter dehors, elle est ramassée par une personne qui a tout de suite le réflexe « ce type va revenir te chercher », donc on prend son numéro, dénoncé à la police. Lors du procès, le juge qui lui dit « Mademoiselle, donc elle a 17 ans à ce moment-là, je vous remercie car c'est grâce à vous que nous avons enfin pu attraper ce monsieur Fourniret qui en avait déjà violé et tué un grand nombre. Et vous avez de la chance d'avoir réchappé. » Réponse de la petite, « C'est grâce à Marie parce que j'ai dit « Marie, passe devant ». Et le juge qui lui dit « Mademoiselle, est-ce que vous n'auriez pas besoin d'un suivi psychiatrique ?»« Non, monsieur le juge, la grâce me suffit. » Et alors elle m'a raconté cette chose extraordinaire, que personne ne peut supporter le regard littéralement satanique de cet homme. Eh bien, cette Marie-Espérance, quand elle regardait pendant le procès ce criminel, c'est lui qui baissait les yeux devant l'innocence du regard de cette petite fille. Il ne supportait pas son innocence. Voilà. Et je lui ai rappelé, quand elle m'a raconté ça, Paul Bercolme, quand les geôliers disent « Ne nous regarde pas, ne nous regarde pas ». Il ne supportait pas tout le ciel qui se reflétait dans le père Maximien en train de mourir de faim, mais déjà rempli du ciel. Et sa petite Thérèse qui dit « Le démon s'enfuit devant le regard d'un enfant ». Voilà. Voilà. Et à propos de regard, j'en viens au criminel qui a massacré notre petite Anne, Jeanne-Marie Thérèse. Eh bien, quand son frère Louis Dominique, qui a été ordonné prêtre au mois de juin, au moment du procès, on lui a dit « Est-ce que vous pourrez regarder en face cet homme ?» Et il a cette réponse fulgurante « Je veux le regarder autrement que les gens le regardent. Je veux voir en lui l'enfant de Dieu qu'il est toujours. » et qu'il peut redevenir. Car je suis sûr qu'au ciel, la première chose qu'a dit ma petite sœur en arrivant, elle a dit « Celui-là, je le veux !» Comme Thérèse pour Pranzini, voilà. Ça, c'est magnifique. Voilà, je vous dis ça à propos du regard, justement, ce mystère du regard. Alors, je reviens au mystère de l'Assomption, de la glorification, de la Pâque, le mystère pascal de Marie, où elle me précède. Et ce mystère de l'Assomption, c'est comme la preuve visuelle de ma propre glorification et résurrection. Parce que si Jésus est ressuscité, c'est normal, c'est pas un miracle. Le miracle, c'est qu'il ait pu mourir. Puisqu'il est Dieu, je ne suis pas Dieu. Donc sa résurrection ne me concerne pas beaucoup. Tandis qu'une de ma chair, de mon sang, une de chez nous, qui est déjà, maintenant, actuellement, au moment où je vous parle, dans toute sa gloire. Et c'est pour ça que chaque apparition, c'est une prophétie de mon futur, sa fenêtre ouverte sur mon futur. Voilà comment sera un jour
ta gloire. Voilà comment sera ton corps glorifié. Et dans un monde tellement capsulé sur le béton et qui ne voit rien d'autre, eh bien, les apparitions de Marie sont justement la fenêtre qui s'ouvre sur le ciel, sur notre avenir. C'est pour ça qu'elles ont un rôle stratégique, comme un certain Ratzinger l'a admirablement montré quand il a présenté le dit troisième secret de Fatima. Il a fait un document extraordinaire sur le rôle des apparitions, des manifestations, soit Jésus, soit Marie, dont beaucoup ont été repris dans la liturgie de l'Église latine, n'est-ce pas? Le cœur de Jésus, Corpus Domini, Lourdes, maintenant la fête de Notre-Dame de Fatima, etc., fête de la miséricorde, tout ça. L'humilité des papes qui écoutent Marie et Jésus parlant à une petite enfant. Et le rôle des enfants, parce que la plupart, maintenant, s'adressent plus à des jeunes, comme Akibéo ou Medj, mais ce sont des enfants qui nous ont communiqué, qui nous ont donné le message du ciel pour l'Église de leur temps et des temps qui suivent, voyez. Et donc, ils sont la preuve de ma gloire future. Et c'est aussi la conséquence en Marie de l'Eucharistie, comme ce le sera pour moi. C'est une impossibilité biologique que je meure toujours parce que je reçois le corps de la vie. Comment voulez-vous que mon corps ne ressuscite pas un jour alors que je reçois le ressuscité? Donc, j'ai en moi, à la communion, je reçois mon futur corps sous mode de semence. C'est son corps ressuscité en moi qui va ressusciter mon corps. Et c'est ce qui est arrivé pour Marie. Il faut jamais oublier toutes ces messes célébrées par Saint Jean à Éphèse. Ça a dû être bouleversant quand Saint Jean pouvait dire « Marie, ceci, c'est ton petit bébé que tu as posé dans la paille à Bethléem. C'est ce petit enfant que tu as porté dans ton sein. C'est le même !» Et Marie a besoin de toute sa foi, comme chacun de nous, vous voyez. Et c'est ce corps-là qui va la glorifier. Voilà, c'est aussi un éclairage projeté sur mon ultime passage, cette Pâque, ce mariage avec Dieu, comme on dit au Liban. Et là, je suis tellement frappé par ces mots d'enfant bouleversants sur justement ce qu'on appelle vulgairement et païennement la mort, mais qui est notre naissance. Je me souviens de ce petit garçon de 7 ans, handicapé, il n'avait pas de jambes, qui me reçoit au Québec. J'arrive épuisé, il ne m'avait jamais vu, moi non plus, et il me voit tout à coup dans un couloir. Première question, c'est quand que tu vas mourir? J'ai trouvé ça fulgurant. Au lieu de dire bonjour, ça va, il pleut, c'est quand que tu vas mourir? Voilà, les enfants qui vont à l'essentiel, droit à l'essentiel, ça l'intéressait beaucoup. Alors évidemment, j'ai pas pu lui donner une réponse très précise, j'ai dit écoute ça. C'est le secret de Jésus, je ne sais pas du tout, ça peut être ce soir, demain, dans 20 ans, je ne sais pas du tout, etc. Et alors, il y a un petit, là, de 7 ans, à l'hôpital, alors il entend pleurer le voisin. Et il dit, à quoi ça lui sert de pleurer? Je le sais bien qu'il faut venir à l'hôpital pour mourir. Ah non, pour ne pas mourir. Moi, je ne veux pas mourir. C'est la plus grande question qu'un enfant se pose, et que souvent, il n'ose pas poser à des adultes, parce qu'il a peur qu'on ne réponde pas franchement. Quand je vois, dans un parcours catéchétique, à l'île Maurice, il y a quelques années, dans une sacristie, j'ai failli éclater en larmes, dans un truc pour enfants chrétiens, on dit, oui, la mort, c'est la personne qui s'en va se promener derrière un petit nuage. Un truc chrétien! Mais c'est de l'ordre du crime spirituel! Alors que de partout on monte la mort sous son pire aspect, les génocides, les massacres, les assassinats, etc., etc., on va arracher à un enfant le sens même du plus grand mystère de son existence, auquel il est affronté tout petit en encellant Pauline de Castelbajac, là, il y a 3 jours, je voyais tous les petits-enfants de 4-5 ans, tous ces petits-enfants, était tellement émouvant qu'il venait déposer un petit lumignon allumé sur le cercueil pendant qu'on chantait le joyeuse lumière et je m'abandonne à toi mon père. Et on voyait ces enfants dans une telle paix qui était comme acclimatée, amadouée à cet immense mystère, mais avec toute la tendresse des parents. Vous voyez? La mort, c'est pas un cercueil, dit Hélène, myopathe, 8 ans. C'est un jardin avec des arbres et avec Jésus. Ça ne me fait pas peur. Mais j'aime autant pas mourir. Enfin, on verra bien. Martin, 6 ans. Maintenant, je vais m'endormir. Je prie le Seigneur de garder mon âme. Si je devais mourir avant de me réveiller,
que le Seigneur prenne mon âme. Voilà, tout simplement. Comment tu peux dire que tu ne crois pas au Christ quand tu regardes les fleurs? Te rends-tu compte, maman, que si tu mourais, tu verrais le royaume de Dieu? Oui, Étienne, 8 ans. Oh là là, il y a tellement encore ceci peut-être. Maman, ce petit lapin, est-ce qu'il est au ciel maintenant? Non, Tristan, il a 5 ans. Il n'y a que les hommes et les femmes et les petits-enfants qui vont au ciel. Non, dit Tristan. Le lapin ne va pas au ciel, car quand on meurt, Jésus vient nous chercher en nous prenant par la main. Et le petit lapin, il n'a pas de main. Pas mal. Quelle chance quand nous serons morts, Pascal, 6 ans. Nous aurons la réponse à toutes nos questions. Voilà. Alors, il y a Saint-Nicolas, le 6 décembre, qui arrive, et Aude, 8 ans, qui hausse les épaules, parce qu'on lui dit que Saint-Nicolas est passé dans la nuit, c'est ça. C'est impossible. Pourquoi impossible? Parce que Saint-Nicolas est mort et qu'il n'est pas encore ressuscité. Extraordinaire. La Sainte Vierge et Jésus, oui, ils peuvent revenir avec leur corps puisqu'ils sont au ciel, mais pas les autres, pas Nicolas. Vous voyez, ce bon sens des petits-enfants. Voilà, pourquoi tu as pris mon papa? J'ai demandé ça à Jésus, il m'a répondu, je t'ai pas pris ton papa, je l'ai accueilli chez moi. Et depuis ce temps-là, je n'en veux plus à Jésus. Florence, 7 ans, etc. J'aimerais bien mourir pour voir ce qu'il y a et puis dire aux autres quelle est la surprise que Dieu nous prépare. À l'enterrement du grand-papa, comment bon papa peut-il être heureux si nous sommes tristes? Pourquoi tu pleures, maman? Mamie est avec Dieu, alors elle chante. Dominique, 7 ans, encore. Grand-mère, quand elle ressuscitera, elle sera toujours jeune, effectivement, l'éternelle jeunesse de Dieu qui nous attend tous. Les enfants nous le rappellent. Quel est ton rêve au plus tard? Grégory, 10 ans, d'arriver au ciel et d'y retrouver tous les miens. Papa, son corps est dans la terre, mais son cœur m'aime toujours. Mais ça, c'est pour être vraiment à l'école des enfants qui nous rappellent la simple réalité. Ce qu'est la réalité? Ce qu'est ce mystère qu'on appelle si maladroitement la mort? Et donc, c'est Marie qui rayonne de cette beauté royale, qui rayonne de son éternelle jeunesse, qui nous annonce déjà la venue en gloire de son fils quand toute mort, toute souffrance seront détruites. Et c'est pour ça qu'il y a un tel climat de joie aussi, parce que la beauté de Marie entraîne la joie. Joie à laquelle je veux vous amener tous. Si vous aviez combien je vous aime, vous en danseriez de joie. Mais nous terminerons par une prière de Jean-Paul II. Mais avant de terminer, je veux donner le micro à deux enfants qu'on connaît trop peu. D'abord au Rwanda, pendant le génocide. Vous avez tous entendu parler récemment par Famille Chrétienne, je suis super heureux qu'enfin on en parle ici en Europe, et des 40 séminaristes de Bouta qui ont été assassinés à 5 heures du matin dans le dortoir parce qu'ils ont refusé de se séparer par ethnie. Et j'ai entendu moi-même le récit par les rescapés, 40 tués, mais 80 gravement blessés. Nous venons d'accueillir à JL les trois du Burundi, qui étaient grands amis de ces séminaristes et comme et les enfants de ces martyrs. Ils ont porté un fruit extraordinaire, ce sang des martyrs. Le groupe de Jeunesse Lumière à Bujumbura, dont je porte le t-shirt, c'est un groupe de 3500 répartis en 14 paroisses. Et ils font, entre autres, 4 promesses. Une, de donner tout leur temps libre dans des services de charité pour aider les plus pauvres. Deuxièmement, de ne jamais tricher à l'école, quitte à rater les examens. Troisièmement, ne jamais céder aux avances sexuelles de leurs profs, instituteurs ou employeurs, quitte à se retrouver au chômage. Et c'est le cas de beaucoup qui ont choisi librement d'avoir pas de travail plutôt que de payer le prix d'un péché mortel. Ça, c'est les grands héros d'aujourd'hui. C'est pas les Michael Jackson. C'est eux, les grands héros dont nous devons être fiers. Parce que seul l'Esprit Saint peut faire de tels miracles dans les cœurs. Et le quatrième promesse d'avoir évidemment jamais de rapport sexuel avant l'unique époux de sa vie lors de son mariage. Pas ça. Et alors tout le monde, je voyais l'archevêque de Bujumbura à Rome l'autre jour, il disait, mais d'où viennent ces jeunes? Mais comment expliquer? J'ai dit, c'est bien simple. C'est le sang des martyrs de Bouta. C'est leur fécondité. Mais alors, pour les enfants, ce que personne ne sait dans ma paroisse, la paroisse à côté de la mienne, au Rwanda, où j'ai vécu 13 ans et demi, ce sont une classe d'enfants de 12 ans
qui ont refusé de se séparer par ethnie, nous sommes tous enfants de Dieu, vous nous tuez tous ou personne, et qui ont été tous tués avec leur institutrice. Ça, c'est les grands martyrs de notre temps. Et la dernière dont je parle, c'est ma petite Rachel, une de mes nombreuses copines du ciel, car j'en ai beaucoup, beaucoup, qui est très peu connue, parce qu'on connaît beaucoup plus Cassie. Alors, vous connaissez tous Cassie Bernal, évidemment. Vous avez tous donné à vos jeunes le petit livre, enfin, du diable à Jésus, quelque chose comme ça. Et alors, c'est dans la même école que Cassie, mais trois classes plus bas. Alors, autant Cassie, c'est le témoignage choc, parce qu'elle flirte avec une secte hitlérienne, plus ou moins satanique, etc. Enfin, c'est une grosse, grosse conversion choc. Autant Rachel a toujours grandi avec le Seigneur, un petit peu comme Thérèse de Lisieux, auquel elle ressemble beaucoup d'ailleurs. Mais elle est bouleversée un jour chez des pentecôtistes. Elle est renouvelée par une effusion de l'esprit. Elle est d'origine évangélique. Et vraiment, elle vit une rencontre personnelle à Jésus très forte. Et à partir de ce moment-là, elle va être totalement donnée aux autres. Elle va créer un petit club de pièces de théâtre pour aller jouer dans les prisons, dans les maisons de personnes âgées, donner de la joie. Elle est attirée vers tous ceux qui sont un peu seuls, marginales, rejetés par les autres dans son collège. Elle est comme attirée spontanément vers les plus pauvres, vraiment, pour les consoler, les aider, pour leurs examens, etc., etc. Elle est très poète, elle écrit des poèmes, très musicienne. Elle crée des cercles bibliques pour les collégiens. Elle lutte beaucoup, beaucoup pour la pureté, jusqu'où je peux aller dans les gestes physiques avec mon petit ami. Eh bien, je promets, je ne boirai pas le vendredi quand je sortirai avec, etc. Je promets de rester chaste et je ne me placerai pas en plein cœur de la tentation. Merci Jésus. Ta fille Joy, elle s'insère toujours Joy parce qu'elle veut toujours être joyeuse. Elle va traverser des grands moments de doute intérieur, d'épreuves intérieures. Un petit peu comme Thérèse. Cher Dieu, parce qu'elle écrit des lettres à Dieu. Pourquoi ai-je le sentiment d'être loin de toi, que le feu est mort en moi, alors que tous prétendent voir ta lumière si brillante en moi? Pourquoi dois-je passer par des moments de doute, de méfiance, d'incrédulité? Elle a 12 ans. De révolte, de solitude. Père, pourquoi faut-il que je perde de vue lorsque je prie, que je te perde de vue? Pourquoi ne puis-je pas être totalement consumé par toi? Pourquoi ne puis-je pas être utilisé par toi? Pourquoi ai-je parfois l'impression d'être satisfaite de moi? Pourquoi ai-je peur? Pourquoi? C'est bouleversant. Alors qu'extérieurement, sa petite fille, super joliale, bout en train, comme pas deux, un peu comme Claire de Castelbajac à son âge, elle fait des prières. Père, étends ta main, prends possession de ma vie, ouvre mes yeux à ta lumière merveilleuse, remplis-moi de ton amour éternel. Alors elle va perdre tous ses amis, tous ses copains, toutes ses copines, quand elle devient trop chrétienne, quand elle vit l'évangile dans son collège à fond. Et alors elle se plaint un peu à Jésus, mais où sont-ils passés, tous mes amis? Je reste toute seule avec toi, Seigneur. Elle a ce mot extraordinaire, « Je ne cacherai pas la lumière que Dieu a placée en moi. » Et elle dit, « Il faut évangéliser les couloirs de notre lycée. » Elle va spécialement s'occuper de ceux dont les parents sont divorcés, parce que c'est son cas à elle, et c'est la grande blessure de sa vie. C'est dur de trouver Dieu dans ces couloirs. Le doute fait partie du visage de tout homme, mais ne perds pas la foi. C'est un message qui s'adresse à tous dans le collège, parce que Dieu est dans nos couloirs. Il suffit de le trouver. Sarah, ne laisse pas ta personnalité changer de couleur en fonction de ceux qui t'entourent. Trouve qui tu es. Garde tes vraies couleurs. 13 ans. Ça, c'est les jeunes, tout jeunes, presque enfants encore, les ados, apôtres d'aujourd'hui. Apôtres, je ne m'excuserai pas d'avoir confessé ton nom, Seigneur. Je refuse de justifier ma foi auprès de mes camarades. Voilà, je dois tout sacrifier pour lui et je le ferai. Et voilà que il y a juste 10 ans cette année, le 20 avril, elle rentre dans son lycée, donc c'est la même histoire un peu que Cassé. Et donc il y a la fusillade qui commence, 13 élèves tués, un prof. Et on vient vers elle, on lui dit, « Rachel, do you believe in God? »« Yes, of course I do. »
So just go and join him. Voilà. Tu es pour sa foi, pour son credo. Bien sûr que je crois en lui. Alors va le rejoindre. Voilà. C'est vraiment une évangélisatrice martyr. Et elle avait écrit juste avant ces mots extraordinaires, « Demain, ce n'est pas une promesse, c'est une chance. Que ferais-tu » Elle écrit à une copine. « Si tu

Mais vous savez que depuis le martyre de Rachel et de Cassin, donc qui avait 3 ans de plus qu'elle, ce sont des dizaines de milliers de jeunes Américains, Canadiens, anglophones qui se sont convertis en lisant leur carnet spirituel à tous deux, parce que chacun avait un carnet spirituel. Poussez vos ados à faire un carnet spirituel, au moins noter de temps en temps des grâces qu'ils ont reçues, qu'ils nourrissent. Comme ça, si jamais ils seront béatifiés, ça va être très... Car il faut viser la béatification, la canonisation de vos enfants, c'est ça qu'on vise. Et les enfants doivent viser la canonisation de leurs parents. Et Rachel, la veille, elle avait fait un petit dessin, avec ses yeux à elle, et puis 13 larmes qui se transforment en 13 gouttes de sang en touchant une columbine, c'est le nom d'une espèce de rose qui était le nom de son lycée. C'est très comme une prophétie, vous voyez. Je termine. J'espère qu'il y aura un autre colloque qui portera sur les enfants et l'Eucharistie. Amen, amen, amen. Merci à tous.

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2: Dieu a envoyé son Fils dans le monde, non pas pour juger le monde, mais pour que, par lui, le monde soit sauvé. Jean 3, 17.

Voilà, bonjour à toutes et à tous. Heureux de vous rejoindre pour cette deuxième journée, c'est ça, de votre session à Lourdes, sur un beau thème qui résume tout, bien sûr, hein, puisqu'il s'agit de l'amour de Dieu, qui a été répandu dans nos cœurs par l'Esprit Saint qui nous a été donné, comme dit l'apôtre Paul dans sa lettre aux Romains au chapitre 5, verset 5. Facile à retenir, hein. Romains 5, 5. Et nous allons tout de suite demander à la Vierge Marie de nous disposer à cet enseignement, à commencer par celui qui vous enseigne, celle qui nous apprend à accueillir la parole de Dieu pour la retransmettre. Elle qui méditait toutes ces choses dans son cœur, qui les méditait dans son cœur, pour justement, comme un disciple, pouvoir communiquer cette parole qu'elle a accueillie. Je vous salue, Marie pleine de grâce, le Seigneur est avec vous. Vous êtes bénie entre toutes les femmes, et Jésus, le fruit de vos entrailles, est béni. Sainte Marie, Mère de Dieu, prie pour nous, pauvres pécheurs, maintenant et à l'heure de notre mort. Amen. Sainte Marie, Mère de l'Église, Notre-Dame de Lourdes, Sainte Bernadette, Saint Benoît. Vous connaissez sans doute cette anecdote que l'on rapporte de la vie de Sainte Bernadette, petite, de famille pauvre, qui avait été malade toute son enfance et donc qui était un peu en retard à l'école. Elle était toujours avec des petites filles plus jeunes qu'elle. Et au cours du cours de catéchisme, la religieuse un peu sévère fait lever Bernadette Soubirous devant, au milieu de la classe, et lui demande de réciter sa leçon de catéchisme. Qui est Dieu ? Et c'est le trou de mémoire.

Elle a beaucoup de mal à apprendre par cœur, même si elle a beaucoup de facilité à apprendre par le cœur. Elle a du mal à apprendre par cœur son catéchisme. Alors elle cherche, elle ne sait pas, elle rougit, ou elle devient blême, on ne sait pas. Les petites filles rient sous cape, et tout d'un coup, dans un élan de ferveur, elle répond « Dieu est amour !» Mais ce n'était pas la réponse que la sœur attendait. Alors la sœur lui dit « Ben, assieds-toi, asseyez-vous, zéro. » Dieu est amour. Beau cri de cette petite qui dit sans doute toute l'expérience de son âme et de son cœur, de Dieu et de son amour. Qui dit l'essentiel de ce qu'est Dieu de toute éternité, avant même la fondation du monde, comme nous dit saint Paul. Quand Dieu nous avait élus pour être saints et immaculés en sa présence dans l'amour. Dieu est amour en lui-même, avant même la création du monde et avant même qu'il entre en relation avec nous pour que nous puissions découvrir qu'il est amour par la manifestation de cet amour dont nous sommes les bénéficiaires. En lui-même, Dieu est amour, c'est pourquoi Dieu n'est pas solitaire et c'est pourquoi Dieu est amour est peut-être la meilleure définition du mystère de Dieu, Père, Fils et Esprit Saint, car qui dit amour dit relation. Il faut qu'avant même la création du monde, en Dieu, il y ait relation. Et c'est ce que Jésus nous révélera en plénitude dans l'Évangile. Il y a le Père qui engendre le Fils, il y a le Fils qui est engendré par le Père, et il y a l'Esprit Saint qui est spiré, comme on dit, par le Père et le Fils, et qui est leur esprit d'amour. Dieu est amour. C'est la grande nouveauté de la foi biblique dont le Saint-Père Benoît XVI nous a si bien entretenu dans sa première encyclique. Et la première encyclique d'un pape, on sait que c'est une encyclique programme de tout un pontificat. Et les premiers mots de sa première encyclique qui en donnent le titre et qui doivent résonner encore dans notre cœur, n'est-ce pas? C'est « Deus caritas est », comme dit saint Jean dans sa première épître. Dieu est amour. Dieu est charité, Dieu est amour d'agapé, comme on dit. Et c'est bien ce que nous dit Benoît XVI dans un long développement. C'est une absolue nouveauté de la foi biblique que de croire en un Dieu qui nous aime. Aussi loin que l'on remonte dans l'histoire de l'humanité, l'homme a toujours cherché Dieu, a toujours cru en une puissance supérieure, dont il demande souvent la protection. Mais le Dieu auquel on adhère dans toutes les religions primitives ou les religions naturelles, les religions humaines, est un Dieu qui est tellement lointain, tellement étranger à ce que vit l'homme. Ça n'est pas un Dieu qui aime. Le pape Benoît XVI rapporte que le philosophe Aristote est arrivé à un premier moteur, une sorte de Dieu qui est aimé, qui est désiré, et de cette manière, par cette attraction, donne mouvement à tout l'univers. Mais ce n'est pas un Dieu qui aime. C'est une raison froide qui explique l'univers. Mais il n'aime pas. Il n'est pas proche de ce que nous vivons. Vous vous rappelez le prophète Élie ? Sur le mont Carmel, avant son grand sacrifice qui ramènera le peuple d'Israël à son Dieu, le Dieu unique, dont il s'est détourné vers des idoles, le Dieu Baal. Appelez votre Dieu pour voir si votre sacrifice va être embrasé par le feu, mais criez plus fort, c'est un Dieu, il doit être très occupé, à bien d'autres affaires, il ne vous entend pas. Dans les religions naturelles, Dieu est tellement lointain, tellement étranger à ce que nous vivons, impossible de concevoir un Dieu qui nous aime. Et désespérément, l'homme s'invente des divinités intermédiaires qui, celles-là, parce qu'il les maîtrise davantage, pourront peut-être le sauver des intempéries, des épreuves de la vie. Mais ces divinités intermédiaires ne sauvent pas,
n'entendent pas plus le cri du pauvre, ne manifestent pas leur amour à l'homme qui a tant besoin d'être aimé. Et dans une civilisation plus technique et scientifique, où l'on a évacué Dieu, le vrai Dieu, qui s'est révélé au peuple d'Israël et en plénitude en Jésus-Christ, on a déifié la raison, persuadé que cette divinité intermédiaire pourra résoudre tous les problèmes de l'humanité. Mais la raison déifiée ne sauve pas. La grande nouveauté de notre foi, qui paraît une évidence, mais nous ne pouvons jamais nous y habituer, c'est que Dieu nous aime. Il nous aime gratuitement, comme il l'a montré en choisissant ce peuple, gratuitement parmi tous les peuples de la terre, le peuple d'Israël. Et c'est donc, comme dit saint Paul, son sang repentance, un amour qui n'est conditionné par rien, une pure libéralité de Dieu, mais un amour qui est tellement gratuit qu'il se présente comme un amour qui pardonne. Vous connaissez les accents merveilleux des prophètes Ézéchiel et surtout Osée, n'est-ce pas? Au chapitre 11 du prophète Osée, qui a bien compris les relations de Dieu avec son peuple comme des relations d'amour conjugal, d'amour nuptial. Mais le peuple s'est détourné de Dieu. Il a été infidèle à ses commandements. Il est devenu adultère. Dieu qui avait tant aimé son peuple, qu'il avait tant choyé, je le prenais par les bras. Et ils n'ont pas compris que je prenais soin d'eux. Je les menais avec des attaches humaines, avec des liens d'amour. J'étais pour eux comme ceux qui soulèvent un nourrisson, tout contre leurs joues. Je m'inclinais vers lui et le faisais manger. Ça n'existe nulle part, dans aucune littérature, en dehors de la Bible, que ces sentiments d'amour. Et le pape Benoît XVI n'hésite pas à qualifier cet amour de Dieu déjà d'un amour d'éros, un amour passionné pour l'homme, comme des parents sont passionnés pour leur tout-petit. Je m'inclinais vers lui et le faisais manger. Il ne reviendra pas au pays d'Égypte, la colère de Dieu qui s'enflamme contre l'infidélité du peuple et son ingratitude. Mais Assur sera son roi, puisqu'il a refusé de revenir à moi. L'épée sévira dans ses villes, elle anéantira ses verrous. La colère de Dieu qui n'a d'égal que la passion d'amour de Dieu pour son peuple. Mais écoutez ça, c'est une des plus belles pages de la Bible, ça, qui nous fait entrer dans cet mystère de l'amour de Dieu, tellement gratuit qu'il n'est pas vaincu par l'infidélité de son peuple. Mon peuple est cramponné à son infidélité. On les appelle en haut, pas un qui se relève. Comment t'abandonnerai-je, Éphraïm ? Te livrerai-je, Israël ? Comment te traiterai-je comme Adma ? Te rendrai-je semblable à Séboïm ? Mon cœur en moi se retourne contre lui-même. Mon cœur en moi se retourne contre lui-même. Toutes mes entrailles frémissent. Je ne donnerai pas cours à l'ardeur de ma colère. Je ne détruirai pas à nouveau Éphraïm, car je suis Dieu et non pas homme. Au milieu de toi, je suis le Saint, et je ne viendrai pas avec fureur. Voyez, un Dieu qui pardonne, dont le cœur se retourne contre lui-même, dont la justice est compensée par l'amour. Et nous voyons là une allusion mystérieuse et prophétique au mystère de l'amour de Dieu en Jésus, sur la croix, où Dieu l'a fait pécher pour nous, afin de nous rendre justes. N'est-ce pas là que le cœur de Dieu s'est retourné contre lui-même ? Lui qui n'a pas épargné son propre Fils, celui qui est son égal, celui qui est Dieu à égalité avec le Père, celui qui est le Fils bien-aimé du Père en qui il a mis toutes ses complaisances, il le livre en victime de propitiation, comme dit saint Jean, pour nos péchés. C'est là que s'accomplit parfaitement cette prophétie d'Osée, qui dit si pleinement l'amour
de Dieu pour nous. Mais il faut passer d'une vérité abstraite à une réalité concrètement vécue. Nous ne contemplons pas seulement l'amour de Dieu comme une réalité qui nous resterait extérieure, si belle pourtant, mais si impossible à comprendre dans nos vies d'hommes et de femmes pécheurs. Passer de cette vérité abstraite à laquelle il est si beau d'adhérer, à une vérité expérimentée dans notre vie, dans notre chair. Et c'est bien la grande révélation de saint Paul, n'est-ce pas, quand il nous dit « Caritas Dei diffusa est in cordibus vestris per spiritum sanctum qui datus est nobis ». L'amour de Dieu a été répandu, diffusé dans vos cœurs ou dans nos cœurs par l'Esprit Saint qui nous a été donné. Cet amour de Dieu n'est pas seulement contemplé comme un beau spectacle qui demeurerait extérieur à nous, mais il est dans notre cœur pour que nous puissions en faire l'expérience, que nous puissions en témoigner. Lorsque la petite Bernadette, qui n'arrivait pas à mémoriser son catéchisme, dit dans un élan de ferveur à cette sœur qui lui dit « Qu'est-ce que Dieu ?» en attendant une réponse abstraite, elle répond « Dieu est amour !» Sans doute, est-ce une parole de la révélation écrite dans la première épître de saint Jean au chapitre 4e. Mais c'était l'expérience de son cœur qu'elle communiquait à cette sœur qui lui demandait « Qu'est-ce que Dieu ? Dieu est amour !» Petite fille pourtant qui était dans une telle situation de souffrance, de précarité, de pauvreté matérielle et de maladie, et qui faisait dans son cœur l'expérience de l'amour de Dieu. Et quand saint Paul dira cette parole, l'amour de Dieu a été répandu dans nos cœurs par l'Esprit Saint qui nous a été donné, il dit aussi, il m'a aimé, il s'est livré pour moi. C'est l'expérience qu'il a faite sur le chemin de Damas, lui le persécuteur des chrétiens. Lui rempli de fureur et de colère contre ceux qui suivaient la voie du Christ et qui est aveuglé par cette lumière mystérieuse qui le jette à terre, l'aveuglant, et qui lui dit « Saul, Saul, pourquoi me persécutes-tu ? Qui es-tu, Seigneur ? Je suis Jésus que tu persécutes. » Et il comprend cet instant, par la grâce du baptême en particulier, par Ananie, qu'il est pardonné. Ce sera aussi l'expérience de Pierre sur le bord du lac de Tibériade, nous y reviendrons, lorsque Jésus ressuscité lui dit « Pierre, m'aimes-tu plus que cela ?» et qu'il répondra avec humilité cette fois, sans plus aucune présomption comme au soir de la scène. « Tu sais tout, Seigneur, tu sais bien que je t'aime. » Comment les apôtres ont-ils fait l'expérience de l'amour de Dieu ? Tout au long de cette fréquentation et de son compagnonnage, sans doute, avec Jésus, qui les a admis dans son intimité, et nous verrons ce que cela veut dire, que d'être admis dans l'intimité de quelqu'un, pas seulement une amitié entre deux êtres humains, comme nous en faisons l'expérience, mais une amitié qui fait entrer la personne dans le cœur, dans cette véritable intimité qu'est notre cœur, le centre même de notre personnalité humaine, là où se jouent toutes les opérations vitales de notre existence. Au Cénacle, c'est là sans doute la première expérience décisive que les disciples, que les apôtres feront de l'amour de Dieu en Jésus, à tel point que saint Jean commence le cycle de la scène au chapitre 13e de son évangile par cette parole « Sachant que son heure était venue, lui qui avait aimé les siens qui étaient dans le monde, les aima jusqu'au bout, pas seulement jusqu'à la fin de sa vie, mais jusqu'à l'extrême de l'amour. Et il prononce ces paroles sur un peu de pain et un peu de vin, en instituant l'Eucharistie qui est par excellence, comme nous l'a redit aussi le pape Benoît XVI dans son exhortation apostolique, « Sacramentum caritatis », le sacrement de l'amour.
Ceci est mon corps, livré pour vous. Ceci est mon sang, versé pour vous. Ceci est ma vie, donnée par amour pour vous. Prenez et mangez. Prenez et buvez. Faites cela en mémoire de moi. C'est très important le cénacle pour les apôtres, ce sacrement de l'amour qui résume tout ce que Jésus a accompli au cours de ses 3 années de ministère public et qui anticipe réellement, s'il vous plaît, ce qu'il va accomplir dans quelques heures en donnant sa vie pour nous sur la croix. Cette formule « Faites cela en mémoire de moi » qu'ils entendent au Cénacle, ça veut dire sans doute aux apôtres « Faites ce geste de l'Eucharistie comme mon mémorial qui rendra présent cette réalité de mon amour à travers mon corps livré, mon sang versé, ma vie donnée pour la multitude. » Mais qui veut dire aussi « Si moi qui suis le Seigneur et le Maître, je vous ai lavé les pieds, eh bien vous aussi lavez-vous les pieds les uns aux autres ?» Le lieu du commandement nouveau que Jésus va donner à ses disciples. Je vous donne un commandement nouveau. Aimez-vous les uns les autres comme je vous ai aimé, en livrant votre corps, en versant votre sang, en donnant votre vie par amour pour vos frères. Né au Cénacle, Jésus n'a pas dit seulement « Faites cela en mémoire de moi ». Au Cénacle, il n'y a pas seulement la célébration de l'Eucharistie comme un acte qui rend présent comme un sommet et une source pour nous l'amour de Dieu en Jésus dans sa plénitude. Mais il a dit aussi, à travers un long moment d'intimité qui suit la première communion eucharistique des apôtres, pendant peut-être quelques heures avant de se lever au chant du psaume et aller au mont des Oliviers pour entrer dans sa passion sanglante, Jésus a dit « Demeurez dans mon amour ». Comme moi je demeure en vous, vous demeurerez en moi. Comme je demeure dans mon Père et qu'il demeure en moi. Cette intériorisation de l'amour du Christ, dont il n'était encore que les spectateurs, mais par la communion à son corps et à son sang, déjà au Cénacle, ils ont été attirés dans cette offrande d'amour du Christ. Et ils peuvent demeurer avec lui. Voyez, j'ai envie de dire qu'au Cénacle, pour entrer dans ce mystère de l'amour, même si ça n'est pas encore le cas complètement pour les apôtres, il y a l'institution de l'Eucharistie comme célébration, et il y a l'institution de l'Eucharistie comme adoration. L'adoration eucharistique n'est pas une nouveauté que les hommes auraient découverte à un moment ou un autre de l'histoire de l'Église, elle est déjà là au Cénacle. Ils n'ont pas seulement communié, Jésus n'a pas seulement institué l'Eucharistie pour que son corps soit mangé, mais pour qu'il soit adoré. Demeurez en moi. Comme mon Père m'a aimé, dit Jésus au chapitre 15, faisant suite à cette belle allégorie de la vigne, qui est comme la plus belle action de grâce que l'on puisse faire après la communion eucharistique. Relisez ce chapitre 15 après avoir communié à l'Eucharistie. En demeurant dans cet amour de Jésus qui vient de vous être communiqué dans la communion eucharistique. Comme mon Père m'a aimé, moi aussi je vous ai aimé. Demeurez dans mon amour. Si vous êtes fidèle à mes commandements, vous demeurez dans mon amour. Comme moi je suis fidèle aux commandements de mon Père et je demeure dans son amour, je vous ai dit cela pour que ma joie soit en vous et que votre joie soit complète. La joie d'expérimenter cet amour, quelles que soient les circonstances de notre vie, quand Dieu paraît tellement silencieux qu'il semble absent de notre existence, comme à l'heure de la croix. Cette joie d'être aimé par le Christ, ressentie au plus intime de nous-mêmes, quand bien même nous sommes dans l'épreuve de la maladie, Bernadette ne peut pas s'empêcher de dire sa joie dans cet élan de ferveur. Dieu est amour. Malgré les limites terrestres éprouvantes de son existence, il n'y a pas de plus grand amour que de donner sa vie pour ceux qu'on aime, pour ses amis, dit Jésus.
Je ne vous appelle plus serviteur, car le serviteur ignore ce que veut faire son maître. Je vous appelle mes amis, parce que tout ce que j'ai appris de mon père, je vous l'ai fait connaître. Comment voulez-vous connaître ce que Jésus a appris de son père et qu'il nous confie en confidence si nous ne demeurons pas dans cet amour de la communion eucharistique, l'adoration eucharistique qui suivra, je crois, immédiatement ce pauvre enseignement pour laisser Jésus continuer à dire dans votre cœur tout ce qu'il a appris de son père, c'est quoi ce qu'il a appris de son père? L'amour. Le père aime le fils aime le père, et leur amour spire l'Esprit Saint, esprit d'amour. Mais ça ne suffit pas, vous comprenez, pour que les apôtres aient parfaitement perçu, fait l'expérience en eux-mêmes de cet amour de Dieu en Jésus qui est plus fort que la mort, plus fort que l'épreuve, plus fort que toutes les raisons d'être affligés et attristés dans notre vie. Quand est-ce qu'ils vont comprendre vraiment l'amour de Jésus pour eux? Vous rappelez les événements, n'est-ce pas, qui sont gravés à jamais dans notre mémoire et dans notre cœur. Jésus a été arrêté. Il a été livré aux mains des hommes, comme il l'avait annoncé à ses disciples, condamné comme le délinquant, crucifié, mis au tombeau. Et voilà les apôtres qui se retrouvent au Cénacle, qui résonnent sans doute encore de ces belles paroles de Jésus et toutes ces confidences pendant la célébration, l'institution de l'Eucharistie, comme pendant ce temps de cœur à cœur avec lui, qui est l'adoration eucharistique de son amour. Ils sont profondément plongés dans la tristesse, les portes bien verrouillées par peur des Juifs, car ils étaient avec lui, ses disciples, et sans doute ils pourraient être reconnus comme tels s'ils sortaient au grand jour. Ils sont dans le chagrin parce que leur maître, leur ami, a été enlevé. Mais ils sont aussi plongés dans la tristesse de la culpabilité. Ne l'ont-ils pas abandonné? Ne l'ont-ils pas renié? Ne l'ont-ils pas trahi? Lui qui leur avait dit « Je ne vous appelle plus serviteur, mais je vous appelle mes amis et je vous ai prouvé mon amour. » Et ils se sentent terriblement coupables. Je pense à Pierre qui doit ressasser sa culpabilité dans son cœur, dans le Cénacle, fort de tant de confidences, spectateur et témoin de tant de signes de l'amour de Jésus. Et le soir, alors que les portes étaient bien verrouillées, chapitre 20, verset 19 de Saint Jean, alors qu'ils étaient là dans leur chagrin et dans leur culpabilité, voici que Jésus était là au milieu d'eux. Et il leur dit, la paix soit avec vous. Je suis toujours ému, comme évêque, lorsque j'ouvre la célébration eucharistique et que je salue l'assemblée en reprenant ces paroles de Jésus au soir du premier jour de la semaine, lorsque Jésus, vivant, ressuscité, après l'enfer qu'il a vécu réellement dans sa nature humaine, était là au milieu de ses disciples, plongé dans la tristesse et la culpabilité, et qu'il leur dit « La paix soit avec vous ». La première parole de Jésus, prononcée après le mystère de sa passion et de sa mort sur la croix, le mystère de son abandon, le mystère de la trahison, du reniement, de l'abandon de ses amis, c'est une parole de pardon et de réconciliation, une parole de paix. Une parole d'amour, la paix soit avec vous. Et ils étaient remplis de joie à la vue de Jésus. Jésus qui aurait pu leur reprocher leur abandon, qui leur dit la paix soit avec vous. La mort n'a pas pu me retenir en son pouvoir. Mon amour, car c'est dans une offrande d'amour que j'ai vécu ma passion et ma mort sur la croix. Je n'ai pas cessé de regarder mes bourreaux avec un regard d'amour. Père, pardonne-leur, ils ne savent pas ce qu'ils font. Cet amour-là n'a pas été vaincu par la mort. Il n'a pas été vaincu
par le non-amour des hommes. Il n'a pas été vaincu par le non-amour de ses amis. Il n'y a pas de plus grand amour que de donner sa vie pour ses amis, surtout quand ses amis deviennent ses ennemis. Ceux à qui il a donné toute son amitié sont devenus concrètement ses ennemis. Et c'est ça qui ne se pardonne pas. Et c'est cela sans doute que Judas ne s'est pas pardonné en allant vers son lieu, comme dit saint Luc dans les Actes des Apôtres. Cet amour n'est pas vaincu par l'infidélité. Voilà qu'ils font vraiment l'expérience de l'amour. Celui qui n'a jamais été pardonné, chers frères et sœurs, ne sait pas ce que c'est que l'amour. Celui qui n'a jamais été pardonné par le Seigneur pour ses infidélités, pour son non-amour, pour son ingratitude, ne sait pas ce que c'est que l'amour de Dieu. Une communauté où l'on ne vit plus le sacrement de la réconciliation est une communauté où l'on ne peut pas faire l'expérience de l'amour de Dieu. Comment voulez-vous parler sans cesse d'un Dieu d'amour si vous ne l'expérimentez pas dans votre chair? L'amour le plus grand et le plus difficile à donner, n'est-ce pas celui de pardonner? Vous croyez vous aimer votre prochain parce que vous êtes tolérant, parce que vous rendez des services, parce que vous êtes généreux plus qu'à votre heure. Mais si vous n'aimez pas vos ennemis, si vous ne priez pas pour ceux qui vous persécutent, si vous ne bénissez pas ceux qui vous maudissent, si vous ne pardonnez pas du fond du cœur à ceux qui vous ont fait du tort, votre amour est vain. Il demeure sélectif, inconstant, rempli de contradictions. Celui qui n'a pas été pardonné ne s'est pas aimé et n'a pas compris ce qu'était l'amour de Dieu pour lui et ne s'est pas pardonné, ne s'est pas aimé jusqu'à aimer ses ennemis. Lorsque Jésus apparaît pour la troisième fois en Galilée, au bord du lac de Tibériade, au chapitre 21 de saint Jean, cela nous est rapporté, c'est la seconde pêche miraculeuse, n'est-ce pas? Il était là. Mais ils ne savaient pas que c'était lui qui leur disait « Les enfants, vous avez un peu de poisson ?»« Non, » disent-ils, après avoir peiné toute la nuit sans rien prendre. « Eh bien, jetez le filet à droite de la barque. » Et il y avait tellement de poissons dans le filet que la barque s'enfonçait. Et Jean, qui va toujours plus vite que les autres, sans doute parce qu'il avait été plus proche que lui, de lui, tout contre sa poitrine, tout contre son cœur brûlant d'amour, au soir de la dernière scène, qui dit « C'est le Seigneur !» Et voilà Pierre qui se rhabille, qui se jette à l'eau. Et ce dialogue émouvant entre tous, qu'il faut méditer encore pour chacun d'entre nous, car il est valable pour chacun d'entre nous, même s'il s'accomplit en perfection pour Pierre et ses successeurs dans l'Église jusqu'à la fin des temps. « Pierre, m'aimes-tu plus que ceci ?» Et Pierre qui répond « Tu sais tout, Seigneur, tu sais que je t'aime. » Et il lui demanda pour une deuxième fois, « Pierre, m'aimes-tu ? » ?»« Mais tu sais que je t'aime. » Il lui demanda pour la troisième fois, « Pierre, m'aimes-tu ? » Et il fut tout triste, parce qu'il lui demandait pour la troisième fois, « M'aimes-tu ? » Il répondit, « Seigneur, tu sais tout. Tu sais bien que je t'aime. » Les exégètes vous diront que le verbe « aimer » employé par le Christ dans les deux premières demandes « Pierre, m'aimes-tu plus que ceci ?» c'est le verbe « agapein » qui donne « agapé » ou « agape », l'amour d'agapé, qui est l'amour de gratuité, qui est l'amour de Dieu pour nous. C'est un amour tellement divin. Et à chaque fois, Pierre répond en utilisant le verbe « philein » qui est l'amour d'amitié, l'amour que Jésus avait instauré avec lui pendant tout le temps de son ministère public. Et la dernière fois que Jésus lui pose la question « M'aimes-tu ?», Jésus lui-même utilise le verbe « philein », l'amour d'amitié. Comme pour dire « Nous sommes dans une relation réciproque d'amitié. Je me contenterai de ton amitié si fragile,
parce que je sais aujourd'hui que tu es humble et que tu laisses cet amour d'amitié de ton cœur pour moi purifié, transformé, parfait par cet amour d'agapé dont tu étais le premier bénéficiaire. Sans doute tu l'as compris lorsque je t'ai dit « la paix soit avec toi » au soir du premier jour de la semaine, lorsque vivant, ressuscité, j'étais là au milieu de vous. Mais quand tu as croisé mon regard au petit matin du vendredi saint, après ton reniement, tu as compris dans ce regard combien tu étais aimé d'un amour divin qui n'appartient qu'à Dieu, combien tu étais pardonné, combien tu étais réconcilié, et tu avais déjà pleuré amèrement ton péché. Jésus, qui part trois fois, demande à Pierre s'il l'aime d'abord plus que ceci, c'est-à-dire les autres disciples. Pourquoi ? Parce qu'au soir de la dernière scène, au moment même où il lui annonce son reniement, face à sa présomption, il dit « Les autres pourront bien t'abandonner et être scandalisés, mais moi, je donnerai ma vie pour toi. » Comme si nous avions le pouvoir de donner notre vie pour Jésus. Ce n'est pas plutôt Jésus qui peut donner notre vie, sa vie pour nous. C'est lui qui donne sa vie pour nous. Et c'est parce qu'il donne sa vie pour nous, c'est-à-dire qu'il nous aime de cet amour d'agapé, de cet amour gratuit qui pardonne, que nous accueillons dans notre cœur un amour capable, nous aussi, d'aimer et de donner notre vie pour lui et pour nos frères. Voyez comment il y a une progression dans l'expérience que les apôtres, après la résurrection en particulier, ont fait de cet amour concret, personnel de Dieu pour eux. Mais ça n'est pas encore suffisant. Cet amour n'est pas encore suffisamment intériorisé en eux pour qu'il soit plus fort que la mort, plus fort que l'épreuve, et que la joie d'être aimé ne leur soit jamais ravie. Il faudra attendre la Pentecôte. Un autre événement important qui se déroule au Cénacle, toujours au Cénacle, institution de l'Eucharistie et de l'adoration au soir de la dernière scène. Expérience de l'amour qui pardonne et institution du sacrement de la réconciliation dont les apôtres deviennent les instruments privilégiés, les apôtres de la miséricorde, soufflant sur eux, recevez l'Esprit Saint, la Pentecôte chez Saint Jean, la Pentecôte joannique. Tous ceux à qui vous remettrez les péchés leur seront remis, tous ceux à qui vous les retiendrez leur seront retenus, ce qui veut bien dire qu'il faut un dialogue personnel de l'âme avec le prêtre, avec le Christ à travers le prêtre, pour faire cette expérience de la réconciliation, pour qu'il y ait un discernement possible, comme Jésus le suggère en disant « Tous ceux à qui vous remettrez les péchés, ils leur seront remis, tous ceux à qui vous les retiendrez, ils leur seront retenus. » Il faut qu'il y ait un dialogue, qu'il y ait un aveu, qu'il y ait une rencontre personnelle avec le Christ, à travers le prêtre, dans le sacrement de réconciliation. Et enfin, au Cénacle, le jour de la Pentecôte, le 50e jour après Pâques, c'est là enfin qu'en recevant l'Esprit Saint en plénitude, eux, les apôtres sans doute, qui structurent cette première communauté des disciples de Jésus, mais bien d'autres disciples, hommes et femmes, qui étaient autour d'eux au Cénacle, 120, semble-t-il, nous dit Saint Luc, lorsqu'il rapporte cet événement de la Pentecôte, quelques versets auparavant. Voilà que le jour de l'Ascension, Jésus leur dit qu'il va prendre congé d'eux, qu'il va remonter vers son Père. Ils ne le verront plus. Il ne se manifestera plus jamais à eux de manière visible, comme il l'a fait de manière si consolante et si sécurisante pendant ces 40 jours après Pâques. Voilà qu'ils se sentent à nouveau désemparés, abandonnés comme orphelins parce que Jésus disparaît. Et pourtant, il leur fait une promesse, deux promesses, tenez, qu'il nous fait à nous aussi, à chaque Eucharistie. Car à chaque Eucharistie, nous sommes au Cénacle. Une force, vous recevrez une force venue d'en haut. L'Esprit Saint viendra sur vous et vous serez mes témoins jusqu'aux extrémités de la terre. Et moi, je suis avec vous tous les jours jusqu'à la fin du monde. Le moment choisi par Jésus pour les assurer de sa présence consolante, réconfortante, sauvante, témoin de cet amour personnel pour chacun d'entre nous,
C'est le moment même où il disparaît de devant leurs yeux et où il ne sera plus jamais visible. Les voilà à nouveau désemparés, comme orphelins, qui n'ont semble-t-il rien compris alors de cet amour que Jésus a pour eux, qui ne l'ont pas encore expérimenté dans leur chair et dans leur cœur, dans leur intériorité. Ils se rendent au Cénacle, les portes à nouveau bien verrouillées, priant d'un seul cœur et d'une seule âme, comme dit saint Luc dans les Actes des Apôtres, avec quelques femmes, dont Marie, mère de Jésus, et avec ses frères. Et voilà que le jour de la Pentecôte, la promesse de Jésus s'accomplit. Un vent violent qui fait un tel vacarme que tous les gens qui sont à Jérusalem autour se rassemblent sur la place. Un feu descend du ciel qui se répand sur la tête de chacune et de chacun sous forme de langue pour parler, pour chanter la louange de Dieu, pour proclamer l'Évangile aux autres. Et l'Esprit Saint qui envahit leur cœur comme une force annoncée, à tel point qu'oubliant leur peur, les voilà sur la place publique, proclamant celui que vous avez crucifié. Il est ressuscité, nous en sommes témoins, il vous a pardonné vos péchés. Il vous a pardonné vos péchés. Il vous a réconcilié avec Dieu et entre vous. Voilà que la lumière se fait tout entière sur le mystère de l'amour. Leur cœur est tellement envahi qu'ils font l'expérience de cette présence promise par Jésus, vivante et de son amour. Ils ont part avec lui, comme Jésus le disait à Pierre qui refusait de se faire laver les pieds au soir de la dernière scène. « Mais si je ne te lave pas, tu n'auras pas de part avec moi. Si tu n'es pas incessamment purifié de tes pieds sales, pour t'asseoir au banquet des noces de l'agneau, tu ne pourras pas communier à mon amour. » Et où est-ce que nous pouvons communier à son amour, sinon dans l'Eucharistie? L'amour de Dieu a été répandu dans nos cœurs par l'Esprit Saint qui nous a été donné. Accueillir l'Esprit Saint, demander sans cesse une nouvelle effusion de l'Esprit Saint dans nos vies personnelles et dans nos vies communautaires. Par la foi au Christ, qui n'est plus seulement une adhésion à des vérités abstraites, mais qui est l'adhésion d'alliance et d'amitié avec une personne vivante qui s'appelle Jésus-Christ et qui donne chair et vie à ces vérités que nous répétons dans notre credo et qui disent quelque chose de ce mystère du Christ et de son amour pour nous. Une relation personnelle d'amitié avec Dieu. C'est cela la foi, n'est-ce pas? Qui nous unit à lui, qui nous donne part à son amour, qui nous fait communier à l'ardeur de son cœur tout brûlant d'amour, qui nous fait communier à l'ardeur missionnaire de son cœur. Car remplis de cet amour, nous ne pouvons pas faire autre chose que de le répandre nous-mêmes et le diffuser dans le cœur de ceux qui nous entourent et auxquels nous sommes envoyés dans la même puissance de l'Esprit Saint qui a infusé l'amour de Dieu dans nos cœurs. Où pouvons-nous, chers frères et sœurs, faire l'expérience tous les jours de ce cœur tout brûlant, de cet amour de Dieu pour nous, cet amour qui nous pardonne, ou sinon dans l'Eucharistie, source et sommet de la vie et de la mission de l'Église, comme nous l'a rappelé le Concile Vatican II. Dans l'Eucharistie célébrée, sans doute, l'acte sacrificiel du Christ qui livre son corps, qui verse son sang, qui donne sa vie, qui prouve l'amour de Dieu, comme dit saint Jean dans sa première épître, au chapitre 4e, où il dit « Ça n'est pas nous qui avons aimé Dieu, c'est Dieu qui nous a aimés en premier et qui nous a envoyé son Fils comme victime de propitiation pour nos péchés. Voilà pourquoi nous avons besoin de la célébration de l'Eucharistie, du sacrifice eucharistique, mais prolongé dans l'adoration eucharistique, qui prolonge les effets de la communion, comme dit Benoît XVI dans son exhortation « Sacramentum Caritatis » sur l'Eucharistie, le sacrement de l'amour, qui prolonge les effets de l'Eucharistie. Et c'est quoi l'effet de l'Eucharistie principal? D'être attiré dans l'offrande d'amour du Christ,
d'avoir part intérieurement à son amour, de communier à son amitié. Et c'est cela dans lequel nous demeurons pendant le temps de l'adoration eucharistique, où le Seigneur continue de nous faire ses confidences, de se faire connaître à nous, de nous faire renaître sans cesse avec lui, au sens le plus étymologique du verbe connaître, qui n'est pas seulement une connaissance intellectuelle abstraite, mais une communion concrète avec lui, pour devenir nous-mêmes corps livré, sang versé, vie donnée pour nos frères. Je terminerai par un tout petit témoignage qui m'a frappé ces derniers jours. Dans mon diocèse de Bayonne, nous avons mis en place depuis un peu plus de 3 ans maintenant une adoration eucharistique perpétuelle dans 2 chapelles. Une chapelle à Bayonne et une chapelle à Pau. Et depuis plus de 3 ans, même s'il faut être vigilant pour que ce soit bien observé, plus de 600 fidèles se relayent 24 heures sur 24, en tout cas sont engagés sur le papier, à ce qu'il n'y ait pas une heure où Jésus reste seul, exposé, dans l'ostensoir. Et je vois tous les jours les fruits de cette adoration eucharistique pour comprendre toujours plus l'amour de Dieu pour soi personnellement et ensuite nourrir un engagement à aimer à notre tour, car si l'amour de Dieu a été répandu dans nos cœurs, c'est pour que nous puissions nous aussi le répandre autour de nous et qu'il touche le cœur de ceux auxquels nous sommes envoyés. Un jeune couple, bien d'aujourd'hui, mais bien fervent aussi, 3 petits-enfants. Lui était journaliste, est encore journaliste à Bayonne. Ils sont arrivés à Bayonne il y a 3 ans. Ils se sont inscrits à l'adoration perpétuelle, l'un et l'autre, à une heure différente d'ailleurs, avec les petits-enfants, ils ne peuvent pas les laisser tous les seuls. Le matin, à une heure très matinale, toutes les semaines, car c'est cela. Demeurer, ça suppose du temps avec Jésus, mais ça suppose une régularité, un engagement dans la durée, qui suppose une fréquence, comme des rendez-vous d'amour, pas seulement quand ça me chante. L'amour n'est pas un sentiment. Aujourd'hui, j'ai envie d'aller adorer. Aujourd'hui, je n'ai pas envie. Aujourd'hui, je me suis engagé pour la vie dans le mariage ou dans le sacerdoce. Donc, tous les jours, je dois donner ma vie pour mon épouse et mes enfants ou pour mon peuple qui m'a été confié et auquel je suis uni comme un époux à son épouse, d'où le célibat ecclésiastique, d'où cette alliance pour l'évêque que je porte. Tous les jours, toutes les semaines, une heure précise. Et il me disait, au bout de 3 ans, non seulement j'ai grandi dans l'expérience de l'amour de Jésus pour moi, mais nous avons nourri un engagement missionnaire, discerné un appel. Moi, j'étais venu avec déjà le désir de m'engager dans les cités. Je ne sais pas si vous connaissez cette mission qui s'appelle Le Rocher, qui est une émanation de l'Emmanuel et qui consiste à être signe de l'amour et de l'Évangile au sein des cités sensibles. Un couple, une famille qui habite au cœur même de la cité avec des volontaires et qui vont, en lien avec une paroisse, eh bien, évangéliser un milieu difficile, multireligieux, multiculturel, presque monoreligieux d'ailleurs. Et pas forcément catholique, n'est-ce pas ? Vous m'avez compris ? À Bondy, ou à Villeurbanne, ou dans des grandes banlieues de grandes villes. Mais son épouse était absolument contre, devant le Saint-Sacrement. La chose est apparue évidente pour l'un et pour l'autre. Au bout de 3 ans, ils ont donc décidé de répondre à cet appel, de quitter Bayonne, de quitter leur confort, de quitter leur métier et d'aller s'installer au 11e étage d'un immeuble dans les quartiers nord de Marseille, comme couple responsable d'une mission du Rocher pour 3 ans. Et les deux, dans une même ferveur, c'est Jésus. Parce qu'ils ont communié à son amour dans l'adoration eucharistique, ils ont discerné un appel à donner leur vie pour leurs frères, au nom de l'Évangile. Et je leur dis, mais vous n'avez pas un petit peu quelques appréhensions, vos 3 petits-enfants, au milieu d'un univers comme cela, dont on parle dans les médias, comme vous savez ? Non, on a quelques petites peurs et appréhensions. Mais on a une telle joie de savoir que Jésus nous appelle et qu'il nous envoie et qu'il est là avec nous et que nous communions à son amour, que c'est vainqueur de toute appréhension et de toute peur. Je vous souhaite, chers frères et sœurs, de grandir toujours plus
dans cette expérience de l'amour de Dieu pour vous, qui passe par une rencontre personnelle avec Jésus. La foi, c'est une rencontre personnelle d'alliance et d'amitié avec le Christ. C'est expérimenter, éprouver dans son cœur et dans sa chair cet amour dont nous sommes aimés, quand bien même nous sommes infidèles, et qui fait grandir l'amour que nous voulons diffuser et répandre autour de nous. Vous savez, cette petite phrase que nous pouvons aussi méditer et qui peut résumer ce que je viens de vous dire, qui est au tout début de cette belle lettre encyclique « Dieu est amour » du pape Benoît XVI, où il dit « À l'origine du fait d'être chrétien, il n'y a pas une décision éthique ou une grande idée, mais il y a une rencontre avec un événement, une personne qui donne à la vie un nouvel horizon et par là son orientation décisive. Oui, l'amour de Dieu a été répandu dans nos cœurs par l'Esprit Saint qui nous a été donné. Amen. »

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2: Je n'ai de repos qu'en Dieu seul. Mon salut vient de lui. Psaume 61, 2.

Oui, bonjour. Je voudrais vous parler aujourd'hui d'une question qui est assez d'actualité à propos du Christ et du Bouddha, hein, le christianisme ou le bouddhisme. Le bouddhisme est-il une voie de salut? Alors, les spiritualités venues d'Extrême-Orient continuent d'être très à la mode, hein, le bouddhisme, le zen, le yoga, la méditation dite transcendantale. Et au mois d'octobre dernier, le journaliste Thierry Lyonnais interviewait le moine bouddhiste Mathieu Ricard sur RCF. Et quelques jours plus tard, Le Pèlerin faisait paraître une interview de Monsieur Ricard, ainsi que dans la revue Le Monde des Religions avec Frédéric Lenoir. Il faudrait, voyez, clarifier un petit peu ces questions, hein, parce que ce n'est pas aussi évident que ces interviews ou ces revues ont pu présenter la question du bouddhisme face au christianisme. Première question, comment expliquez-vous le succès du bouddhisme et son attrait pour beaucoup aujourd'hui? Vous voyez, nous sommes dans une société en manque de repères. Ceux de la foi catholique se sont estompés chez beaucoup, même baptisés. Alors on va chercher des repères ailleurs, et comme on perçoit que le matérialisme et l'hédonisme de notre société ne peuvent rendre l'homme vraiment heureux, on se tourne vers une voie spirituelle qui propose une certaine discipline de vie, une modération dans l'usage des biens, une certaine ascèse. Le bouddhisme se présente comme une sagesse sans Dieu. Alors bien sûr, ça convient assez bien aux tendances athéisantes de beaucoup aujourd'hui. Cette voie est sans credo, sans vérité à croire, sans institution commune, ce qui arrange bien notre individualisme et notre allergie à tout ce qui pourrait guider nos comportements spirituels et moraux. Deuxième question, y a-t-il une philosophie dans le bouddhisme? Bien, on peut se poser la question, car on ne trouve pas ni de métaphysique, ni de philosophie de l'être. Je me souviens d'une rencontre interreligieuse en présence de chrétiens, musulmans et d'un moine bouddhiste, et à la question « Qu'est-ce que l'homme pour vous? » il a répondu par cette image. Ah, vous savez, sur la mer, il y a des vagues, et sur ces vagues apparaissent un peu d'écume. Cette écume apparaît, puis se dissipe quelques instants plus tard. Voyez, si j'ai bien compris cette image, l'homme vient du grand tout, s'en distingue quelques années lors de sa vie sur la terre, comme l'écume sur la vague, puis il retourne au grand tout indéfini. Dans le bouddhisme, il n'y a pas de philosophie de l'être, ce qui est pourtant fondamental dans la réflexion universelle depuis Aristote. Et dans cette tradition, on ne sait pas qui est l'homme, la personne. On ne sait pas d'où il vient et on ne sait pas où il va. C'est pour certains une certaine notion de Dieu. C'est une déité sans nom et sans visage, selon l'expression très parlante du père Verlaine. Troisième question, le bouddhisme enseigne que c'est le désir qui est la source de nos souffrances et que la solution est de viser à l'extinction de tout désir. Qu'en pensez-vous? D'abord, vous voyez, la souffrance n'est pas due uniquement à nos désirs non satisfaits. Elle est surtout la perception d'un manque. Manque de biens matériels pour vivre dignement, manque de santé, manque d'amour. Ce sont les carences affectives qui sont cause des souffrances les plus cruelles. D'autre part, l'homme est un être de désir. Il est animé, rendu vivant dès l'origine et tendu vers sa fin. On peut dire que l'homme vivant, c'est l'homme désirant. Il ne peut vivre que dans cette dynamique qui donne sens et orientation à toute sa personne. Et il ne s'agit pas de tuer tout désir, ce qui est d'ailleurs absolument impossible. Il s'agit de purifier nos désirs de ce qu'ils ont d'égoïsme, de repli sur soi, pour les porter vers les vrais biens et vers l'amour. Le bouddhisme demande de tuer tout désir, c'est impossible. Le Christ, lui, nous demande de purifier nos désirs pour les porter le plus haut possible, ce qui est possible avec la grâce de Dieu. Saint Augustin disait déjà, Ami, n'arrête pas ton désir. Autre question, on ne peut nier que ceux qui s'engagent dans cette voie semblent y trouver un certain sens à leur vie, une certaine paix. Comment l'expliquez-vous? Ça, je ne le nie pas, car dans une première approche, une certaine ascèse de vie
la pratique régulière de la réflexion, de la méditation, un environnement calme et silencieux favorise un effort pour rentrer en soi-même et une recherche de l'intériorité. Cela, on peut dire que notre tradition chrétienne l'a en commun avec cette spiritualité. Mais il faut ajouter très vite que pour un chrétien, l'ascèse n'est pas un but en soi. Elle est au service de la communion avec Dieu, notre finalité ultime, et un réalisme pour vivre concrètement l'amour du prochain. Il y a un grand danger à vivre l'ascèse pour l'ascèse. On s'y épuise en pratique et exercice sans fin, et on risque de dériver vers l'orgueil spirituel, comme le pharisien de l'Évangile. Le bouddhisme est-il un athéisme ? Je crois qu'on peut dire honnêtement que c'est au moins un athéisme pratique. La démarche de foi du chrétien est fondée sur le don de Dieu. Jésus dit à la femme samaritaine, Jean 4, « Si tu savais le don de Dieu et qui est celui qui te dit « donne-moi à boire », c'est toi qui l'en aurais prié, il t'aurait donné de l'eau vive ». Ce don est totalement gratuit, il ne dépend pas d'un quelconque mérite de notre part. L'amour de Dieu est prévenant, c'est lui qui nous a aimés le premier. Dans la spiritualité du bouddhisme, comme dans le zen ou le yoga, c'est l'homme qui doit mobiliser toute sa personne pour atteindre un état supérieur à la force du poignet, en utilisant force technique et méthode. Il ne s'agit plus de recevoir le don de Dieu dans une attitude de pauvreté et d'accueil, mais de se réaliser soi-même par ses seules forces. Vous voyez, j'ai rencontré dernièrement deux jeunes ardéchois qui avaient été élevés dans une famille non-croyante. Ils ont passé vers l'âge de 25 ans, 2 ans dans un temple bouddhiste en Ardèche, et ensuite dans un même temple bouddhiste en Thaïlande pendant 3 ans. Et puis, ils sont revenus en France, vraiment déçus et désabusés de l'expérience qu'ils avaient vécue pendant ces 5 années. Car finalement, ils se sont rendus compte qu'ils ont tourné en rond, qu'il n'y avait pas de finalité dans cette vie de discipline et d'ascèse, que ça n'avait pas vraiment de sens. Alors, quelle est la démarche

0: C'est, voyez, l'erreur du panthéisme qui ne distingue pas Dieu transcendant de sa création. Alors pour le bouddhiste, la méditation, eh bien, c'est un face-à-face avec soi-même. Il n'y a pas de relation avec l'autre, ni avec le tout autre. Et cela ne peut conduire qu'à de graves frustrations, comme cette expérience de ces deux jeunes dont je vous ai parlé, qui étaient profondément déçus de leur expérience. Dans le bouddhisme, l'homme est-il pécheur? Voyez, le péché, c'est une notion révélée, en ce sens que la miséricorde de Dieu nous est révélée en même temps. Nous avons le remède. Saint Paul dit, Éphésiens 2, 4, « Dieu qui est riche en miséricorde, à cause du grand amour dont il nous a aimés. Alors que nous étions pécheurs, par suite de nos fautes, il nous a sauvés par la foi en Jésus-Christ. » Voyez, pour Matthieu Ricard, ce moine bouddhiste, le péché n'existe pas. Il n'y a que des erreurs morales. Mais c'est évidemment faux. Nous constatons nous-mêmes nos faiblesses, plus ou moins volontaires. Mais ce n'est pas sans espérance. Saint Bernard disait « Rien n'est à ce point voué au péché que le sacrifice du Christ ne puisse le libérer. » Matthieu Ricard nous entraîne dans un plaidoyer pour l'altruisme. Qu'en pensez-vous? Oui, ce titre, « Plaidoyer pour l'altruisme », c'est celui d'un livre de 900 pages écrit par Matthieu Ricard. L'altruisme, c'est avoir le souci du bien de l'autre. Bon, ce n'est évidemment pas mauvais. Le père Pascal Hyde, docteur en philosophie, en théologie, dans une conférence à la Castille au mois de décembre 2013, s'exprime ainsi. On parle d'altruisme, d'amour, mais de quel amour? Vous voyez, c'est là le problème. Et ce livre réussit la prouesse de ne jamais nous parler du Christ. Le nom de Jésus n'est pas cité, il n'y a pas de convergence avec notre foi. Fin de citation du père Pascal Hyde. Vous voyez, le drame du bouddhisme, eh bien, c'est d'ignorer la révélation et la destinée surnaturelle de l'homme. Le bouddhisme est un orphelin, il n'a pas de père. Il est mutilé de sa dimension la plus haute, la contemplation de Dieu et du Christ, la communion à l'amour trinitaire par le don de la grâce. En son temps, le père de Lubac a magistralement montré l'impasse des humanismes sans Dieu dans son livre « Le drame de l'humanisme athée ». Alors, qu'avez-vous le désir de nous dire en conclusion? Jésus nous enseigne « Comme je vous ai aimé, aimez-vous les uns les autres. » Évangile de Jean, chapitre 13. Nous ne pouvons aimer avec discernement, persévérance et fidélité que si nous accueillons dans un cœur de pauvre l'amour même de Jésus, l'amour de son cœur miséricordieux. Toute autre voie, voyez, est une illusion et j'oserais dire une mystification. Alors, allons puiser notre spiritualité à la source des vrais maîtres, à la source des eaux vives, et ils sont nombreux. Les Augustins, Thérèse de l'Enfant Jésus, Thérèse d'Avila, François de Sales, et plus près de nous, la Vénérable Mère Teresa, Saint Jean-Paul II, le pape François et tant d'autres, qui sont des cadeaux merveilleux de notre Père et de l'Église. Ce sont des sources pures qui ne nous tromperont pas. Merci de votre attention.
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Inutile de me le dire, et ne tentez pas de me le cacher, je le sais. Je sais bien que l'évangile que nous venons d'entendre, c'est-à-dire que l'Église nous offre en ce 33e dimanche de l'année, n'est pas votre préféré. Si je me trompe, vous me direz. Nous sommes comme les apôtres, suspendus aux lèvres de Jésus, certes. Parfois leur cœur était tout brûlant. Parfois les paroles de Jésus les dérangeaient. Parfois ils ne comprenaient pas. Cet évangile est certes difficile, du genre apocalyptique, et doit être replacé dans son contexte. Mais il reste néanmoins, comme son nom l'indique, une bonne nouvelle. Essayons d'y voir plus clair pour que ces paroles puissent nous aider, nous soutenir, nous éclairer. Comme la semaine dernière avec l'évangile de la pauvre veuve déposant ses piécettes dans le trésor du temple, Jésus se trouve toujours à Jérusalem. Il vient juste de sortir du temple et se trouve donc à l'extérieur. Quand on a vu de ses yeux rien que les restes actuels de ce temple, on ne peut être qu'impressionné devant tant de puissance, tant de grandeur. Le mur occidental, le mur des Lamentations, a par exemple encore de nos jours 11 mètres de fondation. Et il est une pierre de 14 mètres de long qui pèse 570 tonnes. Jésus est donc au pied de ce temple, et c'est à ce moment qu'un des disciples s'exclame « Maître, regarde, quelle belle pierre, quelle construction !» Il est en effet encore de nos jours des constructions qui semblent devoir traverser les siècles, qui sont presque éternelles. Et à cette remarque, Jésus répond aussitôt « Tu vois ces grandes constructions ? Il n'en restera pas pierre sur pierre, tout sera détruit. » L'enthousiasme de notre disciple est vite refroidi. Et nous savons, nous, comment ces paroles prophétiques ne vont en effet pas tarder à se réaliser. Quelques années plus tard, en 70, les armées du général Titus vont envahir la ville sainte et détruire l'intégralité du temple. Vous ne voyez peut-être toujours pas la bonne nouvelle. Jésus annonce donc la destruction du temple et il ne peut exister pour un juif de malheur plus profond. Et cela n'est qu'un signe. Nous aussi, moi le premier, nous aimons nous rattacher à des valeurs que nous qualifions trop vite de rassurantes. Tout est fragile ici-bas. Tout est précaire, tout, la santé, la nôtre et celle de ceux que nous chérissons, les relations, la famille, l'amitié, notre situation professionnelle. Le Christ ne veut pas que nous nous installions ici-bas. Comme, vous en souvenez sans doute, voulait le faire Pierre au jour de la transfiguration. Il voit Jésus en gloire et il ne veut plus repartir, il ne veut plus redescendre, il veut aller à la gloire sans passer par la croix, c'est-à-dire sans suivre Jésus. Il voulait le ciel, mais sans quitter la terre. S'appuyer sur le Christ tout en gardant un autre appui. Au cas où, une garantie. Au cirque, je dois confesser que j'y vais très rarement, mais au cirque, les acrobates font toujours mon admiration. Leur agilité me laisse sans voix. Et ce qui m'a toujours impressionné, c'est quand ils passent d'un trapèze à l'autre. Il ne s'agit pas alors d'improviser. Tout est calculé. Le rythme du balancement de chaque trapèze. Puis,
roulement de tambour, l'acrobate va changer de trapèze, c'est-à-dire qu'il va lâcher le premier, se retourner, faut pas qu'il reste trop longtemps comme ça, parce que, et saisir le second. Eh bien, nous, on aimerait tant pouvoir saisir le second trapèze sans avoir pour cela à lâcher le premier. Mais c'est impossible. Dans nos vies, il faut parfois lâcher des choses pour pouvoir aller de l'avant. Les paroles que Jésus nous adresse en ce dimanche ne sont pas là pour nous gâcher la vie, mais bien au contraire pour nous aider à ne pas la rater. Car de vie, nous n'en avons qu'une. Et ces paroles de Jésus sont une bonne nouvelle. Nous sommes un peu comme des agents boursiers, des traders. Nous risquons de tout perdre si nous investissons dans des valeurs qui finalement ne valent pas grand-chose. Le trésor d'Israël, ce n'est pas ce temple, malgré toute sa magnificence. Sa seule richesse, c'est le Seigneur. Le terrible épisode récent de l'incendie de Notre-Dame de Paris nous dit quelque chose de cela. Et Monseigneur Aupetit, son archevêque, l'a clairement déclaré au lendemain de ce drame qui, Dieu merci, n'a pas fait de victime. Le trésor de Notre-Dame, dit-il, ce ne sont pas des choses extraordinaires, des bijoux, des œuvres d'art, mais c'est la présence de Dieu au milieu de nous. Oui, cette magnifique cathédrale n'a été bâtie que pour abriter, que pour être l'écrin d'un morceau de pain. Et c'est le corps du Christ. Et c'est pour cela que l'aumônier des pompiers a risqué sa vie, pour sauver les saintes espèces eucharistiques, puis la couronne d'épines. Alors, puisque nous nous acheminons vers la fin de l'année, en effet, dans 2 semaines, notre année liturgique se terminera et on commencera une nouvelle, n'est-ce pas le temps des bilans pour notre vie chrétienne? Quel est notre appui? Le Christ est-il vraiment mon rocher, le rempart de ma vie? Pour reprendre les termes du psalmiste, « J'ai fait de toi mon refuge », venons-nous de chanter. Que le Seigneur ouvre nos yeux pour nous faire voir là où se trouveront nos vraies richesses et nos vraies joies. Ne se trouve-t-elle pas dans tout ce qui porte une dimension sacrée, spirituelle, comme l'attention aux autres, le service de ceux qui sont à mes côtés et qui peut-être comptent sur moi, qui ont besoin de moi. Laissons le Seigneur nous guider. Tu m'apprends le chemin de la vie, Seigneur, à ta droite, éternité de délices.

Il y a ceux qui sont au bord du chemin, ceux-là ont entendu la parole de Dieu, puis le diable survient et il enlève de leur cœur la parole pour les empêcher de croire et d'être sauvés. Luc 8, 12.

0: Ça veut dire quoi être sauvé par Jésus? Et puis, est-ce qu'ainsi je vais mieux? Vous savez, nous, les catholiques, nous sommes très polis. Bien que peut-être un peu gaulois, nous réagissons, nous ruminons quand nous ne sommes pas d'accord, mais nous sommes souvent très polis. C'est-à-dire que nous savons depuis toujours que Jésus nous a sauvés. On est sauvés. Et donc, poliment, on trouve ça très très bien. Alors, on a appris qu'en fait, grâce à Jésus, on avait le pardon des péchés, mais c'est devenu une habitude. Aussi qu'on irait au ciel. Mais bon, comme Dieu est un Dieu d'amour, qu'est-ce qu'on voulait faire? Il n'allait pas nous mettre à la cave. Mais le fait d'être sauvé, c'est quelque chose auquel nous sommes tellement habitués que nous en avons oublié le sujet, ce dont il s'agit. Qu'est-ce que ça veut dire d'être sauvé? Et en quoi c'est une bonne nouvelle? Être sauvé implique quelque chose de très important, fondamentalement, juste au niveau du vocabulaire. Ça implique d'abord d'être perdu, d'être foutu, et puis on m'a sauvé. Si vous regardez les grandes étapes, les grands passages dans la Bible où quelqu'un demande à être sauvé, par exemple, vous avez Pierre. Ils sont dans la nuit dans la barque. Ils luttent à contre-courant. Parce que quand vous allez dans le lac de Tibériade là-bas, quand le vent est à contre-courant, vous pouvez y aller. Ce n'est pas le canal du château de Versailles, pour les Versaillais qui ont déjà fait ça. Donc c'est un peu rude. Ils donnent de la rame. Et tout à coup arrive Jésus, à pied, sereinement, ami de la nature, voyez, bien. Eux ont très peur, ils pensent que c'est un fantôme. Et Pierre, au moment où ils se rendent compte que c'est Jésus, dit « ça c'est génial, je veux moi aussi apprendre à marcher sur l'eau ». Vous imaginez le super pouvoir que nous aurions. Et donc il y va. Et puis il se met à marcher sur l'eau, il rejoint Jésus, mais je pense qu'il y a un moment où il doit commencer à s'amuser. Il regarde, il trouve ça super bien, mais il oublie de regarder Jésus. Alors il s'enfonce. Et il a ce cri, « Seigneur, sauve-moi !»« Seigneur, sauve-moi !» C'est fort de dire, « J'ai besoin d'être sauvé !» Il ne demande pas juste à l'aide. Et en plus, il est à un mètre de Jésus, il n'est pas loin de Jésus, il coule et il crie, « Sauve-moi, j'ai besoin d'être sauvé !» Est-ce que nous demandons d'être sauvés? Nous, on connaît des sauveteurs, des gens qui sont prêts à donner leur vie, des pompiers, tout ça. Mais nous oublions qu'en fait, nous bénéficions au quotidien d'un état qui est celui d'être sauvé. Et quand on nous en parle, on dit « oui, bof, enfin, c'est pas grave, mais c'est bien ». Comment faire si pour amoindrir la foi catholique, pour amoindrir la vie chrétienne? Je vous donne une raison toute simple. Enlever de la vie chrétienne le fait d'être sauvé. On l'a fait, par exemple, dans les années 70. Parce qu'avant, pour être sauvé, il fallait être digne. Lecture tout à fait fausse. Si tu deviens digne parce que tu as bien souffert, que tu as renoncé à ta joie, à ton plaisir et à ce qui faisait ta vie, alors peut-être tu pourras être sauvé. Mais si tu as une vie extraordinaire, mais que quelques minutes avant la messe, tu avales un peu de salive ou tu n'as pensé du mal de ton prochain ou tu n'as pas bien fait tes prières, blam, ça va tomber. Et là, tu ne seras pas sauvé et tu vas pourrir en enfer. On peut comprendre ceux qui, dans les années 70, ont dit à un moment donné, ça suffit vos histoires, on n'en veut plus. Parce que sous couvert de verticalité, de ciel et donc aussi d'enfer, et oui, eh bien, on a pris le pouvoir sur les gens en les culpabilisant et en les moralisant. La réponse de la génération qui est née après la guerre, après la reconstruction, les baby-boomers, a été de dire « ça suffit vos histoires. On n'a pas besoin d'être sauvés, on a de quoi manger, on a de quoi boire, on est heureux, on est dans un plein boom économique, vous nous interdisez tout le temps, nous allons donc interdire d'interdire et vivre ce que nous avons à vivre selon notre bon plaisir, etc. » Ça concerne évidemment personne ici dans l'Assemblée, ni personne de ceux qui écoutent, je ne vise personne. Et bien tant qu'on a choisi de vivre selon sa vie et le courant de l'eau, l'homme n'a pas besoin d'être sauvé. Alors il a quand même des problèmes, c'est que la mort reste là. Alors qu'est-ce qu'on a fait avec la mort? Bon, ben, on a caché la mort, au lieu de vivre la mort, on a planqué la mort. Aujourd'hui, on veut même être maître aussi de la mort avec la question de l'euthanasie. Et on a enlevé petit à petit l'essence de la vie humaine. On a enlevé beaucoup de choses, beaucoup de questions de sens. J'en parlais hier avec des journalistes. On parlait de l'action politique en général en France. Et vous verrez pourquoi ça cerne le sujet. Et ils me disaient, mais comment se fait-il que énormément de politiques n'ont pas de contenu? Et je vous l'ai dit hier, c'est parce que faute de contenant, on fait du contenu. Faute de savoir quel bien choisir, quelle route prendre, quel chemin de vie prendre, et bien on fait des routes et des chemins et des sens interdits. C'est parce qu'il n'y a rien dedans, il n'y a pas grand-chose. Et nous avons véritablement besoin d'être sauvés. Dieu n'est pas venu nous sauver parce qu'on n'allait pas bien, hein. Pour ça, il faut juste un médecin. Mais nous avons besoin d'être sauvés. La première chose dont nous avons besoin d'être sauvés, c'est l'éloignement de Dieu. Pensez, Dieu nous a fait pour être avec lui. Dieu nous a fait pour être avec lui à chaque instant. Mais est-ce que vous et moi, à chaque instant, nous sommes auprès de Dieu en disant, ben oui Seigneur, je suis content d'être avec toi et c'est incroyable et je veux tout faire avec toi. Pas du tout. Et l'humanité, même quand elle a chu, au jour du péché originel, Dieu avait beau vouloir la garder auprès de lui parce qu'il a dû obéir à l'amour, et bien Dieu les a laissés partir. Il a laissé partir l'humanité. Le péril de l'humanité, c'est l'éloignement de Dieu. Et quand on est éloigné de Dieu, plutôt que de le reconnaître et de chercher à se convertir, c'est-à-dire se tourner vers lui, on va justifier l'éloignement. Et on va aller encore plus loin. Et tout l'Ancien Testament, c'est beau de voir quand vous prenez la Bible et que vous regardez l'Ancien Testament, vous allez vous rendre compte qu'il y a ceux qui cherchaient Dieu et ceux qui fuyaient Dieu. Et quand on fuit Dieu, qu'est-ce qu'on fait? On cherche des faux dieux. Et donc tout l'Ancien Testament, ça va être le paganisme, des mœurs débridées contre la loi du Seigneur, contre le bon sens, contre l'humanité. Et Dieu qui va tant bien que mal chaque jour essayer de dire « mais non, faites autrement, mais non, vivez d'une manière plus juste ». Et qui se retrouve parfois devant une humanité qui a décidé de ne pas en vouloir et qui a refusé Dieu. Quand on refuse Dieu, Dieu ne peut rien faire contre nous. Et c'est un des plus grands péchés, je crois que c'est ça le péché contre l'esprit, c'est de dire, écoute Seigneur, je n'ai pas envie, je ne veux pas. C'est quand même dur quand on s'adresse à Dieu et qu'on dit, moi je ne veux pas être sauvé. Je ne veux pas avoir besoin de toi. Je ne veux pas avoir un sauveur. Je veux être autonome, moi-même. J'ai mon intelligence et ma volonté. Et tout l'Ancien Testament, c'est Dieu qui va opposer à la volonté et d'indépendance de l'homme un amour en disant « veux-tu me suivre ?» Quand un enfant vous dit, mesdames, mais quand vous avez été, quand vous fûtes maman de petit bout de chou, quand l'enfant vous dit « je veux faire ce que je veux, comme je veux, où je veux », bon, à un moment donné, tu négocies, à un moment, tu lui prends la main et tu l'emmènes. Ben parce qu'il faut qu'il se lave, il faut qu'il mange, il faut que... Il y a un terme à la négociation. Et on se dit, ben Dieu, il va bien faire comme ça avec nous. Quand on dit, non, je ne veux pas de toi, je veux être moi-même le maître de toute ma vie. Je veux choisir, je veux décider, je veux savoir ce qui est bien, ce qui est mal. Comme dans la Genèse, je veux connaître le bien et le mal, je veux être maître de la vie et de la mort. Rien de neuf sous le soleil. Et Dieu aurait pu nous prendre la main et dire, maintenant ça suffit, vous vous calmez, nous mettre une bonne grosse punition, mais pas du tout. Ça nous aurait sauvé cette histoire. Il y a quelque temps, je racontais que quand j'étais adolescent, la dernière baffe que je me suis prise, c'est une baffe de mon papa, une nuit où j'étais parti avec la voiture, n'ayant pas le permis, évidemment, hein, sinon ce n'était pas drôle. J'étais parti, j'attendais 1h du matin, je prenais la clé, démarrais en pente, en marche arrière, délicatement, et puis je partais me balader avec la voiture, moi j'aimais ça. Puis je revenais tout aussi délicatement, sauf que on coupait un peu les phares juste en s'approchant de la porte de garage. Quand là, j'ai trouvé mon père en chemise de nuit, en robe de chambre plutôt que chemise de nuit, pardon. En robe de chambre. J'ai l'image de mon père en chemise de nuit, mais c'est pas drôle. En robe de chambre devant la porte du garage, tendant les clés quand je sors de la voiture, me collant une paire de baffes. Je devais avoir 16, 17 ans, donc mais là, j'ai rien dit, c'était pas... Enfin, il avait un peu raison, et m'expliquant le lendemain que si j'avais eu un accident, on devait tout vendre, quoi. Cette paire de baffes, je pense, m'a évité de faire un paquet de bêtises. Et de temps en temps, on dit, mais Seigneur, mais pourquoi tu viens pas nous mettre des baffes? Pourquoi tu viens pas toi-même de temps en temps nous en coller une? Pourquoi l'homme a créé la culpabilisation spirituelle dans la religion? C'est parce qu'il considère que Dieu ne l'a pas fait, donc il va le faire lui-même. Parce que ça vous permet de mettre ceux qui dirigent et ceux qui subissent. Et c'est très humain. C'est très très humain. Et le bon pape François nous dit tout le temps, mais arrêtez avec ça. Vous rendez-vous compte de ce que vous faites? Arrêtez de donner aux gens ce que Dieu ne veut pas leur donner. C'est un péché grave pour nous. Et dans l'Église, il y a beaucoup ça. Et c'est vraiment important qu'on découvre que Jésus, lui, ne nous prend pas la main pour nous forcer. Il nous dit, est-ce que tu veux librement, s'il te plaît, me suivre, te laisser faire? Il n'y a pas de salut forcé. On ne peut sauver personne de force. Il n'y a de salut que pour les personnes qui l'acceptent et qui le désirent, quand bien même ça leur est proposé. Et le salut de Jésus consiste à se laisser faire par lui pour que dans notre vie, plutôt que de nous laisser là où on est pas, là où on fait du mal, là où on n'est pas bon, là où on est loin de lui, c'est nous laisser faire en nous laissant attraper la main par lui, en mettant notre main dans sa main pour qu'on le rencontre, pour qu'on soit avec lui, pour qu'on soit dans sa présence chaque jour. Le monde a soif de Dieu. Mais il ne le sait pas. Il a soif d'absolu. Il a soif de surnaturel. Mais s'il ne va pas chercher Jésus-Christ, s'il ne va pas chercher Dieu le Père, il va aller se nourrir de tout ce qui traîne. C'est pour ça qu'il va dans toutes les religiosités, dans tous les trucs de médium, de guérisseur, etc. C'est ce que Dieu va faire parce qu'il ne va pas chercher Dieu là où il est. Parce qu'on ne le lui annonce pas. Et parce que ce Dieu n'est pas actif dans leur vie à ce jour. Quand Dieu vient sauver l'homme, il vient lui proposer d'être dans sa vie. Il vient lui proposer, vous voyez, alors qu'il s'est éloigné de lui par le péché originel, il dit, moi je veux te ramener vers moi. Je veux combler le vide existentiel qu'il y a dans ta vie. Cette soif que tu as, c'est moi qui veux la combler. Et ça, c'est être sauvé. Pourquoi le monde part-il dans tous ses excès? Parce qu'il a quelque chose en lui qui doit être rempli et qui est réservé à Dieu. Il y a quelque chose en lui que Dieu s'est réservé. Un espace en vous et en moi que Dieu s'est réservé. Et toute personne a cet espace que rien ne peut remplir, mis à part Dieu. C'est impossible. Dieu a réservé une place de parking dans notre cœur pour sa bagnole à lui. Et ça, c'est sa grâce. Sinon, on serait foutu, on n'aurait jamais soif de Dieu si on pouvait remplir notre cœur d'autre chose que de Dieu. On ne pourrait pas, ce serait une catastrophe. Donc, il a laissé cet espace. Et le fait d'être sauvé, figurez-vous, c'est le fait de le laisser remplir cet espace. Par l'argent, le pouvoir et la suite du monde, qu'est-ce qu'on fait? On essaie de remplir cet espace dans notre cœur, un espace que Dieu s'est réservé. Mais ça ne le remplit pas, alors on en veut toujours plus. Mais être sauvé consiste à accepter qu'il n'y ait que Dieu qui puisse remplir le désir de mon cœur. En quoi suis-je sauvé? Je suis sauvé parce que Dieu a accepté d'être celui qui remplit le désir de mon cœur. Dieu a accepté de venir en moi, vers moi. Et qui est ce Dieu qui a fait ça? C'est Jésus-Christ. Quand le Verbe s'est fait chair, il a pris la chair humaine, il a pris notre condition, votre condition à tous. Il a vécu toutes les souffrances que nous pouvions vivre, que nous avions à vivre. Il a tout vécu. Parce qu'il voulait que nous soyons visités par lui pour couper la distance originelle à cause du péché. Pour que nous puissions avoir la proximité avec Dieu, sans penser que c'est un esprit, comme Pierre disait. Il voulait que nous ayons une grande capacité de communion avec lui. Alors il s'est même fait pain et vin. Chair et sang pour nous. Et puis, il a fait quelque chose d'incroyable, c'est qu'il a pris tous nos fardeaux, à savoir tous nos péchés, toutes les conséquences. Il est monté sur la croix avec et il les a portés dans son cœur. Il a mis tellement d'amour là-dedans qu'il a obtenu le pardon de tous nos péchés. Si ça, c'est pas du salut. Nous sommes sauvés parce que nous avons le droit aujourd'hui de regarder Dieu face à face. Pas parce que nous le méritons, parce que Jésus nous a obtenu que la foi nous sauve. Il a obtenu pour nous le pardon des péchés. Et en plus de ça, il a obtenu pour nous le fait de pouvoir accéder jusqu'à Dieu, jusqu'à Jésus-Christ, quand il est mort. ceux qui étaient morts n'étaient pas dignes d'aller voir le Père. Ils étaient dans une immense salle d'attente qu'on appelait, vous savez, quand on dit qu'il est descendu aux enfers le troisième jour. Les enfers, ce n'est pas l'enfer hein, avec le démon. Les enfers, c'est le Sheol. C'est le lieu, c'est la salle d'attente de tous les morts. Parce qu'ils ne peuvent pas tous, ils ne pouvaient pas tout court aller se présenter devant Dieu parce qu'ils en étaient indignes. Il fallait que quelqu'un leur rendît la dignité. Et Jésus leur a rendu la dignité par la croix. Vous pouvez maintenant aller voir le Père, je vous ai rendu digne. Souvenez-vous, pour ceux qui étaient là hier, j'expliquais ce passage de l'Apocalypse, où dans les révélations, on voit le prophète qui dit « Mais Seigneur, je ne suis pas digne d'aller vers toi. » Alors il va prendre le charbon brûlant au pied de l'autel, il le met sur sa bouche, il dit « C'est bon, maintenant je t'ai purifié. » Nous on dit « Mais c'est nul de faire ça. » C'est faire un truc un peu qui nous fasse mal. Et Jésus dit « Mais je ne veux pas que vous ayez mal. C'est moi qui vais brûler d'amour sur cette croix. C'est moi qui vais consumer ma vie d'amour pour vous, pour que sans que ça vous fasse mal, vous puissiez aller vers Dieu. » Alors il ne suffit pas d'être sauvé, vous voyez. Parce que Jésus donc est descendu aux enfers, il a pris toutes ses âmes, il les a présentées au Père. Elles étaient devenues dignes grâce à lui. Il était devant et eux tous derrière. Je suis la dignité de toutes ces personnes-là. C'est pour ça que nous n'avons pas à avoir peur de la mort. Jésus est devenu notre dignité, la source de notre pardon. Jésus est devenu celui qui a ouvert toutes les portes. Mais la difficulté, pardon, c'est pas d'être sauvé, puisque c'est un état. Souvenez-vous, hier, pour ceux qui étaient là, j'essayais de montrer comment le fait que Dieu donne sa grâce, mais nous, il nous faut la recevoir. Sauf que quand notre cœur est plein, par exemple, à cause du péché, eh bien, on ne peut pas recevoir la grâce de Dieu. Qu'en est-il du salut ? Si nous sommes sauvés, c'est-à-dire que nos péchés sont pardonnés, nous avons accès à la vie éternelle et à la proximité avec Dieu, si la mort est vaincue, enfin c'est quand même incroyable, qu'est-ce qui empêche que nous vivions de ce salut ? Et ça, c'est la grande question pour les catholiques, pour nous les chrétiens. On va marquer une courte pause d'une minute, j'arrive tout de suite, ne vous en faites pas. Il y a juste quelqu'un qui a très froid dans l'assemblée, et il y a un gros pull juste ici. Comme on ne veut pas de décès ce matin dans l'assemblée, dans cette église qui n'est pas chauffée, je vous vois, voilà. On ne filme pas. Si vous voulez que les gens aillent à l'église, il faut qu'ils voient bien, qu'ils entendent bien et qu'ils aient chaud. Est-ce que quelqu'un a des moon boots et des moufles ? On prévoira pour demain un peu de chauffage. Mais désolé, il n'y a plus de sous. Hein ? On chauffera quand on pourra. Alors la grande difficulté, je reprends après cette pause non mercantile, la grande difficulté pour nous, c'est d'être capable de prendre le salut. Et c'est tellement difficile de prendre le salut que Dieu nous donne. Parce que franchement, je ne sais pas si vous avez vu la tête des catholiques et des chrétiens, c'est le pape François qui disait que de temps en temps, on a quand même des têtes de vinaigre. Hein. Parce que être sauvé, c'est magnifique, mais alors franchement, ça ne change pas notre vie. Ouais, Seigneur, tu nous as sauvés, alléluia, enfin Maranatha de carême. Et vraiment, c'est super bien, ouais. Mais quand on voit la tronche des chrétiens, on dit, mais Seigneur, mais quand même, mais quoi de qui, à quoi ça me sert au quotidien d'être sauvé ? Alors je voudrais vous parler d'un texte, ça m'est venu ce matin dans la prière, Isaac, alors ils ont des Shadrach, Mesach et Abednego. Ça vous dit rien ? Si, ah, voilà, une professionnelle, la parole de Dieu. Moi j'avais une autre traduction de leur nom, mais on s'en fiche. Voici que Nabucodonosor a promulgué un décret prescrivant à tout homme qui entendait sonner de la trompe, du pipeau, sitar, sambuse, psaltérion, cornemuse et toute espèce de musique, de se prosterner et de faire adoration à la statue d'or. Aujourd'hui, l'équivalent de ça, c'est quand le pouvoir nous demande d'être d'accord, de dire oui, d'être pensé comme tout le monde, de trucs, etc., d'être en adoration devant l'argent, le pouvoir, le plaisir, le tout ce que vous voulez. Rien de neuf sous le soleil. Donc voici que Nabucodonosor demande à tous les gens de son royaume de se prosterner devant la statue d'or de lui-même, bien sûr. Il a bien raison. Et donc voici que les Juifs que tu as assignés aux affaires de la province de Babylone, Sadrach, Mesdak et Abdenago, ces gens n'ont pas tenu compte de tes ordres, roi. Il faut que tu les zigouilles. Sérieusement. Il n'y a pas marqué zigouiller, mais... Alors voici que le roi s'approche des hommes et lui dit « Est-il vrai que vous ne serviez point mes dieux et ne fassiez pas adoration à la statue d'or que j'ai élevée? Êtes-vous disposé, quand vous entendrez les instruments, à le faire et à faire adoration à la statue que j'ai faite? Si vous ne lui faites pas d'adoration, vous serez incontinent jeté dans la fournaise de feu ardent, et quel est le dieu qui vous délivrerait de ma main ?» Sadrach, Mesac et Abdenago répondirent au roi Nabuchodonosor, « Point n'est besoin pour nous de te donner réponse à ce sujet. Si notre Dieu, celui que nous servons, est capable de nous délivrer de la fournaise de feu ardent et de ta main au roi, il nous délivrera. Et s'il ne le fait pas, sache, ô Dieu, que nous ne servirons pas ton Dieu, ni adorons les statues d'or que tu as élevées. » Alors le roi Nabuchodonosor fut rempli de colère, et l'expression de son visage changea à l'égard de Shadrach, Mesach et Abdenago. Il donna ordre de chauffer la fournaise 7 fois plus fort que d'habitude, que d'ordinaire, et à des hommes forts de son armée de les lier et de les jeter dans la fournaise de feu ardent. Ceux-ci furent donc liés avec leurs manteaux, leurs chaussures, leurs chapeaux, tous leurs vêtements, et jetés dans la fournaise de feu ardent. L'ordre du roi était péremptoire, la fournaise était excessivement brûlante. Les hommes qui portèrent Shadrach, Mesach et Abdenago furent brûlés à mort par la flamme de feu. Quant aux 3 hommes, Shadrach, Mesach et Abdenago, ils tombèrent tous liés dans la fournaise de feu ardent. Et ils marchaient au milieu de la flamme, louant Dieu et bénissant le Seigneur. Azarias, debout, priait ainsi, en ouvrant la bouche, « Béni sois-tu, Seigneur Dieu de nos pères !» Et voici tout ce cantique, les hommes qui sont dans la fournaise et qui ne brûlent pas. Alors que le monde leur a donné, leur roi leur a donné l'ordre d'obéir et de se prosterner devant cette statue. Lisez ce passage qui est incroyable, c'est dans le livre de Daniel. Qu'est-ce qu'on y voit? On y voit le fait qu'ils ont fait la rencontre de leur Dieu. Ils savent que leur Dieu est le plus grand, le plus fort, qu'il n'y a pas de Dieu supérieur à lui. Mais le monde leur demande de se séparer petit à petit de lui et de faire des choses qui vont l'éloigner de ce Dieu-là. Et si on s'éloigne de Dieu, de sa loi, de son amour, de ses bienfaits, de ce qu'il veut faire petit à petit, on va rentrer en opposition avec lui, mais en acquisition du monde, tout va bien se passer avec le monde. Et donc on peut petit à petit être à côté de la relation que Dieu veut avec nous et s'en éloigner. Et on peut perdre la capacité de vivre du salut. Quand on considère que être sauvé, c'est aller au ciel, et donc c'est pour plus tard, on se dit « d'ici là, je vais faire ce que je veux ». Mais quand on considère qu'être sauvé, c'est avoir une relation quotidienne avec Dieu, dans laquelle son amour vient transformer nos vies, alors on n'est pas en train de se dire « c'est pour plus tard, c'est pour maintenant ». Et être sauvé par le Seigneur, c'est vivre actuellement d'une relation avec lui. Nous qui étions éloignés de lui, le voici qui a pris chair et qui nous propose par Jésus-Christ, qui nous a envoyé l'Esprit-Saint, de le suivre et de ne faire qu'un avec lui. Être sauvé, c'est faire ainsi. Quand les gens sont seuls, nous ne sommes jamais seuls. Quand les gens sont paumés, nous ne sommes jamais paumés. Même en bagnole, je ne suis jamais paumé parce que je suis quelque part dans le royaume de Dieu. Donc le Seigneur va bien nous aider. Mais pardon, ça a l'air bébête, mais c'est vrai. C'est vrai de la réalité spirituelle, surnaturelle. Et on peut s'empêcher de recevoir le salut en refusant de regarder les choses comme elles sont. De regarder les choses surnaturellement. Je suis dans la présence du Seigneur, je suis avec mon Dieu et rien ne pourra m'arracher de cela. Moi, je ferai tout ce qu'il faut pour rester avec lui, comme Isaac, Mesrach et Abdenago. Ils ont dit, si tu veux, mets-nous dans la fournaise. Si Dieu veut, il nous préservera. Et puis s'il ne veut pas, ce n'est pas grave. On ira au ciel. Nous, on ne vise pas le ciel plus tard. On vise le ciel dans la relation maintenant. Et s'il y en a 3 qui ont bien vécu ça, c'est Isaac, Mesrach et Abdenago dans la fournaise. Je les vois bien en train de chanter, ça va mon roi, ça se passe bien dehors. Nous on est bien, il fait chaud, non on est bien, on est avec nos dieux dans les flammes. Mais nous c'est l'état d'esprit des cathos aujourd'hui. C'est l'état d'esprit des cathos. On est fait pour être dans l'état de salut du Seigneur et dire au monde, ça va la solitude, ça se passe bien, hein?
1: Oui,
0: ça va. Mais nous non, ça va, on souffre aussi mais on n'est pas jamais seul. On est dans le, mais toujours avec le Seigneur. Ah ben là, c'est, oui, c'est un peu désespérant. Là, c'est l'Ukraine, le truc. C'est... Mais en même temps, ce n'est pas grave. Parce qu'on n'est que de passage sur cette terre. Et on est dans la grâce du Seigneur au quotidien. Donc, on aura ce qu'il faut pour vivre les journées qu'on a à vivre. Vous voyez, l'espérance que nous avons, l'espérance ne déçoit pas. On l'a dit hier. Quand on est dans l'espérance avec le Seigneur, l'espérance, c'est le fruit du salut que Dieu nous a donné. On peut vivre tout ce qu'on a à vivre. Qu'y a-t-il que nous ne sommes pas capables de vivre? Rien. Nous sommes capables de vivre tout ce que nous devons vivre. Je connais quelqu'un qui n'est pas loin de moi, qui a mal au dos, tous les jours, qui souffre énormément. Et bien la seule manière de s'en sortir, c'est de dire, Seigneur, une journée de plus avec toi pour tenir bon et j'en serai capable grâce à toi. Ça, c'est vivre du salut. Seigneur, j'ai envie de haïr telle personne. Là, maintenant, tout de suite, j'arrive à pas le faire, mais dans 10 minutes, ça risque de changer. Alors j'ai besoin vraiment de ta grâce pour ça. Ça, c'est vivre du salut. C'est recevoir de Dieu tout ce dont nous avons besoin. Et ne jamais penser que nous n'avons pas ce qu'il faut. Le salut, c'est la relation à Dieu, sachant que la relation à Dieu, contrairement, vous voyez, si nous, on est en relation, au bout de 2 minutes, on dit, bon, ben super, on s'est dit tout ce qu'on devait dire. À la relation à Dieu, c'est pas ça du tout. Dieu, quand je suis en relation avec lui, il vient en moi pour me transformer, me faire du bien et me faire grandir. Donc la relation à Dieu, c'est une relation gagnant-gagnant. C'est-à-dire que moi, je gagne en faisant pas grand-chose, mais en me laissant faire. Et Dieu, il gagne rien, lui, mais il se donne. Mais il veut se donner à moi. Imaginez l'humanité séparée de Dieu, incapable de le ressentir, de le voir. C'est fou. C'est impensable. Sauf que le monde d'aujourd'hui, il veut cela. L'humanité séparée de Dieu, la non-sensation de Dieu, vous savez, ça s'appelle l'enfer. On en parlera ce soir quand on parlera de la mort. Mais le monde est en train de choisir de vivre un enfer. Comment se fait-il qu'il y a des massacres de partout? Comment se fait-il qu'il y a de la faim de partout? Parce que Dieu ne peut agir, parce que Dieu ne peut rien faire, parce que l'homme n'accepte pas d'être sauvé par Dieu et de mettre Dieu là où il est. Nous ne sommes pas capables de vivre notre vie correctement. Nous avons besoin de lui et lui nous l'a obtenu. Il nous l'a donné, encore faut-il le demander. Vous savez combien de fois des mamans disaient dans l'homélie tout à l'heure, mais que de temps en temps, quand les mamans ne savent pas répondre à leur enfant, il faut répondre, ben, demande à Jésus, hein, on va voir. Demande-lui simplement. Mais en fait, je pense que combien de mamans seraient en paix si leurs enfants se tournaient vers Dieu? Vous avez un enfant qui est au chômage, c'est un souci incroyable. Un couple qui ne va pas bien... Pour les grands-parents, les beaux-parents, c'est terrible. Mais ce même couple qui fait un chemin de conversion, si vous saviez à quel point ça apaise la vie des parents et des beaux-parents et des grands-parents. Parce qu'ils se mettent dans la main de Dieu et donc Dieu peut enfin faire des choses pour eux. Et souvent, je me permets de dire ça aux familles et aux parents qui sont là, arrêtez de prier tout le temps pour que votre fils ait un job, faites-le, hein, c'est important. Mais priez pour qu'ils se convertissent vraiment, pour qu'ils vivent du salut vraiment. Parce que être sauvé est un privilège qui nous est déjà donné, mais que nous n'osons pas demander au quotidien. Nous n'osons pas recevoir ces bienfaits. Et le monde recherche ces bienfaits. Et comme il ne les trouve pas, ces bienfaits, parce qu'il n'ose pas, vous voyez, il ne peut pas les recevoir. C'était drôle, il y a quelques jours... Alors pour les gens qui nous écoutent à la radio, il faut savoir qu'il y a une très grande actualité politique à Avignon, avec un grand plan de réaménagement des faubourgs. Et voilà, c'est un peu compliqué. Il y a quelques jours, j'ai dû prendre la parole, pas au niveau politique, mais juste pour dire 2-3 petites choses. Et des gens m'ont dit, mais ce qui est incroyable, c'est que ce que vous dites, c'est juste. Le seul problème, c'est que vous êtes curé, quoi. Alors c'est inaudible. Je leur dis, je sais bien que c'est inaudible. Mais ils disent, oui, mais le problème, c'est que c'est vrai. Je dis, mais qu'est-ce que vous voulez que je vous dise? Le monde ne veut pas entendre certaines choses à partir du moment où vous allez dire qu'il y a Jésus, Dieu ou je ne sais quoi, le monde y fait « Ah ben non, excusez-moi, la laïcité, moi j'appelle ça bêtise. Respect de la liberté, mais stop !» Le monde, quand il met comme loi le fait de ne pas entendre Dieu, de ne pas vouloir de Dieu dans sa vie, de ne pas vouloir le bon sens donné par Dieu, ou que tout ce qui pourrait rapprocher de Dieu doit être fui, eh bien figurez-vous, vraiment, vraiment, vraiment, eh bien que c'est l'œuvre du démon, hein, ça c'est très clair. Quand le monde ne veut pas être sauvé, ben il ne l'est pas. Tu n'en veux pas, tant pis pour toi, moi je prends ta part. Vous n'avez jamais fait ça à la cantine? Prends ton yaourt et je le prendrai après. Est-ce que je peux avoir ta part, s'il te plaît? Mais si le monde ne veut pas de Dieu, qu'il n'en prenne pas. Mais nous, il nous appartient de prendre cette part de salut qui nous est offerte chaque jour et de nous positionner très clairement dans le monde. J'aime ce mot que les évangéliques emploient. Quand ils disent « Comment te positionnes-tu ? Je vais me positionner devant la croix. » Quelle position prenons-nous dans la société ? Une position de sauvé ou une position de victime ? Subissons-nous ou vivons-nous librement de ce que le Seigneur donne en nous positionnant pour le donner aux autres ? Ce positionnement fondamental est très important et je vous invite à y réfléchir. Parce que quand on est en retraite pendant une semaine, le Seigneur nous amène à nous placer d'une manière différente, à chaque fois. Est-ce que je suis, par exemple, uniquement dans la consommation vis-à-vis du Seigneur ? Est-ce que je suis dans un positionnement ? Est-ce que je me suis positionné dans le monde comme victime incomprise ? Est-ce que je me suis positionné comme victime ? Est-ce que je me suis positionné comme de toute façon malheureux et incompris de la part des autres ? Donc ils ne peuvent rien. Est-ce que je me suis positionné comme épouse d'un époux qui n'est pas sympa ? Comment je me positionne au quotidien ? Parce que la position à laquelle nous devons aspirer et que nous devons atteindre, c'est la position de sauver. J'ai la position et le positionnement de sauver. Pour qu'en sortant, en faisant la sortie d'école avec les autres parents, etc., tout en... Quand quelqu'un vient me voir, je lui dis « Oh ma pauvre, tu vas pas bien, mais tu sais pas que le Seigneur peut t'aider ? Il veut te sauver. » C'est-à-dire, il veut être celui qui t'aide. Il faut juste que tu te laisses faire. Vous savez, dans la paroisse, on a l'habitude de faire souvent la prière des frères. Ça consiste à demander à Dieu de venir sauver la personne, de venir se rapprocher d'elle, de remplir cette part de cœur qui est réservée. Et c'est une des choses les plus importantes, les plus incroyables. Et ça, c'est nécessaire. Je conclue en vous disant que le monde a soif, mais ne veut pas le savoir. Le monde sait que Jésus est le chemin, la vérité, la vie. Ah, il y a un truc, c'est ancré dans ses gènes. Vous savez, notre humanité, elle a eu le péché originel par Adam et Ève. Mais depuis que Jésus est rentré dans l'humanité, désolé, c'est marqué dans un coin. Et c'est pourquoi il y a une lutte acharnée contre le Christ et contre le salut dans notre monde. Et plus le temps passe, plus je me rends compte qu'en fait, il faut annoncer clairement Jésus-Christ. Pas un Jésus-Christ social, pas un Jésus-Christ ami des bêtes, hein, non, non. Le Sauveur. Parce qu'en fait, quand on parle aux gens, ça répond à l'intérieur. Mais quand on ne le fait pas, ça ne répond pas. Pour choper les gens au cœur, il faut aller directement et dire les choses. Savez-vous que Jésus vous aime ? Savez-vous que vous êtes sauvés ? Amen. Je donne la parole à Corentin.
1: Merci beaucoup, frère Baudouin. Donc, il nous reste quelques minutes avec les auditeurs de Radio Espérance. On a quelques questions des auditeurs. Il y a des personnes qui sont convaincues, évidemment, qui nous écoutent, ils sont convaincus, mais ils se disent comment, que répondre à ceux qui disent on va profiter de cette vie, et puis de toute manière, le Christ est miséricordieux et le salut, on verra ça plus tard, quoi.
0: Mais leur répondre, Christ, il a beau être miséricordieux, nous serons jugés sur notre vie, sur l'amour dans notre vie. Et quand on se dit, maintenant on profite et puis plus tard il nous fera un acte d'amour, je vais vous citer une vision de Anne-Catherine Emmerich, qui n'est pas docteur de l'Église. Elle cite cette vision et j'imagine, je trouve qu'elle dit quelque chose de juste. Imaginez que dans cette église, là je suis devant l'autel, il y a ici un trône. Je vais en placer un d'ailleurs. Et que sur ce trône se place Jésus-Christ et elle meurt et elle arrive dans la salle du trône. Et elle est tout au fond là-bas et puis tout le monde fait la queue, s'avance devant le trône et se rend compte qu'il faudra juste dire à Jésus « Jésus, je t'aime » pour que Jésus dise « Mais bien sûr, allez à droite vers le paradis et allez au paradis. » Donc elle se dit « C'est génial, moi je suis au fond, j'ai qu'à m'approcher et dire « Jésus, je t'aime » et l'affaire est dans le sac. » Sauf qu'à chaque fois qu'elle fait un pas, elle se rend compte que le chemin qu'elle traverse est toute sa vie. Et elle voit tous les moments où elle a dit à Jésus « Ah, je n'ai pas envie, hein. Ah non, ça va là. Non, mais ça va, Dieu, ça... » Mais si, alors elle voit les moments où c'était bien aussi. Mais elle s'approche petit à petit, et quand elle arrive devant le Seigneur, elle est obligée de lui dire « Seigneur, je ne t'aime pas. » Et elle part à gauche. Parce qu'en conscience et en lucidité, elle voit sa vie, elle dit « Je ne peux pas dire que je t'aime, c'est faux. Je ne peux pas. Devant l'amour absolu, la vérité se fait. » Alors à ceux qui disent « Oui, on sera sauvés plus tard. » Mais je suis persuadé intimement, alors je ne suis pas docteur de l'Église et c'est mieux pour tout le monde, je pense que quand on sera face à Dieu lui-même, on aura la révélation de notre vie que la plupart du temps, nous n'irons pas courir dans ses bras par honte. Et que, vous voyez, quand on arrive au ciel, j'en reparlerai ce soir, mais je pense que la honte est la raison première pour laquelle, face, donc dans la lucidité, c'est ça qui remplit le purgatoire. Les gens qui disent « je ne suis pas capable, je ne peux pas me permettre ». Mais rendez-vous ce soir pour aller plus à fond dans cette question.
1: On a une autre question également. On entend ce que vous venez de dire sur le salut et sur le fait de l'accueillir. Et pourtant, quelqu'un nous demande là, mais comment on peut se rassurer? Comment être sûr le jour venu qu'on sera vraiment sauvé? Parce qu'il y en a qui ont cette peur, visiblement avant de... Un peu la peur de la mort aussi, mais la peur de ce qui va se passer après. Comment être sûr d'être sauvé?
0: Vos questions, elles sont tout à fait symptomatiques. J'aime bien faire ça, c'est comme si j'étais supérieur à vous. Vos questions sont absolument symptomatiques. Désordre théologique ambiant qui consiste à dire que le salut c'est pour plus tard. Non, le salut c'est pour maintenant. C'est une expérience d'aujourd'hui. L'expérience de Dieu est salut. L'expérience de foi nous justifie et nous sauve. Si dès cette vie, dès cet instant, nous vivons une expérience avec le Seigneur qui transforme notre vie, une expérience du Saint-Esprit, une expérience d'être pardonné, d'être aimé, le salut a déjà commencé pour nous. Et on pourra se diriger très sereinement vers la mort en disant « Oh, c'était déjà bien, mais qu'est-ce que ça va être ?» Vous voyez, le salut, ce n'est pas un truc pour plus tard. On fait la différence entre... Faites la différence entre le salut et la clémence de Dieu au jugement dernier. Être sauvé, ça ne veut pas dire... Ouf, Dieu ne m'a pas foutu en enfer. Il y en a qui pensent qu'être sauvé, ce sera le résultat du tribunal auquel on va être. Et si tout va bien, on sera sauvé. Non, ça, ce n'est pas ça du tout. Être sauvé, c'est un état, mais à acquérir dès maintenant, je suis sauvé. On sera jugé sur nos actes, on sera jugé sur notre amour, ça c'est une évidence, mais le salut, c'est pas que Dieu dira, bon allez, c'est pas grave, on laisse tomber, t'as aimé personne, mais on s'en fout. Non, le salut est déjà là. Nous serons jugés sur la manière dont nous nous serons laissés sauver. Ben, laissons-nous sauver dès maintenant. C'est une vraie expérience actuelle.
1: Merci. Il nous reste un peu plus d'une minute avec les auditeurs de Radio Espérance. Est-ce que vous pouvez leur dire un peu un message pour cette journée, ce qu'ils doivent garder à méditer pendant cette journée en attendant l'enseignement de ce soir?
0: Bien sûr. Je vous invite à reprendre le livre de Daniel et à regarder la liberté de ces hommes et la manière dont ils magnifiaient Dieu. Ouvrir la Bible au livre de Daniel pour l'histoire d'Isaac, Mesrach et Abdenago. Merci à tous et à ce soir.

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2: Je vous aime, ô mon Dieu, et mon seul désir est de vous aimer.
3: Observez le droit, pratiquez la justice, car mon salut approche, il vient, et ma justice va se révéler. Isaïe 56, 1.

Voilà, alors je vais d'abord rappeler en très peu de mots le petit parcours que nous avons eu la dernière fois avant de commencer celui d'aujourd'hui. Donc la dernière fois, j'avais un peu balisé l'itinéraire de la vie spirituelle en quelques points. Le premier point, c'était le désir. Laisser désir grandir le désir de Dieu en moi. Le deuxième point, c'était de parler de ce qui s'oppose au désir, à savoir l'acédie ou encore la paresse spirituelle, ou encore la tiédeur. Le troisième point, c'était que Jésus voulait justement nous guérir de cette acédie, de cette tiédeur, particulièrement ici à Paray-le-Monial, où il nous crie, hein, dans l'Eucharistie, sur la croix et dans le cœur de nos frères, j'ai soif. Le quatrième point, c'était que ce désir conduit au don de notre vie, le don total. Hein. C'est l'histoire du jeune homme riche, hein, que j'ai évoqué, pour dire que dans la vie, il y a des moments où Dieu, comme au jeune homme riche, nous dit, mais veux-tu bien me suivre? Veux-tu bien accepter? Tout ce que tu as fait jusqu'à présent, c'est bien, mais est-ce que tu veux bien accepter de faire un pas de plus dans la confiance et désormais de mettre toute ta vie dans mes mains? Le cinquième point, c'était comment faire pour tout donner et se donner soi-même? Et donc, on a parlé, hein, de cette difficulté que nous avons parfois à tout donner, hein, dont Jésus lui-même se plaint quand il dit à Paray-le-Monial, hein, voici ce cœur, hein, qui a tant donné, qui s'est donné tout entier, qui a tout donné, hein, mais qui reçoit en retour tant d'ingratitude. Eh bien, on avait dit que la manière de répondre à cet appel de l'amour, c'était la voie de l'abandon et de la confiance, hein, la voie de l'enfance, hein, celle de la pauvreté spirituelle, de la petitesse. Prendre conscience qu'on ne peut rien sans Dieu et mettre toute sa force dans la confiance que l'on a dans sa puissance d'amour. Alors, je vais poursuivre ce parcours aujourd'hui en insistant davantage maintenant pour arriver dans le concret, parce qu'un certain nombre d'entre vous ont posé des questions concrètes la dernière fois, hein, et il faut bien sûr atterrir dans la réalité, hein, mais il fallait bien d'abord baliser l'itinéraire avant de donner les moyens de le parcourir. Mais je vais donc parler aujourd'hui des moyens. Qui vont nourrir notre vie spirituelle. Mais avant cela, quand même, si vous le permettez, je voudrais revenir sur cet itinéraire en insistant sur l'importance de la persévérance. C'était d'ailleurs, en fait, à l'origine le titre de ce carrefour, la persévérance. Et je suis très heureux qu'aujourd'hui l'évangile soit celui du semeur, parce qu'on pourrait dire que c'est l'évangile de la persévérance. Hein? Cet évangile pourrait résumer tout le carrefour. Hein, cet évangile qui nous parle de la parole de Dieu, qui est Jésus lui-même. Hein, Jésus lui-même dans sa parole, dans l'Écriture, dans la tradition, mais aussi dans l'Eucharistie, hein, et puis dans les événements de nos vies. Jésus, hein, qui se donne pour que nous l'accueillions progressivement au plus intime de notre cœur pour porter beaucoup de fruits. Un fruit qui demeure. On nous l'a rappelé à la messe ce matin. Mais pour cela, ça suppose qu'on laisse cette parole descendre progressivement au plus intime de notre cœur. Et Jésus dit que cela suppose la persévérance. Hein? Si vous avez bien noté l'évangile, je vous invite à le relire, cet évangile du jour. Il est magnifique. Hein? C'est vraiment tout un programme pour notre vie. Hein? Il dit voilà, la terre profonde, hein? Celle qui porte beaucoup de fruits, ce sont ceux qui écoutent la parole avec un cœur généreux et qui portent du fruit par leur persévérance. Hein? Voilà, la persévérance. C'est une clé de notre vie spirituelle, comme c'est peut-être la clé, comme c'est aussi une clé, peut-être la clé de notre vie tout court, la persévérance. Parce que nous le savons bien, rien de beau, rien de grand, rien d'important ne se fait sans le temps. Hein? Ce qui a été fait sans le temps, disait quelqu'un, ne résiste pas au temps. Hein? Et le drame de notre époque, c'est que nous sommes dans une civilisation de l'instant, une civilisation du zapping.

juger le monde, ni de juger notre temps, mais quelque part, c'est bien aussi d'être conscient hein, des limites et des faiblesses que porte notre époque. Et une de ces limites, c'est celle de l'inconstance, de l'infidélité, du manque de persévérance, du manque de sens. Vous savez, on a dit, hein, moi je fais partie de cette génération hein, qu'on appelait autrefois les baby boomers, mais qu'on appellera bientôt les papy boomers, hein, les papy boomers, bon, parce qu'ils arrivent maintenant aux âges de la retraite. Hein, on a dit de cette génération que ça a été la génération du moi d'abord. Hein, ce n'est pas moi qui l'invente, c'est Jacques Attali qui l'a dit dans son rapport. Hein, la génération du moi d'abord, hein, génération 68, c'est-à-dire avant moi il n'y avait rien, après moi le déluge. Vous voyez ce que je veux dire? Ce n'est pas du tout un jugement hein, ce que je dis là, c'est un fait. Après, il faudrait analyser les causes de cela, on pourrait en parler. Ce n'est pas le sujet de ce que je veux vous dire aujourd'hui. Mais le drame de cette civilisation, c'est que c'est une civilisation sans mémoire. Sans mémoire, et donc sans identité, et donc sans espérance. Parce que celui qui n'a pas de mémoire n'a pas de futur. Voyez. Et la mémoire, ce n'est pas seulement la mémoire des blessures reçues. Vous voyez ce que je veux dire? La mémoire, c'est d'abord la mémoire des grâces reçues, des bénédictions reçues. Demain, c'est la fête nationale. Excuse-moi, je ne pensais pas parler de tout ça, mais je voudrais vous dire, mais c'est hallucinant. Quand vous ne vivez pas en France, ça fait 25 ans que je ne vis plus en France, c'est hallucinant de voir tout ce que la France a reçu de sa nature, de sa culture et de son histoire religieuse. C'est hallucinant. Il faudrait que nous fassions mémoire des grâces reçues. C'est, vous savez, dans la Bible, le fait d'oublier, le fait de perdre la mémoire, c'est un signe du péché. C'est le commencement du péché. C'est tout à fait le problème de l'enfant prodigue. Il a perdu la mémoire. Il a oublié son père. Il s'est centré sur lui-même, dans la voie, dans la dispersion, dans le péché. Et c'est l'épreuve qui lui fait retrouver la mémoire. L'épreuve le fait rentrer en lui-même et en rentrant en lui-même, il retrouve sa mémoire. En retrouvant sa mémoire, il retrouve son identité en se rappelant son origine, le père, qu'il avait oublié. Et on dit bien que malheureusement, aujourd'hui, nous sommes... Peut-être le XXe siècle aurait été le siècle de la mort du Père. Et peut-être le XXIe siècle sera le siècle de la redécouverte du Père, le siècle de la miséricorde. Je l'espère profondément. Donc toujours pour dire que nous avons à redécouvrir ce sens du temps. Je voudrais citer ici deux de mes confrères, dont un a parlé ce midi à la messe, le Père Denis Bijoux-Duval. Je ne savais pas qu'il allait présider la messe, mais je vais le citer tout à l'heure. Et l'autre est Bernard Pérouse, que certains d'entre vous connaissent, qui a fait un très beau livre, entre parenthèses, que je vous recommande aussi. J'ai recommandé avant-hier le livre de Pascalide sur les péchés capitaux. Je vous recommande le livre de Bernard Peyrouse sur l'itinéraire spirituel. C'est vraiment un livre facile à lire, très utile. Beaucoup de laïcs, beaucoup de chrétiens dans le monde entier, parce que moi je suis en Afrique, ont trouvé beaucoup de secours dans la lecture de ce livre. Bien. Bernard Peyrouse dit que, en gros, il y a trois étapes dans la vie spirituelle. Celle des débuts, celle du milieu et celle de la fin. C'est assez logique au fond. Hein, bon, celle des débuts... Ben, on peut dire que c'est l'étape de la jeunesse, hein, l'étape de l'enthousiasme. Hein. La grâce de la jeunesse, c'est la générosité. C'est l'enthousiasme, la capacité de se donner, la capacité de prendre des grandes décisions qui vont nous engager pour toute la vie. Hein. Et souvent, ça va avec une réelle ferveur et parfois même avec aussi une certaine réussite aussi apparente. Hein. Et donc, c'est une étape très importante, mais qui peut faire illusion aussi. Hein, aujourd'hui, on vit à l'époque du jeunisme. Hein, c'est comme s'il n'y avait que la jeunesse qui était importante. Bon, c'est vrai que la jeunesse, c'est magnifique, mais la jeunesse peut être aussi l'étape de l'illusion, d'une certaine façon. Parce qu'on est généreux, certes, mais on est encore très centré sur soi. Hein, c'est le propre de la jeunesse. On reste encore très centré sur soi. On n'a pas encore fait l'expérience de ses limites. Et on s'illusionne aussi un petit peu sur la vie. Vous voyez, on n'a pas encore fait l'expérience des limites, entre guillemets, de la vie. C'est-à-dire les limites des autres. Et donc, à la fois c'est beau et en même temps c'est encore fragile, d'accord? La deuxième étape, c'est celle de la maturité. Hein, bon, vous pouvez la situer quand vous voulez. Hein, pour certains, la maturité, c'est à 15 ans. Hein, pour d'autres, c'est à 70 ans. Bon, pour la moyenne, en général, c'est autour de 40 ans, d'accord? Bon, ça vous rassure? Ça va? Bon. Donc, la maturité se caractérise par quoi? En gros, normalement, il y a une publicité autrefois qui disait « à 20 ans, on se cherche, à 30, on se trouve ». On dirait plutôt à 40, on se trouve aujourd'hui. Hein, bon. Mais en tout cas, c'est un moment où on devient responsable. Responsable de soi-même, d'abord, c'est ce qu'il y a de plus difficile. Hein. C'est-à-dire, en gros, on arrive plus ou moins à se gérer. Hein, et on arrive aussi plus ou moins à gérer sa vie. D'accord? Plus ou moins, on peut nous confier des responsabilités qui peuvent être parfois modestes, mais importantes. Hein. Par exemple, une mère au foyer, c'est une très grande responsabilité, même si ce n'est pas très visible extérieurement. Voyez,

Ça peut être aussi des responsabilités de type professionnel, ça peut être des responsabilités de type religieux, ça peut être des responsabilités. Mais l'essentiel, c'est pas tellement le, j'allais dire le visible, voyez, mais c'est qu'on est arrivé intérieurement à une certaine maturité. Alors ça, c'est positif et on devient de ce fait assez efficace aussi dans ce qu'on fait, voyez, ce qui est bien aussi. Mais c'est aussi le moment où, paradoxalement, on prend aussi conscience de ses limites. Hein, on devient plus réaliste. Hein, plus réaliste, on commence, hein, comme dirait, là c'est une expression de Bernard Pérouse, on commence à toucher les murs de la pièce intérieure. Voyez, il y a un moment où, et ça c'est normal dans la vie, il y a un moment où on commence à découvrir qu'on est limité. Et bon, sur le plan psychologique, certains peuvent parler de crise du milieu de la vie. Alors, vous pouvez la mettre quand vous voulez, la crise du milieu de la vie. Mais d'abord, sur le plan physique, on découvre que notre corps a ses limites. Hein. Sur le plan moral, on découvre aussi que nous sommes, au fond, plus pécheurs que nous ne pensions. Hein, et parfois même, il y a des tentations qu'on n'avait pas dans la jeunesse ou qu'on avait perdues ou sur lesquelles on avait réussi à remporter des victoires et qui reviennent. Hein, ce qu'on appelle le fameux démon de midi, vous voyez ce que je veux dire? Hein, et donc, on est surpris au fond de, à la fois, d'un certain point de vue, on a mûri, on devient plus efficace, mais d'un autre point de vue, on se découvre aussi plus limité qu'on ne pensait et plus fragile peut-être qu'on ne pensait. Et ça peut être une crise profonde. Hein, ça peut être une crise, ça peut être aussi le commencement de quelque chose de plus vrai, de plus humble, de plus réaliste, qui est le commencement d'une entrée dans une vie, je dirais, de plus d'humilité, c'est-à-dire de plus de remise de soi à Dieu. Hein. Pour dire les choses comme ça, je dirais, quand on est jeune, on a besoin de se prouver qu'on existe d'abord par le faire. D'accord? C'est normal d'ailleurs. D'ailleurs, on est plein de force, on a plein de dynamisme, et c'est bien qu'il en soit ainsi. Il faut faire des choses quand on est jeune, il faut beaucoup, mais on croit que c'est d'abord par le faire qu'on va exister. Et bon. Mais il y a un moment, on se rend compte qu'il ne s'agit pas tant de faire que de se laisser faire. Voyez? D'avancer dans un chemin, au fond, d'abandon, hein, de confiance, hein, de remise de soi. C'est-à-dire que petit à petit, on devient enfant. C'est paradoxal, hein. Que plus on grandit dans la vie spirituelle, plus on devient petit. Hein, c'est bizarre ça. Hein. Mais plus on devient enfant. L'enfance dans la vie spirituelle, c'est un signe de maturité. C'est pas un signe d'immaturité. Mais c'est pas l'enfance au sens de gaminerie, voyez. Devenir enfant, ça veut pas dire reprendre son biberon et dire. Parce que malheureusement, aujourd'hui, justement, on serait tenté de croire ça. On fait une espèce de caricature de l'esprit d'enfance en disant être enfant, c'est faire des gamineries. C'est pas ça du tout, être enfant. Quand Sainte-Thérèse, l'enfant Jésus, a découvert vraiment, vraiment ce que c'était que l'esprit d'enfance, c'est au moment où son père a été interné à l'hôpital psychiatrique de Caen et où elle ne pouvait rien faire pour l'aider parce qu'elle était au fond de son Carmel. Ça a été peut-être une des plus grandes épreuves de sa vie. Hein, et son père a duré 3 ans avant de mourir. 3 ans fou. Monsieur Martin, hein, que tout le monde respectait, fou, interné. Et avec peut-être aussi dans le couvent l'idée que c'était à cause de ses fils qu'il était devenu fou, et en particulier la petite Thérèse elle-même, hein, qu'il aimait tant. Et qui était parti au Carmel. Et donc, Thérèse a commencé à comprendre à ce moment-là ce que c'est que l'abandon, c'est-à-dire la voie de l'enfance. Quand je ne comprends plus rien, quand tout semble s'écrouler de mes projets, de mes idées, etc., c'est là que je commence à espérer. C'est là que je commence à comprendre ce que c'est que être enfant. Vous voyez ce que je veux dire? Dans le sens le plus profond du terme, c'est-à-dire faire confiance à Dieu, hein, s'abandonner dans les mains de Dieu. Bien. Et la troisième étape, on espère qu'on y arrivera tous. C'est au fond, paradoxalement, hein, peut-être l'étape du vrai bonheur, hein, qui est celle de la fin de la vie et l'entrée dans la vie avec un grand V. Mais c'est-à-dire l'étape de la vraie pauvreté spirituelle. Voyez, qui peut aller paradoxalement avec la croix, hein, puisque au fond, plus on avance vers la mort, plus la réalité de la croix devient concrète pour nous. Hein. Je crois que c'est vrai. Enfin, parmi vous, je ne sais pas s'il y a des gens qui enfin, moi, j'en fais l'expérience. Voyez, je pense que je suis pas le seul. Bien. Et en même temps, paradoxalement, hein, avec cette expérience plus grande du dépouillement, de la pauvreté, hein, apparente inutilité aussi. Hein, plus on vieillit, plus on devient apparemment inutile. Hein. Mais curieusement, si c'est vécu en Dieu, eh bien, on rentre dans une vraie fécondité, une vraie joie. Voyez, un vrai bonheur, le bonheur des béatitudes. Et peut-être une vraie sainteté. Et je me souviens de cette histoire que les vieux nous racontaient, un des prêtres de la communauté, quand il était séminariste, il vivait chez des vieux dominicains à Paris. Alors, vous savez, séminariste, hein, c'est normal, c'est l'âge de la jeunesse, on doute de rien, vous allez voir, on va révolutionner le monde, ça, très bien.
Et alors, il leur disait ceci, les vieux dominicains, ils disaient à ces jeunes, ils disaient ceci. Vous savez, les jeunes prêtres, ils ont l'air d'être des saints, mais ils ne le sont pas. Les prêtres d'âge mûr, ils n'ont pas l'air d'être des saints, mais ils ne le sont pas. Mais les vieux prêtres, ils n'ont pas l'air d'être des saints, mais certains le sont. Ben, je dirais la même chose des laïcs. Vous voyez ce que je veux dire? Hein? C'est paradoxal, hein? Mais au fond, c'est ça, je crois que c'est la vérité. La vérité, c'est l'humilité, vous savez, disait Sainte Thérèse. Ben, je crois que c'est vrai. Hein? C'est cette patience, hein, comme dit Jésus, cette persévérance, hein, c'est ça qui nous conduit à travers des dépouillements, nous conduit à la vraie enfance spirituelle, qui est au fond la confiance totale en Dieu, la remise de soi, l'offrande de soi, hein, mais pour entrer dans le bonheur des pauvres, hein, le bonheur des béatitudes. Bien. Alors, cela suppose évidemment quand même de persévérer. Hein. Et la persévérance, ça demande aussi notre coopération. Vous voyez, on n'ira pas au ciel par hasard, hein, comme on n'ira pas non plus en enfer par hasard. Hein. On ira au ciel parce qu'on le veut. Vous voyez ce que je veux dire? Hein. Il faut le vouloir. Je le veux. Non seulement je veux aller au ciel, mais je veux sauver, je veux contribuer, parce que ce n'est pas moi qui sauve, mais je veux collaborer au salut de beaucoup d'âmes. C'est une décision énergique. Voyez? Les saints n'ont pas été des mous. Ils ont été des doux, mais pas des mous. Ils étaient des violents. Des violents, et ce sont les violents qui rentrent dans le royaume. Ceux qui savent se faire violence à eux-mêmes, voyez? Qui décident, qui veulent, je le veux. Il faut être même un peu têtu. Mais vous savez, au Cameroun, on parle de têtutesse. Une bonne têtutesse. C'est comme ça, non? Une bonne têtutesse, la têtutesse de ceux qui veulent arriver au but, le royaume. Et je dirais que dans nos vies, hein, on pourrait dire un petit peu que on passe par les mystères joyeux, lumineux, douloureux et glorieux. Hein? Et le mystère joyeux, c'est un peu, vous voyez, la ferveur sensible, la ferveur des débuts, hein, la première rencontre avec Dieu, par exemple. Hein, je suis venu à Paray-le-Monial, j'ai fait une expérience de Dieu extraordinaire et ça m'a porté pendant des mois, peut-être des années. Je me suis donné, j'ai évangélisé. Ouais, c'est très beau tout ça, c'est merveilleux, mais ce n'est pas encore la sainteté. Hein. Ou alors, la ferveur, ça peut être aussi dans la vie de couple, vous voyez. J'ai rencontré mon fiancé, vraiment, la vie, tout a basculé. Ma vie, c'est comme si j'étais né une deuxième fois. Je voyais tout différemment. J'avais de nouvelles lunettes. Hein. Tout est nouveau pour moi. Hein. Et il y a une ferveur aussi dans l'amour, voyez, humain aussi, dans l'amour conjugal par exemple, qui est une grâce aussi, qui est quelque chose de merveilleux, qui est quelque chose de fondateur, dont il faut faire mémoire, mais qui n'est pas encore le véritable amour. Vous voyez ce que je veux dire? Et puis il y a un moment, hein, ça c'est le mystère joyeux, il y a un moment où apparemment, cette ferveur semble diminuer, du moins de façon sensible, on n'a plus l'expérience de cette ferveur. Hein, il paraît que c'est comme ça dans le couple, moi j'en sais rien. Mais on a dit ce matin qu'il ne faut pas que notre relation avec Dieu soit comme celle d'un vieux couple. Mais un vieux couple, ça peut être merveilleux, je vais en parler tout à l'heure. Mais il semble que la ferveur sensible, mettons des 3 premières années, hein, puisque apparemment les psychologues parlent comme ça, parce que les psychologues, je ne sais pas, apparemment. Mais si elle n'est pas alimentée à un certain moment, peut s'éteindre. Et c'est vrai aussi dans notre vie spirituelle, la ferveur des premières années, si elle n'est pas alimentée, peut s'éteindre. Et comme je vous l'ai dit, comme les vierges sages et vierges folles, il y a malheureusement des vierges folles qui ont été super chaudes à un certain moment, puis à un moment, vous voyez leur ferveur qui s'éteint. Alors il y a un moment, si vous voulez, où c'est comme si Dieu nous passait le relais. Il nous dit, maintenant, mon enfant, je te fais vraiment confiance. Hein, jusqu'à présent, je t'ai nourri au petit lait. Maintenant, c'est l'heure d'arrêter le biberon. Maintenant, tu vas apprendre la nourriture solide. Et la nourriture solide, c'est quoi? Eh bien, c'est l'engagement de notre liberté dans notre vie spirituelle. Et l'engagement de notre liberté, ça passe à travers des décisions, de petites décisions, voyez? Mais ça passe notamment par l'ascèse. On n'aime pas trop ce mot, hein. L'ascèse, c'est-à-dire, au fond, la lutte contre nos tendances mauvaises. Hein. J'ai parlé des péchés capitaux, j'y reviens pas, mais c'est un vaste programme. Hein. Si vous lisez le livre de Pascalide, j'espère que vous ne ferez pas la même expérience que moi, parce que j'ai lu le livre, je me suis reconnu dans tous les péchés capitaux. Bon. Alors heureusement, j'avais un revolver dans le tiroir de mon bureau, donc j'ai pu le tirer, mais il n'y avait pas de balle dedans. Donc j'ai fermé, et puis après je me suis dit, mais après tout, c'est pas si grave que ça, hein? Puisqu'il y a un médecin pour la maladie. Non, je blague, j'ai pas de revolver. Bon, mais donc, en tout cas, mais ça veut dire quand même qu'à un moment, il faut prendre sa vie en main, voyez?
Et peut-être que c'est vrai qu'on se reconnaît dans tous les péchés capitaux, mais il y en a peut-être un qui serait bon quand même qu'on lutte, qu'on combatte, parce que c'est vraiment notre tendance dominante. Bon, ça, c'est du côté du vice, mais il y a aussi les vertus à construire. Vous voyez, dans nos vies, hein, nous sommes des êtres incarnés et au fond, dans notre humanité, il y a beaucoup de choses qui s'acquièrent par habitude, bonnes ou mauvaises d'ailleurs. Les vices, ce sont les mauvaises habitudes. Les vertus, ce sont les bonnes habitudes qui s'acquièrent par la répétition d'actes bons. Alors, il y a ce qu'on appelle les vertus humaines ou les vertus morales, hein, l'humilité, la maîtrise de soi, la politesse, l'ardeur au travail, un certain nombre de choses, bien. Et parmi celles-là, il y en a quatre qu'on appelle les vertus cardinales parce qu'elles sont vraiment les charnières, vous voyez, pour toutes les autres. C'est quoi les vertus cardinales? Non, pas la constance. La justice, la tempérance, la force et la prudence. Alors, les vertus morales, donc, elles existent même dans le monde païen. Hein, ce sont des vertus humaines à cultiver par la répétition d'actes bons. Alors là aussi, peut-être une vertu qu'on peut cultiver particulièrement. Il faut cultiver aussi ses points forts. Vous voyez, il ne faut pas seulement lutter contre ses faiblesses, mais il faut essayer de repérer dans notre vie, quels sont nos points forts et les cultiver. Vous voyez, je vous recommande aussi un livre de Pascalite qui s'appelle « Construire sa personnalité », qui est uniquement un commentaire sur les quatre vertus. C'est tout un, j'allais dire, comment dirais-je, un mode d'emploi pour la croissance dans la vie morale par les vertus cardinales. C'est très intéressant, c'est étayé par beaucoup de petits exemples pratiques, c'est très bien. Construire sa personnalité. Bon, ça, ce sont les vertus morales. Mais maintenant, il y a ce qu'on appelle les vertus théologales, hein, qui sont à la fois reçus de Dieu et qui ont Dieu pour objet. Alors là, je ne vais pas vous faire l'insulte de vous demander les vertus théologales. Hein. Donc, la foi, je crois Dieu à cause de Dieu. D'accord ? L'espérance, j'espère Dieu de Dieu. D'accord ? La charité, j'aime Dieu de par Dieu et... Gérard. Hein. J'aime Dieu de par Dieu et mes frères à cause de lui. D'accord ? J'aime aussi Gérard de par Dieu, mais j'aime Dieu de par Dieu et mes frères à cause de lui. D'accord ? Bien. Alors, les vertus théologales, c'est comme les vertus morales, ça se cultive aussi par l'exercice de ces vertus, par des petits actes de foi, des petits actes de charité, des petits actes d'espérance, d'accord ? Je ne vais pas vous faire l'insulte de vous demander comment se dit l'acte de foi dans le catéchisme. Vous vous rappelez, non ? Mon Dieu, je crois avec ferme confiance les vérités que vous avez révélées, que vous enseignez par votre Église, parce que vous ne pouvez ni vous tromper, ni me tromper, c'est pas ça ? Bon, donc, voyez... L'engagement de notre liberté passe aussi à la fois par la lutte contre le péché et en même temps par l'exercice des vertus. Bien. Et par exemple, une manière d'exercer les vertus, c'est de mettre en place un temps de prière dans sa vie. Ce n'est pas seulement de la spiritualité, c'est aussi une manière d'exercer une vertu morale, voyez. Par exemple, la vertu de force. Parce qu'il y a des fois, on n'a pas envie d'aller prier. Vous comprenez ce que je veux dire? Ça ne vous arrive jamais, non, vous, ça ne vous arrive jamais de ne pas avoir envie d'aller prier. Mais moi, ça m'arrive parfois. Alors, qu'est-ce que je fais quand je n'ai pas envie d'aller prier? Ben, j'y vais pas. Non, j'y vais. Quand j'ai pas envie d'aller prier, je décide. J'ai pas envie, mais je décide. Vertu de force. Vous voyez ce que je veux dire? J'ai posé un acte libre. Hein, où ça commence le matin, déjà dans votre lit. Hein, pour certains d'entre nous. Hein, ça vous arrive jamais, vous, de ne pas avoir envie de vous lever. Hein, ça vous arrive jamais. Moi, ça m'arrive de temps en temps. Alors, acte libre, je décide de me lever. Je n'ai pas envie, mais je le décide. Vous voyez, vertu de force. Vous voyez ce que je veux dire? C'est un petit truc tout simple, mais ça fait énormément grandir. Bien. Donc, vous voyez, cette étape, je dirais, intermédiaire avant les mystères glorieux, c'est l'étape de la construction, au fond, de notre vie, où là, Dieu nous laisse beaucoup plus. Paradoxalement, j'ai dit hier que la croissance spirituelle se fait par une vie qui est davantage sous l'emprise des dons du Saint-Esprit. Hein, vivez sous la conduite de l'Esprit de Dieu, mais paradoxalement, les dons du Saint-Esprit ne sont pas là pour remplacer notre liberté, mais au contraire pour la fortifier. Et par exemple, les dons du Saint-Esprit vont nous aider à vivre beaucoup mieux les vertus théologales, la foi, l'espérance et la charité, beaucoup plus facilement. Mais ça ne va pas se substituer à notre liberté, vous voyez, ce n'est pas cool, l'Esprit me conduit, cool. Non, hein, c'est vrai que la vie dans l'Esprit, c'est extraordinaire, c'est merveilleux, mais des fois, ça demande de combattre, hein, y a un combat spirituel. Hein, on ne peut pas y échapper. Si vous entrez dans la vie dans l'esprit, vous ne pouvez pas échapper au combat spirituel. Et Dieu nous donne des fois une grâce de force, mais extraordinaire, dans les combats. Hein. C'est vraiment la lutte, parfois, hein, la vie dans l'esprit. Parfois, c'est le corps à corps. Surtout, il y en a un qui est particulièrement coriace, vous savez, c'est qui? Hein? C'est le vieil homme qui est en moi. Non, le malin, bon,
C'est vrai qu'il est têtu lui aussi, il est têtu, il est collant. Mais c'est pas lui le plus difficile, c'est moi. Enfin, du moins, c'est moi. Vous savez, le moi. Hein? Moi. Hein, on a tous, enfin, pas vous, pas vous, mais en tout cas, mais moi, justement, oui. Moi. Hein? Ce moi, il me dérange parfois. Il est vraiment collant aussi, lui. Donc, c'est parfois cette lutte, hein, et puis la lutte, bon, enfin voilà. Et donc, après ces mystères douloureux, mettons, mais déjà, même dans la douleur, vous voyez, il y a la joie aussi du combat, de la victoire aussi, hein, la force. Et il y a les mystères glorieux. Les mystères glorieux, déjà sur la terre. Il ne faut pas penser que les mystères glorieux, c'est pour l'Assomption, voyez, ou c'est pour ma propre résurrection, par exemple. Hein. Mais ça commence déjà ici-bas. Dans tous les domaines d'ailleurs, vous savez, il y a une sorte d'accomplissement de nos vies. Quand elles ont été menées selon Dieu, il peut y avoir déjà ici-bas un accomplissement, déjà sur le plan naturel, mais aussi sur le plan surnaturel. Hein, déjà sur le plan naturel, par exemple, vous voyez un footballeur, par exemple, hein, qui au départ, il a des talents, c'est le mystère joyeux, il est jeune, waouh, il découvre qu'il est bon, etc., machin, bon. Mystère douloureux, bon, maintenant il va falloir les bosser ces talents. Ça ne suffit pas d'avoir des talents, il faut encore les travailler, il faut bosser. Hein. On n'arrive pas à un niveau, comment dirais-je, satisfaisant sans se donner du mal. Et c'est parfois, il y a en pleurer des fois, hein, les gars qui font l'entraînement avant de recueillir la gloire. Hein. Quelle vie ils ont, hein. C'est dur. Hein. Et il n'y a pas de. Vous ne connaissez pas dans la vie, il n'y a rien qui ne passe. Si on veut arriver quelque part, il n'y a pas un moment où il faut vraiment se donner à fond. Vous voyez ce que je veux dire? Et bien après, il peut y avoir les mystères glorieux, c'est-à-dire le gars, il est vraiment arrivé à un niveau où là, ça y est, il a atteint son niveau optimal. Et à ce moment-là, non seulement il a la joie, mais il donne la joie aux autres, vous voyez? Il atteint vraiment son niveau. Ben ça, c'est sur le plan naturel, mais c'est vrai aussi dans la vie de couple, par exemple, vous voyez? Il peut y avoir les mystères joyeux de la première rencontre, tout ça. Je parle très très bien de la vie de couple parce que je ne connais pas. On ne parle vraiment bien que de ce qu'on ne connaît pas. Donc je dis ça pour les couples qui sont là, pour que ça les rassure. Hein. Donc vous pouvez croire ma longue expérience. Dans la vie de couple, hein, bien, au début, il y a la ferveur, etc. C'est super. Mais comme je vous l'ai dit tout à l'heure, c'est encore peut-être l'amour égoïste. Vous voyez, on reste encore très centré sur soi. Je me fais plaisir par l'autre. Hein. J'aime l'autre parce qu'au fond, on me tient chaud. Hein. Il m'apporte ce dont j'ai besoin. Vous voyez, bien. Et puis les mystères douloureux, bon, excusez-moi hein, d'en parler comme ça, mais bon, d'abord peut-être la première ferveur, peut-être s'atténue. Hein, j'entre peut-être plus dans le réalisme de la relation. Je découvre que l'autre, il est merveilleux, mais enfin il a certains défauts que moi aussi, que finalement il reste autre malgré tout. Hein, malgré tout, il reste autre. Hein, et peut-être de plus en plus, et que moi aussi je reste autre. Hein, et que finalement il faut faire beaucoup d'efforts de part et d'autre pour que on arrive à s'accueillir dans la vérité. Hein, je me souviens de cette mère de famille, ben ça m'a touché beaucoup, qui me disait en présence de son mari, hein, moi j'ai commencé à aimer mon mari au bout de 10 ans. Hein, la lune de miel, tout ça, ne me faites pas dire que c'était vraiment... Non, c'est au bout de 10 ans que j'ai commencé à vraiment aimer mon mari. Et puis, il y a les mystères glorieux, hein, le bon vin c'est pour la fin, à Cana. Hein, et les mystères glorieux qui sont au fond l'entrée dans un véritable amour, un amour non possessif, voyez? Et c'est beau, un vieux couple. Qui a réussi justement à passer ces étapes. C'est merveilleux. Moi, je me souviens des confidences d'un de mes frères de communauté, qui est âgé maintenant, hein, et qui me disait, vous voyez, avec une grande humilité, ça c'est ça la sainteté, vous voyez, c'est la vraie humilité. Parce que lui, c'est quelqu'un qui a eu des responsabilités, bon, des grandes responsabilités dans le monde. Et il s'adresse à moi, petit prêtre, et me dit, mais tu sais, avec mon épouse, donc ils sont arrivés à la dernière étape de la vie, avec mon épouse, voilà. Mais plus on avance dans la vie de couple, plus on découvre que, au fond, l'autre est un mystère qui ne nous appartient pas, sur lequel nous n'avons pas de prise, et dont la seule chose que nous pouvons faire, c'est d'essayer de lui aménager son espace le mieux possible pour qu'il puisse croître le mieux possible et atteindre sa véritable vocation. Hein, que notre amour est en quelque sorte comme cette rosée, vous voyez, du matin qui vient humecter. Hein, la fleur, pour la nourrir, mais avec beaucoup de délicatesse, parce que la fleur reste à la fois fragile et en même temps un mystère que Dieu seul peut épanouir pleinement jusqu'à sa pleine croissance. Voyez? Et cette espèce d'effacement, j'allais dire, devant la présence de l'unique époux qui est Dieu, hein, dans le cœur de son époux ou de son épouse, et en même temps cet amour vraiment conjugal, en fait pleinement conjugal, qui est le don désintéressé de soi-même pour l'autre, voyez, jusqu'au bout.
Et au fond, c'est le vrai bonheur. C'est les mystères glorieux qui commencent déjà sur la terre. C'est là où vraiment l'amour conjugal devient ce vin pur, voyez, purifié. Cet amour sincère où ce n'est plus tellement soi qu'on recherche dans l'autre, mais c'est vraiment le bonheur de l'autre que l'on veut pour lui-même. Voyez. Et je dirais que c'est vrai pour tout le reste dans la vie. Hein, ces mystères glorieux d'un amour décanté, hein, par les épreuves parfois, aussi par les actes d'amour qu'on a pu poser, par la durée, la patience, voyez, et qui fait qu'on arrive à ce plein épanouissement d'une vie sous le regard de Dieu. Alors, moyennant quoi, quels sont les moyens que Dieu nous donne pour grandir dans notre vie spirituelle? Alors, je vais vous indiquer quelques pistes et je vous propose déjà de méditer dans votre cœur pour vous demander quelle est la petite décision que vous allez prendre en sortant d'ici pour que s'actualisent en vous les promesses de Dieu aujourd'hui dans votre vie à travers un engagement dans une petite chose qui vous rapprochera de lui. Alors, la première chose que je voudrais dire dans cette vie spirituelle, du point de vue des moyens, c'est de cultiver la vie intérieure. Je dirais que ça, c'est fondamental. Cultiver la vie intérieure. Hein, nous sommes dans un monde du bruit, de l'effervescence, de l'action, de l'apparence, du paraître, hein, de la vaine gloire. Cultiver la vie intérieure. Hein. Apprendre à cultiver ce trésor qu'est mon cœur, hein, qui vaut plus que tout l'or du monde, toutes les étoiles du ciel. Hein, ce cœur qui, encore une fois, ne peut trouver son plein accomplissement qu'en Dieu. Comment cultiver la vie intérieure? Eh bien, la première chose, c'est la prière. Alors là, ça, c'est l'enseignement de Thérèse d'Avila que je vous avais dit la dernière fois, mais c'est fondamental. Il n'y a pas de chemin dans la vie spirituelle qui ne passe par la prière. Tous les saints ont été des grands priants, sans exception. Alors, la prière, ça se décide. Hein, et Thérèse d'Avila avait des mots très forts, hein, pour dire l'énergie que l'on doit déployer pour prendre son temps de prière. Je vais vous raconter une histoire qui m'est revenue l'autre jour. Un couple que je connais, de notre communauté, un couple très expérimenté, était un jour invité à une conférence au Portugal et devait rencontrer au Portugal un pharmacien qui était leader dans ce pays du renouveau charismatique, par ailleurs responsable d'une entreprise, père de famille, quelqu'un de très occupé. Et cette personne, donc respectée, les invite à manger chez lui. Et les deux, l'époux et la femme, en allant chez lui, se disent la même chose, il faut lui parler de la prière. Et au cours du repas, il parle avec lui de l'importance de la prière dans notre vie. Et le gars dit, mais moi je ne prie pas en fait. Je fais beaucoup de choses, mais je ne prie pas. Il m'a dit, mais oui, mais justement, vous pouvez prier. Ce n'est pas parce que vous êtes occupé, que vous avez plein de choses à faire, que vous ne pouvez pas prier. C'est absolument vital. Et si vous voulez prier, vous n'avez qu'une seule chose à faire, il faut que vous le notiez dans votre agenda. C'est-à-dire qu'il faut que vous preniez rendez-vous avec Jésus chaque jour et que ce soit rendez-vous soit vraiment le moment le plus important de votre journée et que vous le notiez sur votre agenda et que pour rien au monde, ne vous fassiez sauter ce rendez-vous. C'est votre client le plus important. Alors le gars leur dit, mais écoutez, ouais, vous avez raison, je vais essayer. Et de fait, suite à ce repas, il a décidé, vous voyez, c'est une décision. Il a décidé, je vais prier. Il n'avait pas moins de travail, mais il a décidé, je m'en fous, je prie. De toute façon, c'est Dieu qui est le maître du temps. Le temps qu'on donne à Dieu, il nous le rend au centuple. Donc, il décide de prendre un rendez-vous avec Dieu tous les jours. Il met ça sur son agenda. Et donc, il a commencé à prier. Et figurez-vous, là, je ne sais plus exactement ce qui s'est passé, si c'est une semaine après ou deux semaines après, il était mort. Vous voyez, il a eu la grâce, une semaine avant sa mort, de commencer à prier. J'espère que nous n'allons pas tous mourir. Nous n'allons pas tous mourir tout de suite. Même si certains d'entre nous sont déjà certainement proches. Déjà de la sainteté que Dieu a voulu pour eux de toute éternité. Hein. Mais il se peut que pour la plupart d'entre nous, nous soyons encore en route. Voyez, ça ne nous empêche pas de commencer maintenant à prier. Vous voyez ce que je veux dire? C'est maintenant, ce n'est pas demain. C'est aujourd'hui, je le veux. Ça se décide. Alors, décider la prière, c'est décider le temps que je donne à Dieu chaque jour. Hein, ce qui est important, c'est que ce soit un temps fixe. C'est-à-dire, si vous décidez 10 minutes, que ce soit 10 minutes tous les jours. Si c'est un quart d'heure, que ce soit un quart d'heure tous les jours. Voyez? Alors, on commence éventuellement par 10 minutes, un quart d'heure, et puis progressivement, on monte le curseur, voyez? Mais il faut commencer. 10 minutes, 15 minutes, bon. Donc, le temps, c'est très important. Le lieu aussi. On peut prier partout. Il n'y a pas d'excuse. On dit à mon père, je ne peux pas prier parce que l'église est toujours fermée dans mon village. Eh bien, je m'en fous. Tu as ta chambre, tu peux prier dans ta chambre. Installe un coin de prière dans ta chambre. Tu mets une image de Jésus, hein, tu ce que tu veux. Tu mets une croix, tu mets ce que tu veux, une image Sacré-Cœur.
Et Jésus est là. D'ailleurs, c'est ce qu'il dit, hein, quand tu veux prier, mets-toi dans ta chambre, tu fermes la porte, ton Père est là, qui est dans le secret, hein, Jésus est là dans ton cœur, tu peux prier, il n'y a pas de problème, tu peux adorer dans ta chambre. Hein. Tu peux aussi prier à ton boulot. Hein. Moi, mon père était responsable d'une grande entreprise, il avait mis dans son bureau une icône, et il prenait son temps de prière dans son bureau. Ça se décide, vous voyez, alors, il faut voir le meilleur lieu et le meilleur temps. Généralement, le meilleur temps, c'est le temps du matin. Hein, ça, dans l'église... Parce que le matin, on n'est plus disponible pour Dieu. On n'est pas pris par les soucis de la journée, voyez, ni par la fatigue. Et puis aussi parce que si vous avez prié le matin, en fait, la grâce à demander, c'est non seulement de prendre le temps de prier, mais de pouvoir rester en présence de Dieu au cours de la journée. Parce que c'est ça, au fond, la vie en Dieu. C'est de vivre toute la journée en Dieu, pas seulement pendant les 3 minutes que je prie le matin avant de partir au boulot. Mais c'est dans les transports, dans mon travail, pendant que je mange, pendant que je me repose, d'être en Dieu. Voyez, et si je n'ai pas commencé la journée par la prière, ce sera plus difficile d'être en Dieu en partant au boulot, dans le travail, etc. Donc c'est pour ça qu'universellement, il est conseillé, ce n'est pas toujours possible, hein, parfois on ne peut pas. Donc il ne faut pas vous culpabiliser, hein, si tout ce que je dis là, surtout que rien ne vous culpabilise de tout ce que je suis en train de vous dire. Le but, ce n'est pas de vous culpabiliser pour quoi que ce soit, c'est des conseils seulement. Après, chacun, avec toute sa liberté d'enfant de Dieu, il voit ce qui est possible, ce qui est souhaitable, ce qu'il veut décider. Mais il est préférable de prier le matin. Bien. Donc décider le lieu, le temps, et après les modalités. Alors, les modalités, au fond, la prière chrétienne, ce n'est pas compliqué, c'est une prière centrée sur Jésus. D'accord ? Et Jésus dans son humanité. Ça, c'est l'enseignement aussi de Thérèse d'Avila et de pratiquement tous les saints. Donc, prier, ce n'est pas se regarder le nombril, d'accord ? Prier, c'est décentrer de soi-même pour se centrer sur un autre, qui est Jésus. Hein, et qui, par Jésus, hein, qui nous fait contempler le Père. Bon. Donc, tout ce qui vous aide à vous centrer sur Jésus, c'est bon. Vous voyez ? Une image peut vous aider à vous centrer sur Jésus. Votre imaginaire peut vous aider à vous centrer sur Jésus. Vous pouvez très bien utiliser votre imaginaire pour prier, comme le font les jésuites. Voyez, vous représentez, par exemple, une scène d'évangile. Hein, vous représentez ou une scène de vie de saint. Voyez, imaginez Saint Antoine qui danse avec le petit enfant Jésus dans ses bras. Pourquoi pas? Mais la voie royale, quand même, pour la prière, c'est la méditation, la parole de Dieu. Hein, par exemple, l'évangile du jour, hein, ou la première lecture du jour. Et pour ça, il y a un bouquin vraiment que je vous recommande, si vous pouvez le trouver. Moi, ça a changé ma vie, vous voyez. Ce bouquin a changé ma vie. Ce n'est pas Jésus hein, qui a changé, mais c'est le bouquin qui a changé ma vie. Ce bouquin s'appelle « Une parole pour chaque jour ». C'est un livre écrit par un prêtre français qui s'appelle Noël Quesson. Q-U-E-S-S-O-N. Q-U-E-S-S-O-N. Ce livre est peu connu en France, mais en Afrique, il est partout diffusé. Et pas cher en Afrique. Hein. Les deux, il y en a un pour les jours de semaine, ça s'appelle une parole pour chaque jour, et un pour les dimanches, ça s'appelle une parole pour chaque dimanche. C'est un commentaire verset par verset des lectures de la messe. C'est aussi bête que ça. Mais je vous assure que le jour où j'ai découvert ça, j'étais d'ailleurs au Cameroun, c'est un moment où j'étais un peu comme on dit dans les sécheresses spirituelles, mais la sécheresse spirituelle, ça peut être aussi paraître spirituel. Hein. Bon. Et bien en fait, j'ai découvert par hasard ce bouquin, et ça m'a complètement... Ça m'a rassuré parce que du coup, je savais comment occuper mes temps de prière. Je méditais la parole de Dieu avec ce bouquin. Alors, c'est un exégète, donc il explique. Mais en même temps, il met tout le temps les applications dans la vie concrète. Et en fait, on s'y retrouve complètement à dire, bah oui, c'est exactement ça, en fait. C'est ce que je vis, machin, pouf. Enfin, moi, ça m'aide beaucoup. Je vous le signale parce que c'est un moyen simple. Dieu nous donne des moyens simples pour aller vers les fesses. Il ne faut pas chercher des moyens compliqués. Hein, et la parole de Dieu... Elle est faite pour être mangée, mastiquée et porter son fruit. C'est l'évangile d'aujourd'hui hein, en nous. Alors c'est la voie royale. Et puis sinon, il y a évidemment l'adoration eucharistique. Hein, il y a le chapelet. Vous savez, le chapelet, c'est une manière de contempler Jésus. Hein. Le chapelet, c'est contempler Jésus par le cœur de Marie. Contempler les mystères joyeux, lumineux, douloureux, glorieux de la vie de Jésus et de Marie, mais par le cœur de Marie. Vous voyez, bon, tous les moyens sont bons du moment qu'ils nous tournent vers Jésus. Tout est bon. D'accord? Voilà, je suis obligé d'aller vite parce que ce n'est pas un carrefour sur la prière ici. Bien. Mais on pourra en reparler si vous voulez. Donc ça, c'est la clé, vraiment le point important, la décision de la prière. L'autre point, c'est les lectures spirituelles. Moi, je vous encourage à lire. Voyez, certains d'entre vous, vous avez peut-être la chance de prendre le métro, non ? Oui, c'est une chance. Il y en a qui ont peut-être 1h30 de transport en commun le matin et 1h30 le soir. Non, vous pouvez être les gens les plus spirituels du monde. Hein ? Parce que c'est le temps rêvé pour lire Thérèse d'Avila, vous voyez,
C'est merveilleux. Et pour prier aussi, pour prier pour tous vos frères qui sont là, qui vont au boulot. On a entendu Madeleine Delbrel là, pendant l'enseignement ce matin. Hein, c'est vraiment ça, c'est trouver Dieu dans la vie quotidienne, trouver Dieu dans vos frères qui sont là, qui ne le connaissent peut-être pas, mais Dieu est là pourtant, mystérieusement dans leur cœur. Donc, lecture spirituelle, là, il y en a tout plein à la librairie, hein, il suffit d'aller voir. Vous faites votre choix, mais allez tout de suite aux grands auteurs. Hein, ne prenez pas les auteurs de deuxième catégorie, sauf moi. Bon, il fallait que je le dise quand même. Alors, donc des lectures, parce que les lectures aident, c'est un peu comme dans l'amour conjugal, il faut ranimer l'amour, vous voyez. Et les lectures aident à ranimer l'amour, la vie des saints, vous voyez. On a besoin de ranimer constamment l'amour. Les lectures nous aident beaucoup. Alors, également, ce qui est important, ça les jésuites insistent beaucoup là-dessus, moi j'avoue que je le pratique peu, mais c'est vrai que c'est très important, c'est ce qu'on appelle l'examen de conscience, hein, ou la relecture de vie. Vous voyez, c'est important de savoir, comme l'enfant prodigue, vous voyez, de temps en temps, revenir en nous-mêmes pour faire un peu le bilan, vous voyez, de notre vie. Par exemple, le soir, avant de se coucher. Hein, la relecture de la journée. Savoir rendre grâce pour tout ce qui a été bien, savoir demander pardon pour tout ce qui n'a pas été bien, et savoir aussi avoir un petit point de vigilance. Ça, c'est fondamental. Hein, c'est ce qui nous tient éveillés. Quand Jésus dit « veillez et priez pour ne pas entrer en tentation », il n'y a pas que la prière, vous voyez, c'est d'abord la vigilance. Être vigilant sur soi, être vigilant sur nos petits engagements. Par exemple, supposons qu'à la sortie de cette session, vous ayez décidé, comme décision de conversion, d'aller voir votre médecin parce que ça fait des mois que vous devez le voir et puis bon et de faire plus attention à votre santé, d'accord. Point de vigilance, tiens, est-ce que j'ai été voir le médecin? Vous voyez ce que je veux dire? C'est bête, mais c'est comme ça qu'on avance. J'ai pas été le voir, donc je mets zéro, hein. Ou alors j'ai été le voir, je me mets un petit plus. J'ai le droit aussi de me dire, c'est bien, t'as été voir le médecin, c'est bien ça, hein. Mais est-ce que t'as fait ce que t'as dit le médecin? Zéro. Ah non, t'as fait. Donc, vous voyez ce que je veux dire? Bon, c'est ça la vigilance. C'est savoir toujours, dans sa vie, un petit point de vigilance qui nous tient éveillés, qui nous empêche de nous endormir. D'accord? Bon, également la vie sacramentelle. Je crois que là, vous avez compris à Parelmonial que les fleuves d'eau vive, hein, viennent d'abord et surtout dans la vie sacramentelle et surtout, particulièrement pour nous qui sommes baptisés, confirmés, dans la confession et l'Eucharistie surtout. L'Eucharistie qui est la source, le sommet de toute la vie chrétienne. L'adoration, prolongée dans l'adoration. Bien. Également, ce que je vous conseille, quand même, pour cette vie intérieure, c'est d'avoir un conseil spirituel de temps en temps. Vous n'êtes pas obligé d'avoir un directeur spirituel, mais c'est bien de temps en temps de pouvoir prendre conseil. Surtout dans les moments de transition, les moments de crise. Les moments de crise sont souvent des moments de transition, des passages. Et c'est important à ce moment-là de se faire aider par quelqu'un qui a pu d'ailleurs lui-même faire ce même passage, ou au moins qui a un certain discernement. Vous savez, le choix pour un directeur spirituel, il y a trois conditions. Il faut d'abord le discernement, ça c'est essentiel. Vous n'allez pas prendre comme conseil quelqu'un qui n'a pas de discernement, sinon vous allez dans le ravin. Un aveugle ne peut pas conduire un autre aveugle. Bon. Donc c'est dangereux. Donc premièrement, quelqu'un qui a du discernement. Et c'est du discernement déjà de savoir trouver quelqu'un qui a du discernement. Bon. Donc du discernement. Deuxièmement, de la science, parce que le discernement ne suffit pas. Parce que sinon, on risque de tout réduire à son expérience personnelle. Et si possible, quelqu'un qui est formé, qui a de la science, qui a lu beaucoup de choses, qui connaît beaucoup de choses. Bon. Et troisièmement, également, si, là, l'expérience. Parce que quelqu'un qui est passé par là où on est passé peut mieux nous aider à comprendre ce qui se passe en nous. Voyez. Donc c'est bien d'avoir un conseil. Mais on n'est pas obligé d'aller tous les jours. Ce n'est pas une consommation. On ne consomme pas son directeur spirituel. Ce n'est pas ça. Mais à certains moments, il faut avoir l'humilité aussi de demander conseil. Ça, c'est le point. Donc, la vie intérieure, c'est l'essentiel. Hein, c'est vraiment la clé. Bon. À côté de la vie intérieure, je dirais, on n'est pas de purs esprits. Il y a la vie fraternelle. Hein. La vie fraternelle, c'est essentiel, surtout dans notre monde hyper individualiste, hein, où beaucoup, beaucoup souffrent de la solitude. Hein, une mauvaise solitude, je dirais. Solitude qui est parfois isolement. Hein. Eh bien, il faut se rappeler qu'on ne peut pas être chrétien tout seul. C'est impossible. Un chrétien seul est un chrétien en danger de mort. On ne peut pas aller au ciel tout seul. C'est impossible. C'est aussi impossible que traverser l'océan Pacifique à la nage. Vous voyez, on ne peut pas aller au ciel tout seul. On y vient, on ira avec les autres, ou bien on n'ira pas du tout. Alors, comment faire pour vivre la vie fraternelle? Il faut voir un lieu dans l'Église, hein, où on peut trouver justement cette dimension communautaire. Hein, ça peut être dans la paroisse, ça peut être dans un mouvement, ça peut être dans une communauté. Hein, l'Emmanuel en est une. Mais c'est là où Dieu nous montre qu'il est bon que nous soyons. Mais en tout cas, il faut y être et il faut persévérer. Parce que là aussi, la persévérance, ça vaut aussi pour la vie fraternelle. On a tous envie, à un moment ou à un autre, de plaquer tout dans la vie fraternelle. Si ça vous arrive jamais,
ben, c'est que peut-être vous n'avez pas encore vraiment expérimenté ce que c'est que la vie fraternelle. Hein? Vous savez, le cardinal de Lubac disait, et il parlait d'expérience, on ne commence à aimer l'Église que quand on a commencé à souffrir par elle. C'est profondément vrai. Hein? On ne commence à aimer ses frères que quand on a... Je ne dis pas qu'il faut être masochiste, hein, mais on ne commence à aimer ses frères que quand on a commencé à souffrir par eux. Et c'est vrai, ce n'est pas du masochisme, il faut en faire l'expérience. Hein? C'est là, bon, donc voilà. Et parce que vous voyez, il y a deux tentations par rapport à la vie fraternelle. La première, c'est toujours la même, en fait, c'est la tentation de l'isolement. La première tentation, c'est l'isolement par le bas, c'est la plus fréquente. Hein? C'est le découragement, c'est le ras-le-bol. Ah, oui, de toute façon, moi, j'avance pas du tout, ça va pas du tout, ça va pas. Et puis non, et puis d'ailleurs. Les frères, eux, ils avancent très vite, ils sont très forts, tout ça. Moi, non, bon. Donc, je ne vais pas les gêner, hein, je ne vais pas embêter mes frères, je vais m'éloigner. Comme ça, ils vont aller beaucoup mieux, et moi, ce n'est pas grave, de toute façon, si je vais mal, de toute façon, je vais mal, bon, ça ne peut pas aller plus mal que je. Non. Et donc, on s'éloigne. Il y a beaucoup de gens comme ça qui quittent l'église sur la pointe des pieds. Hein, moi, je reviens de Côte d'Ivoire, on a fait une mission paroissiale, j'aurais pas cru que c'était pareil là-bas qu'ici, voyez, parce qu'apparemment, les églises sont pleines. On a fait une mission paroissiale dans une paroisse d'Abidjan. À ma grande surprise, on n'a fait que rencontrer des anciens catholiques. Mais ça m'a fendu le cœur. Ça me faisait penser à cette femme-là qui perdait son sang, vous savez, qui est allée vers Jésus. Je me suis dit, mais ah, notre Église, elle perd son sang. Elle perd ses enfants. Elle risque de mourir si on ne fait pas quelque chose. Vous voyez, et je crois que malheureusement, nous faisons tous l'expérience, nous connaissons beaucoup de gens autour de nous qui peut-être étaient engagés dans un mouvement, dans une communauté, dans ceci, dans cela, et qui à un moment sont partis. Hein. Eh bien, ça peut nous arriver à tous. Hein? Et ça peut-être, ça nous arrivera un jour. Mais en tout cas, rappelons-nous dans ces moments-là, dans les moments difficiles, l'importance de la vie fraternelle. C'est vrai que c'est aussi parfois une croix, la vie fraternelle. Mais c'est le lieu où Dieu se donne. Voyez? Et l'autre tentation par rapport à la vie fraternelle, c'est la tentation par le haut. Voyez? C'est plus rare, mais ça arrive parfois, se dire. Vous savez, c'est comme le gars, vous savez, le gars, un vieux chanoine à qui on a proposé d'être évêque. Et dans son humilité, il dit, Seigneur, quand je me regarde, je me sens profondément indigne d'être évêque. Mais quand je regarde mes frères, je me dis, après tout, pourquoi pas? Oui, l'isolement par le haut. Hein? Donc, Seigneur, tu as bien de la chance de m'avoir. Hein? Heureusement que je suis là, parce que franchement, quand je vois mes frères autour de moi, ils se traînent, ce sont des vrais limaces. Hein? Alors que moi, je suis déjà arrivé au septième demeure, et je ne sais pas d'ailleurs ce qu'il y a après le septième demeure, parce que là, comme je suis arrivé là, je bloque un peu. Hein? Mais vraiment, franchement, je vois mes frères, eux, à mon avis, ils sont peut-être premier, deuxième, mais encore, c'est pas sûr. Bon. Donc ça, c'est plus rare quand même. Hein? C'est plus rare. Mais enfin, c'est dangereux. Et donc, l'isolement, c'est le commencement de la mort. Et donc, il faut demander à Dieu la grâce de vivre en frère, même si c'est pas facile, mais c'est le lieu de la vie. Bon, alors, autre point, le devoir d'État. Hein. Ça, c'est sûr que le devoir d'État est le lieu de notre sanctification. Hein. On n'est pas unis à Dieu seulement dans la prière, pas seulement dans les temps de rencontre communautaire, mais aussi et d'abord peut-être dans notre devoir d'État, parce que c'est ça qui prend le plus de temps dans notre vie. Hein. Notre famille, notre travail, nos engagements. Hein. Voilà, le lieu pour nous peut-être essentiel de notre sanctification. D'accord? Et ce n'est pas toujours rose, hein, le devoir d'État. Mais justement, l'ascédie sera le risque de vouloir quitter ce devoir d'État. Hein, et c'est très repéré dans la tradition spirituelle. Même les moines, hein, au désert, ils ont toujours, hein, comme disait, je vous l'ai dit la dernière fois, les moines du désert, l'ascédie, c'est quand tu arrives pour faire ce que tu dois faire, puis il y a toujours une tâche urgente à faire ailleurs. C'est-à-dire, tu dois toujours être ailleurs que là où, en fait, ton devoir d'État t'appelle. D'accord? Et le conseil des moines, c'est très beau, je vous le dis en trois mots. En quatre mots, ça résume beaucoup de choses. Reste dans ta cellule. Reste dans ta cellule. Alors, vous pouvez l'appliquer à votre vie. Vous voyez, vous n'êtes pas tous moines ici. Vous n'êtes pas tous moniales. Hein, je pense, enfin, pour la plupart, vous n'êtes pas dans un monastère. Donc, reste dans ta cellule, ça peut être d'abord reste dans ton cœur. Hein, ne t'évapore pas à tout moment dans l'activisme, dans l'agitation, dans le bruit, dans le divertissement. Bon. Et ça peut être aussi reste dans tes engagements que tu as pris. Hein, on a toujours envie de zapper, de courir à droite, à gauche, mais peut-être creuse ton sillon. Hein. Voilà, tu as reçu la vocation au mariage, tu n'es pas encore marié, tu as envie de zapper un petit peu, d'aller voir comment ça se passe pour ceux qui vivent dans le monde, machin, qui n'ont pas tous les carcans. Reste dans ta cellule, creuse ton sillon. Hein. Tu es marié, bah, tu as envie de changer un petit peu aussi. Hein. Tu es marié, bah, c'était bien au début, machin, truc. Mais maintenant, je me dis, après tout, c'est vrai que.
quand même, on est à une époque de découverte, hein, le progrès. Est-ce que dans le mariage aussi, il n'y aurait pas des nouvelles découvertes, de nouveaux progrès à faire? D'ailleurs, je pense que justement, ma voisine qui est là, qui est mariée aussi, mais enfin, je pense qu'elle pense aussi comme moi, eh bien, on pense que ce serait bien de faire une découverte ensemble, voyez. Non, reste dans ta cellule, reste là où Dieu t'a placé, voyez. C'est vrai aussi pour le prêtre, entre parenthèses. Hein. C'est vrai que mon évêque me demande de partir en paroisse, mais moi, justement, j'avais un très grand désir d'une année sabbatique comment c'est pas Acapulco, c'est Copacabana, comment c'est au Brésil, hein? Copacabana, voilà, enfin bon. Et je comprends pas, mon évêque n'a pas compris mon désir profond, c'était très spirituel, parce que c'était pour faire une retraite, bien sûr, d'une année, au bord de la mer. Et lui, il me dit d'aller à la paroisse là-bas, bon. Reste dans ta cellule, voyez, c'est... Donc, ta vie persévère dans ton devoir d'État. Hein, ne te décourage pas, même si c'est parfois aride. Hein, persévère, tu verras les fruits. Hein. Sanctification par l'ordinaire, voyez, le quotidien de notre vie de famille, de notre travail, de nos engagements. Hein, de nos engagements aussi dans nos communautés chrétiennes, dans nos paroisses, dans nos communautés, etc. Autre point, l'évangélisation. Hein, je crois que une vie chrétienne authentique se vérifie par l'ardeur missionnaire, quelque part. Quand Thérèse d'Avila parle des sept demeures, moi, c'est ce que j'ai compris, en fait, en préparant ce carrefour, parce que je citais souvent Sainte Thérèse d'Avila, mais je n'avais pas lu beaucoup, en fait. Et là, j'ai, grâce à vous, en fait, j'ai fait un effort de lire davantage. Et alors, je me suis rendu compte qu'en fait, le parcours des sept demeures, moi, je croyais que c'était un point d'arrivée, vous voyez. Et je me disais vivement que j'arrivais à la septième demeure. Ouf. Mais en fait, ce que je réalise maintenant, c'est que c'est un point de départ, en fait, la septième demeure. Je vous rassure. Hein, Donc, ce n'est pas un point d'arrivée, c'est un point de commencement. C'est le commencement d'une vraie vie apostolique, c'est-à-dire d'une vraie fécondité pour les autres. Vous voyez, la septième demeure, c'est le mariage spirituel. C'est-à-dire, mon cœur et celui de Jésus ne font plus qu'un. Et mais qu'est-ce qui se passe quand deux époux s'aiment? Ils donnent la vie, non? C'est pas ça? Hein, s'aimer, c'est pas se regarder dans le blanc des yeux. Hein, je crois qu'il y en a un qui a dit ça. Hein, c'est regarder ensemble dans la même direction, c'est surtout donner la vie. Hein, l'amour est fécond. L'amour est don. Même dans la Trinité, le Père et le Fils s'aiment, mais ce n'est pas un amour fusionnel. C'est un amour qui est ouvert sur le don, qui est l'Esprit Saint. Vous voyez, qui est la fécondité de l'amour. Et je dirais que dans le couple et dans notre vie avec le Seigneur, c'est pareil. Plus l'amour est grand et plus il est fécond, plus il est décentré, plus il est, entre guillemets, extatique. Vous voyez ce que je veux dire ? C'est-à-dire qu'il nous porte au-delà de nous-mêmes et même au-delà de notre amour pour donner la vie. Vous voyez ? Et donc... je dirais que c'est vrai aussi dans notre vie chrétienne. On vérifie quelque part la qualité de notre amour de Dieu à notre amour de nos frères. Et vous voyez, c'est l'expérience de Sainte elle n'est pas encore sainte, je crois, Sainte Thérèse de Calcutta. C'est la bienheureuse Mère Thérèse. Et elle avait été une très bonne religieuse, tout ça. Mais un jour, elle a rencontré Jésus dans un mendiant. Et ça a été comme un nouvel appel, comme elle dit, un appel dans l'appel. C'est-à-dire... elle comprend que Jésus, désormais, peut-être qu'elle était arrivée au mariage spirituel, j'en sais rien, mais en tout cas, Jésus l'appelle désormais à le servir dans ses frères et missionner à la charité. Vous voyez ? Eh bien, je crois que c'est ça, la vie en Dieu. C'est, à un certain moment, ça nous conduit au don total de notre vie pour nos frères. C'est ça l'épanouissement de la vie spirituelle, en fait. C'est pas Jésus, moi, Jésus, mon petit Jésus et moi, c'est merveilleux, on roucoule. Non, pas du tout. C'est Jésus, qu'est-ce qu'il faut pour sauver le monde avec toi ? Comment faire pour participer au salut de mes frères? Voyez, comment faire pour que mon frère là, qui est là, dans mon bureau, dans ma maison, dans mon immeuble, dans le métro, comment faire pour qu'il te rencontre? Voyez, je conclue. Donc, s'il fallait résumer les points clés, peut-être, de ces moyens que Dieu nous donne pour avancer, je dirais la prière et les frères. Mais rappelons-nous donc le but, on finit toujours par le commencement. Hein, rappelons-nous que tout cela a pour but la destinée ultime de notre vie, qui est non seulement d'aller au ciel, ça, on le sait plus ou moins, mais surtout d'amener le maximum de gens au ciel. Ça, c'est ça le vrai but de notre vie. C'est un peu le sens de l'homélie de ce midi. Le but de notre vie, ce n'est pas d'aller au ciel, c'est de porter du fruit pour le ciel. Voyez ? C'est-à-dire d'aller au ciel avec peut-être pas 5 millions de personnes, mais le maximum. Et pourquoi pas 5 millions, hein, le maximum, et peut-être plus. Bien. Et pour cela, les saints, ils ont la tête dans le ciel, les pieds sur terre. Si on veut mystique et réaliste, hein, pour aller au ciel, commence par une petite décision concrète. Maintenant, hein, demandons au Seigneur de nous montrer quelle est la petite décision qu'il veut que nous prenions maintenant,
aujourd'hui ou au cours de cette rencontre pour avancer. Voilà.

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2: La vérité germera de la terre et du ciel se penchera la justice. Psaume 84, 12.

Alors, faut pas oublier que nous sommes en la fête du curé d'Ars. Évidemment, c'est une belle date pour être ordonné prêtre. L'année dernière, il y avait une retraite organisée par le Renouveau International. Et nous étions 853 prêtres à Ars, avec 20 évêques. Et il y avait côte à côte à Paray, les reliques de Thérèse et les reliques du curé d'Ars. Et on pouvait dire que pour les prêtres, pour les autres, mais enfin pour les prêtres, les deux lieux français fondamentaux, c'est Ars et Lisieux. Ars parce que c'est le patron de tous les curés, et Lisieux parce que Thérèse a donné sa vie pour les prêtres, qui a passé toute sa vie à prier pour les prêtres, pour la mission. Et ceci nous permet d'embrayer sur ce matin ce qu'on peut essayer de dire sur Thérèse nous appelle à la mission. C'est normal qu'une session se termine, comme une retraite d'ailleurs, se termine par un envoi en mission. Ce que nous avons pu recevoir pendant ces jours ne nous appartient pas. Saint Paul disait « Qu'as-tu que tu n'as reçu ?» Et hier soir, il nous disait dans l'Épître aux Corinthiens à la messe « Ce que j'ai reçu, je vous l'ai transmis. » Il s'agissait de l'Eucharistie. Dans la Bible, toute vocation est une mission. C'est-à-dire, tout appel personnel est un envoi. Maintenant que je suis émérite, alors je dis tout de suite qu'émérite, ça ne veut pas dire qu'il y a du mérite. Ça, c'est sûr qu'on en a beaucoup, mais ça veut dire qu'on est à la retraite. J'ai été voir dans un dictionnaire, quand j'ai été émérite, qu'est-ce que ça veut dire émérite? Ça vient du latin « emeritus », ça veut dire qui a fait son service militaire. Alors les Romains faisaient des services militaires de 15 ans, alors quand ils rentraient, ils étaient encore vivants, et c'était des anciens, c'était des vieux, tout ça. Alors voilà, nous on a fait notre service militaire moins longtemps, mais surtout on a été évêque jusqu'à 75 ans. C'est la date à laquelle on doit dégager. Je signale qu'on reste évêque. Une dame me disait « Ah ben ça y est, maintenant vous n'êtes plus évêque, vous allez pouvoir aller à la pêche. » J'ai dit « Non, je suis encore évêque. » On n'a plus exactement les mêmes travaux. Donc, j'ajoute donc, maintenant que j'ai un peu vieilli, toute mission, toute vocation est une mission, et toute mission est une passion. Une passion. Mais ça, je ne le traiterai pas aujourd'hui, encore que c'est bon à entendre. Dans la Bible, il faudrait le montrer, mais vous le savez, tous les prophètes, tous ceux qui sont appelés par le Seigneur et autres, ils sont appelés pour eux-mêmes, mais ils sont appelés pour être envoyés, pour les autres. Dans le Nouveau Testament, c'est très clair. Jésus, Marc 3, Jésus appela 12 apôtres par leur nom et il les appela pour être avec lui, très important, pour être avec lui, pour vivre avec lui, pour connaître son intimité, et il les envoya prêcher, annoncer la bonne nouvelle, guérir les malades, chasser les démons, etc. Donc, c'est vrai de tout baptisé. Tout baptisé qui reçoit la grâce du baptême et qui reçoit la grâce d'être avec le Seigneur, il est envoyé. Le Concile nous l'a rappelé. Dans les années passées, il y a eu des assemblées d'évêques en France où on disait « tous missionnaires ». Ça fait partie de... Parce que l'amour de Dieu veut se répandre et se diffuser. C'est pour cela que Jésus a fondé l'Église. Il aurait pu faire autrement. Il a pris des risques. Enfin, il a fondé l'Église pour que l'Église soit envoyée, que les apôtres soient envoyés à travers le monde. L'Église, elle n'existe pas pour elle-même. Je veux vexer personne, mais hier j'ai reçu un petit bulletin d'une association
catholique, et ça s'appelle, j'espère que ça ne va pas faire de la peine à certains s'ils sont là, mais bon. Ça s'appelle « Entre nous ». Bon, c'est gentil, mais ça fait pas très missionnaire. « Entre nous », ben on est bien, on se tient chaud, c'est sympa. Enfin, non, on n'est pas dans l'église pour que ça soit sympa. Si c'est sympa, tant mieux, bon, vaut mieux quand même. Mais l'église existe pour continuer l'action du Christ. Et le chrétien n'a pas découvert un trésor pour l'enfouir pour lui. On me dirait, mais dans l'évangile, il trouve un trésor, il va l'enfouir. Oui, mais il va le sortir après. Il commence par le cacher, mais après il va le sortir. Et il ne va pas en profiter tout seul. Il va en faire profiter les autres. Alors Jean-Paul II nous a redit ça sur tous les tons. Sur tous les tons, il n'est pas le seul, mais enfin quand même, c'est pour l'instant Benoît XVI, il n'a pas encore eu le temps de nous dire grand-chose. Il nous a fait une belle encyclique magnifique. Enfin, tandis que Jean-Paul II, il a eu le temps de nous dire beaucoup de choses. Jésus l'a dit, je vous envoie annoncer la bonne nouvelle. Qu'est-ce que c'est la bonne nouvelle? Ben, la bonne nouvelle, c'est lui. La bonne nouvelle, c'est quelqu'un, c'est Jésus. C'est pas de la philosophie, c'est pas de la théologie, c'est pas de l'idéologie, c'est la bonne nouvelle, c'est Jésus lui-même. Alors nous sommes donc à Lisieux, dernier jour de cette session 2006, et donc quand même on va demander à Thérèse qu'est-ce qu'elle nous dit sur la mission. Vous savez qu'elle est patronne des missions depuis le 14 décembre 1927, où Pie XI, le pape des missions, l'a déclaré patronne universelle des missions parce que, concrètement, elle aidait les missionnaires à travers le monde alors qu'elle n'a jamais quitté sa cellule du Carmel. C'est ça, évidemment, le paradoxe. Mais elle est patronne des missions depuis 1927 avec Saint François Xavier, le jésuite dont nous fêtons cette année le 500e anniversaire de sa naissance, 1506, et il se trouve que nous fêtons aussi les 450 ans de la mort de Saint Ignace de Loyola, le fondateur des jésuites. Ce qui fait qu'en ce moment, les jésuites, on parle beaucoup, c'est bien, spiritualité jésuite, ils sont 10 000 à Lourdes avec tous ceux qui se réclament de cette spiritualité. Donc le symbole est très fort, deux patrons des missions, un homme, une femme, un sur le terrain. Saint François Xavier est mort à 46 ans aux portes de la Chine, après des aventures invraisemblables, et Thérèse est morte à 24 ans dans son Carmel sans jamais en être sortie. Et ils sont tous les deux patrons des missions. C'est un grand signe qui nous est donné, ça veut dire que il faut être sur le terrain. Parce que comme dit Paul, si jamais personne annonce la parole, personne n'entendra. Et si personne n'entend, personne la suivra. Donc il faut des annonciateurs de la parole. Mais en même temps, s'il n'y a pas l'action du Saint-Esprit qui est mise en œuvre à la prière contemplative comme une Thérèse,

eh bien, le pape, il envoyait des jésuites et qui étaient prêts à tout. Et les premiers jésuites, d'ailleurs, les amis de Saint-Ignace, sont tous canonisés. Tous canonisés. Tous ses premiers compagnons. Et il disait, ah ben on aimerait bien avoir 2 heures de raison, comme les carmes, ou prier comme les bénédictins. Saint-Ignace leur disait, vous aurez 1 quart d'heure. Pendant 1 quart d'heure, vous avez qu'à en faire autant que les autres en 2 heures. Mais il fallait qu'ils soient dans l'action. Ça, c'est des questions de vocation. Mais ils sont à la fois tous contemplatifs et tous actifs. Alors c'est vrai que Thérèse vit à l'époque de ce que j'appellerais l'épopée missionnaire. L'épopée missionnaire du 19e siècle, tant de jeunes qui partent à travers le monde, en Afrique, en Océanie, en Amérique du Sud, dans le Grand Nord, partout, annoncer l'Évangile. Bon, dans des conditions dont nous avons du mal à nous rendre compte, mais enfin, les bateaux, ben, il fallait qu'ils arrivent, ils mettaient 3 mois, 4 mois pour aller, on n'était pas vacciné avant de partir, on n'avait pas la sécurité sociale, on attrapait les maladies en arrivant, des fois les gens, ils vous tiraient des flèches au cura ou ils vous coupaient la tête. Bon, il y avait pas mal de dégâts. Alors c'est vrai que ça a été lié au colonialisme, aux colonies, c'est vrai. Bon, mais à travers tout ça, ça a été l'évangélisation. Ici, dans cette basilique, il y a quelques années, nous avions demandé au cardinal Etsu de l'ex-Zaïre, Congo, de nous donner son témoignage sur Thérèse. Il nous avait dit, moi j'étais un petit garçon dans la brousse, mon papa était un grand chef, il avait 12 femmes, et par les missionnaires, le fils avait été baptisé, il voulait être prêtre. Alors il avait entendu parler de Sainte-Thérèse, il priait Sainte-Thérèse. Mais on ne voulait pas de lui parce que son père était encore païen, etc. Enfin, à force de prier Sainte-Thérèse, il est devenu prêtre, évêque, archevêque, cardinal. Et il nous disait, eh bien, je remercie les missionnaires qui sont venus dans mon pays pour nous annoncer l'Évangile, parce que sans eux, je ne serais pas là. Alors, vous savez, la vie est toujours mélangée, mais enfin, il faut voir aussi ce qui a pu se faire. Alors, la famille Martin participe à l'épopée missionnaire, on demande des sous, on en demande toujours des sous dans l'Église, hein. Maintenant, c'est des euros pour la session. Bon, il faut que ça marche. Bon. Et on demandait des sous pour la mission, et puis de prier pour la mission. Alors, les Martins, ils avaient eu 2 petits garçons et ils disaient « on aimerait bien que nos 2 garçons soient des missionnaires ». Mais ils sont morts tout petits. Par ailleurs, avant que Thérèse y soit, le Carmel de Lisieux est le premier Carmel de France à être un Carmel fondateur au Vietnam. On disait à l'époque la Cochinchine, à Saigon, en 1861, dans des conditions invraisemblables. 3 carmélites de Lisieux sont partis. On vous racontera ça l'année prochaine, où on fait un colloque sur l'année missionnaire, et là, on va parler de cette fondation. Et en 1895, et là, Thérèse est présente, on va fonder le Carmel d'Hanoï, parce que ça a pris. Et à partir de ce premier Carmel de Saigon, il s'est fondé 36 Carmels en Asie, pour vous dire comment ça a pris. C'est par bouture, vous savez, on envoie 3 sœurs, on envoie 2 sœurs, on envoie 3 sœurs, puis après ça démarre, et puis après, les vocations sont les vocations du lieu. Après, on laisse l'église du lieu prendre en main ses affaires. Thérèse entrera dans cette vision, puisque à un moment donné, on demande des volontaires pour partir à Saigon ou à Hanoï, et elle sera volontaire, mais étant malade, elle ne pourra pas partir. Mais elle dit, j'étais prêt à partir. Vous savez que le but de la vie de Thérèse, c'est aimer Jésus et le faire aimer. Vous voyez bien tout de suite l'appel et l'envoi. J'entre au Carmel pour aimer Jésus. Bon, c'est magnifique, très bien. Mais ce n'est pas pour vivre avec le petit Jésus, les yeux dans les yeux, hors du monde et tout. C'est pour aimer Jésus et le faire aimer. Il faut tout dire tout de suite que le Carmel, les Carmes qui sont nés en Terre Sainte au XIIe siècle sont venus en Europe. Après, les Carmélites sont apparus et Thérèse d'Avila.

L'espagnol du XVIe siècle va réformer le Carmel. Et pourquoi elle réforme le Carmel? Elle était dans un couvent de 150 sœurs à Avila. Bon, c'était pas la foire. Non. Mais enfin, de temps en temps, il y avait des famines. Alors la supérieure disait, mes sœurs, rentrez chez vous, tâchez de trouver un bout de pain, quelque chose. Bon. Il y avait aussi des jeunes caballeros qui venaient un peu compter fleurette aux novices, au parloir. Enfin, oui, bon. Enfin. Et alors, Thérèse, qui se convertit simplement à 40 ans, elle réforme le Carmel. Pourquoi? Elle réforme le Carmel pour l'Église, pour la mission. Et elle va fonder des petits Carmels de 12, pauvres, où on fera oraison sérieusement. Il y aura une clôture très serrée, une vie fraternelle, le travail. Pour l'Église, parce que Thérèse dit « le monde est en feu ». Et pourquoi le monde est en feu? Parce qu'il y a des guerres de religion en France, elle est très au courant, les catholiques et les protestants se massacrent allègrement, Saint-Barthélemy et autres drames, et puis on a découvert l'Amérique. Et la découverte de l'Amérique, c'est un sacré traumatisme, parce que les gens pensaient qu'ils étaient seuls sur la terre. Et là, il y a des missionnaires qui partent. Et un jour, il y a un missionnaire qui passe à Avila, qui revient à l'Amérique du Sud, qui raconte ce qu'il a vu, les problèmes des Indiens et tout, et Thérèse d'Avila pleure pendant 24 heures. En disant, qu'est-ce que je peux faire, moi, faible femme? Il n'y a pas beaucoup de femmes aussi fortes qu'elle, mais enfin, moi, faible femme, qu'est-ce que je peux faire pour tout ça? Eh bien, je peux vivre ma vie de carmélite très sérieusement, par petits groupes, voilà. Et là, je vais tout offrir pour les missionnaires, pour les prêtres, pour les théologiens. Donc, vous voyez, ce n'est pas des femmes qui se sont isolées pour être tranquilles, ce sont des femmes qui sont à la pointe de la mission, selon leur vocation. Alors, Thérèse Martin a entendu parler de tout ça, bien sûr. Elle a lu la vie de Thérèse d'Avila. Et quand elle va à Rome pour voir le pape, pour lui demander d'entrer au Carmel à 15 ans, Céline, avec qui elle est, lui passe des revues missionnaires. Et Thérèse dit, non, je ne veux pas les lire. Ah bon, ça ne t'intéresse pas? Si, dit Thérèse, ça m'intéresse trop. Parce que si je lisais ça, j'aurais envie de partir en Afrique, j'aurais envie de partir en Amérique, où c'est que j'irais? Moi, je dois aller au Carmel pour être encore plus missionnaire. Fondamentalement missionnaire. Alors, je ne sais pas si elle est plus ou moins, mais enfin. Et dans sa propre histoire, il y a un moment fort, vous le savez, c'est sa conversion de Noël 1886. Conversion, c'est elle qui le dit. Vous savez qu'elle avait été traumatisée par la mort de sa maman, qui est morte d'un cancer quand elle avait 4 ans et demi. Thérèse a été fortement marquée par tout ça. Et elle avait été dans une hypersensibilité vers 13-14 ans. Sa sœur Pauline était partie au Carmel. Elle l'avait choisie pour sa petite mère, la deuxième mère. Et voilà qu'elle s'en va, la blessure se rouvre, etc. Mais dans la nuit de Noël 1886, Thérèse va recevoir une grande grâce de force qui va la transformer. Ça se passe au Buissonnet. Et elle raconte en détail ce moment très fort où elle reçoit une grâce de force et elle dit « Je retrouvais la force d'âme que j'avais perdue à 4 ans et demi quand maman était morte et c'était pour toujours que je devais la conserver. » Voilà une conversion. Mais cette conversion est en même temps une mission. En cette nuit de lumière, comment ça ? La troisième période de ma vie, la plus remplie des grâces du ciel. En un instant, l'ouvrage que je n'avais pu faire en 10 ans, Jésus le fit, se contentant de ma bonne volonté, qui jamais ne me fit défaut. C'est pas mon sujet, mais il faudrait commenter ça. Thérèse, elle a ramé pendant 10 ans, de 4 à 14 ans. Et voilà qu'en un instant, Jésus la guérit, Jésus l'exauce.
Mais elle avait sa bonne volonté qui jamais ne lui fit défaut, c'est-à-dire qu'elle désirait s'en sortir. Elle priait, elle disait, Seigneur, comment je vais faire pour entrer au Carmel avec mon hypersensibilité qui fait que je pleure tout le temps. Il ne faut pas des pleureuses au Carmel. Alors quand elle avait pleuré, après elle pleurait d'avoir pleuré. Enfin, vous voyez, elle dit, j'étais vraiment insupportable par ma grande sensibilité. C'est elle qui le dit. Vous auriez rencontré Thérèse Martin à 14 ans, sur la plage de Trouville, où elle allait en vacances, et ses grands cheveux dans le dos, une belle fille qu'on appelait la Grande Anglaise, mais qui pleurait tout le temps. Et à l'école des Bénédictines, il y avait des filles qu'il appelait la pleurnicheuse. Bon. Il n'y a plus de rapport avec la grande petite Thérèse qui va devenir une femme très forte. Ça va se passer cette nuit-là, et en même temps, elle devient apôtre. Comme ses apôtres, je pouvais lui dire, « Seigneur, j'ai péché toute la nuit sans rien prendre. » Luc 5. « Plus miséricordieux encore pour moi qu'il ne le fut pour ses disciples, Jésus prit lui-même le filet, le jeta et le retira plein de poissons, comme les apôtres. » Pêche miraculeuse. « Il fit de moi un pêcheur d'âme. » Je sentis un grand désir de travailler à la conversion des pécheurs, désir que je n'avais pas senti aussi vivement avant. Je sentis en un mot la charité entrer dans mon cœur, le besoin de m'oublier pour faire plaisir, et depuis lors, je fus heureuse. Phrase capitale. Il y a là une adolescente hypersensible, la charité entre dans son cœur, la grâce de Dieu, l'Esprit Saint. Ce cœur s'ouvre. Je m'oubliais pour faire plaisir. C'est une définition de l'amour. L'amour veut le bien de l'autre et non pas son bien égoïste. Et dès lors, je fus heureuse. Le secret du bonheur, c'est l'amour de don et non pas l'amour de captation. Alors, quelques mois se passent, elle est à la cathédrale Saint-Pierre et là, une nouvelle grâce en juillet 87. Une nouvelle grâce. Les grâces chez Thérèse, elles arrivent toujours pour des petits détails apparemment insignifiants. Et une image de Jésus crucifié qui dépasse de son missel. Elle l'a vu 100 fois, et là, tout d'un coup, elle dit, un dimanche, en regardant une image de notre Seigneur en croix, je fus frappé par le sang qui tombait d'une de ses mains divines. J'éprouvais une grande peine en pensant que ce sang tombait à terre sans que personne ne s'empresse de le recueillir. On a envie de dire, qu'est-ce que l'on sait ? Je résolus de me tenir en esprit au pied de la croix pour recevoir la divine rosée qui en découlait, comprenant qu'il me faudrait ensuite la répandre sur les âmes. Voilà la vocation de Thérèse, à 14 ans et demi, transformée par la grâce, elle décide de rester au pied de la croix, comme les saintes femmes, dans l'Évangile, pour recueillir le sang du Christ et le donner aux âmes. Voilà sa vocation. Il faut faire remarquer qu'en un sens, c'est une vocation sacerdotale. Le prêtre donne le sang du Christ aux âmes. Et elle dit, le cri de Jésus sur la croix retentissait aussi continuellement dans mon cœur, j'ai soif. Jean 19. Alors, Jésus a soif parce qu'il meurt étouffé, qu'il a soif, mais Saint Jean et tous les autres ont vu dans cette soif la soif d'amour, la soif des âmes. C'est comme ça que Thérèse le comprend. Ces paroles allumaient en moi une ardeur inconnue et très vive. Je voulais donner à boire à mon bien-aimé et je me sentais moi-même dévoré de la soif des âmes. Alors elle dit, bon, parce qu'on ne va pas traiter ça maintenant, ce n'était pas encore les âmes de prêtres qui m'attiraient, mais celles des grands pécheurs. Je brûlais du désir de les arracher aux flammes éternelles, et il va y avoir l'affaire Panzini tout de suite après. Panzini qui a assassiné 3 femmes à Paris, dont une petite fille, qui va être condamnée à mort, guillotinée, et Thérèse veut le sauver, elle priera pour lui, et elle... En lisant le journal La Croix, elle verra qu'avant de monter la guillotine, Panzini a embrassé le crucifix. Et donc, pour elle, il est sauvé. Il a découvert la miséricorde. Et elle dira avec audace, Panzini est mon premier enfant.
De temps en temps, les pèlerins nous posent des questions, mais moi je leur en pose aussi. À quel âge Thérèse a eu son premier enfant ? 14 ans et demi. Maternité spirituelle, capitale, qu'elle a redécouverte. La femme est faite, bon, la femme elle engendre, elle a une maternité charnelle, mais elle a une maternité spirituelle. Il ne suffit pas de faire des enfants, il faut encore les élever, les aider à trouver leur liberté, etc. Donc, Thérèse, qui s'est consacrée dans le célibat, ne pense pas être stérile. Très important. Alors, nous constatons que 100 ans après, des enfants, elle en a des millions. Elle en a des millions. Parce que combien de gens ont découvert Jésus à travers Thérèse dans le monde ? C'est par millions. Les voyages des reliques nous le montrent. Je vous ai dit que j'étais en Polynésie française il y a un mois et demi, où les reliques sont allées il y a 4 ans. Il faut voir tout ce que Thérèse a pu faire là-bas, dans les îles du Pacifique. Mais ça, c'est vrai aussi bien en Amérique du Nord qu'au Mexique, en Belgique ou ailleurs. Je signale que les reliques continuent à parcourir le monde depuis 1994. Et c'est une véritable mission pour faire connaître Jésus. Ce n'est pas pour faire connaître Thérèse, c'est pour faire connaître Jésus. Alors, vous avez entendu qu'elle dit « Je n'étais pas encore les prêtres pour qui je priais. » Bon, parce que, très rapidement, bon, Thérèse d'Avila, elle avait compris qu'il fallait prier pour les prêtres, les missionnaires et tout. Elle avait des expériences qui lui avaient montré ça. Thérèse, quand elle est petite, dans l'ambiance des Bissonnets, le grand respect qu'on avait pour les prêtres à l'époque, etc. Elle croyait, elle voyait les prêtres comment ? Elle voyait la cathédrale en train de dire la messe en latin, le trois quarts, elle les voyait à peine. Elle les voyait, si on peut dire, dans le confessionnal pour se confesser, et puis elle voyait au catéchisme l'abbé. Bon, mais à part ça, les prêtres étaient très lointains, en un sens. Alors elle croyait que les prêtres étaient des anges, ce qui est une erreur. Et quand elle est allée en Italie, pendant son voyage, elle a vécu un mois entier avec 75 prêtres. Et elle a vu que les anges avaient bon appétit, qu'ils aimaient le vin italien, que leur conversation ne portait pas toujours sur les cinquièmes demeures de Thérèse d'Avila, ou sur la nuit obscure, ou sur les purifications de l'âme. Bon, c'était des prêtres, c'était des hommes. Et elle dit, j'ai découvert ma vocation en Italie. Ce n'était pas aller trop loin pour la découvrir. Car j'ai vu que si les saints prêtres avec qui j'ai vécu un mois, bon ben elle a raison, c'était des prêtres du Calvados, de la Manche, plein de saints prêtres de notre diocèse, ils ont un besoin extrême de prière. Un besoin extrême de prière. Et que si déjà les saints prêtres en ont un besoin extrême, alors qu'est-ce que c'est que les autres ? Elle est lucide, hein, Thérèse. Donc à partir de là, elle dit, je vais prier pour les prêtres, et elle retrouve Thérèse d'Avila. Maintenant, elle comprend Thérèse d'Avila. Alors tout ça, c'est toujours la mission. Parce que son idée, elle dit, si je prie pour les prêtres, eh bien, c'est ce que dit le curé d'Arles, si les prêtres sont saints, le peuple sera saint. Bon. Alors, et puis Thérèse dit, moi, vous savez, Thérèse, c'est une famille de commerçants. La maman est dentelière, le papa était bijoutier, on sait ce que c'est que l'argent et tout ça. Et donc, Thérèse dit, moi, je ne veux pas travailler, je veux travailler en gros. Je ne veux pas pêcher les âmes une après l'autre, il faut travailler en gros. Alors, si elle prie pour les prêtres, après, ça fera beaucoup plus d'enfants et de poissons, comme elle dit. Alors, après, autant tout le Carmel, elle va être orientée vers la mission, je ne détaille pas trop. Hein. Quand elle fait profession à 17 ans et demi, elle a un billet qu'elle a écrit sur son cœur. Jésus fait que je sauve aujourd'hui beaucoup d'âmes, qu'il n'en ait pas une seule de damnée, que toutes les âmes du purgatoire soient sauvées. Parce que l'idée, c'est quand on faisait profession, on pouvait demander tout ce qu'on veut. Ensuite, vous avez dans le fameux acte d'offrande à l'amour miséricordieux, « Ô mon Dieu, Trinité bienheureuse, je désire vous aimer et vous faire aimer, travailler à la glorification de la Sainte Église, en sauvant les âmes qui sont sur la terre, et en délivrant celles qui sont dans le purgatoire. » Alors après, dans ses poésies, dans ses lettres, elle revient toujours là-dessus. Quelques exemples.
Je serai heureuse de travailler avec vous, écrit-elle à un prêtre, on va y revenir, de travailler vous au salut des âmes. C'est dans ce but que je me suis faite carmélite. Ne pouvant être missionnaire d'action, j'ai voulu l'être par l'amour et la pénitence, comme Sainte Thérèse d'Avila. Je veux être fille de l'Église, comme l'était notre mère Sainte Thérèse, et prier dans les intentions de notre Saint-Père le Pape, sachant que ces intentions embrassent l'univers. Voilà le but général de ma vie. Et une carmélite qui ne serait pas apôtre s'éloignerait du but de sa vocation et cesserait d'être fille de Sainte Thérèse d'Avila, qui désirait donner 1000 vies pour sauver une seule âme. Et on pourrait retrouver plein de citations comme ça. Occasion de nous dire que la vie contemplative dans le christianisme n'est pas un retrait du monde pour être bien tranquille. Il y a des gens qui croient que les moines, les moniales, les carmélites, bénédictines et autres, bon, ben, en général, à la télé, on dit « Oh, ils doivent avoir eu un chagrin d'amour. » Alors, ben, ça, alors ils sont allés au cloître. Bon. Ou alors, bon, ils n'ont jamais pu se marier, les pauvres, alors bon, ils sont allés là-bas. Ou alors, ils sont tranquilles parce qu'ils n'ont pas le stress, ils ne connaissent pas les fins de mois, ils ne sont pas SDF. Bon. Alors, si vous avez ces idées-là et que vous entrez dans un monastère, en général, vous y restez à peu près 15 jours. Un mois peut-être et encore. Parce que on entre là pour mener le combat spirituel de tout le monde. Alors Thérèse disait, oh ben les gens croient que quand on est au Carmel, ben justement on n'a pas de problème. Et c'est vrai, hein, tous les gens qui sont ici ont des problèmes, leurs enfants, le travail, le chômage et tout. Très bien. Mais elle dit que c'est un combat, mais autre, mais c'est toujours le même. Hein. Et la vie fraternelle, l'amour des autres, tout ça. C'est une question de vocation. Mais c'est pour l'Église. C'est là qu'il ne faut pas confondre la vie contemplative chrétienne avec une secte. Une secte, c'est le monde est mauvais, il va d'ailleurs périr bientôt, donc on va se regrouper, et nous on sera sauvés, puis tous les autres seront damnés. Voilà, c'est tout à fait, c'est très charitable, quoi. Bon, mais ça, c'est pas la vie contemplative chrétienne. Bon. Alors, il y a deux événements dans la vie de Thérèse qui vont développer encore son souci de la mission et donc d'annoncer l'Évangile. C'est qu'on va lui donner, d'abord, en octobre 95, sa sœur, qui est Pauline, qui est prieure, lui dit, il y a un séminariste de notre diocèse, de Langrune-sur-Mer, qui demande une sœur pour prier pour lui. Il a 21 ans. Thérèse en a 22. Et parce qu'il va partir au service militaire, les séminaristes font le service militaire depuis pas longtemps, il n'est pas très rassuré. L'abbé Bélière, sa mère est morte, il a été abandonné par son père, il a été élevé par sa tante et son oncle, mais son oncle est mort en mer, vous voyez un peu qu'il a eu beaucoup de problèmes. Alors Thérèse est toute contente parce que elle avait perdu deux frères, elle n'a pas beaucoup d'hommes dans sa vie, et puis tout d'un coup on lui donne un frère, qu'elle ne verra pas, mais enfin ils vont correspondre. Et elle va tout de suite faire une très belle prière pour lui, mais lui pendant un an, on n'a plus aucune nouvelle. Il est au service militaire, puis il va revenir, il va quand même revenir, et là, ils auront une correspondance très forte, et Thérèse va, on peut dire, le prendre en main, car il se prépare à être missionnaire en Afrique, au Malawi, et il a bien besoin d'être aidé. Et Thérèse, avec une formidable intuition féminine, est un peu comme sa mère, parce qu'il a besoin, d'être aidé. L'année suivante, on a changé de prieur, c'est Marie de Gonzague, et Marie de Gonzague appelle Thérèse pour lui dire il y a un missionnaire des missions étrangères de Paris qui va partir en Chine et qui demande une sœur pour prier pour lui. Alors, ça sera vous. Thérèse dit mais j'en ai déjà un. Vous en aurez deux. Oui, mais on est 24 dans ce couvent quand même, il y en a bien d'autres. Ça sera vous. Bien, ma mère. Et elle est contente. Elle dit jamais j'ai eu des joies comme ça. J'avais perdu deux frères, dont mes parents
souhaitaient qu'ils soient missionnaires. Et maintenant, on me donne deux frères missionnaires, un en Chine et l'autre en Afrique. Alors, elle va aussi avoir une correspondance avec le père Roulant, qui viendra dire une première messe à Lisieux. Et le père Roulant des missions étrangères de Paris, il va inaugurer la longue suite de tous les missionnaires, de missions étrangères de Paris, qui viennent dire une première messe à Lisieux avant de partir en mission. Et ça continue aujourd'hui. J'ai vu, il n'y a pas tellement longtemps, un jeune prêtre qui partait en Thaïlande, venu dire la messe ici pour confier sa mission à Thérèse. Alors, Bélière va dire une première messe à Lisieux. Alors, il est quand même un peu embêté, il ne voit rien du tout, puisque les carmélites ont un grand rideau noir. Alors, il dit à Marie de Gonzague, comment, il n'y a personne au courant dans le couvent, il n'y a que la prieure et Thérèse. Alors, il dit, mais enfin, moi je vais partir en Chine, je ne vais sûrement jamais revenir de ma vie, et je ne pourrai pas voir ma sœur. Marie-Gonzague dit, attendez. Voilà, quand vous allez donner la communion aux sœurs, c'est Thérèse la dernière, elle a la clé de la grille de communion, donc la dernière qui communie, c'est Thérèse. Donc il l'a vu, l'espace de lui donner la communion. Et Thérèse ajoute, si vous voulez voir notre mère, elle, c'est la première. Enfin, c'est des petits détails, mais Thérèse va s'investir très fort dans ses amitiés spirituelle, masculine. Vous pouvez lire les lettres de Thérèse et les réponses de ses frères. J'ai fait un livre là-dessus qui s'appelle « Lettres à mes frères spirituels », c'est simplement les textes. Avec tous les conseils qu'elle a beau dire, elle a eu le droit d'avoir les photos de ses frères. Alors, elle a une belle photo de Bélière en militaire et puis de Roulant qui s'est transformé en chinois. Couper les cheveux, qui fume la pipe et tout, bon. Elle a le droit d'avoir les photos, ce qui à l'époque est rare. Et un jour, elle dit, oh là là, à ce militaire fringant, je donne des conseils comme à une petite fille. Et c'est assez vrai. Bien qu'après, elle dise, ah ben non, quand même, je ne peux pas donner des conseils à des prêtres. Bon. En fait, c'est ce qu'elle fait. Et elle les pousse à la mission, disant, vous êtes évangélisateur dans la plaine, et moi, je suis votre petit Moïse sur la montagne. Vous vous rappelez que dans la Bible, Moïse, il y a une grosse bagarre entre les Israélites et les Amalécites, et Moïse prie sur la montagne. Quand Moïse a les mains levées, les Amalécites prennent la pâtée, comme on dit. Et quand ils baissent les bras, eh ben c'est le contraire. Alors, on va caler les bras de Moïse avec des pierres, et les Israélites vont gagner. Alors, qu'est-ce que ça veut dire, ça? C'est un symbole de la force de la prière. Et Thérèse dit, moi je suis sur la montagne, vous évangélisez, et j'ai les mains en l'air sans arrêt, et mes armes, parce que c'est un combat, mes armes c'est la prière et le sacrifice. Alors, la prière, d'accord, mais le sacrifice, aujourd'hui ça n'a pas bonne réputation, c'est un mot qu'on n'emploie pas beaucoup. Qu'est-ce que ça veut dire? Ça veut dire le don qu'elle fait d'elle-même en tout. Thérèse essaye de vivre l'amour dans le concret de sa vie. Bon, avec ses sœurs, 24 sœurs cloîtrées avec elle, dont certaines l'énervent terriblement. Bon. Et puis, dans le concret de son travail, dans ce qu'on appelle, aussi encore un mot qui n'est pas très à la mode, mais le devoir d'État, dans les petites choses, mettre beaucoup d'amour dans le concret. Vous me direz, mais qu'est-ce que ça peut faire que dans un endroit une religieuse mette beaucoup d'amour dans sa vie, est-ce que ça peut avoir une influence en Chine ou en Afrique? Eh bien oui, c'est la communion des saints. C'est la communion des saints. C'est mystérieux, mais c'est vrai. De même qu'il y a des ondes, je dirais, qui, la radio ou autre, eh bien oui, c'est la communion des saints. C'est-à-dire qu'il y a une réciprocité, tout le monde travaille ensemble. Et puis, Thérèse va tombée gravement malade, avec sa tuberculose, et puis elle va être dans une grande épreuve de la foi et de l'espérance pendant 18 mois. Bon, je n'ai pas le temps de parler de ça, mais je souligne que Thérèse va offrir cette épreuve, accepter de rester seule dans la nuit pour que les incroyants, les impies, comme elle dit, aient la lumière. Cette épreuve intérieure
est une épreuve apostolique. Thérèse anticipe, sans le savoir, la déchristianisation qui va venir après, et elle dit « Je suis seule dans la nuit pour que les autres aient la lumière ». Et c'est de là qu'est née la mission de France. Le cardinal Soire, qui a été 3 ans évêque de ce diocèse, après il est allé à Paris en 1940, et Paris c'était le Grand Paris à l'époque, et il disait, il allait dans les banlieues, il disait « Qu'est-ce qui va évangéliser les masses ?» Mais on a des prêtres, mais jamais ils iront là. Et il va fonder un séminaire de la mission de France, où ? Ici, à Lisieux, à la maison des chapelains. Et il appelle les séminaristes de France, ceux qui sont volontaires, à venir à un nouveau séminaire pour aller évangéliser les banlieues, le monde ouvrier, etc. Il y a la mission en Afrique, il y a la mission en Océanie, il y a la mission mondiale, mais d'abord la mission de France. Enfin d'abord, il y a la mission de France. Et nous, nous avons découvert peu à peu que la mission, elle commence chez nous, dans notre famille, au travail, à l'école. Et alors maintenant, nous nous en rendons compte encore plus, hein, parce que quand j'étais petit, on était 30 allés au caté et un qui n'y allait pas. Maintenant, il y en a un qui va et 30 qui ne vont pas. Donc, il y a du travail. Et Jean-Paul II nous l'a rappelé dans sa grande encyclique missionnaire, Jésus Rédempteur, disant, il y a encore, 3 milliards de gens qui n'ont jamais entendu parler de Jésus-Christ. Hein? L'histoire n'est pas finie, ça continue. Seulement maintenant, il y en a aussi beaucoup chez nous, là, en France, en Normandie, ou ailleurs, ou chez vous, qui n'ont plus jamais entendu parler de Jésus-Christ. Ou s'ils en ont entendu parler, ils en ont entendu parler de certaines manières, etc. Et ils sont plus forts dans Da Vinci Code que sur l'Évangile. Donc, il y a du travail. Alors, cette épreuve de la foi est missionnaire. Et puis, donc, je vous disais, Thérèse sera volontaire pour partir à Hanoï. Elle dit, vous m'avez reconnu ma vocation missionnaire. Missionnaire au sens où elle pelait dans un autre Carmel, là-bas. Alors, Thérèse dit, parce que cette mission était très difficile, il fallait être... Il n'y avait pas d'eau potable, il n'y avait pas de mur, il n'y avait rien. Enfin, il y avait des maladies. Thérèse dit là-bas, je ne sais pas ce que je ferais parce que elle n'est pas très dégourdie, Thérèse. Je veux dire, excusez-moi, c'est intelligente, mais matériellement, elle a fait de la belle peinture, elle a fait. Mais enfin, c'est pas, je pense, elle est consciente que. Elle dit, ben, je pourrais toujours prier là-bas. Bon. En fait, elle fait une neuvaine à Théophane Vénard, qui est son grand ami parce qu'il est mort là-bas, martyr. Au Vietnam, et puis après la neuvaine, elle est encore plus malade. Alors elle dit, je partirai pas. L'épée est bonne, mais le fourreau n'est pas bon. Alors, elle va mourir, elle se dit, je meurs à 24 ans. Elle a mission, alors. Elle est obligée d'annoncer à ses frères spirituels qu'elle meurt. Surtout à l'abbé Bélière, qui est en vacances. Alors il dit, vous mourrez, vous allez au ciel, mais nous on reste... Vous êtes une égoïste. Oh, Thérèse, prend la pas contente. Je suis pas égoïste, non. Alors, ça l'a fait trop. Est-ce que je pourrais continuer la mission après ma mort au ciel? Est-ce que je pourrais continuer ma mission? Est-ce que je pourrais... Alors, elle réfléchit là-dessus, elle prie beaucoup, et puis elle est persuadée peu à peu que oui. Et alors, elle va révolutionner l'idée qu'on a du paradis, comme disait le philosophe Jean Guiton. Vous savez, quand on meurt, alors « requiescant in pace », le sommeil de la mort. Ce qui fait penser aux gens que le paradis est un vaste dortoir. Extrêmement intéressant pour les gens qui aiment la sieste. Mais il y en a d'autres qui disent « mais qu'est-ce qu'on va faire ?» Au moins jusqu'à la fin des temps. Après, c'est l'éternité. Alors l'éternité, comme dit l'autre, c'est long. Mais à la fin des temps. Alors Thérèse dit, non, on ne se repose pas au ciel. Au ciel, on continue la mission. On ne va pas abandonner ceux qui continuent sur la terre. Et alors elle prie, elle fait des neuvaines, et puis après elle est persuadée, et elle commence à dire, je reviendrai, je descendrai, j'irai autour des petits bébés à baptiser en Chine. Je ne meurs pas, j'entre dans la vie. Si vous savez comme je fais des projets, comme je ferai deux choses quand je serai au ciel. Et puis alors, le 17 juillet,
97, elle a craché le sang dans la nuit, très malade. Elle dit à Mère Agnès, « Je sens que ma mission va commencer. Ma mission de faire aimer le bon Dieu comme je l'aime, de donner ma petite voix aux âmes. » Ça, c'est capital. La première mission de Thérèse, elle est docteur de l'Église maintenant, c'est de donner sa petite voix aux âmes pour que tout le monde aime Jésus, Dieu, la Trinité, comme elle les a aimés, c'est-à-dire avec confiance totale. Si le bon Dieu exauce mes désirs, mon ciel se passera sur la terre jusqu'à la fin du monde. Alors on dit toujours, mon ciel se passera sur la terre, et on oublie jusqu'à la fin du monde, c'est ce qu'elle a dit. D'ailleurs, c'est cohérent avec sa pensée. Oui, je veux passer mon ciel à faire du bien sur la terre. Ce n'est pas impossible, puisqu'au sein même de la vision béatifique, les anges veillent sur nous. C'est en réfléchissant sur la vie des anges que Thérèse se dit « Pourquoi je ne ferai pas comme eux ?» Parce qu'elle se dit « Les anges, ils célèbrent la grande liturgie céleste, voire l'Apocalypse, et en même temps, ils s'occupent de la terre. Les grands anges, Gabriel, Raphaël, ils ont des missions formidables. Les anges gardiens, ils s'occupent des gens. Comment ils font ? Ils sont au ciel et sur la terre. Ben, ils ont l'air de s'en sortir pas mal. Ben, moi aussi, dit Thérèse, je ferai comme eux. C'est à partir de là. Je ne puis pas me faire une fête de jouir, je ne veux pas me reposer tant qu'il y aura des âmes à sauver. Mais lorsque l'ange aura dit, le temps n'est plus, Apocalypse 10, quand tu joues de la trompette, c'est la fin de l'histoire, c'est la fin des temps. Alors je me reposerai, parce que le nombre des élus sera complet et que tous seront entrés dans la joie et le repos. Mon cœur tressaille à cette pensée. Vous avez là le testament de Thérèse. La mission qui continue, et alors, bon, ben, elle le fait. Ça fait 110 ans qu'elle le fait, elle continue. Elle le fait. Hein. Thérèse tient ses promesses. Ceci correspond bien à ce que Benoît XVI nous a dit dans son encyclique Dieu est amour. La vie des saints ne comporte pas seulement leur biographie terrestre, mais aussi leur vie et leur agir en Dieu après leur mort. Chez les saints, il devient évident que celui qui va vers Dieu ne s'éloigne pas des hommes, mais qu'il se rend au contraire vraiment proche d'eux. Alors ça, nous le voyons avec la Vierge Marie, bien entendu, qui s'occupe de la terre, qui de temps en temps apparaît. Mais c'est vrai de tous les saints. En tout cas, Thérèse, c'est absolument évident. Je n'ai pas besoin de donner des témoignages. Alors, je conclue, si on peut dire, qu'est-ce que ça veut dire pour nous tout ça? Mais premièrement, c'est la conscience de notre responsabilité de baptiser, entrer dans un peuple sacerdotal, le sacerdoce commun de tous les fidèles, hommes et femmes, missionnaires, pour révéler l'amour miséricordieux du Père à tous les hommes. Le salut est personnel, mais il n'est pas individuel. Il n'y a pas d'individualisme dans l'Église. Et le concile a lieu il y a 40 ans, on a encore du mal, vous savez, on a encore du mal. Je souffre, bon. Même aujourd'hui, quand on dit la messe au Carmel, avec des pèlerins, tout ça, tous les rangs, tous les premiers rangs, quand il n'y a pas beaucoup de monde, sont vides. Et les gens sont là-bas, au fond, vous savez, un peu. Il y a encore, je suis ma messe. Il y a encore des gens, Monseigneur, vous avez dit votre messe? Ah non, je ne dis jamais ma messe, moi. Ah bon, vous ne pratiquez plus? Si, si. Je dis la messe de Jésus-Christ, l'Eucharistie. Je ne dis pas ma messe dans mon petit coin, comme ça, individuel. Ça n'a pas de sens. C'est pour ça que je propulse toujours, si possible, le baiser de paix. Il y a des prêtres, ils le sautent. Bon, s'ils veulent, ce n'est pas obligatoire. Mais je me dis, au moins, ils vont être obligés de bouger pour aller serrer la main de leurs voisins, de leurs voisines, de se rendre compte que nous sommes un peuple de Dieu et que je dois aimer aussi ma petite dame qui est à côté de moi, qui tousse ou qui se mouche, et puis des gens que je n'ai jamais vus. Une fois, je suis obligé, après un mariage qui avait dû jouer à 3h du matin, un dimanche, j'étais encore calme, d'aller dans une église, chercher une église, quand même c'est dimanche, il faut que j'aille à la messe. Bon, j'arrive en retard, forcément. Et au fond, alors c'était dispersé, hein, c'était dispersé. Et alors, il y a le prêtre, donnez-vous la paix du Christ. Moi, je fais 30 mètres pour aller serrer la main du monsieur qui est là-bas devant moi.
C'était dans le midi, hein, c'est dans le midi. Il se retourne, il me dit, oh, vous partez déjà? Il avait vu que je t'arrivais en retard, et puis il dit, il s'en va. Donc, je me suis dit, pastoralement, il y a encore du travail, hein, pour savoir quel est que signifie le baiser de paix, tout ça. Bon. Donc, pas d'individualisme. Bon. Deuxièmement, ben, évidemment, la prière missionnaire, la prière d'intercession, la prière au Seigneur. Bon, il n'y a pas besoin de donner toutes les intercessions possibles, mais Thérèse nous a montré, je n'ai pas le temps de le dire, que la prière, en soi, elle est toujours missionnaire. Toujours. Hein? La prière contemplative est missionnaire. Thérèse disait, elle avait découvert ça, « Attirez-moi, nous courons. » Et elle dit, « Quand je prie, même dans la grande gratuité de la prière, la louange, viennent avec moi tous ceux que j'aime. Attirez-moi, nous courons. » Elle a trouvé ça dans le Cantique des Cantiques. Elle était frappée par le « moi » et le « nous ».« Attirez-moi, nous courons. » Lorsque nous prions, nous attirons avec nous tous ceux que nous aimons, tous ceux que nous ne sommes pas. Bon. Donc, la prière. Hein. Et puis, notre vocation personnelle. Quelle est ma mission là où je suis? Alors ça va dépendre. Laïque, marié ou pas, religieux, religieuse, consacré, prêtre, diacre, évêque. Hein. Qu'est-ce que me demande le Seigneur là où je suis? Bon, chacun doit voir. Hein. Alors, il me demande aussi de témoigner, bien sûr, mais la première évangélisation, c'est notre personne. C'est nous. On a besoin d'être convertis. C'est notre. Vous savez, les gens, ils ne s'y trompent pas. Ils ne s'y trompent pas. Hein. Et quelqu'un qui est. Bon, et puis je finis sur cette histoire que j'ai appris il n'y a pas longtemps, du père de Foucault. En 1913, Charles de Foucault revient du Sahara et va chez sa sœur, en vacances, si on peut dire, Madame de Blic, qui est mariée, qui a des enfants, près de Dijon. Cette histoire est racontée par le petit-fils de cette dame, qui est prêtre aujourd'hui, il s'appelle le père de Blic, dans le diocèse de Saint-Dié. On va se promener dans le village. Foucault, avec sa grande robe blanche et son cœur rouge, bon, et puis la famille, les enfants, enfin. Et on rencontre une dame. Une dame qui est institutrice, laïque, anticléricale et athée. Bon, ben, on se connaît quand même, on se dit bonjour. Foucault lui dit, Foucault, il n'a pas ouvert la bouche. Bon. Cette dame, peu de temps après, va voir le curé du village en lui disant, mon père, lui d'abord ahuri de la voir arriver parce qu'il la connaît, mon père, j'ai rencontré un saint et je veux être chrétienne. Mais qu'est-ce qu'il vous a fait? Rien, il m'a regardé. Il m'a regardé. Il m'a rien dit. Il m'a regardé. Mais il y a un saint qui m'a regardé. Cette dame, elle se convertit, elle va à la messe après, à la stupeur du village, à la stupeur du curé. Le temps passe, le temps passe, le temps passe. 38 ans après, il y a à Dijon une exposition sur le père de Foucault. Cette dame, elle y va. Et puis elle le reconnaît. Elle dit, mais c'est lui. Elle ne savait pas qui c'était. C'est lui. C'est lui. Il l'a converti en la regardant. Je veux dire par là que c'est d'abord la personne. C'est d'abord la personne. Alors ça, c'est un des cas les plus extrêmes que je connaisse. Que quelqu'un soit converti sans une seule parole, simplement, en rencontrant dans la rue, le père de Foucault. C'est quand même fort. Bon, voilà. Alors, il y a d'abord. Alors, tout le monde n'est pas comme ça. Hein? Bon. Mais si vos paroles sont contraires à ce que vous vivez, évidemment, ça ne fait pas du bon témoignage. Deuxièmement, donc, vivre autant qu'on peut l'évangile, donc être converti sans arrêt. Deuxièmement, la prière. Troisièmement, annoncer Jésus dans notre vie habituel, hein, dans le travail et tout, pas avoir peur de demander ben, quelle est ta foi ou, bon, et dire. Alors ça ne veut pas dire qu'il faut casser les pieds aux gens, mais enfin, il y a aussi des évangélisations dans les rues, des évangélisations qui peuvent porter des fruits parce qu'elles sont portées par la prière. Chaque fois qu'il y a des évangélisations comme ça, il y a des gens qui prient en même temps. Alors nous retrouvons Thérèse dans son Carmel qui prie, François-Xavier sur le terrain. Et c'est ça, la mission, c'est ça, l'envoi, après une session, de se dire, eh bien, ce que j'ai reçu,
c'est aussi à transmettre, parce que tout ce que j'ai reçu, je l'ai reçu gratuitement et je dois le donner gratuitement.

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2: Il est grand le Seigneur, hautement loué. À sa grandeur, il n'est pas de limite. Psaume 144, 3.

Alors, je ne sais pas si vous avez réagi comme moi hier pendant l'Eucharistie à la lecture de l'Évangile selon saint Matthieu, qui est dans l'Évangile selon saint Matthieu, qui est l'ultime parole de Jésus. Non pas, il y a les sept paroles du Christ en croix, mais il y a des paroles que Jésus ressuscité a adressées à ses disciples et à travers ses disciples nous a adressées à chacun de nous. Alors je vous relis ces ultimes paroles de Jésus qui sont vraiment comme, je dirais, un nouveau testament et qui ont une très très grande force. Il dit donc « Tout pouvoir m'a été donné sur la terre. Allez donc de toutes les nations faites des disciples, les baptisant au nom du Père et du Fils et du Saint-Esprit, et leur apprenant à observer tout ce que je vous ai prescrit. Et voici que je suis avec vous tous les jours jusqu'à la fin du monde. » C'est merveilleux. Jésus est avec nous tous les jours. Jésus est avec nous aujourd'hui. Jésus est au milieu de nous en cet instant et pour tous les jours de notre vie et jusqu'à la fin du monde. Et c'est très beau, ça m'a vraiment bouleversée de voir que finalement ce signe de la croix, c'est Jésus lui-même qui nous l'a donné. C'est de la bouche de Jésus que nous avons reçu cette formule extraordinaire, ça n'est pas une formule magique, comme dans les peuplades païennes avaient coutume de chercher des formules magiques qui puissent mettre en branle la puissance des dieux. Ce n'est pas une formule magique, mais c'est une parole de vie. C'est le pape Benoît XVI qui a parlé du signe de la croix comme synthèse de notre foi. Et c'est vraiment magnifique de voir combien Jésus envoie, c'est une parole d'envoi, il envoie ses disciples pour qu'ils fassent de toutes les nations des disciples, c'est-à-dire, et qu'ils les baptisent. Qu'est-ce que ça veut dire baptiser? Baptiser, c'est le même mot que immerger. L'immersion, c'est d'être plongé. On est plongé dans l'eau, et dans le symbole de l'eau, c'est souvent la mort. On est plongé dans l'eau de la mort. Il y a le symbole de la mort, mais il y a aussi le symbole de la vie. C'est-à-dire, on est plongé dans la mort de Jésus, pour renaître avec lui, pour renaître de nouveau. Quand Nicodème, Jésus a dit à Nicodème, mais si un homme ne naît de nouveau, il ne peut entrer dans le royaume de Dieu. Et Nicodème dit, mais comment est-ce possible pour un homme d'entrer de nouveau dans le sein de sa mère? Et bon, Jésus ne donne pas de réponse immédiate. Il laisse tout juif qu'il est, il aime beaucoup les questions. Et Jésus pose beaucoup de questions. C'est très intéressant de relever dans notre lecture de la parole, de relever les questions que Jésus pose. Et à travers les questions qu'il pose, qu'il nous pose à nous. Et donc parfois Jésus va répondre à une question par une autre question. Et parfois il nous laisse sur des questions. Par exemple, quand Marie a dit « Mais mon enfant, pourquoi nous as-tu fait cela ?» Jésus ne va pas se justifier. Il dit « Mais pourquoi ?» Il répond « Pourquoi de Marie ?» par un autre « Pourquoi ?» Mais pourquoi vous inquiétez-vous ? Alors, et il va poser encore une autre question. « Ne savez-vous pas que je dois être dans la maison de mon Père ?» Et donc, si vous voulez, cette nouvelle naissance que Jésus prophétise en disant « Mais si un homme ne naît de nouveau, il ne peut rentrer dans le royaume de Dieu. » Eh bien, nous allons la vivre dans le baptême. Et Jésus, donc, va reprendre ce baptême, le baptême de Jean, qui était un baptême de conversion, un baptême de repentance, un baptême de retour. En hébreu, la conversion, c'est le mot « teshuva » qui veut dire « retour ». Et le retour, c'est le retour vers quoi? Vers qui? Vers le Père. Et je ne peux pas penser au retour vers le Père sans que résonnent en moi ces paroles magnifiques d'Ignace d'Antioche qui,
dans les 80 ans, se dirigeait sur le lieu de son martyre, parce qu'il n'avait pas voulu abjurer sa foi, et qui disait, il n'y a plus qu'en moi qu'une voix qui crie « Viens vers le Père ». Et c'est ça la conversion. La conversion dans nos vies, c'est de retourner vers le Père. Ce que Adam et Ève se sont détournés du Père par peur, ils sont allés se cacher derrière un buisson pour que le Père ne voie pas qu'ils avaient péché, comme si Dieu ne voyait pas tout, même derrière les buissons. Eh bien, le Père ne cesse de nous appeler. Adam, où es-tu ? Le Père ne cesse de nous attendre et d'attendre que nous retournions vers lui. Et donc, la conversion, la conversion dans nos vies, c'est la rencontre du Père. Nous sommes vraiment convertis quand nous nous sommes jetés dans les bras du Père, oubliant le chemin parcouru, oubliant tout ce que nous avons pu vivre dans nos vies. Eh bien, il y a un moment où nous faisons cette expérience qu'il n'y a pas d'autre chemin que de se jeter dans les bras du Père, que de revenir. Si tu reviens, on entend aussi dans la parole, dans la parole de Dieu, ces paroles, si tu reviens, si je te fais revenir. Et donc, cette rencontre, ce baptême de repentance, ce baptême de Jean le Baptiste qui était un appel de Dieu à revenir vers lui, bien Jésus va le prendre pour... à travers ce symbole de la mort, parce que quand on est plongé dans l'eau, c'est comme si on va se noyer, et puis on renaît à la vie. Et c'est une nouvelle naissance, c'est-à-dire nous qui sommes nés de la chair et du sang, non pas comme Jésus, qui est né de la chair et du sang, nous sommes nés de la chair et du sang, et nous portons la trace du péché originel dans nos vies. Nous portons à la fois la nostalgie du ciel, la nostalgie du royaume, mais en même temps, nous portons la trace du péché, de ce péché des origines qui se transmet et qui continue de se transmettre de génération en génération. Et nous ne pouvons pas en guérir sans une nouvelle naissance, sans redevenir les fils et les filles bien-aimés du Père. Et donc, ce baptême, le sens du baptême, c'est de redevenir enfant de Dieu. C'est le but de notre vie, c'est de revenir fils et filles en Jésus, fils et filles du Père en Jésus. Et est-ce que vous savez combien de fois on entend la voix du Père dans le Nouveau Testament ? Oui, 3 fois. Alors, à quel moment ? Au baptême, à la transfiguration. Oui, et il y a un moment où effectivement on entend comme un bruit de tonnerre, et c'est le Père qui dit encore. Et que dit le Père chaque fois ? Celui-ci est mon Fils, celui-ci est mon Fils bien-aimé, en qui j'ai mis tout mon amour, toute ma complaisance. C'est-à-dire que dans la nouvelle alliance, chaque fois qu'on entend la voix du Père, c'est pour proclamer sa paternité, c'est pour proclamer que nous sommes. Que nous sommes ses enfants bien-aimés, ses fils et ses filles. Alors, être baptisé au nom du Père, ça revêt un sens extraordinaire. Et dans le signe de la croix, se signer au nom du Père, c'est quelque chose de très fort. Vous savez que dans le judaïsme, le nom, c'est quelque chose de très très puissant. C'est-à-dire, par exemple, le temple, on l'appelait... il y avait différents noms pour le temple, mais on l'appelait Beit, c'est la maison, Beit Hashem, la maison du nom, parce que dans le nom de Dieu est contenue toute son identité, et dans le nom de Dieu est contenue toute sa puissance. Et vous savez que dans le temple, il y avait donc un lieu où se prononçait le nom, et seul le grand prêtre pouvait pénétrer dans le Saint des Saints pour prononcer le nom de Dieu qui obtenait le jour du Yom Kippour pour obtenir le pardon des péchés. Donc, être baptisé dans le nom du Père, et quand nous disons au nom du Père, et que nous touchons cette partie du front, c'est-à-dire que notre corps
il y a tout un symbole dans notre corps. Hein, chaque partie de notre corps est aussi symbolique, représente quelque chose. Hein, donc, la tête représente l'esprit, hein, la spiritualité, l'intelligence. Donc, quand nous sommes touchés à ce niveau-là, hein, tout en haut du front, hein, c'est vraiment la marque. Et vous savez, je ne sais pas si vous vous souvenez, dans le prophète Ézéchiel, hein, où le prophète, Dieu parle à travers le prophète Ézéchiel et demande de marquer d'un tav. Le tav, c'est la dernière lettre de l'alphabet hébreu et qui a la forme d'une croix. Qui est ce signe de la croix. Et il demande qu'il marque tous ceux qui gémissent, en fait, tous ceux qui souffrent de l'impiété, hein, dans lequel le peuple est tombé, que tous ceux qui souffrent de l'impiété soient marqués du tav, du signe de la croix. Et donc, je veux dire, l'épée de Dieu va passer, hein, pour décimer la population, mais sauf que il est interdit de toucher à ceux qui sont marqués du signe de la croix. Donc il y a quelque chose là qui est déjà prophétique. On va voir aussi la marque sur le front. La marque sur le front, on la trouve où? Mais c'est une autre marque, celle-là. Dans l'Apocalypse, c'est la marque de la bête. Ils porteront sur le front la marque de la bête. Et donc, vous voyez combien ce signe, au nom du Père, hein, de marquer, de sceller, parce que donc on fait bien la différence entre la marque de la bête et être scellé du sceau, du signe de la croix. Et donc, quand ce geste du signe de la croix, en touchant le haut du front, hein, le front, c'est aussi le lieu où on reçoit la bénédiction. Hein, quand on bénit, on peut bénir sur les épaules, mais il y a la bénédiction sur la tête. C'est « tu oins d'huile ma tête et ma coupe déborde ». Et aussi, donc en hébreu, l'huile c'est « shemen » et le nom c'est « shem ». Dans le psaume dit « ton... » Donc c'est dans le Cantique des Cantiques, une huile qui coule ton nom. Une huile qui coule ton nom. Donc le nom, quand nous nous signons au nom du Père, eh bien, c'est comme si nous recevons la bénédiction du Père, hein, sur la tête, c'est-à-dire sur la tête, c'est ce qui commande. On l'appelle aussi le chef. Le chef, c'est la tête. Hein. Un couvre-chef, c'est un chapeau. Et donc, quand on reçoit la bénédiction sur la tête, eh bien, c'est comme cette huile qui va couler et qui va imprégner tout le corps, qui va imprégner tout l'être. Donc, vous voyez ce très beau symbole déjà dans le nom du Père, être baptisé dans le nom du Père, être se signer dans le nom du Père. Et vous allez voir, donc nous allons le revivre aussi, l'expérimenter nous-mêmes dans notre propre corps, dans notre propre chair, hein, de recevoir en faisant le signe de la croix, de nous mettre dans la bénédiction du Père. Ce qui est très beau, c'est qu'il y a ce geste. Alors, il est dit de Bernadette, ce qui était vraiment remarquable chez elle,

et donc elle le répétait. Et de la même manière, donc elle avait cette grâce de prononcer le nom de l'Immaculée Conception, et elle avait la grâce aussi de faire le signe de la croix. L'année dernière, nous avions parlé du sourire de Marie, hein, qui a été la première rencontre de Marie avec Bernadette, hein, merveilleuse rencontre, dans le silence et dans le sourire. Dans cet échange de regards de Marie et de Bernadette, à travers lequel Bernadette s'est sentie comme une personne. Hein, vous vous souvenez, Bernadette disait « Elle m'a parlé comme à une personne ». Et c'est sûr que dans la condition que vivaient ses parents, elle avait dû sentir beaucoup plus souvent le mépris que le respect, que la considération, que s'être sentie comme une personne. Hein, parfois aussi, on s'adresse à des enfants ou à des jeunes adolescents comme s'ils n'existaient pas. On parle devant eux comme si ça n'était pas des personnes. Et donc, dans cette rencontre, la deuxième étape, en fait, c'est à travers le signe de la croix. Et le signe de la croix, c'est vraiment l'entrée dans toute une pédagogie aussi de la Sainte Vierge vis-à-vis de Bernadette. Donc, comme nous le disait Monseigneur Perrier hier soir, dans sa frayeur, Bernadette avait quand même un chapelet, parce qu'on récitait déjà le chapelet à Lourdes avant les apparitions. Et donc, elle a vite cherché la croix, mais un peu comme on le ferait d'une manière magique ou superstitieuse. Je me souviens, je me suis trouvée il y a quelques années, j'étais dans un avion qui allait de Macao, donc au sud de la Chine, à Taïwan. Et donc j'étais toute seule au milieu de Chinois dont je ne comprends pas la langue. Et soudain, il y a eu un trou d'air et l'avion a fait ça. Et donc les plateaux ont volé. Et à ce moment-là, c'était... immédiatement, j'ai sorti mon chapelet et la prière a jailli de mon cœur. Et au même moment, tous les bouddhistes ont sorti leurs petits chapelets sur lesquels ils prient les noms de Dieu, je pense. Tout le monde a sorti son chapelet dans ce moment où on ne savait pas ce qui était en train de se passer. Donc, je comprends tout à fait ce geste de Bernadette, qui dans sa frayeur a voulu comme serrer la croix, et elle a voulu faire le signe de la croix, un peu comme pour chasser si c'était des esprits mauvais ou le démon, et bien chasser le sortilège, et elle n'a pas pu, elle a été comme paralysée à ce moment-là. La Vierge s'est mise à faire le signe de la croix, et Bernadette a appris de Marie, en l'ayant vue une seule fois, à faire le signe de la croix. J'ai eu aussi cette grâce de rencontrer Jacqueline Aubry à l'île Bouchard, et qui, alors je ne sais pas si cette cassette existe toujours, mais elle était, nous avions fait une cassette où j'aurais beaucoup aimé la revoir ou même vous la montrer, mais je ne l'ai pas trouvée, où elle montrait comment Marie faisait le signe de la croix. Et c'était vraiment extraordinaire parce que quand elle racontait sa rencontre avec la Sainte Vierge, on avait l'impression qu'elle l'avait vue il y avait quelques jours simplement. Et cette puissance du signe de la croix. Et donc, on dit que le signe de la croix de Bernadette se caractérisait par sa lenteur, son amplitude et le grand recueillement avec lequel elle l'effectuait. Ainsi, prenant tout son temps, Bernadette élevait sa main droite jusqu'à ce que ses doigts touchent la partie supérieure de son front. Puis elle abaissait sa main et ses doigts effleuraient alors sa ceinture. Aussitôt, elle remontait sa main et touchait de ses doigts son épaule gauche, puis son épaule droite. De fait, la jeune enfant donnait l'impression de s'envelopper dans le signe de la croix, comme on s'enveloppe dans un châle, comme on revêt un vêtement. C'est très beau, on imagine tout à fait comment on peut effectivement être revêtu du signe de la croix et s'envelopper du signe de la croix en faisant un geste vraiment ample. Et si vous voulez, on va le faire. On va se lever, on va le faire et le refaire. Pour faire le signe de la croix,
Bien sûr, on peut le faire

Vite, on peut le faire comme un geste machinal, on peut le faire comme un geste très rapide, mais d'abord, il faut se mettre en présence du Père. Et c'est avec notre corps, et nous nous mettons debout, dans cette position de l'homme, l'homme debout, qui est le propre de l'homme. Vous savez que le propre de l'homme, c'est à la fois de pouvoir tenir debout, les animaux ne peuvent pas tenir debout, et de pouvoir écarter ses bras. C'est-à-dire que le corps de l'homme, quand il ouvre ses bras, a la forme de la croix. Et le corps de l'homme, c'est déjà le signe de la croix qui est gravé dans la structure même de notre corps. Alors, nous mettons déjà, vous voyez, c'est magnifique. Vous êtes beau. Le Père vous regarde avec tendresse, avec respect, comme des personnes, parce que vous êtes debout devant sa face. Et donc nous allons amplifier le geste, si vous voulez bien, de manière qu'une fois qu'on a amplifié le geste, on peut le synthétiser, mais ce que nous avons vécu à travers l'amplitude du geste va rester gravé en nous. Alors on va ouvrir notre main, et comme peut-être simplement, regardez, nous allons accueillir la bénédiction du Père, pour l'instant sans toucher le front. Nous levons la main vers le ciel et nous accueillons la bénédiction du Père, très lentement. Donc nous sommes dans ce mouvement. Père, donne-moi ta bénédiction. Et c'est cette descente, voyez-vous, de la bénédiction de Dieu que nous trouvons. Alors, nous pouvons donc toucher le haut du front et descendre, laisser cette bénédiction descendre. Donc, le Fils, c'est comme le centre de notre être. Ça peut être. Alors, bien sûr, il y a différentes manières de dire de faire le signe de la croix. Il y a les orthodoxes qui au lieu de faire de gauche à droite, qui font de droite vers le cœur. Donc, il est dit que Bernadette avait vu la Sainte Vierge le faire en touchant la ceinture. Et donc, là, c'est à la fois, c'est comme les entrailles aussi. C'est le lieu où le Verbe s'est fait chair pour Marie. Mais peut-être que pour certains, on peut le faire au niveau du cœur. Mais donc, voilà, c'est le Verbe qui se fait chair en nous, dans le centre même, de chair dans notre chair. Le Fils qui descend, Dieu descend. Il y a un très beau chant qui dit « Dieu descend en toi », un très beau chant Marie qu'a composé Éphraïm, « Dieu descend en toi, voix du Verbe en ton sein ». Et donc, ce mouvement de descente aussi, où nous devons descendre pour entrer dans le sanctuaire intérieur et pour contempler le Père qui est à la fois aux cieux, mais qui est dans ton cœur. Pour toi, quand tu pries, dit Jésus, c'est Jésus lui-même qui nous donne la réponse, il dit, entre dans ta chambre, ferme la porte et prie ton Père qui est là, dans le secret. Et ton Père qui te voit dans le secret te le rendra. Donc vous voyez le Tout-Puissant, le trois fois saint, celui qui a créé le ciel et la terre, eh bien il est plus intime à nous-mêmes que nous-mêmes. Et le Saint-Esprit, donc cette dimension verticale donc, que nous pouvons, à laquelle nous pouvons donner aussi une amplitude, parce que nous sommes à la fois, nous avons vu que notre corps a donc ces deux dimensions, la verticale, qui signifie qu'à la fois nous venons de la terre, mais que nous allons vers le ciel. C'est notre vocation. Et nous sommes debout pour pouvoir être face à face avec Dieu, comme Moïse était face à face et parlait face à face avec Dieu, comme un ami parle avec son ami. C'est dire la dignité extraordinaire que nous avons. Et ensuite,
Il y a donc cette dimension horizontale qui est la dimension du don. C'est-à-dire que si notre relation à Dieu ne se vérifie pas dans notre don aux autres, alors nous sommes dans le mensonge, nous sommes dans l'illusion spirituelle. Et il nous faut aussi, vous avez vu tout à l'heure comme nous étions un peu timides, empruntés dans nos gestes, on n'osait pas faire comme Sylvie, et pourtant quelle libération de pouvoir exprimer vraiment tout l'amour qui est en nous, de pouvoir l'exprimer aussi avec nos gestes. Et donc aussi être dans cette ouverture. Si vous voulez, on va juste faire, mettez votre main gauche sur l'épaule droite. Et vous allez ouvrir la main. Fermez-la. Vous l'ouvrez et vous la fermez. Qu'est-ce que vous remarquez ? Qu'est-ce qui se passe ? Qu'est-ce qui bouge ? L'épaule. C'est-à-dire que quand on ouvre nos mains, comme quand Marie dit « Je suis la servante du Seigneur », qu'est-ce qu'elle fait, Marie ? Ce n'est pas simplement ses mains qu'elle ouvre. Elle ouvre ses épaules, elle ouvre son cœur. Tout à l'heure, nous avons dit que la tête, donc c'est la partie spirituelle, c'est l'esprit. Mais toute cette partie, la poitrine, c'est le cœur. Et donc, quand nous ouvrons toute cette dimension d'ouverture, quand nous nous ouvrons à Dieu, nous ouvrons notre cœur, à la fois pour tout recevoir et pour tout donner. Parce que je peux recevoir comme ça, en fermant les yeux, en fermant les mains, aussi en fermant les yeux très pieusement et en passant à côté de celui qui souffre sans le voir, et en fermant mes mains. Mais je peux aussi recevoir, tout recevoir et tout donner. Comme Marie à la rue du Bac, où on voit Marie a les mains ouvertes, et ses mains ouvertes signifient qu'elle est totalement... Pardon, je vous laisse debout, asseyez-vous quelques instants. Elle est totalement ouverte à la présence, à la bénédiction de Dieu. Et elle ne perd aucune des grâces que Dieu lui a données. Et donc vous savez qu'elle a ses rayons, et que dans certains rayons ne sont pas, il y a certains rayons qui sont lumineux et d'autres qui sont noirs. Et donc Marie explique que ce sont toutes les grâces en fait qui ne sont pas reçues, qui ne sont pas accueillies. Et donc il nous faut aussi dans notre corps et dans tout notre être à la fois dans cette attitude de totale réceptivité et de don total, tout recevoir pour tout donner. Et donc dans cette dimension, dans cette horizontale, finalement il n'y a pas de plus grand amour que de donner sa vie pour ce qu'on aime, et cette position là c'est-à-dire dans la verticale et les bras en croix, c'est la position du plus grand don dont nous sommes capables, et la position du plus grand amour. Et Jésus n'a pas pu nous dire autre chose que ce geste, que ce signe qui est inscrit dans notre propre corps. C'est extraordinaire. Vous savez que le corps, c'est vraiment une merveille. On devrait se mettre à genoux devant Dieu, de voir comment il nous a fait, comment il nous a construit, comment il nous a façonné, cette merveille de notre sexualité d'homme et de femme, ce mystère de la vie qui est inscrit dans notre corps, ce mystère du don, nos corps qui sont faits pour le don et qui sont faits pour aimer et pour aimer jusqu'au bout. Et donc quand nous faisons le signe de la croix, nous inscrivons dans toutes ces dimensions. Nous inscrivons en nous la bénédiction du Père. Nous inscrivons en nous la parole du Fils, le nom du Fils. Le nom du Fils, c'est quoi le nom du Fils ? C'est Jésus, Yeshua.
Et moi, j'ai été bouleversée le jour où j'ai vraiment compris que Marie et Joseph ont été donc les premiers à recevoir ce nom. Et que pendant toute de l'Annonciation jusqu'à la Nativité, quand Jésus a dit à Marie, tu lui donneras le nom de Jésus. Eh bien, à partir de ce moment-là, ce nom, Yeshua, Dieu sauve, ils attendaient un sauveur, eh bien, ce nom, Marie, ce nom va habiter le cœur de Marie. Et toute la grossesse de Marie va être cette, je dirais, pas simplement cette méditation, elle va chanter le nom de Jésus, elle va le prier, elle va le méditer, elle va le chanter, elle va le bercer, et elle va lui dire tout son amour. Hein, Jésus, mon amour, Jésus, mon tout petit, Jésus, Jésus. Et Marie est la première qui a reçu cette prière du cœur, que nos frères orientaux prient. Seigneur Jésus, fils du Dieu vivant, prends pitié de moi, pécheur. Eh bien, Marie a prononcé ce nom. Elle a donc prononcé ce nom pendant les 9 mois, et puis bien sûr après. Mais ce qui est très très beau et qui m'a vraiment bouleversée, c'est que Joseph lui-même a reçu le nom de Jésus. Et que dans son songe, l'ange lui a dit, tu lui donneras le nom de Jésus. Et donc, pendant qu'ils attendaient, dans l'attente de la naissance, Joseph et Marie, tous les deux, étaient unis dans cette prière du nom de Jésus. Et bien, quand nous disons au nom du Fils, nous inscrivons sur notre propre corps, sur notre propre chair, le nom de Jésus, le nom de Yeshua, le nom qui nous sauve et qui nous sauve jusque dans le centre le plus profond de notre être. Et donc, ensuite, il y a cette troisième dimension qui est la dimension, le nom du Saint-Esprit. Et c'est magnifique de voir comment de pouvoir inscrire cette présence du Saint-Esprit aussi sur notre corps. Parce que le corps, c'est pas simplement la périphérie de notre être. Nous sommes aussi notre corps. Et tout ce qui est inscrit dans notre âme s'inscrit dans notre corps. Et ce qui touche à notre corps atteint aussi notre âme. Et donc, c'est pourquoi ce signe est vraiment un signe de salut, un signe de rédemption, un signe de guérison, un signe aussi de protection. Nous mettons dans cette bénédiction du Père, dans cette protection, le Saint-Esprit, je dirais, envahit tout notre corps. Le Saint-Esprit, c'est comme la nuée qui vient dans le temple. Et c'est très très beau de voir quand la nuée descend, quand Salomon a fini de construire le temple et que la nuée descend, le temple est rempli de cette présence de Dieu et Dieu dit mon nom y sera à jamais. C'est-à-dire que le nom de Dieu est vraiment dans le temple. Et il y a la foi dans le temple, il y a la foi le nom de Dieu, et il y a cette présence de la nuée qui est cette présence de Dieu, et qui, à travers le Saint-Esprit, vient vraiment descendre au plus profond, vient faire son habitation en nous. Alors, quand nous disons au nom du Saint-Esprit, dans ce geste ample, c'est comme si nous revêtions du Saint-Esprit. Comme si nous entrions dans la nuée, comme si nous nous ouvrions à la nuée pour être ces temples du Dieu vivant, pour être ces temples nouveaux, comme l'a prophétisé Jésus et aussi dont a tellement parlé saint Paul. Alors, donc, à travers ce signe de la croix, rentrons vraiment dans cette grâce que le Seigneur veut nous donner. Et vous voyez la puissance
de ce signe de la croix, c'est que c'est à la fois un geste qui est associé à la parole de Dieu. Et chaque fois que nous mettons la parole sur un geste, alors le geste prend une force extraordinaire. On le voit à la messe, hein, à l'Eucharistie, les gestes de l'Eucharistie, il y a toute une gestuelle à travers laquelle on entre dans la présence de Dieu. Et c'est pas la même chose si simplement on reste au niveau de la tête, d'une compréhension intellectuelle des choses, mais quand on l'inscrit dans le geste, quand on associe la parole de Dieu, la puissance de la parole de Dieu au geste, alors je dirais il y a comme une immédiateté, c'est comme si on entre dans le temple, on entre dans la présence. Et c'est pourquoi Bernadette a pu dire à une sœur qui lui disait « Mais comment faut-il faire pour devenir une sainte ?» Et elle a dit « Bien faire le signe de croix, c'est déjà beaucoup. » C'est-à-dire, bien faire le signe de croix, ben déjà, c'est entrer, comme nous l'avons vu tout à l'heure, c'est se mettre dans la présence de Dieu, avec son corps, hein, c'est-à-dire, on ne se tient pas n'importe comment, quand on se met dans la présence de Dieu, c'est rentrer dans l'intériorité. Et ce qui frappait chez Bernadette, c'était son intériorité, son recueillement, son grand recueillement. Parce que c'est vrai qu'on peut dire des tas de prières avec notre bouche, mais sans vraiment les dire avec le cœur. Et on peut faire aussi ces gestes, mais sans penser que... Hein, on fait une petite genuflexion comme ça devant le Saint-Sacrement. Mais si on fait vraiment un geste, un beau signe de la croix, très ample, hein, en s'enveloppant du signe de la croix et en se prosternant, alors on entre vraiment dans la présence de Dieu et on reçoit cette bénédiction. Cette bénédiction du Père, on s'ouvre au Verbe de Dieu qui vient nous habiter et à cette habitation du Saint-Esprit. Alors, nous allons nous relever, nous allons le refaire. Et si vous voulez, nous allons fermer les yeux et nous allons, une fois que nous aurons fait le signe de la croix, nous allons prendre une minute de silence. Pour ceux qui me connaissent, ont l'habitude de ces petites minutes pour Dieu, mais je pense que ça peut vraiment être une grâce, hein, par exemple quand on est très très pressé et qu'on doit aller au travail, on dit mais on n'a pas le temps de prier, mais on a le temps de faire un signe de la croix. Et si on veut que ce signe de la croix s'intègre vraiment en nous, descende et nous habite, hein, eh bien prenons le temps de l'intérioriser, prenant le temps de le faire descendre et de sentir que tout notre corps est à la fois dans cette bénédiction du Père, dans cette parole du Fils et dans cette habitation du Saint-Esprit. Et que nous sommes, comme Bernadette, hein, on disait donc qu'on avait l'impression qu'elle s'enveloppait du signe de la croix, comme on s'enveloppe dans un châle, eh bien, nous allons nous envelopper du signe de la croix, hein, comme pour plonger dans le cœur de la Trinité, et demeurer hein, jusqu'à ce que je vous dirai top. Hein, ça voudra dire que si vous le voulez, vous pouvez ouvrir les yeux, mais restez. Enfin, vous voyez, quand nous sommes descendus dans la profondeur, on peut ouvrir les yeux et demeurer aussi, hein, demeurer dans ce niveau du cœur. Hein, et faites retentir ce nom de Jésus, hein, ce nom du Père, ce nom de Jésus et ce nom du Saint-Esprit, cette habitation du Saint-Esprit. Au nom du Père et du Fils et du Saint-Esprit. Amen.

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2: 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Marc 10-19.

Mes frères bien-aimés, comme nous le voyons à longueur de versets d'évangile, Jésus est un fin pédagogue. Il ne parle jamais d'une manière docte, en employant un vocabulaire compliqué, et donc éloigné des petites gens auxquelles il s'adresse. Il veut être compris, et sa nature profondément sensible trouve sa joie dans les images qu'il crée ou qu'il recueille du réel pour monter de toutes pièces ces fameuses paraboles qui traversent les temps, sans vieillir. Il sait aussi en bon orateur que les cœurs qui l'écoutent ne retiennent que les histoires qu'on leur raconte, alors que les concepts s'envolent et se perdent dans les méandres de l'intelligence. Aussi aujourd'hui, pour nous faire comprendre, car c'est à nous qu'il parle, comment se construit le royaume de Dieu sur la terre, il nous transporte en plein champ et nous pousse à observer le geste du semeur, lequel jette dans son champ le grain qui demain deviendra un épi et plus tard du pain. Mais sur ce champ, avec Jésus, nous ne restons pas longtemps. Nous le quittons avec le semeur pour regagner tout de suite sa maison où nous assistons à son coucher. Pendant la nuit, et voilà ce que nous devons surtout ne pas perdre de vue, le grain semé en terre pousse tout seul, sans notre soutien. C'est dire que pour que Dieu règne dans les cœurs, puis dans la société, et enfin sur toute la terre, il suffit de semer, de semer, de semer. Mais de semer quoi ? Eh bien de semer toutes les graines qui sont dans le sac du Christ, à savoir l'amour, la gentillesse, la joie, la paix, la douceur, le courage, l'audace, l'espérance. Voilà ce qu'il faut semer dans le monde pour qu'il fleurisse sous la lumière de Dieu. Et Jésus de préciser que ce que nous semons peut être tout petit, voire minuscule, comme cette fameuse graine de moutarde qui est la plus petite de tout l'univers. Nos gestes d'amour peuvent donc être tout petits, qu'importe, ils s'épanouiront en fruits savoureux. On ne saura jamais, disait Mère Teresa, le bien que peut faire un simple sourire. Jésus, eh bien, nous dit dans ce texte d'évangile que ce grain terriblement modeste donnera naissance à une plante immense et bien plus belle que les plantes qu'offre la terre. Donc, ne craignons pas la petitesse de nos actes. Ces derniers ont grande valeur aux yeux de Dieu. Continuons plus que jamais d'être des hommes et des femmes de bonté, et de bonté toute simple, visible sur un regard, sur un sourire, ou par un petit don d'argent ou de temps. Le pape François, lors de la messe de minuit, a insisté pour qu'en nous grandisse la volonté de partager avec les plus démunis. Et ce n'est pas là qu'une question de dollars ou d'euros. C'est nous-mêmes que nous devons partager aux autres. Oui, nous devons donner nos êtres en nourriture, comme le Christ l'a fait dans sa sainte Eucharistie. Donner ce qui est à soi est grand, mais donner de soi est plus grand encore. Alors c'est entendu, semons à tour de bras, sur chaque instant qui passe, l'amour du Christ qui nous étreint. Donnons de l'amour en grande simplicité au cours de nos journées. Et dormons, dormons sur nos deux oreilles, mais jamais sur nos lauriers. C'est le Christ qui est responsable de la croissance du royaume. À nous, il nous revient seulement de semer ce que l'Évangile a greffé dans nos propres cœurs. Et vous allez voir un jour, avec le temps, combien tous les actes d'amour et de bonté que nous avons posés en notre vie ont fini par constituer un grand arbre dans lequel les oiseaux du ciel, c'est-à-dire toute la création, vient s'abriter. En attendant de contempler cet arbre qui sera notre trophée aux yeux de Dieu, que le Père, le Fils et le Saint-Esprit nous bénissent tous.

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2: Qui d'entre vous, en se faisant du souci, peut ajouter une coudée à la longueur de sa vie? Matthieu 6, 27.

0: Donc nous reprenons nos réflexions sur la morale familiale, notamment sur la question de l'éducation, mais peut-être qu'y a-t-il des questions ? Et je crois qu'il y en a une au moins.
1: Donc le frère Olivier mentionnait hier le droit à la vie absolue, notamment à travers la fécondité et les parents qui font l'enfant. Mais aujourd'hui, en parlant de l'éducation, on dit aussi que l'éducation est complémentaire et essentielle dans cette notion-là. Lorsque les parents sont dans une situation de ne pas forcément pouvoir offrir cette éducation, notamment par des parents dépressifs, etc. Est-ce que ce droit à la vie se maintient en tant qu'absolu ?
0: La question intéressante, vous vous souvenez quand on a parlé des principes qui peuvent éclairer les choix moraux au niveau de l'accueil de la vie dans un couple, on a dit que tout repose sur la notion de paternité ou maternité responsable. Et on avait justement bien souligné le fait que c'était d'abord de s'asseoir et de se dire mais au vu de ce que l'on est, de nos capacités, de nos atouts, de nos faiblesses, combien d'enfants on va pouvoir accueillir. Voilà, il y a d'abord cet élan généreux dans l'accueil de la vie qui définit la maternité ou la paternité responsable. Et puis deuxièmement, c'est aussi, et c'est le deuxième aspect de cette maternité responsable ou paternité responsable, hein, c'est selon, c'est de se dire est-ce qu'il y a des motifs assez graves qui nous invite justement à mesurer cet accueil. On s'ouvre à la vie, mais dans quelle mesure ? Jusqu'où ? 1, 2, 3, 4, 15, 24 enfants. C'est rare, mais... alors, est-ce que le fait... Là, alors faut voir cas par cas, est-ce que des parents dépressifs doivent se fermer à la vie ? Et dans quelle mesure ? Parce que c'est vrai qu'ils ne pourraient pas forcément assurer cette tâche de l'éducation auprès de leurs enfants convenablement. Alors, dans quelle mesure sont-ils dépressifs ? Parce qu'il y a aussi tout un éventail dans la dépression. Je pense que ça rentre dans des motifs, qui justifieraient le fait qu'on limite le nombre d'enfants, tout à fait. D'ailleurs, le magistère en parle, hein, elle parle de motifs de santé des parents, physiques, ou bien psychiques aussi, hein, et qui motivent voilà, tout à fait l'espacement des naissances et la limitation des naissances, oui. Bon, il y a des cas assez limites comme des personnes handicapées qui aimeraient se marier et avoir des enfants. Dans quelle mesure ils sont vraiment capables d'assurer la tâche d'éducation de leurs enfants ou même simplement leur bien-être physique hein, et matériel. Alors, faut-il stériliser ou pas les handicapés ? C'est des questions qui sont graves d'un point de vue moral et là moi je suis très réservé par rapport à ça parce qu'on porte atteinte à l'intégrité d'une personne et là les choix aussi sont difficiles et j'avoue que j'ai pas de réponse comme ça a priori sur ce genre de questions. Y a-t-il d'autres questions par rapport à l'éducation ? Non ? Oui ? Non. Elle sera posée plus tard. Bon, très bien, merci. Bon, on reprend donc notre leçon sur l'éducation. Alors pour comme c'est un peu austère comme tout ça, je vous propose de vous faire une petite citation. Comment faire de votre enfant un bon délinquant ? Voilà, on essaye d'expliquer comment en faire un saint quand on est chrétien, puis un homme debout, responsable, ouvert et engagé dans la vie de ce monde, au service de la société et des autres. Par contraste, voilà ce qu'il ne faut pas faire justement. Et je tire ça d'un petit livre assez drôle qui s'appelle Parabole d'un curé de campagne, tome 2, que vous connaissez peut-être. Et truc très très très bon, très truculent. À l'heure où tant de parents se posent des questions sur l'éducation de leurs enfants, la direction de la police de Seattle, Washington, donc c'est une histoire vraie, c'est un texte qui est authentique. La direction de la police donc de Seattle nous offre ses conseils pour former un bon délinquant. Sachons prendre leurs leçons avec humour. Autant vous dire que la position de l'Église n'a rien à voir avec ça, hein, évidemment. Premièrement, dès l'enfance, donnez-lui tout ce qu'il désire. Il grandira en pensant que le monde entier lui doit tout. Deuxièmement, s'il dit des grossièretés, riez, il se croira très malin. Troisièmement, ne lui donnez aucune formation spirituelle. Quand il aura 20 ans, il choisira lui-même. Quatrièmement, ne dites jamais « c'est mal ». Il pourrait faire un complexe de culpabilité. Et plus tard, il sera persuadé que c'est la société qui le persécute. Cinquièmement, ramasser ce qu'il laisse traîner. Ainsi, il sera sûr que ce sont toujours les autres qui sont responsables. Laissez-le tout lire, tout voir. Stérilisez la vaisselle, mais laissez son esprit se nourrir d'ordures. Septièmement, disputez-vous toujours devant lui. Ainsi, quand votre ménage craquera, il ne sera pas étonné. Donnez-lui tout l'argent qu'il réclame, qu'il n'ait pas à le gagner. Il ferait beau voir qu'il ait les mêmes difficultés que vous. Neuvièmement, que tous ses désirs soient satisfaits, nourriture, boisson, confort, sinon il sera frustré. Dixièmement, prenez toujours son parti, les professeurs, la police lui en veulent à ce petit. Onzièmement, quand il sera un vaurien, proclamez vite que vous n'avez jamais rien pu en faire. Et douzièmement, préparez-vous à une vie de douleur, vous l'aurez. Voilà. Alors c'est dit sur le ton de l'humour, et sans doute... parmi vous qui fonderez peut-être un foyer, vous ne serez pas exposé à ce genre de travers hein, dans l'éducation de vos enfants. Quoique, je vous invite à être vigilant et approfondir cette question hein, de la tâche éducatrice, parce que c'est pas facile et que c'est pas inné de bien éduquer un enfant hein, selon les valeurs morales importantes dans la vie pour lui, en famille et plus tard quand il sera adulte, et puis selon l'Évangile et toutes les exigences. De Jésus dans l'Évangile. Alors, pour terminer hein, et clore la question sur l'éducation, j'aimerais, en m'appuyant sur un texte de Jean-Paul II, encore une fois, alors, on a beaucoup cité Jean-Paul II, hein, évidemment, parce que Jean-Paul II, on peut le dire, est quand même le père de la morale familiale, conjugale et sexuelle. Au sens où, évidemment, l'Église en a parlé depuis toujours, mais Jean-Paul II a opéré un tournant dans la doctrine de l'Église concernant le bien de la famille, des époux et de l'enfant. C'est le pape, sans doute, qui est le plus écrit, parce que c'était vraiment une question qui l'intéressait depuis toujours, quand il était à Cracovie, par exemple, il était déjà très investi dans la pastorale des jeunes et de la famille. Et les audiences qu'il a données dans les années 80, où il faisait un commentaire de la Genèse, où il mettait en place sa très belle doctrine de la signification sponsale du corps, de la théologie du corps, eh bien, en germe, comme de manière embryonnaire, était dans ces petites causeries qu'il dressait à ses jeunes en Pologne. Et quand il était pape, il a eu de cesse vraiment que de déployer, de donner un nouveau souffle à la pensée de l'Église concernant ces questions conjugales et sexuelles. Et donc, à partir donc, de ce document, j'aimerais donc vous parler de trois points pour conclure. Voilà. Et vous laisser à votre méditation personnelle concernant tout ça. Je vous disais tout à l'heure que le but principal de l'éducation, c'était quoi ? C'était d'éduquer l'enfant à la liberté. C'est-à-dire à devenir maître de sa vie. À ne pas subir sa vie, ou ses pulsions, ses passions, mais à canaliser ses passions au service de l'édification de son humanité. On sait très bien, hein, les psychanalystes, hein, les psychologues, les médecins, les philosophes, les théologiens, et même voilà, nous tous ici présents qui avons du bon sens, on sait très bien que l'homme, que la personne humaine se construit ou se déconstruit au moyen de ses choix très concrets et ses actes libres. Hein. Tous mes actes pèsent dans ma vie. Ils m'orientent, ils creusent en moi un sillon vers la lumière ou les ténèbres, vers le bien ou vers le mal, vers la vertu ou vers le vice. Et nous savons aussi que la liberté, ce n'est pas seulement la possibilité de choisir arbitrairement ce qui est bien ou ce qui est mal. Ça, c'est un point difficile à comprendre. La liberté, c'est dire oui au bien, à la vérité authentique. Une liberté qui dit oui au mal n'est plus une liberté. Parce que notre liberté est déjà orientée vers le bien. Elle ne peut s'accomplir et se réaliser entièrement que dans l'adhésion au bien véritable. Je prends souvent cette image pour faire comprendre ça. Prenez Mozart. Mozart, à 6 ans, c'est un génie musical. Hein. Il compose de la musique à 6 ans. Et c'est pas Frère Jacques hein, qui compose, hein, Mozart. Bon. Quelle est sa liberté ? Qu'est-ce qui va servir sa liberté ? Qu'est-ce qui va épanouir sa liberté ? Parce qu'il a ce talent-là en lui. C'est bien de se mettre au boulot, et de pratiquer le piano, et de faire de la musique. Ça, c'est sa liberté. Hein, sa liberté, elle est là, dans le respect de ce don qu'il a et qui va faire fructifier. Et c'est un bien, évidemment, hein, que d'être musicien. Ben, la liberté En général, c'est ça. Notre liberté nous oriente à faire ce qui est bien et à déployer le bien qui est en nous. Ça, c'est la vraie liberté. Et il n'aurait pas été libre, Mozart, s'il avait refusé d'exploiter ce don. Alors, il aurait été libre au sens où il aurait fait un choix, mais un choix qui le prive de ce bien inestimable qu'est ce génie musical pour lui et pour les autres. C'est une image, hein, elle a ses limites, mais c'est pour nous faire comprendre que notre liberté n'est pas une liberté d'indifférence, elle est une liberté de perfection orientée vers le bien, finalisée vers le bien, et se déployant comme naturellement vers le bien. Un prisonnier le comprend. Un prisonnier qui a fait une chose très grave, hein, qui a fait un délit ou un crime, il ne se sent pas libre d'avoir fait ce choix-là, au fond. Il s'est enfermé dans son péché, il en subit les conséquences. Et il est entre quatre murs. C'est ça la liberté, de faire le mal? C'est ça la liberté? Non, la liberté c'est de faire le bien. Je ne sais pas si vous saisissez ce que je veux vous dire. Hein. La liberté c'est une notion métaphysique, hein. C'est pas psychologique, hein. C'est d'abord une notion métaphysique. La liberté, c'est, elle s'enracine dans ma volonté qui est faite pour le bien, comme mon intelligence est faite pour la vérité. C'est dans la nature de mon être profond, dans la nature de ma volonté. Et je pense que l'enjeu d'éducation dans une famille, c'est ça. C'est de faire comprendre ça, ce point qui est fondamental, pour que l'enfant comprenne que faut faire le bien, pas parce que faut faire le bien, pas parce que c'est la loi, c'est la règle, parce que c'est là qu'est ton bonheur, mon petit père. Si tu fais le bien, tu seras vraiment libre dans ta vie. Et ça, il faut que l'enfant le comprenne. D'où l'importance, comme me disait tout à l'heure quelqu'un, d'expliquer les raisons de la loi, hein, ou des préceptes que les parents assènent à leurs enfants. Fais ça. Pourquoi papa? Parce que c'est comme ça. Bon, évidemment, à 3 ans ou à 4 ans, on va pas s'embêter, hein. Et il faut dire, parce que c'est comme ça. Hop, garde à vous. Mais dès que l'enfant commence à s'éveiller à la raison, il faut lui expliquer pourquoi. Papa, pourquoi? Parce que. C'est très important, hein, d'éveiller l'intelligence des enfants au bien. Hein. L'intelligence voit le bien à faire. Si l'intelligence voit le bien à faire, la volonté suivra. Automatiquement. Donc, ouais, vous comprenez qu'il est vraiment vital, hein, que l'enfant soit éduqué à faire un droit usage de sa liberté. Et bah, ça passe par l'apprentissage des vertus humaines, hein, fondamentales, qui prédisposent et qui aident à faire le bien. Avec facilité, c'est la prudence, la justice, la force, la tempérance, la générosité, la sincérité, la loyauté, l'assiduité au travail, etc. J'ai une question à ma gauche.
1: Si la définition de la liberté, c'est le choix de faire le bien, quelle est alors la définition de la volonté?
0: La définition de la volonté, comme faculté en moi.
2: Pour moi, la volonté, c'est le choix de faire le bien. Et la liberté, c'est soit d'être volontaire, soit de ne pas l'être.
0: D'accord. Ah bien. La volonté comme poursuite du bien, finalement, c'est la liberté. Je suis libre quand je veux le bien authentique et véritable. J'actualise ma liberté en voulant résolument le bien, en adhérant au bien. Et puis finalement, ça revient à peu près au même. Oui, donc ces vertus humaines fondamentales, les parents doivent les faire passer dans l'éducation à leurs enfants. La prudence, qu'est-ce que la prudence? On va détailler un petit peu ces vertus qui sont quand même importante. La prudence, c'est pas limiter les dégâts. Hein. Ça, c'est la prudence de Larousse ou du petit Robert. La prudence ici dont je parle, c'est la prudence morale. C'est le fait de m'asseoir, de réfléchir à la fin que je poursuis et aux moyens que je prends pour faire ce qui est bien. La vertu de prudence est une vertu intellectuelle qui m'aide à discerner le bien à faire et les moyens de l'accomplir. Hein, c'est comme dans l'évangile où Jésus dit, mais avant de partir à la guerre, assieds-toi et réfléchis si tu as les moyens de faire la guerre et le nombre de combattants. Ou quand tu décides de construire une tour, bah, assieds-toi et vois si tu as les ressources pour construire cette tour avant de t'engager. La prudence nous invite à la réflexion en vue de l'action. Mais parfois, la prudence sera imprudente. Au sens du Pilarousse, la prudence m'invitera à faire des choses héroïques et folles, parce que c'est bien. Voyez ? Par exemple, je suis au bord de la mer, la tempête fait rage, un enfant tombe d'une digue, je suis là, je risque je décide d'y aller. Je risque peut-être de perdre la vie, mais en même temps, je vois que c'est un bien que de sauver la vie d'un enfant. Et il faut y aller. C'est imprudent, diront certains, de faire chose pareille. Mais c'est une prudence, au contraire, extraordinaire, que d'avoir cette force et cette ressource morale de dépasser sa crainte, sa peur pour aller sauver la vie d'un enfant. Je pense encore à dans une vie antérieure, j'ai été aumônier militaire et j'ai fait escale à New York. Et j'étais donc au Ground Zero, là, voir les témoignages et la petite chapelle Saint-Joseph qui regorge l'ex-voto après malheureusement la catastrophe du 11 septembre et l'effondrement des deux tours. Et on voit des photos et un film très émouvant où il y a six pompiers qui sont là, au pied de la tour, de la fumée partout. Une première tour s'est déjà écroulée, la deuxième manque. Et ils voient les gens qui sautent par les fenêtres, qui tombent à leurs pieds. Et ils se disent, mais si on peut sauver quelqu'un, il faut qu'on en sauve au moins quelques-uns. On est pompier, il faut y aller, c'est notre métier. Et on les voit qui se disent au revoir. C'est extrêmement émouvant. Alors John, Gary, je ne sais plus quoi, au revoir. Je suis content d'avoir connu. Parce que évidemment, ils savent tous que personne ne reviendra vivant. On les voit partir, et quelques secondes après leur entrée dans la tour s'effondre. Bon, c'est la folie. Ils sont fous, ces pompiers américains. Eh bien, ils ont fait acte de prudence. Ils ont mesuré des moyens à la fin. Si je peux sauver une vie humaine, parce que c'est mon métier, je vais le faire, au risque de ma vie. Voilà. Et il faut faire comprendre ça aux enfants. Alors, bon, heureusement, tous les jours, il n'y a pas des tours qui s'effondrent dans le quartier. Mais il y a des actes héroïques qu'on doit prendre au nom même de cette vertu de la prudence, voilà, qui mesure le moyen à la fin, quand elle est juste et elle est bonne. Bon, et puis parfois, on a un petit coup de pouce du Saint-Esprit qui nous aide à faire des choses incroyables. Ou pour les hommes, ou pour Dieu. Mais... Bon, la justice, c'est la vertu fondamentale, hein. C'est une vertu cardinale qui nous aide à rendre à chacun ce qui lui est dû. Voilà. Dans le cadre de la vie de famille, les parents doivent, ont des devoirs par rapport à leurs enfants, c'est la vertu de justice qui les aide à les honorer. Et puis les enfants aussi ont des devoirs par rapport à leurs parents, c'est la vertu de justice qui les aide également de leur côté à l'honorer. Et les parents doivent vivre de cette vertu de justice, dans le témoignage concret de leur vie, et sensibiliser les enfants aussi à cette justice, qu'ils commencent à comprendre, à pratiquer en famille, et puis à l'école, et dans la société plus tard. Hein. Quand c'est pas pratiqué à la maison, ça donne ce qu'on a entendu tout à l'heure, par les policiers de Seattle. La justice est une vertu très importante, vertu sociale par excellence, qui règle mes rapports avec autrui. La vertu aussi de force qui m'aide à faire ce qui est juste même quand c'est difficile. Il y a des biens qui sont difficiles, qui sont ardus. Et bien la vertu de force m'habilite à poser un acte bon quand ça devient difficile. La patience, vous voyez, fait partie de la force. Ma femme est dépressive depuis des années. Ben, il faut beaucoup de force pour endurer cela et garder un cœur aimant et ouvert. Et la vertu de force est là justement pour m'aider à ça. C'est un dynamisme en moi que j'ai reçu naturellement, qui fait partie de ma nature humaine et qui m'aide à continuer à vivre cet idéal du don conjugal malgré les difficultés. Ou alors quand je citais ça, parce que c'est un exemple que j'aime bien, quand le vendredi soir les nouilles collent au fond de la casserole, que les enfants sont insupportables et que mon mari me gonfle, il faut beaucoup de force intérieure pour rester zen et ouverte. Voilà. Chérie, tu reprendras des nouilles ? Je t'aime. La force est là. On a des outils en nous. La force est là pour nous y aider. Voilà. Il y a quoi encore ? Il y a la tempérance qui nous aide à modérer nos appétits dans le domaine de la nourriture, dans le domaine de la sexualité aussi. C'est la chasteté, oui, on parlait de la chasteté. La chasteté, c'est une petite vertu qui se rattache à la tempérance. La chasteté tempère nos ardeurs sexuelles au service du don. de soi-même. La tempérance, également, elle peut aussi investir la dimension spirituelle, intellectuelle d'une personne. Hein. L'humilité peut se rattacher à la tempérance. Hein. Elle tempère la haute estime que j'ai de moi-même. Voilà. Et voilà, m'invite à rester réaliste et puis en phase avec ce que je suis vraiment, quoi. Voilà. Je suis modeste et fier de l'être. C'est à peu près ça. Non, ça, c'est pas ça, c'est pas ça. C'est pas ça, l'humilité. Voilà. Et puis, il reste encore beaucoup d'autres vertus que je vais pas, voilà, je vais pas vous citer, mais souvenez-vous, voilà. Retenez ceci, qu'il y a 4 vertus cardinales vraiment importantes qui m'aident à éduquer un enfant, que sont la prudence, la justice, la force et la tempérance. Alors ça, si vous voulez, c'est l'organisme moral naturel. Hein. Et puis il y a aussi l'organisme moral surnaturel. Et ça, c'est comme inestimable. Quand on est chrétien, dans la tâche de l'éducation, on sait qu'on peut s'appuyer sur la grâce du Saint-Esprit, hein, qu'on a reçue à notre baptême, et que les enfants aussi ont reçue à leur baptême. Hein. Dieu est à l'œuvre en nous et chez nos enfants. Et il faut compter avec la providence de Dieu et l'action de Dieu, évidemment. Et il faut que les parents, dans cette ligne-là, sensibilisent leurs enfants à la connexion des vertus. C'est quoi la connexion des vertus? C'est le fait que les vertus sont toutes les unes imbriquées dans les autres. Je ne peux pas être tempérant si je ne suis pas aussi prudent. Et je ne peux pas être juste si, par ailleurs, je ne suis pas non plus fort. Hein? Tout rentre en résonance. L'unité est presque organique dans la vie morale. De même qu'un corps humain, il est un. Les organes sont différenciés, mais le corps humain est un. De même, ma vie morale est différenciée, mais elle est une. Hein? Tout est branché vitalement. Les vertus, les unes avec les autres. Et y compris entre le plan naturel et surnaturel. La charité, l'espérance, la foi, qui sont les vertus théologales, c'est bien, un qui suit au moins. Les vertus théologales, donc des vertus qui nous connectent directement à Dieu, qui nous font vivre de Dieu, du mystère de Dieu, soit qu'on le connaisse par la foi, soit qu'on l'espère par l'espérance, soit qu'on l'aime par la charité, ces vertus sont appelées à être vraiment comme un ferment dans ma vie morale, naturelle. Hein? La charité, l'espérance, la foi vient former, on l'a déjà dit, ma prudence. C'est plus seulement une prudence pour les hommes que je vais mettre en œuvre, mais une prudence pour Dieu. C'est pas seulement une justice devant les hommes que je vais pratiquer, mais une justice pour Dieu. Animée, toutes ces vertus animées par la charité, par l'amour de Dieu, la connaissance de Dieu et l'espérance du secours de Dieu dans ma vie. L'espérance me fait espérer le secours de Dieu, sa force pour voilà, cheminer et grandir dans ma vie morale humaine. Alors là, je vais dire une chose qui fâche. Vous pardonnerez, c'est pas la première fois que j'ai une chose qui fâche pendant ces cours. C'est pas moi qui le dis, hein. Voilà, je me réfugie derrière le magistère de l'Église. Voilà, je suis très courageux, vous voyez. Les parents doivent aider les enfants à grandir dans une juste liberté par rapport au bien matériel. Ça veut dire quoi? Ça veut dire que même si vous n'êtes pas prêtre ou religieux, même si dans la famille on ne fait pas vœu de pauvreté, eh bien, l'Évangile, c'est l'Évangile d'abord hein, qui nous y invite, hein, nous invite à un style de vie simple, et austère. Le mot est lâché, hein. Austère. C'est, voilà. Bien convaincu que l'homme vaut plus par ce qu'il est que par ce qu'il a. Et là, je dis que c'est des choses qui fâchent parce que on s'accommode finalement assez bien de certains préceptes de l'évangile et notamment du précepte un petit peu de la pauvreté spirituelle ou matérielle. Je dis pas qu'il faut vivre en haillons et dans la rue comme les SDF, hein. Avec un chien et dans une cahute avec 5-6 enfants, c'est pas ce que je veux dire. La pauvreté en tant que telle, c'est détestable et il faut aider les gens à sortir de la pauvreté. La rue, c'est terrible. Moi, j'ai fait pendant 4 ans du SAMU social à Brest. C'est bouleversant de voir les gens dans la rue et la pauvreté à la fois matérielle et aussi morale que ça suppose. Mais il faut, quand on est parent chrétien éduquant les enfants, leur faire comprendre qu'il y a des valeurs, il y a une hiérarchie des valeurs dans la vie. Et que si on veut vraiment cultiver les valeurs authentiques que sont les valeurs de l'esprit, et du cœur, il faut accepter une petite ascèse, hein, au niveau des biens matériels. Et c'est sans doute très dur aujourd'hui parce que il y a une empreinte fortement matérialiste de la culture dominante. Quand on pousse ça jusqu'au bout de la caricature, c'est la question qu'on pose à un Américain. Vous êtes qui, vous ? Je gagne tant de dollars par mois. Je suis parce que je gagne, quoi. C'est terrible d'arriver jusque-là. On est d'abord avant d'avoir des choses. Et on vaut plus parce qu'on est que parce qu'on a. Et ça, les enfants, ils le comprennent concrètement. Il faut que ça ait des incidences dans ma vie et dans mes choix. En famille, comme parents, bah, ça suppose des renoncements. Effectifs, quoi. Voilà. Effectifs. Et l'enjeu, c'est bien d'aider les enfants à intégrer le fait que les dimensions physiques et instinctives, matérielles de l'homme doivent être subordonnées, soumises aux dimensions intérieures et spirituelles, et jamais sacrifiées. Et c'est tout le champ, l'immense champ du partage en famille et en dehors de la famille. Plus on est pauvre, plus on partage, hein, ça c'est sûr et certain. C'est la phrase du jour. Ceux qui ont fait un peu d'humanitaire, ou ont voyagé, moi j'étais au milieu de sous-marinier, donc j'ai pas fait beaucoup d'escales, mais j'ai beaucoup d'amis marins qui font des escales, ils étaient toujours totalement renversés par l'accueil des plus pauvres, et le partage des plus pauvres. Mère Teresa la première, à Calcutta, en témoigne un jour, quand elle, bouleversée, elle va offrir un bol de riz à une famille où il y avait 5-6 enfants. Et la première chose que fait cette femme, elle prend le bol de riz, elle en prend la moitié pour elle et sa famille, et l'autre moitié, elle le met à part. Alors Mère Teresa dit, mais qu'est-ce que vous faites là? Il n'y a même pas à manger assez pour tout le monde, et vous privez encore, hein, parce que la famille à côté, ils n'ont rien. Voilà. Je vais vous dire qu'en France, pas très loin d'ici, je sais pas si, voilà, des gens qui ont largement le superflu partageraient avec autant de générosité. Hein. Donc voilà, c'est important, je pense, mais je ne m'appesantis pas davantage sur ça. Alors, formation pour la liberté des enfants, hein, à travers l'éveil aux vertus, et animée par l'évangile et la charité, hein, qui finalise vraiment la vie chrétienne. Et puis la formation aussi pour l'amour, ça j'y insiste énormément, la formation pour l'amour. Il n'y a pas de liberté, hein, authentique s'il n'y a pas d'amour. Parce que, d'une part, la liberté suppose l'amour, du bien, véritable à faire, à aimer, à promouvoir. Et parce que aussi, la liberté conduit à un amour plus sincère et plus intense, plus fort. Et l'amour, au sens qu'on l'a défini, qui est le don de moi-même, hein. Étant donné que la personne est faite pour s'ouvrir essentiellement à l'autre, eh bien, l'éducation doit être orientée vers le développement de la capacité des enfants à aimer. Je ne dis pas qu'il ne faut pas non plus assurer le développement de leur cerveau, leur intelligence, hein, évidemment. Ce n'est pas un dominicain ou un futur dominicain qui va vous dire ça. Il y a une sainteté de l'intelligence et une valeur inestimable de l'intelligence, hein, dans sa capacité à chercher la vérité et puis à la trouver. Mais je pense qu'il faut aussi, de concert, développer énormément cette capacité de l'enfant à se donner. Parce que, en définitive, ce qui fait la valeur de nos vies humaines, c'est l'amour. Vous connaissez ce mot, sans doute, de Saint-Jean de la Croix, hein, qui dit qu'à la fin de notre vie, nous serons jugés sur l'amour. Je vois que certains ont fini la phrase à ma place. Voilà, c'est une phrase, mais c'est une petite perle, ça. Nous serons jugés sur l'amour. Pas sur nos diplômes, hein, et sur notre compte en banque, ou sur nos capacités intellectuelles, sur l'amour. Alors, l'amour doit être éclairé et intelligent, hein, évidemment. Mais en définitive, on aura des surprises au ciel, je peux vous dire. Et les meilleurs placés ne sont pas forcément les gens

0: c'est le milieu vital dans lequel le mariage naît et se construit. L'amour est présupposé au mariage. Alors, il est tellement présupposé qu'il n'apparaît pas dans la définition. Hein. Quand on dit que le mariage, c'est l'alliance matrimoniale d'un homme et d'une femme, ordonnée par tout ce qu'ils sont au bien des époux, et puis à la procréation, et également à l'éducation, tout ça c'est fondé évidemment dans l'amour, et porté par l'amour. Parce que dans ces définitions, évidemment, est postulé nécessairement, essentiellement, l'amour, qui est à l'origine, au principe, et à la fin du mariage. Mais de fait, en tout cas, si tu veux, ici, nous désenveloppons ces définitions en montrant toutes les conséquences. Et effectivement, l'amour est au centre, au début, à la fin hein, de l'alliance matrimoniale. Voilà. Mais c'est bien de le faire remarquer, c'est vrai. Bon, j'espère que chacun a compris que dans le mariage, il était question d'amour. Hein. Oui ? Oui ? Sûr ? D'accord. Alors, une autre question dans la foulée.
1: On a parlé du fait que c'était bien d'encourager la capacité des enfants à aimer. Et dans cette capacité à aimer, moi je verrais deux dimensions. Il y a bien sûr le fait d'aimer les autres, mais aussi de s'aimer soi-même comme créature de Dieu. Est-ce qu'il n'y a pas une difficulté pour les parents de trouver une juste mesure? Parce que, en fait, aimer les autres, ça peut être un petit peu au détriment du respect de soi. Donc il faut bien que l'enfant intègre les deux. Est-ce qu'on pourrait trouver un exemple concret qui permette d'intégrer ces deux dimensions, justement?
0: C'est une bonne remarque. Alors, je vais vous prendre un exemple concret, hein, très concret. Et ça, moi, j'y assiste beaucoup dans mes préparations au mariage. Je dis souvent aux futurs mariés, fiancés, je leur dis, avant de vous marier, prenez date, là, dès maintenant, dans l'année qui va venir, là, pour une semaine à deux, sans les enfants. Bien égoïste, quoi, hein. Alors, mon garde est un peu terrorisé, mais enfin, on est là pour aimer les enfants. Et je leur dis, mais non, évidemment que vous êtes là pour aimer vos enfants. Il faudra vous donner totalement à vos enfants. Mais prenez le temps hein, de vivre votre amour conjugal et sponsal. Vous êtes encore époux. Et vous ne pourrez vraiment vous donner à vos enfants que si vous cultivez cet amour à deux, hein, dans cette relation proprement conjugale. On ne peut pas vraiment s'aimer soi-même au détriment des autres. Et on ne peut pas vraiment aimer les autres au détriment de soi-même. Si l'amour est défini comme le don de soi aux autres, premièrement et principalement. Mais pour se donner vraiment aux autres, il faut d'abord voilà, que je m'estime moi-même et que je m'aime moi-même. Mais toujours dans le but dernier et ultime de me donner aux autres. Et tout ce qui pourra favoriser le don aux autres, en m'accordant à moi-même, des biens véritables, authentiques, sera bon et licite, évidemment. Mais il ne faut pas penser par opposition l'amour des autres et l'amour de soi. C'est une seule et même chose. Hein. En aimant les autres, je m'aime aussi moi-même, et en aimant moi-même, j'aime aussi les autres. Parce que, encore une fois, la fin que je vise, c'est le don de moi-même. Toujours. Mais il y a une étape qui passe par l'amour de moi, c'est sûr. Si je ne m'aime pas moi-même, je ne pourrais pas me donner aux autres, vraiment, pleinement en tout cas. Bien sûr, et transmettre, transmettre à nos enfants l'amour véritable et authentique, ce qui est difficile, voilà. mais possible évidemment, d'abord par le témoignage des époux eux-mêmes qui se donnent d'ailleurs l'un à l'autre. Des enfants sont très sensibles à l'amour entre leurs parents. Ils sentent s'il y a de l'amour ou pas, s'il y a du don ou pas, s'il y a de la gratuité ou pas. Et on disait l'importance de l'exemple des parents par rapport à leurs enfants dans la tâche éducatrice. Voilà, à ce niveau-là, dans la formation pour l'amour, les parents doivent voilà, faire sentir à leurs enfants la belle manière dont ils s'aiment. Et prendre du temps pour eux, les enfants comprennent que c'est important. Et que c'est pas au détriment de leur bien comme enfant. Bon. Et dans ce cadre-là d'ailleurs... Je remets une couche hein, concernant la chasteté. La chasteté, hein, on l'a définie comme cette vertu qui nous aide à canaliser nos capacités à nous donner. Et c'est très tôt que les parents doivent éduquer les enfants à la chasteté. Hein. Bon, pas seulement par rapport aux questions purement sexuelles, mais en leur faisant comprendre que leur corps, c'est le grand moyen pour eux, donné par Dieu, de se donner aux autres. Hein. Et toutes les expressions de l'amour corporel, tous les gestes physiques de l'amour, rentrent hein, tout à fait dans le cadre de la chasteté.

0: Et c'est très tôt qu'il faut sensibiliser les enfants à ça. Et à l'âge de l'adolescence, aborder les questions proprement sexuelles avec eux. Parce que les parents sont les premiers éducateurs, en général des enfants, et en particulier dans ce domaine-là. On n'a pas, il ne faut pas renoncer à ce devoir et ce droit d'éduquer nos enfants au plan sexuel. Surtout ne pas démissionner. Et c'est délicat parce que les parents sont embêtés et ont du mal à trouver les mots pour ça, mais c'est très important pour que leurs enfants puissent vivre de manière pacifiée, équilibrée et sans complexe leur sexualité. Et là, je pense qu'il y a une parole à dire, à vivre entre les parents et les enfants. Dans cette formation à l'amour véritable, qui ne peut pas faire l'économie de la sexualité, qu'est-ce que vous voulez, c'est aussi au cœur de l'amour, la sexualité. Donc il faut bien que les enfants l'intègrent à leur vie personnelle. Et c'est les parents qui, par leur exemple et leur enseignement, aident les enfants à ça. Bon, il reste 4 minutes. Et je termine par un troisième point, qui est la formation dans la foi. Formation... pour la liberté, pour l'amour et dans la foi. Alors le magistère dit beaucoup de choses à ce niveau-là. Je vais aller rapidement pour vous dire quoi. Pour vous dire que toute la structure de la personne est polarisée par la vocation à l'amour. L'amour des autres, mais par l'amour de Dieu en dernier ressort. Et c'est ça qu'il faut faire comprendre aussi à nos enfants. Que leur vie morale n'a aucun sens du point de vue chrétien si elle n'est pas vécue pour l'amour de Dieu et sous le regard de Dieu. Et donc il y a une nécessité spécifique d'une éducation vraiment chrétienne. Je ne suis pas là, mon enfant, pour faire de toi un homme parfait. Je suis là pour faire de toi un saint, pour t'aider en tout cas à cheminer vers la sainteté. Et à comprendre qu'au cœur de ta vie, Dieu est là, qu'il t'appelle à un amour personnel et intime, qui passe par l'amour des autres, de ton papa, de ta maman, tes frères et sœurs. Il doit faire en sorte que les enfants, les parents, dit Familiaris Consortio, s'attachent personnellement à la sainteté, plénitude de la maturité chrétienne. Parvenir à la maturité chrétienne, c'est devenir un saint. Et c'est pas seulement pour les petites Thérèse de l'enfant Jésus, mais c'est pour nous tous, pour les parents et les enfants dans nos familles chrétiennes. Voilà, je m'arrête là. Peut-être qu'il y a une question ou une autre. Demain, ce sera le dernier cours, je crois. Vous avez du courage pour avoir persévéré jusque-là, au moins certains. Et demain, nous verrons, une question se pose, mais nous verrons la famille comme en tant qu'elle est au service de la société aussi. Ça fait partie de la morale familiale. Il y a peut-être une dernière question, il y a 2 minutes, même pas 1 minute.
1: Vous m'aviez dit de vous rappeler la question qui avait été posée hier.
0: Vas-y.
1: Je me souviens plus exactement.
0: Alors, je crois que c'était une question, mais ça demande un long développement. Donc, je propose qu'on revoie cette question à plus tard, parce que ça touche à la question des sources de la moralité. Mais je vous propose de voir ça peut-être la prochaine fois, en début. On met la question dans un coin de notre cerveau et on y répond la prochaine fois. Voilà, merci beaucoup. À bientôt.

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2: Chantez au Seigneur un chant nouveau. Chantez au Seigneur, terre entière. Psaume 95, 1.

Alors, on va commencer. Si vous voulez, je vais commencer par vous lire un poème. Et puis après ça, on fera une petite prière. C'est un poème que j'ai écrit il y a plusieurs années. J'avais peut-être 35 ans. Ça s'appelle Ballade. Pardonnez-moi si j'ose encore vous parler avec les simples mots appris dans mon enfance. Avec les simples fleurs qui poussent dans les champs, pardonnez-moi si j'ose avoir encore un cœur. Lorsque le mois de mai me laboure la chair avec les lilas blancs et le sucre d'érable, avec les mots d'amour qui tournent dans ma tête, pardonnez-moi si j'ose avoir encore un cœur. Pardonnez-moi de croire encore à mon soleil, que la rose est plus belle à chanter qu'un canon, et qu'il suffit d'un mot pour trouver le bonheur. Pardonnez-moi si j'ose avoir encore un cœur. Pardonnez-moi, madame, d'avoir écrit ces vers. Ils ne servent à rien et n'ont point de message. Mais si demain l'enfant, en les lisant, les pleure, pardonnez-moi ce soir d'avoir encore un cœur. Au nom du Père et du Fils et du Saint-Esprit, Amen. Je vous salue, Marie, pleine de grâce, le Seigneur est avec vous. Vous êtes bénie entre toutes les femmes, et Jésus, le fruit de vos entrailles, est béni. Sainte Marie, Mère de Dieu, priez pour nous, pauvres pécheurs, maintenant et à l'heure de notre mort. Amen. Cœur sacré de Jésus, cœur douloureux, immaculé de Marie, Esprit Saint. Alors, je voudrais cet après-midi, comme je disais hier après-midi, vous parler du cheminement de Saint-Pierre et voir en même temps le cheminement de nos propres vies, ce que j'appellerais le cheminement de la force à la faiblesse ou de la générosité à l'accueil de la miséricorde. Le cheminement du cœur de pierre au cœur de chair. Alors, regardons un peu Saint-Pierre. Première chose, par deux fois dans l'Évangile, on voit Pierre qui se reconnaît pécheur. D'abord en Luc 5, 8. À cette vue, Simon-Pierre tomba aux genoux de Jésus en disant: Éloigne-toi de moi, Seigneur, parce que je suis un pécheur. Et à la fin de l'Évangile, en Luc 22, verset 62, puis Pierre sortit et pleura amèrement, ou bien éclata en sanglots. On pourrait se demander quelle différence existe entre la première et la seconde déclaration, quel cheminement, quel itinéraire spirituel Pierre a-t-il parcouru de l'une à l'autre? Et pourquoi dans la seconde est-elle plus sincère que la première, quand Pierre va pleurer? Eh bien, la première fois que Pierre se reconnaît pauvre et pécheur, c'est devant la puissance de Dieu qui agit par un miracle, une pêche miraculeuse. Et la seconde fois, c'est après son reniement, lorsque Pierre a refusé la faiblesse de Dieu et qu'il doit accepter sa propre faiblesse, et là Pierre éclate en sanglots. Il y a comme le cheminement qu'on pourrait appeler de la force à la blessure. Essayons de comprendre un peu plus profondément la différence qui existe entre cet instant où Pierre dit: Éloigne-toi de moi parce que je suis un pécheur. Et celle où il dit, il pleura amèrement, il éclata en sanglots. Il y a une grande différence, mes amis, entre les deux situations. À travers son cheminement, voici que Pierre arrive à un cheminement douloureux, et même à travers son péché de reniement, le Seigneur va l'emmener jusqu'au point où Pierre doit reconnaître sincèrement ce qu'il est. Vous savez quelque chose? En fait, Pierre doit arriver à dire sincèrement le contraire de la prière du pharisien. Qu'est-ce qu'il dit, le pharisien? Il dit: Je ne suis pas comme le reste des hommes.
Eh bien, Pierre doit arriver à dire sincèrement, « Oui, Seigneur, je suis vraiment comme le reste des hommes. Je suis vraiment un pauvre homme. Je suis vraiment un pauvre pécheur. Et moi aussi, j'ai besoin d'être sauvé. » Et quand Pierre éclate en sanglots, ça signifie très simplement, « Seigneur, moi aussi, je suis un pauvre homme faible comme tous les autres. Moi qui me croyais fort. » Moi qui me croyais sûr, Seigneur, je ne croyais pas en arriver là. Prends pitié de moi. Seigneur, tu vas mourir pour moi sur la croix et moi, je t'ai trahi. Toi, tu vas donner ta vie pour moi. Moi, ton apôtre que tu as choisi et je ne suis pas resté fidèle. Prends pitié de moi. Chers amis, Pierre doit réaliser que l'Évangile représente le salut de l'homme pécheur et que lui, Pierre, est le premier pécheur que Jésus veut sauver. Et c'est ça qu'on doit réaliser, nous autres, en tant que chrétiens. Et c'est ça qu'on doit réaliser, nous autres, que nous occupons de certaines œuvres évangélisatrices. On ne peut pas aller évangéliser les autres si nous autres, on ne reconnaît pas qu'on est des pauvres pécheurs qui ont besoin d'être sauvés. Pierre doit faire l'expérience que tout apôtre, que tout pasteur, que tout évangélisateur doit un jour faire. Pierre doit faire l'expérience qui est peut-être la plus facile et la plus difficile à la fois dans notre vie. Pourquoi? Parce que dans notre monde aujourd'hui, et même des fois dans l'évangélisation, on veut tellement donner, on veut tellement faire, on veut tellement organiser. On veut organiser des choses, puis des fois on veut organiser les autres. On veut tellement être généreux. On veut même aimer avec générosité. Mais un jour, il faut accepter de nous abandonner, de nous laisser aimer dans notre pauvreté. Et ça, c'est pas facile. Nous voulons tellement faire. Nous voulons tellement accomplir des choses. Nous voudrions avoir du succès partout, humainement, spirituellement, apostoliquement. Mais il ne s'agit pas pour un apôtre, un évangélisateur, un pasteur, il ne s'agit pas d'avoir du succès. Il s'agit de porter du fruit. Et ça, c'est très différent. Porter du fruit et avoir du succès. Et le grand danger dans l'Église d'aujourd'hui, le grand danger dans la pastorale, c'est de devenir des experts de la pastorale, des experts en counseling, des experts en apostolat, des experts en évangélisation, des experts en rendement. Nous sommes des experts et c'est très dangereux. Nous sommes comme Pierre. Nous voudrions dire à Jésus, « Je donnerai ma vie pour toi. T'es chanceux de m'avoir. Regarde ce que je fais pour toi. Je ferai de grandes choses pour toi. » Mais dans le fond, ce n'est pas tout à fait de notre faute. Nous sommes un peu prisonniers du monde dans lequel nous vivons. Et le monde dans lequel nous vivons, c'est un monde qui éprouve un vif besoin d'accomplir, de réaliser quelque chose. Et nous pensons souvent, sans le dire tout haut, « Je suis ce que j'accomplis ». Et dans la société actuelle, qui est beaucoup basée sur le rendement, la performance, l'anxiété d'accomplir quelque chose s'impose à nous d'une manière quasiment continuelle. Dès notre enfance, on nous a inculqué l'idée que tout doit être l'objet d'une conquête, la carrière, l'argent, mais aussi la réputation, l'affirmation, la gratitude, et même l'évangélisation, la pastorale et l'apostolat. Et tout se passe parfois, même au niveau apostolique ou pastoral, comme si nos réussites devenait quasiment la seule justification de notre existence. Et même quand nous vieillissons, cette obsession de la réussite est là. Les succès humains, pastoral, apostolique, deviennent parfois la norme servant à nous évaluer nous-mêmes ou à évaluer les autres. Même dans nos communautés des fois religieuses, quand un frère, une sœur n'est plus capable de rendement, on la laisse de côté. Elle n'est plus grand-chose. Au fond, souvent, nous nous demandons, quelle est ma performance? Quel est mon rendement? Qu'est-ce que je réussis? Si je ne fais rien,
Je pense que je ne suis rien. On se souvient de cette sœur du Carmel de Lisieux, qui, lorsque Thérèse de l'Enfant Jésus est morte, disait, « Mais que va-t-on dire d'elle? Elle n'a rien fait. » Que va-t-on dire d'elle? Elle n'a rien fait. Le plus comique, je dirais, le plus drôle, c'est qu'on ne se souvient pas du nom de cette sœur. On se souvient de Thérèse. Que va-t-on dire d'elle? Elle n'a rien fait. Cette mentalité va loin. Beaucoup d'apôtres et même de prêtres se plaignent de la quantité du travail qu'ils doivent abattre, du nombre de rendez-vous qu'ils ont sur leur agenda bien rempli, du nombre de réunions qu'ils ont, du nombre d'emails qu'ils reçoivent ou d'appels téléphoniques qu'ils reçoivent et dont ils sont l'objet. Entre nous, cependant, parfois on a l'impression qu'ils ne voudraient pas que ça change beaucoup. S'il fallait que j'aie moins de réunions, s'il fallait que j'aie moins d'emails, s'il fallait que j'aie moins de téléphones, je me sentirais peut-être un peu moins quelqu'un. Vous comprenez, je suis tellement quelqu'un puisqu'on me demande tellement. Alors, on a l'impression que certaines personnes, on ne voudrait pas trop que ça change. Leur plainte qu'ils ont beaucoup, beaucoup, beaucoup de travail ressemble parfois à un éloge de leur propre importance. Je suis une femme importante, je suis un homme important, puisqu'on me demande tant. Vous comprenez? Dans un diocèse où j'ai prêché une retraite sacerdotale auprès du diocèse, les prêtres me donnaient l'exemple d'un curé qui avait déjà 3 ou 4 paroisses à s'occuper, mais qui était voir son évêque pour avoir 3 autres paroisses. Est-ce que c'est vraiment le zèle pastoral qui le poussait? Pas sûr du tout. Avoir du succès, même apostolique, c'est pas toujours porter du fruit. Marthe Robin a rien fait d'autre que souffrir dans un lit durant 50 ans et regarder les fruits aujourd'hui. Au fond, la tension créée par le souci de performance étouffe souvent l'élément contemplatif de notre vie. Et il arrive qu'il y a dans notre vie une telle préoccupation de réussir que la personne même de Jésus n'occupe plus le centre de nos vies. Nous travaillons pour une espèce de patron en haut quelque part, mais nous avons de moins en moins de rencontres intimes avec lui. C'est un peu comme les femmes qui me disent, les épouses, « J'ai un bon mari, mais il travaille tellement, on ne le voit pas. » Peut-être que Jésus pourrait nous dire ça. « J'ai un bon apôtre. Il est très, très engagé dans l'Emmanuel, mais je ne le vois plus. » L'une des thèses les plus importantes de l'apôtre Paul, c'est que notre salut s'accomplit par la foi et non par la loi. Peut-être qu'on pourrait appliquer cette idée aujourd'hui en disant « porter du fruit et avoir du succès ». Porter du fruit, ce serait dans l'ordre de la foi. Avoir du succès, ce serait dans l'ordre de la loi. Porter du fruit, la foi, avoir du succès, la loi. Et la grande tentation de la loi, dit saint Paul aux Romains, aux Galates, c'est de nous amener à penser que nous assurons notre salut par nos œuvres. Et lorsque cela se produit, nous appliquons à notre relation à Dieu la maxime « Je suis ce que j'accomplis ». Donc, c'est le faire qui prend l'importance au lieu de l'être. Mais écoutez ça, à mesure que nous vieillissons, notre rendement peut diminuer. Mais notre capacité de produire du fruit, elle, peut augmenter avec le nombre des années. Et notre monde, basé sur le rendement, l'efficacité, le succès, je pense que notre monde chrétien doit redécouvrir la voie de la pauvreté, de la faiblesse. Et c'est exactement ce que Saint-Pierre ne voulait pas accepter. Je reviens à Saint-Pierre. Parce que le chemin de Saint-Pierre avant et après la trahison, c'est aussi le cheminement de tous les apôtres.
Ce qui habite Saint-Pierre au début de son appel, c'est quoi? C'est une grande générosité et le désir de donner. Vous vous souvenez? Nous avons quitté tous nos biens, nous t'avons suivi. Saint-Pierre voudrait aller jusqu'au bout de sa générosité et même donner sa vie. Seigneur, je suis prêt à aller avec toi en prison et jusqu'à la mort. Mais Pierre n'arrive pas à admettre qu'il lui faut être sauvé et que pour ça, il doit être humilié avec le Christ humilié. Et trois fois, Pierre va refuser l'idée de la croix et de la passion et de la faiblesse. Je dirais que Pierre veut se battre, mais Pierre ne veut pas s'abaisser. Pierre veut aimer, mais Pierre a peur de se laisser aimer. Pierre veut donner, mais Pierre n'accepte pas de recevoir. Qu'est-ce qu'il va dire, Pierre, dans la nuit du jeudi au vendredi saint, devant cette servante? Il va dire, « Vraiment, je ne connais pas cet homme. » Et c'est Jean Vanier qui dit ceci, qui m'a beaucoup éclairé. Il dit, « On pense que quand Pierre dit, « Vraiment, je ne connais pas cet homme », on pense que Pierre mentait. » Et Jean Vanier ajoute, « Peut-être bien que Pierre disait la vérité. » Pierre voulait un homme fort, un Dieu fort, un Messie puissant. Et lorsqu'il a vu Jésus pleurant, criant, triste en mourir, prosterné, pleurant et criant, comme dit l'Épître aux Hébreux, avec de grands cris des larmes, il supplia le Père. Alors Pierre dit, « Vraiment, je ne connais pas cet homme. Je connais un Jésus fort. Je connais un Jésus qui a fait des miracles. Je connais un Jésus qui guérit des malades, mais je ne connais pas ce Jésus qui pleure, qui a peur et qui crie en sanglotant. Vraiment, je ne connais pas cet homme. » Pierre refusait le Dieu amour, le Dieu faible. Je ne connais pas ce Jésus faible et impuissant. Je crois, vous savez, quand on étudie le caractère de Pierre, je crois que Pierre était un homme qui n'acceptait pas ses limites et sa propre faiblesse. C'était un homme très généreux. Mais il ne voulait pas montrer sa faiblesse, comme tant d'hommes d'aujourd'hui et comme tant d'hommes qui arrivent à 40 ou 50 ans. Pierre est un homme qui avait refoulé son cœur d'enfant. Il avait refoulé sa sensibilité. Et Pierre avait tellement peur de dépendre des autres. Il avait tellement peur de s'abandonner. Et surtout, il avait peur de recevoir, de se laisser aimer. Et regardez quand Jésus va vouloir lui laver les pieds. « Jamais tu vas me laver les pieds. » Pierre refusait de recevoir. Pierre va refuser la croix. La croix, qui n'est pas toujours ce qu'on pense. Le plus beau texte sur la croix vient de Bernard Brault. Je n'ai jamais aussi compris ce que c'était que la croix qu'en lisant ce texte que je vais vous relire. Voici la croix. La croix n'est pas un mystère de force. La croix est un mystère d'impuissance. La croix n'est pas un mystère d'héroïsme. La croix est un mystère d'amour. Elle ne consiste pas à souffrir avec courage. Elle consiste à s'avouer qu'on a peur de souffrir. La croix ne consiste pas à franchir un obstacle. La croix consiste à être écrasé par lui. Ni à être grand et généreux, mais petit et ridicule à nos propres yeux. Ni à déployer de la vertu, mais avoir toute notre supposée vertu mise en déroute et réduite en poussière, et tout cela à l'accepter par amour. Et pour accepter par amour d'être sans force, la force ne sert à rien, il faut l'amour. Alors ce n'est pas en serrant les dents qu'on y arrivera. Parce que si tu es encore capable de serrer les dents, c'est que tu es encore fort. Et tant que tu es fort de cette force-là, tu ne sais pas encore ce que c'est que la croix. Écoutez, c'est beau. Car il ne s'agit pas d'être fort dans l'épreuve. Il s'agit de devenir assez humble, assez faible, assez enfant, pour que l'amour triomphe dans notre faiblesse. Bernard Brault, c'est le plus beau texte pour comprendre la croix que j'ai jamais lu. Nous, les apôtres, nous, les chrétiens, je dirais nous, les prêtres,
Nous avons souvent cette peur d'être enfant. Et nous nous cachons derrière nos fonctions. Moi, je suis un grand monsieur. Je suis une grande dame. Moi, je suis un apôtre. Moi, voyez-vous, je suis prêtre. J'ai fait de la théologie. Et pourtant, au fond de notre cœur, comme Saint-Pierre qui joue au fort, il y a un petit enfant qui pleure en dedans de nous. Il y a un petit enfant faible qui pleure en dedans de nous. Il y a un petit enfant qui a besoin d'être sauvé, d'être consolé. Au fond, qui que nous soyons, nous fuyons souvent la souffrance de l'enfant blessé en nous. Et nous fuyons cette souffrance en faisant des choses, en organisant des choses, en élaborant des projets, en cherchant des distractions pour remplir une certaine détresse à l'intérieur de notre cœur. Et pourtant, ça ne nous remplit pas. Parce que Jean-Paul II disait, « L'homme ne peut vivre sans amour. » Et aujourd'hui, dans l'Église, les laïcs engagés, les consacrés, les prêtres sont appelés à devenir des mystiques. L'Église a plus besoin d'amoureux que de fonctionnaires. L'Église a plus besoin d'amoureux que de fonctionnaires. Et dans la vie spirituelle, il s'agit moins de faire que de se laisser faire.

Des fois, j'explique le cheminement spirituel comme ceci. Il faut se laisser faire, se laisser défaire et se laisser refaire. Je répète, il faut se laisser faire, se laisser défaire et se laisser refaire. Et ce n'est pas facile. Nous ressemblons à Pierre. Nous sommes souvent très généreux, mais beaucoup moins amoureux. On dirait que c'est une perte de temps. Et si on ne fait pas attention, la prière, la contemplation, l'adoration devient une perte de temps. On aurait tellement de choses à faire. Et je voudrais maintenant qu'on revienne à Saint-Pierre, à ce passage bouleversant de l'écroulement de Pierre, où Pierre va passer d'un seul coup de la force à la faiblesse, de la dureté à la blessure. Luc 22, 61 et 62. Et le Seigneur Jésus, s'étant retourné, regarda Pierre. Et Pierre sortit dehors, éclatant en sanglots. C'est tellement beau! C'est le théologien Olivier Clément qui disait un jour, « Les vraies larmes révèlent que dans les situations sans issue, il n'y a pas de grande personne. » Dans les situations sans issue, on est tous des enfants blessés. Les vraies larmes révèlent que dans les situations sans issue, il n'y a pas de grande personne. Alors Jésus regarde Pierre. Imaginez ce regard d'amour, ce regard d'enfance, ce regard de tendresse et surtout ce regard de miséricorde. Et Pierre, au contraire de Judas, se laisse regarder. Et je pense que Judas ne s'est pas laissé regarder. C'est pour ça qu'il était spendre. Et Pierre ne se détourne pas. Il se laisse regarder. Et dans ce regard de Jésus, Pierre, pour la première fois de sa vie, se sent accepté. Aimer, recréer, aimer, non pas pour tout ce qu'il a fait pour Jésus, non pas pour sa performance, non pas pour ses œuvres, non pas pour ses succès, mais pour lui, Pierrot. Et c'est à cause de ce regard de Jésus que Pierre pourra devenir miséricordieux pour les autres. Pierre comprend qu'il peut vraiment être aimé dans sa pauvreté, dans sa blessure, dans sa faiblesse, et qu'à son tour, il pourra aimer les autres dans leur faiblesse et leur fragilité. Il comprend combien il est bon d'être pardonné et qu'à son tour, il pourra donner aux autres le pardon. Pierre comprend que plus on était miséricordieux, plus on peut devenir miséricordieux pour les autres. Eh bien, nous aussi, à notre manière, nous ferons le même cheminement que Pierre d'un amour de générosité qu'il veut faire et s'engager à un amour gratuit qu'il faut recevoir et accepter. Sur sa barque, au début de son cheminement, Pierre était resté un peu surpris devant la puissance de Dieu qu'il avait fait bénéficier d'une si belle pêche miraculeuse. Il était conscient de la différence séparant la puissance de Dieu de sa misère. Mais à ce moment-là, Pierre était plus jeune. Il n'était pas convaincu à fond qu'il avait lui aussi besoin de la miséricorde de Jésus. Je dirais, comme chrétien, comme apôtre engagé, comme prêtre, comme religieux, comme consacré, nous allons vivre le cheminement de Pierre. Pierre, au début de son appel, au début de son cheminement, il pensait pouvoir devenir un instrument du pardon de Dieu, quelqu'un capable de suivre Jésus, de servir les autres. Mais Pierre prenait pas assez conscience de sa faiblesse de pécheur. Maintenant, je prends le texte de Saint Jean au chapitre 21, versets 18-19. J'appelle ça la théologie du vieillissement. Jean 21, 18-19. En vérité, je te le dis, quand tu étais plus jeune, tu nouais toi-même ta ceinture et tu allais où tu voulais. Mais lorsque tu seras devenu plus vieux, tu étendras les mains et c'est un autre qui te conduira là où tu ne voudrais pas aller. Après cette parole, Jésus dit, « Suis-moi. » À un moment donné de notre vie, nous devons vivre le cheminement de Saint-Pierre, du cœur de pierre au cœur de chair.
Au début de son cheminement, Pierre est appelé. Je ferai de toi un pêcheur d'hommes. Et Pierre est content, il est fier. Il réagit avec toute sa générosité humaine, comme vous peut-être il y a 10 ans, il y a 20 ans, je ne sais pas. Pierre a un grand idéal, faire du bien, bâtir le royaume, s'engager. Pierre veut travailler pour Jésus, mais dans le fond, il est un peu fier que Jésus l'ait choisi. C'est comme si Pierre, au fond, disait, « T'es bien chanceux de m'avoir, n'est-ce pas, Seigneur? » Pierre, sans trop le savoir, a un cœur de pierre. Il va falloir que peu à peu, il perde ses carapaces pour accepter son cœur de chair. Il va falloir que Pierre perde beaucoup d'illusions. Pierre est fort! Et pour pouvoir expérimenter dans sa vie la miséricorde et la tendresse, il va falloir que Pierre devienne faible et l'accepte. Pierre est généreux, et pour pouvoir devenir doux et conciliant avec un cœur de chair, Pierre doit devenir vulnérable. Pierre, il ressemble beaucoup à de nombreux hommes et femmes au milieu de leur vie. Pierre était un homme fort, qui comptait sur lui pour rester fidèle. Il comptait sur sa volonté, sur sa force pour demeurer fidèle à Jésus. Je dirais que Pierre est moralisateur, puis il va falloir que Pierre devienne mystique. Et pour ça, il faut que Pierre perde ses illusions sur lui-même et même sur sa façon de voir Jésus. Remarquez que tant que Jésus était populaire auprès des foules, Pierre était là à côté. Au fond, Pierre n'a pas accepté la croix. Pierre voulait faire quelque chose pour Dieu, mais Pierre ne voulait pas que Jésus lui lave les pieds. Eh bien, mes chers amis, perdre son cœur de pierre pour recevoir un cœur de chair, c'est accepter sa faiblesse, sa pauvreté, c'est arrêter de jouer un personnage, c'est reconnaître notre orgueil, notre envie, notre suffisance, notre impureté, sans nous décourager. Perdre son cœur de pierre pour recevoir un cœur de chair, c'est accepter la miséricorde pour soi-même, c'est accepter de recevoir des autres et aussi de recevoir de Dieu. Le grand problème de Pierre, c'est le refus de la faiblesse. C'est le refus de la croix, c'est le refus de sa pauvreté, de ses limites et de sa fragilité. Pierre était prêt à tout pour que ses idées triomphent, pour que le Christ triomphe, mais dans la puissance et dans la force. Il voulait le triomphe du Christ, mais sans la croix. Alors quand le Christ va annoncer à Pierre, le Fils de l'homme va monter à Jérusalem. Ils vont le renier, ils vont le flageller, ils vont le faire mourir sur la croix. Pierre réagit. Jamais ça t'arrivera. Pierre refuse l'humanité de Jésus. Et en même temps, Pierre refuse d'être un enfant. Et au fond, il refuse sa propre humanité blessée et sa propre faiblesse. Eh bien, mes chers amis, dans chacune de nos vies d'apôtres, nous devrons vivre le cheminement de Pierre. Nous devons nous préparer à faire l'expérience dans nos vies de la faiblesse et d'un certain échec. Tant que Pierre n'a pas pleuré comme un enfant, il a reconnu sa faiblesse, son cœur n'est pas assez blessé pour devenir pape. Regardez Pierre maintenant, au début de sa vie avec Jésus. Qu'est-ce qui lui manque à Pierre? Ce n'est pas le don. Je te donnerai ma vie pour toi. Ce n'est pas la générosité. Nous avons quitté tous nos biens, nous t'avons suivi. Ce n'est pas la force. Seigneur, il y a ici deux épées. Ce n'est pas le courage. Seigneur, je suis prêt à aller en prison avec toi et à la mort. Pierre a un problème, un seul. Il est fort, il est généreux, il est apostolique. Il veut travailler pour Jésus, donner sa vie, oui, donner son temps, oui. Mais accepter sa faiblesse, accepter la souffrance, accepter d'être aimé dans sa misère, ça, jamais. Tout donner, oui, sa vie, oui, mais accepter la croix dans l'amour, jamais. C'est le refus de la faiblesse, et c'est le refus de Jésus crucifié, et c'est le refus de la croix. Alors, qu'est-ce qui va arriver? Qu'est-ce qu'on fait avec un orgueilleux comme Pierre pour le changer? Eh bien, il va falloir qu'il fasse 3 péchés mortels en public. Un orgueilleux, vous savez, il faut qu'il aille le nez dans le caca. Et là, il change. Alors, Pierre va renier 3 fois son maître.
puis va trahir Jésus au pire moment, au moment où celui qu'il aime est écrasé, abattu, brisé. Parce que Pierre refusait l'idée de la croix, en même temps, il a refusé d'aimer jusqu'au bout. Et là, vous vous souvenez, Jésus va le regarder. Jésus sait qu'il l'a renié. Jésus va le regarder et Pierre va se laisser regarder. Et voilà que Pierre va éclater en larmes. Il va pleurer amèrement. Et là, il va se passer un retournement total. Pierre le puissant devient Pierre l'infirme. Pierre l'armé devient Pierre le désarmé. Pierre le fort devient Pierre le faible. Pierre la pierre devient Pierre le doux. Pierre l'habillé devient Pierre le tout nu. Pierre l'intouchable devient Pierre le blessé. Pierre ne sera jamais plus le même. Le cœur de Pierre devient un cœur de chair et un cœur d'enfant. Eh bien, nous aussi, il faut accepter un jour, comme Pierre, de faire le passage de notre force à notre blessure. Pierre, lui, voulait donner sa force à Dieu. « Je donnerai ma vie pour toi. » Mais Dieu n'a pas besoin de notre force. Et c'est pourquoi, à travers le mystère de sa passion, le Christ va demander à Pierre, « M'aimes-tu? » Ce qui est la manière la plus douce de nous dire, « Ce qui m'intéresse en toi, mon gars, ma fille, ce n'est pas d'abord ta force ou ta générosité. » C'est ta faiblesse, c'est ta nudité, c'est ta pauvreté, c'est ton cœur d'enfant blessé. Pierre, m'aimes-tu au point de me donner ce que tu es devenu à la suite de ton péché et de ton effondrement? C'est maintenant que tu es capable de me donner ce que j'attends de toi. Pierre, donne-moi ton cœur d'enfant blessé. Pierre, donne-moi ta pauvreté. Pierre, donne-moi ta faiblesse, parce que c'est dans ta faiblesse que ma force et ma grâce exercent sa puissance. En terminant, mes amis, il y a en chacune de nos vies un aveu que nous devons faire un jour, qui est peut-être notre manière à nous de faire le même cheminement que Pierre. Le père Bernard Beau expliquait ce cheminement comme ceci. À notre première conversion, entre 15 et 30 ans, nous disons à Jésus, « Mon Dieu, que je vous aime! » Et nous le disons dans l'enthousiasme et le feu de la jeunesse. Et comme Saint-Pierre, nous voudrions ajouter, « Je donnerai ma vie pour toi! » Et comme Saint-Pierre, nous voudrions dire, « Quand bien même tout le monde t'abandonnerait, moi, je ne t'abandonnerai jamais! » Et le père Brault ajoute ceci, mais la vraie conversion, la seconde conversion arrive parfois 20 ans, 30 ans, 40 ans plus tard. À la première conversion, nous avons dit à Dieu, « Mon Dieu, que je vous aime! » Mais à la seconde conversion, nous disons à Jésus en pleurant, « Mon Dieu, que je ne vous aime pas! Mais aie pitié de moi! Je voudrais tellement vous aimer. » Entre l'affirmation « Je donnerai ma vie pour toi » et l'aveu « Tu sais bien que je t'aime », il y a pour nous tous, comme pour Saint-Pierre, le regard de Jésus croisant celui d'un homme, d'une femme, qui peut seulement dire, à l'occasion peut-être d'une session à Paray-le-Monial, « Jésus, tu sais bien que je t'aime pas » et qui en pleure. Lorsqu'au fond de notre blessure, nous avons « Mon Dieu, que je ne vous aime pas », nous sommes alors sur le chemin de la vraie guérison. Nous sommes vraiment sur le chemin du salut. Quand tu étais jeune, tu allais où tu voulais, mais quand tu seras devenu plus vieux, un autre te conduira. Eh bien, mes chers amis, c'est ça, ce cheminement qu'a fait Pierre et que va faire aussi la petite Thérèse de l'enfant Jésus. Et là, je voudrais en parler un peu. Parce qu'elle a fait le même cheminement. Première chose, Thérèse, l'enfant Jésus, découvre en elle un grand désir d'aimer et de faire du bien. Je voulais devenir une grande sainte. Je voulais aimer le bon Dieu plus que Sainte Thérèse d'Avila. Mais Thérèse se rend compte en même temps qu'elle bute sur son incapacité. Et pourtant, elle pense toujours que pour devenir une sainte, il lui faut être quelqu'un de bien.
C'est-à-dire, elle pense toujours que la sainteté dépend avant tout de ses efforts et de sa générosité. Et elle essaie à coup de volonté, et elle rencontre la tentation. J'y arriverai quand même à force de volonté. Comme on l'a dit de Thérèse Lisieux, elle participait à ce moment-là au championnat mondial de la sainteté. Puis tout à coup, Thérèse fait une découverte décisive. Elle se dit, ce désir de devenir une sainte qui est dans mon cœur, ça ne doit pas venir de moi, ça doit venir de Dieu. Et si ça vient de Dieu, je dois compter plus sur Dieu que sur moi. Puis voilà qu'elle a encore des échecs. Elle découvre son immense faiblesse, sa petitesse. Et voilà que tout à coup, tout devient noir. Elle a des tentations contre la foi, elle a des tentations contre le ciel. Tu t'en vas dans le néant, il n'y a pas de ciel, etc. Ce sont des ténèbres. Alors, c'est la dernière découverte. Elle n'a vraiment plus rien sur quoi s'appuyer. Ses forces en a plus, tuberculose. L'estime des autres, la réputation de sa famille en a plus. On dit d'elle au Carmel, je ne sais pas si elle va devenir folle comme son père. Elle va probablement craquer comme lui. Elle entend ça au Carmel. Son père est soigné avec les fous, comme on disait dans ce temps-là. Il est devenu un objet de pitié et on la regarde. Est-ce qu'elle va devenir folle, déséquilibrée comme son père? Elle n'a plus rien, Thérèse. La seule chose qu'elle a, l'amour, l'amour, l'amour et sa petite voix. Et c'est là qu'elle va sortir les plus belles choses, qu'elle va dire. « Je ne suis qu'une enfant impuissante et faible. Cependant, c'est ma faiblesse même qui me donne l'audace de m'offrir en victime à ton amour. Ô mon Jésus! » Alors Thérèse, comme Pierre, connaît les larmes du désarmement de soi-même. Et elle s'abandonne. Et elle va dire ceci. « Je ne puis m'appuyer sur rien, maintenant rien. » Maintenant rien. Ça veut dire qu'avant, elle s'appuyait sur quelque chose. Sur aucune de mes œuvres pour avoir confiance. J'ai pensé que vraiment, je n'avais jamais pu dans ma vie acquitter une seule dette, une seule de mes dettes envers le bon Dieu. Mais c'est cela ma richesse. Alors j'ai fait cette prière. Ô mon Dieu, je vous en supplie, acquittez vous-même ma dette. Et alors, à ce moment-là, Thérèse va comprendre avec son cœur d'enfant le cheminement de Saint-Pierre. Et regardez ce qu'elle va dire. « Qu'est-ce que je ferais, moi, si je m'appuyais sur mes propres forces? Je comprends très bien que Saint-Pierre soit tombé. Pauvre Saint-Pierre! Il s'appuyait sur lui-même au lieu de s'appuyer sur Dieu. » Écoutez son raisonnement maintenant. « Mais parce que Dieu voulait montrer à Saint-Pierre sa faiblesse, et que devant gouverner toute l'Église qui est remplie de pécheurs, il fallait que le bon Dieu lui fasse expérimenter par lui-même sa faiblesse et ce que peut l'homme sans Dieu. Avant sa chute, d'ailleurs, notre Seigneur lui avait dit, « Quand tu seras revenu à toi, Pierre, confirme tes frères. » Cela voulait dire, « Pierre, après ta chute, persuade-les par ta propre expérience de faiblesse, de la faiblesse des forces humaines. » Alors Thérèse comprend la petite voix de l'enfance et du bon larron. Et le 25 avril 1897, elle écrit à l'abbé Bellière, « Maintenant, je sens au fond de moi que je ne serai jamais prête pour le ciel si le Seigneur ne daigne venir me transformer lui-même. Il peut le faire en un instant, et après toutes les grâces dont il m'a comblé dans ma vie, j'attends encore celle-là, celle de sa miséricorde infinie. »

Je termine par ceci. On ne peut pas devenir de vrais apôtres, on ne peut pas devenir de vrais évangélisateurs sans avoir fait l'expérience de Saint-Pierre. Cette expérience de l'amour premier de Dieu pour nous, cette expérience de la miséricorde de Dieu pour nous, doit être à la base de toute notre vie chrétienne. Au fond, c'est à partir du moment où Pierre accepte de se laisser aimer par le Christ dans sa faiblesse que l'Esprit-Saint commence à faire des merveilles en lui. Mes amis, Saint Paul, dans sa première épître aux Corinthiens, dit « Moi-même, je me suis présenté à vous faible, craintif et tout tremblant. » Et ma parole et mon message n'avaient rien de discours persuasif de la sagesse. C'était une démonstration d'esprit, de puissance, afin que notre foi reposât, non pas sur la sagesse des hommes, mais sur la puissance de Dieu. Je cherche quelque chose que je suis en train de chercher, puis je pense que je ne le trouverai pas. Puis je pense que je vais m'arrêter là. Alors, je vous remercie et j'espère que ça a pu vous éclairer un peu sur votre cheminement. Mais on passe tout par ce cheminement de Pierre, où on dit d'abord à Dieu, « Mon Dieu, que je vous aime, je vais faire des grandes choses pour toi, jusqu'au jour où on voit notre faiblesse et où on avoue à Dieu, « Mon Dieu, que je t'aime pas, mais comme je voudrais t'aimer. » Et remarquez en terminant quelque chose. «

d'amour. Jésus va le guérir au niveau de son péché en lui présentant un feu qui ne sera pas le même souvenir. Ce ne sera plus un feu de ses trois péchés, ça va être un feu de son amour pour Jésus. Merci.

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2: Personne, après avoir allumé une lampe, ne la couvre d'un vase ou ne la met sous le lit. On la met sur le lampadaire pour que ceux qui entrent voient la lumière. Luc 8, 16.

Bonsoir à tous. Merci pour l'accueil en cette maison dont tout français, tout bon français sait ce que c'est. Mauvais français que je suis, autrichien que je suis, j'avais bien entendu ce nom des orphelins apprentis d'Auteuil, de la fondation d'Auteuil, mais je n'en savais à peu près rien. J'ai pris un peu de temps pour m'en informer dans un grand livre d'histoire sur la fondation, sur l'histoire d'une œuvre, et puis j'ai essayé de prendre connaissance un peu du bienheureux qui a tant marqué cette œuvre, le père Daniel Brottier. Alors, d'abord, ma grande joie de me trouver dans une chapelle dédiée à Sainte Thérèse. J'ai appris que c'est la toute première du monde entier dédiée à Sainte Thérèse que le père Brottier aurait commencé dès avant la béatification de Thérèse, sachant, pour ainsi dire, prophétiquement qu'elle sera béatifiée, canonisée et qu'elle sera déclarée la plus grande sainte des temps modernes. Je me sens tout à fait à l'aise et chez moi dans une maison, dans une église dédiée à Thérèse. J'ai mis mon épiscopat sous sa tutelle puisque j'ai fait mon entrée dans la charge d'archevêque de Vienne le 1er octobre 1995, et c'est aussi le début de la chapelle Sainte-Thérèse dans la cathédrale de Vienne. Toute petite chapelle, mais très fréquentée par les fidèles. Le sacristain s'en réjouit parce qu'on achète beaucoup de bougies. C'est une première remarque sur les questions économiques que vous m'avez posées. Deuxième grande joie de connaître une des grandes œuvres de l'Église, de l'Esprit de l'Évangile, né au XIXe siècle par l'Esprit généreux de ce renouveau de l'Église dont nous espérons voir aujourd'hui une nouvelle phase. Et dans ce congrès et cette mission de Paris, après celle de Vienne, est un signe, je pense, fort. Et voilà

déjà le premier point de ce que vous avez abordé comme question. Je me réjouis de voir ici une œuvre qui est une collaboration entre les chrétiens et l'État. La France est célèbre pour la séparation stricte entre l'Église et l'État. Eh bien, ce n'est pas le cas de cette maison, semble-t-il, de cette fondation, puisqu'elle est d'utilité publique et puisqu'elle est fortement financée par et portée par l'intérêt public, par l'État, tout en étant aussi une œuvre d'Église, une œuvre chrétienne. Et je pense que cela nous dit quelque chose de très important sur l'Évangile dans la cité, puisque nous sommes ici pour vous expliquer un peu ce que c'est cette idée du congrès de la Toussaint 2004 à Paris et de ce que c'était le congrès de Vienne. C'était pas celui de 1815 où on a beaucoup dansé et réorganisé l'Europe, c'était celui de 2003 à Vienne, le premier de 5 congrès qui se réuniront à Vienne, à Paris, à Lisbonne, à Bruxelles et à Budapest. L'idée est très simple, la grande cité aujourd'hui est un lieu d'énormes brassages de population, de culture, de problèmes sociaux, de religion, et c'est aussi le lieu privilégié, un des hauts lieux de l'évangélisation, de l'annonce de l'Évangile dans une société en quête de sens, en quête d'orientation. Et donc, il me paraît significatif pour ce pays, si j'ose m'exprimer sur les besoins de ce pays, ce n'est pas à moi de le dire, mais je pense que c'est une situation commune à l'Europe. Nous avons besoin d'aller la main dans la main, l'intérêt public et les impulsions de l'Évangile. Je n'y vois pas une opposition, j'y vois bien des tensions, une tension qui peut être fructueuse, qui peut être conflictuelle, qui doit parfois être conflictuelle, qui l'est de fait parfois, mais qui porte sur un intérêt commun. C'est ce que les anciens appelaient le bien commun. Le bien commun, qu'est-ce que c'est? C'est l'ensemble des dispositifs qui permettent aux personnes d'une société de vivre dans une relative sécurité et paix, dans un ordre juste et dans une condition, dans des conditions qui favorisent la vie humaine, la vie heureuse, relativement heureuse, puisque ici sur cette terre on n'est jamais absolument heureux, mais on peut être relativement heureux. On peut aussi être très, très malheureux. L'intérêt de la société et de l'Église doit être d'œuvrer ensemble pour que les conditions de vie, les conditions de la société soient de sorte qu'on puisse vivre une vie à peu près convenable. Je viens d'un pays qui a été communiste pendant de longues années, la Bohème. Je suis un vrai bohémien, né en Bohème, au nord de Prague, dans un petit village où toute la population a été expulsée en 1945 parce que de langue allemande. Vous savez qu'en 1945, de la République tchèque comme de l'ex-Yougoslavie et d'autres pays de l'Europe centrale et orientale, toutes les populations de langue allemande ont été expulsées. J'ai connu, enfant, la situation qui est tellement fréquente aujourd'hui du réfugié.
mes souvenirs de réfugié sont très maigres puisque j'avais 9 mois. Je ne me souviens pas trop bien. Mais nos parents nous ont beaucoup parlé de ces temps dramatiques de l'expulsion de 3 millions de germanophones de Tchécoslovaquie. Je viens d'un pays qui a été longtemps communiste et dans lequel la grande partie de la population a souffert du manque de liberté et surtout du manque élémentaire de ce qui fait une vie, disons, heureuse et bonne, manque de justice, manque de liberté, de liberté religieuse, de liberté civile, un système d'oppression et un système qui a obligé beaucoup de personnes à voler pour survivre, à mentir pour survivre, une société qui n'a pas favorisé la droiture de l'homme. Et nous voyons aujourd'hui, après la fin du communisme, les séquelles d'une société dans laquelle les conditions de vie sont telles que on est presque forcé au mal. Presque, il faut de l'héroïsme pour résister au mal. Le pape Pie XII avait dit une fois, je connais quelqu'un dans l'assistance qui connaît bien cette phrase, on en avait discuté pas mal de cette phrase de Pie XII, il y a des situations de société dans lesquelles il est quasiment impossible de mener une vie vertueuse. Je pourrais vous donner des exemples nombreux dans le monde actuel. Et c'est une situation grave pour la population. Alors, ça sera notre troisième question, celle de la moralité graduelle. Comment vivre dans une société où les bases de la société sont corrompues? Je vous donne un exemple. En Équateur, j'ai des prêtres de mon diocèse là-bas. En Équateur, si vous êtes en tôle, en prison, pour ceux qui ne connaissent pas le terme, si vous êtes en prison, si vous n'avez pas le moyen de soudoyer le juge, le personnel pénitentiaire, etc., vous n'en sortirez pas. Que vous y soyez justement ou injustement, c'est dramatique. Un pays, pardon de parler de l'Équateur, peut-être il y a des régions de l'Équateur où c'est mieux, mais celle que j'ai connue, cette prison que j'ai connue, c'est atroce. Parce que totalement corrompu. Tout se passe avec l'argent, si vous ne l'avez pas, rien à faire. C'est cela qu'on appelle une société où la vie humaine digne est quasiment impossible. Il faut vraiment de l'héroïsme pour résister au déclin, à la dégringolade d'une telle société. J'avais appris là que certains prisonniers, c'était pour faire la greffe de la faim, ils s'étaient cousu les lèvres avec un fil pour protester contre l'injustice dans cette prison. Et dans la ville où il y a deux de mes prêtres, une ville de 40 000 habitants, la population a chassé les policiers parce qu'ils étaient tellement corrompus qu'ils commettaient plus de crimes qu'ils ne protégeaient la société, la population. Vous voyez à quel point il est important que, entre l'effort de l'Église
pour aider la promotion humaine et le souci de l'État pour le bien commun, combien c'est important que cela se conjugue. Et très souvent, je pense qu'on peut dire que l'Église a devancé l'État dans la perception de ce qu'il faut faire pour la justice, pour le bien-être de la société. Et la fondation d'Auteuil au XIXe siècle a été certainement un de ces nombreux gestes, actes prophétiques courageux pour redresser une situation de société qui était en grave déclin à cause de ce capitalisme galopant qui a créé des masses de pauvres et de misérables. Victor Hugo en a parlé dans Les Misérables. Et l'Église, par la force de l'Évangile, n'a pas pu rester sans rien faire. Alors, je pense que les premiers qui ont commencé, le tout premier de la fondation d'Auteuil, le père Roussel, voilà, qui a eu cette vision, qui a commencé tout petit, il ne pouvait pas penser qu'un jour il sera 6 000 ou plus, 10 000 un jour peut-être, dans cette œuvre, mais il a vu, comme Don Bosco à Turin, avec lequel il avait des rapports, qu'il faut faire quelque chose pour les jeunes, que ce capitalisme galopant, laissé dans la détresse, jeté dans la misère et dans toutes les conséquences de la misère. Donc, premier point, évangélisation, c'est d'abord, ce n'est pas attendre que tout le monde soit bien habillé et bien dressé pour recevoir la bonne nouvelle de l'Évangile, c'est d'abord pourvoir aux conditions d'une vie digne de ce nom, d'une vie humaine digne de ce nom. Et j'ai trouvé là, dans ce livre très intéressant, une remarque sur le caractère d'évangélisation de ce que l'abbé Roussel voyait comme tâche de formateur. Si on ne craignait l'anachronisme de la formule, on pourrait avancer que c'est à une véritable mission d'évangélisation que l'abbé Roussel aspire à se consacrer. Ces jeunes que l'on nomme retardataires, puisqu'ils n'ont pas effectué leur communion, ça c'était le début, ils étaient retardés de la communion, c'est comme ça que ça a commencé, risquent d'après lui d'être perdus à tout jamais pour l'Église, et il est impérieux alors de réagir sans perdre de temps pour les initier à la religion et les remettre dans le droit chemin. Or très vite, l'abbé Roussel a remarqué, a compris que l'éducation religieuse, importante bien sûr, mais si elle n'est pas portée par une formation humaine, professionnelle, une formation à toute une vie, elle tombe à plat, elle ne sert à rien. Une évangélisation qui n'a pas conjointement l'effort d'humanisation, de promotion humaine, n'est pas une évangélisation au sens plein. Et donc je pense que je peux déjà donner une réponse, avancer une première hypothèse à ce que vous avez formulé. Bien sûr, l'évangélisation, c'est d'abord faire connaître celui vers qui notre vie est orientée et d'où vient notre vie. Et cela dans le cadre de ce
que l'Église nous donne comme moyen. C'est le baptême, c'est la communion, c'est les sacrements, c'est la prière, c'est la participation à l'Eucharistie. Tout cela, oui, mais si cela n'est pas encaissé, accompagné d'une formation humaine, évidemment, cela ne peut porter de fruits. Et donc, je pense qu'entre évangélisation et promotion humaine, il n'y a pas de contradiction, il n'y a pas d'opposition, il y a complémentarité, comme il y a complémentarité entre le devoir de l'État et le devoir de l'Église, de la promotion de la foi. Et je termine ce premier petit tour de causerie avec la question de la gradualité que vous avez posée à la fin. Eh bien, je pense que nous sommes tous, quel que qu'ait été notre milieu familial ou notre situation sociale, tous, nous connaissons une gradualité dans notre vie humaine et chrétienne. On n'est jamais arrivé au bout de la perfection. J'ai vu ça très bien quand je suis entré chez les Dominicains à 18 ans. Eh bien, il fallait apprendre tout un univers de choses nouvelles. Et quand je suis devenu évêque, il y a encore une fois eu tout un champ d'apprentissage de réalité nouvelle. Je pense que cela vaut non seulement pour notre vie professionnelle, notre croissance humaine, cela vaut aussi pour la question de la croissance morale. Et je pense que aux éducateurs, il est important d'avoir une vision claire de ce qu'est la destinée de l'homme, vers où nous allons. Mais ensuite, il faut se réjouir de chaque étape de gradualité vers ce but, et parfois un petit progrès dans la vertu, dans le bien, est déjà un pas important, même si ce n'est pas le complet de ce qu'est la vision chrétienne d'une vie morale achevée et la sainteté. La gradualité, je crois, n'est pas une gradualité de la morale. Le bien est le bien et le mal est le mal. Mais dans la perception et dans la vie du bien et dans la lutte contre le mal, il y a des étapes. Et je pense que tout éducateur le sait très bien par son expérience, et nous le savons bien dans notre propre vie, que nous cheminons d'étape en étape. Et je termine cette petite causerie avec une histoire de la petite Thérèse que j'aime beaucoup. Quand elle se pose la question de la sainteté, est-ce qu'on peut devenir saint? Elle veut devenir une grande sainte, mais elle se sent tellement faible. Elle se sent toute petite, et comme elle dit elle-même, sans vertu. La petite Thérèse dit d'elle-même qu'elle est sans vertu, toute petite et faible. Eh bien, elle a une image merveilleuse. Elle dit, eh bien, c'est comme dans une maison où il y a l'escalier qui monte au premier étage, le papa est en haut, et le petit enfant, qui ne sait pas encore marcher, mais qui commence à faire ses premiers pas, le petit enfant essaie de grimper l'escalier pour rejoindre le père qui l'attend. Et il fait un effort, il lève son pied, il essaie de grimper la première marche, il ne réussit pas. Il tombe, il pleure, il re-essaie.
Puis le papa qui regarde ça, il est ému. Puis finalement, il court, il descend l'escalier, il prend l'enfant, le porte sur ses bras au premier étage. Et la petite Thérèse dit, voilà, c'est ça, la marche vers la sainteté. Dieu voit nos efforts, tout petit. Il est ému de voir nos efforts. Tout en voyant nos échecs, il voit que nous faisons l'effort. Il vient, il nous prend, il nous porte dans ses bras. Voilà la gradualité, je pense, exprimée d'une façon parfaitement évangélique par la petite Thérèse.

0: chanter quelque chose et puis ensuite on passera aux questions.
1: Très bien.
2: Tu fais des contre-voix, tu fais des contre-voix. Toi,
3: et Magali.
2: Tu parles des contre-voix aussi.
0: Je fais solo aussi.
3: C'est moi qui commence.
2: Tu fais des contre-voix.

0: happy day. Oh, happy day.
1: Bravo.
2: Voilà, je pense que vous pouvez rester assis, père.
1: Je vois mieux. Comme
2: pour ça. Commencer, quelques questions. Nous avons deux jeunes de la Fondation d'Auteuil qui ont préparé ces questions pour vous. Alors, il y a Irène qui va lire sa question et ensuite Aïcha.
3: Bonjour mon père.
1: Bonjour.
3: Je m'appelle Irène. Je suis arrivée du Rwanda, en France, j'avais 10 ans. J'étais déjà chrétienne. Dans la fondation de Auteuil Picardie, j'ai poursuivi mon cheminement de foi jusqu'à ma confirmation. Beaucoup de mes amis aux relations m'interpellent souvent. Avec tous les malheurs que tu as vécus, comment peux-tu croire en Dieu? Et moi, je ne sais pas quoi leur dire. Que leur répondriez-vous?
1: Eh bien, je vais te raconter l'histoire de Adria, qui est devenu presque un membre de ma famille, de la maison épiscopale. Elle vient de ton pays, du Rwanda. Adria a échoué comme réfugiée à Vienne. Elle ne sait pas un mot d'allemand. Elle a eu 9 enfants. Dont elle vient d'apprendre que 2 sont morts dans la brousse du Congo, là où il y a eu beaucoup de réfugiés rwandais. Ces enfants, ceux qui ont survécu, sont éparpillés un peu partout en Afrique, en Europe. Et son mari a été tué dans les massacres, comme une bonne partie de sa famille. J'ai connu Adria un 31 décembre, la Saint-Sylvestre, chez mes chères petites sœurs de l'Agneau, communauté de l'Agneau que j'aime beaucoup, qui est une communauté mendiante. Et ils avaient repéré Adria dans la rue, je ne sais pas comment ils l'ont connue, et ils m'ont présenté Adria. Et Adria m'a parlé de sa foi. Et j'en étais bouleversé. Cette femme qui a vécu votre drame du Rwanda, elle m'a parlé de son histoire. Puis, tout à coup, elle a dit, « Mais Jésus est comme ça. » Elle l'a fait. Mais Jésus est comme ça. Et puis, devant moi, dans l'église, elle a commencé à danser. Et elle a chanté dans ta langue, Christus vincit, Christus regno, Christus imperat. Le Christ est vainqueur, le Christ règne, le Christ est Seigneur. Depuis, on est devenus très amis et elle vient souvent dans ma maison. Elle fait partie un peu de ma maison. Et pour moi, Adria est un grand soutien dans mon ministère. Parce que en elle, j'ai trouvé cette force incroyable que peut avoir la foi dans la vie.
4: Bonjour mon père, je m'appelle Aïcha. J'ai passé 6 ans dans une maison de la Fondation. J'y suis encore actuellement pour une formation. J'ai découvert Jésus dans ce cadre. J'y ai cheminé longuement et j'ai été baptisée à 21 ans. Aujourd'hui, j'ai du mal à trouver ma place parmi les chrétiens, dans les mouvements ou paroisses. Quel conseil me donneriez-vous?
1: Eh oui. Je ne connais pas les paroisses, je connais quelques paroisses en France, je connais pas mal de paroisses chez moi. Il y a un phénomène je dis ça à tous les paroissiens ici présents, j'espère que ce n'est pas chez vous. Je dis souvent dans nos paroisses, c'est très chaud, il y a une vie intense dans nos paroisses, mais j'ai l'impression qu'on forme un cercle et on a le dos tourné vers l'extérieur. Alors c'est chaud entre nous, mais pour y pénétrer, pour y entrer, c'est extrêmement difficile. Et c'est vrai, c'est vrai. J'ai eu l'autre jour une lettre d'une personne qui avait abandonné la pratique et l'Église. En Autriche, on peut administrativement quitter l'Église, n'est-ce pas? Vous allez au registre civil et vous déclarez quitter l'Église. Et donc, on communique l'information à la paroisse, tel et tel paroissien a quitté l'Église. Il n'est plus catholique, oui. Sur le registre civil. Oui. Donc, j'ai reçu une lettre d'une personne qui avait quitté l'Église, qui voulait se rapprocher de nouveau de l'Église. Et elle m'a décrit comment elle a essayé plusieurs fois d'approcher une paroisse et que elle a eu l'impression qu'on ne s'intéresse pas pour elle. Alors elle a cessé. Je ne sais pas ce que je peux te conseiller. Où est-ce que tu vis ?
4: Dans l'Oise.
1: Dans l'Ouest ?
4: Dans l'Oise.
1: Dans l'Oise, oui. Moi, j'étais vraiment un vénard parce que j'ai eu toujours, enfin, les deux paroisses où j'ai grandi, c'était très vivant. Et ça m'a donné beaucoup dans mon enfance, dans ma jeunesse. Mais je sais qu'il y a des paroisses où c'est difficile, plus difficile. Alors, je te conseille deux petites choses, oui. La première, va régulièrement prier devant celui qui est là, là où il y a la petite lumière, où Jésus est là. Il t'accueille certainement. C'est un peu silencieux, il ne parle pas à voix forte, mais il est là, il est là. Et puis, si tu as l'impression qu'on ne s'intéresse pas à toi, intéresse-toi aux autres. Moi, j'ai trouvé que on entre dans une communauté non pas en attendant qu'il y ait quelque chose pour moi, mais en donnant quelque chose. Et tu trouveras certainement des personnes un peu en marge de la paroisse qui seront heureux d'être écoutées, des personnes âgées. Si tu les écoutes, tu les fais raconter comment était leur vie en 45, à la fin de la guerre. Oui, mais c'est passionnant. C'est passionnant comment ils ont vécu, ou s'ils sont pieds noirs, comment ils ont vécu le départ de l'Algérie, ou enfin, comment étaient les conditions de vie quand ils avaient ton âge. Il y a certainement des personnes de 80 ans et plus, demande-leur. Et tu trouveras une grande joie dans ton cœur à les écouter, et puis peut-être ça te donnera une place. On dira, ah, c'est celle qui s'est écoutée. Tu ne seras pas seul.
2: Alors, vous avez deux éducatrices de nos maisons, Yaël et Dominique, qui vous ont préparé chacune une question. Je pense que le plus simple, c'est qu'elles vous donnent l'une derrière l'autre leur question, et puis vous traiterez de la réponse.
5: Mon père, je voudrais vous faire part d'un constat en France. Je ne sais pas si c'est en Autriche elle-même, mais en France, aux yeux de beaucoup de personnes, même malheureusement chez les chrétiens, un jeune en difficulté, c'est égal à un racaille, délinquant, voleur de sac à main. Ce regard jugeant, qui a du mal à les aimer et à les accepter tels qu'ils sont, ces jeunes qui sont capables du pire, mais aussi du meilleur, comment ce regard jugeant le faire changer, même dans l'Église, pour qu'ils trouvent leur place, eux aussi, dans l'Église.
1: Oui. Je vois à Vienne, Vienne a une population vieillissante, il y a un taux de natalité très bas chez les Viennois. Il faut bien dire que les Viennois, qui sont aujourd'hui Viennois, étaient en grande partie des immigrants, parce que la population viennoise, en 1900, il y avait 300 000 Tchèques, ouvriers, pauvres, souvent dans l'extrême misère, qui venaient chercher du travail à Vienne. Aujourd'hui, ce sont des Turcs, des Bosniaques, des Roumains, des Ukrainiens, etc. Ou alors de l'Afrique, du Nigeria, beaucoup. Et alors, qu'est-ce qui se passe? Cette population vieillissante a peur. Et ça se comprend. Ils deviennent de moins en moins, de plus en plus d'étrangers, enfin, on oublie qu'on était soi-même étrangers, mais on perçoit ces nouveaux venus comme des étrangers. Et c'est très souvent la réaction de la peur. Et cela, évidemment, c'est autant la population non pratiquante que la population de ceux qui vont à la messe. Sont peu nombreux, c'est moins de 10% des catholiques pratiquent à Vienne, mais bon. Et évidemment, je vous donne deux exemples. Dans une paroisse qui était, il y avait 20 000 catholiques à l'époque, quand on a construit l'église au début du 19e, du 20e, aujourd'hui c'est une paroisse de 3 000 catholiques, 4 000 peut-être, et pour la première communion, les quatre écoles primaires du quartier, donnent 15 enfants pour la première communion. Tous les autres sont musulmans ou orthodoxes de Serbie ou de Yougoslavie, ou sans religion. Ce qui fait que les catholiques, dans certains quartiers, se sentent un peu comme une minorité de plus en plus. Et ça crée évidemment des réactions de peur. Deuxième exemple, une paroisse semblable. Les enfants qui jouent autour de l'église, c'est un square, une place, comme ici, enfin, autour, et ce sont presque tous des jeunes musulmans. Alors, un garçon, en faisant du foot, il casse les vitres du panneau d'affichage de la paroisse. Le curé arrive et le rousse, lui dit, et le petit gars lui dit, en quelques années, ça sera une mosquée. Voilà. Dans ce climat, évidemment, c'est difficile de parler de l'amour du prochain si ce prochain est, dans l'opinion publique, un dealer de drogue, puisque beaucoup de Nigériens qui débarquent en Autriche, jeunes gaillards nigériens, ils apportent la drogue. Et on les trouve ensuite en prison. J'en connais quelques-uns qui aboutissent en prison pour des années parfois. Alors, dans l'opinion publique, c'est cette image. Voilà, les étrangers, c'est la drogue, c'est la délinquance, etc. Alors, que faire? D'abord, il y a un constat qui me console beaucoup. Les catholiques pratiquants sont les moins xénophobes les catholiques engagés dans toute la population. Il y a, les statistiques sont très claires là-dessus. Et le parti de Haider, que vous connaissez tous en France, et on en a beaucoup parlé, le parti d'extrême droite, a le taux le plus bas de vote chez les catholiques pratiquants. N'empêche que même là, la peur des étrangers et surtout des jeunes est réelle. Qu'est-ce qu'on peut faire? Moi, je crois qu'il faut des Don Bosco, il faut des Salésiens, des Spiritains, et puis et des prêtres des Loubards qui permettent de changer de regard. Il faut faire des expériences. Certaines paroisses sont assez éveillées à cela. J'ai un programme cette année pour le diocèse, pour la ville de Vienne. Je visite systématiquement toutes les communautés étrangères catholiques à Vienne. Il y a un énorme groupe de Philippins, d'Indiens, d'Albanais, de Croates, de Polonais, de l'Amérique latine, etc. Systématiquement, je vais d'un groupe à l'autre et on veut faire pour les JMJ diocésains un grand rassemblement des jeunes de ces communautés d'immigrants avec les jeunes catholiques de Vienne pour qu'on s'habitue à voir que ces jeunes, c'est notre avenir. Ils resteront à Vienne. Ils ne vont pas retourner aux Philippines ou aux Indes. Ils resteront chez nous. Changer ce regard, mais c'est un long labeur. Et je pense que la Fondation est une des belles œuvres qui, depuis bien plus d'un siècle, s'efforce à changer les mentalités. Vous êtes fort en pub, j'ai entendu, en publicité, pour faire connaître l'œuvre et pour permettre aussi à changer de mentalité. Mais c'est à refaire constamment.
6: Père, voici un témoignage. Un enfant, Alexis, qui a aujourd'hui 10 ans, au passé très lourd à porter, si lourd qu'il n'arrive même pas à grandir physiquement. Donc il y a 2 ans, nous l'avons accueilli dans une des maisons de la Fondation. Et très vite, il nous a demandé de le préparer au baptême. Et il y a 1 an, il a vécu son baptême. Depuis, il se montre assez distant par rapport aux propositions catéchétiques, aux diverses célébrations. Et dernièrement, lors d'un partage en région, pendant le pèlerinage à Lisieux, Alexis a pu nous exprimer sa souffrance et le pourquoi de cette distance, en ces termes. « Mon baptême, ça ne m'a pas du tout soulagé. » Que lui répondriez-vous?
1: Est-ce que je peux vous poser une question? Qu'est-ce que vous lui avez répondu?
6: Pour l'instant, on est encore dans le silence par rapport à ce cri. C'est un peu le cri du pauvre. Seigneur, est-ce que tu as pitié du cœur brisé, du petit qui appelle? Et là, la notion de gradualité, effectivement, pour un tout petit qui espère dans le Seigneur, et puis bon, il n'a rien ressenti, mais la foi, ce n'est pas du ressenti. Mais comment l'expliquer à un petit de 8 ans qui porte tellement de souffrances affectives, qui ne peut même pas grandir? Alors sa foi, il a l'impression qu'elle ne va pas grandir non plus, puisque le Seigneur a semblé absent. Moi, je reste muette.
1: C'est peut-être mieux. Les amis de Job, qui ont trop parlé, ont dû recevoir un bon lavage de tête par le Seigneur. C'est le cri de Job qui a été accueilli par Dieu et pas les pieux discours. C'est peut-être parfois plus éloquent de pleurer avec un enfant que de lui donner des explications qui n'en sont pas. Mais il y a une chose qui est certaine, c'est que la grâce du baptême, que Jésus qui a pris cet enfant dans sa vie donnée, il ne va pas laisser la grâce du baptême inopérante, enfin, mais à son heure et à son rythme.
7: Mon père, je voulais. J'avais écrit sur mon petit papier, j'avais écrit Son Éminence, mais j'ai envie de vous appeler mon père. Mon père, je voulais vous remercier, vous adresser un double remerciement. Un remerciement au nom de tous ceux qui sont présents ici ce soir. Je crois que votre parole forte et simple, votre parole généreuse et lumineuse, viendra nourrir notre réflexion à tous. Et je l'espère, notre action et notre engagement. Et puis, je voudrais, au nom de la Fondation d'Auteuil, au nom de notre Fondation, vous remercier très chaleureusement également. Vous remercier au nom de tous les donateurs qui sont ici présents, ils sont nombreux. Vous remercier au nom des collaborateurs, de ceux qui œuvrent dans la Fondation. Votre présence ici parmi nous ce soir est un très grand honneur et nous voulions vous en remercier. Et puis je voudrais surtout vous remercier pour nos jeunes dont nous avons la mission de les accueillir, de les éduquer, de les former, de les insérer. Votre présence ici est un formidable encouragement pour eux. Et je crois qu'ils sont plus que tout autre probablement ces témoins de l'Évangile dont nous avons besoin. Alors merci vraiment, vraiment pour nous tous. Et puis en signe de gratitude, je voudrais que des jeunes vous remettent cette icône de celui auquel nous devons tant ici, celui dont nous fêterons dans 3 jours, très exactement dimanche, le 20e anniversaire de la béatification. Je veux parler du père Daniel Brottier. Merci vraiment pour nous tous.
1: Est-ce qu'on peut l'ouvrir ?
7: Bien sûr.
1: Merci. On va l'ouvrir, hein ? Tu peux tenir? Oh! C'est magnifique. C'est un très, très, très beau cadeau. Un grand, grand merci de ma part. Merci.
8: Un bisou.
7: Avant de nous séparer, puis-je vous demander de nous donner votre bénédiction, mon père?
1: Oui.
7: Merci.
1: Que par l'intercession de la Vierge Marie, de la petite Thérèse, du bienheureux père Brottier, vous bénisse toute l'œuvre, toutes les personnes qui la soutiennent, tous les jeunes qui sont formés, tous ceux qui œuvrent, le Dieu Tout-Puissant et Miséricordieux, le Père, le Fils et le Saint-Esprit. Amen.
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Découvrir toujours mieux la place où Dieu nous veut et nous y tenir simplement, voilà le programme suggéré par les lectures de ce dimanche. Il y a en tout homme bien né le secret désir d'accomplir une œuvre importante, de faire quelque chose de beau avec ses mains, ou quelque chose de beau de sa vie. Et puis, sur ce désir, vient se greffer souvent le souhait d'être reconnu, d'être aimé, d'être vénéré par les autres. Il faut reconnaître que dans les milieux sportifs ou politiques, on ne réussit que si on est connu. Il faut arriver à s'imposer par des actions ou des paroles d'éclat. Il faut que les médias fassent écho à ces actions et à ces paroles. Et très vite, ce n'est plus la joie de jouer qui prédomine chez le sportif, mais le désir de se faire remarquer par le sélectionneur national, par la radio ou la télévision. Ce n'est plus le désir d'être utile à ses concitoyens qui prédomine sur l'homme politique, mais la volonté de donner libre cours à ses ambitions. Heureux celui qui connaît le plafond de ses possibilités. Il épargnera aux autres et à lui-même bien des déceptions. Heureux celui qui sait jusqu'où ne pas aller trop loin. Il s'évitera bien des déboires. On a le droit de vouloir être aimé par les autres, mais avertit le sage Sirac, il faut accomplir toute chose dans l'humilité. Dans l'humilité. C'est l'orgueil qui vient tout gâcher. Et cela ne date pas d'aujourd'hui. C'est un boulet que nous traînons, que l'humanité traîne depuis les origines. L'orgueil s'explique par le fait que l'homme a été créé grand par Dieu, à la ressemblance de Dieu, du moins s'il est fidèle à sa vocation d'être libre. « À peine le fis-tu moindre qu'un Dieu, dit le psaume, mais cette grandeur doit sans cesse être équilibrée par le fait que nous dépendons de Dieu à chaque instant de notre vie, qu'on le veuille ou non, et sans lui, nous ne pouvons rien faire. Et si nous faisons quelque chose, merci Seigneur. Dieu nous a rendus capables de faire parfois de grandes choses, mais c'est toujours, toujours avec son aide. Ce n'est jamais par nos propres forces toutes seules. C'est bien moi qui décide, c'est moi qui veux, mais c'est avec l'aide de Dieu que je réalise tel ou tel projet. C'est donc un premier pas important que de savoir que nous sommes orgueilleux. Beaucoup, en effet, l'ignorent. Mais si nous ne luttons pas contre cet orgueil, alors, dit le sage, notre condition est sans remède, car la racine du mal est en nous. Nous ressemblons un peu à ces coqs qui se pavanent au sommet des clochers de nos églises, au-dessus même de la croix. Lorsque nous nous croyons quelqu'un d'important, lorsque nous pensons que nous sommes dignes d'éloge et de reconnaissance, il est bon que quelqu'un nous ramène à sa vraie place. Je ne sais plus qui est-ce qui a dit « Il est agréable d'être important, mais bien plus important d'être agréable. »

La grandeur infinie de Dieu. Dans l'Ancien Testament, c'était peut-être plus facile. On avait de Dieu une plus grande crainte, sans doute à cause des théophanies, où Dieu se manifestait aux hommes à travers le feu, dans les éclairs, le tonnerre, ou par des prodiges stupéfiants, à l'encontre des ennemis ou en faveur de son peuple. C'est ce que rappelle la lettre aux Hébreux, entendue tout à l'heure. « Frères, quand vous êtes venus vers Dieu, il n'y avait rien de matériel, comme au Sinaï, pas de feu qui brûle, pas de ténèbres, ni d'ouragan, pas de paroles prononcées par cette voix que les fils d'Israël demandèrent à ne plus entendre. Aujourd'hui, en effet, Dieu semble se faire beaucoup plus discret que dans l'Ancien Testament. Et si nous en profitons, nous, comme s'il était retiré au fond du ciel, comme si nous pouvions occuper nous-mêmes tout le terrain laissé libre sur notre terre par le Tout-Puissant. Et le Fils de Dieu lui-même, lorsqu'il s'est incarné, lorsqu'il est venu vivre parmi nous il y a 20 siècles, il n'est pas apparu comme un Dieu tout-puissant, à part ses miracles évidemment, mais d'abord comme un petit enfant, ensuite comme un simple artisan à Nazareth, ensuite comme un prophète très accessible et très bon pour les misères de son époque pendant environ 3 ans. Enfin, il est apparu comme un condamné vaincu par ses adversaires pendant 3 jours. Et durant son séjour sur terre, c'est surtout l'humilité qui est remarquable en Jésus. Quelle leçon pour nous! C'est Dieu lui-même qui nous donne l'exemple. Apprenez de moi que je suis doux et humble de cœur. Pour réparer la faute d'Adam et de chacun de nous, bien sûr, le Christ a voulu s'humilier d'une manière qui devrait nous bouleverser. Au lieu de cela, nous continuons à rechercher les premières places. Ce n'est pas toujours défendu. Vous avez raison de vous mettre à la première place. Et même, qui sait qui peut dire, si nous nous mettons à la dernière place, que ce n'est pas avec le secret espoir qu'on nous fasse monter plus haut, qu'il est difficile d'être humble, qu'il est difficile de rester simplement à notre place avec les talents que le Maître nous a confiés. Alors demandons l'aide de la Reine des Saints, Marie, qui a pu dire en toute vérité, le jour de la Visitation, ces paroles avec lesquelles vous devinez que je vais conclure. Mon âme exalte le Seigneur, car il a porté son regard sur son humble servante. Le Puissant fit pour moi des merveilles, il disperse les orgueilleux, il élève les humbles. Que la Vierge Marie nous donne d'accomplir durant cette semaine, les vacances se terminent, que Marie nous donne d'accomplir ce que Dieu attend de nous et de l'accomplir devant cette nouvelle année scolaire en toute humilité. Amen.

Celui qui aura quitté, à cause de mon nom, des maisons, des frères, des sœurs, un père, une mère, des enfants ou une terre, recevra le centuple. Matthieu 19, 29.

Donc on va essayer de voir ce qu'est la foi. Alors, c'est Benoît XVI là qui, donc dans un texte sur la foi, ouvre ce texte par ce passage qui explique bien ce qu'est la foi. Alors voilà ce qu'il dit. La porte de la foi, qui introduit à la vie de communion avec Dieu et permet l'entrée dans son Église, est toujours ouverte pour nous. Il est possible de franchir ce seuil quand la parole de Dieu est annoncée et que le cœur se laisse modeler par la grâce qui transforme. Traverser cette porte implique de s'engager sur un chemin qui dure toute la vie. Il commence par le baptême, par lequel nous pouvons appeler Dieu du nom de Père, et s'achève par le passage de la mort à la vie éternelle, fruit de la résurrection du Seigneur, qui, par le don de l'Esprit Saint, a voulu associer à sa gloire elle-même tous ceux qui croient en lui. Alors, c'est un texte un peu difficile, mais on va l'ouvrir, le travailler quelques minutes. Donc, vous voyez, le Benoît XVI nous dit, vous savez, la foi, c'est ce qui va vous introduire à la vie d'union avec Dieu. Et cette foi, c'est comme une porte. Et cette porte, elle est toujours ouverte. Donc ça, c'est intéressant. C'est-à-dire que le problème dans la foi, apparemment, ce que dit Benoît XVI, il n'est pas tellement du côté de l'homme, mais du côté de l'homme. Cette porte est ouverte. Celui qui veut avoir la foi peut avoir la foi. Alors comment entrer dans cette foi? Donc je refais relire le texte. Hein. Il est possible de franchir ce seuil quand la parole de Dieu est annoncée. Ah, donc du côté de Dieu, c'est ouvert. Dieu veut que tout homme soit sauvé. Mais il faut quand même que la parole de Dieu soit annoncée. Il faut quand même qu'il y ait des gens qui parlent. Hein. Ce que dit saint Paul, hein, comment croire si personne ne l'annonce? D'où la question de la mission de l'évangélisation. Donc, faut que quelqu'un annonce et que le cœur se laisse modeler par la grâce qui transforme. Donc, il faut aussi que j'accepte de me laisser modeler par la grâce. Par la grâce, ça veut dire que c'est du côté de Dieu. Dieu fait les choses et moi, j'accepte que Dieu me fasse, que Dieu me construise. Donc, vous voyez, la parole, c'est pour ça qu'on dit que la foi est un don de Dieu. Pour ça que je mets, vous voyez, tout en haut de mon schéma, que vous avez aussi en haut de votre passage, votre feuille, il y a marqué, la foi, c'est un don de Dieu, la parole de Dieu doit être annoncée. Et en même temps, j'ai mis tout en bas du schéma, il y a une réponse de l'homme qui doit se laisser faire et s'engager. Et c'est ce que dit la phrase quand elle dit « Traverser cette porte implique de s'engager ». S'engager, voilà. C'est-à-dire que je peux avoir une illumination, être touché, mais si je ne m'engage pas, c'est-à-dire si je n'avance pas, si je ne pose pas des petites décisions qu'on appelle des actes de vertu, eh bien, tout d'un coup, l'émotion ressentie à un moment donné va vite s'arrêter. Ce chemin va commencer par le baptême, donc premier passage. Il va s'achever par la mort, donc notre dernier passage. Et toute notre vie, c'est de vivre des passages successifs. Le baptême, c'est le passage, vous voyez, on sort des eaux. Et ensuite, les conversions, les pèlerinages, ce sont des passages successifs. Et on reproduit d'autres passages, le passage du peuple hébreu d'Égypte en terre promise, le passage du Christ de la mort à la vie. Hein? Donc, une vie réussie, c'est une vie où nous avons vécu de nombreuses Pâques, des passages. D'accord? Et dernier passage à la mort. Bon. Alors du coup, vous voyez, première lumière sur la foi est un don de Dieu, et une réponse de l'homme. Je prends un exemple par rapport au don de Dieu, l'épisode de Pierre, vous savez, la confession de Pierre en Matthieu 18.
où Jésus emmène ses disciples à l'écart et il leur dit, mais pour les gens, qui suis-je? Ah, ben, pour certains, tu es Jean-Baptiste, pour d'autres, tu es Élie, pour d'autres, tu es un prophète. D'accord. Il veut un peu se renseigner, Jésus, pour savoir ce que les gens comprennent de lui, surtout qu'il a envoyé ses disciples en mission deux par deux, donc il veut avoir un retour. Et ensuite, il leur dit, mais pour vous, qui suis-je, vous? Qu'est-ce que tu dis? Et Pierre prend la parole et dit, tu es le Christ, le Fils du Dieu vivant. Et là, Jésus va dire, mais tu sais, Pierre, ce que tu viens de dire, c'est pas vraiment toi qui l'as dit. C'est mon Père qui te l'a inspiré. Hein? Ce n'est pas la chair et le sang qui t'ont donné cela, mais c'est mon Père. Tu vois, tu arrives à confesser quelque chose de juste, mais c'est donné par Dieu. La foi est d'abord un don de Dieu. Hein? Vous avez, pour ceux qui ont été baptisés, reçu le baptême par quelqu'un d'autre. Hein? On ne peut pas se baptiser soi-même. On a reçu la catéchèse, on a reçu la parole de Dieu. Hein? Voilà, on a reçu en ce monde le Verbe de Dieu, il est venu chez les siens. Bon. Et à ceux qui l'ont accueilli, il leur a donné pouvoir de devenir enfants de Dieu. Donc la foi est d'abord un don, mais en même temps elle est une réponse de l'homme. Et c'est là où je reprends un autre passage, Apocalypse chapitre 3 verset 20. « Voici que je me tiens à la porte et je frappe. Si quelqu'un entend ma voix et ouvre la porte, j'entrerai chez lui pour souper avec lui et lui avec moi. » Hein? Donc, si quelqu'un entend ma voix et ouvre la porte, hein, c'est à moi d'ouvrir la porte. Hein? Donc à un moment donné, où Dieu peut donner, il nous fait la cour, hein, c'est le mystère de l'incarnation, il n'arrête pas de nous séduire de la crèche jusqu'à la croix, mais si je ne réponds pas, eh bien je n'aurai pas la foi. Hein? Ça, les gens disent, cela me tombait dessus. Oui, mais il est venu déjà pendant 30 ans, il a tout fait. Est-ce que tu acceptes de voir ce qu'il a fait pour toi et de t'engager? Voir ce qu'il a fait pour toi. Ce qui veut dire que la foi est de l'ordre, enfin plutôt de, comment dire, de lunettes. La foi, ce sont des lunettes qui nous permettent de voir ce que Dieu a fait pour nous. Et la foi n'est pas tellement une balance. Pendant un certain temps, je pensais que la foi, c'était une balance. C'est-à-dire, vous savez, c'est... En fait, je ne sais pas pourquoi, mais... Tout d'un coup, vous dites... je penche vers la foi. Moi, je sens que je dois croire. J'ai la chance d'avoir la foi. Au sens... je suis comme plus attiré par ça que par le fait de ne pas avoir la foi. Et on imagine, vous voyez, comme une balance ou des événements, une éducation, quelque chose, nous ferait pencher vers la foi. Ça me paraît assez faux. La foi, c'est pas tellement une balance où je sauterai dans le vide et je croirai. La foi, c'est des lunettes. Des lunettes qui me permettent de reconnaître des événements, des situations, une parole de Dieu, et de dire ça, c'est vraiment Dieu qui est là. La foi, c'est recevoir ses lunettes pour voir alors, je vais être très concret, par exemple. Vous allez, ceux qui ont les lunettes de la foi, quand ils vont à la messe, ils vont dire, ce qu'on voit à la messe, ce n'est pas du pain, c'est le Christ. Mais extérieurement, vous voyez du pain. Oui, mais moi j'ai des lunettes, et ces lunettes, c'est-à-dire j'ai la grâce, j'ai la foi, qui me permet de dire c'est le Christ qui est là présent. Je dis ça parce que souvent les gens disent, mais en fait, je crois sans voir. Si tu crois en voyant les choses, les 12 disciples qui ont témoigné, ils ont vu des choses, ils ont vu le Christ pendant 30 ans. Enfin, pendant 30 ans, pendant 3 ans. Ils ont vu des miracles. Ils ont cheminé avec lui. Donc, dire qu'on a la foi... croire, c'est... Avoir la foi, c'est croire sans voir, ce n'est pas vrai. Avoir la foi, ce n'est pas croire sans voir. Avoir la foi, c'est croire ce que l'on voit comme étant des signes de Dieu.
Alors, c'est là où, quand des gens ont des lunettes et pas de lunettes, c'est pas pareil. Oui. Par exemple, vous avez la résurrection plus, ou la réanimation de Lazare dans l'Évangile. Et à ce moment-là, quand Jésus ressuscite un homme qui sent déjà depuis plusieurs jours, eh bien, vous avez des gens qui se convertissent, qui viennent à Jésus, et vous avez des gens qui décident de mettre à mort Jésus. Ils ont vu la même chose, mais vous en avez qui ont des lunettes et d'autres qui n'en ont pas. Comprenez ? Quand des gens vous disent « Tiens, j'ai eu un signe dans ma vie, j'ai compris en entendant telle parole de Dieu, en vivant telle rencontre que Dieu me parlait », la personne qui n'a pas vécu la même chose, elle peut très bien être d'accord avec vous, mais pas forcément. Elle peut vous dire « Oh, mais c'est la providence » ou « Je ne pense pas que c'est Dieu qui t'a parlé ». L'un aura la foi, au sens les lunettes, qui permettent de voir dans cet événement un passage de Dieu, l'autre n'aura pas les lunettes. D'accord ? Donc la foi nous permet de relire différemment les événements, les situations. Alors, maintenant que j'ai fait la foi comme don de Dieu et comme réponse de l'homme, ce don de Dieu qui est, entre guillemets, cette paire de lunettes qui me permet d'approcher toute chose d'une manière différente, je voudrais vous commenter les quatre dimensions de la foi. La foi, elle est personnelle, elle est communautaire, elle est une adhésion intérieure et un contenu extérieur. Voilà les quatre dimensions qui doivent être équilibrées. Alors, pour introduire à ces quatre dimensions, je vais vous lire un passage de l'Évangile. Marc, chapitre 1, verset 21. On a l'impression que dans ce passage, nous avons un homme qui a la foi. Je lis. Ils pénétrèrent à Capharnaüm et aussitôt le jour du Shabbat, étant entrés dans la synagogue, il enseignait. Et ils étaient frappés de son enseignement car il les enseignait comme ayant autorité et non pas comme les scribes. Et aussitôt il y avait dans leur synagogue un homme possédé d'un esprit impur qui cria en disant « Que nous veux-tu, Jésus le Nazaréen ? Es-tu venu pour nous perdre ? Je sais qui tu es, le Saint de Dieu. » Et Jésus le rabroua en disant « Tais-toi et sors de lui. » Et le secouant violemment, l'esprit impur cria d'une voix forte et sortit de lui. Ils furent tous effrayés de sorte qu'ils se demandaient entre eux « Qu'est-ce cela ? Un enseignement nouveau donné d'autorité ? » Même aux esprits impurs, il commande et lui obéissent. Et sa renommée se répandit aussitôt partout, dans toute la région de Galilée. Jésus rentre dans une synagogue et apparemment il a une certaine force, une certaine puissance, un certain charisme, puisque en fait on ne nous dit pas ce qu'il a dit. On nous dit, il enseignait avec autorité, il enseigne avec autorité. Il a dit quoi ? Bon, on ne nous dit rien de son enseignement, on ne l'a peut-être pas retenu, mais on a été touché par sa présence. Vous avez des gens comme ça, quand ils vous font une homélie ou un enseignement, des fois on ne retient pas énormément de choses, mais il y a une puissance, ils vous ont donné Dieu. Puis il y a quand même un geste, il a quand même expulser un esprit impur. Donc c'est peut-être ça son enseignement, hein, c'est d'arriver à être capable de chasser les esprits impurs. En tout cas, il y a comme une qualité de présence. À l'inverse, il y en a un qui parle, c'est cet homme possédé, et qui dit « Jésus, je sais qui tu es le Saint de Dieu ». Alors vous dites, ça c'est un vrai missionnaire, parce qu'au début de l'Évangile, il commence à désigner Jésus en disant qui il est. Il a raison, Jésus est le Saint de Dieu. Bon. Pourquoi Jésus lui demande de se taire ? La première chose, c'est que peut-être que, vous voyez, la confession, la parole du démon, elle est trop rapide. Si vous commencez à dire, vous avez ici le Messie, vous avez tout le monde qui va arriver en disant, tu es le Messie,
Mets-nous les Romains dehors, donne-nous du pain, donne-nous la paix, etc. Hein, on va utiliser Jésus. Et Jésus, c'est un Messie crucifié. Donc, il a envie de se dévoiler dans le temps. Et donc, de montrer progressivement qu'il est ce Messie, mais qui va paraître sous les traits du crucifié. Et donc, la première chose, et puis la deuxième chose, il ne veut pas simplement être aimé pour ce qu'il donne, il veut être aimé pour ce qu'il est. Donc c'est comme le prince qui est amoureux de la bergère, et le prince, s'il sort tout de suite sa Jaguar, la bergère, elle va rapidement monter dans la voiture, et c'est foutu, et le prince ne sait pas si la bergère est vraiment amoureuse. Tandis que si le prince se déguise en berger avec ses petits habits, ses bottes et voilà, et s'il approche progressivement la bergère et s'ils vont nouer une alliance, une relation, eh bien dans un deuxième temps, il pourra la faire monter dans sa Jaguar, mais il sait bien que la bergère aime le prince, non pas pour sa carte gold, mais pour son cœur. Et Jésus veut être aimé pour ce qu'il est, non pas pour ce qu'il donne. Comprenez ? Bon. Donc, voilà. C'est pour ça que ça demande du temps. Bon. Alors Jésus dit « Tais-toi » parce que moi j'ai besoin de temps. Et puis il dit « Tais-toi aussi parce que tu dis quelque chose que tu ne crois pas. » Au sens, bon, tu sais bien notionnellement parlant que je suis le Saint de Dieu, mais au fond, tu ne diras jamais Seigneur. Les démons dans l'Évangile ne disent jamais Seigneur. C'est-à-dire qu'ils arrivent au niveau catéchèse, au niveau du contenu extérieur, à avoir 20 sur 20 en caté, mais au niveau de l'adhésion, 0 sur 20. Les démons, vous voyez ? Donc il dit, oui, c'est Dieu, mais ils sont incapables de se mettre à genoux. Ils disent une parole qu'ils ne vivent pas. Je vous fais un petit sketch. Bon. Je suis curé de paroisse et je suis pendant le carême et je vais vous parler des pauvres et de l'amour des pauvres. Donc je suis à Lambon et là, j'ai ma paroisse. Frères et sœurs, en ce temps de carême, il nous faut vraiment aimer les pauvres. Il nous faut accueillir les pauvres dans nos maisons. Vous savez, les pauvres, vous leur donnez quelque chose, mais c'est eux qui vont vous donner ce dont vous avez besoin. Votre cœur est vide et les pauvres vont remplir votre cœur. Soyez ouverts aux pauvres, mes frères. Amen. Je ne sais pas si vous êtes convaincus par mon appel à accueillir les pauvres dans la paroisse, dans vos maisons, et à faire un petit don. Je vais dire la même chose, mais je m'appelle Jean Vanier. Les pauvres, ce sont nos maîtres. Les pauvres, ils vont ouvrir ton cœur. Les pauvres, si tu accueilles un pauvre près de toi, c'est lui qui va briser ton cœur. Est-ce que tu veux accueillir un pauvre, toi ? Est-ce que tu veux ? Tu veux, pendant ce carême, accueillir un pauvre chez toi ? Vous voyez, quand Jean Vanier, il va parler des pauvres, vous dites, tiens, ça sonne juste. Pourquoi un Jean Vanier, ça sonne juste quand il parle des pauvres ? Parce que lui, il vit ce qu'il dit. Vous voyez ? Et donc, on voit bien... Vous pouvez faire tous les discours que vous voulez, un discours pour qu'il touche la personne. Eh bien, il faut que la personne elle-même le vive. Vous voyez ? Si quelqu'un n'est pas touché par la Vierge Marie, il peut faire tous les discours sur la Vierge Marie. Si lui-même n'est pas touché, ça ne va pas toucher. Donc, une parole qui est vraie, c'est une parole où celui qui l'a dit, en fait, la goûte lui-même. Vous comprenez ? Et du coup, vous voyez pourquoi je fais ça ? Parce que ça nous donne vraiment les quatre dimensions de la foi. Et donc, je vais maintenant vous les donner. La première dimension de la foi, c'est que la foi est d'abord une adhésion.
Elle m'est donnée, d'accord, et je m'engage, d'accord. De quelle manière je vais m'engager? En adhérant, une adhésion. Quand je parle dans le credo, je vais dire quoi? Je vais dire, je crois en Dieu, le Père Tout-Puissant, en Jésus-Christ. Je vais pas dire, je crois que Dieu est ceci, que Dieu est cela. Je crois en Dieu, dans le texte latin, c'est un mouvement. Je crois en allant vers Dieu. Je crois en déposant ma personne auprès de quelqu'un, vous voyez, en aimant quelqu'un. Donc, la foi, c'est d'abord, vous voyez, un mouvement de quelqu'un vers quelqu'un d'autre. Quand je suis dans le train, des fois, les gens me disent, vous savez, je ne vais pas à la messe, mais je partage vos valeurs. Alors, je dis, quelles valeurs? Je sais pas, alors ils me disent la valeur de la justice, de la tolérance, Moi, j'ai jamais trouvé que Jésus était très tolérant, mais enfin bon, ça c'est pas grave. De la paix, bon, mais très bien, mais enfin, on est de l'amour, mais on n'a pas attendu Jésus pour savoir qu'il fallait s'aimer. Le christianisme ne véhicule pas des valeurs. Je n'ai pas donné ma vie pour des valeurs, mais pour une personne. Il n'y a pas besoin d'être chrétien pour vivre la justice, la paix et la tolérance. D'accord? Bon. Le démon est beaucoup dans les valeurs. Pas tellement dans la relation. Vous le voyez avec le fils prodigue. Le fils aîné, c'est un pro des valeurs. Voilà tant d'années que je te sers sans avoir jamais transgressé un seul de tes ordres et jamais tu ne m'as donné un chevreau à moi. Oui, mais toi avec moi, t'as toujours été comme avec un patron, mais je suis pas ton patron, je suis ton père. Donc ça va être ça, vous voyez, le fils aîné, il faut qu'il découvre qu'il a un père et pas un patron. Il faut qu'il découvre que la foi, c'est une adhésion à quelqu'un, c'est une relation amoureuse. Vous voyez, quand quelqu'un va dire « je suis croyant », non pratiquant, le croyant, par définition, il est pratiquant, il adhère. D'ailleurs, en général, je dis à ces personnes-là, vous êtes pratiquante, mais non croyante. Plutôt, vous êtes pratiquante, vous aimez les gens, vous faites du bien autour de vous, vous êtes pratiquant, mais vous êtes non-croyant. Vous ne rencontrez pas Jésus, vous avez des idées sur Jésus, vous croyez que Dieu existe. D'accord, mais les démons croient aussi que Dieu existe. Toi, tu crois qu'il y a un seul Dieu, tu fais bien, les démons le croient aussi, et ils tremblent. L'adhésion. Alors, l'adhésion, j'ai envie de dire qu'elle est même première par rapport à la confession. Pourquoi elle est première? Parce que je ne vais pas adhérer à partir du moment où je comprends les choses. Et alors, c'est pour ça que je vous ai mis en dessous, dans la feuille, toujours, Exode 24, 7, un passage de l'Ancien Testament où Dieu, je résume le contexte, donne la loi à Israël, les commandements, les 10 commandements, etc. Et puis Israël, donc le peuple de Dieu, dit, il prit le livre de l'Alliance, il en fit la lecture au peuple qui déclara, donc c'est Moïse, et voilà ce que dit le peuple, tout ce que Dieu a dit, nous le ferons et nous y obéirons ou nous comprendrons. Alors, c'est assez curieux, vous voyez, vous avez sur votre feuille, tout le monde voit bien, juste en dessous, là, le petit 2, tout ce que Dieu a dit, nous le ferons et nous comprendrons. Normalement, on devrait plutôt avoir tout ce que Dieu a dit, nous le comprendrons et nous obéirons. Mais pour un juif, d'abord tu vas adhérer et ensuite tu vas comprendre. Je prends l'exemple de la conversion de Charles de Foucault. Charles de Foucault qui va voir l'abbé Huvelin. Je cite. Alors il rentre à la paroisse Saint-Augustin et puis il dit « Monsieur l'abbé, ne vous étonnez pas. Je ne viens pas pour me confesser, je n'ai pas la foi. Je désire seulement avoir quelques renseignements sur la religion catholique. » Alors l'abbé qui le reçoit, donc Augustin, c'est un, Charles de Foucault, c'est un intello. Hein. Alors l'abbé le fixe, « Vous n'avez pas la foi, vous n'avez jamais eu la foi, vous n'avez jamais cru ?» Alors Charles de Foucault répond, « Ah si, si, il y a 13 ans, mais en ce moment je ne peux pas croire. » Avec toutes les difficultés, les mystères, les dogmes, les miracles. « Vous vous trompez, répond l'abbé.
ce qui vous manque en ce moment pour croire, c'est d'avoir un cœur pur. Mettez-vous à genoux, confessez-vous et vous croirez. Mais je suis pas venu pour ça. Cela ne fait rien. Mettez-vous à genoux. Sans trop comprendre ce qui lui arrive, Charles va s'agenouiller et se confesser longuement. La joie envahit alors le cœur de Charles et il expérimente une paix qu'il croyait impossible. Voyez, donc chez Charles de Foucault, il y a eu d'abord une adhésion. L'abbé Huvelin a été assez fort. Bon, c'est un prêtre assez charismatique qui a dit « Je vais arrêter les discussions avec ce gars-là. On va perdre son temps. Tu vas te mettre à genoux, tu vas te confesser. » Le gars se confesse et ça y est, il est saisi. J'ai eu la même chose avec un couple qui n'arrêtait pas de me dire, parce que c'était un couple assez catho, type cordon vert, vous voyez ? Bon. Et alors, je leur ai dit, mais écoutez, vous êtes quand même vachement catho, je pense que ça peut être bien, vous êtes fiancés, que vous viviez un vrai célibat jusqu'au mariage. Ouais, pourquoi ? On s'aime vraiment, d'ailleurs on a décidé de se marier, on a déjà réservé le traiteur, tout le bazar. Mais je pense qu'il faut vraiment vivre les fiançailles, parce que sinon vous allez dire adieu, rentre dans ma vie, mais enfin bon, vous aurez déjà vécu tout avant. Ouais, je comprends pas, explique-nous. Alors, j'aurais expliqué en détail. Ouais, on comprend toujours pas. Écoutez, je vais vous envoyer une fiche, j'ai fait une fiche qui s'appelle 10 clés pour vivre un célibat avant le mariage. Je leur envoie la fiche. Eh bien, toujours pas d'accord. Un jour, illumination, ils ont fait un pèlerinage. Et à la fin de ce pèlerinage, ils ont dit, en fait, on va vivre le choix de la chasteté du célibat. 6 mois après, ils sont venus me voir. Ils m'ont dit, en fait, on a retrouvé une liberté. On a compris pourquoi l'Église nous demandait de vivre un vrai célibat avant le mariage. Donc, vous voyez, c'est ce qui était terrible, vous voyez, c'est qu'en fait, ils n'ont pas, ils n'ont pas voulu adhérer pour comprendre. Ils ont voulu d'abord comprendre pour adhérer. Vous voyez, si je dois tout vérifier pour adhérer, pour vivre les choses, ça va être compliqué. Alors, c'est compliqué en termes de morale, c'est encore plus compliqué en termes de théologie. Si je dois vérifier que la réincarnation, je sais pas quoi, ou que la résurrection, ou que l'Immaculée Conception, tout ça, qu'il faut que je revoie tous les conciles, qu'il faut que je fasse 8 ans de théologie, qu'il faut que j'aille vérifier les textes grecs, et que je vois si les textes grecs ne sont pas falsifiés, que ceci... Pff, je vais pas m'en sortir. Mais quelqu'un qui vous dirait... Vous savez, dans le credo, moi je crois ça, mais pas ça. Ça veut dire que tu n'entres pas dans un mouvement de foi. Tu vérifies les choses et pour ça, tu te mets en surplomb en disant ça c'est juste, ça c'est pas juste. Si tu te mets en surplomb, ça veut dire que tu as une attitude un peu divine, un petit peu comme dans la Genèse, le serpent promet à Adam d'avoir la connaissance du bien et du mal, c'est-à-dire de décider ce qu'est le bien, ce qu'est le mal, ce qui est croyable, ce qui n'est pas croyable. La foi, on la reçoit de l'Église. Pour ça que dans la messe, quand on va avoir les lectures sont parfois un peu compliquées d'ailleurs, les textes de l'Ancien Testament, etc. Bon. Alors l'Église dit, écoutez, ok, tout ça c'est peut-être un peu compliqué, on va vous résumer les choses. Tout ce qu'on a entendu... Eh bien, c'est cette lettre d'amour que Dieu nous envoie, qui heureusement est infinie, qu'heureusement on ne comprend pas, parce que dans comprendre, il y a prendre avec soi. On va vous dire l'essentiel, c'est je crois en Dieu, le Père Tout-Puissant, Créateur du ciel, et en Jésus-Christ, etc. Tu veux savoir le sens de la foi, le résumé de la Bible, c'est le credo. Oui, c'est pour ça que le credo arrive à ce moment-là de la messe, comme un résumé. L'essentiel, il est là. Et ce credo, je l'ai reçu de l'Église. D'accord ? L'adhésion est donc première. Mais c'est comme tout, hein. Vous savez, vous avez des personnes qui disent « Ouais, je vais faire des séances de connaissance de soi, des cours sur ceci, des cours sur cela, pour savoir pourquoi je suis fait. » Vous savez, vous pouvez faire toutes les séances, etc. Pourquoi tu es fait ?
ben fais quelque chose. Prends une responsabilité dans l'Église. Commence à t'occuper à quelque chose et tu verras en faisant si tu es fait pour les jeunes, si tu n'es pas fait pour les jeunes. Si tu es fait pour accompagner des personnes âgées ou pas, si tu es fait pour la formation intellectuelle ou pas, si tu es fait pour ceci, pour cela. Tes talents, tu vas les découvrir en exerçant tes talents un petit peu dans le vide, sans attendre à travers des séances de savoir pourquoi tu es fait. Oui, c'est toujours l'expérience qui précède la connaissance. Vous voyez? Donc la foi est une adhésion, la foi est un contenu aussi, hein? Un contenu, ça veut dire qu'il faut bosser notre foi. Alors, le contenu minimum, c'est le credo. Il est développé dans ce qu'on appelle le catéchisme de l'Église catholique. Donc, c'est pas chacun sa foi. Non, je reçois la foi de l'Église. Un contenu. Alors, c'est pour ça que je vous ai mis quelques textes ensuite, au dos de la page et en bas de page, sur les raisons de croire à partir de la résurrection. Nous croyons à partir de l'événement du Christ ressuscité. Le Christ ne serait pas ressuscité, nous ne serions pas là. Et donc, j'ai mis deux pères de l'Église qui expliquent en quoi la résurrection est quelque chose de raisonnable. Hein ? On n'est pas de l'ordre d'un pari, on est de l'ordre d'un contenu raisonnable. Enfin, la foi est personnelle et communautaire. Personnelle, ça veut dire que nous avons aussi chacun notre foi. Certains vont être touchés par la petite Thérèse. Donc par le mystère de la communion des saints et de la petite Thérèse. D'autres, la petite Thérèse, ça leur parle pas. D'autres, le cœur de Jésus, c'est vachement important. D'autres, c'est moins important. C'est pas très très grave. Oui, on a chacun, il y a les anges gardiens, il y en a certains, c'est pour eux, c'est très très important. D'autres, le samedi saint, le samedi saint, c'est fondamental dans la vie spirituelle. D'autres, le samedi saint, ça leur parle pas. D'autres, l'évangile de Marc, c'est extraordinaire. D'autres, c'est... Oui. Alors, bien sûr que tout est important, tout est beau, mais on a chacun, vous voyez, par rapport à Dieu qui est infini, eh bien, des goûts, etc. Bon. La foi est personnelle aussi, ça veut dire que nous avons chacun à grandir dans cette foi. Vous avez des gens qui disent « Mon Père, priez pour moi ». Oui, je peux prier pour vous. Mais il faut que vous priez aussi, vous. Parce que la foi, elle est personnelle. Vous voyez, l'évangile de ce matin, les vierges sages, les vierges folles, le disent bien. Nous pouvons travailler à la place de quelqu'un d'autre. Nous ne pouvons pas aimer à la place de quelqu'un d'autre. Donc nous pouvons intercéder, mais nous avons chacun à faire un chemin de foi. Voilà, jusqu'à la vision béatifique. Et ça, c'est chacun qui doit ouvrir son cœur. Et nous sommes là pour l'aider, mais nous ne faisons pas le travail à la place de l'autre. C'est en ce sens-là qu'elle est personnelle. Et puis, elle est communautaire aussi. Donc, je l'ai déjà dit, on la reçoit de l'Église, il y a un contenu. Et donc, ce n'est pas chacun sa vérité. On reçoit la foi de l'Église en étant dans l'Église. Et forcément, cette foi reçue est beaucoup plus riche que ce que nous pourrions percevoir par nous-mêmes. En fait, vous apercevez que cette dimension communautaire, c'est ce qu'on vit aujourd'hui, là. Nous ne pourrions pas avoir la qualité des intervenants, nous ne pourrions pas avoir la certitude de foi, nous ne pourrions pas avoir la richesse de la foi si nous nous passions de cette dimension communautaire dans le temps et dans l'espace. Dans le temps, nous héritons de 2000 ans de christianisme, d'une sagesse qui s'est transmise, de saints, etc. C'est toute cette dimension communautaire. Et dans l'espace, aujourd'hui, vous voyez, toutes les personnes qui sont là, bon, qui nous sont données pour avoir la foi. Mais ce que je dis sur la foi chrétienne, je pourrais le dire sur la foi humaine, puisque nous vivons de foi à chaque instant. Je prends un petit exemple. Quand je suis arrivé en Bretagne, j'aurais pu visiter le Morbihan en prenant le guide du Morbihan. Eh bien, j'ai choisi de visiter le Morbihan en prenant un paroissien qui était un grand spécialiste du Morbihan et qui m'a fait visiter le Morbihan avec des petits coins, etc. Et je pense que j'ai vu grâce à cet homme-là
beaucoup plus que ce que je n'aurais pu voir par moi-même avec simplement le guide vert. Vous êtes d'accord ? Bon. Et donc on s'aperçoit que, en fait, il y a un acte d'humilité que j'ai fait en faisant confiance à quelqu'un et que nous faisons quand nous vivons de la foi aussi aujourd'hui. Et cet acte d'humilité, en fait, me permet d'être gagnant. J'ai beaucoup plus en faisant confiance qu'en vérifiant tout par moi-même. Voilà. Mais cet acte de foi, je peux le dire pour n'importe quoi. Vous allez chez le boulanger, vous posez un acte de foi. Qui vous dit que la baguette n'est pas empoisonnée ? Alors, si vous voulez vérifier qu'elle n'est pas empoisonnée, il faudrait vérifier l'élaboration de la baguette. Donc, il faudrait que vous soyez en permanence dans la boulangerie, voyant si à chaque instant, eh bien, les ingrédients sont bien mis. Mais vous pourriez très bien douter, par exemple, des semences et du blé, qui peut-être, lui, est empoisonné. Il faudrait vérifier les cultures. Mais en vérifiant les cultures, il faudrait aussi ne plus dormir. Parce que peut-être que dans la nuit, on mettrait peut-être des insecticides mauvais, etc., qui fait qu'il y a des poisons. Donc vous devriez être vigilant jour et nuit. Bref, vous deviendriez fou. Donc humainement, nous vivons de foi, et chrétiennement encore plus, puisque nous sommes appelés à accueillir un mystère qui nous dépasse infiniment plus qu'une petite baguette. Amen.

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3: À vous, la grâce et la paix, de la part de Dieu notre Père et du Seigneur Jésus-Christ. 1 Corinthiens 1, 3.

Bonjour à tous. On m'a demandé de vous parler de cette question du combat spirituel. Le combat, nous savons à peu près ce que ça peut signifier. Il y a toutes sortes de combats dans l'existence, des combats quelquefois physiques, mais plus fréquemment des combats dans toutes sortes de confrontations que nous avons à vivre. Spirituel, cela signifie que ça concerne notre liberté dans le rapport avec Dieu. Donc il y a des combats qui concernent notre vie avec Dieu. Alors le combat, ça n'est pas la première perspective que nous avons quand nous avançons dans l'existence. Très souvent, quand il y a des appels, des choix à faire, nous commençons par, à l'intérieur d'une logique qui serait celle de l'émerveillement, accueillir ce qui est donné. Mais quand on accueille, on n'est pas d'abord dans le combat, on ne mobilise pas forcément ses énergies, on est plutôt dans même quelque chose dans ce qui relève de l'abandon à de belles choses qui nous sont proposées. Bon, si certains d'entre vous sont mariés, par exemple, eh bien, le cheminement vers le mariage, en général, ne commence pas d'emblée par des combats, ça commence par l'émerveillement d'aimer et d'être aimé. Et puis, une fois le mariage célébré, eh bien, on est dans la logique de la lune de miel, où on accueille de façon émerveillée tout ce qui est donné à travers ce sacrement. Et les questions de combat, elles n'arrivent qu'ensuite, parce que au départ, le prince charmant a épousé la jolie princesse, tout est beau, tout est bien, et puis petit à petit, on s'aperçoit que le prince charmant laisse traîner ses chaussettes, ou que la jolie princesse n'est pas aussi bonne cuisinière que maman. Et alors, c'est là que commence le combat, parce qu'il va falloir accepter la personne réelle et non pas la personne qu'on a rêvée dans cette expérience magnifique du fait de tomber amoureux, de vivre la lune de miel. Eh bien, pour ce qui est de la vie spirituelle et du rapport avec Dieu, il y a quelque chose d'un peu semblable. Quand on découvre le Seigneur, le premier mouvement, c'est celui de l'émerveillement, de l'accueil de son amour, en quelque sorte de la joyeuse surprise, hein, d'être aimé à ce point-là, et en particulier pour ceux qui vivent l'expérience de l'effusion de l'Esprit-Saint, c'est quelque chose qui se manifeste de façon particulière, cette joyeuse surprise d'être aimé de Dieu. Hein. Mais voilà, on accueille. Et souvent, dans les débuts, quand on est aussi dans cette sorte de lune de miel avec le Seigneur, on commence à avoir l'impression que tout est facile, parce que l'amour est partout, et donc on prie sans faire d'efforts, etc. Tout se passe bien. Mais petit à petit, il va falloir réatterrir dans la réalité et incarner cet amour dans les choses ordinaires de l'existence. Et c'est là que souvent vont commencer des combats. Donc au début, la prière c'est facile, tout beau, tout bien, et puis à partir d'un certain point, on commence à l'apercevoir un peu comme une corvée. Ah zut, il va falloir que je prenne mon temps de prière, etc. Hein? Et c'est là donc que commencent les combats. Or, c'est une affaire, celle des combats, n'est pas arrivé longtemps après que Dieu ait créé l'homme et la femme. Quand Sainte Catherine de Sienne méditait sur le fait que nous sommes aux prises dans l'existence avec des épreuves et donc avec des combats, elle demandait au Seigneur, mais Seigneur, pourquoi est-ce que tu as fait ça ? Pourquoi est-ce que tu nous as mis dans un projet dans lequel il peut y avoir autant d'épreuves et même des épreuves qui se manifestent avant le péché,
Parce que si vous prenez la tentation d'Adam et Ève, par exemple, le péché, il arrive après. Il y a d'abord l'épreuve qui est celle de la tentation. Et donc, il ne faut pas croire même que les épreuves soient forcément, par définition, la conséquence du péché. En fait, la dimension de l'épreuve fait partie du projet de Dieu dès le départ. Alors pourquoi, Seigneur, est-ce que tu ne nous as pas créés directement au ciel? Pourquoi est-ce qu'il a fallu cette vie sur la terre dans laquelle on est aux prises avec toutes sortes de problèmes, de difficultés, de combats, justement, hein? Alors que ça aurait été tellement plus simple, Seigneur, que tu nous crées directement au paradis. Comme ça, il y aurait eu beaucoup, beaucoup moins de problèmes pour tout le monde, et y compris pour ton fils d'ailleurs, hein, et tout se serait bien passé puisque tout aurait été magnifique dès le départ. Or, pourquoi est-ce que Dieu a d'emblée pensé la vie de ses créatures aussi en termes d'épreuves et de combats? Ça démarre dès la création des anges. Vous savez que quand on proclame le credo, on dit que Dieu est créateur du monde visible et invisible. Et quand on parle du monde invisible, il s'agit des anges. Et les anges, eh bien, ont été soumis à une épreuve. Et à tel point que certains sont tombés, et ce sont ce qu'on appelle les anges déchus, les démons, hein, tandis que d'autres, les bons anges, ont passé cette épreuve spirituelle. Et on retrouve ensuite cette même épreuve, donc je vous le disais, chez Adam et Ève, alors même qu'ils ont été mis dans un magnifique jardin où tout est beau et tout est bien, eh bien, il y a cette question de l'arbre de la connaissance du bien et du mal, et du fait que Dieu leur dit « vous pouvez manger de tous les fruits sauf de cet arbre-là ». Alors, quel est l'enjeu de ce combat qu'on trouve dès le début? Eh bien, l'enjeu, c'est d'accepter ou non de se recevoir de l'amour de Dieu. Parce que dès lors que nous accueillons cet amour de Dieu qui nous précède, ça signifie que nous acceptons d'entrer dans un projet qui lui appartient à lui avant de nous appartenir à nous. Hein, donc notre vie, bien sûr, elle nous est remise entre nos mains par Dieu, mais c'est lui qui nous la donne et qui nous la remet, et qui nous la remet avec un projet qui provient d'abord et avant tout de son cœur. Donc il nous fait cadeau de la vie et il la remet entre nos mains pour que nous l'accueillions en tant que cadeau et puis qu'ensuite nous la fassions fructifier conformément au projet qu'il a pour nous. Mais c'est là que peut entrer en ligne de compte un gros problème qui est celui de l'orgueil. À la racine, l'orgueil, cela consiste à ne pas accepter à ne pas accepter que la vie, que notre vie appartienne à Dieu avant de nous appartenir à nous. Et donc, c'est en quelque sorte vouloir prendre possession de sa propre vie comme d'une propriété privée, en quelque sorte, dont je suis le libre utilisateur et consommateur, et par conséquent, cela signifie que je me mets à la place de Dieu, c'est-à-dire je décide de me faire Dieu de ma propre vie à la place de Dieu. L'orgueil à la racine, c'est cela, et c'est ce qui a fait l'objet de la tentation d'Adam et Ève. Vous vous souvenez peut-être, relisez cela, c'est dans le livre de la Genèse au chapitre 3, quand Adam et Ève vivent la tentation et que le serpent dit à Ève qu'il n'y a pas de problème à manger ce fruit parce que vous serez comme des dieux connaissant le bien et le mal. Or, connaissant le bien et le mal, c'est une expression qui, dans le langage biblique, signifie en réalité se faire soi-même
le libre interprète pour soi du bien et du mal. C'est-à-dire, je n'accepte pas que cette question du bien et du mal me soit donnée par une parole de Dieu qui me précède, et je décide de me faire moi-même l'auteur de mon propre sens du bien et du mal. Je décide que telle chose est bien ou que telle chose est mal, sans en référer ni à Dieu qui est l'auteur de ma vie, ni même aux lois de la création, parce qu'il n'y a pas simplement la parole de Dieu, mais il y a aussi toute la vérité qui est inscrite dans la création et qui me précède. Donc, au lieu d'accueillir ce qui est donné dans ce sens du bien et du mal, qui est en fait le fait d'accueillir finalement la façon dont Dieu veut nous bénir, eh bien, je vais me faire moi-même l'auteur, celui qui définit pour moi ce qu'est le bien et le mal. Donc ça veut dire que je vais faire aussi des autres, des objets qui me servent en fonction de ma propre définition du bien et du mal, au lieu d'accueillir les autres tels qu'ils me sont donnés, vous voyez ? Et c'est un danger qui peut nous guetter à tous les niveaux, hein. Je vous parlais du mariage, c'est vrai que par moments ça peut être tentant, non pas d'accueillir l'autre tel qu'il m'est donné, mais de vouloir l'autre tel que je veux qu'il soit. Or quelquefois c'est à partir de nos rêves concernant l'autre, parce qu'on l'idéalise, mais on l'idéalise à sa propre manière, hein. Alors que la grande clé de l'amour, c'est justement l'apprentissage de l'accueil et du don de soi tel qu'on est en vérité, tel qu'on est donné en vérité. Voilà, donc il y a cet enjeu radical à la base qui est finalement, est-ce que j'accueille le fait que l'amour de Dieu me précède, que ma vie est un cadeau que Dieu m'a fait, ou alors est-ce que je vais me replier sur moi-même, me faire le maître et possesseur de ma propre existence pour être à moi-même mon propre Dieu. Dans tout cela, il y a donc un combat, une tentation, qui est la tentation des anges au début de leur existence et qui a conduit donc au fait qu'on se trouve désormais avec des anges bons et aussi avec les démons. Et puis, c'est vrai aussi de l'enjeu de notre propre existence. Alors, pourquoi est-ce qu'il y a cela, cette dimension ? Eh bien, saint Augustin a une jolie phrase qui mérite d'être réfléchie là-dessus. Dieu qui nous a créés sans nous ne veut pas nous sauver sans nous. Dieu qui nous a créés sans nous ne veut pas nous sauver sans nous. Alors, Dieu nous a créés sans nous, qu'est-ce que ça veut dire ? Ça veut dire que, eh bien, comme il s'agissait de notre propre existence, Dieu pouvait difficilement nous demander notre avis avant de nous faire exister, vu qu'on n'existait pas. Hein ? Donc, il nous a créés sans nous. Mais la signification de ce don, c'est ce que je vous disais tout à l'heure, c'est que c'est un cadeau. Le Seigneur nous a fait un cadeau gratuit. C'est unilatéral, puisqu'il ne nous a pas demandé notre avis avant. Et c'est le cadeau initial qui est celui de la vie que Dieu nous donne et nous remet. Mais, dit saint Augustin, il ne veut pas nous sauver sans nous. C'est-à-dire la réalisation de notre vie, la pleine réalisation de notre vie, Dieu ne veut pas qu'elle se fasse simplement comme quelque chose dont nous soyons les purs bénéficiaires. Alors, nous en sommes les bénéficiaires de cette réalisation de notre vie que Dieu nous offre dans son amour, en commençant sur cette terre et puis ensuite dans le total épanouissement de la vie éternelle. Nous en sommes les bénéficiaires, mais Dieu a voulu que nous en soyons aussi les protagonistes. Donc, pas seulement que nous le recevions, mais que nous l'accueillions et que nous le fassions fructifier. Ce thème de la fructification des dons de Dieu, vous verrez qu'elle est beaucoup présente dans les évangiles. Prenez par exemple l'évangile des talents, c'est un des grands moments où on voit un maître qui confie à ses serviteurs des richesses à faire fructifier. Ça veut dire qu'à terme, le résultat final, c'est en même temps cadeau de Dieu, puisque c'est Dieu qui a tout confié, mais c'est aussi
quelque chose qui relève de la liberté des serviteurs qui ont choisi ou qui n'ont pas choisi, éventuellement, de faire fructifier ce don, ces talents. Et c'est donc pour Dieu le projet d'un accomplissement dont nous puissions dire à la fois « Seigneur, merci parce que tout vient de toi et jamais je n'aurais vécu ce que tu m'offres si ça n'était pas de toi que tout venait. » Mais en même temps,

Quand on se trouve face à une haute montagne, on voit le sommet et puis on se dit, oh là là, je n'y arriverai jamais. Et si jamais quelqu'un est à nos côtés pour nous dire, ne crains pas, je te tiens par la main, quand tu faiblis, je te soutiens, tu avances et puis tu verras le sommet, tu vas y arriver. Eh bien, l'expérience qu'on peut avoir quand on arrive au sommet, c'est à la fois de se dire, bah, voilà, ce guide, cette personne qui m'a accompagné, sans elle, je n'y serais jamais arrivé. Hein. Et en même temps, j'y suis pour quelque chose, parce que j'ai sué sur le sentier, ça n'a pas été drôle, j'étais quelquefois au bord de l'apoplexie, tellement mon souffle était sollicité, j'ai sué et j'y suis arrivé. Et à ce moment-là, les paysages du sommet de la montagne, eh bien, resplendissent d'une manière particulière parce qu'on y a été pour quelque chose. On a été aussi, on a conquis. Alors, pas tout seul, et si ça n'avait pas été non plus donné, et si nous n'avions pas eu le soutien, nous n'y serions pas arrivés. Pas tout seul, mais nous y sommes pour quelque chose, et du coup, le panorama que nous voyons en arrivant là-haut est d'autant plus beau que nous avons été aussi ceux qui ont conquis ce panorama. Eh bien, pour ce qui est de notre vie éternelle, vous avez quelque chose d'un peu semblable, hein. Nous sommes appelés à des sommets dont nous n'avons pas idée, parce qu'il s'agit de passer de la vie telle qu'elle nous a d'abord été donnée en cadeau par Dieu, qui fait que nous sommes des créatures, des petites créatures, puisque nous ne sommes pas Dieu, mais Dieu a voulu insérer notre vie dans un projet qui est un projet de divinisation, c'est-à-dire il a voulu nous faire monter jusqu'à son niveau, nous faire ses fils. Hein, vous avez eu des enseignements autour de cette question-là, de l'amour du Père et du cadeau merveilleux qui est que le Père fasse de nous ses fils. Mais voyez qu'il y a un sacré dénivelé, parce qu'au départ, nous sommes des petites créatures, ou selon le langage de saint Paul, on démarre, on se perçoit d'abord comme des esclaves, des personnes limitées par rapport à ce Dieu immense et magnifique et infini. Hein? Et on va passer de ce niveau de petite créature au niveau de participant de la vie de Dieu, de fils de Dieu. Donc vous avez un sacré dénivelé du point de vue de la montagne spirituelle que ça représente. Eh bien voilà, c'est cette montagne pour laquelle le Seigneur nous a dit, je suis avec toi, je t'accompagne, je te fais mes dons pour que tu deviennes effectivement mon fils, ma fille, mais il faudra que tu y sois aussi pour quelque chose, de sorte que quand tu arriveras à la vie éternelle, tu pourras dire merci Seigneur pour ce cadeau, mais tu pourras dire aussi j'y suis pour quelque chose. J'ai participé en positif avec les énergies que le Seigneur m'avait données, j'ai participé à la conquête de cette montagne. Ça peut vous expliquer aussi, par exemple, pourquoi chez saint Paul, on retrouve de temps en temps des images sportives. Vous savez que la question du sport n'était pas tellement dans la culture du peuple juif, mais comme saint Paul a évangélisé les Grecs avaient toute une tradition sportive, et saint Paul a réutilisé ces images sportives pour parler justement de la vie spirituelle, en disant ben, la vie spirituelle, ça n'est pas simplement keep cool baby, tout va bien, c'est beau, c'est magnifique, c'est aussi une bagarre. Et dans la bagarre, on va être éprouvé et on va connaître donc cette dimension du combat qui est en réalité une chance et une bénédiction, puisque il s'agit pour nous d'être associé à la victoire, de devenir victorieux avec le Seigneur. Donc voilà la signification fondamentale de cette dimension du combat. La question se trouve compliquée par le fait que, comme nous l'avons évoqué, on n'a pas simplement affaire à un combat clair et net, on a affaire à un combat qui est devenu extrêmement confus à cause du péché. Alors vous avez donc le péché des anges qui conduit à cette figure du tentateur qu'on retrouve ensuite à l'occasion du péché des hommes, mais qui est présent aussi tout au long de l'évangile, hein. C'est le tentateur que Jésus a été affronté au désert.

Et c'est le tentateur qui sans cesse nous sollicite pour que nous fassions Dieu à la place de Dieu comme lui. Alors le problème, c'est que quand on essaye de se faire Dieu à la place de Dieu, c'est une prétention folle et en réalité, ça ne marche pas. Donc c'est une tentation et c'est un mensonge, hein, parce que celui qui veut se faire Dieu, à terme, il se retrouve aveugle et nu parce qu'on ne peut pas s'auto-promouvoir Dieu. On ne peut pas. C'est un petit peu comme si j'essayais de me monter tout seul au ciel à la force de mes propres bras. Alors je m'empoignerais les quelques cheveux qui me restent sur ma tête, puis je tirerais vers le haut pour essayer de monter au ciel. Ben, ça ne marche pas parce que je suis terrestre et donc à vouloir me faire Dieu, la seule chose que je risque de faire, c'est de me faire mal aux cheveux. Il s'agit donc pour nous de mesurer à quel point cette prétention d'être Dieu peut sembler très attirante, et c'est la tentation, mais au bout du compte est source de grandes désillusions, et c'est le récit du péché originel, où à terme, Adam et Ève, alors qu'ils jouissaient de la bénédiction de Dieu, vont se retrouver dans un état de grande déchéance du fait du péché qui est entré dans leur vie et qui a détruit ce qui leur donnait toute la force et l'énergie de grandir. Hein, et du coup, le Seigneur leur montre ce que sera leur vie désormais, une vie blessée par le péché, une vie dans laquelle nos différents désirs, nos regards, etc., sont pris dans toutes sortes de confusions et d'illusions. Ce qui fait que désormais, dans l'état où nous naissons, et qui est la suite du péché, eh bien, nous sommes aux prises à toutes sortes de difficultés. Nous ne sommes jamais vraiment au clair avec nous-mêmes. Nous avons, au niveau de nos émotions, au niveau de nos instincts, au niveau de nos regards, toutes sortes de réalités qui sont déformées, qui sont distordues. Et même quand nous essayons de construire un amour véritable, ça nous est très difficile de faire la part entre ce qui relève en réalité de notre égoïsme, de notre orgueil, c'est-à-dire me conquérir mon petit bonheur à moi, hein, et ce qui est la part du désir authentique d'aimer, de se donner pour le service du bien de la personne aimée. Et tout cela se mélange dans une vie qui est très confuse, et y compris au plan spirituel. C'est-à-dire, quand nous prions, est-ce que nous prions vraiment par amour pour Dieu, ou est-ce que nous prions par devoir, ou est-ce que nous prions simplement parce que ça nous apportera quelques satisfactions, que ça nous rassurera par rapport à certains problèmes, etc. Hein? Donc nous prions avec des motivations fort mélangées. Quand nous allons nous confesser, est-ce que nous allons nous confesser vraiment parce que nous avons conscience d'avoir blessé l'amour de Dieu, ou parce que nous sommes mal à l'aise avec notre conscience et que nous essayons d'obtenir à bas prix un petit coup d'éponge sur notre conscience pour avoir la conscience tranquille, hein? Sans toujours réaliser que ce pardon du Seigneur nous a été obtenu au prix de la passion du Christ. Et donc que c'est du sérieux. Hein. Et du coup, le réduire à un petit coup d'éponge de la conscience, c'est véritablement l'abaisser. Mais vous voyez que notre condition de pécheur fait que nous ne sommes plus au clair avec nous-mêmes. Et du coup, le combat que nous allons avoir à mener va être un combat où, précisément, on n'est plus très au clair. Autant le combat des anges dans leur première épreuve, ou le combat d'Adam et Ève avant qu'ils aient péché, était un combat dont l'enjeu était très clair. Vous serez comme des dieux. Donc, qui est ton Dieu? Faut que tu choisisses, savoir si c'est Dieu qui est ton Dieu ou si c'est toi qui seras ton propre Dieu. Là, l'enjeu est très clair, même si la tentation relève aussi d'une sorte d'illusion et de mensonge. Mais bon, Dieu avait posé les conditions de façon très claire. Autant maintenant,
quelquefois, nous nous trouvons face à des motivations que nous avons du mal à tirer au clair. Nous voulons faire telle chose, nous pensons que c'est pour le bien, mais au fond, est-ce que nous y sommes pas aussi attachés un peu par égoïsme? Et ça, à l'égard de toutes sortes de projets. Quelle est la mesure selon laquelle nous vivons selon la logique de l'orgueil et du fait que ma vie m'appartient à moi et que j'en fais ce que je veux, ou alors dans la logique du véritable amour et du véritable don? Eh bien, tout cela se mélange et c'est suite au péché. Donc le péché, à la base, a coupé l'humanité de l'amour de Dieu, mais nous le savons, Dieu n'a pas laissé l'humanité à son péché. Dieu ne nous a pas abandonnés, il nous a envoyé son propre Fils lorsque les temps furent accomplis pour qu'il soit notre Sauveur. Et il nous a obtenu le salut, je vous l'évoquais tout à l'heure, par sa mort et sa résurrection. Donc il a été lui-même le grand combattant contre les puissances du mal et du péché. Et comme il était à la fois Dieu Tout-Puissant, mais aussi le Fils de l'homme, eh bien, il a combattu aussi avec sa liberté humaine et en même temps avec sa puissance de Fils de Dieu pour vaincre le tentateur et pour vaincre le péché. Mais son salut n'a pas été un coup de baguette magique. C'est-à-dire, quand Jésus est ressuscité, on peut dire, bon, l'essentiel est acquis, mais ça n'empêche que les hommes continuent à vivre leur vie blessée. Et pourquoi cela? Eh bien, à nouveau, toujours pour cette raison. Dieu qui nous a créés sans nous ne veut pas nous sauver sans nous. Donc il aurait pu dire, voilà, ça y est, avec ma résurrection, j'ai vaincu le démon, le mal et le péché sont chassés et désormais vous retrouvez une vie parfaitement sainte, parfaitement claire et dans un cheminement vers l'éternité. Eh bien non, parce que c'était l'homme qui s'était blessé par le péché et Dieu a voulu non seulement le sauver, mais le faire participer à ce combat du salut. C'est-à-dire que la mort et la résurrection de Jésus, c'est à la fois une victoire qui nous a été obtenue sans que nous ne fassions rien, mais c'est une victoire à laquelle nous sommes invités, parce que nous sommes appelés à rentrer dans ce combat de Jésus et à être avec lui victorieux du péché. Ça signifie donc que, pour un temps, la puissance du péché est encore là dans notre vie et nous y sommes aux prises, mais nous sommes appelés justement à combattre et nous savons que sous un certain angle, ce combat est déjà réalisé, la victoire est déjà obtenue dans la mort et la résurrection de Jésus, mais il reste encore à faire en sorte que cette victoire rentre dans notre existence à travers notre propre collaboration et notre propre combat. Cela vous explique pourquoi Jésus, dès le début, dans sa prédication, ne disait pas simplement « croyez à la bonne nouvelle », c'est déjà bien croire à la bonne nouvelle, mais il disait « convertissez-vous et croyez à la bonne nouvelle », ce qui signifie « va y avoir de la bagarre », parce que pour arriver à accueillir cette bonne nouvelle, vous allez vous trouver confronté à ce qui est encore votre péché dans votre vie et les combats qui a amené pour en sortir. Combats pour lesquels j'apporte l'essentiel, ma victoire sur le péché, mais pour lequel il faudra aussi votre conversion et donc la mobilisation de vos énergies en tout cela. Saint Paul l'évoque quand il dit qu'il complète ce qui manque dans sa chair à la mort et à la résurrection du Christ. Ça signifie la mort et la résurrection du Christ sont déjà là, mais il faut encore qu'elles deviennent actuelles dans ma chair. Et cela nous concerne nous personnellement, mais aussi tous ensemble. Alors, il est bon dans un premier temps, quand on parle donc du combat spirituel, de contempler le combat spirituel de Jésus lui-même. Parce que si le Fils de Dieu s'est fait homme, c'était précisément pour que la victoire soit obtenue par l'humanité en lui.
Donc pas simplement que Dieu émette un décret de victoire sur le mal, mais que ça soit l'homme, véritablement l'homme, qui soit victorieux. Et le premier homme qui est victorieux, c'est le Fils de Dieu fait homme, hein, mais qui a obtenu la victoire dans son humanité, parce que c'est sa chair qui a été crucifiée sur la croix, où c'est lui qui mobilisait aussi son énergie contre les tentations au désert, et ses énergies aussi humaines. De même que quand il était à Gethsémani, hein, et qu'il a pleinement consenti à la volonté du Père, alors qu'il y avait tout un tas de répulsions en lui liées à la perspective de la passion, au point qu'il en a sué des sueurs de sang, hein, ce qui suppose un combat et une angoisse extrême, eh bien, c'était son humanité qui était totalement mobilisée pour obtenir la victoire. Et cette victoire, c'était « Père, non pas ma volonté, mais ta volonté ». Et c'est aussi l'enjeu de nos combats, finalement, le fait de se dire « Bon, à la racine, c'est important que ce soit la volonté du Père qui se réalise dans ma vie ». Et non pas forcément immédiatement ma volonté à moi. Or, ma volonté à moi qui serait pensée justement de cette manière un peu pécheresse, dans laquelle si elle voulait prévaloir sur la volonté de Dieu, ça voudrait dire justement que je me ferais Dieu à la place de Dieu. Donc, pour Jésus, ça a été un vrai combat. Il n'a pas fait semblant. Hein, quelquefois, il y a des gens qui se disent, oh, ben, de toute façon, pour lui, c'était facile, il était le Fils de Dieu. Mais il faut prendre au sérieux qu'il était aussi vraiment homme et que ses sueurs de sang, ça n'était pas il faisait pas semblant. Et quand il est mort sur la croix, il ne faisait pas semblant non plus. Et pour ceux qui ont un peu médité sur la passion, quelquefois même à travers, par exemple, le témoignage du linceul de Turin, ou simplement dans les détails des récits de la passion, eh bien, on sait quelque chose d'extrêmement impressionnant. De voir humainement parlant ce que Jésus a vécu de combat et de souffrance pour notre salut. Alors précisément, on peut dire c'est un vrai combat et ce sont des souffrances incroyables, mais c'était par amour. Hein, ça mesure en quelque sorte l'immensité de l'amour qu'il a pour nous, le fait qu'il ait pu affronter une telle mesure de combat et de souffrance en notre faveur. Et il faut mesurer à travers cela aussi que si Jésus a payé un tel prix, c'est parce que l'enjeu n'est pas mince. L'enjeu, c'est notre salut et notre vie éternelle. C'est-à-dire, en soi, le péché nous tire vers la damnation, c'est-à-dire vers le fait d'une humanité radicalement inaccomplie parce qu'elle en serait restée à ses propres désirs recroquevillés sur eux-mêmes. Et ça, c'est complètement insatisfaisant et cela conduit, selon l'enseignement de Jésus lui-même, c'est une logique qui peut conduire à la damnation éternelle, le fait de vouloir jusqu'au bout être Dieu à la place de Dieu. Hein? Ça peut conduire jusque-là. Et si l'enjeu est tel, ça permet de comprendre que le combat ait coûté un tel prix. Vous avez quelquefois des gens qui croient que la foi chrétienne, c'est juste quelque chose pour notre mieux-être. On se sent mieux quand on a la foi. Hein? Ou alors on va se confesser, c'est pour se sentir mieux. En fait, l'enjeu est bien plus grand. Il s'agit de notre éternité. Hein? Si nous sommes fils de Dieu, appelés à être fils de Dieu pour toujours, et le défi du péché a été à cet égard d'une telle ampleur qu'il a fallu tout le poids de l'incarnation du Fils de Dieu, de sa mort et de sa résurrection, pour vaincre le péché. Et nous-mêmes, quand nous nous associons à ce combat et à cette victoire, nous le faisons selon des enjeux d'éternité. Si Jésus, dans les évangiles, parle si souvent de l'enfer, ça n'est pas pour rien.
C'est d'ailleurs quelquefois un petit peu inquiétant de se dire que Jésus en parle aussi souvent et que les curés dans leurs homélies en parlent si peu. Hein, depuis combien de temps n'avez-vous pas entendu d'homélie qui parlait de l'enfer? Alors que Jésus, lui, n'arrête pas, hein, quand vous feuilletez l'évangile, à travers ses enseignements, ses paraboles, la question de l'enfer est présente de façon extrêmement fréquente. Or, Jésus ne le fait pas simplement pour nous terroriser, il le fait justement dans une perspective de mobilisation, dans le combat, hein, de nous dire, vois que l'enjeu est important, c'est un enjeu d'éternité. Alors mobilise toutes tes forces parce que ça serait un désastre absolu que tu termines dans la damnation parce que tu ne te serais pas mobilisé pour ce combat. Rappelez-vous par exemple l'enseignement sur la porte étroite, hein, où Jésus dit la porte est large vers la perdition. Et beaucoup sont ceux qui s'y engagent, et la porte est étroite vers le salut, et ils sont peu ceux qui s'y engagent. Alors Jésus, à travers ça, il ne veut pas faire de statistiques, hein, il ne veut pas nous dire qu'il y aura juste 2-3 sauvés, et puis qu'il y aura des milliards de personnes en enfer. Hein. Ce n'est pas son but. Son but, en réalité, c'est de nous dire, pour la vie éternelle, il ne suffit pas de se laisser aller dans un doux courant qui nous porterait, hein, il faut aussi mobiliser ses efforts comme on mobilise des efforts quand on doit passer par une porte étroite. Donc c'est un combat, mais comme je vous le disais, c'est un combat qui nous montre que Dieu nous prend vraiment au sérieux. C'est-à-dire, il nous a donné une vraie liberté, il nous a donné de vraies capacités d'intelligence, de volonté, etc. Il nous a fait des dons aussi à travers les qualités de notre caractère, les talents que nous pouvons avoir, les charismes, etc. Il nous a fait des dons et il nous dit maintenant, ton chemin ne consiste pas simplement à te laisser faire, mais aussi à te mobiliser pour faire fructifier ces dons et porter des fruits de vie éternelle pour toi et pour tes frères. Donc, nous avons un combat à mener, qui est un combat un peu paradoxal, puisque, en quelque sorte, il est déjà gagné, mais il reste encore à gagner. Il est déjà gagné, c'est ce qui faisait dire à saint François de Sales qu'il s'agit d'un combat pacifique. Bon, on peut trouver ça un peu bizarre comme formule, mais pourquoi combat pacifique? Parce que c'est un combat, certes, qu'on doit mener, mais dans la mesure où on mène ce combat dans le camp de celui qui est déjà victorieux, eh bien, on est assuré de la victoire, c'est-à-dire on n'est pas simplement dans une angoisse, dans le genre « oulala, c'est pile ou face si je vais au ciel ou en enfer hein ». Parce qu'en réalité, le combat est déjà gagné. Ce qu'il faut, la grande affaire, c'est donc d'être dans le camp du vainqueur, d'abord. Et ensuite, on est dans le camp du vainqueur et on est associé à ce vainqueur pour être victorieux avec lui et en lui. Donc, c'est un combat qui est dans le Seigneur et ça veut dire qu'on peut toujours, dans ce combat, on peut toujours se reposer, précisément parce que le vainqueur est avec nous. Donc, c'est pour ça qu'on a aussi des paroles douce de Jésus quand il nous dit venez à moi vous tous qui peinez sous le poids du fardeau et moi je vous soulagerai, vous trouverez le repos hein, parce que précisément on n'est pas simplement dans un combat où on serait arc-bouté dans l'angoisse de savoir si on va périr ou non, mais on est dans un combat où nous savons déjà que la victoire est là. Donc combat pacifique, mais vrai combat quand même, parce que le Seigneur, comme je vous le disais, nous prend tellement au sérieux qu'il veut nous associer et faire de nous des victorieux avec lui. Alors, ensuite, on peut aussi mesurer cette affaire à travers une vertu qui est importante dans la vie chrétienne et qui s'appelle l'espérance. Parce que vous voyez, il y a le niveau de la foi. La foi, bon, on croit
en Dieu, en son Fils, dans le salut qu'il nous apporte, etc. Mais précisément, la foi est la première des vertus théologales qui doit conduire aux deux autres, la foi, l'espérance et la charité. Alors, quand on est dans l'espérance, on n'est pas simplement dans le fait de dire « je crois que Jésus est mort et ressuscité pour moi et que la victoire est acquise ». On est justement dans ce moment où on se dit « la victoire est acquise en Jésus, mais moi, je bénéficierai de cette victoire si je combats aux côtés de Jésus ». Et ce combat a un véritable enjeu. Mais je suis dans l'espérance, précisément parce que je sais que ce combat, à la base, est déjà vaincu. Mais voyez, quand on est dans la foi, on accueille les biens qui sont donnés par le Seigneur. Quand on est dans l'espérance, on rentre dans cette notion du fait que ces biens sont aussi des biens difficiles à conquérir. Donc les biens difficiles. Mais quand on est sur ce terrain des biens difficiles, eh bien, on sait que comme la victoire est déjà acquise, le salut est à portée de main. Il y a de ce point de vue-là, sur l'espérance, une belle prière, vous retrouverez peut-être ça si vous allez faire un petit tour à la chapelle de la Colombière. Il y a une prière de Saint-Claude de la Colombière sur l'espérance. Et où Saint-Claude dit, bon, il se pourrait que je commette des péchés, d'ailleurs j'en ai déjà commis, et des péchés éventuellement graves. Mais si je perds ta grâce du fait de ces péchés, je ne perdrai jamais l'espérance. Pourquoi ? Parce que il reste entre mes mains cette capacité, certes sans doute à travers une conversion, à travers un combat, mais il reste cette capacité, du fait que la victoire est déjà donnée, il me reste cette capacité de retrouver la communion avec Dieu à travers ma conversion, à travers le fait d'aller recevoir le sacrement du pardon, par exemple. Et c'est là qu'on voit que, par exemple, la miséricorde de Dieu, ce n'est pas simplement quelque chose qui est acquis comme ça et automatique. La miséricorde de Dieu, elle doit passer par un cheminement de combat, et il peut arriver, pour certains d'entre nous, liés à certains épisodes de leur existence, que, par exemple, aller se confesser soit un combat. Mais c'est un combat possible, parce que le pardon est offert, et il peut y avoir en nous des résistances intérieures, qui sont liées d'ailleurs très souvent justement à l'orgueil, mais le combat de la confession peut être vaincu, et à travers cela nous faisons l'expérience que peut-être que le pardon, de ce point de vue-là, nous apparaît comme un bien difficile, parce qu'il va falloir faire un effort, se mobiliser, mais c'est un combat qui reste, qui nous laisse, quoi qu'il en soit, toujours le salut à portée de main. Le salut reste possible, et en me mobilisant un peu pour la conversion, eh bien, je vais pouvoir bénéficier de cette victoire, de ce salut à travers l'expérience du pardon. Mais donc il ne faut pas s'étonner qu'il y ait un combat là-dessus, comme il y en a dans beaucoup d'autres domaines. À chaque fois, c'est le Seigneur qui nous dit le salut, c'est un cadeau, mais c'est un cadeau pour lequel il va falloir que toi aussi tu y sois un peu pour quelque chose. Donc, à travers tout cela aussi, ce qu'il faut mesurer, vous voyez, c'est que le combat, il peut être considéré sous deux angles. On peut dire c'est un combat contre, mais aussi c'est un combat pour. Alors, c'est un combat contre quoi ? Ben, c'est un combat contre le péché, contre toutes sortes d'obstacles de réalisation de notre vie humaine et chrétienne, etc. Mais ce côté contre, si ça n'était que cela, ça serait terriblement lugubre et même un peu sans doute pessimiste, c'est-à-dire une vie qui serait uniquement combattre contre le mal. Vous avez quelquefois des gens qui se replient un peu là-dessus, qui ont une vie purement qui ont un regard purement négatif sur la vie, et où ils se disent « faut au moins que je combatte pour pas aller en enfer ». Alors, c'était quelquefois une atmosphère qui était véhiculée il y a plusieurs décennies dans des milieux qu'on appelait les milieux jansénistes, qui était
une interprétation très pessimiste de la foi. Il y avait même un cantique dans les années 20-30 du siècle dernier, hein, dont le refrain était « Je n'ai qu'une âme qu'il faut sauver, de l'éternelle flamme, je dois la préserver. Hein ». Et donc les assemblées chrétiennes chantaient cela, mais vous voyez que c'était une approche qui était purement sous l'angle de la peur de l'enfer, de la damnation, et alors il faut que je préserve mon âme de l'éternelle flamme. Hein. Donc c'est une approche purement négative du salut. Alors que précisément, le combat chrétien, c'est d'abord un combat pour. Donc on combat pour l'amour, on combat pour le Seigneur qui veut se donner à nous, mais qui veut se donner à nous de telle manière qu'on est combattu pour le rejoindre, etc. Donc c'est d'abord un combat pour. Et c'est parce que c'est un combat pour, avec cet enjeu absolument magnifique et merveilleux de notre vocation, de notre destinée à être victorieux avec le Seigneur, c'est parce qu'il y a ce combat pour, eh ben que, en étant aussi réaliste, on se rend compte que c'est aussi un combat contre telle question, contre telle tentation, contre tel problème, etc. Le Seigneur, donc, nous donne ses dons pour ce combat. Donc, la vertu d'espérance, qui est une vertu des biens difficiles, donc des combats à mener, mais des combats à mener dont on sait, dans l'espérance, que la victoire est acquise, hein. Et on peut aussi le mesurer à travers un sacrement qui est le sacrement de la confirmation. Être confirmé, étymologiquement, c'est un peu le même sens que d'être affermi. Hein, confirmé, affermi. Hein, être affermi, ça veut dire que le baptême nous fait fils de Dieu, la confirmation nous donne les énergies de l'Esprit-Saint pour être affermis dans le combat des fils de Dieu. Alors, comme la confirmation est un sacrement qui, malheureusement, a été dans la vie de beaucoup de personnes, d'ailleurs sans qu'ils en soient toujours coupables, parce que c'est aussi des grands vides de la pastorale qu'il y a pu y avoir ces dernières décennies, la confirmation a été un sacrement oublié par beaucoup de gens. Et si certains d'entre vous ne sont pas confirmés, justement, réfléchir sur le fait que la vie chrétienne est un combat, c'est donc aussi réfléchir sur cette dimension d'un sacrement qui nous est donné pour être affermi dans ce combat. Hein, l'huile, parmi les symbolismes de l'huile, puisque les confirmants reçoivent une onction d'huile par l'évêque ou par son représentant, et l'huile, c'est aussi l'huile dont se oignaient, du verbe oindre, les combattants, dans les jeux sportifs de la Grèce antique, et notamment dans la lutte, parce que l'huile permettait à la personne d'offrir moins de prise à l'adversaire, parce que ça glisse, donc on n'arrive plus à se saisir de l'autre, hein. Et tout cela donc dans une perspective de combat. Alors, donc, sacrement de confirmation, si certains d'entre vous ne sont pas confirmés, ça serait bien qu'ils essayent de trouver à qui en parler, parce que c'est un cheminement précieux pour jouir de toutes les ressources de l'Esprit-Saint que Dieu veut donner pour vivre pleinement ce combat de la vie chrétienne. Alors c'est un combat qui se vit donc à toutes sortes de niveaux, et puisqu'on m'a mis un tableau en papier, comme on dit en français, je vais vous faire un petit schéma très rapide sur les différentes zones du combat qu'on a à mener. Pour ceux qui vivent un cheminement avec la communauté de l'Emmanuel, c'est un grand classique des enseignements de formation dans la communauté de l'Emmanuel. On peut dire que notre être est structuré selon différents niveaux de profondeur. Alors, l'intériorité de notre être, ce qu'on appelle le cœur, hein, c'est notre être intérieur, eh bien, donc il se situe plutôt vers le centre de la cible que je vous ai mise là, hein, le cœur.
mais le cœur lui-même a ses propres niveaux de profondeur. Alors nous avons la profondeur ultime, en fait c'est celle de notre liberté, et en particulier dans son rapport à Dieu, et qui est justement la dimension spirituelle. Hein? Donc je vais écrire « spi » là. Qui serait le cœur le plus profond, en quelque sorte. Hein, c'est le niveau où se joue le rapport entre notre liberté et l'amour de Dieu. Mais d'une manière générale, même la question de notre liberté, c'est-à-dire le fait qu'il y a des actes dont nous sommes vraiment les auteurs, c'est notre liberté que de poser un acte dont nous sommes l'auteur responsable. Et donc c'est le terrain, dans le rapport à Dieu, c'est le terrain soit de l'acte d'amour selon Dieu, soit du péché, puisque dans le péché, c'est un acte qu'on pose en sachant qu'il n'est pas conforme à l'amour de Dieu. Hein? Donc c'est la dimension spirituelle. Ensuite, toujours à l'intérieur, mais d'une manière qui est moins profonde, nous avons la dimension psychique. Donc, je vais vous la mettre là. C'est toujours à l'intérieur, mais moins à l'intérieur. Alors, la dimension psychique, c'est toutes sortes de choses qui se passent en nous sans que nous en soyons forcément les auteurs. Vous voyez, quand il y a une émotion qui survient en vous, par exemple, ça n'est pas forcément vous qui avez choisi d'éprouver cette émotion. C'est cette émotion qui est venue à vous, quelquefois en réaction à certaines choses que vous avez vécues. Une personne a eu un comportement déplaisant à votre égard et vous avez une réaction d'énervement. Bon, c'est une réaction d'ordre psychique. À la base, elle survient, cette réaction, sans que vous en soyez les auteurs. Mais ensuite, il va y avoir peut-être un moment où vous en apercevez et vous allez vous dire éventuellement, bon, qu'est-ce que je vais faire de ça ? Parce que vous pouvez jouer à faire encore grandir cet énervement, et à ce moment-là, c'est devenu non plus simplement un énervement psychique, mais c'est devenu spirituel parce que c'est votre liberté y est rentrée. Hein. Ou alors, vous pouvez décider d'en faire autre chose. Alors, quelquefois, c'est simplement de contrôler son énervement pour éviter d'envoyer son poing à la figure de la personne qui vous énerve, hein, ou de lui dire une vacherie. Et puis, ça peut être joué au plan spirituel de toutes sortes de manières. « Seigneur, cette personne, je ne peux pas la voir en peinture, mais je te prie pour elle quand même. Hein? » Et on a le droit à des prières comme ça. Parce qu'au départ, ça ne dépendait peut-être pas de nous que cette personne, on ait du mal à la voir en peinture. Mais justement, on combat pour que, au bout du compte, ça soit l'amour qui triomphe. Et donc, « Seigneur, j'ai du mal à la voir en peinture, mais je te prie pour elle. » Et c'est vrai de toutes sortes de tentations. Il y a des choses qui surviennent en nous sans qu'on le veuille et qui exercent une pression sur nous en direction du péché. Hein, faudrait que je fasse ce travail pour des raisons professionnelles ou pour des raisons d'études, mais je n'ai pas tellement envie, je préférerais me lire un polar, ce sera plus détendant, etc. Mais en fait, peut-être que c'était urgent ce travail et qu'il fallait que je mobilise mes énergies pour le faire. Hein. Donc, tentation de la paresse. Hein, ou tentation. Vous avez, plus à l'extérieur encore, la dimension physique. Parce que notre vie, elle est faite aussi d'instances qui nous viennent tout simplement de notre corps, de ses besoins, de ses instincts, de ses ressentis, etc. Hein? Et alors, ça peut concerner toutes sortes de choses. Hein? Ça peut concerner, on nous sert un magnifique dessert, il y a une grosse part et une petite part dans l'assiette. Est-ce que je vais prendre la grosse ou la petite ? Bon, alors que mon estomac réclame éventuellement la grosse. Mais voyez, on est aux prises, et puis quand on évoque la question des tentations d'ordre sexuel, par exemple, à travers le problème du porno, eh bien, ça concerne évidemment la question de l'imagination, mais ça concerne aussi le corps, hein, puisque la tentation vient du fait que dans notre chair est inscrit un instinct, qui est un instinct qui est un don de Dieu, mais un don de Dieu qu'on peut aussi gâcher. Et
Hein, et donc le combat, à nouveau, c'est un combat pour, hein, pour que ce don de Dieu puisse fructifier en bénédictions telles que Dieu les a inscrites en nous. Hein, et non pas simplement un combat contre, il faut à tout prix que je résiste au péché. Hein, en général, d'ailleurs, c'est un combat qui est mal engagé quand on est juste uniquement à s'arc-bouter pour ne pas pécher. Alors que la grande clé, c'est justement de retrouver le dynamisme positif de la bénédiction pour laquelle ça vaut la peine de combattre. Donc, on va avoir des combats dans la dimension spirituelle, dans la dimension physique, mais à chaque fois, ça renvoie au spirituel, parce que c'est là que se joue notre liberté, hein, et que se jouent les bonnes ou les mauvaises décisions qu'on va prendre dans ce combat. Et puis, vous avez complètement à l'extérieur la dimension du monde. Alors, le monde en soi, il est bon, hein, Dieu a tant aimé le monde qu'il a donné son Fils. Donc le monde est bon. Hein. Mais en même temps, le monde est un lieu de combat. Hein. De même, votre dimension physique, elle est bonne. Hein. Notre corps, ça n'est pas l'horreur. Vous avez toutes sortes de philosophies dans lesquelles on oppose tellement le corps et l'âme que le corps devient purement négatif. Hein. De même, vous avez aussi des gens qui ont peur des émotions. Ils trouvent que c'est dangereux, les émotions. Alors qu'en fait, une bonne émotion bien déployée dans la dynamique du bien, c'est merveilleux. Hein. Donc, voyez, on a tous ces niveaux-là en soi. Comme Dieu nous a créés comme ça, ce sont des lieux qui sont bons et qui sont lieux de bénédiction. Sauf que plus on va vers l'extérieur, et plus ça peut donner lieu à des ambiguïtés, donc des ambiguïtés psychiques, des émotions dont on ne sait pas très bien ce qu'elles veulent dire exactement, hein, et puis qui quelquefois concerne aussi notre égoïsme, etc. Hein, la dimension physique avec la dimension de nos instincts qui ne sont pas toujours très ordonnés, qui peuvent se manifester de façon chaotique et quelquefois nous attirer vers des mauvais choix. Et puis dans le monde aussi, nous avons le monde qui est bon, qui est fait de personnes qui en soi sont bonnes, mais où il y a des combats parce qu'il y a des opinions, des idéologies, des manières de voir qui ne sont pas toujours cohérentes avec le projet de Dieu. Donc, c'est sur tous ces terrains-là que va se jouer ce combat. Et donc, je vous laisse méditer sur ces affaires-là. Là, je vous ai donné un peu un cadre général, si vous voulez, hein, de compréhension de la nature des combats, du pourquoi de ces combats dans le projet de Dieu, etc. Et fondamentalement, ce que je désire qu'il reste, et ce que le Seigneur désire qu'il reste de tout ça, c'est le côté positif des choses. C'est-à-dire Dieu nous prend vraiment au sérieux et il désire que nous y mettions du nôtre dans la réalisation de son projet, ce qui nous montre à quel point il tient à nous. Hein. Donc c'est surtout ce regard-là qu'on est appelé à avoir, et sans jamais perdre l'espérance, parce que dans ce combat, on fait peut-être parfois l'expérience de perdre une bataille, mais comme disait De Gaulle à l'époque de la guerre de 40, on a perdu une bataille, ça ne veut pas dire qu'on a perdu la guerre, parce qu'il y a l'espérance, et que jusqu'à la fin, le salut sera sans cesse proposé à l'intérieur d'un combat de conversion. Mais le salut est vraiment toujours accessible jusqu'à la fin. Et c'est ça notre espérance. Et c'est dans cette joie de l'espérance qu'on est appelé à demeurer si on veut être fort dans ce combat. Amen.

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2: Le sang du Christ nous a fait devenir des justes. Romains 5, 9.

La réponse de Benoît XVI à cette crise de l'exégèse par l'herméneutique, l'interprétation de la foi. Je commence par le citer. L'exégèse a réalisé de grandes choses au cours des 100 dernières années, mais elle a aussi produit de grandes erreurs qui sont néanmoins en partie devenues des dogmes scolaires qu'il est parfois considéré comme franchement sacrilège d'attaquer. Voilà un constat acéré mais fort lucide de la situation actuelle de l'exégèse dont nous venons d'entendre un rapide aperçu de l'histoire de la crise. C'est pour ouvrir la voie à un renouveau, après avoir réfléchi durant des décennies à cette situation, avec d'autres, comme vient de le dire frère Benoît, que Joseph Ratzinger a pris la décision de rédiger son œuvre sur Jésus, dont nous avons parlé brièvement hier soir. Alors c'est à partir de ses écrits, sur Jésus mais aussi sur beaucoup d'autres qu'il avait déjà rédigés avant, que nous allons voir comment il a tenté de répondre à la situation de crise de l'exégèse actuelle. On va le faire en trois parties. D'abord en voyant comment il considère l'utilisation des méthodes historiques pour la parole de Dieu. Deuxième partie, comment lire la parole de Dieu dans la foi. Et puis troisième partie, en montrant un peu ce qui pour Benoît XVI est le type d'une lecture de l'écriture selon la foi et qui est le dogme. Première partie, donc, la critique historique est-elle valable pour étudier la Bible? Est-il légitime d'appliquer à la parole de Dieu des méthodes qui ont été conçues pour l'étude de textes profanes? La réponse à cette question est très importante parce qu'elle est liée à la foi de l'Église dans son plus grand mystère, qui est le mystère de l'incarnation. En s'incarnant, Dieu est entré dans notre histoire. Voici ce que dit Joseph Ratzinger. La méthode historique, par la nature même de la théologie et de la foi, est et demeure une dimension incontournable du travail exégétique. Pour la foi biblique, en effet, il est fondamental de se référer à des événements historiques réels. Le fait historique n'est pas pour elle une clé symbolique interchangeable, mais bien un fondement constitutif, et incarnatus est, et le Verbe s'est fait chair. Par ces paroles, nous proclamons que Dieu est effectivement entré dans l'histoire réelle. Et il en conclut, si nous mettons cette histoire de côté, c'est la foi en tant que telle qui est écartée et qui se voit transformée en une autre religion. Si donc l'histoire, le déroulement des faits, appartient en ce sens essentiellement à la foi chrétienne, celle-ci doit se soumettre à la méthode historique. C'est la foi elle-même qui l'exige. Alors, frère Benoît a décrit, ce qui me fait gagner du temps, la méthode historico-critique tout à l'heure, avec l'attention au genre littéraire, l'étude du contexte historique, du milieu de vie de l'auteur. Et en ce sens, la méthode historico-critique est donc un outil très précieux pour ce qui est de l'ordre de la science. Cette méthode va étudier la Bible comme tout autre texte ancien pour analyser sa dimension humaine, qui assurément, comme on l'a dit, est une des deux dimensions de la parole de Dieu. En cela, comme le dit Joseph Ratzinger, nous n'avons à contester rien de ce qui est véritablement scientifique. Au contraire, l'exégèse moderne met à notre disposition un trésor admirable de connaissances nouvelle, dès lors qu'elle se veut explication et non idéologie camouflée. Donc, pour être crédible, la méthode historico-critique doit bien se considérer comme un outil scientifique qui est tout à fait valable, mais qui, pour rester scientifique, doit se libérer de présupposés philosophiques dont on vient de parler et qui, malheureusement, en ont très souvent accompagner l'utilisation et qui, ce faisant, ont joué un double mauvais tour à
la méthode elle-même, d'une part en l'éloignant de la foi de l'Église, mais aussi en lui faisant perdre son caractère scientifique par la manière dont elle a été mise en œuvre avec des présupposés philosophiques qui l'ont guidée. Donc, dit Benoît XVI, la méthode historico-critique est l'une des dimensions fondamentales de l'exégèse, mais elle ne dispense pas du travail d'interprétation, ceux qui voient dans les textes bibliques l'unique écriture sainte et qui la croient inspirée de Dieu. Alors, deuxième partie, lire l'écriture dans la foi de l'Église. Pour lire l'écriture dans la foi de l'Église, on peut ramener la pensée de Benoît XVI à trois points. D'abord, le lien entre histoire et foi. Ensuite, lire l'écriture avec l'Église. Et troisième point, lire l'écriture dans son unité. Comme nous l'avons dit plus haut, le Verbe s'est fait chair et il a habité parmi nous. C'est le cœur de la foi chrétienne. Dieu entre dans notre histoire. On pourrait faire l'analogie entre la parole de Dieu et le Verbe fait chair, Jésus, qui est le Verbe, donc la parole de Dieu. Le Verbe s'est incarné, et tout en restant vrai Dieu, il est devenu vrai homme. Comme le dit la prière eucharistique 4, il a vécu notre condition d'homme en toute chose excepté le péché. La parole de Dieu, elle aussi, est divine. Mais la parole divine s'exprime vraiment à travers des paroles humaines. Donc on peut analyser sa dimension humaine sans oublier que tout en étant humaine, elle demeure divine. Elle a donc bien Dieu pour auteur, en même temps que Dieu a choisi des hommes auxquels il eut recours dans le plein usage de leurs facultés et de leurs moyens. C'est pourquoi l'Écriture peut et doit être lue à l'aide des sciences humaines, mais également à la lumière de la foi. Et une étude de la parole de Dieu qui serait coupée de la foi de l'Église serait en contradiction avec son objet propre et avec ce qu'elle est réellement. Pourtant, il est fréquent aujourd'hui que par un souci mal compris d'indépendance et d'esprit scientifique, on évacue Dieu et la foi de l'Église de l'étude de la parole de Dieu. C'est ainsi qu'on peut assister à des cours d'exégèse de plusieurs heures sans entendre jamais parler de Dieu, où on passe des heures à disséquer, à trouver les mots crochets, à voir ce qui revient, etc., sans jamais parler de Dieu. Deuxième point, donc, lire l'Écriture avec l'Église. Pour lire correctement l'Écriture, il faut considérer qu'elle a été écrite dans la foi, quoique sans contradiction avec l'histoire. Les auteurs sacrés sont membres du peuple de Dieu, et c'est depuis ce peuple, dans la foi de ce peuple, qu'ils rapportent ce dont ils ont été témoins. Joseph Ratzinger dit « L'Écriture étant une seule chose à partir de l'unique peuple de Dieu qui en a été le porteur à travers l'histoire », lire l'Écriture comme une unité signifie en conséquence la lire à partir du peuple de Dieu, de l'Église, comme son lieu vital, et considérer la foi de l'Église comme la véritable clé d'interprétation. Il distingue trois auteurs, en quelque sorte, dans la parole de Dieu, trois sujets de la parole de Dieu. Il y a d'abord l'auteur humain qui a écrit le livre, mais il dit « mais cet auteur humain ne peut pas être séparé parce qu'il se savait, cet auteur humain savait qu'il n'était pas autonome, mais qu'il était membre du peuple de Dieu et que c'est dans la foi de ce peuple de Dieu qu'il écrivait. » Donc c'est le deuxième sujet de la parole de Dieu, c'est le peuple de Dieu. Et ce peuple de Dieu sait qu'il dépend lui-même de Dieu qui lui parle, et c'est le troisième sujet, c'est Dieu lui-même. Donc on doit toujours